0: Au final, quel est l'intérêt de la politique nationale à l'égard des régions? On se gratte sérieusement la tête. Là, on a au moins un chef qui nous montre de l'intérêt. Ça, je le salue puis je remercie. Les quatre autres chefs, j'aurais aimé les voir sur le terrain.
1: Une campagne à cinq partis change la donne politique au détriment des régions, croit le professeur en sciences politiques à l'Université du Québec à Rimouski, Yann Fournis. La notion de château fort ne tient plus dans plusieurs comtés.
2: Ça veut dire aussi que les bases électorales des partis qui étaient beaucoup, historiquement basées sur des bastions, c'est-à-dire des endroits qui étaient relativement contrôlés, en fait, ces bastions ont beaucoup bougé. Donc les bases se transforme, ça veut dire que les partis sont obligés d'être attentifs à des territoires différents.
1: À l'exception de Paul Saint-Pierre Plamondon, c'est la solidaire Rouba Gazal qui s'est approchée le plus près de la Gaspésie, avec un arrêt à Métis-sur-Mer. Ici Martin Tulguat, Radio-Canada, Gaspé.
3: Et puis en terminant, c'est une affaire qui suscite l'indignation aux États-Unis. Une enquête bâclée à propos d'un présumé viol collectif survenu à l'Université Cornell. La gouverneure de l'État affirme que la victime a été abandonnée par ceux chargés de la protéger. Elle a donc nommé une nouvelle procureure spéciale pour reprendre l'enquête. David Savoie nous en dit davantage.
4: She could not have been clearer. That she was 100% confident that she had been raped.
5: Les preuves ne pourraient être plus claires, selon la gouverneure de l'État de New York, Katie Hochul. La victime alléguée de viol a dit aux policiers qu'elle a subi une agression sexuelle, des mots qui ne se sont pas retrouvés dans le dossier transmis au bureau du procureur du comté, dit-elle.
4: Those words never made it into the account that the Cornell police sent to prosecutors.
5: Et le bureau n'a ni rencontré la victime, ni les assaillants présumés. La plaignante, nommée Jane Doe, poursuit maintenant l'Université Cornell, un bar et sept étudiants de la fraternité Chi Phi.
6: And the fact that she was plied with drugs,
5: son avocat, Thomas Ziufra, affirme qu'elle ne pouvait consentir à quoi que ce soit après avoir été forcée à consommer drogue et alcool. Cette poursuite au civil a été la bougie d'allumage. Le procureur a rouvert le dossier et Laetitia James, procureure pour l'État, va aussi se pencher sur l'affaire. Cette question du consentement est au centre du dossier. L'État de New York veut revoir la loi à ce sujet et l'Université Cornell, elle, fait l'objet de nombreuses critiques en raison du processus de soutien de victimes de violences sexuelles. Sur le campus de l'université, des étudiants sont furieux.
7: Something like this never should have happened. This is a disgrace.
5: Ça n'aurait jamais dû arriver, dit ce jeune homme, c'est une disgrâce. L'affaire fait aussi beaucoup réagir sur les réseaux sociaux.
8: I am Jane Doe.
9: I am Jane Doe.
5: Des dizaines de milliers de publications avec le mot-clic « Jane Doe » ont été publiées, des témoignages de victimes de violences sexuelles, mais aussi des messages visant à protéger l'identité de la plaignante. Ici David Savoie, Radio-Canada, Montréal.
3: Voilà, c'était vos informations. Pour plus de détails, vous pouvez consulter le site radio-canada.ca. Passez une excellente soirée à notre antenne.

0: De retour à Maison Makonnen, toujours avec Ornellan Tagada. Puis on a gardé Jean-Michel Bertillon.
1: Oui.
0: Parce qu'on l'aime, mais aussi parce que c'est ton ancien professeur.
2: Oui, c'est mon ancien professeur de balado à l'UQAM.
0: Incroyable. Ouais. Fait que c'est comme si tu faisais une chronique devant lui, en fait.
2: Ben, ça pourrait être peut-être accrédité comme mon dernier travail que je t'ai jamais remis.
1: C'est ce que j'allais proposer.
0: Ah oui, super.
1: C'est comme ça, c'est une bonne note. Tu vas finir avec une bonne moyenne.
2: Génial. Je pense que j'aurai une bonne note, c'est bon.
0: Mais avant d'arriver à toi, on va accueillir notre invité qui est à Québec, en fait. La ville d'Ottawa va accueillir la finale, de la Super League du Nord, la Ligue de soccer féminin, le 14 novembre prochain. Quelques jours plus tard, le 18, les camps d'entraînement de la LPHF, donc la Ligue professionnelle de hockey féminin, vont commencer. D'ailleurs, on a appris cette semaine que les matchs de la victoire seront tous diffusés sur audio.
2: Oui.
0: Hockey Night aussi va en diffuser, je pense, dès le 5 décembre. Bref, ça se passe pour le sport féminin. Et s'il y en a une en ce moment qui se dit probablement « il était temps », c'est elle, notre invitée de ce soir. Elle consacre sa carrière à la promotion de l'équité dans le sport. Elle dirige le premier laboratoire de recherche québécois pour la progression des femmes dans le sport à l'Université Laval. C'est Guylaine Demers. Bonsoir.
3: Bonsoir.
0: Merci beaucoup d'être avec nous ce soir. Vous co-animez le balado Jouer comme une fille depuis quelques saisons maintenant.
3: Oui, cinq saisons.
0: Est-ce que ça se dit encore, ça? Tu joues comme une fille? Ou cette expression-là a disparu?
3: Bien, en fait, c'est que ce qu'on associe maintenant à jouer comme une fille tend à changer. En fait,
0: okay.
3: C'est un peu l'idée quand on a lancé ce titre-là. C'était justement de dire, bien, on va vraiment vous dire qu'est-ce que ça veut dire jouer comme une fille.
0: C'est ça.
3: Et ça ne veut pas dire qu'on lance tout croche, qu'on n'est pas capable d'attraper un ballon, mais au contraire,
0: qu'on court pas
3: c'est
0: vite.
3: Qu'on est de très bonnes athlètes.
0: Yes. Oui. Bon, mais merci. Yes. Juste pour ça, merci. Vous consacrez, Guylaine, votre carrière au sport depuis les années 90. Qu'est-ce qui vous a donné la piqûre au tout début?
3: Ben c'est sûr que c'est mon expérience personnelle.
0: Ouais.
3: Comme petite fille, ben je voulais jouer au hockey, évidemment. On suivait le Canadien, c'était notre religion à la maison. Mes frères ont joué, mais moi, je pouvais pas jouer. Fait que très, très tôt dans ma vie, j'ai réalisé qu'être une fille, c'était un handicap quand on voulait faire du sport parce que finalement, on n'avait vraiment pas beaucoup d'opportunités de pratiquer. On pouvait jouer dans la rue, mais sinon, dans le sport organisé, j'ai souffert de ça. Et éventuellement, quand je suis devenue entraîneur à l'âge de 17 ans, je me suis vite rendu compte qu'il n'y avait pas trop de filles autour de moi qui entraînaient des équipes. C'était que des garçons, en fait, que des hommes. Alors ça aussi, ça a teinté, en fait, quand je suis devenue prof et que j'ai commencé à faire de la recherche. Bien, ça, tout de suite, je me suis intéressée au coaching féminin et comment ça se fait qu'il n'y en avait pas de femmes en coaching, entre autres.
0: Puis, vous êtes une fille de sport d'équipe depuis toujours. Là. Je pense que vous avez fait... Ornella, toi, tu as fait du soccer?
2: Oui, j'ai fait. J'étais pas très bonne.
0: C'est pas
2: grave. Mais j'en ai fait un petit peu quand même, de 10 à 17.
0: OK. Puis vous, Guylaine, vous avez fait, du basket dès l'adolescence?
3: Oui, c'est ça. Ça a été mon sport de prédilection. J'ai aussi fait du softball puis du soccer, mais c'était vraiment le basket qui a animé ma vie jusqu'au niveau universitaire.
0: OK. Oui. Alors, toutes les deux, vous êtes des filles de sport d'équipe. Pas moi.
2: Hein?
0: Alors, Guylaine, de quoi ai-je été privée?
3: Bien, je pense que le sport d'équipe, ça nous permet en fait, de se confronter à d'autres personnes, mais aussi de réussir en gang, d'échouer en gang, de se relever en gang, de dire, bon, ben si on a un échec, c'est pas grave. On a toujours quelqu'un qui peut prendre le relais.
0: Ouais.
3: Je pense qu'on développe beaucoup de compétences sociales qui vont nous servir, en fait, qui me servent encore aujourd'hui, là, de dire, on va travailler ensemble, on va avoir un objectif commun et comment, en fait, chaque personne peut contribuer et on n'est pas obligé d'être parfaite puis d'avoir toutes les qualités parce que c'est la collectivité qui fait la force, en fait. Fait que c'est ça que t'as manqué.
0: C'est ça, oui, c'est ça qui m'a manqué. Honnêtement, ça, en tout cas, on en reparlera chez ma psy, mais bref. On estime aujourd'hui, Guylaine, qu'une fille sur trois au pays abandonne le sport avant l'âge de 16 ans. Je sais que Florence Agathe Dubé-Moreau en avait beaucoup parlé aussi quand elle faisait la promotion de son premier essai. Est-ce que ça vous est arrivé à un moment donné de vouloir tout lâcher?
3: Pas en tout.
0: Non, jamais.
3: Mais en fait, j'ai pas aimé l'éducation physique parce que justement, j'étais avec les filles, les gars d'un bord, les filles de l'autre.
0: Ah,
3: les autres, on faisait de la gymnastique, les gars du football. Fait qu'on s'entend que moi, le léotard, c'était pas mon heure. Fait que je souhaitais vraiment être du côté. Mais non, au contraire, c'est sûr que j'avais du succès. Donc, j'étais bonne en sport.
0: Oui,
3: je me confrontais aux garçons dans la cour d'école et j'étais reconnue comme une bonne athlète. Donc, déjà, quand on a du succès, ben, c'est sûr que ça nous stimule à continuer
0: ouais.
3: quand on sent qu'on peut réaliser des bonnes choses. Puis, c'est, je pense que c'est vraiment mon amour vraiment du sport. Avec mes frères, c'est sûr qu'on on a joué ça vraiment aide. Beaucoup. Oui. Puis, j'étais meilleure qu'eux, fait que ça, c'était toujours le fun aussi, jusqu'à un certain âge, on va dire. Mais assurément que le succès a fait en sorte que je suis restée. Puis pour moi, c'était un défouloir incroyable. Tu sais, quand tu vis des frustrations, le sport te permet vraiment d'évacuer plein de choses. Alors, à aucun moment, j'ai pensé lâcher le sport. En fait, j'aurais toujours trouvé une issue, c'est certain. Là,
0: ah, ça,
3: dans
0: c'est
3: mon
0: beau
3: cas.
0: À entendre. Vous l'avez évoqué, vous avez été entraîneuse. Je vais faire un pas de côté. On demande souvent aux politiciennes, une femme au pouvoir, qu'est-ce que ça change vraiment? Ben, une entraîneur, ça change quoi?
3: Ben, en fait, je pense que dans différentes sphères de la société, puis en sport en particulier, le sport est vraiment associé aux qualités qu'on va dire masculines, l'agressivité, l'audace, on fonce, on aime la compétition. Et souvent, les entraîneurs masculins qui ont grandi dans un milieu sportif masculin ont une vision du leadership qui ne correspond pas toujours à ce que les filles ont besoin ou attendent.
0: Ah,
3: alors, c'est un leadership qui est différent, je dirais, de la part des femmes et qui rejoint davantage, en fait, les besoins des filles. Comme on est une femme, on a vécu ce que c'est que d'être une fille en sport et les différents enjeux que peut apporter d'être une fille. Fait que je pense vraiment que les leaderships masculins et féminins sont complémentaires et ce qui arrive, c'est qu'encore aujourd'hui,

0: Puis la majorité des filles sont coachées par des entraîneurs masculins. Mm-hmm. Puis là, je suis pas en train de dire que ces hommes-là sont pas bons, pas du tout. Mais il y a des éléments, puis même quand on parle avec eux, il y a des éléments qui ne saisissent pas bien. Puis j'en ai eu des collègues qui venaient me voir, puis là, ils disaient, Guylaine, je ne sais plus quoi faire. Là, je comprends pas ce qui se passe avec les filles. Et c'est cette vision-là différente, comme on va le dire d'ailleurs des femmes en politique, hein.
1: Tout à fait.
0: On arrive avec un regard différent parce qu'on a des expériences différentes.
1: Ben oui, c'est logique.
0: Et ça nous permet en fait d'être plus connectés aux besoins des filles. Mmh. Et les athlètes féminines apprécient en fait cette complémentarité-là, cette connivence-là qu'on peut avoir avec des coachs féminins.
1: Vous êtes, je l'ai dit, une grande défenseuse de l'équité dans le sport, ce qui veut dire que l'équité dans le sport a besoin d'être défendue. Qui s'oppose à ça en 2026, Guylaine?
0: Ben en fait, c'est plus des oppositions aussi franches qu'on a eues. C'est
1: par
0: plus insidieux, je vais dire, c'est ça. Parce qu'il n'y a pas une organisation sportive aujourd'hui qui va dire d'emblée, je veux pas de coach féminin dans mon organisation. Je pense qu'il se ferait ramasser assez rapidement. Ça serait pas acceptable. Fait que ça, c'est une bonne chose maintenant. Mais on va se rendre compte, surtout en coaching, en fait, il y a tellement peu de postes, surtout quand on monte les échelons. Déjà, c'est déjà difficile d'avoir accès. Ce qui fait que les hommes qui sont en poste et qui sont là sont très protecteurs de cet environnement-là. Puis j'imagine que c'est très naturel. Et les femmes ont beaucoup de difficultés à faire leur place. Et surtout, tu parlais tout à l'heure de la politique. Tu sais, on entend souvent les femmes en politique dire on n'est pas jugé de la même façon que nos collègues masculins, mais c'est la même chose en coaching. Alors, quand la femme arrive, on va d'emblée questionner son leadership. On va se demander si elle est compétente. Puis, vous pouvez voir, d'ailleurs, juste les parents qui vont des fois challenger les décisions d'entraîneurs féminins, ce qu'ils ne feraient pas avec un entraîneur masculin.
1: Ah oui, ben oui, le fameux deux poids, deux mesures.
0: Voilà, des arbitres même qui... si un entraîneur masculin élève la voix et il va vraiment critiquer une décision, ben, l'arbitre va dire c'est un bon coach, là, il est dans le game. Si c'est une femme qui fait ça,
1: elle est dans
0: l'hystérique, c'est quoi son problème? Fait que ça existe encore aujourd'hui. Et on doit tout le temps démontrer que même si notre leadership est différent, ça ne veut pas dire qu'il est moins bon. Mm. Il est aussi efficace, il est juste différent. Alors, cette résistance-là, elle est plus insidieuse, donc plus difficile à combattre.
1: Mais elle est encore là.
0: Fait que c'est pour ça qu'on a besoin d'un réseau, en fait, pour soutenir ces femmes-là, pour qu'elles restent en poste, parce que c'est bien de les recruter, mais une fois qu'elles sont là, il faut s'assurer qu'elles vont rester.
1: Oui, la rétention. Oui.
0: Exactement.
1: Guylaine, pour tout votre bon travail, vous avez été intronisée au Panthéon des sports canadiens l'année dernière. On va écouter, si vous le permettez, un extrait de votre discours de remerciement.
0: Pour terminer, alors, il y a toujours une phrase célèbre. Derrière chaque grande femme, il y a une autre grande femme. Et je veux profiter de ce moment pour remercier ma conjointe Marlène depuis près de 35 ans qu'on est ensemble. Alors, accompagner une femme qui est toujours partie, qui a plein de projets, à gauche, à droite. Là, je me suis calmée. Maintenant, je travaille juste 6 jours semaine. Alors, on a quand même une journée ensemble par semaine. Alors, ça demande beaucoup d'amour et de flexibilité.
1: Ah, grand moment. Ornella,
2: ça m'a déchirée.
1: Ça t'a déchirée.
2: Oh,
1: hein?
2: Le
1: tabou autour de l'homosexualité quand même encore puissant dans le monde du sport, Guylaine. Mm-hmm. Mais on dirait qu'il est moins dans le sport féminin. Comment ça s'explique?
0: Ben en fait, c'est vraiment un sujet de recherche interminable. Je pense que dans la société en général, on accepte davantage en fait l'amitié entre deux femmes. Tu sais, on voit
1: plus
0: deux petites filles qui se tiennent par la main, qui jouent d'un cheveu, même rendu à l'adolescence, on va se donner des cols et tout ça. Fait que cette proximité-là entre filles, entre femmes, elle est acceptée puis complètement, j'aime pas le mot, mais je vais dire normalisé dans la société.
1: Ouais.
0: Alors que du côté des hommes, tout de suite, lorsqu'on voit de l'affection, c'est associé automatiquement à l'homosexualité. Donc, si on voyait deux adolescents de 15 ans se prendre par la main ou s'enlacer, ben tout de suite sont gays. Alors que si on voit ça chez des adolescentes, ben on va dire que c'est des bonnes amies, puis ils sont,
1: tu sais,
0: puis il y a pas de, c'est ça. Donc déjà en partant, juste dans la société en général, il y a une acceptation beaucoup plus grande du côté de l'affection entre femmes que entre hommes. Et lorsqu'on arrive en sport, ben la couche qu'on rajoute, c'est que le sport, je me plais

0: Ça, c'est mes mots savants que je dis en soupant, là. Le dernier bastion de l'hégémonie masculine. Donc, c'est vraiment l'endroit où, on va dire, c'est là que les gars apprennent à être des vrais gars.
1: Ouais.
0: Tu sais, c'est là que tu vas apprendre à être combatif, agressif, à vouloir être le plus fort. Et on pense encore, lorsqu'on imagine un homme homosexuel, ben, si vous demandez aux gens en général, c'est quoi la première image qui vient en tête? C'est pas un joueur de hockey. C'est le gars efféminé qui va plutôt être du côté artistique. Alors, on n'associe pas, tu sais, c'est comme aux antipodes. Donc,
1: ouais,
0: être un vrai gars sportif, puis être gay, ça va
1: c'est
0: pas
1: impossible.
0: Ensemble. C'est ouais, impossible. Alors que du côté féminin, ça a été le contraire. C'est-à-dire que l'homophobie qu'on a vue du côté féminin, c'est que les filles qui sont très athlétiques challengent les stéréotypes de la féminité en disant, ben voyons comment ça que t'es forte, t'es agressive, puis t'es musclée,
1: ah, puis oui,
0: ça fonctionne pas. D'où cette aura qui tout à coup arrivait en disant, ben là, t'es pas assez féminine, tu dois pas être une vraie fille, donc tu dois être lesbienne. Alors en sport féminin, on a associé rapidement les bonnes athlètes au lesbianisme, alors que du côté des gars, c'est exactement le contraire.
1: Ouais.
0: Si t'es un super athlète, t'es super hétéro, là.
1: Ouais.
0: T'es pas du tout. Et ça, c'est encore ancré. C'est ce qui fait qu'aujourd'hui, on va voir, par exemple, au match de la victoire, on va célébrer cette diversité-là. C'est vraiment quelque chose qui est beau, qu'on accepte, c'est là, ça fait partie de la vie de ces athlètes-là. Et ça n'enlève absolument rien à leurs compétences athlétiques. Au contraire, on les célèbre. Alors que du côté masculin, puis en hockey en particulier,
1: ah, oui,
0: c'est complètement tabou. Il y a quelques années, Andréanne Barbeau avait fait un reportage. J'avais été invitée justement sur l'homophobie dans la LNH. Et my, la difficulté qu'elle a eue de rencontrer des athlètes qui voulaient parler.
1: C'est
0: puis finalement, la conclusion, c'est toutes les athlètes disaient, ben non, mais il n'y en a pas de gay au hockey.
1: Ah,
0: ben oui,
1: ben
0: c'est
1: oui,
0: ça.
1: On l'a bien vu avec le succès de Heated Rivalry et le silence quasi absolu de la Ligue nationale de hockey. Vous viendrez nous parler peut-être, Guylaine Demers, quand la deuxième saison, tiens, sera en onde.
0: Oui.
1: Merci énormément. Puis continuez votre bon travail. Merci beaucoup, Guylaine Demers.
0: Merci pour l'opportunité, ça a été agréable.
1: Au revoir.

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1: Alors, Ornella Ntagada, c'est toi qui clôt cette émission.
2: Oui, j'ai cet honneur-là.
1: Oui, c'est ça. La personne qui passe l'heure avec nous nous apprend quelque chose en nous parlant d'un chapitre de son intimité. Je te laisse aller, on t'écoute.
2: Je me livre.
1: Ton ancien professeur et moi.
2: Oui, ouais, c'est quand même drôle d'avoir, d'avoir mon ancien prof qui va entendre tout ça.
3: Personne.
1: On peut séparer l'homme du professeur.
2: Exactement. Moi, je vais faire un petit trigger warning. Je parle de deuil aujourd'hui.
1: OK, non, c'est bien.
2: Et d'héritage. Fait que c'est ça. Fait que moi, dans le fond, depuis le 17 septembre dernier, j'écoute sans arrêt l'album Parce qu'on vient de loin de Corneille. Est-ce qu'on est familier ici avec?
1: Ben oui, c'est un grand classique. C'est mythique.
2: Exactement. Ouais, ben, pour les gens à la maison qui ne sont pas familiers avec cette œuvre-là, Parce qu'on vient de loin, c'est sorti en 2003. Puis c'est pas mal l'album qui a mis Corneille sur la map.
1: Absolument.
2: Et c'est aussi comme ça que ma sœur et moi, on a eu notre premier crush respectivement âgé de 7 ans. Ben oui, certainement. Et de 3 ans dans mon cas, c'était comme pas weird en mode je veux que ça soit mon chum, mais
1: ben
2: vraiment
1: non,
2: plus
1: non.
2: De l'admiration pour cet homme.
1: En plus, originaire du Rwanda, ben, c'est sûr qu'il y avait des liens d'identification.
2: Exactement.
1: Là.
2: C'est pour ça que je vous parle de ça, parce que ma sœur et moi, on est d'origine rwandaise, comme Corneille. Puis on retourne à cet album-là assez sporadiquement. Souvent quand on est ensemble d'ailleurs, parce que ben, c'est symbole de nostalgie. Plus spécifiquement des séances de danse qu'on avait à la maison avec ma mère. Mais cette fois-ci, j'y suis retournée seule. Puis dans l'espoir que ça m'aide à apprivoiser un deuil, celui de ma grand-maman, Thérèse, qui est la mère de ma mère.
1: Ben mes condoléances.
2: Ben mon Dieu, merci. Je le prends là. Il y a un peu de distance, fait que je pense que je vais pas pleurer quand je vais voir les prochaines lignes. Mais dans le fond, c'est ça. Quand j'ai appris son décès, j'ai d'abord pleuré la peine de ma maman parce que je peux même pas m'imaginer. On se met tout à la place de.
1: Ouais, perdre sa maman, c'est un gros morceau.
2: Ça doit être l'enfer. Puis à tout âge confondu, là, dans le sens, il y a pas de bon moment pour perdre sa mère.
1: Absolument.
2: Je me rappelle que l'une des premières choses que ma mère me dit quand elle a appris son décès,

0: c'est qu'elle allait, elle allait s'ennuyer de lui parler au téléphone. Alors que 11 000 km les séparaient, c'est quand même loin le Rwanda. Et ma grand-mère a toujours vécu au Rwanda, puis à tous les matins, aux alentours de 5 heures, il s'appelait. Je me rappelle de l'air agacé de ma mère quand la carte téléphonique prépayée qu'elle avait préalablement achetée au dépanneur du coin, ben, coupait la ligne parce qu'il n'y avait plus de minutes. Ça la mettait là, en bouche joie le vin. Quand ma mère me dit qu'elle allait s'ennuyer de lui parler au téléphone, moi, je me suis demandé qu'est-ce qu'elle allait me manquer, tu sais, d'elle.
1: Ouais.
0: À savoir que je vais vous faire un petit background de qui je suis. Là. Oui. Moi, je suis née ici, au Québec. L'un des seuls mots en Kinyarwanda, qui est comme la langue du pays que je connais, c'est tchitchika. Fait que la traduction française, rwandaise, pardon, de tais-toi, que ma mère a utilisé à quelques reprises quand j'étais jeune pour me réprimander. Je suis allée seulement deux fois au Rwanda, puis que la dernière fois, ben, ça date de 10 ans, que j'ai jamais eu de vraie conversation avec ma grand-maman, puis que ma seule référence musicale rwandaise, ben, c'est Corneille.
1: C'est Corneille.
0: Parce qu'on vient de loin.
1: Ouais.
0: Fait quand j'ai dressé ce portrait-là dans ma tête, c'est là que j'ai pleuré l'univers des possibilités de ce qu'aurait pu être mon héritage.
1: Ouais.
0: J'ai pleuré la peur de perdre un héritage que j'ai jamais profondément connu. Puis ça, ça m'a déchirée. Ben, ces réflexions-là, je les cultive depuis son décès. J'apprends à naviguer le deuil d'une personne que j'ai vue que deux fois dans ma vie, mais que je me sens extrêmement proche, avec qui je me sens extrêmement proche. J'apprends aussi à naviguer la culpabilité de ne pas avoir choyé la richesse de son histoire, de sa mémoire. Ça, c'est quelque chose d'autre aussi. Là. Je ne pensais pas aller là-dedans. Je me rappelle aussi de en fait, je m'en veux d'avoir été gossée quand j'étais ado, de me faire réveiller par les échanges de ma mère et ma grand-maman. J'étais comme, Colin, ça...
1: Avez-vous vraiment besoin de vous parler tous les jours?
0: Oui, je suis à 5h du matin, c'est tôt, maman. Puis je m'en veux aussi de repousser à chaque année de ma résolution d'apprendre le Kinyarwanda à l'année d'après. Parce que ben je me rends compte aujourd'hui que plus tard, c'est trop tard.
1: Ouais.
0: Si j'avais à faire une petite description là, de ma grand-maman Thérèse pour vous deux, puis aussi les gens qui nous écoutent, je dirais qu'elle aurait eu 95 ans en janvier prochain.
1: Quand même,
0: elle approchait le 100. Puis elle avait la vivacité vraiment là, d'une personne de 20 ans. J'aurais aussi dit que ma grand-maman Thérèse, c'est quelqu'un pour qui sa plus grande fierté repose sur les efforts qu'elle a mis pour garder sa famille ensemble puis en vie. Thérèse, c'était comme le pilier de sa famille. Avec son décès, j'ai comme peur que l'histoire familiale se fragmente ou s'effrite. Parce que des fois, ça fait ça des décès, malheureusement. Dans mes réflexions, revient souvent la question suivante, puis je vais vous la poser. Où est-ce que réside l'héritage de quelqu'un? Ben, je vais vous donner des pistes de solutions.
1: Oui, s'il te plaît, parfait, pendant qu'on réfléchit.
0: Parfait. C'est bon, vous me reviendrez avec une réponse un peu plus tard. Ben, vite de même, j'ai fait un peu de recherche aussi.
1: Ben
0: là,
1: oui,
0: mais
1: ben
0: ça
1: oui.
0: Dans
1: j'essaie
0: les photos.
1: De comprendre ce qui se passe, oui.
0: Exactement, les photos, la langue, la cuisine. Ben, dans mon cas, moi, c'est pas dans les photos d'enfance, tout simplement parce que j'ai pas eu la chance de côtoyer à travers les images cette version-là de ma mère. Ça se retrouve pas non plus dans les histoires de famille parce qu'une affaire que j'ai réalisée assez rapidement, c'est que chez les Rwandais, on préfère nettement mieux se concentrer sur le futur que de s'attarder au passé.
1: C'est compréhensible avec le génocide. Bon, qu'on n'avait pas prononcé encore.
0: Ouais. Puis si c'était pas dans les photos ou dans les photos, ou les souvenirs d'enfance, si ça se retrouvait dans les trois bises qu'on fait à chaque souper pour se saluer, ça c'est une tradition qu'on fait à chaque souper, ou dans l'habitude rassurante que mes oncles et mes tantes ont de faire en deux phrases, juste pour s'assurer que
1: on écoute.
0: Oui, exactement. Okay. Ils sont empathiques. Ou dans mes grands yeux avec lesquels j'adore analyser à peu près tout ce qui bouge, ou les fameux speeches de famille, de chaque noyau familial qui servent à exprimer ce pourquoi on est reconnaissant. L'instance avec laquelle ma tante veut se rassurer que je mange à ma faim.
1: Ouais.
0: Ou la rapidité avec laquelle on est prêt à accueillir ton voisin ou ta belle-sœur. Mais moi, je pense que celui qui me marque le plus, c'est peut-être con, mais c'est la douceur de la peau de ma grand-maman.
1: Oh.
0: Ouais. Je me rappelle qu'à ma première visite au Rwanda, sur la première fois que je l'ai rencontrée, j'avais 13 ans, il y a une chose qui m'avait frappée, puis c'est la douceur de sa peau. Je me rappelle être restée scotchée à elle tout l'après-midi. Il y avait quelque chose de tellement enveloppant dans nos longs silences. Dans l'absence de conversation, juste le toucher. C'était long parce que... C'était pas si long, pardon. Puis c'est pas arrivé très souvent, mais c'est l'un des souvenirs qui m'a le plus marquée. Dans le fond, je me dis peut-être que l'héritage réside aussi dans les silences, dans les choses qu'on n'a pas besoin de se dire pour qu'elles existent. Peut-être que l'héritage réside aussi dans ce qu'on rend possible pour les générations à venir. Peut-être que c'est dans les opportunités qui s'offrent à moi aujourd'hui, ce pourquoi je peux être ici devant vous et vous partager cette histoire-là. Dans le fait que je puisse contempler l'univers des possibles. Peut-être que mon héritage, c'est aussi son amour sans frontières pour sa famille puis sa résilience sans limite pour donner ce qu'il y a de meilleur aux gens qu'elle aime. C'est peut-être aussi ça que je vais raconter à mes enfants d'enfant. Que c'est peut-être pas toujours tangible, puis c'est peut-être juste l'avenir puis l'univers des possibles, tu sais. Donc,
1: ben t'as pas besoin de nous, je pense que t'as trouvé toutes tes réponses. Pensez-vous? On dirait que j'ajouterais que je m'identifie beaucoup. Moi, j'ai même écrit en tout cas.
0: On s'en parlera.
1: Mais ce que tu décris, ça s'appelle le diaspora grief aussi. Il y a pas vraiment de

0: le deuil de la diaspora quand t'es né pas dans ton pays d'origine, puis que tu vois, t'essaies d'entretenir des liens. Je pense qu'il y a plein de gens qui nous écoutent en ce moment qui doivent se retrouver dans ce que t'as dit.
1: Ouais, je pense. Merci beaucoup d'avoir partagé ça parce que j'ai le même type de réflexion actuellement autour du dernier album de Gorillaz, The Mountain, qui est un album qui a été dédié au père des deux créateurs qui sont décédés juste avant la création de l'album, puis ils viennent à Montréal au Centre Bell en fin de semaine, puis je m'attends à ce que pendant Delirium, ça devienne un moment cathartique assez difficile, surtout autour de la phrase « Open the door », que je vous encourage à aller écouter parce que ça pose les mêmes questions que ce que tu viens de faire très sensiblement. Merci.
2: Merci pour votre écoute.
0: On n'a pas fait grand-chose. Merci d'avoir partagé ça.
2: Ça fait plaisir.
0: Ntaganda, tu reviendras. Merci à la belle équipe, Noémie Delisilet à la recherche, Catherine Turgeon à la technique, à la réalisation, Julien Caillé. La semaine prochaine, la face cachée du journalisme. Bon week-end tout le monde.
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9: Mais non, c'est une blague, là.
10: Il y a deux côtés à cette émission-là.
11: Mais il n'y a pas le deux. C'est parce qu'il y a l'opinion politique des intervenants qui se discutent avant d'être en onde.
10: On n'en parle pas. Ouais. Parce qu'il y a le pré-prologue. Un jour, vous allez peut-être diffuser ça.
11: Le pré-prologue. Absolument. Non, mais je veux dire, on a le droit de parler et de discuter de nos. Mais en fait, on n'a même pas discuté de nos intentions politiques. On a juste dit que des gens qu'on trouve un peu de toto. Un peu toto.
10: Vous visez, vous êtes des caricaturistes, vous êtes le fou du roi. Ah non, on va pas aller ça, c'est plate. Mais avez-vous déjà voté? Ça, vous en avez parlé cette semaine, l'anticipation.
11: Anticipation.
10: OK, moi, c'est fait aussi, anticipation.
11: Moi, je m'attendais à... ma blonde, elle a eu un tatou de « j'ai voté ». Puis quand je suis allé, moi, je ne l'avais pas, moi.
12: Voyons donc.
10: Ah, puis c'est bizarre,
12: parce
10: ça.
12: Parce que vous avez l'air vieux.
11: Peut-être que c'est ça.
10: Et de voler au Fuzzies, là, c'est juste ça l'affaire. Non, parce que quand tu sors du Fuzzies, il t'intéresse.
11: Moi, je m'attendais à avoir mon petit tatou. Pas grave. Tantôt, j'ai vu que. Vous avez vu que Elon Musk, il a flushé sa blonde, là, sa blonde actuelle. Savez-vous comment on l'a su? Il a arrêté de la suivre sur Twitter. Même pas une joke, en plus.
10: Pour vrai?
11: Oui.
10: C'est comme ça qu'on unfollow. Oui. Puis
11: elle a décrit qu'elle s'était fait let go, comme s'est fait renvoyer, en fait. Puis là, à un moment donné, je me suis dit comme. Parce que là, je disais qu'il y avait des enfants avec cette femme-là.
12: Oui, c'est ça.
11: Puis là, je me suis dit comme, mon Dieu, il y a combien d'enfants, lui?
12: C'est plus. 18.
11: Alors, c'est ça. Alors là, j'ai fait une recherche sur Claude.
10: Oui.
11: Et ça a pris littéralement autant de secondes qu'il a d'enfants. Alors, ça a pris 14 secondes.
10: 14 secondes.
11: Et 14 enfants connus.
10: 14 enfants
11: connus. Et puis là, je me suis rappelé, là, vous savez, c'est le nom de ses enfants avec Grimes.
12: Oui,
11: vous savez,
12: oui.
11: Il y en a un que je ne suis pas capable de. C'est Xeroxy, là. Ça, le deuxième, c'est Exa Dark Sidereal.
12: Exa quoi?
11: Dark Sidereal.
10: Ah, okay. Oh, mon Dieu.
11: Et le dernier, c'est Techno Mechanicus. Et je me dis.
12: Ça, c'est cool, par exemple.
10: Ben, lui,
11: c'est un Transformer, c'est clair.
10: C'est sûr, c'est un petit robot.
11: Oui, c'est clair. Et puis, ces derniers, donc, en fait, il y a, avec Shivan Zillis, celle qui s'est faite flusher avec deux, là, récemment, là, sur
10: mon
11: Twitter.
10: Mon Dieu.
11: Il y a Strider, puis Azure, Arcadia et Seldon Lycurgus. Ouf. On s'en va dans la Rome tranquillement antique parce que le plus récent c'est Romulus.
10: Romulus.
11: Ah. Oui.
10: Mais mon
12: Rien
10: Dieu,
12: de moins.
10: Ça me rappelle la vie de Richard Anthony, on le sait, mais il surnomme pas ses enfants autant. Non, mais je sais pas, vous connaissez le chanteur Richard Anthony.
11: Évidemment, ça me dit
10: qui serait le père d'une collègue de travail ou ex-collègue de travail ici, Joanne Comte, qui a fait une entrevue avec Marie-Louise Arsenault, qui sort un livre.
11: Richard Anthony, on en a pas parlé hier.
12: Tony Roman.
10: J'ai déjà décroché au téléphone.
11: Oh, excusez-moi, juste pour faire une petite pause, faut que je fasse mes promos pour la semaine. Oh.
10: Okay, encore vous, la technique Jean-Sébastien.
11: Oui. Alors, je vais faire
10: Richard
11: les promos.
10: Anthony, c'est quand même un beau sujet.
11: Oui, mais pesez sur le break.
10: Parfait, on vous écoute.
11: Après ça, on va les faire
10: un. 3, 2,
11: le lundi. Ici Jean-Philippe Vaud.

0: C'est lundi, jour du vote au Québec, et comme on n'a pas le droit de parler d'élection, on retrouve le divertissant Dominique Tardif.
1: Vous allez faire ça tous les jours?
0: Oui. Okay. Ben, si vous ne parlez pas par-dessus, ça va être vite.
2: Parfait, après ça, on parle de nous. Là. Hein?
0: OK, alors mardi. Ici Jean-Philippe Vautier. Aujourd'hui, on a le bonheur de jaser avec notre équipe LP. Ah non, je me suis trompé.
1: Bon.
0: Excusez-moi, je vais la refaire. Ici Jean-Philippe Vautier. Aujourd'hui, on a le bonheur de jaser avec notre équipe LB, Louis Blouin et Louise Beaudoin.
1: Ah! Fallait y penser.
0: Mais laissez un peu de temps pour pas que j'aie besoin de recommencer, là. Mercredi. Salut, ici Jean-Philippe Vautier. Ne manquez pas Paul et José, Paul Boileau et José Journet pour une analyse politique post-électorale complètement sautée. C'est pas moi qui les écris.
2: Avez-vous un temps maximum de secondes?
0: Sûrement, mais là, on va ajuster le jeudi. Ici Jean-Philippe Vautier. Aujourd'hui, on.
2: Ah!
0: Ici Jean-Philippe Vautier. Aujourd'hui, au Jeudi Jaillit avec Hugo Dumas et Nathalie Petrovski, c'est déjà l'Halloween.

0: Et aujourd'hui, on... Ah! Ici Jean-Philippe Vautier. Aujourd'hui, au Jeudi Jaillit, avec Hugo Dumas et Nathalie Petrovski, c'est déjà l'Halloween. On parle du film Hanté.
1: Je les aime, ces deux-là. Mais ouais. Je sais pas de l'enlever, là, ça.
0: Ah oui, OK. Alors, le vendredi, c'est avec vous, Pierre.
1: OK.
0: Ici Jean-Philippe Vautier. Envie de décompresser avant le week-end avec Pierre Brassard. Vous allez rire un bon coup si vous comprenez quelque chose.
1: Ah, d'être là!
2: Bon, comment ça, le monde n'y comprenne pas, ça? Voyons donc, gang! 14 du haut-tang. Non, mais c'est pas tout le temps comme ça, incompréhensible.
0: Non, mais c'est envie. Toujours la même.
1: Mais j'ai une idée de documentaire, là. Je le propose. Je balance ça, là.
0: Qu'est-ce que vous allez faire? Ben, c'est quoi votre idée de documentaire?
1: Ben, c'est 6 épisodes où j'essaie de devenir grand public. 10 épisodes,
3: ben
1: au moins 15.
3: Vous êtes grand public quand même?
1: Ben là, il dit que personne comprend. Là.
0: Mais là, vous êtes grand public à plein d'égards. C'est juste que dans cette chronique-là, vous êtes un peu plus niché.
1: Niché. Ouais. C'est un tunnel, c'est de l'obscurantisme.
0: On a déjà eu cette discussion, Pierre, sur...
1: L'amour, l'engagement?
0: Non, mais ce que vous... Votre rêve, là, la suite des choses, ce serait quoi? Ouais.
1: Une bonne digestion. J'ai vendu... Ces temps-ci, j'ai rarement... Moi, j'ai plus de vésicule biliaire.
0: Ça change-tu quelque chose?
1: Ben oui, c'est que t'as plus mal au ventre.
0: T'as plus de bile.
1: Y a plus rien, t'as plus de bile. Tu peux manger gras, c'est pas grave. Mais là, ces temps-ci, on dirait que dans le centre, le droit de détroit d'Ormuz, on dirait que c'est un peu... ça frotte, là. Je sens une petite douleur, une chaleur. Alors, je vais éviter...
0: donc, c'est ça. Dans votre objectif de vie, ce serait ça à court terme.
1: Tu veux, on va y aller, là, avec le dessus, là. Quatre semaines, il fait un personnage pour éviter de répondre. C'est Patrice en t-shirt. Le show sur scène, c'est ça la question, le rêve, c'est ça?
0: Oui, mais c'est encore votre show sur scène?
1: Je sais pas, c'est quoi mon rêve? Je suis ici les vendredis, je vais faire revue et corriger. Oui,
0: encore?
1: Je vais être là. Oui.
0: Arrêtez non.
1: Ouais, c'était une déception dans ce encore-là.
0: Non, mais c'est pas ça, c'est que ça me surprend à chaque fois, ce besoin d'être sur scène, alors que vous avez l'air d'être ultimement à souffrir d'anxiété sociale.
1: Mais oui, mais c'est pas pareil. Ben, la lumière est sur toi. Le public écoute. Il y a un rire.
3: Vous êtes déjà partout, Pierre. Moi, à chaque fois que je regarde une série de télé américaine sur Crave, je vous entends dans les pubs avant. Toutes les pubs, on dirait.
1: Ouais, mais oui, c'est ça. Mais je voudrais être dans l'émission, pas juste dans la pub. Je voudrais être partout.
0: Un artiste.
3: Puis Richard Anthony, lui.
1: Ben c'est ça. Moi, j'ai attrapé l'excellente entrevue de Marie-Louise Arsenault.
3: On n'a plus de temps.
1: Rattrapez ça sur audio.
0: C'est nos vendredis bonheur, mais surtout le dernier vendredi avant l'élection. Et pour célébrer ce dernier vendredi, on reçoit le ministre des Finances qui lui est... Ben, en fait, vous êtes encore ministre des Finances, Éric Girard?
4: Jusqu'à l'assermentation du prochain ministre des Finances qui pourrait être moi.
1: Oui. On dirait que la blague est écrite pour l'émission.
0: Restons assis dans une réalité, Éric Girard. C'est la journée, est encore jeune sur les premières.
1: Vous serrez la main?
4: Avez-vous des chaises plus hautes?
0: Alors, les chaises ici, c'est très compliqué. Il faut savoir que ça, c'est... je pense que c'est... Qui utilise cette chaise-là, d'habitude?
3: Sûrement
0: Jean-Sébastien Girard. Alors, ici, des chaises qui sont très basses.
4: Quelqu'un qui est petit.
1: Là, vous êtes à hauteur d'homme.
0: Oui, parfait. Bravo, Pierre. On a une grosse émission devant nous. Pierre, vous allez terminer l'émission cette semaine.
1: Oui, on va respecter le timing.
0: Oui, c'est très spécial parce que...
1: Pourquoi?
0: Mais d'habitude, on finit avec l'entrevue.
1: Oui.
0: Mais là, comme on a Olivier qui va parler de la campagne, on va suivre avec l'entrevue avec le monsieur le ministre.
1: Parfait. Je vous suis.
0: Ça va?
1: Le respect et dans la dignité.
0: Merci.
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0: Dites-moi tout, Olivier.
3: Dernière chronique de cette campagne, Jean-Philippe.
0: Je ne sais pas ce qu'on
3: va faire la semaine prochaine. On va être obligé de parler de Bessic à pédale ou de Céline Dion. Je vais tomber en dépression. Mais en attendant, selon ce que disent des experts munis d'une calculatrice, la CAQ pourrait être rayée de la carte. Heureusement, ces candidats comme Mathieu Lévesque profitent de leur dernier moment pour faire de belles rencontres.
6: Après-midi de porte à porte et voyez ce qu'on a trouvé aujourd'hui dans cette belle saison automnale. Oui. On est dans un cours chez un sympathisant.
7: Monsieur Lafrance.
6: Monsieur Lafrance, merci. Puis, on a de beaux chevreuils qui mangent des pommes. C'est quand même bien, le porte-à-porte.
3: C'est quand même bien.
0: C'est dangereux, ça, parce qu'il y a des tics avec les chevreuils. Faites attention à ça.
3: C'est vrai. En tout cas, le monsieur est un sympathisant. Le chevreuil avait l'air encore indécis, je dirais. Pendant ce temps-là, la candidate France-Hélène Duranceau faisait de belles comparaisons au point de presse.
8: On commence à voir la vraie nature de PSPP, là. Hein? Quand on dit pas comme lui, c'est des fake news. Il y en a d'autres dans le monde, là, que quand on dit pas comme il dit,

0: on lance du spaghetti sur le mur, mais attendez-vous dans la dernière semaine que les partis dont la campagne va moins bien lancent des spaghettis dans l'espoir que ça colle au mur.
1: Encore cette affaire de coller au mur.
2: Il a lancé cette phrase trois fois en espérant qu'elle colle. Ça a plus ou moins fonctionné. C'est donc rabattu sur une autre analogie du genre pour expliquer pourquoi il veut être majoritaire.
0: Un vrai mandat de 4 ans et non pas un mandat qui est quand même fragilisé, là, qui potentiellement ne durerait autour de 12-18 mois. C'est pas du tout... C'est comme faire face à l'hiver, puis t'as le choix entre avoir des pneus d'été ou des pneus d'hiver.
1: Encore?
0: Je prendrais des pneus d'hiver.
2: Ouais, c'est ça. Vous vous souvenez, l'autre jour, il avait dit que voter pour la CAQ, c'était comme rouler avec un pneu qui a un flat. Maintenant, ben, on a l'analogie des pneus d'hiver. Bientôt, on va avoir besoin du guide de l'auto pour savoir pour qui voter. En point de presse, Ruba Gazal, elle, a été questionnée sur le fait qu'Éric Duhem faisait déplacer la fenêtre des idées acceptables dans le débat public, la fenêtre d'Overton. Mm-hmm.
3: Moi, quand je parle aux gens là dans la population, personne ne me parle de la fenêtre d'Overton. Ils savent même pas ce que je veux dire. C'est pas ça. Ce qui me parle, c'est la crise du logement. Ils sont pas capables de payer leur loyer. C'est à eux que je pense. Ils me parlent pas de fenêtre puis de porte là, d'Overton.
2: Pas sûr qu'elle a compris le sens de la question parce que oui, la porte et la fenêtre d'Overton bougent pas mal. On va être obligé peut-être d'agrandir le réno dépôt des idées bientôt. D'ailleurs, Monsieur Éric Duhem a dû encore répondre à des questions sur un candidat douteux, Tarek Hinoud, qui a déjà manifesté son inquiétude devant les chemtrails. Là, c'est traînée blanche dans le ciel qui nous empoisonnerait.
1: On sait, tu sais quoi, ça, d'ailleurs?
2: Ben, c'est de la condensation, semble-t-il.
1: Vous êtes sûr de ça?
2: Ouais, il me semble. Okay. Donc, c'est ça. Ce parti n'est pas trop stressé là, des chars qui polluent pour vrai, mais les chemtrails, ça les inquiète. Son avion, son choix. Mais comme toutes les autres fois, M. Duhem a dévié la question.
4: Quelqu'un qui a tweeté quelque chose, là, il devrait voir que c'est une goutte d'eau dans l'océan du candidat péquiste. Mais on tombera pas dans le panneau. Là, je commencerai pas à m'abaisser par jouer ce jeu-là puis à rappeler le passé criminel de M. Boissonneau. Là. Ma réaction première, là, c'est de dire, regardez d'où ça vient, là, puis regardez ces gens-là, leur passé. Là. Fait que si lui, son crime, c'est d'avoir tweeté quelque chose, là, j'aimerais ça qu'on compare avec le dossier criminel du candidat péquiste.
2: Je m'abaisserai pas à rappeler le passé criminel d'Alex Boissonneau, mais n'oubliez pas le passé criminel d'Alex Boissonneau. Le PCQ veut déréglementer bien des secteurs, puis à ce sujet-là, il a obtenu l'appui du maire de Saint-Augustin-de-Desmaures, qui est tanné, lui, qu'on lui fasse dans les mains.
5: On veut bien participer puis contribuer à des programmes gouvernementaux, mais après ça, il ne faut pas qu'ils nous fassent des mains. Là. Et le gouvernement actuellement, c'est ce qu'il fait, là, c'est nous faire dans les mains. La réglementite, ça en prend, là. Ça en prend des règles, puis il faut les suivre, puis c'est correct. Sinon, ben, on se ramasse dans un pays comme avec les talibans puis les machettes, puis on se court. Ça marche pas, ça. C'est correct qu'il y a des règles, mais trop de règles, ça ne marche pas non plus.
2: Oui, les talibans, ce mouvement célèbre pour laisser le monde faire ce qu'il veut. Ouais. Donc, lui, c'est ça en matière de règles. Il est quelque part entre les talibans qui ont des machettes puis l'obligation de sortir ses vidanges le mardi. À part de ça, ben, M. Duhem, ce matin, a fait son bilan de campagne.
4: Moi, mon bilan de campagne, c'est que j'ai perdu 6 livres.
2: Oui, 6 livres. 6 livres écrits par l'IA, peut-être. Parce que ben, la grosse révélation du jour, c'est ça, cette histoire du livre d'Éric Duhem, Destination Autonomie, qui a été écrit par l'IA à 62% selon le Journal de Montréal, qui l'a passé dans Pangram. Dans le fond, il s'est fait remorquer pour se rendre à sa destination autonomie. On comprend un peu mieux pourquoi M. Duhem n'a pas voulu signer le fameux code de conduite là, des partis sur l'intelligence artificielle. Et son éditeur, Jérôme Blanchet-Gravel, qui est un des trolls les plus intenses là, de notre univers numérique, avait justement parlé de Télisson Aurélien la veille dans son balado. Il avait expliqué quel était son critère en tant qu'éditeur pour évaluer un livre et pour deviner s'il y a de l'IA.
6: Il y a quelque chose aussi d'intuitif. Moi, je suis très étonné, parallèlement, par la validation par Boréal de ce livre-là qui est pratiquement nul. Donc, l'important, je pense, c'est la qualité. Est-ce que c'est bon? Dans le cas de Télisson Aurélien, ce n'est pas bon.
2: Oui, donc le livre de Télisson Aurélien, acclamé par la critique, vendu en masse, c'est pas bon, mais celui d'Éric Duhem, oui, c'est bon. Il a par la suite déclaré à Radio-Canada que lorsqu'il a reçu le manuscrit d'Éric Duhem, c'était encore plus plein d'IA. Donc lui, il l'a rendu plus humain. Il a dû rajouter quelques fautes. Et Mario Dumont, justement, avait aussi parlé à Cube de l'affaire Aurélien. Et lui, il aime l'IA. Il aime pas l'IA parce qu'elle est trop parfaite et il est allé plus loin.
7: Je vais aller plus loin. Là, on a 5 partis politiques, une élection. Si on dit, ben là, il faut écouter la science, là, mais tous les problèmes qu'on a, les problèmes de santé,
8: il d'éducation, va avoir une
7: réponse. Mais elle est toute dans l'IA, il va te dire quoi faire. Peut-être que l'IA aurait prévenu Nordvolt, mais tu sais, l'imperfection est au cœur de pourquoi ça vaut la peine de... Tu sais, l'humain, c'est l'humain, puis c'est ça la vie.
2: Ouais, l'IA aurait pu sauver les millions investis dans Nordvolt, mais ça aurait été vraiment dommage de nous priver du plaisir de nous planter collectivement. Donc ça, c'était la semaine passée. Par contre, M. Dumont avait écrit dans le journal que le livre de Duhem était vraiment excellent. Alors, que pense-t-il de cette histoire d'IA?
7: Mettons, un parti écrivait tout son programme avec l'IA, là, dans le sens que...
9: Il y aurait un problème.
7: Oui, mais ce que je veux dire, c'est qu'à partir du moment où il publie, il est quand même... C'est quand même son programme. C'est-à-dire,

0: Oui. C'est comme si ta signature est en bas pareil. Le contenu, il en est 100% responsable. C'est-à-dire qu'à partir du moment où il publie, c'est qu'il il met sa crédibilité derrière. Ouais. Puis on s'entend qu'un programme politique, là, pour aucun parti, c'est pas une œuvre littéraire. Là.
1: Donc, c'est pas si grave finalement l'IA en politique. Ça évolue quand même vite les opinions sur l'intelligence artificielle. Et enfin, ben à Radio X, la chroniqueuse Joanne Marcotte, elle s'est montrée très émue de voir les conservateurs avoir autant de succès.
2: Dans le groupe des conservateurs, on a beaucoup, quand même encore beaucoup de gens anti-système. Mais là, je vais t'apprendre que moi, je suis un anti-système.
3: Ben, moi aussi.
2: Je suis fucking anti-système.
3: Ah ouais, oui.
2: Oui, je suis anti-système actuel.
3: Ah ouais, absolument.
2: Ceux qui ne le sont pas, vous êtes des sans-cœur.
1: Oui, selon elle, le système fait que rien ne fonctionne au Québec. Il faut le changer, un peu comme votre ami communiste d'hier.
3: Oui.
1: Fucking archi-anti-système.
3: Je vous remercie beaucoup,
4: L'entrevue du jour.
3: Ah ben, il est apparu dans nos studios à 3 jours du vote et on est très heureux de le recevoir comme ministre des Finances jusqu'à l'assermentation du prochain gouvernement. Monsieur Éric Girard, candidat dans Groupe, ministre sortant des Finances, merci de passer votre vendredi avec nous. Comment vous allez? Est-ce que vous avez prévu votre destination voyage là, pour vos vacances à partir de mardi?
5: À partir de mardi. Mardi, on est toujours en poste.
3: Ah oui?
5: Et puis, vous savez, je suis ministre des Finances, ministre des Infrastructures. Il y a plus de 700 projets en cours au Québec, les infrastructures. Alors, non, je demeure concentré.
3: Vous restez au Québec?
5: Mais j'ai une fille qui étudie en Europe et j'ai l'intention d'aller la voir à l'automne.
3: Ben, mon Dieu, l'automne,
5: pas de lien avec l'élection.
3: OK, l'hiver s'en vient quand même. Il vous reste plus beaucoup de fenêtres.
5: Ma saison de tennis extérieur se termine à fin octobre, alors j'aime bien être au Québec.
3: Écoutez, monsieur Girard, bien évidemment, on peut parler des sondages.
5: Allez-y.
3: C'est bizarre parce qu'on a reçu Philippe Gifournier au début de la campagne. En fait, presque mi-campagne, et on donnait au moins une vingtaine de sièges, sinon 30 à la CAQ. On l'a reçu en début de semaine et tout d'un coup, la CAQ est à zéro. Quand on a des hauts et des bas comme ça dans une campagne, on gère ça comment? Avec soi, mais on gère ça comment aussi avec l'équipe?
5: Bon. Ce qui compte, c'est lundi.
3: Oui, oui, ça
5: là,
3: va absolument.
5: Mais... les gens, il reste 75% des gens qui vont voter lundi. Il y a un pourcentage d'indécis. Et puis nous, on est le seul parti qui parle à l'ensemble des Québécois.
3: Pourquoi?
5: Parce que on s'adresse à tous les Québécois. Le Parti québécois parle à 28-30% des Québécois. Charles Millard aspire à être chef de l'opposition, parle à sa base.
3: À 21%, mais là, pour l'instant, vous parlez à 18%, là.
5: Nous, on a un projet. On a notre deuxième mandat. Il y en a eu des erreurs. Ben, il y en a eu dans le premier aussi.
3: Mais le premier aussi, mais
5: ouais,
3: bon,
5: oui, ça, il y en a tout eu aussi. En fait. Puis notre campagne n'est pas parfaite. Ouais, ouais. Mais il reste que nous avons une équipe expérimentée, une première ministre économique, et il y a beaucoup de... Il y a une tempête économique dehors. Là. C'est difficile.
3: Mais
5: alors,
3: savez...
5: ça prend de l'expérience. Puis, je fais confiance aux Québécois. Lundi, on verra ce que les Québécois ont conclu. Mais je peux vous dire, moi, que sur le terrain, dans le groupe, ça ressemble pas à zéro pour la CAQ.
3: En fait, vous comprenez le principe aussi de... on n'est pas en proportionnel. Donc, même si on a 20% d'intention de voix, le problème,
5: c'est
3: qu'il n'y a pas de château.
5: Moi, j'ai eu 47 en 2022.
3: Mais c'est ça que je regardais. 47,
5: et puis on regarde... Il faut se lever de bonheur pour prendre mon siège. Là.
3: Oui, bien, j'ai l'impression que votre candidate, en fait, votre opposante du PQ, s'est levée de bonheur en tabarnane parce qu'elle est rendue à 32 points de pourcentage au dernier sondage.
5: 28 à 30, c'est là qu'est le PQ. Alors, la question, c'est moi où je vais être.
3: Bien, là, pour l'instant, vous êtes à 24.
5: Est-ce que ça vous fait peur? Non, ça, c'est un sondage.
3: Oui, mais les sondages représentent quand même une situation.
5: Dans ce sondage-là, il y a combien de personnes qui restent dans le groupe?
3: Ah ben là, combien de personnes qui restent dans le groupe qui ont répondu à ce sondage-là? Ça reste quand même
5: pas beaucoup.
3: Non, mais je me suis amusé à aller voir les sondages.
5: Écoutez, nous, on veut gouverner le Québec.
3: Oui, je comprends, mais il faut être élu pour être gouverné. Comment ça se fait que le message passe moins bien cette année?
5: Ah, le message passe moins bien parce que ça fait 8 ans qu'on gouverne. Il n'y a jamais eu un gouvernement qui a fait 3 mandats depuis Duplessis. Puis c'est difficile. Puis faut être conscient, là.
3: Oui.
5: Nous, on a gouverné dans une pandémie.
3: Oui.
5: L'invasion de l'Ukraine par la Russie qui a provoqué une hausse de l'inflation des prix d'énergie, prix des aliments. Donc, il y a eu la 8% d'inflation
3: en
5: 2022.
3: Donc, vous êtes un gouvernement de crise, en fait.
5: Hausse de taux d'intérêt, conflit commercial avec les États-Unis depuis 2025 qui a coûté 2%
3: d'économie. Est-ce que vous diriez, dans le fond, que vous n'avez pas eu votre chance?
5: Guerre au Moyen-Orient. Mais non, mais on est au poste. Gouverner, c'est difficile. Il y a une tempête dehors. Ouais. Alors, non, il n'y a pas un grand enthousiasme. Mais néanmoins,

0: moins, on est l'équipe la plus compétente pour gouverner le Québec dans une période extrêmement difficile.
1: Mais, vous savez, les besoins de changement, puis ça, c'est en politique, oui, mais c'est partout. Hein, le besoin de changement, et c'est bizarre parce qu'on en parle, bien, évidemment, on en parle à chaque 8 ans. Hein. C'est quand ça fait 2 mandats, on parle du besoin de changement. Il y a une raison pourquoi il n'y a pas beaucoup de gouvernements, à part les gouvernements du Plessis qui ont réussi à en faire 3 complets. Ce besoin de changement-là, il se combat comment? Est-ce qu'on le combat, ce besoin de changement?
0: Ben d'abord, on a changé de chef. Hein? Madame Fréchette, c'est un vent de fraîcheur.
1: Oui, c'est différent.
0: C'est comme si vous n'aviez pas ouvert les fenêtres de votre maison depuis 3 mois. Là. C'est un vent de fraîcheur. Madame Fréchette, une approche différente. Elle est réfléchie, elle est studieuse. C'est une autre génération aussi. Ouais. C'est une femme, elle est plus jeune. C'est un changement.
1: Mais ce changement-là, faut réussir à le faire comprendre aux électeurs.
0: Je pourrais vous donner une phrase de politicien, là, c'est le changement dans la continuité.
1: Mais ce changement dans la continuité-là, faut le vendre. Puis en ce moment, on en parlait avec les intentions de vote, puis je sais, vous évidemment que vous les regardez, vous avez vos sondages internes, on en a parlé, demeure quand même une chose. Quand on sent que quelque chose est en train de nous quitter, c'est-à-dire l'appui de la population, puis que cet appui-là soit aussi fragile, ça veut dire qu'il y a un message qui passe pas.
0: Je veux juste dire quelque chose sur la politique.
1: Dites-moi.
0: Ça fait 8 ans que je suis ministre des Finances.
1: Oui, d'ailleurs, le plus long avec Jacques Parizeau et Gérard Delévesque, vous croyez?
0: Mais je vais les dépasser, parce que la sermentation sera pas... écoutez, je veux vous dire une chose sur la politique. Ouais. Faites pas ça si vous voulez de la gratitude.
1: Ah oui, bien sûr. Okay,
0: la seule personne qui est heureuse de me voir... C'est mon chien.
1: Encore?
0: Ah ouais. Oui. J'arrive, j'ouvre la porte de garage, le chien part à courir, il me saute d'un bras. Il n'y a pas de citoyen qui vient me voir au marché public.
2: Est-ce qu'il voit qu'il y a dehors, il y a une tempête, le chien?
0: Comprenez-vous? Ouais. C'est une vie de moine. On est concentré, on travaille fort, on est discipliné, l'intérêt supérieur du Québec. Et puis, allez lire ce que le monde a écrit sur mes pancartes, dans le gros.
1: Mais non, mais c'est drôle parce qu'on était dans le bureau tantôt.
0: La modestie et l'humilité.
1: On était dans le bureau et on se disait, faut être fou pour faire de la politique.
0: C'est le meilleur job que j'ai jamais eu.
1: Mais non.
0: C'est un honneur.
1: Mais un honneur, oui. Mais après
0: c'est le meilleur job parce qu'il n'y a rien qui se fait au Québec sans le gouvernement.
1: Non, ça c'est sûr.
0: Il
1: n'y
0: a rien qui se fait au gouvernement sans le ministère des Finances.
1: 8 ans à ce ministère-là, à travers plusieurs projets, puis on en a entendu, évidemment, Nordvolt. Je me souviens du moment où est-ce qu'on a entendu, c'est gros, c'est très gros.
0: C'est un projet de 7 milliards.
1: Le 700 à 800 millions qu'on retrouvera pas.
0: On a perdu 280 millions, là. Faites pas
1: d'exagération.
0: On a perdu 200 millions US à 1,40, ça fait 280 canadiens.
1: Parce que le rapport de la vérificatrice générale, qui est sorti il y a pas longtemps.
0: Oui.
1: Bon.
0: Je l'adore, la vérificatrice générale.
1: En plus.
0: Elle a dit quoi? Elle a dit qu'il y avait déjà 3 milliards de coupures dans le cadre financier.
1: Oui.
0: Donc, ceux qui promettent des coupures, là, comme le Parti conservateur et le Parti québécois, ça tient pas debout.
1: Mais ce qu'elle dit, par exemple, sur Nordvolt.
0: Le livre d'Éric Duhem, là, c'est pas son pire livre, là. Regardez son cadre financier.
1: Mais son rapport sur l'affaire Nordvolt a quand même été difficile pour vous.
0: OK, mais voulez-vous que je vous raconte l'histoire de Nordvolt?
1: Ah ben mon Dieu, vous avez 3 minutes.
0: Joe Biden est président américain.
1: Ouais.
0: Puis il fait l'Inflation Reduction Act qui va convertir la transition énergétique. Il va avoir une révolution industrielle énergétique aux États-Unis. Ok, ça c'est Joe Biden. Puis là, on veut faire des batteries au Canada parce que les batteries c'est la fin de la filière. Puis au Québec, on ne transforme pas nos minéraux. Donc on voulait extraire du spodumène dans le nord du Québec, transformer en hydroxyde de lithium, faire des anodes, des cathodes, de la batterie Nordvolt.
1: Ouais. Okay?
0: Alors il y avait 2 usines de batteries en Ontario. En chambre, le PQ, le Parti libéral, Québec solidaire, ils riaient de nous. Ils disaient, vous avez pas d'usine de batterie. L'Ontario en a 2. Vous êtes des pis, oui, vous êtes des mauvais. On en a une.
1: Ouais.
0: Ils sont contents. À se plante, ils répètent ça à tous les jours. Okay?
1: C'est la faute de Biden?
0: Non, c'est la faute du président Trump qui a complètement mis fin à cette transition énergétique en Amérique du Nord. Alors,
1: puis comment on aurait fait pour se baquer? Là, c'est le mot en anglais. Comment on aurait fait pour mieux se protéger en tant que population et puis en tant que gouvernement pour pas avoir à se mettre un peu le pied dans la

0: galerie, là, puis perdre une couple de millions.
1: C'est parce que quand vous prenez des investissements risqués, là, cette semaine, là, mardi, je mangeais avec une entreprise des Basses-Laurentides. Ouais. Je la nommerai pas, je vais les laisser se nommer s'ils veulent.
2: OK.
1: OK. On leur a donné une subvention de 19 millions il y a 3 ans.
2: Ouais.
1: OK. La compagnie est en difficulté. Aujourd'hui, ils ont 1800 employés. Ils vendent leurs produits partout en Europe, aux États-Unis, une subvention de 19 millions. On a donné 500 millions à la Davy pour les transformer. Ouais. Ils viennent de gagner un contrat de 11 milliards, les brise-glaces.
2: Mais donc, c'est un peu le...
1: Vous voulez pas les supporter, Premier Tech? Le PQ!
2: Non, mais attendez! Ouais. C'est parce que là, c'est comme si vous me disiez que vous calculiez l'argent des contribuables comme un rendement. Mais ça, c'est la job de la Caisse de dépôt. La job du ministère des Finances, et pas de calculer les investissements sur un rendement, mais d'y aller à de faire des investissements qui sont peut-être un petit peu plus sécuritaires, d'où la critique qu'on a pu vous faire.
1: Mais la critique, je la prends, là. C'est sûr qu'on doit resserrer les critères d'investissement, puis que mon collègue Pierre Fitzgibbon a peut-être fait preuve d'excès d'enthousiasme.
2: Il a changé le numéro de téléphone depuis qu'il est parti.
1: C'est mon ami, là. Puis, je le vois dans les cantons de l'Est des fois, là, comme vous. Là. OK. C'est sûr qu'il faut resserrer les critères d'investissement. Bon.
2: Parce que là,
1: je suis d'accord.
2: Okay,
1: d'accord.
2: On s'entend
1: là-dessus. Il y a eu des erreurs. On a eu un deuxième mandat difficile. OK. Par exemple, FIFA m'a demandé 500 millions pour organiser 3 matchs de soccer, là.
2: Vous avez dit non.
1: Pays-Bas. On a dit non.
2: C'est moins cher que les 5 millions pour les Kings.
1: Les 5 millions pour les Kings, j'ai été crucifié la piñata, mais j'ai pas donné 500 millions.
2: Avant que quelqu'un pogne les nerfs encore plus, ce quelqu'un-là, c'est Pierre Brassard. Il faut lui donner le 4 minutes 30. Mais après ça, on va avoir plus de temps.
1: Moi, je reste, non? Je peux faire mon time, je suis bon.
3: Après lui, là.
1: Ben oui, mais Pierre, faites mieux. J'ai pas fini, moi.
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3: c'est... Voyons, c'est quoi, donc?
5: Eh ben, c'est bien vous, ça.
3: Ça me décrit très bien, merci. Exact. Alors, je suis très heureux de vous retrouver à Ridicule. Tu sais, je le pense vraiment. Je suis bien ici, pour vrai.
2: Ouais.
3: Non, mais je me sens libre de créer. Je dis, je reviens au vrai Pierre. Ouais. Là. Ben non, je suis juste site parce que j'espère me retrouver dans un de vos reels sur les Res Guys. je peux revenir sur les mondiaux du cyclisme.
2: Ben, mon amour pour les mondiaux.
3: Ben oui, parce que là, on a démantelé les installations. Ouais. Ça s'est fait très, très vite. Il n'y a plus personne de rassemblé le long des rues, là. Mais moi, me dire, j'haïssais pas ça, autant de police partout.
2: Ah oui?
3: Parle-moi de ça, d'un état policier, c'était le fun. Je te le dis que ça marchait drette dans les Outremont, là.
2: Ça, c'est vrai.
3: Là, aussitôt que les polices sont partis, là, Paul Piché fait des wheelies en bixi électrique, podcast. Hey, wow, heureux d'un printemps. Donald Pilon, pas mieux, lui. Sur son skate qui mange une molle en zigzagant sur les terrasses. Prends ton gaz égal, Stan Labry. Ah! Stan Labry, oui, la REF est un peu loin.
2: Oui,
3: et quand la REF est un peu loin dans l'histoire, ça mérite une alerte Maxime Coutier.
6: Bonjour, ici Maxime Coutier. Mm-hmm. Bienvenue à Aujourd'hui l'Histoire. Mm-hmm. S'asseoir, l'origine de la famille Plouf, créée par l'auteur Roger Lomelin, qui a imaginé les personnages de Ovid Plouf, en passant par Rita Toulouse et Stan Labry, interprété au cinéma par Donald Pilon. Roger Lomelin, qui est même pas sur TikTok, c'est loser. Bonne émission.
3: Coq à l'âne, aviation, j'ai eu la frousse de ma vie, je sais pas pour vous, en lisant la nouvelle sur les deux pilotes.
2: C'est fou.
3: Ils se sont battus dans le cockpit d'un avion au Moyen-Orient. Avez-vous une anecdote d'avoir eu peur en avion? Là?
2: Ça s'est passé.
3: Extrême, Olivier?
2: Ensemble, nous, on a pris
7: des petits avions. Un petit beaver avec Jean-Philippe, c'est très épeurant parce qu'il menace toujours de vomir sur soi.
3: Ah, oui. Donc, ça peut être salissant. Et puis, vous étiez en direction de...
2: Pour faire de la pêche, là.
3: Ah, OK, d'accord. On va revenir au vol FZ-1073. Imaginez passer de 34 000 pieds à 17 000 pieds en moins d'une minute.
2: Ben non, mais ça,
3: ça, c'est l'effet CAC, comme on dit en pilote. Je savais pas que M. Girard serait ici. Nouvelle tendance, tape là-dedans mon
2: ministre Eric, des Finances.
3: Mon ministre. Nouvelle tendance chez les jeunes, le low-tech, la fatigue technologique. Oui. Hein, les jeunes préfèrent les téléphones à clapet, le télé à tube et surtout les écouteurs avec fil. Un autre exemple de mon manque de personnalité, j'ai ressorti mes vieux écouteurs aussi avec fil. Puis mieux que ça, au mur chez moi, là, retour du téléphone avec le fil tortillé. Là, une sonnerie, ça sonne chez Jacques Chevalier. Deux sonneries, ça sonne chez ta gros. Puis trois chez moi, je réponds pas parce que moi, je fais partie de la Gen Z. On va revenir au fil écouteur.

0: Bien sûr, oui. C'est l'heure de Comment va ta motricité fine? Alors Jean-Philippe et Olivier, vous avez devant vous des écouteurs. Alors le premier qui risque d'être déplié, je vais décrire ça évidemment. Jean-Philippe, on sent que la fin de semaine vous êtes très manuel, ça se passe bien, c'est long. Et puis la technique d'Olivier,
1: c'est cool.
0: Oui, c'est sûr, c'est décrit. Voilà, c'est presque. Est-ce qu'on a quelqu'un? Est-ce qu'on a un gagnant? Il me reste une chronique. Alors évidemment, il n'y a pas de gagnant. Bravo. J'espère qu'on va me prendre pour décrire les matchs de la victoire. Alors, parenté musicale, Brassard à l'écoute d'ici première. Est-ce que je suis seul qui a remarqué un des thèmes de transition à l'émission Votre Tour, animé par l'excellente Monique Néron, qui a un air de famille, un thème, un pont musical. Il y a un air de famille avec la pièce Wake Up, Darkened Fire. D'abord, on écoute un extrait du pont musical de l'émission Votre Retour.
2: Merci beaucoup, Alain. On se retrouve demain.
1: Bonne journée.
0: Puis, on écoute Wake Up, Darkened Fire. Oh, je sens que c'est niché. Quand c'est niché, alerte Maxime Coutier. Ici Maxime Coutier, aujourd'hui l'histoire, portrait de Philippe Pinel, père du traitement de la santé mentale et bâtisse du même nom, où devrait s'en aller Pierre Brassard tout de suite après l'émission. Bon week-end.
3: C'est mon journaliste favori.
0: Ah oui, Maxime Coutier. Maxime.
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8: Bonsoir, ici Marc-Antoine Leblanc. Voici vos informations. Plus que deux jours de campagne électorale au Québec avant le scrutin. Les chefs ont concentré leurs efforts dans des régions où les luttes pourraient être serrées lundi soir. Le péquiste Paul Saint-Pierre Plamondon s'est rendu à Québec et à Baie-Saint-Paul, où il a promis de reconnaître Charlevoix comme une région éloignée. Le chef conservateur Éric Duhaime a commencé la journée dans la région de la Capitale-Nationale, où il a présenté son bilan de campagne. Le chef libéral Charles Milliard et la caquiste Christine Fréchette ont tous deux passé la journée en Montérégie. Finalement, la co-porte-parole Ruba Gazal a rencontré des travailleurs de l'usine Siemens de Trois-Rivières qui sont en conflit de travail. Elle a plaidé pour l'interdiction des lock-outs au Québec. Par ailleurs, la députée caquiste sortante Alice Aboukhalil-Louis met en demeure le chroniqueur Jonathan Trudeau et l'entreprise Cogeco pour des préjudices causés par l'histoire des brownies au Parti libéral. Une information révélée par la presse puis confirmée par Radio-Canada. Des messages internes dévoilés par le Journal de Montréal évoquaient des brownies, soit des billets de 100 $ qui auraient été reçus en échange de votes pour le candidat à la chefferie du Parti libéral du Québec, Pablo Rodriguez, ce qui n'a toutefois jamais été prouvé. Le chroniqueur Jonathan Trudeau a alors déclaré que la députée caquiste Alice Aboukhalil était à l'origine des textos. La députée sortante a toujours nié ces accusations et exige maintenant que Cogeco et Jonathan Trudeau se rétractent publiquement d'ici une dizaine de jours. Elle réclame aussi 500 000 $ en dommages-intérêts. Et puis dans l'Ouest, en Colombie-Britannique, il a été question des feux de forêt aujourd'hui dans la campagne électorale provinciale. Les chefs des deux principaux partis se sont déplacés dans l'Okanagan, une des régions particulièrement affectées par les feux cette année. Les explications de Julie Landry.
9: Le chef conservateur Lon Dirksen s'est adressé aux médias devant les ruines d'une maison de Summerland, complètement ravagée par un feu de forêt cet été. Il promet un plan d'action pour protéger les collectivités contre les feux de forêt, qui inclut, entre autres, plus d'avions citernes, plus de nettoyage des combustibles, plus de brûlage dirigé et le financement de technologies de détection précoce et de prévention. Le but, maximiser les ressources en coupant dans la bureaucratie.
10: Government red tape is keeping those hands tied.
11: That will match Red Cross donations.
9: Le chef du NPD, David Eby, a promis d'égaler les dons faits à la Croix-Rouge jusqu'à 20 millions de dollars pour soutenir ceux qui subissent les feux de forêt, principalement ceux qui ne sont pas assurés.
12: I welcome Lauren Dirksen's announcement.
9: Ravi Parmar, ministre des Forêts sortant, admet que le plan de Lauren Dirksen serait le bienvenu, mais croit que le NPD fait déjà le travail que promettent les conservateurs.
12: It is already things that we're doing here in British Columbia.
9: Les partis tentent de séduire les électeurs pendant que trois récents sondages placent le NPD et les conservateurs au coude à coude dans les intentions de vote. Ici Julie Landry, Radio-Canada, Vancouver.
8: Toujours dans l'Ouest, en Alberta cette fois-ci. L'annonce de la désignation du pipeline comme projet d'intérêt national continue de faire réagir. À un peu plus de deux semaines du référendum du 19 octobre, des indépendantistes critiquent le premier

0: Premier ministre canadien Mark Carney et la première ministre albertaine Danielle Smith. Le reportage de Jean-Emmanuel Fortier.
1: Jeudi, Mark Carney l'a martelé. Eh bien, je pense que l'annonce d'aujourd'hui démontre que le Canada fonctionne. Mais le choix du 1er octobre pour désigner le nouveau méga-pipeline à 18 jours du référendum sur l'avenir de l'Alberta est critiqué sur la forme et le fond. Keith Wilson, co-président de la campagne Let Alberta Decide, a dit dans une déclaration « Il convient d'examiner de près ce moment. Ottawa se livre à des manœuvres politiques pour faire oublier aux Albertains des décennies de mauvais traitements. » Sur le réseau social X, Jeffrey Rath, un des leaders indépendantistes, a aussi été percutant. Il ne fait aucun doute que cette fédéralisation de la propriété des pipelines n'est qu'une manœuvre du gouvernement fédéral pour s'enrichir. Le gros problème, c'est que Smith refuse de l'admettre, a-t-il dit. Un partisan du mouvement séparatiste, quant à lui, tempère. Pour l'instant, je pense que le gouvernement fédéral a tout intérêt à apaiser les sentiments indépendantistes en Alberta, a dit Joe Hankins en entrevue. Même du côté néo-démocrate et fédéraliste, alors qu'on approuve le concept du pipeline, on critique par contre le moment de l'annonce. Par Ottawa et Danielle Smith. Voici le chef néo-démocrate Nain Nenshi.
2: C'est un peu bizarre que je sois d'accord avec les séparatistes sur ce point. Parce que vraiment, c'est cynique, c'est politique.
1: Ici Jean-Emmanuel Fortier, Radio-Canada, Edmonton.
0: Aux États-Unis, la gouverneure de l'État de New York, Kathy Hochul, estime que la femme qui accuse des membres d'une fraternité de l'Université Cornell de viol collectif a été laissée pour compte par ceux qui sont chargés de la protéger. La gouverneure a nommé une nouvelle procureure spéciale pour enquêter sur ce dossier d'une jeune femme qui allègue avoir été violée par 7 étudiants en 2024. Le bureau du procureur n'a alors ni rencontré la victime ni les étudiants qui l'auraient violée. Par ailleurs, une manifestation est prévue lundi à l'Université Cornell. Le gouvernement fédéral lance un nouveau conseil national sur l'intelligence artificielle. Ce conseil aura pour but de formuler des recommandations indépendantes sur l'utilisation de cette technologie afin de la rendre plus sûre. Parmi les membres de ce conseil qui réunit des acteurs du public et du privé, il y a la sommité en matière d'intelligence artificielle Yoshua Bengio. La création de ce conseil survient alors que de nombreux Canadiens se disent inquiets du développement effréné de l'intelligence artificielle et des risques qui y sont associés. Voilà, c'était vos informations. Pour davantage de nouvelles, vous pouvez consulter le site radio-canada.ca. Passez une excellente soirée à notre antenne.

0: On se souvient tous de l'endroit où on était lors de la chute du mur de Berlin ou du déclenchement de la pandémie. Mais est-ce qu'on se souvient de l'endroit où on est quand un fait divers insolite fait déraper le quotidien?
1: Ben non. Puis c'est pas grave. Je suis Barbara Judith Caron.
0: Et je suis Hugo Meunier.
1: Bienvenue à Chien écrasé.
0: Pour ceux qui se joignent à nous, un chien écrasé, c'est le surnom qu'on donne dans les médias aux faits divers.
1: C'est aussi le nom de notre série balado qu'on vous présente aujourd'hui en version radio sur Ici Première et sur Radio-Canada Audio. C'est vraiment des nouvelles qu'on pourrait qualifier de série B, revues en mode enquête sur le terrain.
0: Et aujourd'hui, on se penche sur deux histoires qui ont, à l'époque des faits, suscité beaucoup d'incompréhension. En deuxième partie d'émission, on s'attaque à une affaire digne des plus grands polars nordiques, le coureur nu d'Hansik.
1: Hiver 2015, il y a un homme qui est aperçu de nuit en plein blizzard.
0: Ben, c'était pas un blizzard, je pense.
1: Ben, c'était l'hiver, là.
0: Oui, mais il n'y avait pas de tempête.
1: Parce qu'il y avait de la neige au sol, là. Regarde, c'est pas grave, c'est juste pour l'image, là. Donc, cette année-là, à plusieurs reprises, la nuit, l'hiver, il y a un jogger sans vêtements qui a été aperçu dans le parc de l'île de la Visitation.
0: Un être de chair et d'os qui n'a jamais été identifié ni retrouvé. Pour comprendre ce qui pousse un homme à défier le gel dans son plus simple appareil, on n'a pas hésité deux secondes à marcher dans ses pas. Ça nous a donné beaucoup de frissons au sens propre comme figuré.
1: Mais avant de sortir nos souliers de course, on se transporte à Laval pour revivre ce qui reste à ce jour, je pense, l'événement Pascal le plus traumatisant de l'histoire du Québec, le cocoton de 2014.
0: Ce qui devait être une joyeuse chasse au coco de Pâques a viré au chaos total. On a refait le fil de l'histoire pour se rendre compte qu'il y avait là tous les ingrédients d'une tempête parfaite.
1: Ben là, ça non plus, là, c'est, techniquement, c'était pas une tempête.
0: Franchement.
1: Bon, on vous laisse en juger. Voici Chien écrasé, bienvenue à Chaos Coco, suivi de Nu vite, ni connu.
2: Les gens sont devenus comme des animaux, là. Ça poussait les enfants, c'était vraiment ça qui s'est passé, là. Ça poussait les enfants. Il y avait des cas.

0: poste qui tombait, il y avait des enfants qui tombaient. Il y avait des parents que je voyais fouiller là, dans les paniers des autres enfants. Les parents chicanaient entre eux autres. Ça n'a pas pris 30 secondes, 40 secondes. Il n'y avait plus rien à faire. Il n'y avait plus rien.
1: En 1518, la ville de Strasbourg, en France, a été le théâtre d'un grand déploiement d'hystérie collective.
2: Pendant des jours, des centaines de personnes ont dansé sans raison apparente. France 24 rapporte, j'ouvre les guillemets. Comme pris de folie et incapable de s'arrêter, beaucoup de malades ont fini par mourir d'épuisement. Fin de la citation.
1: Si on remplace Strasbourg par Laval,
2: si on ramène ça sur un avant-midi,
1: si on enlève les morts,
2: si on substitue la danse par une chasse aux cocos de Pâques,
1: eh bien, on peut dire que c'est un peu la même chose qui s'est passée le 19 avril 2014 au Centre de la nature de Laval.
2: Qu'est-ce qui est arrivé pour que le désormais célèbre Cocoton de Laval, qui voulait un rassemblement familial sympathique, vire à l'émeute?
1: Comment de simples œufs en plastique et la promesse de quelques grammes de chocolat au lait d'une qualité relative ont-ils réussi à faire sombrer des milliers de Lavallois en plein délire?
2: Plus de 10 ans plus tard, on nage toujours en plein mystère. Mais peut-être plus, pour très longtemps. Je m'appelle Hugo Meunier, journaliste chez Urbania et auteur.
1: Je suis Barbara-Judith Caron, réalisatrice et reporter. 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
2: Bienvenue à Chaos Coco.
3: Parking 2. C'est tout
0: vrai,
3: ça, non?
0: Ben, ça m'a tout l'air. Hein? Bon. Bon, d'après moi, c'est plus là. Ça file un petit fil terrain vague. Là. Bon. Là, on se trouve à être à l'intersection des rues. En fait, c'est Garneau et Avenue du Parc, mais évidemment pas l'Avenue du Parc de Montréal. Là. C'est l'Avenue du Parc.
3: Là, on est dedans. Oui, OK, oui, oui.
0: Ah oui. Oui.
3: Là, on voit quand même l'étendue, l'immensité du terrain. C'est sûr que. C'est très grand.
1: On vient d'arriver au Centre de la nature de Laval qui, il y a 10 ans, avait des airs de champ de bataille.
2: Pendant quelques minutes, on essaie de s'imaginer comment c'était d'être sur place.
1: Est-ce qu'on aurait couru assez vite pour ramasser au moins un coco?
2: La distance à parcourir semble énorme.
1: On s'imagine les cris, les pleurs, la peur d'être piétinée aussi.
2: Chantal Deluca, elle, n'a pas eu besoin d'imaginer.
1: Non, parce qu'elle était là, le 19 avril 2014, avec sa fille. Aujourd'hui, dans le parc, il ne reste plus aucune trace du cocoton. Mais dans ses fibres, Chantal est restée marquée par les événements.
2: C'est elle qu'on est venue rejoindre.
0: Très court, par là, c'était uniquement ce terrain-là qui avait des cocos dessus.
3: Ah, c'était petit de même.
0: Ça, jusqu'à la piste okay, là-bas. Allez, là.
3: On va y aller, je pense.
0: C'était
3: ça, c'est l'équivalent
0: de
3: deux terrains de foot, là, à peu près. Là.
0: Ouais, même pas. Okay, c'est okay. Vraiment tout petit.
3: Okay, je pensais que c'était le site au complet.
0: Pas du tout. Moi, j'étais assis dans les estrades. Je les voyais, tout le monde s'accoter sur la clôture.
3: Ouais.
0: Mais la pente qui est là,
4: c'était
0: rempli de monde. Les rues étaient bloquées.
4: C'était full.
0: Puis tout ce monde-là, il n'avait pas payé. Il avait mis quelques jeux gonflables. Il y avait des gros et des petits cocos en plastique qu'il avait mis un petit peu partout sur le terrain.
3: Oui.
0: C'était pas vraiment... Je cherchais pas fort, mettons.
3: Que les gens voyaient
0: Les gens voyaient, c'est ouais. Ça. Puis il y en avait mis jusqu'au fond du terrain. Ça fait que moi, je suis assis en haut, puis j'analyse, puis je vois, puis je regarde le monde, puis je fais comme... Seigneur, ça marchera pas bien, ça, tantôt, ici!
1: Une véritable bombe à retardement. Pourtant, la veille encore, rien ne laissait présager qu'une catastrophe allait se produire. On va y revenir plus tard dans l'épisode.
2: Mais au jour J, assise dans les estrades, Chantal avait raison de s'inquiéter.
0: Bon, c'est sûr que ma fille, c'était moins trippée dans les jeux gonflables. Elle avait 10 ans, puis elle était avec sa copine. Donc, moi, j'étais en haut, puis je disais aux filles, restez ici, parce que moi, je voyais les gens, là, puis l'impatience, puis ça faisait une heure, après ça, ça faisait une heure et demie. Puis moi, je voyais la gang de sécurité du Centre de la nature, puis ils étaient comme 4-5. Et à boire, que j'aimerais pas ça être dans leur soulier.
3: Par surprise,
0: les autres aussi, mais oui. Puis à un moment donné, ben il y a des parents, 2-3 pères, qui ont pris leur bébé de 2 ans

0: Puis il a passé par-dessus la clôture. Et là, le stress m'a pogné. Les clôtures, s'ils tombent, ses enfants, là, ça va être l'enfer. Puis il y avait des enfants qui se couchaient à terre pour passer en dessous de la clôture. Oh my God! Puis à un moment donné, ça l'a ouvert. Les gates sont ouvertes. Il y en a une rangée, là, juste par la poussée, puis ça a tombé comme un domino. Puis là, j'ai regardé ma fille puis sa copine. J'ai dit, si vous voulez y aller, allez-y complètement dans le fond. Effectivement, eux autres sont partis dans le fond. Je les ai perdus de vue, mais ce que je voyais, le reste, c'était... oh my God! Ça n'a pas de bon sens!
1: Les cocos se sont envolés en moins d'une minute dans la confusion la plus totale. Évidemment, cette histoire est vite devenue du bonbon pour les médias.
2: C'était pourtant une journée qui s'annonçait festive à Laval, Michel. Aujourd'hui, les organisateurs se félicitent d'une seule chose, c'est que la fête n'ait fait aucun blessé. Alors voici comment on s'est rendu jusque-là.
3: Ça, c'est un extrait du fameux reportage de TVA qui a lancé le bal et où on voit le drame se jouer sous nos yeux. Ces images-là, qu'on peut qualifier de choquantes, ont fait le tour du monde. On voit le journaliste et aujourd'hui chef d'antenne Pierre-Olivier Zappa s'adresser à Michel Jean qui est en studio.
4: Exact. Mais ça, c'est le lendemain des événements, le dimanche. Je pense pas que Pierre-Olivier était là le samedi 19 avril.
3: Non, mais clairement, il y avait une caméra sur place le samedi. C'est pas des images d'amateurs.
4: Et c'est là que ça devient intriguant. Parce que je veux dire, l'événement qui était annoncé au départ, c'était assez petit, là, c'était assez local. C'est devenu une nouvelle d'intérêt public après, mais ça s'enlignait pas du tout pour ça au départ. Donc, pourquoi on irait couvrir ça?
3: Ben, c'est une bonne question. Est-ce qu'ils savaient qu'il allait se passer quelque chose? Ils ont-ils entendu de quoi? Est-ce que les papas qui ont joué les troubles fêtes les avaient avisés à l'avance de ce qui se préparait?
4: Ben, c'est ça. Est-ce qu'ils savaient quelque chose que personne d'autre savait? Pierre-Olivier Zappa, il est dans tes amis Facebook?
3: Il me semble que oui. Hein?
4: Peux-tu lui écrire puis lui demander s'il veut nous parler?
3: Ouais, OK.
5: Bon, comme à l'habitude, j'arrive tôt le dimanche matin pour obtenir mon affectation du jour. Et cette journée-là, j'ai croisé un caméraman, Jérôme, qui est venu me voir et qui m'a dit, écoute, Pierre-Olivier, hier, j'ai été mandaté pour aller tourner une bonne nouvelle TVA à Laval, où avait lieu un cocoton. Mais je t'invite à regarder les images que j'ai tournées parce qu'il n'y avait rien là-dedans qu'on pourrait qualifier de bonne nouvelle. L'affectateur avait vu sur les fils de presse qu'il y avait un événement familial à Laval. Il s'est dit, ça va faire de belles images. Lorsque j'ai regardé tout ce dimanche-là, les images, je me suis dit, il y a là une bonne histoire, une histoire d'intérêt public. On a vu des parents qui couraient avec la poussette dans les mains, fonçaient tout droit sur des enfants qui ramassaient des cocos par terre. On voyait des parents inciter leurs enfants à aller dans les bosquets, détruire des plantes, des fleurs pour essayer de trouver des œufs. Et là, rapidement, je me suis mis en mode reportage pour livrer à 18h le fameux reportage sur le cocoton. Grâce aux images captées par le caméraman qui avait eu la vivacité d'esprit de s'immiscer au cœur de l'action ce jour-là.
3: On comprend que dans tout ça, les enfants se sont retrouvés bien malgré eux dans l'œil du cyclone. Pourtant, on ne les a jamais entendus.
4: Bon, il y a une chose qu'on vous a pas dite jusqu'ici.
3: Lors de notre rencontre avec Chantal, il y avait une quatrième personne avec nous.
4: La petite voix que vous entendiez tout à l'heure en arrière-plan et qu'on n'a pas réussi à enlever complètement au montage...
6: Non, c'était full.
4: Les rues étaient bloquées.
3: C'est celle d'Éloane, 21 ans, la fille de Chantal Deluca qui tripait pas sur les jeux gonflables.
4: Pour la première fois dans l'histoire, on a enfin la version d'une enfant du cocoton.
7: C'est des flashs, honnêtement. Là, à cet âge-là, j'ai vraiment plus des flashs. Je me rappelle la barrière. Je me rappelais qu'elle commençait à bouger, que j'étais avec mon ami. Je me rappelle que quand ça s'est ouvert, je me suis mis à courir dans le fond. Vraiment. Je suis consciente, on regarde les vidéos, là, je sais que j'étais la première en avant. J'étais quand même assez grande comparée aux autres. Là. Puis je me rappelle que j'avais réussi à remplir mon panier. Je me rappelle que quand je me suis revirée pour revenir, il y avait... Là, j'ai vu comme tout ce qui se passait, les parents, les enfants qui pleuraient, il y avait le monde qui cherchait, puis qu'il n'y en avait pas un dans leur truc, ou il y en avait juste un coco. Puis là, j'ai vite retourné voir ma mère, parce que là, c'était fini, mon panier était plein, mais là, après, c'est là. C'est là qui
8: quand... En même temps, c'était traumatisant, là.
7: Ouais. Puis j'ai 10 ans, là. Puis je voyais tous les tout petits qui pleuraient. Écoute, j'ai dit, maman, je peux-tu donner mes cocos? J'ai dit, je suis pas capable, je veux donner mes chocolats. Fait que finalement, ça, j'ai...
8: Donne-les, tes chocolats.
7: C'est ça. J'ai passé, tous les enfants qui pleuraient,

0: Et les petits tout petits, j'allais donner mes petits chocolats. J'en ai gardé un coco.
1: Un seul coco.
2: Au total, il y en avait 10 000 sur le site et l'organisatrice attendait à peu près 2 000 personnes. Si on fait une moyenne, Éloane aurait dû repartir avec au moins 5 cocos. Humainement, mais aussi mathématiquement, l'événement est un fiasco.
1: Parlant de l'organisatrice, on ne peut pas dire qu'elle a été très bavarde depuis. Après avoir accordé une série d'entrevues, elle s'est emmurée dans le silence le plus complet.
2: Qu'est-ce qui s'est passé dans les jours, dans les heures précédant l'événement? Est-ce qu'on aurait pu éviter le pire? Pour le savoir, fallait parler avec elle. Alors on a établi le contact.
1: Et on a croisé les doigts.
3: Aujourd'hui, c'est quand même un moment, tu sais, dans toute la série, voir des moments clés, puis je pense que c'en est un. C'est la rencontre avec l'organisatrice du Cocoton de Laval. Ça a été vraiment compliqué de la voir en entrevue. Puis là, encore là, on est à 5 minutes de l'attendre dans un endroit public.
4: Puis on se dit que ça se pourrait que ça se passe pas, là.
3: Sans faire, j'y crois pas. Puis ça a été de la négociation. Elle a pas voulu. Je pense qu'elle voulait pas revenir sur cet épisode-là. Ah, ben bonjour!
1: D'entrée de jeu, Angela, c'est son prénom, nous explique qu'elle était étudiante en organisation d'événements quand le Cocoton est né.
2: Les premières étapes pour mettre son projet en branle ont été plutôt simples et aussitôt les autorisations en main, elle s'est lancée dans une vaste opération de promotion.
5: Oui, j'ai vraiment tout fait.
6: T'es allée coller tes affiches?
5: Oui, ça avec ma tante, moi, puis elle, on est partie aller coller ça à gauche, à droite. Puis après ça, ben, il y a eu la publicité à la radio. J'ai fait un communiqué de presse que j'allais voir Julie Bélanger à la radio. Mais sinon, ça partait tout d'une page Facebook.
2: De notre côté, on a aussi retrouvé deux fois la mention du Cocoton dans les archives du prestigieux Écho de Laval. Le mot se passe.
1: La vente des billets va bon train, sans plus. Jusque-là, rien à signaler. Mais à la veille de l'événement...
5: Ben, c'est sûr que la veille, ça l'a grimpé tout d'un coup. Je me souviens, j'avais été voir la ville, puis je disais, « Vous sûr qu'on n'a pas besoin d'avoir des pompiers? » Elle dit, « Ah, c'est quoi tes chiffres? » Puis c'est encore correct. Il avait raison de ne pas s'inquiéter.
1: Le matin du 19 avril 2014, la journée s'annonce bien. Trop bien.
5: Il a fait tellement beau que c'est une journée parfaite, là. C'est le gros soleil. Puis j'entends la radio encore. « Oubliez pas, là, j'étais... » Depuis le matin, 9h, il y avait un line-up. Les gens qui arrivaient me disaient « T'as même pas idée, ça fait toute la longueur du parc, ça tourne. » Voyons donc.
2: Plusieurs personnes n'ont pas réservé leur place. D'autres n'ont pas encore payé leur billet. Les files s'allongent. La pression monte.
1: Angela est à l'accueil.
5: La chasse au coco était lancée à midi. C'est à midi moins quart que ça a dégénéré. Puis à 11h30, je fais comment j'aurais ça à me sortir d'ici? Il faudrait que j'enchaîne pour la suite. Mais il y avait tellement de gens, on ne fournissait pas. C'est la catastrophe. Quand je vois ça dans mes yeux, je suis comme non! Donc là, j'essaie d'arrêter, d'avertir tout le monde de mon équipe. Mais là, tout le monde était comme un peu occupé. Mais là, rendu là, je ne peux plus rien faire. Là, je vois ça, je suis aïe, aïe, aïe, aïe, ça, c'est pas ce que j'avais planifié.
3: Puis as-tu un mégaphone ou quelque chose pour essayer de contenir aux gens? Arrêtez,
5: ah, il est trop tard. Il est trop tard rendu là. C'est comme une vague, comme le Black Friday que tu vois aux nouvelles aux États-Unis, là, que ça se garoche, là, c'est ça.
1: Selon ce qui a été rapporté à l'époque, entre 6 000 et 10 000 personnes se seraient présentées au Centre de la nature ce jour-là. La suite, on la connaît, ou presque. La foule a fini par quitter le site. Certains participants en colère ont exigé un remboursement. Angela a admis qu'il y avait des lacunes dans l'organisation, notamment sur le plan de la sécurité.
2: Quand on dit qu'on connaît presque la suite, c'est qu'on a toujours cru que la fin de la chasse, c'était le point final du Cocoton. Mais dans les faits, c'était plus un point-virgule.
1: Parce que l'histoire ne se serait pas arrêtée là.
2: D'après ce que Chantal et sa fille nous ont raconté, elles ont à peine eu le temps de reprendre leur souffle qu'une autre scène d'horreur se profilait à l'horizon.
7: Puis là, ce qui s'est produit par la suite, les bénévoles sont arrivés sur la place avec des grosses, grosses boîtes. Je te dirais des boîtes à peu près 4 pieds par 4 pieds. Puis, tout d'un coup, c'est des parents qui ont ouvert qui ont tassé les jeunes, les bénévoles qui avaient des dossards un peu maganés, roses. Ils ont tassé, ils ont ouvert les boîtes et c'était des boîtes de poules de chocolat enveloppées individuelles qui en a 6 par boîte, là.
6: Ben, tabarnouche, toi, je voyais des hommes, là, se planter les bras au complet dans la boîte, ramasser à peu près 4-5 boîtes de chocolat, puis se retourner, genre, j'arrête du chocolat! Je me dis, quelle base! Voyons donc! C'est ridicule!
8: Mais ça, c'est pas le plus beau de l'humain que t'as vu là, cette journée-là, là.
6: Ça a passé dans le bye-bye, hein? À CNN, puis le Writing Digest m'a téléphoné pour faire une entrevue. C'est...
4: ça n'a pas de sens.
6: C'était fou de même.
2: À ce stade-ci, on est en droit de se demander, coudonc, c'est quoi le problème avec le monde de Laval puis le chocolat?
1: En tout cas, c'est la question qu'on s'est posée en rencontrant Chantal, Éloane, Angela et Pierre-Olivier. Et il y a une personne qui, selon nous, a la réponse.
9: Bonjour. Donc, mon nom est Stéphane Boyer. Je suis de maire de Laval. Au printemps 2014, Laval venait de sortir de la corruption de l'ère de Gilles Vaillancourt. Tous les élus à la ville étaient nouveaux. On avait à peine quelques mois d'expérience encore. Et c'était probablement un des premiers grands événements qui a marqué l'actualité de la Valoise dans notre première année de mandat. On était vivement impliqués là, dans l'organisation du Cocoton en tant que tel. On a été des spectateurs comme beaucoup de citoyens ou de citoyennes.
10: Il y en a eu d'autres cocotons sur le territoire de la ville de Laval?
9: Non, à ma connaissance, là, il y a plus personne qui veut se réessayer à faire un cocoton. On a beaucoup de fêtes de quartier, on a beaucoup d'événements musicaux, mais non, le cocoton en tant que tel, je pense, va rester dans les livres d'histoire et tout le monde a un peu peur là, de l'aura alentour de ce genre d'activité-là. Je me rappelle que l'année suivante, en 2015, Laval fêtait son 50e anniversaire et il y avait une activité où on avait fait préparer un gros gâteau pour le 50e anniversaire de la ville. Et là, il y avait beaucoup de monde. Tout le monde faisait du gâteau. Il y avait une clôture pas loin. Les gens passaient des bains à travers la clôture. Et puis là, on avait eu peur que ce soit un cocoton numéro 2. Mais finalement, tout avait été correct cette journée-là.
10: Les gens de Laval, est-ce qu'ils ont un rapport particulier avec le chocolat? Est-ce que c'est différent à Laval qu'ailleurs au Québec?
9: Je pense pas. Le seul lien que je peux voir, c'est qu'on a les chocolats Giacomo, qui est un des plus gros producteurs de chocolat de Pâques, une entreprise lavalloise. Mais à part de ça, non, je crois pas que les Lavallois ont un rapport différent du chocolat, sinon qu'on aime ça.
2: Parlant de se reproduire, Angela nous a confirmé avoir tiré un trait sur les cocotons, du moins pour l'instant.
1: Mais en guise d'héritage, elle s'est aussi assurée que plus jamais, un autre étudiant en organisation d'événements n'est à vivre le même cauchemar.
11: C'était-tu un travail noté, ça? Tu l'as soumis comme projet travail noté?
5: Non, mais je veux dire que le post-mortem s'en sont bien servis pour faire comme... On va vous montrer quoi pas faire.
11: C'est vrai, dans les cours?
5: Ben oui, ben tout le monde avait beaucoup d'empathie, tout le monde était super gentil, mais ils ont fait « Ah, oh, on peut se servir de ton événement pour justement passer en détail des trucs à prévoir quand tu es en événement, en tant qu'étudiant. »
1: Des leçons, on peut tous en tirer. D'ailleurs, alors qu'on s'apprêtait à boucler notre enquête, on a mis le nez une dernière fois dans les archives.
2: Et il y a quelque chose qui nous a sauté aux yeux.
1: Sacramento, 2015.
2: North Miami, 2012.
1: Orange, 2016.
2: Beaver Creek, 2023.
1: Proctor, 2016.
2: Memphis, 2012.
1: Ce sont tous
2: des endroits où des cocotons ont mal tourné.
1: Laval n'a pas le monopole de la tragédie. Alors peut-être qu'au fond, ça sert à rien de chercher un coupable. Peut-être que l'humain n'est tout simplement pas fait pour chasser des cocos de Pâques.
2: C'est en ayant ça en tête qu'on a fait le bilan de notre aventure en marchant dans une ruelle.
11: Tu sais, je sais pas pour toi, Hugo, mais ce que moi, je retiens de cet événement-là, 10 ans plus tard, c'est que cette histoire-là, au fond, c'en est une de résilience.
12: Bien, de résilience, certainement, mais aussi, on dirait qu'il y avait une forme d'exutoire là, pour les intervenants qu'on a rencontrés.
11: Oui, puis... le mot de la fin, là, celui qui capture le mieux l'essence de cette affaire-là, je pense que tu vas être d'accord avec moi.
12: Oui, je pense qu'il revient à Chantal.
6: C'est ridicule parce que c'est pour du chocolat.
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11: Colin, le monde est en forme, ça marche vite ici, là.
13: Ouais. Oh, madame, tu coupes, là. C'est elle qu'on veut, son petit chien.
11: Vous avez un très beau chien, madame. Il est magnifique.
14: Merci.
11: Fait que vous venez ici pour le promener, en fait.
14: Je viens pour le promener, mais pas juste pour le promener, aussi pour me promener moi-même. Mmh. On voit les arbres autour, la verdure, puis le bord de l'eau, puis l'entendu. À Montréal, dans une grande ville, c'est extraordinaire.
15: C'est calme, puis t'es pas au gros soleil. Faut juste faire attention à l'arbatus.
1: Le temps est splendide au Parc Nature de l'île de la Visitation en ce samedi du mois d'août 2024. En une dizaine de pas dans les sentiers, on est transporté dans un décor bucolique en bordure de la rivière des Prairies, dans le quartier Hunsick situé dans le nord de Montréal.
2: Un véritable petit coin de paradis, comme nous le confirment les habitués du parc. Et pourtant, cette femme qui promène Kiki le Golden Doodle, cette famille en pique-nique, ce couple de personnes âgées qui savourent le chant des oiseaux.
1: Aucun d'entre eux ne soupçonne qu'ils marchent dans les traces d'une véritable énigme. Il y a près de 10 ans, à l'hiver 2015, un sportif au comportement étrange a semé l'émoi dans les parages.
2: L'homme, dont on ne connaît pas l'identité, bravait régulièrement la neige, le vent et le froid pour y pratiquer son sport de prédilection. La course à pied hivernale nocturne, nue.
1: Ces séances d'entraînement dans le parc pour le moins inhabituelles ont fini par attirer l'attention du voisinage et de la police. Mais personne n'est à ce jour arrivé à lui mettre la main au collet, probablement parce qu'il n'en portait pas.
2: En d'autres mots, celui qu'on a surnommé le coureur nu d'Hunsick court toujours. Et on a bien l'intention de le rattraper.
1: Je m'appelle Hugo Meunier, journaliste chez Urbania et auteur.
2: Je suis Barbara Judith Caron, réalisatrice et reporter. Vous écoutez Chien écrasé.
1: Nu vite, ni connu.
11: Là, on se dirige vers Radio-Canada.
12: Oui, là, on va aller rencontrer notre première source qui va peut-être avoir une piste.
11: Oui, c'est ça. Parce que nous, le coureur, en fait, on aimerait ça le retrouver, mais je pense essentiellement pour lui poser la question que tout le monde se posait à l'époque et se pose encore aujourd'hui. Là. Pourquoi?
12: Oui, parce que dans le fond, ce qu'on veut avoir, c'est sa version des faits. Mais tu sais, on n'est pas nono. Là. C'est un peu comme chercher une aiguille dans une botte de foin.
11: Bien, c'est ça. Bien, moi, je dis... Regarde, on donne tout ce qu'on a, puis ben, au pire, ça nous fera du matériel pour faire une conférence, là, comment se relever d'un échec.
12: Absolument. Donc, ce qu'il faut savoir, c'est qu'en mars 2015, il y avait une vidéo mettant en scène le coureur nu en pleine action qui a été diffusée dans les médias, notamment dans un reportage de la journaliste Anne-Louise Despaty, qui a accepté de sortir de sa retraite pour nous accorder une entrevue.
11: Oui, on est chanceux. Donc, on va aller la rencontrer, on va essayer d'en savoir plus.
12: Let's go!
16: Moi, j'avais un beat plus santé, éducation, affaires sociales. Mais les jours où on n'avait pas d'histoire, on pouvait nous demander de faire n'importe quoi dans une salle de nouvelles. C'est comme ça. Et à un moment donné, l'affectateur reçoit un appel d'un monsieur qui dit qu'une vidéo... d'un coureur nocturne. Il faut savoir que ce monsieur-là habite aux abords du parc nature de la Visitation, qui est au bord de la rivière des Prairies. Et donc, mon affectateur ou mon affectatrice à l'époque, je ne m'en souviens même plus, me dit, peux-tu rappeler ce monsieur-là? Puis on l'avait peut-être reçu par courriel même. Je réponds au courriel. Bonjour monsieur, est-ce qu'on peut se parler de vive voix? Mais les images, déjà, nous titillaient. Alors, je parle au monsieur, puis il m'explique que oui, il le voit passer depuis quelque temps au fil de ses insomnies, parce que apparemment, il dort pas à 3-4 heures du matin, mais il voit ce monsieur qui va jogger au parc de la Visitation. Par contre, il dit, si vous utilisez les images, faites très attention. Je ne veux pas qu'on puisse reconnaître d'où ça a été filmé. Là, je voyais qu'il y avait une certaine inquiétude.
11: Donc, ce que je comprends, c'est que les images qu'on voit, qui ont circulé, ce ne sont pas les images originales, c'est ça?
16: Pas tout à fait, effectivement. Le cadre est beaucoup plus serré pour éviter qu'on voit les quelques maisons qu'il y avait autour, parce que, comme je vous dis, c'était aux abords du parc. Donc, il y a moins de résidents dans ce coin-là. Mais clairement, notre coureur savait exactement... Il semblait bien avoir sa petite routine, son petit parcours. Il a été vu au moins 5 fois par notre informateur. Donc, ça semblait être une habitude d'entraînement, de jogging.
12: T'sais, on avait remarqué que dans la vidéo, le coureur était très pixelisé, mais personne ne savait qu'on avait juste une partie de l'image.
4: Ben non.
12: J'étais quand même un peu sous le choc quand Anne-Louise nous a révélé ça.
4: Pour vrai, je l'ai pas vu venir, là, mais absolument pas. T'sais, on pourrait peut-être prendre une minute là, pour décortiquer ça, cette vidéo-là, image par image. Il y a peut-être des gens qui l'ont pas vu, puis nous, ben, en même temps, on va prendre des notes. Là. On va essayer de récolter tous les indices qu'on peut.
12: Oui, ben, la vidéo est quand même super courte. Là. C'est quoi, 9 secondes?
4: Exactement. Bon. Fait qu'on va partir ça. On va y aller en ralenti, parce que sinon, ça n'en sortira pas. Fait que c'est ça. Là, dès les premiers instants, mm-hmm. on voit le coureur avec, bon, évidemment, le visage, puis l'appareil génital là, flouté. Okay, là. Ouais.
12: Puis, t'as là, hop, oh, bah, c'est furtif, vite. Mais ça, c'est clairement le toit d'un abri tempo. Fait qu'on est en plein hiver, évidemment.
4: Oui, c'est ça. Puis, il y a de la neige. Il y a des arbres, un peu, quand même. Il n'est pas dans un sentier du parc. Là, il court dans une rue aux abords du parc. Il est en direction de.
12: Oui, puis là, il continue de courir, flambette, à l'exception des 3 pièces d'équipement.
4: Au début, moi, je pensais qu'il portait une casquette. Mm-hmm. Mais ça, c'était l'effet du floutage. À la seconde 3, là, on va juste revenir un petit peu en arrière. Donc, seconde 3, on voit un bout de son front, tu sais. Alors là, c'est sûr que c'est une tuque qu'il porte, là. Puis on peut voir qu'il y a des chaussures de course avec, tu sais, des accents de bleu, de noir.
12: Ouais.
4: Un petit peu d'argenté,
12: peut-être.
4: C'est ça, sur le dessus. Puis c'est pas possible, évidemment, là, de voir la marque des souliers, mais on sait qu'il porte.
12: Des bas. Ben, je sais pas si t'es d'accord, mais il a quand même l'air en forme.
4: Oui.
12: Je pense qu'on peut parler même d'une belle foulée de type...
4: Ben, c'est ça, il y a une vitesse, je dirais à l'œil, là, comme ça, d'une vitesse d'endurance fondamentale là, pour ceux qui savent. Mm-hmm. Donc, c'est pas mal ça. Là.
12: Ouais. Écoute, on va retourner à Mme Despatie parce que je pense qu'elle avait d'autres infos pour nous.
4: Oui.
16: C'est vraiment difficile de se faire une idée de ce personnage. Puis quand c'est devenu un peu de notoriété publique, il a cessé de courir. En tout cas, il a cessé de courir au parc de la Visitation. J'ai fait comme un suivi auprès de mon informateur, également auprès de la police. Et là, on m'a dit qu'il n'y avait pas eu de développement. On n'a pas voulu me dire le nombre de plaintes, mais ce monsieur aurait pu avoir des accusations. C'était exhibitionnisme et indécence,
4: grosse arrêt.
16: Et exhibitionnisme, moi, c'est ce qu'on m'avait donné comme information, à moins que parfois la loi change un peu, là, mais dans les actes d'accusation, il aurait pu faire face à ces accusations-là.
4: T'as pas eu connaissance avec tes discussions avec la police qu'il y avait posé des gestes autres là, que de courir, là?
16: Exactement, là, on parle pas, il n'y a pas eu comme une vague d'agression. C'était vraiment tout simplement que des gens, l'ayant vu, trouvaient ça assez étrange.
4: Anne-Louise nous a transmis plusieurs informations précieuses, mais n'a pas gardé la vidéo originale dans ses archives. Pour savoir ce qui se cachait dans le reste de l'image et où ça avait été tourné, on devait parler à l'informateur.
12: Évidemment, une bonne journaliste ne révèle jamais ses sources. Fallait donc le retrouver par nos propres moyens.
4: À partir de là, c'était à nous de jouer.
12: Nous y voilà. Là, c'est le rond-point de la rue Brousseau.
4: Ouais. Tu sais, il faut qu'on identifie des maisons qui ont un deuxième étage et qui ont une possibilité d'abri tempo.
12: Il y a des beaux condos sur 2 étages, directement sur le parc. Donc, est-ce que ça se peut que les images du coureur nu partent d'ici? Je pense que c'est plausible.
4: C'est possible.
12: On frappe tout au pas? On y va. Bonjour, monsieur.
17: Bonjour.
12: Excuse de vous déranger un samedi matin. On recherche, je ne sais pas si ça vous sonne une cloche, il y a eu à un moment donné un coureur nu qui joguait dans Hansik.
17: Même pas au courant.
12: Vous n'êtes pas au courant de ça du tout?
17: Puis c'était pas moi.
12: Ce matin-là, on a cogné à plusieurs portes aux abords du parc. Mais malheureusement, on est revenu les mains vides. Soit les résidents ignoraient qui était l'informateur ou le coureur, soit ils refusaient de nous parler, potentiellement par peur de représailles.
4: Il y a une possibilité qu'on ne peut pas exclure. Parmi ceux qui nous ont ouvert la porte ce matin-là, se trouvait peut-être le coureur nu en personne.
2: Toutefois, comme tous nos interlocuteurs étaient au moins vêtus d'une robe de chambre, il nous a été impossible de l'identifier.
1: Mais pas question de se laisser décourager. Plusieurs mois auparavant, on avait déjà commencé à explorer

0: une autre piste.
1: Ok, fermé. Fait que moi, je vais te guider.
2: Ouais. Tu veux le chemin?
1: Oui, fais OK. Fait que tu vois, on va être là à temps estimé arrivé.
2: 15 minutes.
1: 15 minutes. 4h42.
2: C'est pas mal des heures.
0: Cette histoire, elle nous habite depuis longtemps. Alors, quand on s'est mis à s'intéresser aux coureurs nus d'Hunsic, il y a presque un an, on est arrivé à la conclusion que si on voulait vraiment le retrouver, fallait qu'on apprenne à le connaître, à mieux le comprendre, et pour ça, on devait en quelque sorte devenir.

0: quartier dormait à point fermé et que le mercure frôlait le zéro Celsius, on a décidé de se rendre sur place et de jogger.
1: Nu.
2: Là. Il est là, le parc?
3: Ouais, il est là. Il est carrément là.
2: Ça, ici, là?
3: Oui, OK. Voilà. C'est bon. Juste en face d'un communauté. OK. Bon. Là, on est encore dans la voiture. Il est 4h45, bien exactement. Peut-être qu'on peut se rendre au parc, mm-hmm. mettre nos vêtements en petit tas, faire un tour.
2: Non, là, c'est très noir. Là. C'est pas chaud pantoute, là. OK, on gèle.
3: Oh, shit.
2: Là, je garde ma tuque. Il n'y avait pas de mitaine.
3: J'oublie ma tuque. Bon, regarde, ça va être ça.
2: Par là. C'est parti. Très chaud.
3: C'est beau, chant des oiseaux.
2: Ouais, c'est l'hibernage.
3: OK, là, c'est vraiment plus résidentiel. Oh, tu vois la lumière qui est là-haut. Ça se peut que ce soit cette personne-là qui a pris la vidéo, là.
2: Oui. Ouais. Il y a des gens qui sont quand même déplacés pour se prendre un nuvite.
3: Ouais. OK. Ah, il faut pas arrêter de courir, hein?
2: Non. Faire la face, là. On sait pas si le coureur nu faisait des escorts ou s'il faisait juste des petits 15 minutes. Là.
3: Ben, une fois tout nu, ça t'arrange que ça vaille la peine.
2: Peut-être si.
3: On est pas loin. Pas loin. Tu sais, on a couru quelques minutes, là.
2: Ben, oui, on l'a testé.
3: Comment tu te sens en ce moment?
2: Ben, je suis pas chaud d'admettre que, malgré la violence d'un réveil à cette heure-là, je saillis pas ça.
3: Ouais, ouais.
2: Il y a quelque chose de, je sais pas, d'euphorisant.
3: Ouais, c'est vrai.
2: De te promener un peu sans contrainte vestimentaire, courir.
3: Ouais.
2: Le vent. J'avoue que c'est merveilleux.
3: C'est vrai.
2: À bas le tissu.
3: J'ai pas détesté mon expérience.
2: Non, c'est ça.
3: Pour être tout à fait franche. Maintenant, est-ce que ça m'apporte quelque chose de plus? Je sais pas non plus. Tu sais, on court avec toujours un petit coup d'œil par-dessus l'épaule.
2: Ouais, ouais. C'est ça, il y a une dimension qui nous échappe. Là. Ce serait vraiment intéressant d'avoir l'avis d'un expert sur les bienfaits de courir sans vêtements.
3: Fait que là, je te dirais que j'ai froid là, en ce moment. Fait qu'on va aller se rhabiller.
2: Allez, quoi?
0: Bon, on se doit d'être 100% transparent. À notre arrivée, le parc était vide. Mais au moment où on s'apprêtait à quitter la voiture...
3: Oh non, pas un monsieur avec un hoodie puis...
1: Un gars louche est sorti de nulle part. Pour notre sécurité, on a donc gardé nos sous-vêtements. Mais même avec quelques centimètres de tissu de plus que prévu, après quelques kilomètres de cardio, le profil du coureur, lui, se précisait.
0: Pour aller plus loin, Hugo avait évoqué le souhait de parler à un expert. Eh bien, c'est ce qu'on a fait.
4: Jean-François Lapointe, président-directeur général de la Fédération québécoise de naturisme.
5: C'est quoi les sports que vous pratiquez, en fait? Qu'est-ce qui se pratique mieux comme sport?
4: Tous les sports d'été, exemple, la pétanque, les fers, les washers, la baignade, le yoga, le biodanza, la course, la randonnée, c'est tous des sports qui peuvent très bien se prêter avec la nudité.
5: C'est quoi le fun de pratiquer ces sports-là nus?
4: C'est la liberté. C'est de pas avoir de restrictions par rapport aux vêtements. On sent les éléments directement sur nous. La pluie, une petite pluie va faire en sorte que tu vas jouer au volleyball. Exemple de sable, ben le sable, il va décoller tout seul. T'auras pas chaud. Tu peux jouer au baseball facilement aussi. Là, ça joue pareil, les gens, là.
6: Notre homme, lui, il courait de nuit, donc il ne voulait pas se faire prendre. Il faisait ça discrètement, mais mettons qu'il se fait prendre. Est-ce que, d'un point de vue légal, il a le droit de pratiquer des activités physiques de nuit?
4: Oui, parce qu'au Canada, la nudité, elle est très bien encadrée avec l'article de loi 174. Ça dit clairement qu'on a le droit d'être nu au Canada si t'as une excuse légitime. Notre coureur, il était pas en train de faire de l'exhibitionnisme avec l'article de loi 173. Son but premier était de courir. C'était pas de montrer son corps. Le World Naked Bike Ride, ça fait 20 ans que ça existe. Au Québec, on dit cyclo nu. À toutes les années, à Montréal, il y a entre 2500 personnes qui se déplacent nues à vélo. Et c'est parfaitement légal au Canada.
1: Évidemment, ce qu'on vient d'entendre, c'est pas un avis juridique. Et comme Anne-Louise nous l'a dit plus tôt, la police était d'avis que notre homme s'exposait à des accusations criminelles et pouvait faire face à des amendes.
0: Alors, si vous étiez en train

0: de vous mettre tout nu dans un lieu public. Faudrait arrêter avant qu'il ne soit trop tard et consulter un avocat pour saisir toutes les nuances des fameux articles 173 et 174 du Code criminel. En somme, savoir à quoi vous vous exposez avant de vous exposer.
1: La nudité mise à part, il y avait un autre aspect de la pratique du coureur qui nous intriguait. Vouloir porter le moins de vêtements possible en pleine canicule, c'est logique.
0: Mais selon les données du gouvernement du Canada, dans la première moitié du mois de mars 2015, les températures entre minuit et 6 heures du matin ont varié entre 4 et moins 20 degrés Celsius. C'est pas chaud.
1: Qu'est-ce qui pouvait bien pousser notre coureur à s'entraîner à des températures pareilles? Vanessa Bell, écrivaine, pratique la baignade nordique et a publié « Fendre les eaux », un guide pratique pour se baigner en eau très froide. Elle avait des réponses.
2: Pour moi, c'est vraiment la question d'un exercice de joie. Et quand je pense à ce coureur-là, c'est vraiment vers ça que je tends. Donc, ce que je trouve plutôt intelligent, en fait, c'est d'aller chercher une double dose de ce qu'on appelle les hormones du bonheur. On va penser à la dopamine, à l'ocytocine, à toutes ces hormones-là que vont libérer et la pratique de l'activité physique, donc ici avec l'accélération cardiaque qui est amenée par la course, mais aussi les mêmes hormones sont libérées lors d'une exposition au froid, lorsqu'on contrôle cette exposition-là. J'aurais tendance à dire effectivement que si c'est une personne qui déjà a un physique athlétique, c'est une personne qui protège bien ses extrémités, c'est une personne en plus qui choisit une plage horaire où ça ne va pas incommoder les autres gens. J'ai vraiment l'impression que oui, cette personne-là le fait en toute connaissance de cause et en ayant probablement préalablement identifié ce que l'exposition de son corps au froid pourrait lui apporter comme bénéfique ou comme bienfait dans sa pratique sportive, oui.
0: En parlant de pratique sportive, ça nous a rappelé un élément que Jean-François Lapointe avait mentionné en entrevue.
3: Dans le nord des États-Unis, Vermont ou Maine, je me souviens plus exactement dans quel centre, chaque année, il y avait le 5000 de courses nudistes. Malheureusement, le centre a fermé. Ça se peut que ce soit un des coureurs de cette place-là qu'on a vu à Montréal.
1: On avait donc quelques hypothèses sur la table.
0: Peut-être que notre homme se préparait à une course de naturiste au sud de la frontière. Peut-être aussi que c'était un précurseur de la course nordique.
1: Difficile à dire. N'empêche, on avait l'impression de le connaître.
0: Mais est-ce que ce serait assez pour le reconnaître? En scrutant une carte géographique de la zone, on s'était aperçu qu'il y avait un café à deux pas du parc, à thématique jogging, qui était aussi le lieu de rencontre d'un club de course.
1: Sur la page Facebook du club, il y avait une course spéciale d'annoncer. Plus d'une centaine de participants avaient confirmé leur présence. Un peu comme un meurtrier qui retourne sur les lieux de son crime, est-ce que notre homme serait sur la ligne de départ?
0: Quelqu'un, quelque part, en short, savait sûrement quelque chose.
4: On cherche le coureur nu d'Homsic.
0: C'est pas vous?
4: Non, c'est pas moi. Non, surtout pas à moins 20. C'est pas quelque chose qui m'intéresse.
5: J'ai essayé de lui trouver quelquefois, mais non, ça marche pas.
6: J'ai vu du monde nu au Mont-Royal, là, mais c'était pas la même histoire. Là.
4: C'était pas des joggeurs nus?
6: Non.
7: Je l'ai jamais aperçu, puis je cours comme depuis 15 ans ici, en plus dans les parages.
4: Êtes-vous d'Homsic?
6: Non.
4: Vous n'êtes pas d'Homsic? Êtes-vous de Montréal?
6: Non.
4: OK. Êtes-vous le mystérieux coureur nu?
6: Non plus.
4: Ah! As-tu vu comment il y a sèchement
7: nié? Fermé.
4: Oh mon Dieu.
7: Enfin.
6: Il y a peut-être le gars à côté là-bas, je pense que lui.
4: On lui a déjà demandé.
7: Puis il s'est braqué tout de suite. Nous, on pense que c'était une réaction.
4: Ah ouais, non, c'est ça.
7: Il y a quelque chose de louche là-dedans, mais bon, on ne peut pas le forcer non plus à se dévoiler.
4: Ça a l'air d'être. Ça se peut que ce soit lui, effectivement.
6: Ouais. Vu sa foulée, là. Je regarde sa foulée, ça ressemble.
4: Ça ressemble à... OK, vous l'avez vu courir?
6: C'est mon partenaire d'entraînement.
4: Donc, c'est la même foulée?
6: Oui.
0: En comparant attentivement la vidéo à notre suspect, nos doutes se sont dissipés. Il était malheureusement trop grand pour être le coureur. Autour de nous, tout le monde courait. Mais notre enquête, elle, faisait du surplace.
1: Il y avait toutefois une carte qu'on n'avait pas encore jouée. Après la police et les journalistes, mais bien avant nous, il y a quelqu'un d'autre qui s'est intéressé de près au coureur nu. L'auteur, compositeur, interprète Mononcle Serge, bien connu pour sa carrière solo, mais aussi pour avoir été le bassiste du mythique groupe Les Colocs.
8: Le coureur nu d'Homsic avant que se lève le soleil.
0: C'est lui qu'on entend ici interpréter sa chanson intitulée sobrement Le coureur nu d'Homsic, sortie en 2015.

0: En analysant les paroles, on en est venu à la conclusion qu'il détenait possiblement des informations capitales. Avait-il eu des contacts avec celui qu'on cherchait activement? C'est ce qu'on espérait.
1: À l'époque, je faisais des chansons sur des thèmes d'actualité. Quand j'ai vu ça, le courant mis dans le sexe, ben, ça m'a beaucoup choqué que ce soit dans les faits divers et non pas dans les nouvelles du sport. Parce que pour moi, le courant mis dans le sexe, c'est un des grands sportifs qu'on a eu au Québec. Fait que j'ai dit, Chris, si eux autres, dans le cahier des sports, ils sentent pas le besoin de faire l'éloge du coureur du Donetsk, ben ça va prendre une chanson. Alors, je me suis commis et j'ai fait cette chanson.
2: Et dans cette chanson-là, tu évoques plusieurs suspects. Je pense entre autres à
3: Vincent D'Anfos,
2: je pense au
3: Doc Mayou,
2: je pense à
3: Philippe Couillard, et celui sur qui pèse le plus de soupçons, c'est que Bobette aurait parti de sa soif de compression.
2: Ces noms-là, tu les avais pris où? Est-ce que c'est le fruit d'une démarche de recherche?
1: Écoute, c'est vraiment des noms qui traînaient dans l'actualité, là. J'ai pas plus de mérite que ça. Il y a même quelqu'un qui avait émis l'hypothèse que c'était moi le coureur du domicile, parce que semble-t-il qu'il y a un peu ma shape.
2: OK, mais je t'arrête tout de suite. Est-ce que c'est toi le coureur nu?
1: Je te rassure, c'est pas moi.
4: Encore une fois, pas de chance.
0: Qui était-il et pourquoi courait-il nu la nuit dans un beau parc d'Annecy? Mystère.
4: On avait encore plus de questions que de réponses.
0: Comme d'autres dossiers nous attendaient, on devait, à regret, se résoudre à mettre ce cold case sur la glace.
4: Mais plusieurs personnes du quartier, croisées au fil de notre enquête, avaient d'abord un message à lui transmettre.
5: Donc, si je comprends votre message, il serait le bienvenu de recommencer à courir nu.
6: En allemand, je ne crois pas qu'il dérange personne. Donc, en anglais, on dit, like, let them live.
7: Oui, courir nu, si vous voulez reprendre vos activités, on trouvait ça très divertissant.
8: On l'a pas revu sur un bout de temps. C'est dommage, ça faisait un fun fact très intéressant pour le quartier.
5: On n'a aucune image mentale de ce gars-là, mais j'ai l'impression de le connaître pareil. Puis j'ai l'impression même, je dirais, de m'être attaché.
9: Ça va être gros ce que je vais dire. J'ai le sentiment d'avoir développé une espèce de syndrome de Stockholm, une forme de syndrome de Stockholm.
5: Ouais.
9: Il nous a rien fait, cet homme-là, évidemment, mais...
5: C'est syndrome de Stockholm bienveillant. T'sais, si on l'avait pogné quelque part, mettons qu'on y parle, je pense que je le prendrais dans mes bras. Bon, peut-être pas, là.
9: Bon, on verra à ce moment-là. Mais en tout cas, moi, mon ambition à ce stade-ci, c'est qu'un jour, il entende parler de nous, puis il nous contacte.
5: L'invitation est lancée où que tu sois. Oh!
9: C'est-tu toi qui sonne?
5: C'est moi qui sonne.
9: Puis qu'est-ce qui est marqué?
5: Ben, inconnu. Allô?
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11: En 5 minutes, je pourrais penser à me faire un gâteau dans une tasse au micro-ondes, me dire que c'est une bonne idée, faire le mélange, mettre son micro-ondes, en prendre une bonne bouchée, me brûler, pas goûter grand-chose parce que j'ai carbonisé mes papilles gustatives, mais quand même goûter assez pour trouver ça boboche et ainsi comprendre pourquoi l'industrie pâtissière se porte toujours bien malgré l'avancée du gâteau instantané. Alors en 5 minutes, je vais plutôt vous présenter l'incroyable histoire du premier film de Xavier Dolan, « J'ai tué ma mère ». J'aurais vraiment fait le gâteau, là, mais j'ai plus d'œufs ni de lait.
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11: Que faisiez-vous à 17 ans? De l'impro, du roulis roulant, de la drogue, tout ça en même temps? Vous en faisiez peut-être beaucoup, mais pas autant que Xavier Dolan. Parce que lui, à 17 ans, il écrivait le scénario d'un film qui allait le mener à Cannes. « J'ai tué ma mère » est basé sur une nouvelle qu'il a lui-même écrite en secondaire 5, « Le matricide ». Dans le récit, le personnage principal se fait tenter par le diable qui lui commande de tuer sa mère. Le ou la prof qui est tombée sur cette nouvelle-là devait être extatique qu'une nouvelle finisse par autre chose que « Et ce n'était qu'un rêve ». Mais écrire un scénario, tout le monde peut faire ça. En faire un film, c'est un autre dossier. Après avoir reçu des refus de plein de boîtes

0: de production qui, surprenamment, filait pas pour donner 500 000 $ à un ado de 17 ans qu'ils connaissent pas, Dolan était désespéré. Dans une dernière tentative de donner naissance à son film, il approche Carol Mondello, une personnalité importante dans le milieu du cinéma, lors d'un garden party. Bon, déjà, tu sais que ta vie risque d'être plus extraordinaire que l'ado moyen si tu te retrouves dans des garden parties. Il faut dire que Xavier Dolan est le fils du comédien Manuel Tadros et que dans sa jeunesse, il a joué dans des publicités, des films, des séries et fait beaucoup de doublage. Ce qui lui donne quelques contacts de plus que moi, qui, dans ma jeunesse, a regardé des publicités et des films doublés. Xavier approche donc la productrice et lui dit, la fin dans la voix,
1: « Madame, je suis Xavier Dolan, un pauvre cinéaste errant. J'ai un scénario, voulez-vous le lire, s'il vous plaît? »
0: Bon, ceci est une reconstitution à peu près, mais ça a marché, parce qu'en 2008, ils commencent à travailler ensemble pour donner le jour à « J'ai tué ma mère ». Le film sera tourné avec un mince budget de 900 000 $ dont 150 000 venant directement de la poche de Xavier, qui a visiblement fait plus d'argent en faisant du doublage que j'en ai fait en gardant des poupons. Sa capacité à convaincre les gens de lui donner de l'argent aurait fait de lui un excellent vendeur en porte-à-porte. Dommage qu'il ait plutôt choisi la voie du cinéma. J'ai tué ma mère, c'est l'histoire d'Hubert Minel, interprété par Xavier lui-même. À 16 ans, Hubert éprouve une haine vive envers sa mère, information qui nous jette en bas notre chaise étant donné le titre du film. Hubert doit malgré lui vivre avec sa mère Chantal, interprétée par Anne Dorval. Mère monoparentale au style assez kitsch pour faire rougir un antiquaire, elle se détend en écoutant ses programmes et en se tapant des games de solitaire. Hubert lui reproche tout. Envers elle, il y a la patience de quelqu'un qui arrête de fumer jour 2. Même que pour éviter d'avoir à faire un travail sur sa maudite mère poche, Hubert dit à sa professeure, incarnée par Suzanne Clément, qu'elle est morte. Le film est une série d'échanges mère-fils explosifs, entrecoupés de moments où Hubert se réfugie chez son amoureux Antonin et chez son enseignante avec qui il se lie d'amitié. Incapable de gérer les crises de son fils, Chantal fera appel au père d'Hubert. Ils s'entendent pour l'envoyer dans un pensionnat. Contre toute attente, Hubert est aux anges face à cette nouvelle. Il dépose un baiser sur le front de sa mère, fait un chest bump à son père et se rend au pensionnat en gambadant. Joke, qui est super fâché et il décide de fuguer. Action qui figure dans le top 3 des façons de montrer que t'es un ado fâché les plus populaires, juste derrière se raser un côté de la tête et swinguer bien fort la porte de sa chambre. Cet événement mène à l'une des scènes les plus mémorables du film. Chantal reçoit un appel du directeur du pensionnat. Il lui annonce la fugue de son fils et au passage, lui recommande d'assurer la présence d'une figure masculine dans sa vie. Chantal se permet alors d'impunément l'envoyer chier en le traitant entre autres d'effronté personnage et de pas capable de faire une brassée de blanc sans y oublier une bobette rouge. Toutes les mères québécoises, jeunes et moins jeunes, se sont senties représentées. Je suis pas mère et j'avais 11 ans la première fois que je l'ai vue, mais j'avais aussi envie d'arrêter de faire des lunchs puis de torcher mon mari. À la fin, mère et fils se retrouvent et déposent les armes au bord de l'eau dans une scène magnifique qui laisse entendre une trêve, une volonté de s'aimer à nouveau. Oh. C'est son premier film et il n'y a pas 20 ans encore, mais déjà on peut reconnaître le style rêveur et coloré de Xavier Dolan dans « J'ai tué ma mère ». Les scènes de rage, de fête et de poursuite au ralenti sont une signature dans son œuvre. D'ailleurs, paraît que si on accélère toutes les scènes au ralenti du film, il dure 7 minutes. En tout cas, je suis pas bonne avec les chiffres, là. J'ai-tu l'air de pas lune? Mais à l'inverse, la vraie vie ne ralentit pas une seconde. En avril 2009, une journée seulement après avoir trouvé un distributeur, Xavier l'appelle en urgence pour lui annoncer avoir été sélectionné à la 15e des réalisateurs du Festival de Cannes. À quelques semaines de l'événement, l'équipe a dû peser sur le gaz pour finaliser le film et son matériel de presse. Ce qui aura valu le coup, puisque le film y remporte 3 prix. Vraiment, Josée, la fille des relations de presse qui est allée en burn-out après ce rush de travail, peut être très, très fière. S'il avait été un one-hit wonder, Xavier Dolan aurait quand même réussi à marquer le cinéma d'ici. Mais il ne s'est pas arrêté là. Les Amours imaginaires, sorti un an plus tard, a remporté le prix de la jeunesse à Cannes. Et en 2014, son film Mommy a été le film québécois le plus lucratif de l'année. Il a battu 1987 au box-office, le film où Ricardo Troggi raconte son secondaire 5. Un secondaire 5 où il n'a pas écrit un scénario génial. Loser!
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9: Bonsoir, ici Marc-Antoine Leblanc. Voici vos informations. À moins de trois jours du scrutin au Québec, les chefs se sont rendus dans des régions où les luttes pourraient être serrées lundi soir. Le péquiste Paul Saint-Pierre Plamondon était dans la capitale nationale ce matin, tout comme le conservateur Éric Duhaime. Tous deux cherchent à faire des gains dans la région. Voici Éric Duhaime, suivi de Paul Saint-Pierre Plamondon.
10: Le but, c'était de semer un engouement ici dans la région de Québec, puis après ça, de s'assurer que ça se propage ailleurs.
11: On veut former le gouvernement avec les gens de la capitale nationale. Les gens de Québec méritent d'avoir une voix forte dans ce gouvernement-là.
9: Le chef libéral Charles Milliard et la caquiste Christine Fréchette ont tous deux passé la journée en Montérégie. Et finalement, la co-porte-parole Oui solidaire Rue Bagazal a quant à elle rencontré des travailleurs en conflit de travail à Trois-Rivières. Et si les régions de Québec, du centre du Québec et de la Montérégie semblent particulièrement convoitées, puisque des luttes serrées s'y dessinent, d'autres, comme la Gaspésie, ont plutôt été ignorées pendant cette campagne. Un seul chef, Paul Saint-Pierre Plamondon, a passé quelques heures dans la péninsule, une réalité qui rend plutôt amère la population et qui préoccupe les élus locaux. Martin Toulgouat est allé à leur rencontre.
12: Ben c'est poche, c'est comme si on n'existerait pas, là, si la Gaspésie n'existerait pas.
13: Pour Lynn Cloutier de Chandler, le fait que seul le chef du Parti québécois, Paul Saint-Pierre Plamondon, ait visité la région ne passe tout simplement pas. Hélène Véraud de Gaspé est du même avis.
14: Moi, je trouve ça ordinaire, puis je trouve qu'on est des oubliés aussi. C'est pas parce qu'on est une région éloignée qu'on mérite de juste n'avoir rien qui vient.
13: Le maire de Gaspé, Daniel Côté, estime dans ce contexte qu'il est difficile de faire valoir les enjeux de la région pour qu'ils deviennent des priorités électorales.
15: Au final, quel est l'intérêt de la politique nationale à l'égard des régions? On se gratte sérieusement la tête. Là, on a au moins un chef qui nous montre de l'intérêt. Ça, je le salue puis je remercie. Les quatre autres chefs, j'aurais aimé les voir sur le terrain.
13: Une campagne à cinq partis change la donne politique au détriment des régions, croit le professeur en sciences politiques à l'Université du Québec à Rimouski, Yann Fournis. La notion de château fort ne tient plus dans plusieurs comtés.
16: Ça veut dire aussi que les bases électorales des partis qui étaient beaucoup, historiquement basées sur des bastions, c'est-à-dire des endroits qui étaient relativement contrôlés, en fait, ces bastions ont beaucoup bougé. Donc les bases se transforme, ça veut dire que les partis sont obligés d'être attentifs à des territoires différents.
13: À l'exception de Paul Saint-Pierre Plamondon, c'est la solidaire Roubagazal qui s'est approchée le plus près de la Gaspésie, avec un arrêt à Métis-sur-Mer. Ici Martin Toulgouat, Radio-Canada, Gaspé.
9: Et puis, dans l'Ouest, en Colombie-Britannique, la campagne électorale bat aussi son plein. Le chef conservateur par intérim a promis, s'il est élu, d'acheter de nouveaux avions-citernes afin de mieux lutter contre les feux de forêt dans la province. Le premier ministre sortant et chef du nouveau Parti démocratique, David Eby, a pour sa part promis de plafonner les profits sur les aliments essentiels, comme le lait, les œufs, le fromage et la volaille. Il souhaite aussi lutter contre la réduflation en exigeant un affichage clair des prix à l'unité. Dans l'Est maintenant, le gouvernement du Nouveau-Brunswick veut moderniser sa loi sur l'habitation cet automne. Des acteurs du milieu espèrent que cette réforme pourra corriger une faille sur l'augmentation du coût des loyers et réduire la pression sur les locataires. Frédéric Camarano a préparé ce qui suit.
17: Le premier constat des consultations publiques, c'est que les Néo-Brunswickois trouvent que les appartements coûtent trop cher malgré le plafond des loyers. Actuellement, le plafond ne s'applique pas s'il y a un changement de locataire dans une même année. Matthew Hayes, co-porte-parole de la Coalition pour les droits des locataires.
18: Ben, si on avait un contrôle de loyer rattaché à l'unité et non
6: pas seulement à un bail individuel, on aurait des moyens à s'assurer qu'il n'y a pas d'incentive.
18: It does require that the government maintain some form of registry.
17: Julia Woodhall-Melnick, chercheuse experte du logement, également en faveur de la mesure, dit que pour ce faire, il faut que le gouvernement mette en place un registre.

0: monstre des loyers. Une phrase déjà prononcée par le ministre lorsque confronté à cette faille. Matthew Hayes ne croit pas qu'il faille aller aussi loin toutefois.
1: On pourrait aider beaucoup de gens et préserver l'abordabilité du parc de logements juste en ayant une loi qui relie le contrôle de loyer aux unités.
0: La chercheuse et le défenseur des locataires ont bon espoir que d'autres mesures favorables pour les locataires seront mises en place, y compris la fin des baux à durée fixe. De leur côté, les fournisseurs de logements locatifs n'accordent pas d'entrevue. Le ministre David Hickey doit déposer son projet de loi cet automne. Ici Frédéric Camarano, Radio-Canada, Moncton.
2: Aux États-Unis, la gouverneure de l'État de New York, Kathy Hochul, estime que la femme qui accuse des membres d'une fraternité de l'Université Cornell de viol collectif a été laissée pour compte par ceux qui sont chargés de la protéger. La gouverneure a nommé une nouvelle procureure spéciale pour enquêter sur ce dossier d'une jeune femme qui allègue avoir été violée par 7 étudiants en 2024. Le bureau du procureur n'a alors ni rencontré la victime ni les étudiants qui l'auraient violée. Par ailleurs, une manifestation est prévue lundi à l'Université Cornell. En terminant, le gouvernement fédéral lance un nouveau conseil national sur l'intelligence artificielle. Ce conseil aura pour but de formuler des recommandations indépendantes sur l'utilisation de cette technologie afin de la rendre plus sûre. Parmi les membres de ce conseil, qui réunit des acteurs du public et du privé, il y a la sommité en matière d'intelligence artificielle, Yoshua Bengio. La création de ce conseil survient alors que de nombreux Canadiens se disent inquiets du développement effréné de l'intelligence artificielle et des risques qui y sont associés. Voilà, c'était votre bulletin d'information.

0: Bonjour et bienvenue à cette émission du vendredi. Pénélope McQuaid avec vous ce matin. Toute l'équipe de la bande des quatre, Catherine, Nathalie, Marc et Karine, salut.
1: Bonjour. Bonjour.
2: Salut.
0: Qui ici aime pas toucher les boutons d'ascenseur, les doigts nus là, dans un endroit public?
1: Moi, je prends un doigt pour ça.
2: Moi, je prends ici.
1: Oui, c'est ça.
0: La phalange, OK, la petite jointure. Ouais. Qui touche jamais les rampes de métro?
2: Moi, non, je ne touche pas beaucoup les rampes de métro.
0: OK. Est-ce que tu considérais, Marc, t'es le plus dédaigneux de la gang?
2: Ben, on dirait.
0: C'est notre sujet de deuxième heure.
1: Moi, je pense mon système immunitaire.
0: Ah, ben, c'est non. Ça. On va voir tout ça avec une grande spécialiste qu'on a beaucoup vue du temps de la COVID, Nathalie Granvaux, professeure oui. à la Faculté de médecine de l'Université de Montréal, au département de biochimie et médecine moléculaire. Donc, est-ce que les dédaigneux ont raison? On va passer vraiment les grands classiques, là. Le bol de toilette, les comptoirs, les rampes, etc., etc.
2: Puis on téléphone va... cellulaire.
0: Oh ah mon oui, Dieu, parle-moi pas de ce qu'il doit avoir sur mon téléphone oui. cellulaire. Ça doit être arc. Oui. Alors, on fait ça dans une heure. Ça sera suivi de nos amis du Transcontinental, nos collègues du Transcontinental, Isabelle Ménard à Sherbrooke et Éric Robitaille à Sudbury. Et grand moment de bonheur. Aujourd'hui, nous allons retrouver nos collaboratrices du temps d'avant. Avant ce qui est arrivé à Isabelle Brouillette, elles sont de retour, Isabelle Brouillette et Edith Cochrane, oh. avec nous, pas juste une fois, mais comme collaboratrices à cette émission. Elles ont, premièrement, ce qu'elles avaient fait ici, c'est-à-dire toutes ces expérimentations, explorations autour de la joie. Elles vont vous expliquer comment ça leur a servi dans cette épreuve d'Isabelle, bien entendu, et d'Edith, son amie. Donc, on fera ça. Et puis, elles vont nous proposer aujourd'hui une nouvelle exploration autour du mot « trouver ». Elles cherchaient quelque chose qu'elles n'ont pas trouvé et puis finalement, elles ont trouvé d'autres choses. Donc, elles vont nous raconter tout ça. De quoi parlerons-nous tantôt, Marc?
2: On va parler du nouveau film de Robert Morin. C'est un essai documentaire inspiré par le voleur de bicyclette de Vittorio De Sica. Ça s'appelle 6 portraits néo-réalistes et c'est vraiment intéressant.
0: Tourné en Afrique.
2: Tourné en Italie, mais avec des migrants
0: oui, okay,
2: africains.
0: Ah, OK, parfait. Karine?
1: Je suis allée du côté du Rideau Vert pour voir les débuts de Benoît Méguinis comme directeur artistique, directeur général, mais aussi comme Cyrano.
0: Mmh, oui, ouais. D'accord.

0: Catherine.
1: Un film de Valérie Donzelli, là, qui on devait la guerre y déclarer, et celui-ci s'intitule À pied d'œuvre, un film très attachant.
0: Qui avait remporté meilleur scénario à
1: la Mostra. Meilleur scénario à la Mostra de Venise, effectivement.
0: Et là, il y a Cyrano d'un côté, puis il y a le reste. Là, on est beaucoup dans les classiques, oui, pour les saisons de plusieurs théâtres.
2: Mais moi, c'était 3h30.
3: Mais j'étais là, Nathalie, j'étais avec toi dans le même temps, dans la même salle.
0: C'est juste à la fin. Séparé par Pierre Lapointe, c'est ça?
3: Non, ça, c'était pour Brutus.
0: Ah, non, d'accord. OK, donc le reste, on fait ça tout à l'heure. Mise en scène d'Alice Ronfard avec notamment Violette Chauveau. Deux discussions ce matin sur lesquelles, deux sujets sur lesquels on a envie de vous entendre. Évidemment, on commence avec le décès de la pionnière du cinéma québécois, du cinéma francophone, même en Amérique du Nord, Anne-Claire Poirier. Elle est décédée à 94 ans, première femme francophone à devenir réalisatrice et productrice à l'ONF. Et évidemment, elle a de grands classiques, dont un film qui t'a beaucoup touchée, Karine.
3: Ouais, moi j'ai vu Mourir à tue-tête au cégep. Parlez-moi d'une claque d'en face. Je me souviens d'avoir été horrifiée, et parce que tout était là. Si vous n'avez pas vu le film, là,
0: ouais, vas-y, pour nous le rappeler.
3: On va dire une réflexion sur le viol,
0: n'est-ce pas?
3: Mais avec un point de vue vraiment intéressant. Mais le film s'ouvre sur un viol.
0: Julie Vincent.
4: Qui dure. Dans la boîte d'un camion.
3: Dans la boîte d'un camion par Germain Houde. Qui est le visage de plusieurs violeurs en même temps, qui est l'homme ordinaire et qui donc une scène très, très longue de viol. Mais au-delà de ça, il y a toute une réflexion. On va parler du procédé. Catherine va suivre avec ça. Mais il y a toute une réflexion sur la culture du viol. Et là, on est.
0: En 79.
3: Mais c'est ça. Presque 50 ans, il y a 47 ans, et ce film-là, en plus de n'avoir pris aucune ride, est malheureusement encore beaucoup trop d'actualité. Du côté des États-Unis, cette semaine, on parle du Cornell 7.
0: Et ou du Cornell 57, parce qu'il y a quand même eu 50 hommes.
3: Donc, allégations.
0: Sur cette page.
3: De viol. Et ce film-là, et on dirait qu'il a été réalisé
0: parce
3: la semaine dernière.
0: Parce que c'est une séquestration d'une personne pendant plusieurs heures, et ça fait vraiment écho. Ouais. On va écouter un extrait. Oui?
2: Non. J'allais dire. Non. Je le dirai après.
0: OK, parfait. On écoute un extrait de Mourir à tue-tête.
5: Même le jour. Même quand on est petite. On a toujours peur que quelqu'un nous attrape.
6: Si tu cries, je te tue.
5: J'avais peur de mourir dans un troc, dans le fond d'une ruelle. De mourir dans le Montréal le matin.
6: C'est de tabarnak de Christ.
5: C'est comme si j'avais honte aussi d'être violée. Je sais que c'est complètement ridicule, mais j'ai encore honte.
7: Les hommes s'imaginent toujours qu'on a envie des autres. Alors on fait semblant d'avoir le goût.
8: Pourquoi vous n'avez pas crié?
5: Parce que j'avais peur.
2: Ah ouais.
0: Wow.
3: Ouais. Mais vous avez tout. Vous avez la visite chez les policiers, vous avez l'examen gynécologique, vous avez l'amoureux qui s'occupe
1: bien. L'amoureux qui est désemparé aussi, à un moment
3: vous
1: donné.
3: Vous avez la tentative de retour à une vie normale, mais c'est à couper le souffle, ce que ce film-là. Il est tristement si moderne.
0: Ouais.
2: Mais je dirais juste, c'est pas un bémol parce que c'est un film extraordinaire et tout ça, mais c'est quand même l'archétype. Le vieil archétype, en quelque part, du prédateur sexuel caché dans un buisson.
1: Mais c'est pas que ça.
3: Non, parce que
1: qu'après, ça s'élargit.
3: Oui.
1: Je me rappelle très, très bien. Oui. Ben, d'abord, c'est ça, il faut expliquer que c'est comme un film dans le film.
3: Oui.
1: C'est que cette scène de viol très, très longue, à un moment donné, pouf, on arrive dans un studio de montage. Et là, on a deux personnages. C'est
3: Micheline Lanteau
1: qui joue la monteuse, puis Monique Miller qui joue la réalisatrice. Et on va avoir toutes leurs discussions sur tout ce que c'est justement le viol. Et on va élargir à travers le procès. On va élargir, on va montrer à quel point, à l'époque, le viol conjugal n'est pas reconnu. On va parler de viol d'enfants parce qu'il y a des enfants qui se présentent.
3: Les patrons.
1: Donc,
3: non, c'est vraiment
1: à l'avance, effectivement, sur son époque. Et ça... Puis moi, c'est comme toi, je l'ai vu au ciné-club du Cégep.
4: Moi aussi, je l'ai vu au Cégep.
0: Je ne sais pas si ce serait encore possible aujourd'hui. Dans les Cégeps?
3: Je pense que oui.
0: J'espère.
1: Tous ceux qui présentent encore ce genre de film-là, puis les parents qui laissent leurs enfants. Moi, je n'étais même pas majeure quand j'ai vu ça. Puis c'est tellement important de se faire rentrer dedans comme ça, puis de réfléchir, puis ça nous habite. Pas que le viol.
2: Non, c'est ça, je comprends. Effectivement, c'est pour la première fois que le viol est évoqué sur la place publique dans un film et tout ça. Ça, je suis tout entière. Mais il reste quand même le souvenir, c'est Germain Houde qui vraiment représente cet archétype, parce que la scène de viol, elle est

0: terrible. Elle est abjecte, on la regarde, on est comme...
1: Nathalie, mais oui. C'est pas les premières minutes du film. Les premières minutes du film, c'est... Parce que je l'ai réécouté hier, parce que mon souvenir, c'était ça, c'était le viol. Oui. Mais les premières scènes, c'est Germain Houde qui marche dans la rue ou qui est à l'aéroport, puis on entend des voix de femmes qui parlent, ça, oui. C'est mon patron, ça, c'est mon c'est mari. Okay. Donc, au contraire, le film s'ouvre sur... toutes sortes de types d'hommes. Okay, et ensuite, il y a cette scène-là.
0: Moi, j'ai gardé en mémoire...
2: Ah oui, c'est sûr que tout le monde a gardé.
3: C'est trop assez court.
0: OK, si on termine sur l'œuvre, l'importance d'Anne-Claire Poirier dans
2: Oui, parce qu'évidemment, elle a fait autre chose. Elle a fait du documentaire. Ouais. Moi, je me souviens, je l'avais rencontrée, j'étais au Devoir à l'époque. On venait de... C'était le début des rencontres internationales du documentaire de Montréal. Elle était la présidente d'honneur. Et puis, elle venait de réaliser l'année d'avant, Tu as crié l'ennemi, qui est un autre film qui est sur sa fille. Héroïnomane qui se prostituait.
0: Qui a été assassiné.
2: C'était d'ailleurs son dernier film. Hein, c'est oui. En 97. Et donc, évidemment, toute une œuvre documentariste aussi. On se souvient de Mourir à tue-tête parce que, bon, il a été présenté à Cannes et tout ça, mais une pionnière.
0: Tu sais, il y avait
2: façon
0: le temps
2: générale,
0: de l'avant là. Aussi. Je me rappelle des films de l'ONF. Fiction. C'est ça, sur une femme de 40 ans qui veut, en fait, qui a trois enfants, puis elle veut être tannée, elle veut comme changer de vie. Et tout ça, c'est toute l'époque aussi là. Non, elle a été hyper importante. Ouais. Puis moi je veux dire, tu sais, aujourd'hui là, tu sais, les Monia Chokri, Anne Aimont, Sophie Dupuis, tu sais, Louise Archambault, elles lui doivent toutes Pierre Chandelle. Puis là c'est ça qui est formidable, c'est qu'à l'époque, il y avait Anne-Claire Poirier, il y a eu après ça Micheline Nancteau, Mireille Dansereau, mais tu sais, pendant longtemps ça a été ça. Tandis que maintenant là, c'est ça qui est extraordinaire là, il y en a une voilà. C'est ça.
4: D'accord. Alors, gardons la mémoire de cette grande cinéaste
1: et
4: vivante.
1: Merci à elle, Puis rappelons peut-être que l'ONF offre ses films, en fait, une grosse partie de ses films gratuitement sur onf.ca.
4: Tellement.
1: Oui, voilà.
4: Parlons des musées maintenant. Qui, on l'a su parce que l'Institut de la statistique du Québec nous apprend que la fréquentation des institutions muséales a baissé de 5% dans la province. Là, ça bouge d'une région à l'autre, ça bouge d'un type d'institution à l'autre. Là, les chiffres sont foisonnants. C'est pas de ça qu'on va vous bombarder aujourd'hui, mais on va parler de comment peut-être attirer des gens entre les murs d'un musée une première fois par un événement qui n'est pas nécessairement celui de voir les toiles ou voir les sculptures ou voir les installations, mais qui peuvent contribuer peut-être à l'achalandage. Il y a un article de Stéphanie Bérubé, un dossier de la presse, par exemple, il y a eu du yoga face à l'immense œuvre Vent bleu de Guido Molinari, à la Fondation dans Hochelaga. On a fait la même chose au Musée national des beaux-arts du Québec où, depuis plusieurs années, le yoga, c'est une pratique régulière. Il y a des soirées dating, notamment au Musée des Beaux-Arts du Canada à Ottawa. Il y a toutes sortes de 5 à 7 dans plein d'endroits. Dégustation de vin grec qui se tiennent au Musée Pointe-à-Calière dans le cadre de l'exposition La Grèce des héros. C'est super le fun. Des visites muséaux poussettes. Propose des visites dansées. Catherine, ça te dit quoi, ce genre d'initiative?
3: Ça me dit que je suis emballée, que je trouve que c'est une bonne idée. Tant qu'on respecte les œuvres, bien sûr. Mm. Et puis tant qu'il y a un certain lien, un certain rapport qui s'établit pendant l'événement avec l'œuvre. Puis l'exemple de Molinari est excellent. C'est une immense paroi bleue, un peu en courbe. Puis justement, la conservatrice le dit, il faut regarder longtemps. Alors, en faisant du yoga, je trouve ça extraordinaire. Puis, il paraît qu'il y avait quelqu'un sur place qui disait justement maintenant, profitez-en, regardez en respirant. Mmh. Puis, vous allez voir qu'il y a différentes nuances de bleu. Ça, je trouve ça assez extraordinaire. Quand les initiatives, là, plus il y a d'imagination, tout est possible. Là, je me rappelle, il y a 10 ans exactement, on avait envoyé un chroniqueur à Medium Large voir l'exposition Robert Mapplethorpe, qui est ce photographe américain queer. Il y avait une visite spéciale un soir pour laquelle il fallait être complètement nu. Parce qu'il travaille beaucoup le nu.
4: Ouais.
3: Puis notre chroniqueur, Jean-Pierre Desnoyers, il avait accepté. Il nous a dit que ça ne changeait pas tant que ça, parce que l'idée, c'était de briser le rapport conventionnel.
4: Ben, j'ai l'impression que les gens regardent peut-être plus les œuvres.
2: Ah oui, c'est ça.
3: Mais ça avait changé le rapport à la chronique radio, parce que notre réalisatrice lui avait dit « t'es pas game de faire ta chronique tout nu », et il l'avait fait tout
4: nu. Quoi?
3: Oui, absolument. Donc, ben, tu sais, c'est une façon de faire parler. Après, la question que je pose, puis je m'arrête là-dessus, est-ce qu'il y a un transfert? Est-ce que des gens qui vont boire du vin grec devant l'exposition grecque, est-ce qu'ils vont se dire le dimanche d'après, ben là, je vais retourner dans un autre musée avec mes enfants? C'est la même chose avec les concerts pop des orchestres symphoniques. On se pose toujours la question. Mais tant que ça amène du monde à entendre ce que c'est un orchestre ou voir des œuvres et vivre devant elles une expérience, moi, je trouve qu'on est gagnant.
4: Ça crée peut-être un petit attachement à cet endroit-là aussi.
3: J'ai
4: donc
3: vécu
4: peut-être
3: quelque chose
4: que dans 3 ans, je vais retourner dans ce musée-là pour une exposition. J'ai un petit attachement. Nathalie?
0: Ben, je pense que l'art a pas besoin de passer, ben, l'appréciation a pas besoin de passer par un silence religieux. Et je pense que l'époque, tu sais, où tu rentres dans un musée sur la pointe des pieds, tout le monde chuchote et tout ça, je pense que c'est un peu révolu. Et en fait, tout ce que proposent, comme les buvettes et les trucs comme ça, c'est un peu, je trouve, tu sais, un vernissage. Quand tu vas dans une galerie, un vernissage, tu prends un verre, tu discutes avec des gens, tu fais le tour de... C'est un peu ça, dans le fond, dans les vernissages. Fait qu'on a amené cette formule-là dans les musées. Et bravo, je veux dire, n'importe quoi qui amène les gens dans les musées et puis qui brise un peu cette espèce de, tu sais, de truc sacré, religieux, snob, dans le fond, diront certains. Ah, c'est pas pour moi. Dans le fond, là, ça le démocratise, puis ça rend
4: j'ai
0: ça
4: l'impression
0: plus...
4: que ça amène les jeunes. Je prends le musée d'art contemporain de Saint-Paul. Les 5 à 7 sont super courus. Puis là, t'as des jeunes artistes de la région. Puis là, ça tricote, ça fait du petit point à l'extérieur. Puis là, il y a une petite buvette. Puis après ça, ça fait un tour dans le musée. Puis c'est vraiment l'endroit où les jeunes d'entre
0: eux. J'adore ce musée.
4: Honnêtement, avec le musée de Joliette,
0: je pense que c'est les deux.
2: Mais il reste que pour démocratiser puis attirer les gens, le mieux, c'est quand même la gratuité. Et il y a des initiatives, par exemple, au Musée des Beaux-Arts à Montréal, les premiers dimanches du mois sont gratuits.
1: Les moins de 25 ans.
0: Parce qu'ils avaient coupé ça. C'est une fois par mois.
4: Mais avant, c'était tous les mercredis.
2: Mais c'est gratuit, c'est le premier dimanche. Donc, pour les jeunes, c'est plus qu'avant. C'est-à-dire que c'est ça, les jeunes, mes fils, mon plus vieux, il va souvent au Musée des Beaux-Arts, comme ça. Mais ça reste que, est-ce que c'est installé? Est-ce qu'on le sait? Je me souviens quand j'étudiais en France, puis on savait qu'on pouvait facilement aller dans tous les musées, puis que ça coûtait rien. Donc, il y avait cette espèce d'élan qui était donné. Là, on a coupé un peu. Il y avait cette idée des passeports pour les jeunes. Ça a été mis de côté par la CAQ parce qu'on n'avait plus nécessairement les budgets. Il faut aussi faire cette promotion-là qui n'est pas nécessairement venez dans un 5 à 7, mais ça ne vous coûtera rien. Ça, c'est quand même un argument assez massif.
4: C'est 32 $, par exemple, le musée des Beaux-Arts
1: pour les expositions
4: de Montréal.
1: Spéciales.
0: Pour la buvette.
4: 30 pour la collection. Ouais. C'est quand même 30 $ pour la collection.
1: Ça a monté. Oui,
4: permanente.
2: Au musée d'Orsay, c'est moins cher que ça. Là.
4: C'est 25,70 en ligne, 22,50 sur place. Donc, ouais, c'est quand même assez
1: différent. Mais il faut le dire parce qu'ils ont essayé de limiter l'augmentation, puis ils ont augmenté d'à peu près une dizaine de dollars là, dans les 10 dernières années, à peu près. Sinon, un petit peu plus. Mais ce qu'il faut dire aussi, c'est que les coûts d'exploitation, ils ont augmenté beaucoup. Oui. Fait qu'on recherche un taux d'affluence aussi grand que pré-pandémie, mais tout a augmenté et eux, ils sont limités. L'aide au musée n'a pas augmenté depuis 2013, si on exclut, mettons, la pandémie et la numérisation des œuvres. Donc, eux aussi, ils sont pressés. Fait que de préserver des initiatives de gratuité dans ce contexte-là, c'est pas facile.
2: Il faut le faire parce qu'on regarde dans d'autres sociétés.
1: Mais là, on se retourne vers le mécénat.
2: Mais c'est ça, on regarde le Met à New York. Pour les résidents de New York, ça coûte rien. Le British Museum.
1: Tu peux faire les musées.
2: À Washington, tu peux faire tous les musées gratuitement.
1: Il y a un quadrilatère de musées. Tu peux passer des jours dans les musées.
4: Mais qui est beaucoup soutenu
2: par
4: le tourisme aussi. Les touristes viennent à Montréal. Est-ce qu'ils viennent pour les musées?
2: Ils
4: vont, mais est-ce qu'on va pour... Moi, souvent, je choisis une ville en fonction de son musée contemporain. Il est-tu trippant? En ce moment, l'état de notre musée contemporain, c'est sûr que non. Mais c'est ça, il faut lier les choses parce qu'il y a possibilité d'avoir 500 000 personnes comme les championnats cyclistes à visiter nos musées dans une année, possiblement qui viennent de l'extérieur. Oui. Ce serait un beau rêve, ça. Ce serait le fun, ça devient une réalité. OK. Marc, maintenant, a vu. Cela dit, c'était rien contre les championnats cyclistes. Là. C'était pas un coup de gueule.
2: Moi, je suis allé, au coin de la rue. Je suis allé 3 fois.
4: C'était zéro un coup de gueule. C'était juste l'effort qui a été mis là-dessus pourrait aussi être mis sur d'autres choses. Exact. OK. Marc a vu le film 6 portraits néo-réalistes de Robert Morin.
5: Imagine que toi, tu es dans une forêt. Exemple, là, on est là. Il n'y a personne ici. Est-ce que tu vas te déranger? Tu serais toi-même, parce qu'il n'y a personne autour de toi. Tu ne vas même pas t'inquiéter qu'il y a quelqu'un qui te regarde là-bas. Parce que tu es tout seul dedans, non? Tu vas être toi-même. Tu marches librement. Dans la vie, il faut être comme ça.
4: Documentaire?
2: Documentaire. Je pense que Robert Morin lui-même le présente comme un documentaire expérimental. Je dirais c'est comme un essai documentaire. Okay. Et c'est du Robert Morin, donc il écrit, il filme, il réalise, il produit.
0: Il monte.
2: Je pense que c'est pas lui qui monte. Ce sont 6 courts-métrages sur le même thème, donc l'immigration en Italie de migrants africains. Il y a 3 hommes, il y a 3 femmes qui se débrouillent comme ils peuvent pour survivre dans les rues de Rome. C'est aussi, donc le titre, c'est ce portrait néo-réaliste, un hommage au voleur de bicyclette de Vittorio De Sica, qui est un classique du néo-réalisme italien, et qui mettait en vedette des acteurs non professionnels. Je pense que c'est un film qui a beaucoup influencé le cinéma de Robert Morin et le fait de faire appel souvent à des acteurs non professionnels. Donc, c'est un regard sur les plus démunis de la société italienne, comme l'était d'ailleurs le film de De Sica en 1948, qui était un film d'après-guerre sur les chômeurs qui crevaient de faim. En fait, c'est autour d'un personnage qui s'appelle Antonio Ricci qui se fait offrir un travail enfin. Ça fait 2 ans qu'il attend, mais à condition qu'il ait un vélo. Puis le vélo, il l'avait envoyé entreposer chez un preneur, dans un pawn shop, comme on dit en anglais. Alors, bref, il s'est inspiré de tout ça, Morin. Il a filmé carrément dans les mêmes lieux, les mêmes rues romaines que De Sica, et il a même intégré, puis ça, au début, ça nous surprend un peu, dans son film, grâce à l'intelligence artificielle, les migrants qu'il rencontre, il les a intégrés dans certaines scènes du voleur de bicyclette. Donc, il leur fait jouer le rôle d'Antonio Ricci, le personnage principal du film, à travers son propre film. Donc, ça commence... Et puis aussi, le film est en noir et blanc, donc aussi hommage au néo-réalisme, avec, il insère des écrans de couleur de temps en temps qui font contraste avec ce qu'il est en train de raconter, parce que on y entend des discours médiatiques, par exemple, de personnages politiques qui... se méfient des migrants, d'autres qui des émissions satiriques qui vont dire plutôt qui se moquent des politiciens qui se méfient des migrants. Donc il nous présente 6 personnages. La première, elle s'appelle Patience. C'est une mère de famille burkinabé. Elle vit dans un squat avec ses enfants. Puis en même temps, en contraste, donc on voit aux nouvelles, elle regarde la télévision, on parle de naufrages d'embarcations de migrants à Lampedusa. Et puis il y a une émission satirique justement. Quelqu'un qui se moque de Giorgia Meloni, donc la première ministre d'extrême droite, qui dit « On a accueilli en Italie plus de 175 000 Ukrainiens. Est-ce que vous avez entendu des plaintes à propos de tous ces blonds, tu sais, en voulant dire les deux poids, deux mesures avec les migrants? » Donc, Patience, on la voit aussi à un moment donné en train de regarder le voleur de bicyclette. Donc, c'est un espèce de motif qui revient tout au long du film. Ensuite, dans le deuxième court-métrage, ça met en scène Suleiman, qui est un livreur à vélo. Ça me faisait penser d'ailleurs au film. C'est ça. Et lui, il vit dans un petit réduit avec un colocataire. Il y a encore une fois ce lien avec le voleur de bicyclette qui regarde. Aux nouvelles, il y a Matteo Salvini, qui est le vice-président du Conseil des ministres, qui tient essentiellement le même discours qu'Éric Duhaime sur l'immigration, ça coûte trop cher, tout ça. Et dans le montage parallèle, donc, du film de De Sica, Suleiman, comme Antonio Ricci, se fait voler son vélo et donc son gagne-pain, parce que lui, c'est un livreur à vélo. Troisième film, il y a Joan, qui est une mère de famille, elle, d'origine nigériane, est coiffeuse à l'accueil des clientes chez elle, qui regarde le voleur de bicyclette. Ensuite, dans le quatrième film, c'est Mamadou, qu'on entendait dans la bande-annonce, donc de l'Afrique francophone. Lui, il vit dans la rue carrément, un petit peu, on a l'impression que c'est un peu à l'extérieur du centre de Rome. Il dort toujours près d'un arbre où il cache tout ce qu'il possède, en fait, c'est dans un sac, puis il met ça dans les branches, il le cache dans un arbre quelque part pas loin de Rome. Et puis Morin, qui a vraiment ce don de se fondre dans le décor, dans la foule, il va monter avec lui dans un train bondé. Ils vont faire le tour des monuments du Vatican, la fontaine de Trevi. Et Mamadou va rejouer cette fameuse scène où Antonio Ricci croit reconnaître un homme qui est sur son vélo. Donc, on est en train de faire comme la chronologie du film de Sica à travers ces personnages que Morin nous présente.
4: Donc, il les dirige?
2: C'est un documentaire, mais il y a toujours une espèce de moment où ils font semblant d'être dans ce film de Sica. Comme je vous disais au début, ça déstabilise, mais ça devient comme l'espèce de liant. Puis c'est assez intéressant comme idée parce que justement, ça fait le pont entre les les moins nantis de la société italienne après la Deuxième Guerre mondiale, ben, c'était cette espèce de classe ouvrière qui se trouvait pas de travail. Mais aujourd'hui, ce sont ces migrants qui sont laissés pour compte puis qui font parfois les jobs que les autres veulent pas faire. Et donc, il y a Destiny, qui est une photographe vidéaste, qui, je pense, qui est aussi, qui fait de la prostitution. Elle va dans une soirée de prédicateurs, puis elle va aussi incarner Richie dans cette fameuse... Puis là, ça donne le goût de voir ou revoir le voleur de bicyclette. Je sais pas si vous l'avez
4: en
2: vu.
4: En fait, est-ce que c'est même nécessaire pour apprécier non, tout l'expérience?
2: Non, parce que je sais pas. Moi, le voleur de bicyclette, je l'avais vu il y a longtemps. Ouais, et puis, toutes les scènes qu'on me présentait, c'est des scènes...
4: culte,
2: iconique. Et donc, mais je l'ai revu quand même parce que ça me tentait de le revoir cette semaine. Il est sur Tubi, ça coûte rien. Et donc, il y a
4: c'est
2: cette
4: quoi,
2: fameuse... Tubi, c'est comme une plateforme.
1: Vous l'avez sur le point, comme
2: il y a un peu de pub, mais il y a plein de films de répertoire.
1: Non, T-U-B-I. Vous avez sur vos télés intelligentes, il y a une application que vous pouvez installer, entre autres.
4: Okay,
2: c'est
4: gratuit.
2: Ça. Et
4: donc,
2: c'est gratuit,
4: si je comprends bien.
2: Ça coûte rien, il y a plein de classiques. Puis, exactement, des vieilles œuvres. Voilà. Donc, bref, encore une scène où la fameuse scène où Antonio

0: Richie gifle son fils en sortant de l'église. Et dans le sixième film, enfin, il y a un Steve qui donne des cours de danse à des enfants dans la rue. C'est la journée, une journée dans la vie de Steve. Les enfants, tu sais, il fait des espèces de chorégraphies, là, Gangnam Style, tout ça. Puis il y a un enfant qui dit, c'est déjà fini. Puis il dit, ben, ça fait 4 heures que je danse, dit Steve. Il donne aussi des cours aux adultes. Il chante dans un groupe de musique avec ses amis nigérians. Et puis Morin lui a réservé la fameuse scène finale du film de Sika. Puis là, je divulgage peut-être, mais c'est le père qui, en désespoir de cause, vole un vélo. Parce que sinon, il va perdre son travail. Mais il est surpris, honteux, non seulement par des gens autour, mais par son propre fils. Puis ça finit, il est en pleurs. C'est vraiment un magnifique film. La réalisation de Morin est très élégante. Il a fait ça avec trois bouts de chandelle. Je pense qu'il y avait une résidence d'artiste à Rome. Donc, il y a André-Lyne Beauparlant qui fait la direction artistique, qui est l'assistante réalisatrice, qui est aussi sa compagne. C'est très élégant, en noir et blanc. Il y a des gros plans, comme
1: Tout en noir et blanc.
0: Sauf ce qui est parfois sur des écrans de télévision.
1: Ah, okay.
0: Puis ça, c'est les discours sur la migration. Wow. Donc, il y a plein de contrastes intéressants. C'est comme des espèces de photos saisissantes des personnages. Des fois, il y a vraiment des portraits magnifiques. La caméra glisse sur les personnages. Donc, c'est pas parce qu'il manque de moyens que c'est pas un beau film. C'est bercé par du jazz, du piano classique. C'est pas du tout misérabiliste parce qu'on aurait pu facilement faire un film misérabiliste avec ce genre de propos. C'est plutôt un espèce de polar de l'extrême pauvreté dans laquelle ces gens-là vivent après avoir fui une situation qui était encore plus difficile chez eux. Puis ces portraits d'êtres humains qui cherchent simplement à vivre au-delà des débats sur les flux migratoires, sur l'instrumentalisation de tous ces débats-là. Morin, je pense, c'est un film très humaniste, puis c'est son genre de cinéma. Et vraiment à voir si vous aimez son cinéma, mais aussi pour toute l'espèce d'originalité de sa mise en scène, ça vaut la peine.
1: Très intéressant. Donc, 6 portraits néo-réalistes écrits, produits et réalisés par Robert Morin prend l'affiche en salle aujourd'hui. Donc, version originale, italienne, sous-titrée en français ou sinon version en anglais, c'est ce que je comprends. On a 2 messages concernant la première discussion qu'on avait sur Mourir à tue-tête. Brigitte nous écrit, j'étais au cégep en technique policière en 1979 et nous avons écouté le film et j'étais marquée par la scène et le côté humain de ce film. Et Lily Keller Rosenberg nous écrit « Bonjour belle gang que j'adore écouter, on va le prendre. Je suis prof de sociologie au cégep de Sainte-Foy. Et je vous confirme qu'on écoute et traite de ces enjeux difficiles de front. On a vu Je vous salue salope, Alpha et compagnie. Nos profs de sciences humaines génèrent de belles discussions avec ces jeunes adultes formidables et ouverts pour la majorité. On aura même le privilège d'accueillir la dernière survivante des camps de concentration. OK, Mme Lily Keller-Rosenberg, je viens de comprendre. Le 21 octobre, donc, ils recevront dans cette classe-là cette femme, cette survivante. OK, c'est super. Merci beaucoup de nous écrire. Ça nous enrichit beaucoup. OK, on passe à Karine qui a vu la pièce Cyrano.
2: Descriptif. C'est un rock. C'est un pic. C'est un cap. Que dis-je, c'est un cap? C'est une péninsule? Curieux. De quoi sert cette oblongue capsule? D'écritoire, monsieur, ou de boîte à ciseaux?
3: Gracieux.
2: Aimez-vous à ce point les oiseaux que paternellement vous vous préoccupâtes de tendre ce perchoir à leurs petites pattes? Truculent! Ça, monsieur, lorsque vous pétunez, la vapeur du tabac vous sort-elle du nez sans qu'un voisin ne crie au feu de cheminée?
3: Prévenant!
2: Gardez-vous! Votre tête entraînée par ce poids de tomber en avant sur le sol! Tendre! Faites-lui faire un petit parasol, de peur que sa couleur au soleil ne se fane.
1: Karine.
4: Oui, Cyrano, d'après Edmond Rostand, c'est présenté ces jours-ci au Théâtre du Rideau Vert. Ça, c'est la tirade du nez, vous l'avez reconnu. C'est comme le moment, ça passe ou ça casse, là, quand un acteur a l'ambition de s'attaquer à ce monstre qui est Cyrano. C'est comme un moment fort et il arrive assez tôt. D'ailleurs, il est dans l'acte 1. À chaque génération, son Cyrano, là, on est toujours en train de comparer. Albert, êtes-vous du genre Albert Miller, Pierre Lebeau? Êtes-vous...
1: Il y avait Patrice Robitaille.
4: En 2014, Hugues Frenette, interprété à Québec, Guy Nadon, évidemment. Et puis, il y a Depardieu qu'on ne peut pas contourner, qui a cristallisé le personnage au cinéma. Moi, je me souviens de l'avoir
1: vu. Steve Martin?
4: Oui, c'est vrai. dans un autre genre.
1: Dans Roxanne.
4: C'est vrai, bonne idée. Mais moi, je me souviens d'avoir vu donc

0: que le Cyrano en film au secondaire, amené sur une télé à roulette, là, qu'on nous a mis en français. Et puis, évidemment, il le ferait avec une telle prestance, tu sais, même une présence physique aussi. Et puis, il y a ce nez, évidemment, qui est sujet de toutes les moqueries et cette laideur qui fait croire à un homme droit, intelligent, plein d'esprit, qu'il n'est pas digne d'être aimé. Alors, Cyrano, c'est le genre de rôle que tous les acteurs veulent s'offrir et c'est ce qu'a fait Benoît McGuinness, se l'offrir pour lancer en grand son chapitre à la tête du Théâtre du Rideau Vert à Montréal après plus de 20 ans d'administration de Denise Filiatreault. Donc, c'est comme un... Mm-hmm. C'est clair, là. Tu sais, c'est comme... Il rentre pas par la porte.
1: C'est clair, mais c'est un peu beaucoup de pression.
0: Ça a l'air que ouais. Benoît Garbure a la pression. Ben oui. Oui, c'est un travaillant. Et puis, il faut dire, si vous connaissez son CV, juste son CV ouais, récent, ouais, on ouais. l'a vu faire Edwige et le Pouce en furie, ouais. où il était fantastique sur talons hauts, perruque, maquillage. Il a fait Caligula, où il était absolument transformé au TNM. L'homme éléphant. Tu sais, c'est un acteur qui aime jouer des rôles physiques. Donc, évidemment, on comprend pourquoi il s'était mis la barre haute. Alors, Cyrano de Bergerac, comédie héroïque en 5 actes, 2572 Alexandrin. Il y en a quand même quelques centaines de moins dans cette version-là présentée au Rideau Vert, dans une adaptation et mise en scène de René-Richard Cyr, qui a misé, lui, sur la clarté. Donc, quitte à sacrifier...
1: Il a coupé de moitié.
0: Il y a 5 actes.
1: C'était comme 4 heures, puis c'est rendu moins de 2 heures. Là.
0: Alors, ce qu'on a fait, donc, on a coupé quelques personnages, comme vous ne verrez pas Raguenaud, pâtissier, ami de Cyrano, il n'est pas là. On a fusionné d'autres personnages, par exemple, le vicomte de Valvert, à qui Roxane serait peut-être promise, a été fusionné avec le vilain comte de Guiche. Donc, ça devient un seul personnage. On fusionne leurs répliques. Et on a aussi élagué le test. Alors, exit la balade du duel, où vous n'entendrez plus le mythique à la fin de l'envoi. Pas plus que vous ne verrez de grands chapeaux à plumes et des épées qui s'entrechoquent. Mais je vous dirais que c'est pour le mieux.
1: Oui, c'est ça. Okay? On dirait que je m'en irai pas de ça.
2: Alors, il n'y a pas de combat d'épée du tout.
0: Non, il y a des bâtons, puis ça brasse pas fort. Alors, d'abord, le texte. Alors, ce que Benoît McGuinness et René-Richard Cyr voulaient faire, c'est faire briller le texte. Quand on joue avec des vers de 12 pieds dans un français du 19e siècle qui lui-même rend hommage aux français des siècles précédents, tu sais, puis Rostand peut passer des longues minutes à rire de l'aristocratie. C'est pas des choses qui ont super bien vieilli. On ne saisit pas tout le temps toutes les petites références ici et là. Alors ça, on a enlevé le choix de la clarté et salutaire. Ça n'enlève rien à l'œuvre. Je vous dis juste ce qui a été fait, ce qui fait que vraiment le texte coule. Leur Cyrano ne dégaine pas son épée aussi souvent que dans un roman de cap et d'épée, mais il sait frapper juste avec ses mots. Et c'est justement pour ça que ça coule merveilleusement bien. Alors Cyrano de Bergerac, ce qu'il faut aussi savoir, c'est que c'est une lettre d'amour que Rostand a écrite au théâtre. Et ça, on comprend que c'est ce que Benoît McGuinness et René-Richard Cyr ont voulu faire. Et vous le voyez tout de suite. Vous êtes assis vous vous installez, vous cherchez votre siège. Benoît McGuinness est assis sur scène, pas éclairé, en train de se maquiller en Cyrano. Alors, oups, vous avez déjà un petit accès aux coulisses. Après ça, les acteurs...
1: Est-ce qu'il y a déjà son nez?
0: Oui.
1: OK.
0: Mais il s'arrange. Mais tu sens que c'est Benoît qui s'habille. C'est pas Cyrano encore. Okay. Les acteurs qui montent sur scène vont interpeller la régie, demander plus de lumière. Ensuite, ils vont déplacer les praticables comme des simples aimants. Les praticables, c'est les boîtes noires qu'on utilise pour simuler du décor. Alors, on fonctionne avec des praticables, des boîtes. Les murs sont dépouillés. On a accès à l'arrière-scène aussi. Ce que moi, j'ai jamais vu au Rideau Vert. J'en fais comme 25 ans, je joue au Rideau Vert, au moins. Sinon davantage, j'avais jamais vu l'arrière-scène. Alors, on tire les rideaux, vous avez accès au mur, à la porte de sortie, au coup de pinceau. Le balcon de la célèbre scène du balcon devient un escabeau. Le champ de bataille où est installé le camp des Gascons est un ensemble de bâtons piqués au sol. Donc, on est dans l'évocation. Vous avez vraiment l'impression d'être devant des acteurs qui jouent une pièce. Oui, Pénélope, elle lève la main.
1: Mais est-ce que ça fait cheap? Est-ce que ça fait... Non. On n'avait pas beaucoup de moyens, fait qu'on a choisi cette mise en scène?
0: Non, parce que c'est un choix. Non, c'est un choix. Okay. Ils ont des magnifiques costumes. Tout est quand même simple. Mais non, on sent qu'on veut nous transporter dans ce qu'aurait pu être une représentation en 1897. Et quand Rostand a remonté la pièce, puis moi, pour vrai, j'ai trouvé ça le fun. Je me suis pas ennuyée des gros vestons en velours, puis des plumes, puis des chapeaux, puis des épées. On dirait que
1: Et l'escabeau, ça marche?
0: Ben oui, parce qu'il y a une poésie quand même à ça. On joue avec les lumières.
3: Est-ce que Roxane est assise sur
0: Debout? Non, pas assise.

0: ils font. Et le contraste est d'autant plus grand que quand ils se donnent du courage à travers les mots, quand ils tiennent tête au plus puissant, là, il y a un petit peu plus de prestance, mais ça reste un petit homme un peu visqueux, quelqu'un que la laideur a abîmé. C'est pas juste quelqu'un...
1: J'ai juste des incels en tête, là. Fait que c'est l'alternative aux incels. C'est ce que,
0: je mettrais pas ça sur l'affiche, là, mais c'est...
1: Non, parce qu'il y a... un homme qui peut pas attirer une femme par sa laideur.
0: Non, parce qu'il y a pas de violence. Au contraire.
1: Ah oui, c'est un homme droit. C'est ce que je veux dire. J'allais dire, c'est l'autre côté, c'est l'autre face.
0: Parce que
1: c'est possible.
0: Parce que Cyrano va aider le niais Christian par pure... par bonté, parce que puis aussi pour vivre ces émotions-là à travers lui. Bon, on perd peut-être la part du justicier Cyrano, parce que je vous dis, on a coupé dans ces scènes-là où il y a beaucoup d'affronts, des jeux de mots, ce qui fait donc quand à la fin, je vois le rien, là, ça fait quand même plusieurs siècles, mais quand Cyrano arrive mourant à la fin parce qu'il s'est fait attaquer par des gens à sa sortie, on comprend pas trop. Tu sais, même si son ami Lebray, qui est joué par d'ailleurs l'excellent Victor Treillez-Turgeon, qui joue quand même beaucoup avec une petite partition, on comprend pas trop pourquoi il se fait attaquer. Mais il le met en garde, tu vas te faire des ennemis comme ça. Benoît McGuinness est fantastique, comme toujours. On y croit. Alexis Martin, parfait dans le rôle du comte de Guiche, avec sa collerette victorienne, interprétation savoureuse. La Roxane de Charlotte Aubin est moins naïve qu'une jeune première. Elle a quand même comme 11 ans de plus que celui qui joue Christian, qui est Justin Simon. Donc, on en fait comme une sapio sexuelle. C'est intéressant. C'est-à-dire qu'elle, physiquement, elle a du bonheur face à l'intelligence et l'esprit. Donc ça, c'est intéressant. Okay. Après ça, tu sais, c'est un choix. C'est correct. Mais j'y ai cru, c'est sympathique quand même. Et puis donc, Christian, Justin Simon, fraîche diplômé de l'école. Qui joue... Christian, c'est pas une partition facile parce qu'il faut être beau. Puis il faut être pas trop brillant. Il faut pas être aussi vite que Cyrano. Fait que, l'acteur est bon, mais évidemment, on lui donne une partition où il a l'air un petit peu nono, empoté, toujours un beat en arrière. Mais ça a fonctionné. On est ému. C'est difficile de retenir son émotion quand Cyrano achève à la fin. Et je vous le disais, le texte est limpide. Si vous pouvez amener votre... D'ailleurs, il y avait des représentations en famille en fin de semaine, mais là, tout est complet jusqu'au 25 octobre. Il y a des supplémentaires annoncés pour le mois d'août l'année prochaine. Rabattez-vous vers ça, mais c'est vraiment une très, très belle offrande.
1: Et on reçoit René Richard Cyr dans deux semaines ici, on pourra lui en parler. Je vais voir ça demain. Ça me donne le goût, Karine. Merci beaucoup pour ça. Donc, Cyrano, c'est au Théâtre du Rideau Vert. Catherine a vu le film de Valérie Donzelli qui avait remporté le meilleur scénario à la Mostra de Venise l'an dernier, à pied d'œuvre.
2: Je comprends pas pourquoi tu t'entêtes à faire ces boulots de merde.
3: C'est peut-être le prix de ma liberté. C'est au moment où j'ai épuisé mes économies, sans espoir immédiat de les renouveler, que j'ai pris conscience que je devenais pauvre.
4: Paul, t'es pas un vrai pauvre.
2: Pourquoi t'écrirais pas un truc qui marche?
5: C'est votre métier, le bricolage?
2: T'es complètement taré.
6: J'ai une bémage.
7: J'avais pas trop la tête à faire ça.
8: N'importe quoi d'autre.
9: Pousse-toi. Comment t'en es arrivé là?
2: J'ai pas envie que tu finisses à la rue, comme un clochard.
3: Du moment que j'écris.
1: J'ai hâte de voir ce film-là.
10: Oui, c'est Valérie Donzelli, là, je l'ai dit dès le début de l'heure, à qui on doit La guerre est déclarée, qui l'a lancé, là, mais une traînée de poudre, ça a été extraordinaire, le succès de ce film-là. Ici, elle part d'un roman autobiographique de Franck Courtès. Moi, j'ai pas lu le roman, il est de 2023. Franck Courtès, qui était lui-même un photographe à succès, devenu auteur. Beau succès d'estime, mais les choses ont stagné après. Et c'est ce que vit le personnage du film. Il s'appelle Paul, il est joué par Bastien Bouillon, qui avait eu César du meilleur espoir pour La nuit du 12 de Dominique Moll en 2023. Valérie Donzelli a elle-même un petit rôle. Elle joue l'ex de Paul, qui part vivre à Montréal, d'ailleurs, avec leurs deux enfants. Paul, il écrit son quatrième livre. Son éditrice lui fait comprendre qu'elle attend son grand roman. Mais elle n'est pas du tout convaincue pour l'instant par son manuscrit, qu'elle trouve trop centré sur lui-même, autobiographique. Elle est jouée par Virginie Ledoyen. Honnêtement, là, c'est
11: le
10: personnage...
11: C'est un peu le couac du film, non?
10: Ouais.
11: Moi, je...
10: Elle est pas bonne.
0: Elle joue comme trop intense.
10: Très appuyée, scolaire. Ouais. Je sais pas si c'était voulu, mais c'est pas grave, parce que c'est un rôle mineur. Ouais. Alors, Paul décide de faire des petits jobs comme ouvrier, avec une appli. Moi, j'avais jamais vu ça, c'est hallucinant. C'est un genre d'ubérisation du travail ouvrier. C'est une appli qui fait descendre les prix aux enchères. Moins tu charges cher, plus tu as de chances d'avoir la job. C'est pour ça que...
1: Des applis de petites jobines, là, tu peux les avoir pour n'importe quoi, puis tu les choisis, puis ils ont des étoiles, puis j'ai choisi leur tarif horaire, c'est vraiment l'ubérisation, bien dit. Ouais.
10: Et sa famille réagit très mal, on l'a entendu dans la bande-annonce, sa sœur qui lui dit « t'es pas un vrai pauvre », puis son père qui est très castrant, qui lui dit « pourquoi t'écrirais pas un truc qui marche ?» Ben oui, c'est simple.
1: Ben maintenant...
12: Oui, maintenant c'est simple.
10: ouais, on s'embarquera pas là-dedans. Paul, il se sent, il le dit dans le film, comme un enfant à qui on dit encore de ranger sa chambre, mais là il dit « on me dit de ranger ma vie finalement ». À son premier

0: premier livre, on lui avait dit « Vous irez loin », puis il dit « Là, je suis rendu au sixième étage d'un immeuble en travaux dans Pigalle ». Je ne sais pas si c'est ça d'être rendu loin. L'esthétique du film est très typée. Ça part d'un générique en rouge sur canevas crème, puis après, il y a une vieille tapisserie, puis ce mur-là va être défoncé en arrière à coups de masse parce qu'on va tout de suite comprendre que Paul est au travail. L'image, parfois délavée, a un effet 8 mm par moment dans des transitions. Décor couleur, c'est un look parisien vieillot, comme Paris l'est encore dans plein de raccoins. Des bistrots modestes, figés dans le temps, des cigarettes qu'on roule en demandant le papier le moins cher possible. Le bistrot qui est comme figé dans le temps, je l'ai dit, mais la pompe à essence d'un autre siècle. Il y a plein de détails comme ça qui sont encore des choses qu'on voit à Paris. Donc, les jobines qu'il fait au rabais, ce qui est fascinant, c'est qu'il les fait pour des gens plus aisés que lui, mais pas toujours riches. Des gens qui sont simplement... Ben oui. Complètement démuni devant l'idée de poser un miroir. Puis lui, ben Paul, il est juste un peu plus débrouillard. C'est pas un grand ouvrier, c'est pas un ébéniste. Il est juste débrouillard au-dessus de la moyenne. Alors lui-même vit, c'est ça, un petit peu au 20e siècle, là, dans son demi-sous-sol, où on voit constamment les jambes des passants par les fenêtres de demi-sous-sol, les chiens. Il y a d'ailleurs une fixation assez particulière sur les pieds, les chaussures, les chaussettes. C'est des détails qui le rendent très attachant, qui cerne sa personnalité. Même les chansons sont d'un autre siècle, Full Sentimental, Un vieux couple de Reggiani, Joe le taxi. Il va faire d'ailleurs lui-même le taxi. Ça donne une coupe de scène particulièrement forte, avec entre autres une connaissance de jeunesse qui devient son client, puis on sent un malaise incroyable des deux côtés. Une femme complètement démolie qui vient de rompre. Puis là, il va y avoir une tentative de flirt assez pathétique. Ça peut sembler misérabiliste, ce que je dis, un peu comme tout à l'heure Marc le dit à propos du film de Robert Morin, mais pas du tout, parce que Paul vit la pauvreté, oui, mais il assume complètement ses choix.
1: C'est son choix, en fait. C'est un choix radical.
0: Et surtout, il y a une autre nuance importante, c'est qu'il ne prend pas une posture de chercheur ou d'infiltré. Il devient complètement le reflet d'un monde. Il se met là.
2: Il se transforme même physiquement.
0: Oui. Ouais. Et
2: tu l'as vu?
0: Oui, je l'ai vu. Ça m'a fait penser à deux Québécois. Ça m'a fait penser à Paul de Michel Rabagliati, le même prénom, le même genre de visage, un peu une bouille un peu lunaire, les cheveux bruns foncés, un côté humain très simple, sensible, résilient, qui n'est pas un héros, mais qui est une espèce de capteur parfait pour raconter sa société. Puis l'autre personne à qui ça m'a fait penser, c'est Simon Paré-Poupard, l'auteur d'Ordures. Là, pour le côté immersion, mais encore là, vécu, pas infiltré, enquêteur, dans un monde qui est ingrat. Ici, c'est celui des jobbers. Un monde qui va le rendre... Il va rendre ce monde-là visible, humain, puis même, on peut dire, digne. Là, le mot est à la mode, mais j'en cherchais... c'est quand même le meilleur mot pour le dire. Il y a... chez lui, chez ce personnage-là, puis c'est ça qui rend le film très attachant, une grande simplicité dans l'attitude. Il vit plus qu'il enquête. C'est ce que je voulais dire tout à l'heure. Ses clients, alors là, c'est particulier. Les gens qu'il croise, il y a plusieurs caméos. Il y a Christopher Thompson, le scénariste, Michel Gondry, qui est le conjoint de Valérie Donzelli. Il y a Philippe Catherine qui fait un petit rôle. Et souvent, c'est des gens qui profitent de lui sans voir vraiment qui il est. Puis là, j'ai trouvé qu'il y avait un genre de deuxième degré, un genre d'autocritique très intéressante sur les artistes qui sont supposément des gens très sensibles, mais qui sont souvent, eux aussi, fort probablement, très inconscients de la réalité des gens qu'ils croisent, dont des fois, ils vont même se nourrir. Alors, évidemment...
3: Mais est-ce qu'ils jouent leur propre rôle?
0: Non, les artistes? J'ai dit des caméos, mais c'est des petits personnages où ils jouent. Alors, c'est Christopher Thompson, il fait une espèce de bourgeois intellectuel, très occupé par ce qu'il écrit à l'ordinateur, puis très ennuyé que l'autre vienne faire des travaux chez lui, alors que c'est lui qui l'a engagé. Puis Philippe Catherine, qui fait un bijoutier, qui va vraiment, on sent le rouler dans la farine, alors que lui vient vendre une bague qui a appartenu à son père pour essayer de faire un peu de sous. Alors, c'est là que je vois un deuxième degré, là, quelque chose d'intéressant. Mais évidemment, puisque le film existe, on comprend, puis puisque le roman existait, on comprend que tout ça devient un livre. Et c'est un livre où le message qu'il veut passer sur le métier d'écrivain, c'est, et j'adore cette phrase, le métier d'écrivain, c'est entretenir un feu qui ne demande qu'à s'éteindre. Et là, par les temps qui courent, là, ça, là. Parce que oui, c'est vrai, et le texte, il est dans le dossier de presse, même s'il arrive à la fin du film, je vais vous le dire. Achever un texte ne veut pas dire être publié. Être publié ne veut pas dire être lu. Être lu ne veut pas dire être aimé. Être aimé ne veut pas dire avoir du succès. Avoir du succès, no n'augure aucune fortune. Alors, en ce moment, là, ouais. de réentendre ça, je trouve ça assez intéressant. Je ne sais pas, Valérie et... pas Valérie, qu'est-ce que j'en parle?
3: Valérie
1: Donzelli.
0: Valérie Donzelli. Elle a vu le film, c'est sûr, mais Karine a vu le film, Marc aussi. Vous l'avez aimé?
1: Ben moi, Bastien Bouillon, je l'ai trouvé formidable. Il est vraiment le personnage principal. Oui, beaucoup, beaucoup aimé. Très, très, très sensible comme film. Puis avec toutes sortes de couches aussi intéressantes. Comme tu dis, je suis assez d'accord avec toi, Catherine.
2: Oui, puis de réflexion aussi sur cette espèce d'aliénation par le travail, déjà. Ouais. Puis, on nous rentre pas, genre, c'est la faute au capitalisme dans la gorge, mais on le comprend parce qu'on voit à quel point même son corps souffre de ce travail-là. Il est à genoux dans le gazon avec des ciseaux, ou quand il enlève des arbustes brisés, il a les mains complètement ensanglantées. Oui. On sent que c'est le prix à payer pour vivre dignement. Puis, d'une certaine façon, il se radicalise pas, mais je disais, son corps change. Il va se raser les cheveux parce que c'est moins compliqué. Ouais. Il va juste mettre un matelas par terre. Il va finalement devenir cette espèce d'outil-là de quelqu'un qui se lève, qui va travailler, qui se lève, qui va travailler.
1: Et donc, c'est le prix à payer pour être un artiste, pour écrire.
3: C'est ça.
1: Parce que lui, il a du succès. Là. Il vend 5000 exemplaires de ses livres. Il était riche avant, mais donc c'est aussi un constat de vivre de sa plume.
3: Mais en même temps, tu disais tantôt, Marc, que c'était un choix, mais pour l'avoir interviewé, je sais pas si cette entrevue est encore disponible sur l'application audio.
0: L'auteur du roman, c'est ça,
3: Franck Courtès. C'est que c'est un choix, mais son métier d'avant, il était plus capable de le faire. Il y avait l'aliénation par aussi ce type de travail-là. Même si c'est un travail glamour et tout ça, il pouvait plus le faire. Donc, pris un peu entre l'arbre et l'écorce.
0: Ouais.
3: À pied d'œuvre, donc, prend l'affiche aujourd'hui. Merci beaucoup pour ça, Catherine. Nathalie a vu la pièce L'Orestie dans une mise en scène d'Alice Ronfard, avec notamment Yolette Chauveau.
4: Lorsque la haine que l'on porte en soi est dirigée vers celui que l'on hait, il faut avoir du miel sur les lèvres.
5: Le destin détermine le cours de nos vies, c'est vrai. Mais les humains sont libres d'en changer la trajectoire.
4: Tu es un lâche.
5: Assez.
4: Non, pas assez. Pas tant qu'elle respire. Pas tant que sa bouche crache encore des mensonges. Pas tant qu'elle peut encore se regarder dans le miroir sans y voir le crime qu'elle a commis.
6: Mais comment revenir en arrière? Comment effacer ce qu'on a fait? Comment sortir de ce cercle infernal? Pourquoi frapper si rien ne se répare? Quand ma main s'est levée, j'ai vu dans les yeux ma mère.
3: Alors, Nathalie.
7: L'Orestie. Trois textes d'Eschyle réunis, adaptés, mis en scène par mis en scène par Alice Ronfard, 65 ans après que son propre père ait mis en scène la même trilogie au TNM avec Albert Miller, Dean Mousseau et Monique Miller. C'est un spectacle donc de 3h30 avec 2 entr'actes, une coproduction TNM, Théâtre français du CNA, une distribution de 31 interprètes sur scène, y compris des musiciens sur scène, dont Alexander McSween qui a composé la musique. Et j'avoue que malgré tout ça, j'y suis allée à reculons parce que 3 tragédies grecques mises bout à bout avec un texte qui date de 2500 ans qui nous tient prisonniers pendant 3h30 dans une salle avec des dieux grecs puis des rois grecs, ben c'est pas nécessairement très invitant ni très vendeur.
3: Mais...
7: Et honnêtement, j'ai dit, j'étais convaincue que ça allait être assommant et que je partirais après le premier entrée.
2: Tu savais qu'elle allait adapter le texte, tu savais qu'elle allait... Ben voyons donc.
7: Non, je te jure. Puis je n'étais pas toute seule à y aller à reculons.
2: Ah, pour vrai?
7: OK, mais surprise.
1: J'ai émergé. Vous avez lu des chroniques de Nathalie depuis 30 ans.
7: J'ai émergé de ces 3h30 absolument enchantée par la beauté du texte. On parlait son incroyable limpidité grâce justement à l'adaptation très claire, très moderne d'Alice Ronfard. C'est une pièce sur la transition entre la loi du sang, entre la loi du œil pour œil, dent pour dent, à la justice citoyenne collective et au fait que la modération a bien meilleur goût, surtout la modération des passions violentes et vengeresses. Alors, et aussi ce qu'il faut dire, c'est que le texte a été écrit il y a 2500 ans, mais il a vraiment servi d'inspiration d'abord à Shakespeare. Hamlet, c'est ça. Mm-hmm. C'est exactement ça. Mais aussi à Racine, à Michel Tremblay. Alors, le topo de la pièce est suivant. La guerre de Troie est terminée. Les Troyens ont été vaincus. Les Grecs et leur roi Agamemnon rentrent au bercail. Le problème, c'est que pour gagner la guerre, Agamemnon a demandé l'aide des dieux qui ont dit « OK, on va t'aider, mais tu vas nous payer en sacrifiant ta fille Iphigénie. » Évidemment, Agamemnon n'a pas consulté sa femme à Clytemnestre, qui lui en veut à mort pour le meurtre de sa fille. Et d'ailleurs, c'est la formidable, splendide Violette Chauveau, incandescente, qui incarne vraiment d'abord avec une élocution extraordinaire, parfaite. Donc, une Clytemnestre froide, déterminée, défiante et même un peu féministe à ses heures. Alors, elle va assassiner Agamemnon, elle va soulever l'indignation, la colère et la rage de ses deux autres enfants qui, eux, sont soumis à la fameuse loi patriarcale qui les oblige à venger leur père. Alors, il y a d'abord Electre qui est folle de rage et là, on l'a entendu, elle est absolument extraordinaire, Evelyne Rompré. Elle donne tout ce qu'elle a à donner dans ce rôle-là. Elle déteste sa mère et elle va pousser son frère, le jeune Oreste, qui est en fait Jules Ronfard, le fils d'Alice Ronfard, à venger leur père. Mais le problème d'Oreste, c'est que il déteste pas sa mère tant que ça. Et en fait, il est reconnaissant. Tu sais, c'est quand même l'auteur de mes jours. Elle m'a donné la vie. Mais il n'y a pas le choix, puisque c'est la loi patriarcale. Il va tuer Clytemnestre. Et donc, on va le retrouver des années plus tard, vieilli, dépressif, coupable et demandant presque à être puni. Et là, c'est Francis Ducharme qui, cette fois, l'interprète avec une espèce de lassitude douloureuse. Il est très comme, tu sais, il est comme complètement
2: écrasé. Il est hanté aussi par une horde de furie ses jours et ses nuits. Donc, il est écrasé sous le poids de...
7: Et dans ce troisième chapitre tableau, il va y avoir un procès qui est presque clownesque, qui est très drôle, où les citoyens vont demander à la déesse, parce que les déesses, les dieux sont encore là. Donc, Athéna, qui est la spectaculaire, Rachel Gratton, qui fait aussi Cassandre. Ils vont lui demander, bon, ben, tu sais, qu'est-ce qu'on fait? Et là, et c'est ça le point tournant de toute cette dramaturgie, c'est qu'elle se retire. Et elle dit, garde, c'est à vous à décider. Vous, les citoyens, décidez. Alors, c'est, toute cette histoire-là, quand même, est très claire, est très belle. Et c'est que cette histoire-là, elle est déposée dans l'écrin magnifique d'une scénographie au ton de rouge, de noir et de blanc. C'est Julie Maes-Roche, je pense, qui signe les décors, qui est constituée dans le deuxième tableau de fil suspendu. Et là, vraiment, en écho étonnant, avec, il y a une expo en ce moment dont tu vas peut-être parler, Catherine, la semaine prochaine, de l'artiste japonais Chiharu Shiota au Musée des Beaux-Arts. Et là, je me suis dit, mais voyons, ça n'a pas de bon sens. Elle l'a-tu consulté? Elle est-tu venue le faire? Parce qu'il y a un lien évident. On n'a pas percé le secret. Elle a été, en tout cas, très influencée, mais c'est très beau en écho. Donc, magnifique scéno, costumes qui n'ont rien à voir avec le look toge et sandales de l'Odyssée.
1: Toga Party.
7: mais des costumes actualisés, des déplacements aussi, bon, de tous ces coryphées qui sont légions. Et ça va devenir parfois des chorégraphies. Et c'est Francis Ducharme aussi qui a un petit peu orchestré les mouvements. Et bon, tous les 31 interprètes ne sont pas tous d'un égal talent, ni d'une égale justesse, mais ça ne dérange pas parce que le souffle de spectacle nous entraîne dans vraiment un immense tourbillon de beauté, de poésie, d'émotion, vraiment. Luc Boulanger de La Presse a retrouvé le programme de l'Oreste qui était monté par Jean-Pierre Ronfard en 61 et il écrivait « Notre entreprise s'écarte délibérément de toute tentative de reconstitution archéologique. C'est avec nos moyens actuels, nos désirs actuels que nous avons tenté de faire revivre un texte vieux de 2500 années. La fidélité au passé ne se soutient que par l'audace et la liberté. C'est ce que faisait probablement Jean-Pierre Ronfard, je ne sais pas, je ne l'ai pas vu, mais c'est ce que fait Alice Ronfard en 2026. » Courez voir ce spectacle absolument, vraiment, une bonne grande tragédie grecque. Ça fait du bien de temps à autre.
2: Ah, wow! Ils vont aller sur l'affiche.
7: Ouais, ils vont aller au Théâtre français aussi en novembre du CNA.
3: Exact,
7: c'est
3: 5
7: vraiment,
3: au 7.
7: C'est vraiment
3: pas longtemps. Pas longtemps au CNA, là, oui, c'est 5 ça. Au 7. Donc, allez-y pour les billets parce que ça va partir.
7: Un grand déploiement comme on les aime.
2: Mais tu
7: aussi.
2: Dis ça fait du bien, mais mettons, la première pièce fait pas du bien. La deuxième, un petit peu plus. Puis la troisième, on est vraiment... Tu sais, c'est dur, là, la première
3: mais
2: pièce.
3: Mais peut-être que la troisième est encore plus bienvenue parce que la première...
2: Mais il y a quelque chose de jouissif parce qu'on est dans l'apprentissage d'un système judiciaire. T'as pas parlé d'Apollon, ça m'étonne.
7: Oui, non, c'est vrai, j'ai oublié.
2: Fantastique.
7: Oui, c'est très
2: avec
7: drôle.
2: Son cache-sexe en chrome et puis ses bas résilles et ses talons hauts. C'est magnifique. Il y a beaucoup d'inventivité dans ce spectacle-là.
3: C'est très beau. Alors, c'est jusqu'au 21 octobre au Théâtre du Nouveau Monde de Montréal et on vous le rappelle, vers Ottawa après ça, en novembre d'environ un mois, un peu plus. Merci beaucoup, belle bande des quatre.
7: Merci.
3: On se retrouve vendredi prochain. Après les infos, si vous êtes du genre à pas toucher les rampes dans les endroits publics, à pas peser doigts nus sur les boutons d'ascenseur, à vous pureller les mains régulièrement, peut-être que vous avez raison finalement. On en parle avec une médecin après les infos.
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1: Ici Marc-Antoine Leblanc. Voici vos informations. Les principaux partis en campagne électorale au Québec n'ont plus que 2 jours pour convaincre les électeurs de leur donner leur vote. Les chefs ont concentré leurs efforts dans les circonscriptions où les luttes pourraient être serrées, notamment dans les régions de la Capitale-Nationale et de la Montérégie. Le chef conservateur Éric Duhaime a pour sa part passé une partie de la journée de vendredi dans le centre du Québec après avoir fait le bilan de sa campagne en matinée. Pierre-Alexandre Bolduc résume la journée.
2: 2 autobus stationnés dans un garage avec des pancartes référendaires du oui et du non. Devant les journalistes, Éric Duhaime marque le coup.
3: On va tout faire en notre pouvoir pour que ces 2 autobus-là restent bien comme il faut dans le garage.
2: En faisant son bilan de campagne, le chef du Parti conservateur s'est dit convaincu de pouvoir faire élire des députés ailleurs que dans la région de la Capitale-Nationale, notamment dans le centre du Québec.
3: Le but, c'était de semer un engouement ici dans la région de Québec, puis après ça, de s'assurer que ça se propage ailleurs.
2: À Québec, le meneur de la course, selon les derniers sondages, Paul-Saint-Pierre Plamondon, demande aux électeurs de choisir le Parti québécois. La région pourrait déterminer un gouvernement majoritaire ou minoritaire.
4: On veut former le gouvernement avec les gens de la Capitale-Nationale. Les gens de Québec méritent d'avoir une voix forte dans ce gouvernement-là.
2: Mais ses adversaires l'attaquent sur la menace référendaire, le chef du Parti libéral, Charles Milliard.
5: On ne souhaite pas cette séparation-là, alors on va s'opposer à ça.
2: La chef caquiste Christine Fréchette parle d'un Québec qui deviendra inévitablement plus pauvre en cas de référendum.
6: L'incertitude dans le milieu économique, dans le milieu financier, ça se paie.
2: La porte-parole de Québec solidaire, Huba Gazal, lance de son côté un dernier appel pour garder son équipe.
7: Si vous êtes inquiet, envoyez le maximum de députés de Québec solidaire à l'Assemblée nationale. On va défendre vos intérêts.
2: Il ne reste que quelques heures à peine au chef pour convaincre ceux qui n'ont pas encore fait leur choix. Ici Pierre-Alexandre Bolduc, Radio-Canada, à Brossard.
1: Et puis, toujours sur la campagne électorale québécoise, des dirigeants de grandes entreprises demandent au prochain gouvernement de mettre en place les conditions nécessaires pour favoriser le développement économique du Québec. Le dirigeant de Couche-Tard, Alain Bouchard, et celui du groupe Dynamite, Andrew Lutfi, entre autres, estiment que les obstacles à l'entrepreneuriat doivent notamment être levés afin de favoriser l'enrichissement de la société québécoise. Éric Plouffe a préparé ce qui suit.
8: Le Québec peut faire beaucoup mieux.
9: Devant un parterre composé de plusieurs dizaines d'entrepreneurs québécois réunis dans un hôtel du centre-ville de Montréal, Andrew Lutfi, qui est le fondateur des boutiques Dynamite, a lancé un message à ceux qui formeront le prochain gouvernement du Québec.
8: Notre ambition doit être simple. Faire du Québec l'un des meilleurs endroits au monde pour investir et bâtir et prospérer.
9: Ces entrepreneurs réclament la mise en place des conditions nécessaires pour investir, prendre des risques et croître.
8: Identifions et priorisons les 5 plus grands obstacles qui freinent la croissance de notre PIB.
9: Par ailleurs, le fondateur d'Alimentation Couche-Tard, Alain Bouchard, espère pour sa part des actions ambitieuses du prochain gouvernement pour favoriser l'avenir économique du Québec et sa prospérité.
10: Je suis assez âgé pour avoir admiré Jean Lesage, Jacques Parizeau, évidemment René Lévesque, Brian Mulroney, Lucien Bouchard, c'était des idoles pour moi, des gens qui savent organiser, qui ont des idées précises, qui veulent réaliser des choses. Alors que on n'a pas eu ça récemment. Non.
9: Alain Bouchard croit que le prochain gouvernement du Québec devrait peut-être tenir un sommet économique et rencontrer les entrepreneurs pour discuter de leurs priorités. Éric Plouffe, Radio-Canada, Montréal.
1: En terminant, c'est une affaire qui suscite l'indignation aux États-Unis. Une enquête bâclée à propos d'un présumé viol collectif survenu à l'Université Cornell. La gouverneure de l'État affirme que la victime a été abandonnée par ceux chargés de la protéger. Elle a donc nommé une nouvelle procureure spéciale pour reprendre l'enquête. David Savoie nous en dit davantage.
11: She could not have been clearer that she was 100% confident that she had been raped.
12: Les preuves ne pourraient être plus claires, selon la gouverneure de l'État de New York, Katie Hochul. La victime alléguée de viol a dit aux policiers qu'elle a subi une agression sexuelle, des mots qui ne se sont pas retrouvés dans le dossier transmis au bureau du procureur du comté, dit-elle.
11: Those words never made it into the account that the Cornell police sent to prosecutors.
12: Et le bureau n'a ni rencontré la victime, ni les assaillants présumés. La plaignante, nommée Jane Doe, poursuit maintenant l'Université Cornell, un bar et 7 étudiants de la fraternité Chi-Phi.
13: And the fact that she was plied with drugs,
12: son avocat, Thomas Ziufra, affirme qu'elle ne pouvait consentir à quoi que ce soit après avoir été forcée à consommer drogue et alcool.

0: Cette poursuite au civil a été la bougie d'allumage. Le procureur a rouvert le dossier et Laetitia James, procureure pour l'État, va aussi se pencher sur l'affaire. Cette question du consentement est au centre du dossier. L'État de New York veut revoir la loi à ce sujet et l'Université Cornell, elle, fait l'objet de nombreuses critiques en raison du processus de soutien de victimes de violences sexuelles. Sur le campus de l'université, des étudiants sont furieux.
1: Something like this never should have happened. This is a disgrace.
0: Ça n'aurait jamais dû arriver, dit ce jeune homme, c'est une disgrâce. L'affaire fait aussi beaucoup réagir sur les réseaux sociaux.
2: I am Jane Doe.
3: I am Jane Doe.
2: I am Jane.
0: Des dizaines de milliers de publications avec le mot-clic Jane Doe ont été publiées, des témoignages de victimes de violences sexuelles, mais aussi des messages visant à protéger l'identité de la plaignante. Ici David Savoie, Radio-Canada, Montréal.
4: Voilà, c'est ce qui conclut ce bulletin d'information. Pour plus de détails, vous pouvez consulter le site radio-canada.ca.

0: Nous sommes dans nos dernières minutes à passer ensemble cette semaine. 90 minutes encore à cette émission, lors desquelles nous allons retrouver un moment, vivre un moment savoureux et retrouver un segment qu'on a mis sur pause depuis 2 ans. Pour les raisons que vous allez comprendre quand je vais vous nommer celles qui sont de retour avec nous, c'est Isabelle Brouillette et Edith Cochrane. Donc, Isabelle Brouillette, avec ce qu'elle a connu côté santé, a dû s'absenter, bien entendu, pendant un long moment. Et c'est pour notre plus grand bonheur qu'elles ont accepté de revenir de façon régulière, c'est-à-dire récurrente, pour continuer, poursuivre leur exploration d'une vie joyeuse. Et aujourd'hui, cette exploration s'articule autour du verbe et du geste trouvé. Elles sont parties dans le but de trouver une chose en particulier qu'elles n'ont pas trouvée, mais en route, elles ont trouvé autre chose. Et elles vont venir nous raconter ça avec leur humour et leur sensibilité. C'est dans 1 heure. Dans une 20aine de minutes, même 30, le Transcontinental aujourd'hui, c'est Isabelle Ménard à Sherbrooke et Éric Robitaille à Sudbury. Et avant les infos, j'ai présenté notre invitée comme médecin, mais tout en sachant qu'elle n'était pas du tout. Je la présente avec son bon titre. Nathalie Granvaux, bonjour.
1: Bonjour, Pénélope.
0: Vous êtes professeure à la Faculté de médecine de l'Université de Montréal, au département de biochimie et médecine moléculaire et chercheuse au CHUM. Et ce matin, on va parler d'un sujet. Et là, je vais m'adresser un petit instant, Mme Granvaux, à ceux et celles qui nous écoutent. Parce que êtes-vous ou avez-vous dans votre entourage des dédaigneux, des dédaigneuses? Donc, genre, on ne pourrait pas vous payer pour prendre une bouchée dans un sandwich entamé par quelqu'un d'autre, par exemple. Ou la règle du 3 secondes, si vous échappez un aliment par terre, vous, c'est comme vous avez le cerveau qui explose, là, s'il faut ramasser ça puis le mettre dans votre bouche. Est-ce que vous baignez dans le Purel après avoir touché les boutons d'ascenseur dans un lieu public à doigts nus, les rampes de métro, c'est un non absolu. Alors, pour nous aider à répondre à cette grande question, est-ce que vous avez donc raison? Est-ce que les dédaigneux ont raison? On est avec Nathalie Granvaux. Êtes-vous dédaigneuse?
1: Pas pour tout. Pas dédaigneuse pour tout ce que je tousse ou ce que je mange, mais pour ce que je respire, oui.
0: C'est ça. C'est là que vous tracez la ligne. Oui. Parce que nous, on se concentre beaucoup sur ce qu'on touche. Mm-hmm. Mais vous dites que dans ce qu'on respire, on devrait être encore plus prudent de ce côté-là.
1: Ça dépend des personnes, mais moi, c'est là où ma limite se situe. On est chacun tous particuliers sur ces histoires-là.
0: Parce que vous êtes immunocompromise, mm-hmm. Qu'est-ce que c'est comparativement à quelqu'un qui est immunosupprimé?
1: C'est des degrés de modification de notre système immunitaire. Il y a des gens qui sont immunosupprimés, soit par des drogues, des médicaments quand ils sont sous traitement, ou il y a des personnes qui sont immunosupprimées parce que leur système immunitaire est vraiment défectueux, souvent par des maladies qu'ils ont déjà eues à la naissance, des immunodéficiences, comme on appelle. Puis après, il y a des maladies auto-immunes qui font en sorte que notre système n'est pas tout à fait fonctionnel. Il n'est pas absent, mais il n'est pas fonctionnel comme tout le monde. Donc, okay. Moi, je me situe plus dans cette catégorie.
0: OK. Donc, il y a des raisons, effectivement, médicales ou des inquiétudes avérées pour lesquelles on peut être ce qu'on va appeler dédaigneux. Mais je rappelle que vous avez cofondé et co-dirigé le réseau québécois COVID-pandémie. Mm-hmm. Vous êtes d'ailleurs, rapidement devenue des personnes ressources vers lesquelles les médias se sont tournés pendant la COVID. Est-ce qu'on est plus dédaigneux depuis la COVID?
1: Je pense que oui, on voit beaucoup de gens qui font plus attention, on voit plus de masques déjà, premièrement, à l'hôpital en tout cas, les patients qui viennent, beaucoup se protègent, je pense que c'est une bonne nouvelle, les gens ont appris qu'il y avait des choses dans l'air, surtout quand on est malade, on va à l'hôpital, mais après au niveau du toucher,

0: Je pense pas vraiment que les gens, en tout cas, j'observe pas ça autour de moi. Après, il y a peut-être des études qui le montrent, mais je pense que les gens sont plus conscients, par contre, qu'il y a des choses invisibles. Et la Covid, ça a vraiment été cette bataille-là d'essayer de décrire l'invisible, parce que le virus, le grand public le voyait pas. Tant qu'on travaille pas dessus, on le voit pas. Et donc, cette peur de l'invisible, je pense que les gens ont plus la conscience que dans l'invisible, il y a des choses qui peuvent transmettre, qui peuvent nous donner des maladies.
1: J'ai mentionné deux fois le mot dédain, en toute connaissance de cause, parce que c'est un peu ça notre prémisse de départ, mais c'est quoi le dédain? Ça vient d'où? Et surtout, ça sert à quoi que notre corps et notre esprit le vivent?
0: Ben c'est quelque chose qui, finalement, et j'ai fait des recherches en prévision de l'entrevue, je pensais pas, mais c'est quelque chose qui est très ancestral, parce qu'on a, l'être humain a eu très vite, grâce à ses sens, en se reposant sur ses sens, en faisant confiance à ses sens, l'odeur, aussi le toucher, de remarquer l'air vicié, l'odeur de l'air vicié, la viande qui sent pas bon, de se rendre compte que finalement, il y avait des dangers quelque part. Donc le dédain, c'est ce qui nous sert à prendre de la distance avec quelque chose qui peut être considéré dangereux pour nous.
1: Comme même on repère si on le voit une pas. Anomalie maintenant.
0: Oui,
1: nos yeux, nos sens oui. sont éveillés à quelque chose qui serait
0: le
1: pas
0: goût,
1: normal.
0: Le goût de la nourriture qui est pas comme d'habitude. Ouais, c'est ça. On se dit, ah non, ça c'est pas bon, puis on le mange pas. Donc c'est vraiment une réaction ancestrale qui a réussi à nous protéger. Puis étonnamment, à l'échelle de l'humanité, c'est juste en 1670 qu'on a observé les premières bactéries. C'est Leeuwenhoek, un Néerlandais, qui, en jouant avec un microscope, en tout cas des lentilles qui ont servi de microscope très archaïque, a observé pour la première fois des bactéries dans la plaque dentaire. Mmh. Et il l'appelait à l'époque des animalcules. C'est un très joli mot, mais qui fait peur. Alors, l'époque, ça faisait peur, mais il n'y avait pas de lien encore avec les maladies. Il a juste observé qu'il existait des animaux entre guillemets, microscopique. Okay. Et ça a pris 200 ans plus tard, jusqu'en 1860, pour les travaux de Robert Koch qui ont montré qu'il y avait un lien entre les microbes, donc invisibles, et la transmission des maladies. Et ça, c'est vraiment 200 ans, et c'est 1870, c'est pas très loin à l'échelle de l'humanité. Et là, le dédain a changé parce que la notion de l'invisible, la conscience qu'il y avait des choses invisibles qui pouvaient donner des maladies, est devenue conscient pour l'humanité, pour les humains en tout cas, et donc de l'attention, la façon dont le dédain s'est développé. C'est plus juste par les sens, mais c'est aussi par la connaissance des microbes.
1: OK. Est-ce que ces gens-là, ces personnes-là qui sont dédaigneuses, ont raison de l'être, dans le sens de, est-ce qu'elles se protègent mieux? Est-ce que plus on est dédaigneux, plus on se protège?
0: Ben, c'est certain que les modes de transmission, c'est majoritairement le toucher, l'air, puis également ce qu'on mange. Donc, c'est sûr qu'une personne qui va laver ses aliments, une personne qui va se laver les mains régulièrement, ou une personne qui, on le sait maintenant, dans un environnement où il y a beaucoup de monde, qui est fermé, qui est mal ventilé, va porter un masque, surtout en période qui commence de transmission de virus respiratoire, ben, va avoir moins de chances de se contaminer. Mais en même temps, ça protège pas à 100% non plus.
1: OK, mais c'est ça. Donc, mais pas à 100%, mais plus que les gens qui sont pas assez dédaigneux?
0: Pas assez dédaigneux, ça dépend de ce qu'on entend par pas assez. Si une hygiène normalement est suffisante. Donc, normalement, si on se lave les mains, quand il faut se laver les mains, quand on fait attention de manière équilibré, je dirais. Normalement, c'est quand même suffisant pour se protéger. Mais c'est certain qu'en période de transmission des virus respiratoires, par exemple, si on se protège pas un peu plus que la moyenne du reste de l'année, ben on a quand même des chances d'être contaminé.
1: Il y a quelqu'un qui nous écrit ici. La poignée de la pharmacie ou de l'hôpital pousse avec ton dos. est-ce que vous faites ça aussi?
0: Non, je fais pas ça, mais j'avoue que c'est les endroits où il se trouve plus de microbes, que comme les poignées dans le métro, les barres dans le métro, les boutons d'ascenseur, etc. Ça a déjà été démontré qu'il y a beaucoup de microbes dessus. Mais par contre, il faut tenir compte que la grande majorité des microbes ne sont pas pathogènes pour nous, ne nous créent pas des maladies.
1: OK, on va y arriver à ça. Mais là, ici, quelqu'un d'autre qui nous écrit les poignées, les boutons, les guichets automatiques.
0: Ah oui.
1: Et des fois, c'est collant, là.
0: Oui.
1: Est-ce que collant égale danger ou encore là, pas nécessairement?
0: Ben, pas nécessairement, parce que ça peut être de la graisse, des lipides, ça peut être un mélange de poussière, tout ça qui colle. Ça ne veut pas forcément dire qu'il y a des microbes, mais là, on revient à notre sens instinctif, que ça donne un signal que non.
1: Pistolet de la pompe à essence. Oh mon Dieu, c'est tellement
0: vrai. Pendant la pandémie, ils mettaient des gants en plastique pour les gens dans les stations d'essence. Je ne sais pas si vous vous rappelez, mais
1: je
0: effectivement.
1: Je ne sais pas si les gens qui sont propriétaires

0: Si vous êtes propriétaire d'une station-service là, ou d'un guichet automatique, écrivez-nous pour nous dire à quelle fréquence vous lavez ça. Les personnes qui ont très envie de protéger, comme par exemple, j'étais dans un party récemment, puis une personne qui est arrivée, puis elle faisait des air bisous, là, elle faisait des bises dans les airs. Ouais. C'était comme, je t'embrasse, mais je t'embrasse pas, puis elle offrait le coude. Il y en a qui ont trouvé ça super correct, mais il y en a qui ont réagi, puis elle s'est sentie jugée.
1: Oui, mais ça arrive. Moi, je suis très dédaigneuse sur la bise. Puis, moi, je suis d'origine française, donc vous pouvez imaginer, c'est assez à l'extrême, la bise là-bas. Même dans certaines parties de la France, c'est 3 bises par personne. Fait que ça peut être long. Et surtout, quand on arrive au travail le matin, ben, tout le monde se fait la bise. Mais c'est vrai que la bise, on rentre dans l'espace respiratoire de l'autre personne. Donc, on rentre dans sa zone d'émission de postillons, de gouttelettes. Et donc là, on est dans la zone où la transmission par l'air est vraiment présente. Donc effectivement, je comprends qu'il y a des gens, mais effectivement, c'est pas toujours facile à faire accepter socialement. Mmh. Malgré la pandémie, il y a encore des gens qui jugent, mais je pense qu'il faut faire très attention à ça. Je pense que les gens qui sont dédaigneux veulent à prime abord se protéger eux-mêmes. Ça n'a rien à voir avec la personne en face.
0: Tu suscites du dédain, non. Toi, personnellement. Non. Donc, c'est pas ça. Là.
1: C'est la personne connaît son niveau de risque, ce qu'elle est capable d'accepter comme risque de tomber malade. On parlait d'immunocompromission tout à l'heure, mais il y a aussi, ça dépend de ce qu'on fait de nos journées, une personne qui se dit, je risque d'attraper la griffe, mais c'est pas grave. Pour certaines personnes, ça l'est parce qu'ils savent qu'ils ont pas beaucoup de symptômes ou que leurs activités leur permettent, j'imagine, par exemple, la situation d'une personne monoparentale avec plusieurs enfants, puis qui doit faire ses journées, puis où elle n'a pas le choix d'être présente et productive, je dirais. C'est sûr que son niveau de risque, elle va se dire, moi, je n'ai pas l'intention de tomber malade là maintenant, ou quelqu'un, comme on disait, qui est déjà malade. Mm-hmm. Donc, on ne connaît pas ce que les gens vivent, on ne connaît pas leur réalité. Alors, je pense qu'il faut vraiment faire attention à ne pas juger.
0: Comment donc, Mme Granvaux, vous faites pour ne pas faire la bise, alors que c'est vraiment dans vos coutumes, ou en tout cas dans les coutumes des gens proches de vous?
1: Depuis que je vis ici, c'est plus facile, mais ce que je fais, premièrement, la pandémie a permis aussi qu'on explique mieux ces choses-là. Je pense qu'il y a une chose que la pandémie a permis, c'est que les gens parlent un peu plus de leur susceptibilité à certaines infections. Et donc, je l'explique. Les gens autour de moi sont fabuleux pour ça. Ils savent que... Fait que je suis plus team hug.
0: Un câlin, c'est moins...
1: On peut tourner la tête. On n'est pas obligé de rentrer dans la zone vraiment, de se toucher les joues, etc. Et de rentrer vraiment dans la zone. Donc ça peut être une façon. Mais c'est pas toujours facile, surtout avec les gens qu'on connaît moins. Moi, j'ai tendance à rapidement tendre la main pour dire c'est ça. Mais c'est vrai qu'il y a des gens qui trouvent ça un petit peu arrogant et un peu... de mettre de la distance. Mais sinon, il y a toujours la possibilité de dire, je couvre un petit rhume, je préfère me le garder pour moi. C'est une des solutions qui peut s'appliquer.
0: Nous sommes avec Nathalie Granvaux, professeure à la Faculté de médecine de l'Université de Montréal, au département de biochimie et médecine moléculaire, et aussi chercheuse au CHUM. OK, alors avant de rentrer dans des cas particuliers, là, on va revenir à mordre dans le sandwich de quelqu'un d'autre, un objet qui tombe par terre, un bouton d'ascenseur, etc., etc. Mais juste avant... différence là, entre microbes, germes, bactéries, virus puis agents pathogènes. Si on commence, je ne sais pas si on veut aller du plus petit au plus grand, du plus dangereux au moins dangereux, je vous laisse aller. Microbes peut-être, allons-y avec microbes.
1: On peut commencer par microbes parce que finalement, c'est le parapluie qui regroupe tous les organismes microscopiques qui ne sont pas visibles à l'œil nu, qui demandent un microscope. Donc, comme les bactéries, les virus qu'on a déjà mentionnés, les levures, les champignons, certains sont microscopiques. Et donc, ça ne veut pas forcément dire qu'ils sont pathogènes pour l'homme. D'ailleurs, la grande majorité ne le sont pas. Et donc, ça couvre l'ensemble des...
0: OK. Germes.
1: Germes, c'est un terme qu'on utilisait beaucoup plus avant, mais qui est un terme un peu péjoratif, qui part du principe que les microbes... Ça veut dire la même chose que microbes, mais avec une notion que c'est mauvais pour l'homme, que c'est pathogénique. Donc, c'est un terme qu'on n'utilise plus beaucoup, mais ça serait un synonyme de microbe, finalement.
0: OK. Une bactérie.
1: Une bactérie, ça, c'est un organisme qui est constitué d'une seule cellule. Nous, on est constitué de millions de cellules, mais une bactérie, c'est une seule cellule, mais qui est autonome. C'est-à-dire que si elle vit dans un environnement où elle trouve de la nourriture, elle est capable de se multiplier toute seule. Donc, elle est complètement autonome. C'est une bactérie, ça se soigne avec des antibiotiques.
0: Mais c'est pas toutes les bactéries qui ont besoin d'être soignées.
1: Non.
0: La majorité des bactéries n'ont pas besoin d'être soignées?
1: On le sait maintenant avec toutes les recherches qui ont été faites sur le microbiote, qu'on est colonisé finalement par beaucoup de bactéries. Dans l'univers, en tout cas sur Terre, on considère qu'il y a plus que 1000 milliards de bactéries et une toute petite fraction est pathogénique pour l'homme. Dans notre intestin, on a à peu près, on considère chez un adulte qu'il y a 40 milliards de bactéries.
0: Ok. Virus.
1: Virus, alors ça c'est très différent, c'est encore beaucoup plus petit qu'une bactérie. C'est un organisme, on parle même pas d'organisme, c'est un élément qui doit rentrer dans un autre organisme, comme l'être humain, et pour finalement voler son métabolisme, ses protéines, sa machinerie, pour pouvoir se répliquer, parce que lui tout seul, il n'existe pas, c'est un parasite. Donc c'est vraiment quelque chose de tout petit. Puis lui, les antibiotiques ne fonctionnent pas. Si on veut traiter un virus.
0: Pas.
1: Oui,
0: okay.
1: Non, s'il faut utiliser des antiviraux, on n'en a pas beaucoup. Pour certains, on en a.
0: C'est pour ça qu'on prévient avec des vaccins.
1: Oui, tout à fait. Ce soit pour les bactéries ou les virus, la protection par les vaccins, par contre, donne une protection.
0: On peut aussi protéger les bactéries par les vaccins.
1: Oui. Il y a des vaccins comme par des bactéries comme la méningite, okay, pour certaines bactéries, ou les pneumocoques au niveau, on le donne surtout pour les personnes âgées ou les personnes justement immunocompromises, absolument, le vaccin contre le pneumocoque qui évite des pneumonies. Il y a plusieurs.
0: Un pathogène, un agent pathogène?
1: Ben, pathogène, c'est un sous-groupe de ces bactéries ou virus ou champignons qui sont pathogènes pour l'homme, c'est-à-dire qui causent des maladies pour l'homme.
0: OK. Donc, allons-y. Échapper à un ustensile par terre, la règle des 5 secondes. Qu'est-ce qu'on fait avec ça?
1: Bon, la règle des 5 secondes, elle sort un petit peu nulle part. Moi, je dirais que c'est plus le contexte qui joue. Si je suis à l'hôpital, c'est sûr que si j'échappe une cuillère, je ramasse pas ça. En tout cas, je vais la laver. Mm-hmm. Si je suis chez moi, si la cuillère, elle tombe, moi, en général, je l'utilise. Mais
0: Puis entre une minute ou 5 secondes, là, ça fait une grosse. Ça serait quoi qui pourrait arriver?
1: J'ai pas vraiment trouvé d'études qui déterminent vraiment entre 5 secondes et une minute, il y a beaucoup plus de chances, parce que finalement, ça dépend vraiment de ce qu'il y a ce qu'il y a de contaminé. Là, c'est pas
0: un enfant. Oui. Qui lèche des semelles.
1: Ah, des semelles.
0: Des rentrées dehors.
1: Ben, c'est sûr que là, sous les semelles, on a en général, ça a été montré, il y a quand même beaucoup de choses qui traînent sous les semelles.
0: Ouais.
1: Pareil, si j'arrive de l'hôpital, j'enlève mes chaussures à la maison parce que dans un hôpital, il y a beaucoup de choses qui traînent, dont des bactéries résistantes aux antibiotiques. Donc, on ne veut pas ramener ça. Puis, on ne veut pas vraiment lécher sous des semelles. Là, il y aurait beaucoup d'organismes qui ne vont pas survivre tous très longtemps, mais quand même, c'est pas quelque chose qu'on veut,
0: okay,
1: qu'on veut
0: faire. Pendant qu'il y avait la COVID, Nathalie Granvaux, moi j'ai fait ça là, comme bien des gens. Là, ma mère était immunosupprimée, donc quand j'allais faire son épicerie, que je laissais sur son palier pour pas qu'on se touche, je lavais les pains de lait, les sacs de trucs.
1: On a tous fait ça.
0: OK. Donc, est-ce qu'on est dans un peu le même état d'esprit si on n'a pas envie de toucher, par exemple, à un bouton d'ascenseur ou à un comptoir, un bar, quand on est attablé au bar ou au restaurant? Parce que oui, il passe la linge, le linge, mais le linge, il peut juste étendre les choses. Qu'est-ce qu'on peut vraiment pogner là, sur un comptoir, sur une rampe, sur un bouton d'ascenseur?
1: Ben, la grande majorité du temps, on se contamine pas parce qu'il y a quand même, comme je disais, la grande majorité des bactéries ne sont pas pathogènes pour l'homme. Donc, elles ne créent pas de maladies. Par contre, c'est sûr qu'il y a quelques virus et quelques bactéries qui créent des maladies, qui peuvent survivre. Donc, c'est sûr que avant de se mettre les mains dans la bouche, par exemple, vous allez au restaurant, vous allez manger des petites bouchées, des tapas ou autre que vous mangez avec les mains, ben, se laver les mains avant, je pense que c'est la chose appropriée. Sur la peau, tant qu'on n'a pas de plaies, que les bactéries peuvent pas rentrer, souvent, ça ne va pas nous donner de maladie. Donc, c'est plus difficile, par contre, de contrôler l'air que de contrôler ce qui est des surfaces où on peut se laver les mains. Puis, ça permet de contrôler quand même la très grande majorité des contaminations. Vous parliez des aliments. Par contre, les aliments, c'est pareil. Il y a des bactéries ou des microbes sur les aliments. Puis là, il faut nettoyer pour effectivement ne pas se contaminer.
0: J'ai le rhume. Je mange une moitié de sandwich. Mon ami a faim, mange l'autre moitié. Est-ce qu'elle peut attraper mon rhume?
1: Oui, on peut pas dire que le risque est nul.
0: Ou feu sauvage, ou je sais pas quoi là.
1: Les feux sauvages, oui, c'est plus résistant parce que chaque virus, chaque bactérie a ses propres caractéristiques de survie sur tel matériau. Ça va survivre plus ou moins longtemps, les conditions d'humidité, etc. Donc le risque est jamais nul. Je pense qu'il faut partir du principe que si on a des symptômes d'une maladie, à ce moment-là, on partage pas à ce moment-là.
0: Oui, bien sûr.
1: Je pense que ça, c'est.
0: Mettons qu'elle aurait fait à mon insu, là. Mettons que je n'irais pas offert, là, mais...
1: C'est quand même assez rare. Il y a d'autres mécanismes de toucher les par les mains. La personne va se toucher, puis va transmettre par les mains. C'est plus rapide que par un sandwich ou... Okay. Il faudrait vraiment que ça ait touché, qu'il y ait une gouttelette qui soit tombée.
0: Et que ça tombe sur une...

0: une plaie sur notre lèvre à nous pour qu'elle
1: non plus
0: ça
1: devenir, devenir fou là, mais c'est sûr que si on a des symptômes ou si on a quelque chose, on évite de partager avec les autres.
0: Justement, une microbiologiste ici. Dieu merci, j'ai d'autres chats à fouetter que de vivre une paranoïa permanente devant un bol de toilette ou une rampe de métro. Se protéger en cas d'épidémie, c'est une question de conscience et de responsabilité collective, mais refuser de prendre une bouchée dans l'assiette d'autrui, c'est de la superstition. Faudrait plutôt refuser les produits chimiques omniprésents dans la nourriture et l'environnement. Vrai?
1: Ouais, vrai. Et aussi dans l'air, à trop nettoyer. Souvent, on utilise des produits chimiques, beaucoup, qui donnent des particules fines dans l'air et qui peuvent des fois être plus dangereuses que le microbe qui a peu de chances de contaminer. Donc, oui, il faut pas être excessif. Il y a un équilibre. L'hygiène normale, en général, protège. Okay. C'est sûr qu'on a vécu des situations qui ont été exceptionnelles récemment. C'est des situations exceptionnelles. Puis, on peut avoir conscience de son propre risque et de ce qui se passe et puis ajuster un petit peu suivant les moments. Mais il ne faut pas que ça tombe dans quelque chose d'excessif et qui nous empêche de fonctionner socialement.
0: On a une question ici de Marie-Hélène. J'aimerais connaître la limite entre être dédaigneux et être germophobe.
1: Le germophobe, c'est ce qu'on appelle aussi la misophobie, ce que les sciences comportementales et la psychologie appellent la misophobie. La limite, moi, je suis pas une spécialiste des sciences comportementales, mais de ce que j'ai lu et ce que je pourrais imaginer en tant qu'être humain, c'est à partir du moment où on est plus fonctionnel, où notre peur des microbes nous crée trop d'anxiété et qu'on n'arrive plus à être fonctionnel en société. Je pense que c'est là où la limite elle se situe, puis que il faut pas laisser cette anxiété là s'installer. On l'a vu pendant la pandémie, il y a des gens qui ont vraiment eu très très peur et qui à juste titre selon leur risque à eux et leur considération. Et donc il faut être capable de traiter cette anxiété là parce que faut que cette conscience des microbes et cette protection nous laisse quand même fonctionner en société. Je pense que c'est la limite, elle est là.
0: Est-ce qu'on peut être trop assaini? Est-ce qu'on peut trop assainir, vouloir assainir notre... Ben, pas juste vouloir. Est-ce qu'on peut être trop... Propre.
1: Ben, il y a cette théorie hygiéniste que si on est trop propre, justement, on va pas développer un système immunitaire adapté parce qu'il faut s'exposer aux microbes. C'est une théorie qui est encore challengée puis qui est pas démontrée. Mais on peut l'être chez soi. Il y a des gens qui vont être excessifs, qui vont nettoyer à outrance ou qui vont faire extrêmement attention partout. Mais au final, on est toujours exposé à des microbes, ne serait-ce que par l'alimentation. Il y a des bactéries saines dans les aliments qu'on mange, qui nous créent pas de maladies, mais qui sont importantes pour développer notre flore intestinale, notre microbiote. Donc, on est exposé. On peut pas se protéger des bactéries qui sont dans des aliments, par exemple. Même si on est extrêmement propre chez soi, on doit avoir une vie sociale, c'est là où on mettait la limite, on va s'exposer à des microbes de toute manière.
0: Et si chez soi, on décide vraiment ou sur notre lieu de travail, par exemple, notre petit carré, là, nous on travaille à air ouvert, comme il y a des gens qui nous écoutent, mon studio aussi, il y a plein, des fois c'est collant, j'arrive le matin, c'est collant, puis probablement quelqu'un qui passe après moi dirait, ah, elle a mangé du yogourt ce matin, tout ça se peut. À vouloir utiliser beaucoup d'agents antimicrobiens ou beaucoup d'agents purifiants chez soi, à quel risque on peut s'exposer à trop faire ça ou à faire ça sans se rendre compte que peut-être on est à risque?
1: Ben, abuser, par exemple, de se laver les mains, on crée surtout de se briser la barrière cutanée, de créer des plaies, c'est surtout ça, parce que au niveau microbes, on va éliminer des microbes. Bon, premièrement, les bonnes bactéries qui colonisent notre peau, parce qu'on en a, on a un microbiote sur la peau aussi, vont venir recoloniser de toute manière. Quand on exagère, c'est plus un confort social, je pense. Après, on peut effectivement se créer des plaies, et c'est là qu'on, si on a des plaies, là, on peut avoir des infections bactériennes qui vont s'infiltrer, puis à ce moment-là, c'est là où ça devient dangereux. Donc, trop, c'est pas mieux que...
0: Tous ces produits-là aussi, on les respire si on les met dans notre environnement. Puis si on assainit, puis les fenêtres sont fermées, puis on est dans un petit environnement, là, pour vous, vous y voyez un risque, Nathalie Grandbeau?
1: Ben, c'est ça, parce que aussi, beaucoup, les gens qui assainissent beaucoup parlent souvent de tout ce qui est surface. passe. Mais il faut pas, l'air, comme je disais tout à l'heure, est un des vecteurs de transmission qui est très important. Et donc, il faut assainir l'air. Donc, aérer. Et puis, on peut utiliser aussi pour certaines personnes des purificateurs d'air chez nous. Il y a plein de solutions maintenant. Mais effectivement, aérer, ne serait-ce aussi parce que tous les produits qu'on utilise, ça, il y a des particules, il y a des composés volatiles dedans et qui sont pas forcément meilleurs. Donc, aérer fait aussi partie de la façon dont on peut protéger notre environnement.
0: Ah ouais, intéressant. On nous écrit ici, Ginette, en vue d'un voyage en Inde, donc je comprends bien, en préparation de son voyage en Inde, je touchais à tout. Les poteaux de métro, moins de lavage de main, je voulais augmenter mon système immunitaire.
1: Ben, c'est pas les mêmes bactéries que vous allez retrouver en Inde qu'ici. Donc, de toute manière, les gens là-bas ont une flore intestinale différente. On le sait, on mange différemment. Comme je disais, la colonisation de notre intestin se fait beaucoup par l'alimentation. Puis comme dans partout au monde, dans différents endroits, on sait que le microbiote des gens est différent parce que les bactéries sont différentes. Donc, notre système immunitaire, oui, il a une partie qui va détecter les pathogènes, peu importe lesquels qu'ils sont, mais il y en a la partie de notre système immunitaire qui est spécifique à ce qu'on a déjà vu, si on n'a pas rencontré les bactéries qui sont déjà en Inde. C'est pour ça qu'il y a beaucoup de gens qui ont des problèmes intestinaux parce que quand ils mangent, parce que soudainement, ils font face à des nouvelles bactéries qu'ils n'ont jamais vues, puis là, leur système est un petit
0: peu... Des fois, ça peut juste être une pomme d'un autre pays une bactérie différente dedans.
1: Oui, on l'a vu récemment avec la cyclosporose, avec la salade qui venait du Mexique. Et là, c'est une bactérie pathogène qui se retrouve dessus. Si on n'a pas lavé, là, notre organisme, là, dans ce cas-là, c'est pathogène, mais ça aurait pu être n'importe quelle bactérie qui...
0: C'est ça, c'est pas nécessairement parce qu'on est dans un pays très différent d'une autre qu'on va réagir à une bactérie
1: non,
0: dans un fruit ou un légume.
1: On peut avoir des contaminations par des bactéries pathogènes ici, sur certains aliments, ça arrive. Les salmonelles, etc. On les voit souvent. Donc, ça peut arriver. Ce n'est pas forcément parce qu'on voyage, effectivement.
0: Cette idée que les parents dédaigneux font des enfants faibles qui ne vont pas développer leur système immunitaire puis qui vont attraper toutes sortes de maladies. Qu'est-ce qu'on peut dire là-dessus? Qu'est-ce que la science peut nous révéler là-dessus?
1: Ça revient à la théorie hygiéniste dont je parlais tout à l'heure, mais finalement, ces enfants-là, ils ne vivent pas dans des bulles. Alors, ils vont à la garderie, ils vont aller à l'école, ils vont être exposés de toute manière à des bactéries. Donc, et par l'alimentation. Alors, ce qu'on sait, par contre, c'est que si on a une flore intestinale, un microbiote qui est peu diversifié ou en quantité plus faible, là, c'est un terrain favorable pour développer des maladies inflammatoires. Donc, à partir du moment où je pense que de toute manière, on ne peut pas hyper protéger ces enfants. Ils vont être exposés au cours de leur vie à des microbes.
0: Est-ce qu'on peut renforcer son système immunitaire?
1: Il y a beaucoup de théories là-dessus. Ce qui renforce le mieux, ce qui est connu et bien caractérisé, c'est l'alimentation, le sommeil, l'activité physique. Et de gérer le stress, de moins s'exposer au stress. Alors ça vraiment contribue à un système immunitaire efficace. Après, il y a tous les produits naturels dont on entend toujours parler. Ça, il faut faire très attention. Il y a beaucoup de promesses, peu de choses qui en testent en laboratoire finalement ont des résultats probants. Par contre, il y a quand même beaucoup de gens qui les utilisent. Il faut vraiment consulter pour les utiliser. Il peut y avoir beaucoup d'interactions avec les médicaments qu'on prend. Donc c'est pas parce que c'est naturel,
0: comme les shots de gingembre, par exemple, là, ou de curcuma, ou de tout ça.
1: Écoutez, il n'y a pas de démonstration claire en laboratoire avec des tests éprouvés que ça va stimuler le système immunitaire. Puis stimuler le système immunitaire contre quoi?
0: Mais est-ce qu'on peut le booster? Est-ce qu'on peut dire tout le monde autour de moi est malade? On ne peut pas le booster différemment que bien manger.
1: On ne le boostera pas en quelques jours. Là. J'avais utilisé une expression pendant la pandémie, c'est qu'on ne devient pas marathonien en se préparant pendant 2 jours. Là. Si on essaye de stimuler notre système immunitaire pendant 2 jours, parce que soudainement, il y a une infection, notre système immunitaire, il ne va pas avoir, soudainement être devenu beaucoup plus opérationnel.
0: Quelques questions, puis je pense qu'on va terminer là-dessus, Nathalie Granvaux, sur les avions. Il y a quelqu'un qui nous écrit ici pour dire on dit que l'appuie-tête et la boucle d'une ceinture dans un avion sont les endroits les plus sales, puis quelqu'un d'autre nous demande, et les virus en avion, qu'en est-il? Parce que là, il y a comme une concentration possible de bien du monde.
1: Je dirais que les avions sont quand même nettoyés régulièrement. C'est quand même un des endroits qui est nettoyé le plus souvent dans le monde, les surfaces. Après, comment c'est fait, on peut toujours... Mais effectivement, là, on fait attention, comme on disait tout à l'heure, de se laver les mains avant de mettre ses doigts dans la bouche une fois qu'on a touché. Par contre, la transmission des aérosols, des virus en avion... est maintenant bien documentée. Et c'est un espace où, effectivement, il y a beaucoup de monde dans un espace restreint, même si l'air est filtré. Il y a des contaminations, surtout si on est dans les deux rangées à proximité de quelqu'un qui est malade. Donc, moi, personnellement, je continue de porter un masque. Je suis plus malade depuis que je fais ça, quand je voyage en avion, alors que je l'étais tout le temps avant. Donc, il peut y avoir des avantages à se protéger en avion.
0: Quelqu'un qui a souvent le rhume ou qui a souvent... Est-ce que ça veut dire que son système est affaibli? Ou ça veut juste... Qu'est-ce que ça pourrait vouloir dire?
1: Ça dépend vraiment.
0: Quelqu'un qui mange bien, qui dort bien,
1: Il y a des situations différentes. Il y a des gens qui ont juste des petites sensibilités. Les ORL peuvent évaluer ça. Mais il y a plein de raisons pour lesquelles quelqu'un peut avoir... Ce qu'il pense être un rhume peut être une rhinite allergique, peut être... Il y a plein de... On met le mot rhume sur beaucoup de choses. Mm-hmm. À partir du moment où on a des sensations au niveau des sinus, le nez qui coule fréquemment.
0: Puis c'est fort le rhume. Oui, c'est fort le rhume parce que pendant la COVID, on avait presque tout éliminé, mais le rhume continue à circuler.
1: Le rhinovirus, comme si de rien n'était. Est résistant à beaucoup de choses, là, fait que même en nettoyant, etc., il survit.
0: Combien de bactéries sur mon téléphone, je demande pour une amie?
1: Beaucoup, mais faut le nettoyer régulièrement. Mais en même temps, c'est quand même nos propres bactéries.
0: Alors,
1: d'accord. On peut quand même, faut pas devenir fou.
0: Faut pas devenir dédaigneux de nous-mêmes à ce point-là. C'était fort instructif. Encore une fois, même si c'est des choses, je sais que vous répétez depuis des années, vous et vos collègues, on l'entend jamais assez. Puis les questions, vous le voyez, c'est encore nombreuses. Nathalie Granvaux, professeure à la Faculté de médecine de l'Université de Montréal, au département de biochimie et médecine moléculaire et chercheuse au CHUM. Merci beaucoup d'avoir pris le temps aujourd'hui.
1: Merci beaucoup de m'avoir accueillie.

Peace, love, puis du bon Wi-Fi. Je suis assez d'accord avec Mike Lee, que des fois, c'est juste ça qu'on a besoin. C'est une toute nouvelle chanson de Mike Lee, donc pour un album qu'on attend toujours quelque part en 2027. Il est en concert ces temps-ci. Là. Regardez, près de chez vous, Rimouski, Québec, Disraeli également. Elles seront avec nous dans 30 minutes. C'est le retour comme collaboratrice de notre duo adoré, composé d'Edith Cochran et Isabelle Brouillette. Elles sont de retour à partir d'aujourd'hui avec d'autres explorations pour plus de joie dans leur vie. Et là, ce qu'on fait, c'est on vous invite à bord de notre transcontinental.

0: Il est à Sudbury, elle est à Sherbrooke. Éric Robitaille, Isabelle Ménard, bonjour.
1: Bonjour. Allô, Pénélope, bonjour Isabelle.
2: Bonjour Éric.
0: Très heureuse de vous retrouver tous les deux ce matin. Isabelle, on va commencer avec ce qui se passe chez vous dans le coin de Quaticook avec les éoliennes.
2: Oui, absolument. Plusieurs projets d'éoliennes en Estrie, vous pouvez bien sûr l'imaginer, mais tout près de Sherbrooke, dans la MRC de Quaticook,

0: pour le changement climatique, de la faune et des parcs. C'est toujours long à dire ce mot-là quand même. Beaucoup de monde qui se sont déplacés pour répondre aux nombreuses questions des citoyens. Par exemple, vous les connaissez sur les risques de la santé humaine, celle de la santé de la faune, les enjeux de la nappe phréatique, le bruit, bien sûr, le paysage, toutes ces questions-là qu'on a tenté d'évoquer au cours de cette rencontre-là. Et c'est des interrogations, je suis convaincue, qui résonnent énormément dans d'autres communautés partout au pays. C'est pour ça que j'avais envie de vous en parler ce matin. D'autres endroits qui réfléchissent à l'installation de parcs éoliens ou à d'autres grands projets d'envergure, par exemple ceux des centres de données. D'ailleurs, salutations aux collègues de Thomas-Gervais qui parlent d'un projet de Sherbrooke ce matin. On aura l'occasion d'en reparler, je vous le promets. Il y a un centre de données qui fait énormément jaser.
1: Oui, exact.
0: C'est sur la une du Devoir aussi ce matin. Bref, on en reparle bientôt, Pénélope, je vous le promets. Okay. Mais une des plus grandes craintes en ce moment pour les gens qui se sont déplacés donc à l'école secondaire La Frontalière pour les éoliennes, c'est leur emplacement. Évidemment, on les met où ces éoliennes-là? On sent que il y a personne qui veut ça sur son terrain, pas très loin non plus de la ville, bien sûr, mais pas trop près non plus. Alors, dans ce cas-ci, on n'a pas encore de plan final, mais on a un peu plus d'informations sur la présentation du règlement de contrôle intérimaire qui a un impact important sur le schéma d'aménagement. Et là, vous allez voir, je vous donne plein de chiffres, mais c'est pour vous donner une impression de ça ressemble à quoi, là, essayer d'implanter un parc d'éoliennes dans une municipalité du Québec. Vous allez voir, c'est pas simple. Dans la MRC de Coaticook, on a entre autres choisi d'assurer un périmètre de 1,5 km en zone urbaine qui sépare les résidences des éoliennes. Donc, on recule. Mm-hmm. En zone rurale, c'est un peu plus proche. On est passé de 350 mètres à 700 mètres. Et là, évidemment, il y a aussi une distance qui pourrait être accrue si nécessaire pour respecter le seuil acoustique de 40 décibels. Donc, il n'y a pas juste la distance, il y a le bruit aussi qui rentre en ligne de compte.
1: Ben ouais.
0: On s'est assuré, bien sûr, d'interdire le développement autour des lacs Lister, Wallace ou Lindsay, la forêt d'Hereford. C'est dans des endroits donc de villégiature et aussi des endroits de conservation naturelle. D'ailleurs, 5 milieux humides d'intérêts régionaux qui ont été poussés aussi de cette carte-là potentielle. Ce qui veut dire, au final, qu'il reste 90%, en fait, que 90% du territoire de la MRC de Coaticook ne peut pas être développé pour un parc. Il reste 10%. Et attention, si on superpose la recommandation officielle de l'UPA Estrie, évidemment l'Union des producteurs agricoles, eux, ils veulent au moins 1000 mètres autour des bâtiments d'élevage et des résidences fermières, donc encore une fois pour les animaux. Mais là, on est rendu à 5% du territoire qui pourrait éventuellement avoir un parc éolien. Donc, vous comprenez que c'est assez précis. On fait des grosses cartes pour essayer d'assurer le minimum de problématiques avec tout ça. Les élus vont devoir se prononcer cet automne sur le dossier parce que le dépôt officiel des soumissions à Hydro-Québec, c'est en février 2027 et il y a plusieurs étapes à franchir d'ici là. Et la réunion en tant que telle, ben, semble-t-il que selon Simon Madar, ça s'est bien passé. Ça, c'est le préfet de la MRC de Coaticook. Il dit qu'il était content de la soirée, de la politesse, de la courtoisie de la discussion. Mais comme vous pouvez l'imaginer, il y a beaucoup de participants qui sont repartis déçus avec l'impression que les réponses étaient juste en surface. Il y avait encore beaucoup de questions auxquelles on n'a pas eu le temps de répondre. Alors, dans ce cas-ci, ça nous donne une petite idée là, de la MRC de Coaticook. Qu'est-ce qu'ils vont faire? Il y a un autre projet qui existe. Il y en a un autre en Estrie aussi dans la MRC des sources. Donc, on en jase énormément. Mais c'est un dossier qui va faire beaucoup jaser cet automne ici en Estrie. Et je vous rappelle qu'Hydro-Québec recherche activement des projets d'éoliennes un peu partout sur le territoire pour les développer au cours de la prochaine décennie. Donc, je suis certaine qu'il y a plein de gens au Québec là, qui, eux aussi, ont des dossiers comme ceux-là.
1: Ben
0: et
1: oui.
0: Partout au Canada aussi, je dois le dire.
1: Absolument. OK. Ouais. Merci, Isabelle. Très, très bien expliqué. On comprend un peu mieux ce matin la complexité de l'affaire.
0: Ouais, c'est pas facile.
1: Éric Robitaille, avant de plonger dans les dossiers reliés à la santé dans le Nord ontarien, vous voulez attirer notre attention sur un texte très émouvant écrit cette semaine par un de vos collègues journalistes à Sudbury.
2: Oui, Nicolas Mongeon est allé à la rencontre de Céline Étier, qui est une femme du Témiscamingue ontarien, dont la fille Mélanie est disparue il y a 30 ans dans la nuit du 29 septembre 1996. On n'a jamais retrouvé Mélanie depuis ce temps-là. Sa mère est convaincue que quelqu'un, quelque part au Canada, sait ce qui est arrivé à sa fille. Il faut dire qu'il y a eu tellement de rumeurs sordides qui ont circulé sur cette histoire. Je voulais, Pénélope, profiter du rayonnement de votre émission pour amplifier l'appel à l'aide, le cri du cœur de Céline Étier. Ce matin, je vous propose d'écouter un court extrait de ce qu'elle nous a confié.
3: Si le monde en parle un peu plus, il y a plus de chances que ça rejoigne la personne qu'il faut qu'il me contacte. Comme il faudrait que quelqu'un ait les guts d'avoir du cœur pour... C'est la dernière chose que je peux faire pour mon enfant et pas de la poubelle, que quelqu'un se débarrasse ou qu'il enterre ou qu'il pose dans le wood chipper, comme que les histoires ont été dites qu'elle a été mise dans un wood chipper. Comme elle... Je vais la trouver.
1: Hey, un combat vraiment acharné pour trouver réponse à ce questionnement horrible. OK, alors on espère effectivement que plus ce message sera entendu, plus on

0: pourra retrouver des indices là, de sa fille Mélanie. OK, allons-y sur donc ce sujet relié à la santé chez vous.
1: Oui, ben, je vous parle de la situation dans le nord ontarien, mais évidemment, ça découle de décisions provinciales. Le gouvernement Ford mise beaucoup sur la privatisation en santé. Ça veut dire, entre autres, que certaines infirmières migrent du système public vers le privé. Et ça rend la situation difficile pour les jeunes infirmières qui, elles, commencent le métier dans le secteur public. À la mi-septembre, il y a deux chercheuses universitaires de Sudbury qui ont déposé une étude choc. Une étude qui suggère que 40 % des nouvelles infirmières au Canada ont déjà eu des pensées suicidaires. Alors, en réaction à ça, il y a la députée provinciale de ma circonscription, Frangelina, qui vient déposer la loi Jordan Effern, qui vise à mieux protéger la santé mentale des infirmières en début de carrière. Jordan Effern, c'est une jeune infirmière de 22 ans. Elle s'est enlevée la vie en 2024, 13 mois après avoir commencé à travailler à l'hôpital de Sudbury. Ça a beaucoup ébranlé les gens de chez nous. Je voulais aussi, Pénélope, vous parler d'un tout autre dossier, mais toujours relié à la santé. Je vous amène à Hearst, à 600 km au nord-ouest de Sudbury. Hearst, qui est une ville à 90 % francophone, où il y a un hôpital, Notre-Dame, où cet été, on avait engagé un directeur général unilingue anglophone, un administrateur aux origines indiennes. Ça a suscité une levée de boucliers. Il y a eu tellement de colère que ce monsieur, Sarvash Mohan, a démissionné à la mi-septembre, deux mois après son arrivée en poste. Et là, ça partit un autre débat. Est-ce que les gens de Hearst vont passer pour des racistes parce qu'ils se sont opposés à la nomination de ce monsieur-là? Le point de vue le plus nuancé que j'ai entendu là-dessus à notre émission, ça a été celui de Marie Lebel, qui est historienne à l'Université de Hearst, spécialiste de l'histoire des soins de santé franco-ontariens. Ce que Marie nous a dit, c'est que non, les gens de Hearst sont pas racistes. La ville a accueilli des centaines d'immigrants venus d'Afrique francophone. 80 % des étudiants de Marie à Hearst sont d'origine africaine. Elle les accueille à bras ouverts. Elle en veut plus. Selon Marie, le problème avec M. Mohan, c'est pas qu'il est d'origine indienne. On reconnaît, on apprécie ses compétences. Le problème, c'est qu'il parle pas français. En général, en Ontario, ça dérange pas tant que ça, mais à Hearst, où on tient à préserver le français, surtout dans le domaine si sensible des soins de santé, c'était pas acceptable, selon Marie.
0: Surtout qu'on sait, effectivement, que si on n'est pas traité dans une langue qu'on comprend très bien, voire notre langue première, il y a des effets directs sur la façon dont on est traité. Donc, évidemment que lui ne traiterait pas directement, mais je veux dire, il y a cette idée-là sous-jacente.
1: Absolument.
0: Que se faire traiter en français, donc... C'est important.
1: Comme il incarnait le leadership à l'institution,
0: on trouvait que
1: la francophonie était un critère essentiel. C'est un dossier tellement sensible que ça s'est invité dans l'élection municipale de Hearst, parce que dans 20 jours, les gens vont devoir voter pour un nouveau maire. C'est un duel de titans, soit dit en passant, qui s'annonce à Hearst. Est-ce que les citoyens vont garder le maire actuel, Roger Sigouin, qui est là depuis 25 ans, ou ils vont choisir Jean-Marie Blier, qui était le maire qui avait démissionné en 2002 pour laisser la place à Roger Sigouin? Et il y a un troisième candidat, Gaétan Baillargeon, qui, comme Paul Saint-Pierre Plamondon, est anti-monarchiste, parce qu'en 2018, quand M. Baillargeon avait été élu conseiller municipal, ça avait fait les manchettes nationales, il avait refusé de prêter serment à la reine. Pourtant, M. Baillargeon veut maintenant être couronné maire de Hearst. Puis ce qui est intéressant, c'est que la mère de M. Baillargeon est autochtone, donc Gaétan Baillargeon défend aussi les droits des Premières Nations de sa région. Si la tendance se maintient, Pénélope, ça va être une élection passionnante le 21 octobre. Je m'adresse directement au collègue Alec Castonguet. Alec, quand vous serez tanné d'analyser la campagne électorale québécoise, tournez vos yeux vers le nord de l'Ontario. Il se passe des nouvelles aventures passionnantes au village des irréductibles gaulois francophones de Hearst. Qui sera le nouveau chef du village au banquet pour célébrer? Va-t-on manger du sanglier ou de l'orignal? Alec, mettez-vous là-dessus de grâce.
0: Moi, j'aimerais ça vous voir animer une soirée électorale. Sérieusement,
2: c'est très
0: Éric,
2: drôle,
0: là.
2: C'est une bonne idée.
0: Ouais, c'est vraiment.
2: Très bonne idée.
1: Et la tendance se maintient.
0: Éric Robitaille est à Sudbury, Isabelle Ménard est à Sherbrooke. Je sais que votre élection municipale prochaine prend toute la place chez vous.
1: Je pense.
0: Mais c'est parce que chez nous, il se passe des élections provinciales. Et il y a des luttes à surveiller en Estrie, Isabelle.
3: Ah, complètement. Et d'ailleurs, c'est drôle parce qu'on a de la suite dans les idées, Éric, parce que je vous jure que c'est écrit sur ma feuille. Je voulais commencer par m'adresser aux auditeurs, auditrices du reste du Canada pour leur dire, tenez bon, il reste juste quelques jours, on va vous lâcher avec les élections du Québec. Parce que oui, je sais que ça prend beaucoup de temps d'antenne au national et que vous les entendez d'un bout à l'autre.
0: Exact.
3: Vous en savez beaucoup plus que vous le voudriez. Parfois. Mais
0: bon
3: là,
0: point.
3: Encore une fois, il faut que je parle de l'Estrie parce qu'il se passe vraiment beaucoup de choses dans les prochains jours. À cinq jours, à quelques jours du vote, en fait, on ne sait toujours pas quelle couleur sera l'Estrie. Et là, je vous remets en 2000, en fait, au début de quelques semaines seulement, donc au début de la campagne électorale, au moment de la dissolution de la Chambre en août dernier. Il faut savoir que l'Estrie était entièrement occupée par les caquistes, à l'exception de chez

0: Sherbrooke où Québec solidaire résistait encore et toujours à l'envahisseur. Encore là, un autre contact
1: bravo,
0: d'Astérix.
1: Bravo.
0: On oui. a un esprit commun, cher Éric, toi et moi. Notons aussi, Québec solidaire à Sherbrooke. Il y avait aussi, il faut le dire, le député et ancien ministre de la cybersécurité et du numérique, Gilles Bélanger, qui siégeait aussi comme indépendant depuis avril dernier à Offord parce qu'il a claqué la porte du caucus caquis juste avant le déclenchement des élections. Alors, dans la région de l'Estrie en ce moment, il reste deux candidats caquistes qui se représentent à nouveau. C'est les seuls sur les huit de l'Estrie, Geneviève Hébert et François Jacques, qui se présentent pour la CAQ, respectivement dans Saint-François et dans Mégantic. Tous les autres ont choisi de quitter la vie politique et c'est pas des petits morceaux qu'on perd en Estrie. Je vous donne un exemple. François Bonnardel, il siège à l'Assemblée nationale depuis 2007. Il a représenté l'ADQ et la CAQ. Il était dans Grimbay avant, il était dans Shefford. Même sa circonscription a eu le temps de changer de nom. Et lui, il était encore là comme député. Ça vous donne une idée qu'il a été là longtemps. Il y a aussi André Bachand, un homme politique très connu. Isabelle Charest, aussi une ministre qu'on a beaucoup aimé. Donc, des gros ténors qui quittent la vie politique estrienne. Et là, ça veut dire qu'il y a un véritable changement de garde dans notre région. Et c'est pas pour rien que le chef libéral Charles Milliard est passé nous voir pas moins de 7 fois depuis le début de la campagne.
2: Oui, okay.
0: Bon, il faut dire qu'il habite à Offord aussi. Là, okay. C'est sa circonscription. Peut-être qu'il avait besoin de changer ses bas puis de passer pendant une douche chaude chez lui aussi. C'est potentiellement une des raisons. Ouais. Mais il n'est pas le seul. On a eu beaucoup, beaucoup de visites en Estrie au cours des dernières semaines. Et ce n'était pas seulement pour profiter des couleurs et cueillir des pommes. Il y a eu Rouba Gazal qui est venu à plusieurs reprises. Christine Fréchette et Paul Saint-Pierre Plamondon qui sont passés aussi au moins à 2 reprises en Estrie. Et qui ont même tenu des rassemblements dans la circonscription où se présente M. Milliard. Ça, c'est une espèce de règle non écrite qu'on n'est pas censé faire campagne dans la région ou dans la circonscription de notre adversaire. Cette fois-ci, ils l'ont fait.
1: Éric Duhaime même
0: qui est venu. Ouais, c'est ça. Éric Duhaime qui est venu aussi dans la région à plusieurs reprises. Ça vous donne une idée. Il est sorti de Québec pour venir en Estrie, entre autres pour parler du maintien et de la stabilisation des services d'obstétrique à l'hôpital du Granit de Lac-Mégantic. Ça, c'est un dossier qui a fait beaucoup jaser. Tous les partis politiques se sont d'ailleurs promis de sauver et de pérenniser cette unité-là. Je vous en reparlerai un autre moment. Mais vraiment, je veux vous parler des chiffres rapidement parce que c'est très complexe. On ne sait pas qui sera en Estrie député au cours des prochains jours. Le PQ et QS sont nés à nez à Sherbrooke à 28 % Le Parti libéral suit pas très loin avec une troisième position. Il y a également aussi dans Mégantic, on en parlait, c'est le PCQ et le PQ qui sont nés à nez en ce moment là, avec 28 et 27 % selon les derniers chiffres de l'agrégateur Québec 125. Et la course la plus impressionnante, c'est celle de mon comté. Écoutez ça. C'est à Richemont, une lutte à 4 en ce moment là, ce matin. Ouais, PQ, PLQ, CAQ et conservateurs qui suivent avec respectivement 23, 22, 21 et 20 % présentement. Donc tout est possible.
2: Tout dans la marge d'erreur. Okay.
0: Tout dans la marge d'erreur. Donc il y aura beaucoup de couleurs en Estrie le 5 octobre prochain et je peux vous faire une seule prévision en terminant, une seule prédiction, c'est que moi je vais me coucher très très tard lundi parce que je parle à ces gens-là le lendemain matin le 6 octobre.
2: Mais mettons qu'on se couche mettons cet après-midi, qu'on se réveille.
1: On fait des prévisions.
0: Lundi matin.
2: Lundi soir.
0: Ouais,
2: là,
0: c'est
2: après ça, on va être en forme pour passer la nuit. OK.
0: C'est dans les plans.
2: C'est ça, OK. À suivre. Là, vous me faites plaisir, Éric. Mon sujet préféré des nouvelles d'institutions, des deux institutions francophones de Sudbury. Ça faisait longtemps, là.
0: Ah oui, hein?
1: Oui, le dossier de l'université à Sudbury, ça fait 5 ans que je vous casse les oreilles avec ça, Pénélope. Cela dit, je commence avec des mauvaises nouvelles pour la toute nouvelle Université de Sudbury qui vient de commencer sa deuxième année de cours après avoir été créée, je le rappelle, pour compenser la perte de programme en français à la bilingue Université Laurentienne. Ce qui est nouveau cet automne, c'est que selon des chiffres, ça va pas aussi bien qu'on le voudrait. Les deux tiers des étudiants de la première cohorte sont pas de retour pour une deuxième année d'études. Maintenant, peut-on se fier aux chiffres ou, comme le disait récemment l'animatrice Pénélope McQuaid lors d'un lapsus historique, peut-on se chier aux fifres, Pénélope?
2: Éric, vous
1: n'êtes
2: pas fin. Ben oui, j'ai dit ça. Je
1: ne
2: sais pas, il y avait deux mots.
1: J'ai ri quand j'ai entendu ça. Ce que je veux dire, c'est qu'il faut contextualiser les chiffres. Si les étudiants quittent l'université, ce n'est pas parce qu'ils sont malheureux ou qu'ils n'aiment pas leur programme, c'est parce que l'Université de Sudbury est la seule université en Ontario où les étudiants, pour l'instant, n'ont pas accès au régime de prêts et bourses. Puis pourquoi? On ne le sait pas. Le gouvernement ne l'explique pas. Il faut savoir que pour la première année d'activité, l'université avait trouvé des fonds pour offrir ses cours gratuitement, espérant que la situation serait réglée la deuxième année, mais ce n'est pas le cas. Ça semble absurde et on a du mal, bien sûr, à recruter, garder des étudiants qui ont besoin de prêts et bourses. Donc, c'est la survie de l'université qui est en jeu. Il y a beaucoup de pression politique dans le dossier. Allons-y avec la bonne nouvelle. Concernant la plus vieille institution francophone sudberoise, le Carrefour francophone, qui célèbre ses 75 ans cette année,

0: C'est le Carrefour qui fait venir des spectacles de musique et d'humour à Sudbury, mais surtout depuis ses tout débuts, le Carrefour, c'est le centre d'animation culturelle pour nos enfants, avec toutes sortes de camps thématiques. Et déjà, il y a 75 ans, les jeunes étaient réunis dans des camps d'été sur une île de la région, avec une chorale, entre autres. J'ai assisté à la soirée de lancement des festivités Pénélope. J'ai rencontré des gens qui ont fréquenté le Carrefour à différentes époques. Pour cette célébration, on avait aussi reformé une chorale d'enfants qui chantait des pièces de Damien Robitaille, qu'on avait invité pour l'occasion. Alors là, je vous fais entendre un petit florilège de belles voix franco-sudberoises, jeunes et vieilles.
1: Bonjour, ici Rachel Tessier. Je ne suis pas gênée de dire mon âge, j'ai 74. Et puis...
0: Vous êtes plus jeune que le Carrefour.
1: Oh, bon, un petit peu, une année de moins. Mais mes parents étaient très impliqués à nous emmener à cet endroit-là. Puis le coin où est-ce qu'il y avait des livres, il y avait la promotion d'auteurs aussi. Ouais. J'ai commencé à aimer la lecture par des livres que j'ai découverts.
0: C'est vrai.
2: À chaque 3-4 ans, il y avait une raison de le fermer. Mais ils n'ont jamais fermé, ils n'ont jamais abandonné. Puis regardez ce qu'on a aujourd'hui, un des plus beaux édifices à Sudbury. C'est absolument extraordinaire.
3: Mais le Carrefour a toujours fait partie de ma vie. Quand j'étais plus jeune, c'était la seule place où on pouvait vivre notre culture. Donc, ça a toujours joué un rôle très important pour nous.
4: C'est un peu émotif, toute l'affaire. L'estrade, un plancher de quoi, 150 ans? Olivier Guimond, Harmonium, Baudemage, Livigneault, ils ont tout passé sur ce plancher-là.
0: Alors oui, Olivier Guimond est déjà venu en spectacle à Sudbury. J'ai pensé que ça intéresserait Isabelle,
5: ben
0: qui
5: oui.
0: est la voix officielle du gala des Oliviers.
1: Oui, c'est vrai!
0: Et ce qui est fascinant, c'est que le père d'Olivier, donc Olivier Guimond père, qui était aussi fantaisiste, Alliance Tizoune, Olivier Guimond père est né à Sudbury en 1893.
5: Oui.
0: Ses parents étaient des commerçants établis à Sudbury. Alors le Québec a eu son petit poil et nous, on a eu notre Tizoune, Pénélope. Il y a un livre sur l'histoire du Carrefour francophone sur les 75 ans qui sera lancé très bientôt. Je serai sur place, je vais animer la discussion. Si vous me tordez un bras très, très, très fort, je vais peut-être vous en livrer des échos lors de ma prochaine visite.
5: OK, on tord, Éric.
0: Ouch!
5: Éric Robitaille, animateur du Matin du Nord. Donc, ça va reprendre lundi matin en direct de Sudbury, Isabelle Ménard, par ici l'info. Donc, ça reprend aussi lundi matin en direct de Sherbrooke. Merci beaucoup à vous deux. Bonne fin de semaine.
6: Bonne fin de semaine.
5: Bye. Bonjour, Alec.
6: Bonjour, Pénélope.
5: Alors, une dernière cette semaine qui sera composée de quoi?
6: Qui sera composé de notre bilan de campagne électorale avec nos spécialistes, donc Marie-Hélène Tremblay, Chantal Hébert, Véronique Prince, Philippe Gifournier. On va parler donc des courses à surveiller, des sondages de fin de campagne, des bilans aussi des partis. Il y en a qui ont monté, il y en a qui ont baissé, il y en a qui savent pas à quoi s'attendre lundi. Donc, on va discuter de tout ça pendant 50 minutes, toute la deuxième partie de notre émission. Les quatre vont être en studio avec moi. On a des extraits des chefs pendant la campagne. On répond aux questions des auditeurs. On a des témoignages d'auditeurs, savoir comment ils ont passé cette campagne. Bref, gros panel électoral. Puis on va parler un peu de ce qui se passe en France aussi. Grosse manifestation dans les lycées, des directeurs d'école qui sont blessés, des émeutes dans certaines régions. On va aller se demander qu'est-ce qui se passe du côté de la France également.
5: D'accord. Alors, bonne dernière de la semaine et bonne fin de semaine, Alec.
6: Merci beaucoup. À bientôt.
5: Nous allons terminer cette émission. Si vous choisissez de rester avec nous, vous n'allez pas le regretter. Parce qu'on retrouve, elles redeviennent collaboratrices chez nous après presque deux ans d'absence. Isabelle Brouillette et Edith Cochrane dans une autre expérimentation pour plus de joie dans leur vie. Puis forcément, ben, ça nous en amène à nous aussi. À tout de suite.
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11: Ici Marc-Antoine Leblanc. Voici vos informations. Les principaux partis en campagne électorale au Québec n'ont plus que 2 jours pour convaincre les électeurs de leur donner leur vote. Les chefs ont concentré leurs efforts dans les circonscriptions où les luttes pourraient être serrées, notamment dans les régions de la Capitale-Nationale et de la Montérégie. Le chef conservateur Éric Duhaime a pour sa part passé une partie de la journée de vendredi dans le centre du Québec après avoir fait le bilan de sa campagne en matinée. Pierre-Alexandre Bolduc résume la journée.
12: 2 autobus stationnés dans un garage avec des pancartes référendaires du oui et du non. Devant les journalistes, Éric Duhaime marque le coup.
13: On va tout faire en notre pouvoir pour que ces 2 autobus-là restent bien comme il faut dans le garage.
12: En faisant son bilan de campagne, le chef du Parti conservateur s'est dit convaincu de pouvoir faire élire des députés ailleurs que dans la région de la Capitale-Nationale, notamment dans le centre du Québec.
13: Le but, c'était de semer un engouement ici dans la région de Québec, puis après ça, de s'assurer que ça se propage ailleurs.
12: À Québec, le meneur de la course, selon les derniers sondages, Paul Saint-Pierre Plamondon, demande aux électeurs de choisir le Parti québécois. La région pourrait déterminer un gouvernement majoritaire ou minoritaire.
14: On veut former le gouvernement avec les gens de la Capitale-Nationale. Les gens de Québec méritent d'avoir une voix forte dans ce gouvernement-là.
12: Mais ses adversaires l'attaquent sur la menace référendaire, le chef du Parti libéral, Charles Milliard.
15: On ne souhaite pas cette séparation-là, alors on va s'opposer à ça.
12: La chef caquiste Christine Fréchette parle d'un Québec qui deviendra inévitablement plus pauvre en cas de référendum.
16: L'incertitude dans le milieu économique, dans le milieu financier, ça se paie.
12: La porte-parole de Québec solidaire, Huba Gazal, lance de son côté un dernier appel pour garder son équipe.
17: Si vous êtes inquiet, envoyez le maximum de députés de Québec solidaire à l'Assemblée nationale. On va défendre vos intérêts.
12: Il ne reste que quelques heures à peine au chef pour convaincre ceux qui n'ont pas encore fait leur choix. Ici Pierre-Alexandre Bolduc, Radio-Canada, à Brossard.
11: Et puis, toujours sur la campagne électorale québécoise, des dirigeants de grandes entreprises demandent au prochain gouvernement de mettre en place les conditions nécessaires pour favoriser le développement économique du Québec. Le dirigeant de Couche-Tard, Alain Bouchard, et celui du groupe Dynamite, Andrew Lotfi, entre autres, estiment que les obstacles à l'entrepreneuriat doivent notamment être levés afin de favoriser l'enrichissement de la société québécoise. Éric Plouffe a préparé ce qui suit.
18: Le Québec peut faire beaucoup mieux.
19: Devant un parterre composé de plusieurs dizaines d'entrepreneurs québécois réunis dans un hôtel du centre-ville de Montréal, Andrew Lotfi, qui est le fondateur des boutiques Dynamite, a lancé un message à ceux qui formeront le prochain gouvernement du Québec.
18: Notre ambition doit être simple. Faire du Québec l'un des meilleurs endroits au monde pour investir et bâtir et prospérer.
19: Ces entrepreneurs réclament la mise en place des conditions nécessaires pour investir, prendre des risques et croître.
18: Identifions et priorisons les 5 plus grands obstacles qui freinent la croissance de notre PIB.
19: Par ailleurs, le fondateur d'Alimentation Couche-Tard, Alain Bouchard, espère pour sa part des actions ambitieuses du prochain gouvernement pour favoriser l'avenir économique du Québec et sa prospérité.
20: Je suis assez âgé pour avoir admiré Jean Lesage, Jacques Parizeau, évidemment René Lévesque, Brian Mulroney, Lucien Bouchard, c'était des idoles pour moi, des gens qui savent organiser, qui ont des idées précises, qui veulent réaliser des choses. Alors que on n'a pas eu ça récemment. Non.
19: Alain Bouchard croit que le prochain gouvernement du Québec devrait peut-être tenir un sommet économique et rencontrer les entrepreneurs pour discuter de leurs priorités. Éric Plouffe, Radio-Canada, Montréal.
11: En terminant, c'est une affaire qui suscite l'indignation aux États-Unis. Une enquête bâclée à propos d'un présumé viol collectif survenu à l'Université Cornell. La gouverneure de l'État affirme que la victime a été abandonnée par ceux chargés de la protéger. Elle a donc nommé une nouvelle procureure spéciale pour reprendre l'enquête. David Savoie nous en dit davantage.
21: She could not have been clearer. That she was 100% confident that she had been raped.
22: Les preuves ne pourraient être plus claires, selon la gouverneure de l'État de New York, Katie Hochul. La victime alléguée de viol a dit aux policiers qu'elle a subi une agression sexuelle, des mots qui ne se sont pas retrouvés dans le dossier transmis au bureau du procureur du comté, dit-elle.
21: Those words never made it into the account that the Cornell police sent to prosecutors.
22: Et le bureau n'a ni rencontré la victime, ni les assaillants présumés. La plaignante, nommée Jane Doe, poursuit maintenant l'Université Cornell, un bar et 7 étudiants de la fraternité Chi-Phi.
23: And the fact that she was plied with drugs,
22: son avocat, Thomas Ziufra, affirme qu'elle ne pouvait consentir à quoi que ce soit après avoir été forcée à consommer drogue et alcool. Cette poursuite au civil a été la bougie d'allumage. Le procureur a rouvert le dossier et Laetitia James, procureure pour l'État, va aussi se pencher sur l'affaire. Cette question du consentement est au centre du dossier. L'État de New York veut revoir la loi à ce sujet et l'Université Cornell, elle, fait l'objet de nombreuses critiques en raison du processus de soutien de victimes de violences sexuelles. Sur le campus de l'université, des étudiants sont furieux.
1: Something like this never should have happened. This is a disgrace.
22: Ça n'aurait jamais dû arriver, dit ce jeune homme, c'est une disgrâce. L'affaire fait aussi beaucoup réagir sur les réseaux sociaux.
2: I am Jane Doe.
3: I am Jane Doe.
2: I am Jane Doe.
22: Des dizaines de milliers de publications avec le mot-clic Jane Doe.

0: ont été publiés, des témoignages de victimes de violences sexuelles, mais aussi des messages visant à protéger l'identité de la plaignante. Ici David Savoie, Radio-Canada, Montréal.
1: Voilà, c'est ce qui conclut ce bulletin d'information. Pour plus de détails, vous pouvez consulter le site radio-canada.ca.

0: Voilà comment ça commence. Ça commence dans le rire. Vous qui nous écoutez, là, vous le savez si vous étiez là il y a 4 ans et il y a 3 ans et que vous avez eu de la peine il y a 2 ans parce qu'à un moment donné, whoops, on les entendait plus. Mmh. Isabelle mmh. Brouillette, bonjour.
1: Salut. Edith
0: Cochran, bonheur. Bonjour.
2: Salut.
0: C'est comme, comment je pourrais dire ça? Comment je pourrais dire ça, Isabelle?
1: Ben, il y a un espace temporel étrange qui se passe. Exact. Là. On a comme une impression de continuité directe, mais ça fait 2 ans qu'on s'est assis ici et on
0: pour
1: vous a parlé.
0: Pour la dernière fois.
1: Pour la dernière fois, puis qu'on vous a parlé d'une chronique sur le bingo, mais on a l'impression que c'était hier. Et comme ça, le temps, quand il est en arrière, on dirait qu'il ratisse.
2: Mais puis, entre-temps, des fois, on se dit, ah, c'était hier, puis on a continué à vivre notre vie. Mais là, entre notre dernière chronique puis aujourd'hui, il y a eu un gros, gros tunnel très noir.
1: Ouais.
2: Dans lequel on s'est rendu compte que ça nous manquait beaucoup de chercher la joie. Tu sais, Isabelle a eu des ennuis de santé.
1: Importants. Importants. Qui nous a amenés à vivre des émotions franchement malheureuses.
2: Inconnues. C'était
1: plongé dans la
2: piquant.
1: Peur.
2: Ouais.
1: C'était piquant.
2: Ouais.
1: Et ça nous a fait prendre la mesure du contraste. En les 2 dernières années que nous avions passées ensemble, Edith et moi, à venir ici une fois par mois.
0: Pour explorer la joie, pour des manières d'amener plus de joie dans nos vies. C'était ça le thème.
1: Oui, et on provoquait des mm-hmm. activités. Mais là, on a pris la mesure de comment ça nous avait accompagnés et comment ça avait amélioré notre qualité de vie réellement. Parce que là, il y avait une disparition de ces mm. aventures joyeuses mm. et on était dans le contraire.
2: Mais c'est comme si ça s'était accumulé en nous.
1: Ouais.
2: Puis je me rappelle d'un moment très précis où je te tiens la main, on marche dans un corridor au CHUM, on fait des pas, je veux dire, on se rend à peine à l'autre porte, puis on se dit, rappelle-toi la joie, là. Rappelle-toi, là, la marche en forêt. Rappelle-toi. Tu sais, il y avait des moments où on s'accrochait à ça parce qu'on l'avait un peu pris pour acquis qu'on mmh. faisait ça, puis ça faisait partie de notre mmh. quotidien. Mais quand ça part, tout ça, faut que tu te dises, il y a eu un chemin, puis on est capable de remarcher dans ce chemin-là, ouais. même quand il fait noir.
1: Ouais.
0: Et une partie de ce chemin plus noir sera racontée, Isabelle Brouillette, dans
1: ouais.
0: un livre.
1: Ouais.
0: Le journal, non, pas le, Journal de la femme météore, aux ouais. éditions VLB. Donc, ça sort le 4 novembre prochain.
1: Mmh. Oui, parce que quand je suis revenue à la maison, j'ai eu l'instinct immédiat d'écrire ce qui arrivait pour ne pas oublier. Que j'ai tenu un journal et j'ai peint tous les jours. Mm. Et finalement, j'ai continué, ça m'a aidé à réfléchir, à traverser les peurs et c'est devenu un livre. On pourra s'en reparler. Mm. Ouais. Mm.
0: Donc, à partir d'août 2022, les expérimentations, la joie, on fait ça pendant 2 ans. À un moment donné, c'est interrompu pendant 2 ans. Et là, le fait que vous ayez accepté de revenir, moi aussi, c'est ça qui me... Parce que des fois, quand les choses... s'arrête. Mm-hmm. C'est pas sûr qu'on va les reprendre.
1: Ouais.
0: C'est pas sûr qu'on a envie de retourner là-dedans. La vie a avancé, puis on est rendu ailleurs, mais vous avez accepté. Mais donc, comment vous aimeriez que ça s'articule, ce que vous allez faire à ce micro?
2: Ben là, en fait, c'est qu'on s'est rendu compte qu'on en avait besoin,
1: ouais.
2: puis qu'on s'est rendu compte que ça faisait partie de nous aussi. T'sais, c'est pas quelque chose qui est extraterrestre à nous de chercher, puis d'essayer de voir le monde avec un regard oblique, puis d'essayer d'avoir un sourire en coin dans notre
1: puis
2: vie de tous les jours.
1: D'attraper tous les petits trésors sur le chemin. Là.
2: Oui, c'est ça.
1: C'est ça.
2: Fait que là, on s'est dit, ben, d'abord, ça a été une main tendue par vous autres. Ça vous tente de revenir, les filles? Puis là, d'un commun accord, on a dit, ben oui, ça nous tente. Il y a quelque chose de très significatif là-dedans aussi, de revenir au micro, mm-hmm. puis de se dire, hey, la vie passe avec ses défis, ses épreuves, mais tu sais, si on tient le flambeau de mm-hmm. on a envie d'avoir du fun dans la vie, ben on dirait qu'on.
1: De partager
2: oui,
1: avec vous. D'être un peu les têtes chercheuses ouais. en avant, là, puis suivez-nous, là, on avance.

0: pense dans ce mouvement-là. On dirait que c'est, on est en mission.
1: Donc, la première affaire qu'on a fait, tout le monde ensemble, c'est trouver une date.
2: Oui, oui, c'est ça. Fait que là, c'est comme, bon, là, on trouve une date, puis là, il faut remettre un peu notre cerveau de, oh, OK, il faut qu'on soit organisé. Puis là, on est lousse depuis 2 ans, on n'a pas de date de tombée, on n'a pas de compte à rendre. Là, on s'est dit, bon, trouvons une date. On a trouvé une date pour la chronique, puis là, on a trouvé aussi, il y a 10 jours, Isabelle m'appelle, puis elle me dit, bon, Edith, c'est parce qu'il faut expérimenter quelque chose. On n'a pas de sujet, mais on va se trouver une date. Alors, on détermine, on trouve une date, 22 septembre, mardi, beau temps, mauvais temps, on ne sait pas ce qu'on fait encore. On n'a pas de sujet, okay. Mais on a une date, okay. on va expérimenter quelque chose. Fait que, voilà, ça part de même.
0: Et puis là, ben, oh joie, une première aventure, c'est ton invitation, Pénélope, à une fête chez toi.
1: Ouais. Ouais. J'avais invité 65 personnes. Tous les collaborateurs, là, vous êtes, ben, t'as pas une grosse équipe. Attends, il y a des collaborateurs qui viennent 2 fois dans l'année que j'ai invité, là.
2: Généreuse.
1: Donc, vous venez.
2: On est là au party, on met des faces sur des voix. Tu sais, tout à coup, t'es comme, mon Dieu, t'as une face, toi, ouais. C'est sûr.
1: Ah, toi, t'es le mercredi. Ah oui, toi, t'es le lundi. Ah, toi, t'es la face du vendredi.
0: C'était un vrai la voix du vendredi. Bureau. C'est rare qu'on vit ça, nous autres, les pigistes. Et on rencontre tes merveilleuses recherchistes. Il y en a une qui s'approche de nous, elle dit, hey, les filles, saviez-vous que trouver apporte de la joie.
2: Trouver.
0: Là, on fait juste répéter. Trouver.
2: Wow.
0: Trouver. Puis là, déjà, on a un petit gigli, là.
2: Oui.
0: C'est vrai que.
2: C'est peut-être l'alcool, tu me diras.
0: Non,
2: mais
0: parce
2: on est comme aïe. Ah, voilà.
0: Non,
2: on est aïe. Tu sais, on est comme. Ah, ben oui, trouver. Quelle bonne idée.
0: Et oui, tu sais, quand on est petit, on fait des chasses au coco, des chasses au trésor. On joue beaucoup à la cachette.
2: Trouver de l'argent sur le trottoir. Oui.
0: Trouver
2: un 5 piastres. Retrouver
1: dans sa poche. Trouver 1 piastre dans sa propre poche.
2: Trouver quelque chose après dans un manteau.
0: C'est ça. Déjà, on est super aïe. Trouver 20 $ dans ton manteau d'hiver que tu ressors.
1: Ben ouais.
0: 6 mois plus tard. Fait que là, on fait, mais oui, trouver.
2: Fait que là, on se dit, ben là, on a trouvé notre sujet. Déjà, on a trouvé notre sujet, on est super high. Je rentre chez moi le soir même et là, on fait des petites recherches et là, la science nous dit qu'il y a certains bienfaits sur le, tu sais, de trouver des affaires. Ça nous amène un soulagement physique. Mais là, c'est ça qu'on a ressenti. Les muscles se détendent, la respiration devient calme. Quoique nous, on est un peu high. Et là, le stress s'en va. Il y a une décharge de dopamine. Le cerveau libère des hormones du plaisir et de la récompense. Puis là, ça crée une brève euphorie.
1: C'est ça qu'on a fait vécu. Trouver.
2: Puis après ça, ça nous amène un sentiment de compétence.
1: Ah oui.
2: On se sent capable, efficace, fier. Tu sais, on a comblé un manque.
0: On a résolu un problème. Mmh. Eureka! Mais là, comment expérimenter à part jouer à la cachette? Parce que ça, on l'a déjà fait dans une chronique.
2: On se rappelle.
0: On va pas rejouer à la cachette. Et notre nouvelle recherchiste qui travaille avec nous, Catherine Amélie, nous parle de géocaching.
2: D'ailleurs, on adore du géocaching.
1: Ça doit être français.
0: C'est sûr. Et là, elle dit, ça existe. C'est comme une chasse au trésor mondial. Il y a des petites choses cachées partout sur la planète Terre et tu peux jouer à les trouver. Là, on fait, mais c'est pas possible, c'est du génie.
2: Voyons.
0: On dirait que ça a été inventé pour nous.
2: Exactement. On va voir sur le site Internet. Il est question de clandestinité. On capote. Comment se fondre dans la masse tout en poursuivant un but secret? On se dit, voyons, on fait ça au quotidien. Redonner une valeur poétique et ludique à des espaces que la société considère comme morts ou sans intérêt. On se dit, voyons donc, comment ça se fait qu'on connaît pas ça?
0: Ouais, non, c'est beau. Le mouvement est mondial parce que donc ça répond à...
1: Puis on va sur un site ou on va sur plein de sites?
0: Il y a un site. De géocaching.
2: Okay. Ouais.
0: Il y en a un seul.
2: Okay. Fait que là, puis là, on découvre aussi qu'on peut cacher des objets.
0: C'est que là, faut le cacher.
2: Tu prends quelque chose, puis si tu prends quelque chose, tu remets dans la petite cache. Puis là, il y a un petit calepin, puis là, tu peux écrire un petit mot comme comment tu as vécu ça, le fait de trouver cet objet. Puis là, il y a toute une communauté. On se dit, voyons donc, on va apporter des objets, on va les cacher.
0: C'est ça, parce que sur le site, ça dit qu'on est dans l'économie du don. C'est une communauté invisible qui est bâtie sur la confiance mutuelle et l'honneur. Parce que si tu prends un petit trésor, wow, tu ne te remplis pas les poches.
1: Non,
0: tu dois laisser un petit trésor.
1: Okay.
0: Alors ça, c'est le fun. Chacune de notre côté, on cherche des petits trésors.
1: Et vous aviez aussi amené des petits trésors.
2: Ah oui, là. Oui. Fait que là, le matin, le 22, là, tu sais, là, le 22, on n'a pas d'autre choix. C'est là que ça va se passer.
1: Septembre.
2: On est le 22 septembre, le mardi matin, on part, les deux, les poches pleines de petits trésors. Et là, on se donne rendez-vous dans un café, 9h30.
0: Oui, un café entre nos deux maisons. Fait qu'il fait beau ce matin-là, j'étais en vélo. Puis là, Edith, bonne joueuse, me texte. Je suis cachée.
2: Oh!

0: non, non.
1: Déjà, je trippe. Fait que là, moi, je me trouve un endroit un peu glauque, là, à côté du café. Je me cache. Je me dis, j'espère qu'elle sera pas trop en retard parce que là, j'ai l'air d'un itinérant. OK.
2: Fait que là, moi, je me rends. Puis devant le café, à gauche, il y a un fleuriste. À droite, un stationnement. Je me dis, c'est sûr qu'elle s'est cachée chez le fleuriste. Elle est tellement poétique.
0: Dans le frigo? Dans le frigo des fleurs. Tu t'es-tu caché dans le frigo des fleurs?
1: Imagine, j'avais ma tuque.
2: Fait que je rentre là, la dame, est-ce que je peux vous aider? Je cherche une amie. Ah non, il n'y a pas d'amis ici.
0: C'était dans la toilette de la station-service?
1: Non, j'étais comme à côté, un petit peu en arrière du café. Il y a des containers. J'étais en arrière de deux containers. Puis j'étais toute excitée d'être cachée, mais je me suis rendu compte que c'était le spot de gens pour fumer, fort probablement, qui arrivaient et faisaient « Oh, tu sais, ils me voyaient, puis là, je devais changer de spot. » Moi, j'ai trouvé le moment un peu long. Alors qu'Isabelle, elle était dans une excitation, elle me cherchait, elle. Ça commençait
2: le
1: même.
2: Je rentre dans le stationnement. « Edith! » Et là, je la vois, je me retourne, je crie. Vraiment, là, comme...
0: Ben, voilà.
1: Fait que là, il est 9h32. Déjà, on est super high. On rentre dans le café, on se montre nos objets.
2: Trésors.
1: Hey, là, des petits objets, des petites affaires. Parce qu'on se dit, nous autres, on va pas juste chercher, là. Non, non. Nous autres, on va procurer des moments de joie à des gens. Comme si, mettons, on disait toi, là, mettons, Pénélope, mettons, il y a quelque chose proche de toi qui est caché. Pour vrai, dans la vraie vie, mettons là. On a caché quelque chose proche de toi.
0: Je fais tout semblant que je ne l'ai pas trouvé avant la chronique.
1: Non, fais pas semblant.
0: Mais j'ai pas regardé c'était quoi, mais je l'ai pris dans ma main et tu étais comme tout, je passe ça. OK, alors, donc je l'ouvre.
1: Mais là-dedans, oui. On a mis ce qu'on avait apporté.
0: Là, j'ai une shot de dopamine.
1: Oui.
0: Je le sens.
2: Tu le sens?
0: Ah, oui, c'est mon troisième œil.
1: Ta respiration.
0: Il cligne fort.
1: Okay. L'économie du don, c'est bon. Là. C'est pas des
0: Il y a plein d'affaires!
1: Il y a des petites choses!
2: Des petits dons.
0: Mais voyons donc, un petit efface avec un bonhomme sourire.
1: Il
0: rentre sur mon contrat. Il rentre sur mon crayon. C'est comme s'il avait été fait pour un petit cœur en paillettes rouges.
2: Et là, je veux dire aux gens qui nous écoutent que dans la cafétéria de Radio-Canada, en ce moment, on en a caché
0: des affaires. J'ai des petits mots détachés sur des petits aimants pour mon frigidaire.
2: Oui.
0: Il y en a un, c'est écrit « peu », l'autre, c'est écrit « joie ».
1: Bon.
0: Puis j'ai...
1: Bon, elle est contente, regarde, elle est contente.
0: J'ai un petit ruban sur lequel c'est écrit « Tu es quelqu'un de spécial ».
1: Bon, eh oui. Ça, c'était tous les petits objets qu'on avait, prévus. On avait apporté ça. Fait que là, on se montre nos petits objets. Puis là, tu comprends que ça n'a pas bien été vu que c'est toi qui les as, les objets. Hein?
2: Okay.
1: Là, ça
2: on donne une piste. On n'a pas réussi à
0: pas pour
2: les
0: moi.
2: Cacher.
1: Bon.
2: Oui,
1: ben,
2: finalement,
1: bon.
2: C'est pour toi. Alors, là vient le temps de... L'application.
1: Moi, la veille, j'étais allée, je m'étais créé un compte, j'avais créé un compte de géocacheuse, j'avais un mot de passe, tout ça. Je dis à Isabelle, on est en avance, j'ai déjà fait ça. On retourne sur le site, et là, histoire de ma vie, je ne trouve plus mon mot de passe, et donc on doit se recréer. Là je suis déjà fâchée parce que là, on est dans une affaire que je ne comprends pas. Fait que là, on se recrée un compte, et là, on se dit, on sort.
2: Oui, puis là, moi, je réussis à naviguer. On sort, puis ça dit, on ouvre, quand tu ouvres le truc, il y a une carte, qui est la carte de l'endroit où tu te trouves. Nous sommes à Montréal.
0: Quand tu ouvres le truc,
2: le site.
0: Okay.
2: Ton inscription, là, quand tu ouvres les choses de géocaching.
0: Okay.
2: Et là, il y a des petites légendes qui scintillent. On clique sur une légende, il y en a une à 0,1 mile.
0: Ah, c'est proche, ça.
2: C'est très proche.
1: On se dit, voyons, donc, on y va.
2: Hey, là, il y a un seul indice. Le tordu. On ne sait pas si c'est un nom de magasin. On sait pas.
0: Il y a des indices.
2: Il y a un indice. Le tordu. On sort dehors. Ça prend 32 secondes que la joie décline.
1: Ben oui. Non, d'abord, on est sur Saint-Laurent, on est dans le trafic. On ne sait pas si on prend notre vélo ou pas. Puis là, on va chacune de notre côté. Puis là, on cherche dans les airs, on cherche à terre.
2: On sait pas ce qu'on cherche.
1: Là, on est là. Mais là, moi, j'écris à Isabelle. Mais qu'est-ce qu'on cherche? On ne sait pas qu'est-ce
2: qu'on cherche. C'est très grand, une ville.
0: Mais plus vous vous rapprochez, ça ne dit pas chaud-froid.
1: Pas pour l'instant. Là, on va retourner sur le site. Là, il y a un moment où on fait, on doute. Et là, on retourne sur le site et on dit, il y en a peut-être un autre plus loin. Et là, Isabelle navigue là-dessus. Et là, ça flash, c'est écrit, passer en mode premium.
2: Ouais.
0: Non!
2: 10$ par mois, 50$ par année. Là, on dit non.
1: Là, on dit non. Là, on est là sur le trottoir. Non. Là, on veut des affaires gratuites. Voyons donc, on va payer 50$ par année. Chercher des affaires, on va le faire gratuitement.
2: Et que ça dit, si vous voulez rester en mode normal, vous allez avoir des petites choses, des petits cash faciles à trouver.
1: Bon,
0: okay, quand même, on se remonte.
2: On sort 15, on dit, puis il y en a une à 1 km. On prend nos vélos,

0: Et on arrive sur le site, on est en plein milieu d'une piste cyclable. Et là, avec mon téléphone qui est devenu un petit GPS, ça fait 3 mètres, 2 mètres, 1 mètre, 3 mètres.
1: Là, on dérange, comprends-tu? Parce qu'on est en plein milieu de la piste cyclable, on est mardi matin, il est 10 heures. Puis là, on a la tête des airs, on cherche dans les arbres ou à terre, on a nos vélos. Puis là,
2: ça
1: y a du monde
2: semble
1: qui...
2: très peu sécuritaire, tout
1: non,
2: ça.
1: Non, il y a des gens qui passent vite à côté de nous, puis là, encore, on ne sait pas ce qu'on cherche. T'sais. Puis là, on est là, et là, un moment donné, j'aurais dit à Isabelle, qu'est-ce qu'on cherche? Je regarde à terre, je trouve un cellulaire. Là, je me dis,
2: ça doit pas être ça.
1: Ça me procure aucune joie. Je pense à la personne qui l'a perdu ou qui se l'est fait voler. J'ai pas de fun. Là, on sait pas ce qu'on cherche. Un moment donné, il y a un petit moment, ça a dû durer 4 minutes, pas un mot. On parle plus. On est un peu fâchés.
0: Je regarde mon sel, 3 mètres, 2 mètres, 1 mètre, 3 mètres, 2 mètres. Ah,
1: là,
0: le ratio cherché-trouvé est à plus 100 d'un bord.
2: Puis ça, là, il faut aussi dire que vous avez là, une journée là, pour faire votre chronique.
1: Ah non, on est là.
2: Fait que ça peut pas... T'sais, si ça, ça marche pas, là, vous êtes un peu dans la merde.
1: Oui, c'est ça. Puis là, on a un objectif
2: qui vous rend de mauvaise humeur.
0: On est de mauvaise humeur. Puis on le sait, tout le monde le fait tous les jours, de chercher ses clés, chercher ses affaires. Ne pas trouver, c'est terrible ce que ça fait vivre, hein. Grande, là, on est en incapacité, on est en échec.
1: Ben oui, on est en échec parce qu'on se dit, là, notre sujet, c'est trouver, c'est pas chercher en vain, tu sais. Puis, on sait que... Oui?
0: Non, c'est ça, pas ça.
1: Tu lèves ta main. Lève ma main. Oui, t'as une question, Isabelle? Sur
0: et
1: mon
0: là,
1: parcours.
0: Je regarde Edith.
1: Oui.
0: J'ai dit, là, Edith, on est ici pour trouver la joie.
1: Oui.
0: Ah. On la trouve pas en
1: non,
0: ce moment.
1: Non, on cherche, on sait même pas ce qu'on cherche.
0: Okay.
1: On est loin de la joie.
0: Edith, qu'est-ce que tu ferais là, pour trouver la joie? Je dis, on a des heures devant nous, c'est planifié.
1: Là, je baboune un peu, puis je me dis, ça me tente même pas d'essayer de trouver quelque chose qui marchera pas.
2: Uh-huh.
1: Là, je suis face à un mur.
0: Uh-huh. T'as plus l'énergie de chercher.
1: Non, je suis au plus bas, Pénélope, à ce moment-là, mardi le 22 septembre, à
2: 10h15,
1: je suis en détresse. Je me tourne vers Isabelle, j'ai pas d'idée, aucune. Je ne trouve aucune idée.
2: Et
1: toi,
2: j'ai pas vraiment envie
1: chose.
2: De trouver une idée non plus.
1: Ouais.
0: Et moi, je dis, ce qui s'impose en moi en ce moment, ce serait de trouver le calme. J'aimerais juste aller m'étendre sur un tapis de yoga puis faire du yoga.
1: J'ai dit, bon, oui, c'est super, là, mais on est en jeans. Moi, je suis en jeans. On n'a pas notre matériel.
2: Vous avez pas votre stock.
1: On n'a pas, tu sais. Mais je dis, ah ben non, moi, j'ai un abonnement. À midi, il y a un cours. Allons-y.
0: Mais oui, c'est pas grave, tes jeans. On y va. Et à midi, 30 minutes plus tard, on était couchés sur un tapis de yoga. C'était extraordinaire.
1: Ils m'ont prêté des leggings mauves trop petits.
2: Pour vrai?
1: Ben oui, j'étais en jeans. Leggings mauves, on se couche. Puis là, tout à coup, on est comme excité d'avoir changé les plans.
0: Ouais, d'avoir foxé le géocaching.
1: C'est certainement merveilleux, le géocaching, mais c'était pas merveilleux pour nous, pas cette journée-là. Puis de forcer les choses, ça donne pas des bons résultats. Tu sais, comme, tu t'es installé devant la télé pour chercher le meilleur film que tu vas trouves pas,
2: non.
1: On finit par aller se coucher.
2: Ouais.
1: Vouloir trouver le meilleur resto, être dans une urgence plutôt que vagabonder puis que ça nous tombe
0: d'accueillir.
1: Dessus.
0: Fait accueillir. Fait qu'on se rend compte, coucher, que chercher n'est pas la solution. C'est de trouver qui est l'épiphanie.
1: Puis de faire de la place aussi.
2: Mais attends, tu peux-tu trouver quelque chose que tu n'as pas cherché?
0: Sans le chercher, oui. Parce qu'après être sorti du yoga, ou juste avant de sortir, on a pigé une carte d'intention. Ça, c'était drôle. Tu sais, il y a ça dans le cours de yoga.
1: Oui.
0: Je pige ma carte, Edith pige sa carte.
1: Les deux, on fait... Moi, je regarde ma carte, je fais « Oh, wow! »
0: Moi aussi, « Oh, wow! » Toi, c'est quoi?
1: On se montre la carte. Let go. Les deux. C'est écrit « Parfois, lâcher prise est un acte plus puissant que de se défendre ou s'accrocher. »
0: Capoté.
2: Avez-vous regardé si c'était juste ça qu'il y avait dans le bol des lettres?
0: Non. Oui, j'ai regardé.
1: Oui, on a regardé. Il y en avait juste trois.
0: Oui. Il y en avait trois sur ça, je te le jure. Je te le jure.
1: Fait que let's go, on est là-dedans.
0: On est sorti du local, on a arrêté de chercher et on s'est laissé porter et on a fait que trouver.
1: Ouais, on a trouvé tout, on a mangé, on était bien, on était heureuse. Fait que là, on est de retour pour une saison d'exploration en tête. Puis il faut garder que... Il faut se garder un espace ouvert pour trouver sans trop chercher, puis accepter de déroger à notre plan de match, parce que c'est ça qui nous a fait le plus de bien, c'est de foxer un peu notre plan rigide qu'on avait.
0: Ouais, parce que la rigidité peut amener de la déception.
1: C'est pas nous, la rigidité.
0: Non, nous, on est.
2: Non,

0: Vous êtes soupe, soupe, soupe. Flexible, flexible. Du genre à faire la split très aisément.
1: Oh oui. Fait que c'est certainement merveilleux de trouver, mais dans un cadre rigide, ça ne nous correspondait pas.
0: Est-ce que trouver, ça va être le leitmotiv de toute la saison ou c'était non, ça va être, on sait pas trop, mais ça va être quoi le reste.
2: On aime l'idée des verbes.
1: Ouais.
2: Ah oui, c'est ça. Les verbes sont le fun.
1: Ouais.
2: C'est parce ça. Que quand là, chez vous à ton party, Isabelle est venue me voir, les yeux injectés de sang en me criant trouver. Trouver, c'est comme surgir. Là, je me suis dit, oh mon Dieu, on a un filon. Fait que là, trouver, ça nous a beaucoup allumé.
0: Trouver, c'est comme surger. Alors, tu dis ça pour vrai?
2: Ça me fait autant de bien que le verbe surgir.
3: Je sais pas pourquoi, mais le verbe surgir, là, j'aime ce verbe. Ce qui surgit, c'est ce que tu n'attendais pas, que tu n'avais pas imaginé. Ça a surgi.
2: Alors là, je sais pas pourquoi ça me donne des palpitations, mais des belles.
0: Apparemment, il y a aussi été question du verbe glisser.
2: Oh! On a beaucoup aimé ça, glisser.
3: C'est la même belle recherchiste qui a dit, oui. Semble-t-il, selon des recherches, que glisser apporte beaucoup de bonheur.
2: Voyons. Que on se voyait glisser sur la main, glisser. Mais même, on se disait un plancher humide où on glisse, tu sais, le banana split, ces affaires-là.
3: Glisser sur une, des affaires de plastique avec de l'eau.
2: Oui, les bananes glissées. Les bananes split, c'est pas ça, banane splash, banane, je sais pas quoi. En tout cas, faut dire qu'à ta soirée, là, peut-être qu'on a crashé le party, mais il y a eu comme un cercle à un moment donné où tout le monde essayait de trouver. Toi, qu'est-ce qui te procure de la joie? Toi, le gars de techno. Ah, oh, mais c'est ma montre.
0: Oh, mais Jean-Michel Vanage, c'est son matelas. Son matelas intelligent. Puis il y avait Achraf Moulay qui était là, lui c'était d'autres choses.
3: Oui, puis le sexologue, lui, c'est
2: en tout cas,
0: François Renaud,
3: avec ses montées des montagnes.
2: OK. En tout cas, on a beaucoup parlé de ça.
3: On a profité des gens.
0: OK, il y a des. C'est parfait. Il y a des gens qui. Diane de Gatineau nous écrit sur une croisière, j'ai rencontré un couple qui cachait des petits canards jaunes partout sur le bateau. Ah, en géocache.
2: J'adore.
0: Donc, Louise de Trois-Rivières nous écrit il existe aussi des petites roches peintes. Arroche-moi un sourire qu'on trouve avec plaisir et qu'on peut cacher à nouveau.
2: Oui, oh, c'est cute, ça.
0: Quelqu'un nous écrit ici pour dire « Je laisse volontairement des billets de cinéma dans mes poches pour les retrouver la prochaine fois que je porte le vêtement. » Elle fait par exprès, ça, c'est quand même hot. On pourrait s'écrire des petits mots à soi-même. Oui, t'es belle dans ces jeans-là. T'es lesse. Quand tu remets les jeans, tu sors, tu fais « Ah, c'est vrai que je suis belle dans ces jeans-là. »
2: Si je l'ai dit, c'est parce que c'est vrai.
0: OK, sinon... Gilles Bélanger de Trois-Rivières, quelle joie et plaisir de les entendre. Christine, Saint-Joseph-du-Lac, enfin je retrouve ces belles folles. Celle avec qui j'avais l'impression de partager mes fous rires dans ma cuisine, grand bonheur. Ce qui m'apporte de la joie, retrouver ce merveilleux duo.
2: Oh!
0: Nous écrit Claire, vive visite Isabelle. Bonjour, petit message pour Isabelle. Pour moi, Isabelle, c'est la comédienne qui joue avec Charles Lafortune, Frédéric de Sagide, Pierre Limoges, l'émission Zone de Turbulence. Oh. À chaque fois que j'entends sa voix, je me rappelle cette émission complètement déjantée, émission jeunesse. Merci Isabelle, c'est un plaisir de te retrouver. Nous écrit Jonathan. Isabelle et Edith, c'était wow!
2: Yes!
0: C'était wow!
2: Mais merci de nous permettre de vivre ça. Franchement, on s'est ennuyés.
0: Oui. Nous aussi. Les temps fous, ce soir, Edith, Tommy Néron, Anne-Marie Cadieux, Jean-Paul Daou et le livre, nous aurons l'occasion, Isabelle, d'en reparler le 4 novembre, Journal de la femme météore. On se retrouve bientôt.
2: Yes.
0: Bye, bye.
2: Bye
0: bye. Passez une excellente fin de semaine. On se retrouve lundi. Au revoir tout le monde.
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10: Ici Émilie Perrault, un peu comme toute l'équipe, encore en train de se remettre de ce qu'on a vécu hier avec Jeannine Bertrand et Martin Matt. Vous avez été tellement nombreux à nous écrire. Elsa Dussault qui dit qu'elle a beaucoup aimé ce duo. Elle dit « Vous nous en faites vivre des belles affaires. » Je suis assez d'accord. Et il y a Michel Belzile qui dit « Tellement émouvante cette émission. Vous m'avez tiré une larme pendant que je réparais un tiroir de ma commode. Je me suis servi du tournevis

0: plutôt que de ma visseuse pour ne pas perdre un mot de vos échanges. Oh. Merci beaucoup. Il y a Guylaine Parent aussi qui nous écrit. Elle dit, j'étais en voiture lorsque je suis tombée sur cet entretien. Merci pour ce merveilleux moment de radio. David de Montréal, quel beau moment d'authenticité. Merci à vous trois et à toute l'équipe en coulisses. Effectivement, j'en profite pour remercier toute l'équipe en coulisses et Frédéric Corbet. Donc, c'était l'idée, ça, de réunir autour d'un micro Martin Matt et Jeannette Bertrand. Merci pour ça. Aujourd'hui, j'accueille notre programmatrice musicale, Maude Landry. Salut, Maude.
1: Bonjour, Émilie.
0: Mais toi aussi, tu nous avais fait vivre un beau Tinder littéraire.
1: Ah, avec, mais oui.
0: Avec Claude Meunier.
1: Quel honneur.
0: C'était extraordinaire. On avait passé une demi-heure ensemble.
1: Oui.
0: Ça aussi, je m'en remets à peine encore.
1: Ah, c'était magique. Quel honneur. Merci de m'avoir fait vivre ça.
0: Mais merci à toi. C'est toi qui avais lancé l'invitation à Claude. Oui. Mais c'est ça. On avait un petit peu fangirl, on va le dire.
1: Oui, là. Oui. On était un petit peu, on était un petit peu sous le choc.
0: Oui, mais c'est encore disponible. D'ailleurs, les gens qui voudraient rattraper cette discussion-là, vous pouvez la rattraper sur Radio-Canada Audio. Mais là, t'es là aujourd'hui en tant que programmatrice musicale.
1: Je suis votre DJ de la semaine.
0: Trop cool.
1: Oui.
0: Pour faire un petit clin d'œil à ton spectacle, on va en parler également. Merci d'être avec nous, Maude. Et en deuxième heure, on va découvrir le CV de spectatrice de la pétillante et pertinente Sophie Cadieux. Il y a Simon Boulris qui va jouer le rôle de l'algorithme littéraire et Monique Néron qui va venir faire un tour pour nous parler de son livre « Tom et la maison Jello », qui est une lettre d'amour à la grand-parentalité. Et j'ai envie de vous lire, les auditeurs et auditrices, sur votre vie culturelle de grands-parents ou peut-être des souvenirs que vous avez aussi de vos grands-parents. Donc, ça peut être des lectures marquantes, des sorties au théâtre. Vous pouvez nous écrire via la bulle de conversation sur audio. Maude Landry, toi, est-ce que tu as des souvenirs culturels avec tes grands-parents?
1: J'en ai deux. Il y a mon grand-père qui m'assoyait sur ses genoux puis il me laissait prendre le volant en écoutant de l'opéra. Puis je l'entendais marmonner, là, là, là, là, là, puis il me faisait confiance. Et il y a ma grand-mère qui écoutait, comment il s'appelle, donc, celui avec les gros yeux à la télé, là, j'oublie son nom, Jean-Luc Mongrain.
0: Jean-Luc Mongrain.
1: Et puis elle s'engueulait avec la TV, elle était avec lui. Là.
0: Elle était investie
1: oui,
0: dans cette écoute-là. Je veux vous souvenir, donc, vous aussi, de vos grands-parents. Aussi, en tant que grands-parents, vous participez à la vie culturelle de vos petits-enfants. On a envie de vous lire aujourd'hui à ce sujet-là. Tous ces gens réunis pour prouver encore une fois qu'il restera toujours la culture.

0: Maude Landry, on profite de ton passage à l'émission pour passer un message à tes proches. Là. Il faudrait l'apprendre, cette chanson-là, par cœur, parce qu'au funérail, là, toi, tu veux une chorale?
1: Ah, ça serait malade. Cette toune-là, toute en chorale, ma famille qui chante comme des gospels, j'adorerais ça.
0: Ce choix musical-là, je trouve que c'est cohérent avec ce que tu nous as fait vivre cette semaine comme programmatrice, parce qu'il y avait aussi quand même un élan de nostalgie.
1: Oui.
0: C'était quoi, toi, ta ligne directrice? Qu'est-ce qui t'a guidée là, pour faire tes choix, Maude?
1: Ben, je voulais vraiment, avec le cœur. Je voulais pas juste faire regarder comment j'écoute de la bonne musique. Même il y a longtemps, moi, j'ai toujours été complexée par mes choix musicaux.
0: Pourquoi?
1: J'ai des drôles de goûts, ça fitait jamais avec les gens de mon âge, puis je me cachais un peu, puis là, je m'en fous. Mm. La musique, c'est associé aux émotions.
0: Mais
1: c'est ton émotion, ta toune, tu l'aimes, c'est tant mieux. Il y a pas de... Faut pas juger les choix des autres.
0: Donc, il y avait cette liberté-là dans tes choix.
1: Oui, un élan de nostalgie, beaucoup.
0: Oui,
1: très
0: aussi.
1: Empreint de nostalgie.
0: On va replonger dans certains choix musicaux dans un instant. Bon, t'es en tournée en ce moment avec ton spectacle solo Trop Cool. Tu sors bientôt un livre qui est tiré de ton premier spectacle Involution.
1: Oui.
0: Mais là, si je suis honnête, Maude Landry, t'es ici surtout parce que notre recherchiste Sophie Laforêt nous a parlé de tes lunettes de lecture.
1: Oui, je les ai ici. Peux-tu les essayer?
0: Dis-nous tout. Qu'est-ce que c'est ce gadget-là qui a vraiment charmé toute l'équipe?
1: En anglais, on dit des lazy glasses, des lunettes de paresseux. Puis c'est parfait pour les gens qui sont paresseux ou qui ont des problèmes de cou. Tu sais, des fois, on force du cou quand on veut lire ou regarder la télé couché.
0: C'est ça, le soir qu'on est couché.
1: Oui.
0: Et qu'est-ce que ça permet de faire?
1: Bien, ça permet de se coucher sur le dos, là.
0: Oui.
1: Puis comme un peu comme des œillères de chevaux. Tu sais, ça coupe ta vision périphérique.
0: Okay.
1: Puis tu vois juste devant. Tu vois comme en dessous de toi. Fait que tu vois.
0: Il y a comme un système de miroir dans la
1: Exactement.
0: Lunettes,
1: okay. Si je les porte là, je vais voir juste la table.
0: OK.
1: Donc, ça me permet de tenir un livre, de ne pas forcer de lire la phrase sans même forcer du coup. Puis d'être couché vraiment comme un paresseux, mais ça donne les yeux de

0: Jar Jar Binks dans Star Wars.
1: Oui, c'est ça. Parce que là, comme...
0: c'est pas pour le look qu'on y met, là.
1: C'est pas pour ça, mais comment t'as découvert ce gadget-là?
0: J'ai vu ça sur TikTok. Il y avait quelqu'un en arrière d'une vidéo qui avait ces lunettes-là. Puis là, je pensais que c'était comme des lunettes de VR, là, de réalité virtuelle. Puis quelqu'un avait commenté « Lazy Glasses, best, meilleur achat que j'ai jamais fait de ma vie. »
1: Donc là, tu t'es laissé convaincre. Puis
0: j'en ai deux paires.
1: Deux
0: paires? Oui, ça marche. Oui, ça marche. Puis j'en ai deux paires parce qu'il y en a une qui est un peu pesante sur le nez.
1: OK.
0: Fait que, tu sais, à longue, tu peux pas lire deux heures avec ça. Mané, t'as mal au cœur. Mais les autres sont un petit peu plus effilés, là, pour la lecture. Ou la télévision, vraiment, pour s'endormir devant un film quand t'es stressé et tu veux juste t'endormir, là. Ces lunettes-là sont parfaites.
1: J'adore ce gadget. Peut-être que nos auditeurs connaissent ça aussi. Là. Vous pouvez nous écrire si vous avez d'autres trucs, mais est-ce que ça a changé quelque chose dans ta posture? Est-ce que ça fait que dans ta vie de lectrice, ça améliore?
0: Oui, ben j'ai plus le goût de lire parce que j'ai vraiment l'impression d'entrer dans une zone de lecture.
1: Parce que tu restes couché.
0: Tu restes couché, il n'y a rien, tu vois rien autour de toi.
1: T'es complètement... Ah, OK, t'es complètement
0: dans
1: ta lecture.
0: Parce que moi, j'ai tendance à être déconcentrée par mon chien qui fait une affaire drôle, puis là, mais là, je le vois pas.
1: Je suis tellement contente qu'on ait passé ce moment-là à parler de tes lunettes. Ben là, ce serait comme lunettes de paresseuse. Comment est-ce qu'on traduit ça?
0: Ben, oui, des lunettes de paresseuse, mais en même temps, c'est vraiment pour le bienfait du cou.
1: Ben oui, c'est
0: ça. Je force plus du cou.
1: C'est pour améliorer nos vies de lecteur et de lectrice.
0: Oui.
1: Les gens peuvent aller voir ça là, sur tes réseaux sociaux. Il y a une vidéo où on te voit en train d'en faire une démonstration. Tu vas peut-être devenir la porte-parole de la compagnie.
0: Elle serait malade.
1: Maude. Toi, tu es une lectrice qui se laisse guider par les pages couvertures. Tu n'as pas peur, toi, d'aller faire des découvertes. De plonger dans des univers. Et là, ton dernier coup de cœur littéraire que tu nous as partagé, c'est vraiment réjouissant. C'est le premier roman d'un jeune garçon de 18 ans, c'est ça?
0: Oui, ben tu sais, en secondaire 5, à l'international, ils font des projets personnels. Mm-hmm. Lui, il a fait « Moi, je vais écrire un roman ». Puis c'était un grand lecteur de base. Le petit gars, il a 17 ans, mais j'ai pas l'impression de parler avec un gars de 17 ans quand je parle. C'était comme un ami de la famille. Là. Je le vois des fois pour souper, il m'a donné ça. Puis je suis vraiment dedans, là. Je l'aime. Mais
1: comment ça s'appelle?
0: Ça s'appelle L'Organiste de Louis de Ravinel. Puis c'est une intrigue, l'histoire d'un joueur d'orgue dans une église qui disparaît. Puis le personnage principal, c'est une fille. Fait que lui, il écrit au jeu. Mais c'est un gars qui l'écrit, mais le regard d'une fille, tu sais. Puis c'est vraiment bien écrit. Mais lui, il a lu Stephen King, il a lu plein de... Tu vois que ça me donne espoir à la jeunesse. Là. Oh. Il y a encore vraiment du talent qui s'en vient. Là.
1: Il y a des beaux jeunes.
0: Oui.
1: On le dit pas assez, il y a des beaux jeunes.
0: Oui.
1: Depuis le 21 septembre dernier, Maude Landry t'a lancé un OnlyFriends.
0: Un OnlyFriends.
1: À ne pas confondre avec
0: l'autre OnlyFans.
1: C'est pas OnlyFans, c'est OnlyFriends. Donc, c'est une infolettre. Qu'est-ce que tu as envie, qu'est-ce que ça te permet, cet espace-là, de faire que tu peux pas faire nécessairement dans ce que tu écris dans ton spectacle, par exemple?
0: Ben parce que c'est... Je peux aller plus dans le personnel. Mmh. Des fois, moi, les réseaux sociaux, j'adore ça m'exprimer, mais tu sais, j'ai quand même beaucoup d'abonnés. Puis des fois, je reçois des... on s'en fout, ben ça m'intéresse pas, ça, ce que tu dis. Ou tu sais, des prises de position. Moi, je fais juste parler de ma vie. Puis là, on me dit, tu nourris mal ton chat, tu devrais pas donner ça à ton chat. Il y a du monde qui est comme... Comment dire? C'est pas universel. Je me sens pas comme si je parle à ma chum, là. Tu sais, j'ai envie de tout dire sans... sans avoir la pression de faire rire, sans avoir la pression de quoi que ce soit. Donc c'est un
1: t'as
0: peu
1: envie de bâtir ta communauté.
0: Ma communauté, les gens qui veulent vraiment le savoir, là, je vais en dire plus que sur Instagram dans cette infolettre-là. Puis pas nécessairement intime à cacher, là. Juste plus, je me laisse aller. Je vous montre des affaires chez nous, j'ai pas peur.
1: Qui sait, peut-être les Lazy Glasses.
0: Oui, je vais tout vous montrer.
1: Autre chose. Puis bientôt, je le disais tantôt, L'Involution, donc ton premier spectacle, ça arrive en librairie le 2 novembre. Qu'est-ce que ça représente pour toi que ton texte soit publié?
0: Ben moi, j'ai toujours voulu écrire. Depuis que je suis petite, j'aimerais écrire un livre. Puis c'est l'humour qui est allé dans ma vie. Mais c'est un honneur de savoir que mon show d'humour devient techniquement une œuvre. Ouais. Ça s'inscrit dans la littérature. Ça peut être, je sais pas, peut-être qu'un prof va faire lire ça au cégep ou je sais pas, mais je suis juste contente, c'est une belle consécration.
1: Ça devient comme un objet concret.
0: Oui.
1: Puis quand t'écris un spectacle d'humour, toi, est-ce que t'écris ou ça se passe à l'oral d'abord et ensuite tu reprends le verbatim? Comment tu
0: un
1: crées?
0: Un peu des deux, mais je suis très... j'écris beaucoup les mots avant de les faire. Tu sais, des fois, j'ai des idées qui me sortent quand j'improvise, mais quand j'arrive pour une première version sur scène, je veux au moins avoir... d'une bonne formulation de phrase, que ça ait l'air, que ça soit déjà bien travaillé.
1: Donc, il y a un travail pour toi sur
0: oui,
1: le texte.
0: Beaucoup de travail dans
1: directement.
0: Le texte.
1: C'est pas tous les humoristes hein, qui travaillent comme ça. Il y en a qui sont vraiment plus à l'oral.
0: Oui, qui sont, oui, oui, qui sont casse-cou, là. Ils oui. se pitchent dans le vide, comme ça, sans plan.
1: Tu

0: pourrais pas
1: Je pourrais, là, je me permets plus là, dans mon show d'insérer des bouts d'impro, oui, mais pour commencer, je veux pas avoir rien.
0: T'sais. Oui, c'est ça, t'as besoin d'avoir la base, mais justement, là, t'es dans ta deuxième tournée, oui. Là, c'est bien entamé, le spectacle trop cool.

0: Du stress avant de monter sur scène parce que je suis plus dans le plaisir. Mmh. Puis j'essaie plus de. Je me dis plus avant de monter, est-ce qu'ils vont m'aimer? Je me dis, hey, je les aime. Mmh. C'est vraiment ça. J'approche le public avec amour. Je suis contente de les voir. Chaque soir est unique, puis j'ai du fun à être là. Puis je remercie. J'en reviens pas qu'il y a autant de gens qui se déplacent, qui me donnent une heure de leur écoute, de leur attention.
1: Mais c'est vrai ce qu'elle dit, parce qu'elle est vraiment arrivée en studio dans cette aura de gratitude.
0: Oui.
1: Tu sais, je sens que t'es vraiment contente d'être là où t'es en ce moment.
0: Oui, puis j'essaie d'être reconnaissante, parce qu'on sait jamais quand ça peut arrêter, oui. Ça.
1: Ben en tout cas, là, ça se passe en ce moment.
0: Oui.
1: Et nous, on t'a demandé donc d'être responsable de notre programmation musicale cette semaine. Donc, on va y aller dès maintenant. On a commencé la semaine avec ce grand succès.

0: souffrance d'amour.
1: Ah, quelle rockeuse!
0: Quelle rockeuse!
1: Grande rockeuse, mais elle a une voix d'ange.
0: Oui, c'est vrai.
1: C'est magnifique. Elle rock, mais on entend sa fragilité dans sa voix.
0: Et donc, quand on dit qu'il y a un rapport à la nostalgie dans la musique, ça en fait partie.
1: Ah, j'étais une petite fille, puis ça jouait dans le salon, là.
0: Oui, ça nous a fait du bien d'entendre ça pour repartir la semaine. Oui. La prochaine chanson, je l'ai classée dans la catégorie « Le timing est vraiment parfait ».

0: Timing parfait, octobre.
1: Ben octobre,
0: si on la joue pas maintenant, on va la jouer quand?
1: Ben c'est ça.
0: Chanson de Hubert Lenoir, qu'est-ce qui te plaît dans cette chanson-là?
1: Ah, tout cet album-là, en tout cas, c'est une bébête, Hubert Lenoir. Ouais. Il me fascine, il m'intrigue, puis c'est musicalement génial. Je peux pas dire le contraire, ça s'en va dans plein de directions, puis c'est enveloppant.
0: Oui, il y a quelque chose de très dans le groove de cette
1: musique-là.
0: C'est
1: groovy, on peut pas résister à se danser là-dessus.
0: Monde Landry, t'es une grande fan de comédie musicale?
1: Oui, quand même! Ben moi, enfant, là, ce qui jouait à la maison, il y avait Notre-Dame de Paris, je connaissais par cœur, tous les mots. Starmania, ça jouait à la maison. Les Misérables, ça me fait brailler, ça me fait pleurer. Ils sont tellement misérables, ça me fait pleurer, là. C'est trop triste. Oui, puis la musique aussi dans Disney. Moi, tout ce qui était chanter une histoire, j'ai toujours aimé ça. Moulin Rouge, tout ça.
0: Bon public pour ça. Donc, t'as choisi une chanson de comédie musicale. Elle est dans Starmania. On écoute Nanette Workman.

0: Donc, tu avais l'embarras du choix à travers toutes les comédies musicales que mm-hmm. t'aimes. Pourquoi cette chanson-là, particulièrement, ce soir en danse à Nazilène?
1: Ben, parce que les autres que j'aurais choisies étaient trop déprimants. Et vraiment, j'aurais pris la toune La Méchante dans Notre-Dame de Paris. Ça aurait été trop triste, trop. Ça met pas le party. Tandis que ça, là, ça rock.
0: Ouais.
1: J'aime Nanette Workman, quand j'écoutais, quand j'étais petite, je l'ai vue à un moment donné. Je fais, elle est tellement belle. Je me prenais un accent anglais pour être cool comme elle.
0: Mais t'as des airs de Nanette Workman.
1: Ah, ben, mon Dieu, merci. Je le prends. Merci.
0: Ben oui, vraiment. Tu pourrais incarner une.
1: Ben moi, j'ai toujours aimé les chanteuses qui gueulent.
0: Ouais.
1: Les chanteuses qui sont fâchées en chantant, tu sais.
0: Oui, du Diane Dufresne, par exemple. Tout ça, ça doit faire partie de ton univers aussi. Là, on s'en va dans le rayonnement international.

0: Est-ce que tu fais partie?
1: Je suis dans le train.
0: Oui, t'es là.
1: Je suis là pour rester dans le train. Moi, ils me font capoter. Je les trouve rebelles, je les trouve tannants. J'aime qu'ils gardent le secret sur leur identité, mais c'est des petits gars du Saguenay.
0: Ouais.
1: C'est 4 tounes en même temps, dans le même tune. Moi, je capote. C'est peut-être mon cerveau qui est TDAH, qui aime ça en particulier. On aime ou on déteste.
0: Ouais.
1: Hein? Mais moi, ils me rendent bien fière. On dirait que c'est en ce moment, dans la société, dans la vie,
0: ouais.
1: là, c'est ça qu'on a besoin.
0: Ouais, ça fait
1: une espèce de rock dans tous les sens. Là. J'aime bien ça.
0: J'aime ça. Ils sont tannants.
1: Ils sont tannants! Ils ont l'air des
0: petits... Je comprends ce que tu veux dire. Oui, c'est comme si c'était un mauvais coup. Là. Tu sais,
1: oui,
0: tout le monde
1: on fait ça. Oui, ouais. On le fait. Ça, c'est, je trouve ça le fun.
0: Puis on l'assume.
1: On l'assume jusqu'au bout.
0: Cette ouais. proposition-là. Puis c'est vrai que c'est beau de les voir rayonner dans des talk shows
1: ben
0: américains.
1: Oui, ça rend fier.
0: Puis ils traînent en plus du monde en tournée avec eux. Là. Il me semble
1: oui.
0: qu'en ce moment, Fred Fortin n'est pas comme en première partie.
1: Oui, ils ont des premières parties. Ils font rayonner le monde.
0: Gros Méné, je pense, c'est là avec eux. On est bien fiers d'Angine de Poitrine. Et là, je t'amène dans une nostalgie encore une fois, mais là, ça nous montre ton petit côté niché, Maud Landry.

0: Alors, on est dans la musique du Cirque du oui. Soleil. Bon, c'est tiré du spectacle Allegria. Allegria, c'est une chanson qu'on ouais. a souvent fait jouer. Mais toi, t'es plus Kerrer.
1: Celle-là, c'est un tango. Puis, il faut que vous ayez voir le vidéoclip qu'ils ont fait avec ça.
0: J'avais
1: ça avait
0: même
1: gagné
0: pas qu'il y avait
1: des vidéos. Il y a un vidéoclip. Puis, pour vous donner l'idée, l'esthétique, moi, c'est une esthétique que j'adore. Steampunk, cinquième élément, 12 singes. Je vous nomme ça, qu'est-ce que vous voyez? Des espèces de bébites.
0: Futuriste un peu.
1: Oui, puis là, mélange à ça l'univers du cirque. Il y a quelque chose de. Moi, ça me fait comme un bon rêve lucide. Je trouve ça le fun de voir ça. Ça fait changement, puis ça, c'est envoûtant. Puis là, c'est un tango. C'est tellement sexy. Là,
0: moi, je suis complètement intriguée. Je savais même pas que le Cirque du Soleil avait fait des vidéoclips.
1: Oui!
0: Tout ça. Alors, un univers qui s'ouvre à nous, Kerrer, donc dans les choix musicaux de Maud Landry. Là, la prochaine chanson, moi, je l'ai placée dans la catégorie don d'organes.
1: OK.

0: bienvenue. Pour moi, il s'est fait manger par la souffleuse ou par le gars de l'autre bord de la rue. Toute cette affaire est nébuleuse. On met un homme là-dessus.
1: Maud Landry, quel organe est-ce que tu es prêt à donner pour avoir accès à ce spectacle-là au Club Soda qui a été vendu en 15 secondes écart?
2: Je donnerais deux poumons, je pense.
1: Poumons.
2: Sérieux, là, quand j'ai su qu'il était en show, c'était déjà sold out.
1: Mais
2: moi,
1: oui.
2: Depuis que je suis petite, je roule l'album du Club Soda ouais. live. Pour moi, c'est un humoriste, ce gars-là. C'est un poète, c'est un génie, puis c'est un pianiste. J'aime sa personne, j'aime ouais. tout.
1: Donc, c'est ça. Ils ont annoncé, dans le cadre de Coup de cœur francophone, la venue de Richard Desjardins au Club Soda, ça s'est vendu hyper
2: en
1: rapidement.
2: Deux secondes.
1: Je sais pas, les gens qui ont des billets, là, qui êtes-vous? J'ai pas encore croisé quelqu'un. Je connais que des gens qui ont essayé d'acheter des billets. Je connais encore personne qui a
2: Moi
1: réussi.
2: Moi non plus.
1: Mais si vous avez un billet, sachez que Maud Landry a deux poumons pour vous. Au besoin. En deuxième heure, on va faire entendre une chanson de Lisa Leblanc dans ta programmation musicale, Maud Landry. Mais t'as aussi fait de la place pour un autre Acadien dans ta programmation.

0: Ici Béliveau, Income Tax. Pourquoi cette chanson-là? Hey,
1: celle-là, ça me fait danser de la tête en bobolette.
0: Ouais.
1: Il s'en fout, ce gars-là. Je l'aime tellement. Puis peut-être que je suis une Landry, moi. Fait que je dois avoir du sang acadien. Je comprends l'accent, je l'aime. J'appartiens là, j'imagine. Là, mais c'est charmant.
0: Bon, on va aller vérifier si c'est peut-être un de tes petits cousins parce qu'il est au bout du fil. Salut, petit Béliveau.
2: Allô! Allô, comment ça va tout le monde?
1: Ça va très bien, puis toi?
2: Ça va bien.
1: Hey, j'adore ta musique. Merci de nous faire vibrer comme ça.
2: Ben, merci beaucoup. Ça me chauffe le cœur que tu me dises ça.
0: Oh! Alors, on te joint en ce moment à Baie-Sainte-Marie, en Nouvelle-Écosse. Income Tax, cette chanson-là qu'on vient d'entendre, n'est pas juste bonne, elle est hilarante. Est-ce que c'est... quand une humoriste là, souligne à quel point tu l'as fait rire, est-ce que c'est le compliment ultime pour toi?
2: Ben, tu sais... dans ma musique, je suis des fois assez des drôles, ou tu sais, il y a des chansons qui sont plus des drôles que d'autres. Mais tu sais, même la chanson Income Tax, pour moi, c'est pas supposé d'être nécessairement hilarant, comme tu l'as dit.
1: Mais ça parle de problèmes financiers, tu sais.
2: Ouais, c'est ça. C'est comme, c'est manière une miette drôle, I guess, pour moi. Puis, of course, je le sais, mais je crois que souvent les Québécois voient ma musique comme encore plus drôle que c'est censé d'être. Déjà, il y a juste l'accent, tu sais, comme par exemple, Blue Jeans Bleu. C'est un groupe plus humoristique, puis Rulers Air, puis c'est comme un personnage, whatever. Moi, c'est juste comme ça que je parle. C'est comme, c'est pas un compliment, mais c'est pas exactement non, puis mon but.
1: Ah, oh, je voulais pas l'insulter, non. Moi. Mais c'est pas juste drôle, c'est bon, là.
2: Mais, tu sais, je suis zéro... j'essaierai de répondre à ta question honnêtement. Tu sais, j'aime ça, ça me chauffe le cœur, but...
0: mais ton but, c'est pas d'être drôle. Mais je comprends la nuance, puis tu fais bien de le préciser.
2: Mon but, c'est d'être une idée drôle, et c'était là. Et tout, I guess, mais c'est pas comme le but ultime. Mais c'est, again, je suis pas à fait dire que c'est pas un bon compliment. J'essaierai de préciser dans ma réponse. C'est
0: mais
2: pour honorer. Je vais honorer votre émission, et puis vous donner une belle réponse.
0: C'est très clair ce que tu
1: à Ryan Doucette.
0: Oui.
1: De Halifax, en tout cas.
2: Ben, Ryan va être de la même région que moi.
1: Oui, tu le connais?
2: Ryan nous faisait des shows de mime quand on était à la petite école, puis on pissait nos hard à
1: l'école. Il est drôle. Oh.
2: C'était comme pour moi, l'humour, quand je grandissais, quand j'étais un enfant, l'humour, c'était juste Ryan Doucette. Au Québec, vous avez autant d'humoristes qu'il y a des gouttes d'eau dans la fleuve, mais nous autres, on a un humoriste.
1: C'est Ryan Doucette.
2: C'est Ryan.
0: Faut le célébrer. Ouais. Mais je pense que aussi juste
2: le monopole, c'est tout ça et ça.
0: Mais je pense aussi, petit Béliveau, juste le fait de faire une chanson sur le income tax. Juste ça.
1: Je vais flober freaking 300$ à Walmart. Genre, je m'en fous. J'ai pas beaucoup d'argent. Moi, tout le flober.
0: Oui. Je pense qu'il y a ça aussi d'aller choisir un sujet comme celui-là. Et là, tu vas lancer un nouvel album dans 2 semaines. Et on nous a dit qu'on a le droit de dévoiler une primeur. Bon, on découvre bien ça. Et là, est-ce que tu veux faire une mise en contexte, petit Béliveau, parce qu'on s'en va écouter Income Tax, mais Frog Version, ou on l'écoute puis tu nous l'expliques après?
1: Frog Version?
0: On l'écoute?
2: Je ne savais pas que vous alliez... Oui, ils m'avaient jamais dit que vous aviez cette primeur-là. Man, comment est-ce que je peux expliquer? Basically, moi, je suis un gros fan de la musique en général, toutes sortes de genres de musique, puis j'aime beaucoup du metal, puis dans le extreme death metal, comme il y a un subgenre niche appelé le slam.
0: Okay.
2: Puis le slam, c'est essentiellement un genre qui est un joke en soi. C'est comme si t'en pousses à l'extrême, que c'est quasiment de l'humour en soi, tu sais.
0: Ouais.
2: Mais moi, j'adore ça. Puis c'est comme kind of sérieux au même temps, mais c'est comme cartoon. C'est tellement extrême que c'est quasiment juste une joke, c'est comme un meme. Et puis, ça, moi, j'ai déjà fait une chanson de ce style-là sur mon dernier album, mais pour cet album, j'ai décidé encore en faire un autre. C'est une reprise de Income Tax, mais dans le style de du slam. C'est toutes les mêmes paroles, c'est toute la même structure de chanson, sauf dans tout un autre style.
0: OK, on écoute ça.

0: alert. J'ai reconnu
1: l'air. Vous l'avez, there you go, yeah.
2: Wow, alors ça, c'est ce qu'on pourra entendre, mais c'est la toute dernière chanson là, de l'album. Je veux quand même qu'on prenne un moment pour en parler de wow. cet album-là, Petit Béliveau. C'est ton quatrième album, ça va être ton deuxième album homonyme. Encore une fois, tu joues de tout là-dessus. On t'entend à la guitare, au banjo, mandoline, la flûte. Mais tu as quand même précisé que c'est un album qui est peut-être un peu plus sombre et tu as même dit que tu as presque laissé ta peau. Qu'est-ce qui s'est passé pendant la création de cet album-là, Petit Béliveau?
1: Laisser ma peau, que ça veut dire?
2: Mais que...
0: Te faire mourir.
2: Oui, c'est ça.
1: Ah, ouais, quasiment mourir. Mm. C'est un homme qui était à la misère à recorder au niveau technique, juste comme l'enregistrement même, parce qu'il y a beaucoup plus de vrais instruments que normal. Puis là, il trouve, tu sais, au niveau de les sujets, whatever. Les derniers 2 ans et 7, j'étais moins happy-go-lucky que j'ai été dans ma vie, I guess. Et puis en plus, je me sens plus à, I don't know, on dirait que des fois, ça file un peu comme c'est la fin du monde, dernièrement. Ouais. Tu sais, on dirait qu'on a tout ce petit sentiment, peut-être qu'on veut point vraiment discuter, que c'est comme, c'est peut-être low-key, la fin du monde, on n'est pas exactement sûr. Puis même si ça l'est pas, le monde changera bientôt. Assez que c'est comme essentiellement une fin anyway, tu sais. So on dirait que ça m'habite à beaucoup ce mode de stuff-là. Bien sûr, à ces points de faire de la musique définitivement, de encore comme que ça fit dans le contexte de le projet. Mais comme tu sais, par exemple, moi, j'ai tout à fait un gros fan du country et du bluegrass. Puis surtout, le vieux stuff comme anything qui est venu avant les 90 dans ces styles-là. Puis encore à ce jour, souvent, c'est de la musique qui est vraiment jovial, puis dans des clés majeures, mais là, t'écoutes les paroles, puis c'est comme super déprimant.
2: Oui.
1: C'est comme, kind of, plus comme, je ne voulais pas pousser à ce niveau-là, mais tu sais, c'est plus ça mon approche, comme je reste avec la musique, kind of, you know.
0: Oui, ça me parle,
1: j'ai. Puis ce vibe-là, puis j'essaie le plus que possible d'avoir des tournures, même dans les propos qui sont positifs, mais comme tu sais, l'essentiel de les messages sont souvent, plus dark que ça l'a été. Puis tu sais, c'est pas comme j'ai jamais fait ça avant. I guess tu pourrais dire que c'est plus le cas dans cet album, mais que ça l'était avant. Puis il y a moins de chansons qui sont sur des sujets une miette plus straight up humoristique comme Income Tax ou whatever. Par exemple, il y a une miette moins de ce vibe-là. Puis je sais qu'il y a du monde, il y a obviously plein de monde qui aime ce stuff-là, mais je peux point.
0: Ah, je vais adorer ça, moi, le côté sombre. Là, on va connaître ton côté sombre.
2: Et lucide, j'ai envie de dire. Petit Béliveau, merci tellement d'avoir pris un moment avec nous. On va aller écouter ce nouvel album-là qui va apparaître sur les plateformes le 16 octobre. Il y a déjà quelques chansons qu'on peut aller écouter. Tu vas être en tournée Gatineau, Toronto, Moncton. Merci d'avoir pris un moment avec nous.
0: Merci.
1: Merci beaucoup.
2: Maud Landry, merci pour ta programmation musicale. On va te voir en spectacle. Trop cool. T'es en tournée à Mont-Laurier, Saint-Jérôme. Il y a encore plein de dates sur le maudlandry.com. On s'abonne aussi à ton infolettre. Moi, je vous invite à être avec nous tout de suite après le bulletin de nouvelles. Sophie Cadieux, Simon Boulris et Monique Néron qui se joignent à nous.
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8: Ici Marc-Antoine Leblanc. Voici vos informations. Les principaux partis en campagne électorale au Québec n'ont plus que 2 jours pour convaincre les électeurs de leur donner leur vote. Les chefs ont concentré leurs efforts dans les circonscriptions où les luttes pourraient être serrées, notamment dans les régions de la Capitale-Nationale et de la Montérégie. Le chef conservateur Éric Duhaime a pour sa part passé une partie de la journée de vendredi dans le centre du Québec après avoir fait le bilan de sa campagne en matinée. Pierre-Alexandre Bolduc résume la journée.
9: 2 autobus stationnés dans un garage avec des pancartes référendaires du oui et du non. Devant les journalistes, Éric Duhaime marque le coup.
10: On va tout faire en notre pouvoir pour que ces deux autobus-là restent bien comme il faut dans le garage.
9: En faisant son bilan de campagne, le chef du Parti conservateur s'est dit convaincu de pouvoir faire élire des députés ailleurs que dans la région de la capitale nationale, notamment dans le centre du Québec.
10: Le but, c'était de semer un engouement ici dans la région de Québec, puis après ça, de s'assurer que ça se propage ailleurs.
9: À Québec, le meneur de la course, selon les derniers sondages, Paul Saint-Pierre Plamondon, demande aux électeurs de choisir le Parti québécois. La région pourrait déterminer un gouvernement majoritaire ou minoritaire.
11: On veut former le gouvernement avec les gens de la capitale nationale. Les gens de Québec méritent d'avoir une voix forte dans ce gouvernement-là.
9: Mais ses adversaires l'attaquent sur la menace référendaire, le chef du Parti libéral, Charles Milliard.
12: On ne souhaite pas cette séparation-là, alors on va s'opposer à ça.
9: La chef caquiste Christine Fréchette parle d'un Québec qui deviendra inévitablement plus pauvre en cas de référendum.
13: L'incertitude dans le milieu économique, dans le milieu financier, ça se paie.
9: La porte-parole de Québec solidaire, Huba Gazal, lance de son côté un dernier appel pour garder son équipe.
14: Si vous êtes inquiet, envoyez le maximum de députés de Québec solidaire à l'Assemblée nationale. On va défendre vos intérêts.
9: Il ne reste que quelques heures à peine au chef pour convaincre ceux qui n'ont pas encore fait leur choix. Ici Pierre-Alexandre Bolduc, Radio-Canada, à Brossard.
8: Et puis, toujours sur la campagne électorale québécoise, des dirigeants de grandes entreprises demandent au prochain gouvernement de mettre en place les conditions nécessaires pour favoriser le développement économique du Québec. Le dirigeant de Couche-Tard, Alain Bouchard, et celui du groupe Dynamite, Andrew Lutfi, entre autres, estiment que les obstacles à l'entrepreneuriat doivent notamment être levés afin de favoriser l'enrichissement de la société québécoise. Éric Plouffe a préparé ce qui suit.
15: Le Québec peut faire beaucoup mieux.
16: Devant un parterre composé de plusieurs dizaines d'entrepreneurs québécois réunis dans un hôtel du centre-ville de Montréal, Andrew Lutfi, qui est le fondateur des boutiques Dynamite, a lancé un message à ceux qui formeront le prochain gouvernement du Québec.
15: Notre ambition doit être simple. Faire du Québec l'un des meilleurs endroits au monde pour investir et bâtir et prospérer.
16: Ces entrepreneurs réclament la mise en place des conditions nécessaires pour investir, prendre des risques et croître.
15: Identifions et priorisons les 5 plus grands obstacles qui freinent la croissance de notre PIB.
16: Par ailleurs, le fondateur d'Alimentation Couche-Tard, Alain Bouchard, espère pour sa part des actions ambitieuses du prochain gouvernement pour favoriser l'avenir économique du Québec et sa prospérité.
17: Je suis assez âgé pour avoir admiré Jean Lesage, Jacques Parizeau, évidemment René Lévesque, Brian Mulroney, Lucien Bouchard. C'était des idoles pour moi, des gens qui savent organiser, qui ont des idées précises, qui veulent réaliser des choses. Alors qu'on n'a pas eu ça récemment. Non.
16: Alain Bouchard croit que le prochain gouvernement du Québec devrait peut-être tenir un sommet économique et rencontrer les entrepreneurs pour discuter de leurs priorités. Éric Plouffe, Radio-Canada, Montréal.
8: En terminant, c'est une affaire qui suscite l'indignation aux États-Unis. Une enquête bâclée à propos d'un présumé viol collectif survenu à l'Université Cornell. La gouverneure de l'État affirme que la victime a été abandonnée par ceux chargés de la protéger. Elle a donc nommé une nouvelle procureure spéciale pour reprendre l'enquête. David Savoie nous en dit davantage.
18: She could not have been clearer. That she was 100% confident that she had been raped.
19: Les preuves ne pourraient être plus claires, selon la gouverneure de l'État de New York, Katie Hochul. La victime alléguée de viol a dit aux policiers qu'elle a subi une agression sexuelle, des mots qui ne se sont pas retrouvés dans le dossier transmis au bureau du procureur du comté, dit-elle.
18: Those words never made it into the account that the Cornell police sent to prosecutors.
19: Et le bureau n'a ni rencontré la victime ni les assaillants présumés. La plaignante, nommée Jane Doe, poursuit maintenant l'Université Cornell, un bar et 7 étudiants de la fraternité Chi Phi.
20: And the fact that she was plied with drugs,
19: son avocat, Thomas Ziufra, affirme qu'elle ne pouvait consentir à quoi que ce soit après avoir été forcée à consommer drogue et alcool. Cette poursuite au civil a été la bougie d'allumage. Le procureur a rouvert le dossier et Laetitia James, procureure pour l'État, va aussi se pencher sur l'affaire. Cette question du consentement est au centre du dossier. L'État de New York veut revoir la loi à ce sujet et l'Université Cornell, elle, fait l'objet de nombreuses critiques en raison du processus de soutien de victimes de violences sexuelles. Sur le campus de l'université, des étudiants sont furieux.
21: Something like this never should have happened. This is a disgrace.
19: Ça n'aurait jamais dû arriver, dit ce jeune homme, c'est une disgrâce. L'affaire fait aussi beaucoup réagir sur les réseaux sociaux.
22: I am Jane Doe.
23: I am Jane Doe.
22: I am Jane.
19: Des dizaines de milliers de publications avec le mot-clic Jane Doe ont été publiées, des témoignages de victimes de violences sexuelles, mais aussi des messages visant à protéger l'identité de la plaignante. Ici David Savoie, Radio-Canada.
0: Montréal.
8: Voilà, c'est ce qui conclut ce bulletin d'information. Pour plus de détails, vous pouvez consulter le site radio-canada.ca.

0: Ici Émilie Perrault, il restera toujours la culture se poursuit avec la comédienne Sophie Cadieux. Salut Sophie!
1: Bonjour, merci de m'accueillir.
0: On a compté, c'est la sixième fois qu'on t'accueille à l'émission 5 ans. Mais là, ça faisait quand même 2 ans qu'on t'avait pas reçu. C'est pas une déclaration d'amour ça, Sophie Cadieux? J'espère que tu l'entends.
1: Oui, mon Dieu, je me sens très choyée.
0: Et là, c'est la spectatrice qu'on va découvrir aujourd'hui. Si on devait te décerner un prix de spectatrice Sophie Cadieux, tu dis que contact visuel accueillant et support moral garanti.
1: Oui.
0: Mais parce c'est comme un slogan. J'aime
1: ça. Non, mais c'est parce que je reconnais ce que ça demande de se commettre devant les autres, sous n'importe quelle forme, que ce soit dans la vulnérabilité, dans l'excès. Et que j'aime ou non la proposition, j'aime reconnaître et connecter de vivant en vivant, dire « t'es capable, je suis là, je te donne toute mon attention ». Donc vraiment, les grands yeux ouverts, la bouche un peu ouverte, souriante, ça c'est moi.
0: Contact visuel accueillant, j'adore ça. Et Simon Boulris, bonjour Simon.
2: Bonjour Émilie.
0: Qui est ici en tant qu'algorithme pour toi, Sophie Cadieux. Simon, t'es porte-parole de quoi cette semaine?
2: Je suis porte-parole pour la semaine pour l'école publique.
0: D'abord, OK.
2: Alors, je me promène beaucoup dans les écoles, aussi dans les 5 à 7 de professeurs, puis je les aime, les professeurs. Oui. Très heureux de ça. Et le 22 octobre prochain, je serai aussi le porte-parole pour la grande lecture partagée. Donc, c'est une grande mobilisation. On tente de cumuler 5 millions de minutes de lecture. Alors, tous les jeunes partout, mais les adultes aussi, les écoles peuvent s'inscrire. On va sur le site La Grande Lecture Partagée. Et ensemble, on lit collectivement ce qu'on veut. Donc, c'est vraiment un événement festif. C'est un défi qu'on se lance et on peut lire ce qu'on veut. Ça peut être un roman audio. C'est tout à fait de la lecture.
0: Et on va ajouter donc les minutes qu'on a lues au grand cumul. C'est
2: un
0: magnifique.
2: Truc collectif, juste pour le plaisir d'aller.
0: Mais
2: on peut, Sophie, va t'inscrire.
0: Mais d'autant plus que tu vas avoir de la lecture en sortant de ici.
2: Oui.
0: Tu pourras
2: d'ailleurs,
0: participer.
2: Est en train d'espionner ma pile de livres.
1: Je reconnais certaines éditions et je suis titillée.
0: Et vous savez, à l'émission, on vous demande souvent c'est quoi votre prochain geste culturel. Tantôt, on va prendre un moment pour parler avec une auditrice. On va parler d'une magnifique initiative familiale. Son oncle a toujours écrit des chansons et pour ses 80 ans, ils ont loué une salle de spectacle pour lui offrir le show de sa vie. Donc, on va parler avec Julie Turcotte dans la prochaine heure. D'ailleurs, vous pouvez toujours participer à l'émission. On a notre boîte vocale, je le rappelle. Si vous voulez trouver le numéro, vous allez sur la bulle de conversation. Il y a l'onglet « Participer à l'émission » et vous pouvez nous laisser un message sur notre boîte vocale pour nous parler de votre prochain geste culturel. Et à la toute fin de l'heure, Monique Néron aussi qui va se joindre à nous pour son livre « Tom et la maison Jello ». Et là, j'ai demandé aux auditeurs de partager avec nous des souvenirs de sorties culturelles avec les grands-parents. Il y a Jonathan qui nous écrit un souvenir que j'ai. J'écoutais les belles histoires des pays d'en haut avec mon grand-père pour apprendre comment c'était avant. Et pendant ce temps-là, ma grand-mère écoutait Ouattatata pour ensuite parler avec moi de la réalité des jeunes de mon âge.
2: Oh,
0: c'est tellement beau! Josiane Huard de Montréal, mes grands-parents m'ont amené voir une pièce de théâtre avec Gilles Latulippe et Fernand Gignac quand j'avais 8 ans, qui était suivi par un concert de M. Gignac que j'aimais pour sa voix et ses chansons de Noël, même si j'étais pas très cool pour l'époque. Et Isabelle Désy. Isabelle Désy de Sept-Îles, ma grand-mère m'a amené voir le film La grenouille et la baleine. Oh, c'est devenu mon film culte.
2: Fanny et 35... aussi.
0: Oui, 35 ans plus tard, elle enseigne la flûte à bec sur la Côte-Nord et chaque année, elle fait écouter ce film-là. Ah, c'est classe, c'est magnifique. Merci pour vos messages. Vous pouvez continuer à nous écrire. D'ici la fin de l'heure, on partagera ça aussi avec Monique Néron.

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1: 25 ans cette année que ma prochaine invitée est sortie du Conservatoire d'art dramatique de Montréal. Et depuis, elle est constamment en mouvement entre la télévision grand public, le théâtre de création, l'improvisation, la mise en scène. C'est assurément une artiste curieuse qui aime prendre des risques. Et d'ailleurs, comme spectatrice, elle est allergique à la complaisance. Sophie Cadieux, as-tu déjà vu Britney Spears en spectacle?
2: Malheureusement pas. Je peux pas dire que j'étais une grande fan qui a suivi la carrière débutante de Britney Spears, mais je me suis rattrapée dans les derniers mois. Ça, c'est sûr.
1: Parce que là,
3: moi, j'ai vu la semaine passée Britney Spears à l'Espace Go.
1: Elle était là à l'Espace Go. On t'accueille là-dessus parce que depuis quelques jours, on peut te voir sur la scène de l'Espace Go à Montréal dans la pièce Enfin te voilà, Britney Spears, écrite par Marie-Hélène Larose Truchon, mise en scène par Sébastien David. C'est à l'affiche jusqu'au 22 octobre. Tu y retournes ce soir, d'ailleurs.
2: Oui, et même nous avons annoncé hier une nouvelle série de supplémentaires, donc jusqu'au 24 octobre.
1: C'est une bonne nouvelle. Pensais-tu un jour incarner Britney Spears?
2: Non, écoute, on dirait que je suis dans mon icon era parce que dans Corps Fantôme, j'ai également joué Madonna.
3: C'est vrai.
2: Donc, oui. Ça a été surprise sur surprise d'avoir accès à ces figures pop-là. Mais j'ai compris l'invitation de Sébastien David de me joindre à ce projet-là. Il cherchait une actrice qui pouvait peut-être, dans une physicalité quand même, traverser la vie de Britney Spears. Donc, il y avait quand même encore cette jeunesse-là et une maturité. Donc, je pense que ma voix me permet cet écartèlement-là un peu pour pouvoir projeter toute une suite de figures féminines dans Britney Spears.
3: Et en plus, tu danses bien, Sophie. Moi, je me rappelle de toi à l'Espace Go. Tu faisais même du ballet classique dans une pièce d'Evelyne Lachenelière.
2: Oui. C'était Geneviève Guérard qui m'avait coachée, la grande ballerine. Oui.
1: Wow. Et là, tu es sur scène, si j'ai bien compris, pendant toute la durée du spectacle. Les critiques parlent vraiment d'une performance phénoménale. Comment est-ce que tu ressors de cette performance-là tous les soirs?
2: J'ai l'impression que c'est comme si je faisais un cours intensif de spinning tous les jours. Je suis mouillée de bord en bord. C'est une série, de scène sur scène, mais il y a aussi des changements de costumes.
1: En plus.
2: Vraiment très, très intense à chacun des tableaux. Donc, mais c'est quelque chose qui me donne une énergie. Je suis comme un peu dans une préparation marathonienne. Ouais. Je m'alimente super bien. Je me repose. Je m'étire.
1: C'est-tu relax des fois pour toi, le théâtre, Sophie Cadieux? Il me semble que tu as souvent des performances comme ça qui sont intenses.
2: Oui, on dirait que les gens m'appellent pour ça de plus en plus. Sachant
1: quand tu faisais le monologue féministe...
2: Oui, pour hommes.
1: Ben oui, ouais. Qui était finalement un cours d'aérobie.
2: Un cours de Zumba. C'est un peu ce même type d'énergie-là. Oui. Puis tu sais, je vieillis, donc à l'aube de 50 ans. Non, mais je trouve ça beau de cultiver cette énergie-là. Puis il y a quelque chose de magique dans le fait d'être sur scène. Oui. C'est qu'il y a une énergie vitale qui me transcende. Oui. Tu sais, vraiment, mais je peux être fatiguée. Puis mon corps, vers 18h30, 18h45, il commence à se réveiller. Puis il est prêt à la représentation. Puis l'énergie que le public donne aussi. Puis on dirait qu'après... Avant, je peux être fatiguée, mais pendant, je suis comme touchée par une grâce qu'on dirait que ça, qui est un savant mélange d'adrénaline et de désespoir, j'imagine. un peu des deux. Mais ça me met dans une place vraiment où j'ai l'impression de toucher à quelque chose d'un peu sacré. Il y a quelque chose d'un rituel ou une transe un peu. Oui.
3: Mais donc, il y a de la fatigue parfois dans la journée. Parce que moi, je t'imagine toujours tellement énergique. Mais donc, la journée où tu vas jouer, là, ça t'arrive d'être un peu fatiguée durant la journée?
2: Oui, parce que je me lève à la même heure que mon garçon à 6h30. Okay. Donc, tu sais, la sieste est un peu obligatoire. Puis je sais que quand c'est extrêmement physique, donc ça me demande une préparation, ça me demande un temps de dépôt. Puis plutôt que de voir ça comme une punition, parce que je sais pas, dans mon élan naturel, je vois ça comme un temps de préparation.
1: Oui. La figure de Britney Spears, ça devient un peu une figure universelle dans ce spectacle-là. Je t'entendais en entrevue dire qu'on porte tous un peu une Britney en nous. Qu'est-ce que ça veut dire?
2: Mais ça veut dire qu'on a tout le temps ce souci peut-être de performer. Ouais. On vit sous un joug du patriarcat qui, dans la vie de Britney Spears, a été représenté vraiment par la figure du père, mais aussi par celle de l'industrie musicale, par une certaine bien-pensance, société bien-pensante, qu'on voulait qu'elle soit cette vierge intacte à qui on demande de chanter sexy. Le texte de Marie-Hélène Larose-Truchon, ce qu'il nous fait, c'est qu'il nous apporte dans plusieurs scénettes, tableaux, où on rencontre une infirmière, on rencontre une soldate, on rencontre une jeune enfant, une femme qui est dans une secte. Et finalement, on voit comment insidieusement toutes ces ces dictats-là sont imposés à des femmes. Et Britney est la quintessence un peu de tout ce qui a été imposé aux femmes parce qu'on a pu, elle, la regarder vivre aussi.
1: C'est ce qu'on découvre donc à l'Espace Go. Merci de ne pas avoir fait de sieste pour être avec nous.
2: Oui.
1: Comme ce soir, il va falloir que tu ailles sur scène. Et là, je voudrais changer de sujet. Permets-moi d'utiliser une subtile transition musicale que Manal Drissi a rappelée à notre mémoire cette semaine parce qu'elle nous parlait de son rattrapage de la série Ouattatatar. On l'adopte maintenant. Ah. Dans toutes nos transitions de sujet, il y a un peu de guide maintenant. Est-ce que tu l'entendais, cette transition-là, dans ta tête, quand tu finissais une scène là, dans ton rôle de Vanessa?
2: Oui, par moment, parce qu'on devait rester fixe.
1: Oui, c'est ça.
2: Oui, et vraiment, là, donc, t'étais dans ton émotion, puis là, tu comptais, puis là, 1, 2, 3, 4, 5. Puis là, des fois, tu sais, c'était comme 10 secondes. Non, mais pas tant que ça, là, mais je reconnais ça.
1: Le solo de guide dans ta tête. Sophie Cadieux, c'est pas encore officiellement annoncé, mais on nous a dit qu'on avait le droit de le dire. Tu vas faire partie du jury court-métrage du Festival Cinémania du 4 au 15 novembre prochain. T'as joué toi-même dans une bonne douzaine de courts-métrages. Le premier de Monia Chokri, par exemple. Un court-métrage de Denis Côté aussi. T'es quel genre de jury, toi, quand tu t'embarques dans une aventure comme ça? Ça va être quoi tes critères pour juger les courts-métrages?
2: Mais le court-métrage, ce que j'aime, c'est que c'est un moment. C'est vraiment, t'es, même quand ça se déploie de façon super articulée, t'es en 20 minutes, en bas de 20 minutes, tu traverses un univers. Donc, c'est vraiment, tu sais, très impressionniste. Mm-hmm. Après ça, il y a des qualités techniques qu'on peut aller voir. L'interprétation aussi, c'est quelque chose qui, évidemment, je pense que va me toucher. Mm-hmm. Mais je vais chercher la singularité, je vais chercher d'avoir qu'est-ce qui reste aussi après, parce que c'est tellement un bref moment, donc comme une espèce de feu de Bengale. Mm-hmm. Donc, je vais faire confiance à... Est-ce que j'y pense encore le lendemain?
1: Puis, est-ce que ça te nourrit comme créatrice quand tu acceptes des mandats comme ça de jury? Ça veut dire que tu vas avoir plein d'univers. Est-ce que des fois, il y a des choses qui peuvent te servir plus tard dans ta création?
2: Oui, mais je pense que c'est vraiment la spectatrice en moi qui est vraiment assouvie à ce moment-là. Moi, je viens vraiment, j'ai découvert quand j'étais au conservatoire le mouvement Kino, qui était un mouvement de court-métrage où plein de jeunes cinéastes voulaient tourner à tout prix avec les nouveaux moyens un peu plus démocratiques.
3: Et l'urgence.
2: Puis devaient produire pour une fois par mois. Donc, j'aimais le côté imparfait, le côté impulsif, tout ça. Et fait que j'ai continué à suivre vraiment le court-métrage parce que c'est une forme qui me plaît énormément.
1: Alors, les gens pourront aussi en voir du court-métrage au Festival Cinémania. C'est du 4 au 15 novembre prochain. Passons à ton CV de spectateur.
2: J'attendais de la guide.
1: C'est plus gros, oui. Je vais commencer en disant que meilleur spectacle à vie, tu ne l'as pas vu encore, Sophie.
2: Oui.
3: Ah, c'est beau, ça.
1: Ben, quelle belle réponse.
3: Ben oui.
1: Fine renarde.
2: Non, mais c'est parce que c'est quand même un exercice de mémoire ce CV de spectatrice. Oui. Vraiment, je m'y suis penchée avec sérieux. Mm. Mais en même temps, ce qui m'excite, comme dans mon métier encore, c'est toujours l'inconnu. Ouais. Donc, j'avais envie de faire ce clin d'œil-là en disant, oh mon Dieu, mais la chose que je sais même pas qui existe encore ou une forme théâtrale peut-être tellement brute qui va me ramener à l'essence. Donc, il y a tellement de changements technologiques, tellement de façon de regarder le monde. Présentement, on est en pleine mutation. Ouais. Je me dis, j'espère qu'il va y avoir des surprises émotives et sensorielles qui nous attendent dans ce bouleversement-là.
1: Et donc, comme elle a quand même bien fait l'exercice,
2: Pour le reste.
1: Oui, c'est ça. On retourne dans ta mémoire. Premier spectacle que tu te souviens d'avoir vu, on est dans du théâtre de marionnettes. Donc, c'est la compagnie Illusion. Quel souvenir tu gardes ça?
2: Mais ce que j'en garde, c'était comme des couleurs. C'est vraiment le sentiment qu'on attendait dehors puis qu'on allait rentrer. Et ils ont coupé la file après nous. T'sais, ils ont fait, OK, là, vous pouvez rentrer. OK, vous êtes combien, là, mon père? On est 3. OK. Et là, il y avait comme des immenses mains d'adultes qui ont passé dans mon dos pour dire, vous rentrez, wow. Et les autres pas. Et tout ce que je me rappelle du spectacle, c'est que là, il faisait noir et c'était comme orangé et chaud. Puis j'étais très près. Puis c'est vraiment...
3: T'étais choyée, t'avais été,
2: oui,
3: été invitée.
1: T'étais l'élu, là.
2: Moi, j'avais été choisie. Fait que c'est vraiment un sentiment peut-être qui a inconsciemment créé le fait que je suis bien dans une salle de spectacle.
1: Mais tu gardes ça quand même précieusement, oui. Cette sensation-là. Là, après ça, quand même des grosses pointures dans ton CV de spectatrice. T'es allée voir les Jackson au Stade Olympique quand t'avais 7 ans. Et là, 2 ans plus tard, Simon Boulris, attention.
3: C'est pas vrai. Non, t'as pas vu Whitney.

0: avec tes parents.
1: Ça n'a aucun sens. Je suis tellement jaloux.
2: Mais tes parents sont donc bien cool, Sophie Cadieux.
0: Mes parents sont vraiment cool. Écoute, on allait voir
1: comme 9 ans. Mais où, quand, comment? Je veux tout savoir.
0: Mais moi, à cette époque-là, j'habitais en Ontario, à Alexandria.
2: Okay.
0: Et on était venus à Montréal. Et c'était vraiment une surprise. On embarque dans la voiture puis ils nous amènent voir Whitney Houston.
2: Au forum.
0: Au forum.
1: Oh, mon Dieu.
2: Mais voyons donc, en plus, ils partent d'Alexandria.

0: Puis là, c'était vraiment une grosse sortie. Puis on avait manqué l'école. Puis c'était vraiment...
1: C'était en quelle année, genre?
2: Moi, j'aurais 86.
0: Ah oui, ben c'est ça.
2: Elle n'est pas venue si souvent à Montréal.
1: Mais non, vraiment Houston. Pas. C'est ça. Hey, 80, j'avais 4 ans. C'était pas... Oh mon Dieu, c'est son premier album. Et ça sortait en 85.
0: Ben oui. Puis tu sais, c'était très impressionnant de se retrouver dans une foule comme ça. Je me rappelle aussi de quand j'étais allée voir Michael Jackson. Dès qu'il y avait quelqu'un qui avait un gant blanc, j'étais là, oh mon Dieu, c'est lui, Michael Jackson. Tout le monde avait le gant blanc au stade. Puis pour Whitney Houston, ben c'était, tu sais, les gens fumaient, j'avais peur des cigarettes. C'était vraiment très, tu sais, en tout cas, mon souvenir est très sensoriel de ça aussi, mais c'était vraiment plaisant de chanter, taper des mains, de regarder ça, puis de se coucher tard. On s'est endormi dans le char en revenant, c'est
1: j'espère.
0: Sûr.
2: Mais quelle aventure quand même. Simon s'en remettra pas.
1: Non, je m'en remettrai pas. Je pense que c'est la première personne que je rencontre qui a vu Whitney. Par procuration, là, je vis quelque chose.
2: Artiste que tu as vu le plus souvent en spectacle, Sophie Cadieux. J'imagine que là aussi, il y avait quelques options parce que tu as plein d'amis artistes. Mais c'est un auteur, compositeur, interprète qui a une approche très théâtrale. Pierre Lapointe.
3: Depuis

0: Est-ce que tu te rappelles la première fois que tu as vu Pierre Lapointe en spectacle, Sophie?
1: Mon Dieu, la première fois. Je me rappelle la première fois que j'ai entendu son démo. Il venait de gagner Grimbé.
2: Je me rappelle
1: puis,
2: de ça aussi.
1: Là, il était nu pied sur sa photo. Puis là, c'est mon ami Éric Paulus qui dit à Gatineau, il y a quelqu'un qui m'a donné ça. Puis j'avais, écoute, je me rappelle, on était en voiture pendant l'été, puis il avait mis ça dans la voiture. Puis j'étais comme, oh, c'est qui? Wow! Puis après ça, je pense que je l'ai premièrement vu, tu sais, comme chanter, tu sais, juste une chanson dans des soirées plus événementielles. Puis après ça, ben, je me suis mis à le suivre. Puis ce que j'admire beaucoup de chez Pierre, chez lui, c'est que son répertoire est constamment en mouvement.
0: Oui.
1: Il ne cesse de se réinventer et de réinventer la façon qu'a façonné une chanson et de la refaçonner. Et de vraiment embrasser aussi une esthétique, une époque de sa vie, puis de se lancer corps et âme là-dedans. Puis je trouve que ça fait qu'il nous surprend toujours, puis en même temps, on retrouve toujours le même cœur battant qui ne cesse, comme un origami un peu, de se déployer dans des formes différentes.
2: C'est drôle, on dirait que tu te décris version homme, parce que moi, pour moi, en théâtre, tu représentes ça, et sincèrement, je pense que t'es l'actrice que j'ai le plus vu performer sur scène.
1: Ah ouais?
2: Je t'ai vu tellement beaucoup, puis je t'écoute parler, j'ai dit, mon Dieu, on dirait que c'est la description de Sophie Cadieux.
0: Et c'est un grand ami, là, Pierre Lapointe, de travailler beaucoup avec lui à la mise en scène. Est-ce que t'es capable d'être juste spectatrice?
1: Oh, complètement. Oui, okay. Oui, quand ça part, vraiment, d'aller voir un tour de chant de lui, tu sais, des fois, solo, avec un gros band, un spectacle de Noël, j'ai tout le temps l'impression de retrouver quelque chose et d'en découvrir une nouvelle partie aussi.
0: D'ailleurs, il est en spectacle ce soir à Victoriaville pour les gens qui veulent attraper un spectacle de Pierre Lapointe. Puis, il y a plein de dates qui s'en viennent pour le spectacle Chansons démodées, pour ceux qui ont le cœur abîmé d'ici Noël. Des spectacles que tu es fière de nommer sur ton CV, puis c'est même pas Whitney Houston, imagine, Simon. Alors, tout d'abord, on est avec un groupe phare de Montréal à l'époque là, où ça se passait là, pour la musique indépendante.

0: Récemment, il y a Pierre-François Legendre qui nous a confié qu'il était là. Je ne sais pas si tu l'as vu ce soir-là, mais il nous a dit qu'il a pleuré pendant cette chanson-là. Toi, tu étais dans quel état? On est au Corona, Montréal.
1: Oui, c'est ça.
0: Avril 2005.
1: J'avais l'impression d'être à l'aube de quelque chose. C'est comme, je pense que c'est un peu aussi ce que leur musique appelle, mais il y avait comme un sentiment de communion par la musique vraiment très forte. Et ce sentiment que ça allait être quelque chose de grand, que tu sais, il y avait vraiment quelque chose qui nous dépassait dans cet appel-là musical. Fait que j'ai pas honte de name dropper.
0: Elle était là, Sophie Cadieux, au Corona en 2005. Et l'autre artiste que t'es fière d'avoir vu, on l'écoute, puis après ça, tu nous expliques dans quel contexte, OK?
2: Les oiseaux chantonnaient dans la jungle maudite.

0: zut, il y a 20 ans, je crois, naquit le...
1: Jean Leloup. Dans quel contexte?
2: Alors, je l'ai vu à plusieurs reprises, dont son mythique, c'était au MTLUS avec le crâne.
1: Oui,
2: oui, donc. Mais je travaillais dans un bar à Montréal qui s'appelle Le Diable Vert, qui était sur la rue Saint-Denis. Et donc, j'étais au conservatoire. Et un dimanche soir, ils font « Ouais, il y a un show secret de Jean Leloup. » Et... vraiment, tu sais, c'est un bar un peu comme la musique.
1: Il y a du Rihanna, là. C'est moins Jean Leloup, là.
2: C'est ça, là. Puis il n'y a pas d'espace pour un spectacle en tant que tel. Et il y a Jean Leloup qui vient avec un ami faire de la musique. On ne sait pas si ça y tente tant que ça. Le contexte m'est flou, mais je suis là avec comme 39 personnes, puis on écoute Jean Leloup, puis je suis comme, il est à côté de moi, tu sais. Puis ça a été... Puis quand il chantait, il était vraiment super investi, mais sinon, tu sais, il parlait pas trop entre les chansons. Le contexte, je l'ai complètement oublié. Peut-être que quelqu'un va écouter puis va dire, ben oui, c'est parce que c'était dans tel, c'était son ami qui était... Je m'en rappelle.
3: Étiez-vous parmi les 39 personnes ce soir-là?
1: Oui, écrivez-nous. Pourquoi vous étiez là? On le sait toujours pas.
2: Mais en tout cas, c'était vraiment une soirée très, très intime avec Jean Leloup.
1: Et ben voilà. Et ça, ne serait-ce que pour être mentionné une fois à la radio, ça valait la peine de le vivre. Là, on va aller voyager dans ton CV de spectatrice, Sophie Cadieux. On va aller faire un tour du côté de Berlin. On en écoute un peu une version allemande d'abord de cette pièce de théâtre.
4: Ihr alter Freund, Eilert Löwborg, der ist wieder in der Stadt.
5: Ja gut, das weiß ich schon. Und ein neues Buch hat er rausgebracht.
4: Ja, allerdings, das für ziemlich viel Aufsehen gesorgt hat.
5: Ja, außerordentlich viel Aufsehen sogar.
4: Gibt's denn?
5: Ja, ja.
1: Alors, j'espère que votre allemand est bon, ce qu'on vient d'entendre. Son vieil ami est de retour en ville. Oui, je le sais déjà. Il a publié un nouveau livre qui a fait beaucoup de bruit, un bruit considérable même. On est dans Hedda Gabler, pièce de théâtre que tu vas toi-même présenter bientôt au Théâtre du Rideau Vert. Toi, tu en as vu une version donc à Berlin.
2: À Berlin, à la Showbund, donc le Théâtre National. Mmh. Ça... Puis c'est une pièce qui me suit depuis le conservatoire. Puis... tu sais, quand t'es jeune puis tu lis du théâtre classique, tu penses que tu mets tout de suite des vêtements d'époque au personnage et tout ça. Et ben j'avais entendu dire, j'étais en voyage avec Mathieu Gosselin.
1: La plus belle voix de l'UdA.
2: La plus belle voix de l'UdA. Et on s'est
3: arrêté. Dans ta classe.
2: Oui, ouais. Oui, de conservatoire. Mm-hmm. Puis on était ensemble à Berlin. Et on va voir Hedda Gabler. Et ça... Elle a un petit tracksuit, c'est comme ultra moderne, elle s'emmerde, il y a une porte-patio sur un panneau circulaire qui tourne. Tu sais, j'étais comme, oh, le livre, c'est un ordinateur. Tu sais, il y avait vraiment comme, puis c'était peut-être, on était à l'aube de cette, dans les début des années 2000, de ce revampage des classiques-là. Mmh. Fait que ça a eu une forte, forte impression sur moi, ce spectacle-là. Puis ça a contribué à alimenter ma passion pour le personnage d'Hedda Gabler que je vais mettre en scène.
3: Qui ne s'essouffle pas.
2: Qui ne s'essouffle pas.
1: Avec Rachel Gratton, donc dans le rôle principal. Est-ce que quand on parle d'une pièce qui va être présentée, c'est en février, c'est ça?
2: Oui, janvier-février.
1: Janvier-février. Donc là, en ce moment... À quel point tu sais qu'est-ce que ça va donner? Tu as des idées claires quand on est à quelques mois comme ça? Là, de
2: moi, ce que je fais, c'est que là, présentement, je lis obsessivement sur le sujet. Maintenant que Britney est dans mon corps. Et tout ce qui est d'ordre au point de vue de la conception. Ouais. Donc, je travaille avec Louise Clavis à la musique, avec Romain Fable. Le décor est déjà... il va aller bientôt en construction avec Ginette Noiseux au costume. Mmh. Donc, c'est des dialogues qui sont vraiment très, très entamé, puis on tombe en production assez rapidement.
3: Est-ce que Hedda Gabler va danser avec des couteaux?
2: Non.
3: Il ne va pas rester de Britney.
2: Il n'y aura pas de...
1: Peut-être qu'elle a besoin de relaxer un peu.
2: Mais son corps va exulter. Moi, j'aime bien penser que Hedda Gabler, c'est comme cette femme prise en cage et tout ce qu'elle a, c'est comme son instinct de vie. Fait que j'ai envie de la rendre très charnelle et très, très physique.
1: Est-ce que c'est agréable pour toi, ce rôle-là, d'être à la mise en scène et de ne pas avoir à le performer puis de réfléchir à quelque chose pour une autre actrice? C'est quelque chose que tu aimes?
2: Oui, ben pour moi, j'ai l'impression que c'est comme si ça complète l'idée de je me vois comme une metteuse en scène. C'est comme une actrice qui réfléchit. Mmh. Donc, je mets mes élans peut-être d'interprétation.

0: interprétation, ma vision de lectrice. Et aussi, j'aime beaucoup, dans le fond, les conceptions. J'aime créer l'espace aussi parce que je pense que ça parle beaucoup de comment on enrobe les choses. Donc, pour moi, ça me fait grandir comme actrice aussi, de voir comment mon langage est perçu par l'autre. Ouais. Et donc, même si je dis, ah, ça serait beau que tu fasses ça comme ça, puis la personne n'est pas moi. Donc, ce qui serait mon instinct se dessine autrement chez l'autre et c'est la plus belle des révélations.
1: On va vivre ça donc au Théâtre du Rideau Vert à Montréal cet hiver. Et là, on revient à ton CV de spectatrice et on va te faire danser, Sophie Cadieux.

0: bouleversé ta vie. On vient de le revivre d'ailleurs à l'instant.
1: Oui, c'est ça, mais j'essaie de retrouver comment nos mains bougeaient là, en 97, tectonique un peu.
0: Qu'est-ce que tu as vécu comme soirée?
1: C'était incroyable. J'ai reçu la sueur de d'autres humains dans ma bouche. C'est le souvenir que je garde de cette soirée. Le niveau d'eau était comme... C'est le plus gros niveau d'eau d'échange que j'ai vécu.
0: Oh, mon Dieu.
1: Mais c'était vraiment incroyable. Puis je me rappelle, tu sais, c'était une mare humaine, mais tout le monde, c'était pas comme un mosh pit. Il y avait
2: une transe un peu là.
1: Et tout le monde avait le même rythme, donc on se cognait pas. Tu sais, c'était comme si c'était un souffle. C'était vraiment. Puis c'était la première fois aussi. J'allais voir des fois un peu des DJ, mais là, il y avait vraiment un spectacle entier à célébrer comme des gens derrière comme un bureau, tu sais, avec leur masque. C'était vraiment...
3: Les enceintes d'angine de poitrine.
2: Oui. Voilà. Le temps file tellement vite. Je vais y aller avec quelques petites questions en rafale. Pour ou contre les entractes, Sophie Cadieux?
1: Moi, je dis, il faut que ça soit plus que, tu sais, 3 heures, si tu veux. Parce que un entracte à 2h15, ça, je me dis, ah, il y a un petit 15 minutes qu'on aurait pu couper. Mais j'adore quand c'est des longs spectacles puis là, qu'on peut s'arrêter, discuter, manger. J'adore quand il y a un petit sandwich à partager. Ah, oh, ça, j'adore ça.
2: Au-delà de 3 heures. Mais avant en bas de 3 heures, on n'en fait pas. Body surfing ou mosh pit?
1: Moi, je dirais, mosh pit, j'ai vraiment aimé.
3: Tectonique.
1: Tectonique. Mais j'ai eu aussi une passe Red Hot Chili Peppers aussi, où, tu sais, j'allais voir des shows au Fouf. Puis j'étais petite, fait que les gens me protégeaient. Mais j'ai fait du body surfing au Francofolie pour un clip de Ghislain Poirier au début des années 2000. Je quittais la scène, puis on me transportait, puis c'est Baz qui filmait. Donc, j'ai vraiment eu un long body surfing orchestré. Et c'était, ma foi, réjouissant.
2: Mais tu choisis quand même mosh pit.
1: Oui, c'est ce que je retiens.
2: Enfin, te voilà, Britney Spears. C'est à l'Espace Go. On l'a dit, il y a des supplémentaires jusqu'au 24 octobre, c'est ça? Tu restes avec nous de toute façon parce que bientôt la sieste viendra. Mais avant, il y a Simon Boudry qui a des suggestions de lecture juste pour toi, Sophie Cadieux. On va découvrir ça tout de suite après ce choix musical de Maud Landry, qui était notre programmatrice musicale. On écoute Lisa Leblanc.

0: Eh bien voilà, oh. C'est le mot de
1: Molly, Lisa Leblanc. C'est quand je dis on revient, mais on revient, c'est ça.
0: C'est Maud Landry qui voulait nous faire entendre cette chanson de Lisa Leblanc. Il y a Diane Laflamme-Millette qui écrit « C'est la première fois que j'entends quelqu'un à votre émission qui vient d'Alexandria ». Est-ce que tu es née là-bas ou tu as vécu là-bas?
2: Non, j'ai vécu là-bas pendant quelques années quand mon père est allé travailler à la... chez Betty. Mais j'allais dire boulangerie, mais la boulangerie Betty qui faisait du pain.
0: Voilà, on salue tous les gens d'Alexandria. Merci Sophie Cadieux de nous avoir permis de saluer. C'était Diane Laflamme-Millette.
3: Littérature, l'algorithme littéraire.
0: Sophie Cadieux, même s'il est très jaloux de toi, parce que tu as vu Whitney Houston en spectacle, Simon Boulris.
2: Son regard sur moi a changé. Je ne sais pas comment l'interpréter.
4: Je te vois sous un nouvel œil.
0: Mais il a quand même accepté d'être ton ami. Je voudrais le dire. Vas-y, Simon, qu'est-ce que tu as pour Sophie Cadieux aujourd'hui?
4: Sans surprise, j'ai eu envie de te proposer Pour Britney de Louise Chenevière, mais je suis convaincue que tu l'as lu.
2: Oui.
4: OK, alors juste pour titiller les gens quand même, c'est que c'est super intéressant parce que le livre traite de l'adoration de l'essayiste qui avait 13 ans lorsqu'elle est tombée amoureuse. Elle voit un culte à Britney Spears. Et donc, elle associe le destin de Britney à Nelly Arcan. Puis elle va dresser un portrait lucide de la violence du regard patriarcal et médiatique posé sur le corps des femmes, ce que tu disais, ce dont tu parlais au tout début. Mais donc, là, je plonge dans l'action. Dans son questionnaire, Sophie nommait deux angles morts, à savoir la science-fiction et les autrices québécoises d'avant 1950, outre Laure Conant. Alors, j'ai ce qu'il vous faut, Madame Cadieux, à commencer par la formidable Jovette Bernier, qui a été... Connais-tu?
2: Non,
4: mon Dieu, je suis content. Alors, elle a été journaliste, poétesse, courriériste du cœur, script pour la radio, la télévision et bien sûr romancière. Et rapidement, elle s'est imposée comme l'une des premières voix de la révolte et de la parole féminine individuelle au Québec. Et moi, je vais vous proposer son tout premier roman, La chair décevante. C'est publié en 1931, alors qu'elle avait justement 31 ans. Elle est née en 1900, décédée en 1981. Et la copie que j'ai avec moi, que j'ai lue, c'est 1982, la réédition, l'année de ma naissance. C'est un livre qui traite d'une histoire d'une fille mère sensuelle et passionnée. Donc, le roman avait déclenché une polémique d'ordre moral et esthétique. Elle avait été barouettée par la critique. En préface, on dit que les chroniqueurs de l'époque avaient le souci de faire respecter et rayonner une morale saine, donc catholique. Et on accusait l'autrice de faire de la psychologie de la sensualité. Je trouve ça beau.
0: Quelle belle accusation.
4: Oui, j'aimerais ça être accusée de moi. Et aussi de montrer la vie intérieure. Oh mon Dieu, c'est terrible.
0: Le drame.
4: Le gros drame. Alors, Jovette Bernier s'éloigne radicalement des romans du terroir qui étaient en vogue à l'époque. Elle propose une plongée dans le désir, les tourments d'une femme moderne. Le livre commence avec un paradoxe qui a frappé mon imaginaire. Alors, la première ligne, c'est ça. Sur l'écran, sous les feux de la rampe, la souffrance est divine pour la foule. Mais la même souffrance dans la rue et dans les chambres closes, ça s'appelle du déshonneur. C'est bon, hein? Et ça commence, et ça met la table. Alors, le roman raconte l'histoire de Didi. Elle a 16 ans, elle tombe enceinte hors mariage et donne naissance à un fils qui s'appelle Paul. Elle va l'élever seule et Paul, devenu grand, commence des études en droit, va se lier d'amitié avec Jules Normand, un magistrat. Et Paul va tomber amoureux de la fille du magistrat, Charlotte. Et là, le choc est total pour Didi parce que Jules Normand a été son premier grand amour, mais surtout, le père biologique! Le père biologique de Paul. Donc, son fils s'apprête, sans le savoir, à commettre un inceste avec sa demi-sœur.
0: La chair décevante.
4: Oh mon Dieu, c'est décevant par peu près. Et moi, ça m'a fait penser au Mur mitoyen de Catherine Leroux, pour le souffle unique aussi d'une Violette Leduc. C'est comme mes deux reines réunies, je suis vraiment emballée. Alors, parlons de l'écriture. Il y a un lyrisme chez Bernier.
0: Parle-nous de l'écriture, Simon.
4: Merci, Mélie, de me lancer la poque de même. Alors, elles ont toutes les deux, parce qu'il y a un lyrisme aussi chez Violette, puis moi, je sens une des accointances. Ouais. Alors, sans réserve, sans concession, l'amour est partout, le désir, la sensualité exacerbée, la solitude aussi, l'insoumission féminine. Et là, je cite un petit pot pourri, qui n'est pas pourri pantoute, pour vous donner l'eau à la bouche.
0: Wow.
4: Il y a des gens qui fuient avec toute la tendresse qu'ils vous doivent. J'avais cité ça dans Jacques

0: dernier, La chair décevante. Donc, on peut encore trouver là, des éditions
1: absolument.
0: De ce livre-là,
1: il y a
0: qui
1: aussi...
0: est d'abord paru en 1931, je le rappelle.
1: Et non, monsieur, ça aussi, c'est dans L'Insoumission, c'est son plus récent. Ben, son plus récent.
0: Son plus récent.
1: C'est paru en 69. C'est son dernier, on va dire. Son plus récent. Ben, c'est le dernier qu'il a publié. OK. Alors, et il y avait aussi un autre. OK. Un autre angle mort, c'était la science-fiction. Et là, je te propose mon préféré, mon livre de science-fiction préféré. Alors, connais-tu Replay de Ken Grimwood?
2: Ben, pas en tout.
1: Ah, mon Dieu, c'est dommage le fun. Hey, un coup de circuit aujourd'hui. Alors, le livre est paru en 1986, mais l'histoire se déroule en 88. Ça raconte l'histoire de Jeff Winston, 43 ans, et il meurt subitement d'une crise cardiaque. Il laisse derrière lui une vie médiocre, un mariage qui partait à la dérive. Linda, sa femme, était très insatisfaite de lui. Et quelle n'est pas sa stupeur, Sophie, lorsqu'il se réveille dans sa chambre d'étudiant, âgé de 18 ans. Donc, on est rendu en 63, 25 ans plus tôt. Et là, dans le passé, sa vie recommence comme avant, sauf qu'il a gardé le souvenir de sa précédente existence. Et donc, Ripley, c'est comme rejouer sa vie à nouveau. Il reprend ses 25 années, devient riche à force de faire des paris de course, de chevaux, de matchs de baseball, dont il connaît déjà l'issue, en investissant aussi dans IBM, dans Apple.
0: Ouais, tout ce qu'il faut.
1: Mais voilà, il est bright. Et à nouveau, en 88, il va remourir d'une crise cardiaque et il va être recatapulté, pas facile à dire ça, en 1963 encore. Donc, ça va créer une boucle temporelle infernale. Donc, chaque cycle dure 25 ans et se termine toujours par une crise cardiaque. Ce qui vous fait peut-être penser à un film
0: de 1993.
1: Le jour de la marmotte. Le jour de la marmotte, c'est un peu inspiré de ce procédé-là.
0: OK, absolument. C'est le même procédé, mais c'est pas l'adaptation de l'histoire.
1: Non, pas du tout, parce que le roman est un peu moins... C'est pas festif comme le film avec Bill Murray.
0: Oui, c'était une seule journée aussi, là, c'était 25
1: exact,
0: ans.
1: Exact. Donc, Grimwood a écrit à 32 ans un roman philosophique. Lui qui est décédé à 59 ans, d'une crise cardiaque.
0: Bon, ça y est.
1: Incroyable. Alors, je dis roman philosophique à dessein parce que la question posée en filigrane, c'est à quoi bon répéter cette lente recherche d'une intimité? Est-ce que ça vaut la peine? À quoi bon créer une fortune à faire des enfants? Et donc, ce qui reste au bout de tout ça, Sophie, c'est d'apprendre sur soi, se bonifier, réveiller l'humanité, hein, c'est un mot qui va être utilisé, et donner du sens à ce qui n'en a pas. Moi, c'est une lecture qui m'avait vraiment complètement réjoui et ceux qui aiment plan B, je pense que vous allez spécialement... Oui, on est dans le même esprit. Alors, Replay de Kim Grimwood.
0: Merci beaucoup, Simon Boulris.
1: Je suis dans les temps, en plus.
0: En plus, oui, il est particulièrement fier d'avoir respecté son chrono.
1: J'ai fait beaucoup de coupures, Sophie.
0: Bravo, Simon.

0: l'extrait d'une chanson de Régent Turcotte qui va vivre un moment culturel magique ce week-end. Là, vous savez, depuis quelques semaines, on vous invite régulièrement à nous dire ça va être quoi votre prochain geste culturel. Je pense à André Bernard de Val-d'Or qui nous avait raconté comment il a osé tenir la porte au TNM pour trouver dernière minute un billet pour 887 de Robert Lepage.
1: Il en a trouvé un.
0: Puis finalement, il a réussi à en trouver un. Alors aujourd'hui, on avait envie de saluer la famille de Régent Turcotte qui s'est unie pour célébrer son talent d'une façon merveilleuse. Donc, on joint au téléphone sa nièce Julie Turcotte. Bonjour Julie.
2: Bonjour.
0: Julie, est-ce que tu peux d'abord me parler un peu de cet oncle Régent, de sa passion pour la musique?
2: Ben oui, mon oncle, en fait, Régent, va avoir 80 ans cette année. Et la musique a toujours occupé une place immense dans sa vie. Il a écrit, composé, interprété ses propres chansons depuis qu'il était très jeune. Au fil des années, il a réalisé 3 albums entièrement indépendants qu'il a lui-même financés.
0: Et là, pour souligner ce 80e anniversaire avec ta famille, vous avez décidé d'organiser un spectacle pour lui?
2: Oui, c'est ça. En fait, il jouait de la guitare un soir de semaine. Puis j'étais comme, hey, ça serait intéressant, tant qu'à faire une fête pour ses 80 ans, pourquoi pas lui organiser une célébration vraiment consacrée à sa musique. Donc, on a tout organisé un peu en secret. On a réservé le petit cabaret spectacle à Saint-Eustache.

0: puis on a tout préparé ça sans qu'ils se doutent de rien de tout. Et puis c'était, on était toutes réunies en famille, on avait préparé des billets de spectacle, puis on avait toutes le même billet, puis on faisait la blague, oh, on va aller à un spectacle. Puis là, ils comprenaient pas trop quel spectacle qu'on allait, puis ils disaient, ben, c'est où, vous allez où? Puis on les dit, on s'en va à ton show. T'es comme, mais OK, ben je vais être là moi aussi. Fait que c'est comme ça qu'on y a annoncé la surprise, on lui a donné un billet du spectacle. Puis, fait que ça, on a vraiment tout organisé en arrière un peu de son dos. Puis là, on lui a fait la surprise, mais il fallait qu'il donne du temps quand même.
1: Mais oui, pour se préparer.
0: Oui, exact.
1: Mais là, c'est magnifique. Donc, il y a une campagne d'affichage aussi. Vous avez fait vraiment comme une affiche pour ce spectacle-là. Oui. Donc là, on est à 2 jours de cet événement-là. Ça se passe ce dimanche. Il est dans quel état en ce moment, ton oncle Régent, Julie?
0: Ah, il est très fébrile, il est excité. Toute la famille, la famille des États-Unis qui sont venus juste pour ça. C'est vraiment un gros événement pour la famille. On est vraiment content pour lui. C'est vraiment pour lui qu'on fait ça, là, tu sais, lui porter hommage, en fait. Là.
1: C'est magnifique. Toute une famille qui se réunit pour célébrer comme ça le talent. Ça va être un magnifique geste culturel que vous allez vivre ensemble ce week-end. Merci beaucoup, Julie Turcotte, d'avoir pris un moment avec nous pour nous raconter cette belle histoire-là.
0: Oui, ça fait plaisir.
1: Merci. Ça nous fait toujours plaisir, vous le savez, de vous lire, de vous écouter. Vous nous laissez des messages sur la boîte vocale. Vous pouvez continuer de le faire via la bulle de conversation. Il y a un onglet qui s'intitule « Participer à l'émission ». Et c'est là que vous allez retrouver le numéro de notre boîte vocale, 1-877-597-3455. Ça nous fait toujours un grand plaisir d'avoir de vos nouvelles. On reçoit plein d'initiatives. Je pense aussi, par exemple, à Dominique et son conjoint qui vont faire 25 sorties culturelles cette année pour 25 années de mariage. On est toujours très impressionnés par nos auditeurs et nos auditrices.

0: Depuis la semaine dernière, une nouveauté en librairie, Tom et la maison Jello, c'est aux éditions de La Bagnole. Et avec nous, son autrice, l'animatrice Monique Néron. Salut Monique.
1: Salut.
0: Qu'on dérange pendant la préparation de son émission,
1: Je suis prête.
0: Tu prends la relève dans la région du Grand Montréal dès 15h. Hier, c'était la journée nationale des aînés. Et Monique, ton livre, il s'inscrit dans cette lignée-là de cultiver les liens intergénérationnels. Je veux que tu nous racontes la genèse de cette aventure-là, parce que ça fait longtemps que tu réfléchis à quelque chose à faire autour de ta grand-mère, entre autres.
1: Oui, ben de mes grands-parents. Ouais. Et en fait, c'est librement inspiré des visites avec mon garçon à mes grands-parents en résidence pour personnes âgées. J'avais l'impression un peu chaque fois, puis Tom a grandi à travers le temps, mais il a commencé tout petit à y aller. Je me souviens, il y avait 2 ans, on entrait, je le traînais un peu de force. Il avait pas tant envie, puis il trouvait ça un peu bizarre, l'endroit. Ça manquait de couleur, ça manquait de vie. Bon, puis à un moment donné, il avait dit la grande maison carrée, tu sais, en levant les yeux au ciel, ça ne tendait donc pas d'y aller. Puis à chaque fois, finalement, il passait un bon moment. Tu sais, tout le monde le gâtait, tout le monde était donc bien gentil avec lui. Puis je me souviens de lui dire, Tom, c'est important juste de sourire aux gens que tu vas croiser. Il ne voit pas beaucoup d'enfants. Puis, et de là est née l'idée de faire l'histoire d'un petit garçon qui rentre dans cette maison-là et qui vit finalement sa meilleure vie pendant sa visite et de miser sur l'importance de ces liens-là et du fait que c'est pas tellement pas aussi drabe qu'on peut penser et que c'est important de cultiver aussi cet échange-là entre les personnes âgées et les enfants.
0: Oui, puis ça se passe aussi dans les yeux de l'enfant parce qu'on est beaucoup dans l'imaginaire aussi de cet homme dans ce livre-là.
1: Il y avait ces petites références d'enfants, là, tu sais, les gens fripés, comme lui quand il sort du bain.
2: Oui,
1: par exemple.
2: Oui, j'allais lire cette page-là, c'est beau.
0: Les illustrations de Gabriel Morisseau, Simon Boulerey. Veux-tu dire quelque chose là-dessus?
2: C'est magnifique. Moi, j'aime beaucoup. Les illustrations de Gabriel sont splendides. On est près de l'aquarelle.
1: Oui.
2: On est dans l'aquarelle, puis il y a une immense tendresse. Ouais. Et juste la couverture, pour moi, elle est séduisante, cette montagne de Jello.
1: Oui.
2: C'est vraiment très beau. Puis il y a, entre autres, mon illustration préférée, c'est quand on parle de nuages, il y a une chevelure qui évoque
1: la Madame Nuage de la page 30, je le sais.
2: C'est beau.
1: Elle est incroyable. Il y a quelque chose de touchant dans les illustrations de Gabriel. Il y a une grande sensibilité. Puis c'est plein de couleurs. On voulait que ce soit vivant. Ouais. Puis c'est ça. Moi, entendre Simon Boulay parler de mon livre comme ça, excusez-moi, je pense que j'en reviendrai juste jamais. Je suis vraiment touchée de ça.
0: Mais c'est vrai, puis la douceur de ces images-là, moi, ça me rappelait même un peu les traits là, de nos livres de Passe-Partout. Tu sais, la première génération, cette espèce de douceur-là. Et je veux qu'on parle de ce qui se trouve à la fin de ce livre-là.
1: Oui,
0: donc, il y a
1: ouais.
0: des pages souvenirs, donc des souvenirs à aller récolter auprès de nos grands-parents. Puis je me demandais, parce que tu invites donc les gens à le remplir, à poser des questions à leurs grands-parents. Est-ce que toi, Monique, tu es capable de répondre à ces questions-là par rapport à tes propres grands-parents où il y a des choses qui t'échappent aussi?
1: L'idée de ça est venue qu'il y a à peu près 15, même presque 20 ans, j'avais trouvé un livre de grands-parents dans le fond d'un magasin grande surface. Tu sais, ça disait juste livre de grands-parents, puis il y avait plein de questions. Je l'ai offert à ma grand-mère. Ma grand-mère qui a développé la maladie d'Alzheimer et qui est toujours en vie présentement. Et à un moment donné, quand elle a déménagé la dernière fois, j'ai dit à ma mère, je dis oui, ce livre-là. Je me suis souvenue que j'avais donné ça il y a très, très longtemps à ma grand-mère. Et on l'a trouvé dans sa table de chevet. Et ma grand-maman...
0: Ça veut dire que c'est précieux pour elle. Là.
1: Elle avait rempli chaque question, mais avec une assiduité, un souci du détail.
0: Comme une Monique Néron, genre.
1: Elle avait collé des photos d'elle à la petite école. Et j'en parle, puis c'est super émouvant parce que elle est plus capable de raconter son enfance.
2: Elle l'a rempli au bon moment.
1: Au bon moment, elle a mis dans ces pages-là ses souvenirs. Fait que c'était pour ça que j'y tenais tellement à ces pages souvenirs-là pour que les grands-parents et que les petits-enfants puissent leur poser des questions aussi. Oui. Ça peut devenir interactif. Mais au-delà de ça, c'est tellement précieux parce qu'un jour, peut-être que ça n'existera plus ces souvenirs-là, mais au moins, ils seront écrits quelque part.
0: Et ne serait-ce aussi, des fois, ça peut être une activité pour stimuler la discussion, justement. Tu sais, OK, t'as pas envie d'y aller dans Maison Carrée, mais on va en profiter pour poser des questions, puis ça va susciter. Depuis le début de l'émission, on récolte des témoignages, Monique, d'auditeurs, d'auditrices via la bulle de conversation, parce que je lançais la question, est-ce que vous avez des souvenirs de vos parents, de vos grands-parents à travers votre vie culturelle, ou est-ce que vous-même, vous êtes grands-parents et vous faites vivre des activités à vos petits-enfants? Je t'en lis quelques-uns, OK? Rachel Desjardins de Gatineau. Il y a quelques années, j'ai amené ma petite-fille de 8 ans voir la comédie musicale Annie, ce qu'elle était fébrile, et ensuite, elle a voulu suivre des cours de théâtre musical. Elle est maintenant en seconde secondaire 2. En option théâtre musical, c'est une passion pour elle. On ne sait jamais comment une flamme peut s'enflammer. Ça, c'est vraiment beau. Il y a Catherine Boivin du Saguenay. En tant que grand-maman de 5 petits-enfants, j'investis du temps de lecture avec eux en choisissant la littérature jeunesse québécoise, que ce soit de nouveaux livres, des moins récents, c'est de l'or en barre. Hélène Trempe de Laval. Je suis une grand-maman de 2 garçons, 14 et 16 ans. Depuis qu'ils sont tout petits, je leur offre une sortie culturelle à la place d'un objet comme cadeau de fête. Ça, là...
1: C'est tellement précieux.
0: C'est du temps. C'est une si belle façon de l'offrir. Sophie, tu as signé récemment une carte blanche dans la presse où tu parlais que, justement, ton fils a perdu ses grand-mères dans la dernière année. Est-ce que ça fait partie, justement, de ce que tu veux léguer, ces souvenirs-là, avec ton père, par exemple, qui est encore là?
3: Oui, bien, c'est sûr que je pensais exactement à ça, de dire, oh mon Dieu, tu sais, je connais 4 histoires vraiment succulentes de mon père. Ça veut dire qu'il y en a sûrement d'autres. Et ça donne envie d'aller voir le questionnaire puis de le faire remplir.
0: Oui, c'est ça, pour les conserver ces souvenirs-là précieux. Simon Boulris, ah oui, vas-y. Tous mes souvenirs de mes grands-parents.
2: Mais non, mais moi, ça m'a beaucoup touchée parce que je trouve que c'est une initiative qui est vraiment importante. Mmh. On le fait pas assez. Puis moi, mon grand-père, il va avoir 99 ans. J'ai envie de le faire avec lui parce qu'on dirait que j'ai jamais osé. J'avais plus de connexion avec ma grand-maman que j'ai perdue il y a environ 3 ans. Mmh. Mon grand-père, il était plus mystérieux pour moi. Je me dis, mais pourquoi je le ferais pas? Il n'est pas trop tard.
1: Moi, j'ai lu l'histoire à mon grand-papa à 98 ans, très, très peu de temps avant son décès. J'ai eu sur mon ordinateur, là, c'était pas publié, mais j'ai pu lui lire le livre et je m'étais informée sur. Il y a une histoire de train là-dedans. Il construisait des trains. Mmh. Même moi, je savais pas que mon grand-père avait construit des trains à une autre époque, là, en Ontario et tout ça. Le simple fait de poser des questions, on entre dans un univers complètement différent.
2: Émilie, mon geste culturel.
0: Oui, ton prochain geste culturel.
2: Je m'engage à poser des questions à mon grand-papa.
0: C'est pour les petits-enfants de 40 ans aussi. Pas juste pour les enfants. Donc, c'est un premier livre jeunesse pour toi, Monique Néron. Est-ce qu'il y en aura d'autres? Est-ce que tu es...
1: C'est pas dans les plans pour l'instant, mais j'avoue que
0: celui-là, c'est
1: très personnel. Je suis pas capable de faire quelque chose qui sort de nulle part pour rien. Hein. Faut vraiment que ça parte de la bonne place. Mais peut-être, je sais pas, je vais trouver l'enjeu que j'ai envie, le message que j'ai envie de dire puis ça pourra peut-être passer par une nouvelle histoire, sait-on jamais.
0: Alors, d'ici là, on lit Tom et la maison Jello, Monique Néron et Gabrielle Morisseau. Vous allez trouver ça à la Bagnole. Je le disais hier, c'était la Journée nationale des aînés. Nous, on recevait Jeannette Bertrand. On a passé une heure magnifique en compagnie de Martin Matt. Je vais prendre un moment pour dire que demain, Eugénie Lépine-Blondeau, à 14h, reçoit en fait cette entrevue qui est enregistrée aujourd'hui. Là, j'ai le droit de le dire parce que c'est la raison pour laquelle elle n'était pas au fil d'antenne. Donc, une autre centenaire qui va être célébrée demain à notre antenne. Donc, c'est important de parler de ces gens. Qu'est-ce que c'est?
2: Mais c'est qui?
0: François Sullivan.
1: Oh,
0: je ne l'ai pas dit,
1: Sullivan,
0: mon Dieu,
1: non,
0: excusez,
1: non.
0: C'est ça. J'avais l'impression que j'avais dit la phrase.
3: Non, on était suspendus à tes lèvres.
2: Mais qui est-ce? Alors, la grande Françoise.
0: Ça, c'est la façon de garder notre auditoire. Revenez demain 14h.
1: Non, restez des nôtres.
0: Oui, restez
1: 15h. Votre retour, on est là.
0: Oui, Monique, effectivement, on te cède votre studio. Merci beaucoup d'être avec nous, Monique Néron.

0: Eh bien, tant qu'à avoir l'interprète de Vanessa de Ouattatata en studio, aussi bien jouer la chanson thème de l'émission. Encore une fois, merci à Manal Drissi qui nous a fait revivre ce classique cette semaine. Elle avait encore jamais écouté Ouattatata. Elle vient de tomber dans un vortex. On dédie également cette chanson à notre auditrice Sarah Marcoux qui voulait qu'on la fasse jouer au complet mardi. Ce qui est carrément buzzant pour moi, c'est de travailler avec une équipe aussi sharp à l'os. Je prends le temps de les saluer à la technique Alex Leclerc, nos édimestres Nicolas, Vincent Bouchard et Marilyn Dumont-Sanche, les recherchistes Anne-Marie Lachance, Sophie Laforêt, Kim Leblanc, Marie-Pierre Beaulieu, la chef recherchiste Julie Longuetin, l'adjoint à la réalisation Pierre-Antoine, le réalisateur Frédéric Corbet. Alors, c'est là-dessus que se termine l'émission. Moi, je vous donne rendez-vous la semaine prochaine. On va passer, entre autres, une heure avec Yvon Deschamps et Annie Deschamps pour notre segment En famille. Également, France Baudouin qui va venir nous visiter la semaine prochaine en studio. Il y a aussi le cinéaste Philippe Falardeau. Et ben, je vous invite à rester là pour les auditeurs du Grand Montréal. Votre retour hein, dans un instant avec Monique qui anime En pied de bas. Est-ce qu'on peut dire ça?
1: Oui, absolument. Là, je vais enlever mes chaussures dans quelques secondes. Absolument. J'aime ça, comme sentir le sol. Mais j'anime depuis l'âge de 16 ans. J'ai toujours animé nu-pied. Mais et ça paraît pas en arrière du bureau.
0: Et bien voilà, c'était les coulisses de l'émission.
1: Vous avez entendu ça? C'est bizarre, ça. Ça mais circule c'est... dans le Radio-Canada?
0: Non, mais c'est parce qu'il y a des fenêtres hein, dans ton studio en bas. Ben il y a des gens qui t'ont vu.
1: Et bien voilà. Moi, je pensais passer inaperçu. C'est raté.
0: Merci beaucoup. On se retrouve lundi 13h30.

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5: Ici Marc-Antoine Leblanc. Voici vos informations. Les principaux partis en campagne électorale au Québec n'ont plus que 2 jours pour convaincre les électeurs de leur donner leur vote. Les chefs ont concentré leurs efforts dans les circonscriptions où les luttes pourraient être serrées, notamment dans les régions de la Capitale-Nationale et de la Montérégie. Le chef conservateur Éric Duhaime a pour sa part passé une partie de la journée de vendredi dans le centre du Québec après avoir fait le bilan de sa campagne en matinée. Pierre-Alexandre Bolduc résume la journée.
6: 2 autobus stationnés dans un garage avec des pancartes référendaires du oui et du non. Devant les journalistes, Éric Duhaime marque le coup.
7: On va tout faire en notre pouvoir pour que ces 2 autobus-là restent bien comme il faut dans le garage.
6: En faisant son bilan de campagne, le chef du Parti conservateur s'est dit convaincu de pouvoir faire élire des députés ailleurs que dans la région de la Capitale-Nationale, notamment dans le centre du Québec.
7: Le but, c'était de semer un engouement ici dans la région de Québec, puis après ça, de s'assurer que ça se propage ailleurs.
6: À Québec, le meneur de la course, selon les derniers sondages, Paul-Saint-Pierre Plamondon, demande aux électeurs de choisir le Parti québécois. La région pourrait déterminer un gouvernement majoritaire ou minoritaire.
8: On veut former le gouvernement avec les gens de la Capitale-Nationale. Les gens de Québec méritent d'avoir une voix forte dans ce gouvernement-là.
6: Mais ses adversaires l'attaquent sur la menace référendaire, le chef du Parti libéral, Charles Milliard.
9: On ne souhaite pas cette séparation-là, alors on va s'opposer à ça.
6: La chef caquiste Christine Fréchette parle d'un Québec qui deviendra inévitablement plus pauvre en cas de référendum.
10: L'incertitude dans le milieu économique, dans le milieu financier, ça se paie.
6: La porte-parole de Québec solidaire, Huba Gazal, lance de son côté un dernier appel pour garder son équipe.
11: Si vous êtes inquiet, envoyez le maximum de députés de Québec solidaire à l'Assemblée nationale. On va défendre vos intérêts.
6: Il ne reste que quelques heures à peine au chef pour convaincre ceux qui n'ont pas encore fait leur choix. Ici Pierre-Alexandre Bolduc, Radio-Canada, à Brossard.
5: Et puis, toujours sur la campagne électorale québécoise, des dirigeants de grandes entreprises demandent au prochain gouvernement de mettre en place les conditions nécessaires pour favoriser le développement économique du Québec. Le dirigeant de Couche-Tard, Alain Bouchard, et celui du groupe Dynamite, Andrew Lotfi, entre autres, estiment que les obstacles à l'entrepreneuriat doivent notamment être levés afin de favoriser l'enrichissement de la société québécoise. Éric Plouffe a préparé ce qui suit.
12: Le Québec peut faire beaucoup mieux.
13: Devant un parterre composé de plusieurs dizaines d'entrepreneurs québécois réunis dans un hôtel du centre-ville de Montréal, Andrew Lotfi, qui est le fondateur des boutiques Dynamite, a lancé un message à ceux qui formeront le prochain gouvernement du Québec.
12: Notre ambition doit être simple. Faire du Québec l'un des meilleurs endroits au monde pour investir et bâtir et prospérer.
13: Ces entrepreneurs réclament la mise en place des conditions nécessaires pour investir, prendre des risques et croître.
12: Identifions et priorisons les 5 plus grands obstacles qui freinent la croissance de notre PIB.
13: Par ailleurs, le fondateur d'Alimentation Couche-Tard, Alain Bouchard, espère pour sa part des actions ambitieuses du prochain gouvernement pour favoriser l'avenir économique du Québec et sa prospérité.
14: Je suis assez âgé pour avoir admiré Jean Lesage, Jacques Parizeau, évidemment René Lévesque, Brian Mulroney, Lucien Bouchard. C'était des idoles pour moi, des gens qui savent organiser, qui ont des idées précises. Ils veulent réaliser des choses, alors qu'on n'a pas eu ça récemment. Non.
13: Alain Bouchard croit que le prochain gouvernement du Québec devrait peut-être tenir un sommet économique et rencontrer les entrepreneurs pour discuter de leurs priorités. Éric Plouffe, Radio-Canada, Montréal.
5: En terminant, c'est une affaire qui suscite l'indignation aux États-Unis. Une enquête bâclée à propos d'un présumé viol collectif survenu à l'Université Cornell. La gouverneure de l'État affirme que la victime a été abandonnée par ceux chargés de la protéger. Elle a donc nommé une nouvelle procureure spéciale pour reprendre l'enquête. David Savoie nous en dit davantage.
15: She could not have been clearer.
1: that she was 100% confident that she had been raped.
15: Les preuves ne pourraient être plus claires, selon la gouverneure de l'État de New York, Katie Hochul. La victime alléguée de viol a dit aux policiers qu'elle a subi une agression sexuelle, des mots qui ne se sont pas retrouvés dans le dossier transmis au bureau du procureur du comté, dit-elle.
1: Those words never made it into the account that the Cornell police sent to prosecutors.
15: Et le bureau n'a ni rencontré la victime ni les assaillants présumés. La plaignante, nommée Jane Doe, poursuit maintenant l'université Cornell, un bar et sept étudiants de la fraternité Chi Phi.
16: And the fact that she was plied with drugs,
15: son avocat, Thomas Giuffra, affirme qu'elle ne pouvait consentir à quoi que ce soit après avoir été forcée à consommer drogue et alcool. Cette poursuite au civil a été la bougie d'allumage. Le procureur a rouvert le dossier et Laetitia James, procureure pour l'État, va aussi se pencher sur l'affaire. Cette question du consentement est au centre du dossier. L'État de New York veut revoir la loi à ce sujet et l'Université Cornell, elle, fait l'objet de nombreuses critiques en raison du processus de soutien de victimes de violences sexuelles. Sur le campus de l'université, des étudiants sont furieux.
17: Something like this never should have happened. This is a disgrace.
15: Ça n'aurait jamais dû arriver, dit ce jeune homme, c'est une disgrâce. L'affaire fait aussi beaucoup réagir sur les réseaux sociaux.
18: I am Jane Doe.
19: I am Jane Doe.
18: I am Jane.
15: Des dizaines de milliers de publications avec le mot-clic Jane Doe ont été publiées, des témoignages de victimes de violences sexuelles, mais aussi des messages visant à protéger l'identité de la plaignante. Ici David Savoie, Radio-Canada, Montréal.
5: Voilà, c'est ce qui conclut ce bulletin d'information. Pour plus de détails, vous pouvez consulter le site radio-canada.ca.

0: Alors, bonjour tout le monde. On est très heureux d'être ici à l'école Hélène Boulay dans la classe de 5e année. Est-ce qu'on peut les entendre, la classe de 5e année de l'école Hélène Boulay? Allô, gang! Salut! Merci de nous accueillir. C'est vraiment un très, très grand plaisir. Puis on est d'autant plus content qu'on a avec nous des jeunes auditeurs. On a Philippe avec nous. Allô, Philippe!
1: Salut!
0: On a Louis. Salut, Louis!
2: Allô!
0: Et on a Samuel. Bonjour, allô. Samuel! Ce matin, ça a l'air que vous êtes essoufflé un petit peu. Qu'est-ce que vous avez fait dans votre cours d'éducation physique, Philippe?
2: Parce qu'on s'entraîne pour le cross-country.
0: Oh! Puis là, ça a l'air que vous avez fait le test, l'affaire la plus essoufflante qu'on fait au primaire. C'est quoi?
2: On fait le test BIP.
0: Oh mon Dieu, le test BIP. Hermine, allô?
3: Allô?
0: On va faire une découverte d'ailleurs avec toi aujourd'hui.
3: Oui,
0: salut, Hermine. Te souviens-tu du test BIP?
3: Oui, je me souviens vraiment bien du test BIP. J'avais vraiment envie de battre tout le monde et je n'ai pas réussi. Mais... j'ai arrêté au bout d'un certain BIP. Là, je ne pouvais plus suivre.
0: Mais il paraît que Philippe, c'est lui le meilleur.
3: Je sais, je suis très
0: allée. C'est-tu vrai, ça?
3: Oui.
0: C'est toi qui t'es rendu au bout? Wow! En plus, il a son gilet de soccer. Fait que je pense que c'est un gars en forme qui va aller très loin dans le sport. Alors, Philippe, on est content d'être avec toi. Même chose pour Louis, même chose pour Samuel. Je vous présente les collaborateurs du jour. On a Audrey-Anne. Salut, Audrey-Anne.
4: Allô.
0: On va parler de morve.
4: Ben oui.
0: Moi, je suis persuadée que cette question-là, même s'il y a des adultes qui vont faire un peu dégueu, tout le monde veut avoir la réponse.
4: Exactement.
0: Tout le monde veut savoir ce qu'il y a dans la morve.
4: Exactement.
0: C'est clair. Hein? Qui ne veut pas?
4: Un petit péché mignon, là.
0: Ouais. Qui veut savoir ce qu'il y a dans la morve ici aujourd'hui?
3: Ah, tout le monde.
0: Voilà, tout le monde. On a Christian Mercier aussi. Bonjour, Christian.
5: Allô.
0: Alors,

0: Alors, on est avec Louis, qui est en cinquième année, ici à l'école Hélène Boulay. Est-ce que ça fait longtemps que tu te demandes qu'est-ce qu'il y a dans la mort?
1: Ouais, quand même.
0: Depuis quand?
1: Depuis tu peux que dire... je suis à l'école.
0: Tu peux... OK, donc depuis la première année, ça fait donc plusieurs années. Voilà. Bon, ben Audrey-Anne, on va lever le mystère sur la mort. Tout le monde a de la mort.
2: Tout le monde a de la mort, effectivement.
0: Puis des fois, il faut l'enlever.
2: Puis très utile, la mort même, puis, je dirais, dans tous les jours.
0: Absolument. Des fois, on la goûte.
2: Des fois, souvent,
0: c'est
2: on la goûte,
0: hein,
2: en fait.
0: Hein, c'est un peu salé.
2: C'est ça.
0: Alors, voilà. Oui. Le mystère sur la morve, s'il vous plaît,
2: Audrey-Anne.
0: Alors,
2: de quoi est faite la morve? Premièrement, c'est majoritairement composé d'eau. Fait que ça, c'est une bonne nouvelle. On peut en manger. Oh. Non. Et puis, par la suite, ça reste gluant de la morve, par exemple. C'est pas juste de l'eau. Là. C'est le gluant de la gomme, pas de la gomme, de la morve. C'est une protéine qu'on appelle la mucine. Donc, la mucine, c'est la protéine qui fait aussi le mucus. Tu sais, quand on tousse, là, puis ça remonte dans la gorge, là, ce gluant-là de mucus, là, ça, c'est du mucus. Donc, ça, c'est de la mucine. Donc, la morve, c'est un beau mélange d'eau et de mucine qui fait une belle boule gluante liquide. Mais pas juste ça, hein, parce que c'est à l'entrée du nez. Puis là, on respire plein de cochonneries des fois avec notre nez. Donc, on a des belles bactéries dans notre nez. Fait que la morve, il y a les bactéries du nez. Ça l'attrape aussi plein de petites particules là, de poussière, de pollen, qu'on voudrait pas qu'on se retrouve donc, dans le poumon.
0: C'est pour ça que c'est gluant.
2: C'est, ben, avec la mucine, mais là, aussi, c'est ça, ça sert à attraper les choses.
0: Attraper les choses.
2: Puis pas que ça passe plus loin que ça.
0: Okay.
2: Donc, c'est un petit piège, comme un piège à mouches, mais de poussière, dans le fond, qu'on a dans le nez. Puis, c'est bien fait aussi parce que dans notre nez, on a des petites cellules qui font le petit mouvement puis qui amènent justement cette morve-là qui a attrapé de la poussière qu'on veut pas dans notre gorge. Donc, chaque déglutition, ben, on avale un petit peu de notre morve à chaque fois, dans le fond.
0: Est-ce que ça t'arrive, Louis, d'avaler ta morve?
1: Des fois.
0: Ouais. Puis, mais, tu sais, on pense que c'est un peu répugnant, mais dans le fond... tout le monde a avalé sa morve depuis que les humains existent.
2: Exactement.
0: C'est pas mauvais. Là.
2: C'est pas dangereux
0: c'est
2: en
0: pas
2: soi.
0: Dangereux.
2: T'sais, faut pas se fouiller dans le nez, là. Ça, c'est pas bon pour notre nez, mais c'est pas dangereux en soi. Des fois aussi, la morve, c'est vert, jaune. Ça, souvent, c'est quand on a des petits globules blancs, fait que les petits soldats un peu du corps là, qui sécrètent des enzymes pour essayer justement de combattre ça. Puis ces enzymes-là font en sorte que ça donne une belle couleur jaune-vert.
0: Donc, faudrait pas dire globules blancs, faudrait dire globules verts.
2: Exact, c'est ça. Ouais, des globules verts dans la morve.
0: OK, voilà. Ouais. Maintenant, Louis, quand la morve sèche, en quoi ça se transforme, tu penses?
1: Une crotte de nez.
0: Voilà.
2: Exactement.
0: Voilà. Est-ce qu'une crotte de nez, c'est comme de la morve qui a changé un peu de phase?
2: De texture, oui, c'est ça.
0: Ouais.
2: Oui, ben c'est exactement ça. Fait que les crottes de nez, c'est de la morve, mais un peu plus séchée. Fait que là, tout dépendant le degré de déshydratation, si c'est pas trop déshydraté, ça fait des petites boules collantes qu'on peut coller sur des bureaux, j'imagine.
0: Attends une minute, je vais regarder. Non, c'est pas vrai.
2: Puis des fois, ça sèche beaucoup, là, ça fait des croûtes de crottes de nez.
0: Oui,
2: disons-le. C'est de la mort, c'est
0: disons-le.
2: Ça.
0: Mais on va le redire en terminant, puis merci, Louis, de nous avoir permis de parler de ces choses-là. C'est tout à fait naturel.
2: Complètement.
0: Et c'est très important, si je comprends bien ce que tu nous dis, Audrey-Anne, c'est important dans une bonne santé d'en avoir de la mort parce que ça nous permet de se protéger contre les agressions du monde extérieur.
2: Exactement. C'est
0: voilà.
2: Notre ami, la morve. On la veut dans notre nez.
0: Louis, es-tu content de ta réponse?
1: Oui.
0: Super, parfait. Merci pour ta très, très bonne question. On va te garder en studio avec nous parce que on a plein d'amis avec nous pour cette émission-là. Merci d'avoir posé cette bonne question-là. On a levé le mystère, finalement, sur la morve. Gracieuseté d'Audrey-Anne Leblanc. Merci, Audrey-Anne.
2: Merci.
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0: Et maintenant, on est en compagnie de Christian Mercier, puis on va rester en quelque chose d'un petit peu, disons, répugnant, parce qu'on peut tomber malade là, avec la question que va nous poser notre ami Philippe. Alors, rebonjour Philippe.
4: Bonjour.
0: Alors, tu as une question pour Christian, puis c'est une question importante, parce qu'on pourrait se rendre peut-être malade si on n'a pas la bonne réponse à ça. Alors, quelle est la question pour Christian?
4: Ma question, c'est pourquoi on peut pas manger du poulet cru?
0: C'est vrai que ça revient souvent. Merci beaucoup, Philippe.
5: C'est vrai,
0: c'est une chose qu'on dit beaucoup, beaucoup, beaucoup, notamment avec le poulet. Quand vous manipulez du poulet, quand vous avez du poulet dans vos mains, mettez jamais des morceaux dans votre bouche s'il est cru.
5: Mm-hmm. Uh-huh. C'est vrai. Mais en même temps, si tu poses la question, Philippe, c'est-tu parce que toi, t'en as déjà mangé du poulet cru? Juste entre toi et moi, là.
4: Non.
5: Tu connais-tu quelqu'un qui en a déjà mangé du poulet cru?
4: Je sais pas, peut-être mes parents.
5: Mais... Ah, peut-être, hein. Pendant que tu étais couché, j'imagine, hein.
4: Ouais,
5: ils font tout le
0: temps
5: ça.
0: Mais je pense que, peut-être que Philippe s'en serait rendu compte parce que ça se peut que ses parents seraient devenus pas mal malades.
5: Oui, parce que c'est exact, Mathieu. Dans le fond, c'est sûr, faudrait pas en manger du poulet cru parce que, quelque part, à l'intérieur de la viande, il y a des petites bactéries. Tu sais, les microbes, là, il y en a. Puis le problème, c'est que parmi ces microbes, il y en a une qui est vraiment toxique, là, qui est dangereuse, qu'on va appeler la salmonelle. T'as-tu déjà entendu ça, la salmonelle?
4: Non.
5: Tu peux même attraper la maladie qui s'appelle la salmonellose. Puis, mais faut comprendre qu'on en devient malade, mais on va pas nécessairement, dès que tu croques une seule fois dans ta vie du poulet cru, tu vas mourir, là. Mais il faut faire attention parce que pour certains qui seraient des plus jeunes enfants, des personnes plus âgées, ça peut être problématique.
0: Mais qu'est-ce qui se passe pour qu'il y ait cette salmonelle-là à la surface d'un poulet qu'on va acheter dans une épicerie?
5: C'est ça, hein? Ça vient d'où, ces microbes-là? Hein?
0: Ouais.
5: Ben, ça vient de la poule elle-même. Dans le fond, c'est une bactérie qu'on retrouve dans l'intestin de la poule. Puis, elle va avoir ça toute sa vie à l'intérieur.
0: Elle ne va pas tomber malade.
5: Jamais tomber malade. Mais le problème, c'est que une fois qu'on va la transformer en viande de poulet pour la vendre à l'épicerie, c'est là que, justement, il y a le risque que cette bactérie sorte de l'intestin pour finalement se ramasser sur la viande et venir contaminer tout le muscle au complet.
0: Mais ça arrive qu'il y a des animaux qui en mangent. Qui a des chiens ici? Hein? On a au moins une personne. Toi, Philippe, est-ce que vous avez un chien à la maison?
4: Non, j'en veux vraiment un.
0: T'en veux vraiment un?
5: Ouais.
0: OK, le message est passé. Si tes parents écoutent sûrement. Moi, j'ai déjà vu des chiens manger du poulet cru. Ils ne sont pas tombés malades. Qu'est-ce qui se passe, Christian?
5: Moi, j'en ai un chien à la maison. C'est un grand Danois. Il est super gros chien.
0: Oh, mon Dieu. Un Danois qui est haut de même, là?
5: Ouais. Puis, sais-tu quoi? Des fois, il l'a déjà croqué du poulet cru. Puis, il est même pas tombé malade. C'est spécial, pareil.
0: Comment
5: ça? Parce que certains animaux, comme les chiens, les chats, vont avoir un estomac avec un pH plus acide. Quelque chose qui fait en sorte que ça va tuer la bactérie avant même de les rendre malades. Dès qu'ils mangent, rendu dans l'estomac, plus de bactéries, ou presque plus, puis ça fait en sorte que, il va pas tomber malade.
0: Oui, mais un instant, le chien, il va faire ses petits besoins. Mm-hmm. Si un chien qui a mangé du poulet cru fait ses petits besoins dans lesquels on trouve des restants de poulet cru, est-ce que c'est dangereux?
5: Ben oui. Puis c'est ça l'affaire, Philippe. Si t'as un chien, probablement que tes parents vont te demander de ramasser des fois ses cacas. Mm. Puis là, à vous, je vous dirais, c'est important de se laver les mains après avoir ramassé les besoins, parce que la bactérie pourrait se retrouver dans les excréments. Puis là, oui, tu pourrais tomber malade.
0: Donc, c'est important de bien cuire. Hein? Quand on mange du poulet, la cuisson, c'est ça qui va détruire, si je comprends bien, Christian, la bactérie de salmonellose.
5: Oui, parce que dans le fond, le poulet, il est rose quand il est cru, mais des fois, je sais pas si vous avez déjà remarqué, mais il pourrait être rose même s'il est cuit. Mmh. Ça dépend de la marinade, ça dépend aussi s'il a été fumé ou quoi que ce soit. Fiez-vous pas à la couleur. Faut vraiment regarder la température interne de cuisson, qui est de 74 degrés Celsius.
0: Okay.
5: Ou 82, si c'est une grande poule au complet.
0: Ben voilà. Donc, faut faire très attention. En terminant, Philippe, quel type de chien tu veux?
5: Ah oui.
4: Moi, j'en veux, je sais pas c'est quel type, mais comme je veux vraiment, qu'il soit petit, puis qu'il soit vraiment doux.
0: Petit et doux. Oui. C'est une belle commande pour les parents. Alors, voilà. Peut-être Noël s'en vient. Peut-être que ça va venir.
4: Ouais, mais aussi, mes parents, ils aiment pas le poil, donc...
0: Oh mon Dieu. Petit, doux, pas de poil. Peut-être que... Ça existe.
5: Qui fait pas de caca non plus.
0: Oui. En tout cas, on va essayer de te trouver ça. Hey, Philippe, merci beaucoup pour ta très, très bonne question. Merci à toi, Christian Mercier.
5: Plaisir.
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0: On va rester. Il y a beaucoup de morves, il y a beaucoup de crottes aujourd'hui dans l'émission avec la question de Samuel. Allô, Samuel.
7: Allô.
0: T'as une question sur les lapins.
7: Ouais.
0: Tu as remarqué que les lapins...
7: Ils mangent leur crotte.
0: Donc, ta question, c'est quoi?
7: Ouais. Donc, pourquoi ils mangent? Puis comment ils font pour les manger? Puis ils les mangent, mais...
0: Ah, mais c'est comment sûr, là. Puis genre, ils tombent pas malades.
7: Ouais.
0: C'est sûr qu'un lapin va pas tomber malade. Alors, Audrey-Anne,
2: oui.
0: D'où vient cette capacité incroyable qu'ont les lapins
2: à manger? Incroyable.
0: Non, mais c'est fou, là!
2: Mais oui, les lapins... En fait, les lapins, ils font partie d'une drôle de gang d'animaux qu'on appelle les cécotrophes.
0: Donc, cécotrophes.
2: Et les cécotrophes, c'est des animaux qui mangent leur caca, comme la marmotte, le castor, entre autres, sont des psychotrophes, entre autres. Donc, ce qui arrive, c'est qu'un lapin, c'est un herbivore, hein, ça mange des végétaux. Des végétaux, là, c'est dur à digérer un peu. Ça prend un peu d'aide pour le faire. Puis pour aider le lapin à digérer ses végétaux, ça va y prendre des petites bactéries. Ces bactéries-là sont dans un endroit dans le système digestif qu'on appelle le cécum.
0: Le cécum.
2: Donc, psychotrophe, cécum.
0: OK.
2: Mais le cécum, c'est comme loin un peu dans le système digestif. Donc, on passe de l'estomac, on fait l'intestin grêle, puis là, après, on se ramasse dans le cécum. Quand le lapin mange son foin, le foin va jusqu'au cécum. Là, les bactéries l'aident à justement ressortir les nutriments qu'il n'y aurait pas réussi à faire dans l'intestin. Mais là, on est au bout de l'intestin.
0: Fait que là, ça sort.
2: Fait que là, ça sort. Là, c'est plate. On a plein de beaux nutriments qu'on n'a pas pu absorber.
0: Et donc, là, le lapin se dit, ben écoute, il en reste dans mon caca.
2: C'est ça.
0: Je vais le manger pour réutiliser ce qui n'a pas
2: Exactement.
0: Été encore utilisé.
2: Fait qu'on va aller rechercher le caca pour le redigérer. Puis là, il va passer dans le bon tube. Puis là, les nutriments, ils sont disponibles. Donc là, il va pouvoir absorber ce deuxième caca-là. Et là, à la fin, ça va sortir comme les petits céréales de boules de chocolat. Là.
0: OK, donc la deuxième fois, la crotte, elle n'a pas la même apparence que la crotte qui est, entre guillemets, mangeable.
2: La crotte mangeable, ça s'appelle aussi un psychotrophe. Là. C'est comme mou un peu, puis gluant. Là. Il y a du mucus là-dessus. C'est luisant, miam, miam, miam. Ah. Mais les petites crottes, les deuxièmes petites crottes sont toutes secs.
0: As-tu des lapins, ouais. Samuel?
7: Non, j'aimerais ça en avoir.
0: Ah ouais, oui, où t'as vu ça, cette chose-là sur les lapins?
7: Chez ma grand-mère, il y a un poulailler proche où il y a des lapins aussi. Puis il y a plein de petites crottes partout.
0: Puis est-ce que t'as vu des lapins qui faisaient ça?
7: Non.
0: OK, mais quand même, cette chose-là existe. Hey, merci beaucoup. Hey, on lève quand même pas mal de mystères. Et on remercie notre ami Samuel de nous avoir posé cette question sur les lapins. Merci, Samuel. On a une activité avec Christian. Qu'est-ce qu'on va faire, Christian? Explique-nous ça.
5: On parlait de manger du poulet cru, que c'était dangereux. Il y en a d'autres aliments qu'on peut manger qui sont dangereux pour nous rendre malades. Est-ce que vous savez c'est quoi?
7: Les champignons, certains sont venimeux.
0: Mm-hmm, ouais. Est-ce que tu as déjà fait de la cueillette de champignons?
7: Non.
0: Non? Donc, tu ne sais pas lesquels sont bons et lesquels sont moins bons?
7: Ouais, mais c'est aussi que j'aime pas ça, les champignons.
0: C'est une très bonne raison pour ne pas aller faire de la cueillette. Christian, tu as apporté avec toi des champignons. Est-ce qu'ils sont vénéneux? D'ailleurs, vous savez, quand on parle de plantes, il faut dire vénéneux. Quand c'est des animaux, on dit venimeux. Oh. Donc, les champignons sont vénéneux. Donc, qu'est-ce que c'est que tu as apporté?
5: Ma copine a fait ça, la chasse aux champignons, puis je lui ai dit, tu peux-tu aller chercher un champignon vénéneux?
0: Vénéneux.
5: Un foliote. Foliote. Faut faire très attention, je le laisse à l'intérieur. Puis vous voyez, il est encore en vie, il a fait un peu d'humidité. Il y en a d'autres aliments aussi là, qui sont un peu dangereux. Ça, savez-vous c'est quoi? Un pot de miel.
0: Ben voyons.
5: Pourquoi ça serait dangereux, du miel?
7: Mais t'as dit qu'il était dans un pot, alors si tu manges le pot...
5: Oui, ça c'est vrai.
0: C'est une très bonne réponse.
5: Bien sûr, on mange pas nécessairement le verre ou le métal. Là.
7: Peut-être parce qu'il y a encore des bactéries dedans.
0: C'est une bonne réponse, ça.
5: C'est la bonne réponse.
0: Est-ce que c'est la bonne réponse, Christian? Oui. Wow! Bravo!
5: Le miel, on ne va pas nécessairement toujours le faire chauffer. Il peut avoir certaines bactéries qui vont générer des toxines. On parle de Clostridium botulinum. Puis, pour les jeunes bébés, d'accord? Vous êtes assez fort, vous avez des bons anticorps. Mais pour les jeunes bébés de 1 an et moins, il faut faire attention lorsque le miel n'est pas pasteurisé.
0: Merci beaucoup, Christian. Merci pour vos excellentes réponses.
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0: OK, donc Hermine Revel, à chaque semaine, nous fait faire des découvertes à Moteur en herbe. Et là, tu vas expliquer à des gens de 5e année qui, l'année prochaine, seront en 6e année. Et ça, 6e année, c'est juste avant le secondaire. Comment ça se prépare une bonne entrée au secondaire?
9: Exactement. En fait, ce que j'ai découvert cette semaine, c'est que j'ai pu assister ce matin même à un atelier qui est donné par un enseignant de 6e année à cette école. Peut-être que vous savez c'est qui? Étienne, il fait des cours aussi de taekwondo. Vous le connaissez? Oui, exactement. Et puis donc, j'ai pu assister à cet atelier qu'il fait à chaque année. Il y a des jeunes qui sont au secondaire en ce moment, mais qui sont passés par sa classe à lui quand il était en 6e année, qui viennent répondre à des questions des enfants qui sont en 6e année et qui vont bientôt vivre la transition qui peut quand même être stressante, confrontante, au secondaire. Fait que moi, j'ai tout écouté ça. Fait que c'est deux jeunes filles qui s'appellent Mila et Marie-Jeanne, qui vont au collège Mont-Saint-Louis, qui sont venues aujourd'hui pour répondre aux questions de tout le monde dans la classe. C'est un atelier qui se fait 4 à 6 fois dans l'année, fait que c'est quand même beaucoup d'occasions de poser des questions. Et puis, je leur ai demandé pourquoi, à ces deux jeunes filles-là, pourquoi ils ont voulu venir dans la classe, parce que c'est vraiment elles qui ont écrit à Étienne pour lui dire hey, « on aimerait ça venir, on est disponible, ça nous tente ». Pourquoi est-ce qu'en cette journée pédagogique où elles auraient pu dormir là et se reposer, elles ont décidé de venir dans la classe pour répondre à des questions. Et voici ce qu'elles m'ont répondu.
10: Nous, on a eu la même chose qu'on est en 6e année avec Étienne. Donc, et moi, j'ai aimé ça. Moi, je trouve ça super le fun, parler aux autres et dire comment ça s'est passé et de rassurer les gens.
11: Ouais, par exemple, on se reconnaît parce que nous aussi, on a déjà été des 6e qui ont trop secondaire. Puis vraiment, on avait plein de questions. Vraiment, puis ben, ça avait quand même aidé parce que c'est ça, on a rare l'opinion des élèves et pas sur la direction. Bon, je dis pas qu'ils vont dire n'importe quoi, mais pas n'importe quoi, mais ils vont plus essayer de
10: vendre les cours.
11: Voilà.
9: C'est ça, parce que dans le fond, c'est une chose d'avoir l'avis de vos parents ou d'un adulte qui veut vous aider à vous accompagner, mais c'en est une autre d'avoir un vrai avis d'une personne qui n'a rien à vous convaincre là, de choisir une école ou une autre, juste de partager son expérience. Fait que là, il y avait beaucoup de sujets qui pouvaient faire des questions, en fait. Fait qu'il y avait les amis, tu sais, est-ce qu'on va se faire des amis au secondaire si on connaît personne? Est-ce qu'il y a beaucoup, beaucoup de devoirs? Est-ce que ça vous stresse, vous, de les devoirs au secondaire?
12: Non.
9: Non? OK.
0: Non, oui, pas trop. Non. Ça dépend. Ça a l'air assez partagé, je dirais, dans la salle.
9: Ouais. Ouais. Et c'est ça, parce que des fois, tu sais, dans les films ou dans l'image qu'on peut se faire, tu sais, des fois, on a peur. Est-ce que ça va être. Je vais être tout seul? Est-ce que je vais me perdre dans les corridors? Est-ce que je vais me faire pousser dans les casiers? Tu sais, fait qu'il y avait des questions là-dessus. Il y avait aussi des questions sur les cadenas. Parce que oui, semble-t-il, c'est une source de stress, je sais pas pour vous, mais de penser au fait que, oh mon Dieu, soudainement, si je veux ouvrir mon casier, je vais devoir ouvrir mon cadenas. Et si je suis pas capable, ben, je suis faite. Je peux pas aller à mon cours. Alors, il y a beaucoup de questions là-dessus qui sont ressorties. Puis même que j'ai appris qu'il y avait des ateliers qui sont organisés de compétition d'ouverture de cadenas en 6e année.
0: Mais non.
9: Eh oui. Par, justement.
0: Avez-vous déjà entendu parler de ça ici?
12: Non.
0: Non?
9: Ah, mon Dieu, mais là, vous en parlerez à votre prof.
0: Compétition d'ouverture de cadenas.
9: Oui, exactement.
0: Cette chose existe.
9: Moi, je pense que j'aimerais ça en essayer un jour. Ça a le fun, là. Fait que c'est pour être sûr qu'on est capable, on est prêt à ouvrir son cadenas dans n'importe quel contexte. Donc voilà, et puis à la fin de la discussion, j'ai pu parler avec certains des élèves de 6e année pour leur demander qu'est-ce qui les a marqués, qu'est-ce qu'ils vont retenir le plus de cette discussion-là, comment ils ont été éclairés, et je vous l'ai fait écouter en fait.
13: Si je suis acceptée à l'école, que je vais aller, je vais être avec personne, donc avec les parascolaires, je pourrais me faire des amis plus facilement.
14: Ben moi, de savoir qu'il va y avoir une cafétéria, comme ça me rend contente, parce que comme choisir moi-même ce que je vais manger, c'est une nouvelle expérience qui a l'air vraiment intéressante.
15: Ben moi, j'ai bien aimé apprendre les affaires sur l'intimidation, parce qu'au début, ça me stressait un petit peu, parce que moi, je vais être honnête, une bonne cible.
9: Ah, oh, t'es une bonne cible.
15: Je suis une bonne cible.
9: Pourquoi? C'est parce que t'es une bonne cible?
15: Ben, genre, je suis un peu une personne normale, genre, qui pourrait se faire intimider. Donc, ouais, donc ça m'a un peu rassurée parce que, genre, j'étais genre, oh, OK, c'est pas si pire.
0: Quand même. C'est bon de se faire dire ça. OK, c'est pas si pire.
9: C'est pas si pire. Mm-hmm. Oui, t'avais une question?
16: C'est des secondaires combien qui parlaient?
9: Oui, bonne question. C'est en secondaire 3. Mais à travers l'année, il y a des secondaires 1 qui vont venir aussi pour parler de ce qu'ils vivent maintenant, tout de suite, en ce moment. Oui, Philippe?
17: Parce que moi, ma mère, elle était à une école de secondaire. Puis, je connais ça, les cadenas.
9: OK, tu connais ça.
0: OK, toi, tu gagnerais une compétition d'ouverture de cadenas.
9: Ouais. C'est quoi le truc, mettons? Là, c'est quoi le truc?
17: Comme il y a une anecdote, que c'est des gens qui mettent comme leur code de casier dans leur casier.
9: Pour pas l'oublier.
17: Ouais,
0: mais là,
17: ce qui est dans leur casier... Donc, si tu l'oublies, il est dans ton casier.
9: Ouais,
17: ça change un peu rien.
9: J'avoue que c'est peut-être pas la meilleure idée, mais ça, c'est un exemple de choses à ne pas faire, hein, pour vous, si jamais. Puis à la fin, je leur ai demandé aussi aux jeunes, est-ce que vous êtes triste de finir le primaire et de quitter? Puis leur réponse m'a quand même touchée parce qu'il y a eu un petit moment de silence. Puis ensemble, ils ont tous dit oui, vraiment. Il y avait vraiment un sentiment de... de partager des souvenirs communs, des enseignants, des enseignantes qui ont beaucoup marqué les enfants. Ils connaissent tout par cœur et ça fait 7 ans. Vous, ça va faire 7 ans que vous allez être ici l'année prochaine. Imaginez comment vous allez bien connaître tout le monde, l'espace. Et là, ils arrivent dans un endroit mystérieux et confrontant. Alors, cette rencontre-là qu'ils ont eue là, les a rassurés. Et vraiment, moi, je trouve que c'est inspirant comme activité.
0: Tellement. Ouais. Ici, qui a vraiment hâte d'aller au secondaire à main levée? Oh, OK, il y a la moitié. Qui a un peu hâte, puis qui a pas hâte du tout? On en a... Ah, disons qu'il y a beaucoup de gens qui ont un peu hâte, puis pas hâte du tout.
9: Ouais.
0: Ça se comprend. Et vous allez voir, on va passer par là. Tout le monde, vous allez passer par là. On est passé par là.
9: Ouais.
0: On a réussi.
9: C'est la liberté, finalement.
0: C'est la liberté. Puis on laisse des choses en arrière, puis on découvre des nouvelles choses. Voilà. C'est sur ces grandes questions existentielles qu'on va terminer cette émission. Je pense qu'on peut applaudir Samuel, Louis et Philippe pour leur excellente performance ici à l'école Hélène Boulay. Bravo, vous trois. On les applaudit, s'il vous plaît. Merci Christian Mercier, merci Audrey-Anne Leblanc et nous on se retrouve lundi pour d'autres aventures à Moteur de recherche et après à Moteur en herbe. Bon week-end tout le monde!
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0: Ici Rebecca Maconnen, bienvenue à Maison Maconnen en ce vendredi 2 octobre. Ravie de vous savoir à l'écoute. C'est ce qu'on dit, hein, tous les animateurs, animatrices d'ici première, ravie. C'est le mot qu'il faut dire, Ornella. Je me tourne vers Ornella Ntagada, qui va être notre collaboratrice qui passe l'heure avec nous ce soir. Merci d'être là.
1: Ben merci de m'accueillir, c'est bien gentil.
0: Pas super fan de science-fiction, toi, hein?
1: Non, mais on a parlé un peu plus tôt, puis je suis ouverte.
0: T'es ouverte. On pourrait t'avoir avec ça. Oui, parce qu'on va avoir une belle discussion sur la science-fiction. Est-ce qu'elle doit être politique? Est-ce qu'elle doit être dépolitisée? Avec trois geeks, plus moi. Je m'inclus un peu dans le grand cercle de geeks. Et puis, en deuxième heure, tu vas investir notre espace d'intimité, comme je l'appelle. Puis on va aussi parler à Guylaine Demers, grande défenseuse de l'équité dans le sport. On a besoin de ça. Mais avant, la semaine a été dure. Il y a eu... quelle semaine n'est plus dure en matière d'actualité? Elles sont toutes difficiles. Ouais. Mais on n'est pas là pour parler d'actualité, mais plutôt de... J'ai cherché un sujet bienveillant pour pallier au marasme et à la cruauté des réseaux sociaux, Ornella. Et j'en ai pas entendu beaucoup parler, mais connais-tu The Kindness Mob?
1: Je dois t'avouer, je pense que j'ai remarqué ça sans savoir qu'il y avait un terme associé, mais je savais, c'est ça, j'avais pas plus investigué.
0: Plus, plus,

0: OK, alors, the kindness mob, on peut traduire ça par une foule gentille. Mm-hmm. C'est l'idée d'un seul homme, un gars qui vient de Saint-Louis.
1: Un bon gars, un bon Jack.
0: Faut le dire. Oui, c'est ça. Il s'appelle Tyler Brickley. 1er janvier 2023, ça date quand même. Il cherchait une résolution. Puis il s'est dit, les réseaux sociaux sont trop méchants. Il y a trop d'intimidation, il y a trop d'harcèlement. Qu'est-ce que je pourrais faire? 3 ans plus tard, il y a 500 000 abonnés. C'est comme une armée de trolls bienveillants. Mm-hmm. Et tous les jours, on peut aller sur thekindnessmob.org. Puis là, on peut nominer, soumettre un compte de quelqu'un qui se fait harceler. Par exemple, Safia Nolin. Évidemment, j'ai pensé à Safia Nolin, auteure, compositrice, interprète québécoise, parce que, mon Dieu, qu'elle a reçu son lot de vacheries au cours des 10 dernières années. Puis tu peux nommer son compte, et là, lui, il va diriger son armée qui va aller inonder la publication qui se fait où Safia Nolin, par exemple, se ferait harceler. Mm-hmm. Et là, tout le monde va juste comme la bombarder de gentillesse.
1: De messages positifs.
0: Ouais. Mais le hic, c'est que, en fait, ce qui est intéressant, c'est que ces gens-là vont pas interagir avec les trolls méchants.
1: OK.
0: Ils vont juste comme être, t'es fantastique, j'adore ta musique.
1: Des bons vibes.
0: Puis paraît que ça fonctionne tellement qu'après ça, les commentaires négatifs, l'intimidation disparaît pour toujours, de manière permanente. Ouais.
1: Mais qu'est-ce que tu veux dire dans le sens que...
0: Ben non, il n'y en a plus après, c'est terminé.
1: Okay. Okay.
0: The Kindness Mob a fait son travail, a tout nettoyé, puis les gens s'en prennent plus à la personne.
1: Mais je pense que c'était nécessaire, je pense qu'on avait besoin de ça.
0: C'est sûr qu'on a besoin de... T'es-tu déjà fait intimider, harceler sur les réseaux sociaux?
1: Non, mais moi, j'ai grandi avec les réseaux sociaux.
0: C'est vrai.
1: J'ai eu le droit... Je suis cette personne jeune qui est invitée à l'émission de Rebecca. mais oui, c'est ça. Moi, j'ai grandi avec les réseaux sociaux. J'ai eu le droit à mon Facebook à comme 13 ans.
0: Wow,
1: puis maintenant, je comprends pourquoi ma mère... c'est le mot. Fait qu'il y a encore des archives de moi vraiment gênantes. Mais bref, oui, il y avait de l'intimidation. Puis il y avait Ask FM, je sais pas si t'es familière avec ça, mais ça, c'était comme des comptes anonymes où tu pouvais comme librement intimider, insulter des personnes. Évidemment, c'était pas montré comme ça, là. On envoie des beaux messages, puis donc, t'es donc beau, t'es donc belle, mais en vérité, ça a beaucoup été utilisé pour intimider d'autres adolescents.
0: C'est pour ça qu'on a besoin de The Kindness Mob.
1: Oui,
0: le seul problème, c'est que tout ça est la responsabilité d'un seul homme. Donc, il y a énormément de pouvoir, là, quand même, qui doit choisir à chaque jour vers qui j'envoie de la gentillesse. Il a fait un burn-out. Quand ses abonnés sont passés de 30 000 à 200 000, il est parti en arrêt de maladie parce que c'était trop de choses à gérer. Puis là, il continue, mais il peut pas être le seul. Donc, il faut qu'il y ait d'autres foules de gentillesse pour qu'on aide Tyler Brickley.
1: Est-ce que c'est sa job à temps plein?
0: Non, c'est juste que tu peux avoir un peu le complexe de Dieu. Là, si tous les matins, tu regardes tes courriels, tu es comme, bon, aujourd'hui, je dirige la bienveillance vers cette personne. Tu sais? C'est sûr que ça va se pervertir à un moment donné. Voilà, le cynisme est revenu au grand galop. Merci Ornella d'être avec nous. On va faire rentrer les invités.

0: Très bon, ça. La nouveauté de Lydia Kepinski-William. Tu prends des notes, hein, Jean-Michel Bertium. T'es comme, c'est bon. qui a vu le film Project Hail Mary ici?
1: Moi.
0: Bon, moi aussi. Moi. Parfait. Yes, projet dernière chance. Dans ce film-là, avec Ryan Gosling, notre système solaire est envahi par des cellules extraterrestres minuscules et son personnage, un biologiste, est envoyé dans l'espace à la recherche d'une solution. Sur Disney+, il y a l'adaptation du roman Les Testaments de la grande Margaret Atwood qui présente un futur dystopique dans lequel une génération de jeunes femmes grandissent dans une théocratie où elles sont mariées de force et contrôlées. Super! Et ça, c'est juste deux exemples d'œuvres de science-fiction qui sont campées dans un futur proche.

0: qui font écho à des inquiétudes actuelles. Et il y a un livre apparaître ces jours-ci au Québec, en tout cas, qui a attiré mon attention. Est-ce que le futur est un terrain de lutte? C'est un essai français qui pose la question. Puis on se la pose, nous aussi, en compagnie de trois amateurs de science-fiction, le sémiologue et expert en culture pop, que je retrouve avec bonheur, Jean-Michel Version, l'Anishinaabe Geek, Widia Larivière. J'adore ce titre. Ouais. Bienvenue. Allô, oui. Et l'enseignant en sciences politiques au cégep de Sherbrooke qu'on rejoint là-bas, Pierre-Olivier Saint-Arnaud. Bonjour, Pierre-Olivier.
1: Bonsoir.
0: Jim, je vais commencer avec toi parce que, ben juste on dirait pour asseoir le fait que t'es la bonne personne pour parler de ça. Tu reviens de Paris, où t'es allé participer à un panel sur Star Trek.
2: Oui, exactement.
0: Ouais, raconte un peu la pertinence de tout ça.
2: Ah, c'est super intéressant. C'est intéressant et important. Ça soulignait les 60 ans de Star Trek, de la création de Gene Roddenberry, dans toutes ses dimensions.
0: Okay.
2: Donc, il y avait énormément de conférences qui allaient dans plusieurs directions, où on réfléchissait à l'idée de canon, on réfléchissait surtout un des thèmes qui a été très d'actualité et très important, c'est cette idée-là de tester une utopie.
0: Oh.
2: Fait que de prendre Star Trek comme étant une idée d'un futur idéalisé qui a été pensé dans les années 60 comme la fin des tensions globales et de penser à une communion extraterrestre et terrestre. Et là, de la regarder dans notre climat contemporain puis de dire, est-ce qu'on est capable de mettre à l'épreuve ce modèle-là?
0: Okay.
2: Est-ce qu'on est capable de réfléchir à cette aspiration qui est la Fédération, United Federation of Planets, vis-à-vis qu'est-ce qu'on est en train de vivre actuellement sur le terrain sociopolitique?
0: Je trouve ça intéressant parce qu'on dirait que ça valide l'idée de faire ce sujet parce que si on discute de ça en France, ça veut dire que c'est correct de suranalyser puis d'intellectualiser, puis de théoriser tout ça. Il y a plein de genres, de sous-genres de science-fiction. J'aimerais ça juste faire un rapide tour de table. Bon, Ornella, je sais que t'es à convaincre, mais par exemple...
3: ouverte, c'est différent.
0: Pierre-Olivier, vos préférences...
1: Ouais, c'est une bonne question. Il y a tellement de genres, mais j'avoue que j'ai une légère préférence vers un peu l'horreur de science-fiction. Donc, ce qui, en fait, met en place des systèmes où l'État a disparu, donc où le gouvernement n'existe plus. Puis là, on a un retour à l'état de nature. Les gens se gouvernent par eux-mêmes. Les mœurs, les valeurs, l'éthique est revue de d'autres façons. Donc, j'aime beaucoup ce genre de science-fiction.
0: Intéressant. Toi, Widia?
4: Eh bien, moi, je suis vraiment une fan de Star Wars, Fondation, Dune, parce que ça a des thèmes, notamment de résistance, puis de lutter contre l'Empire, etc. Puis c'est des thèmes dans lesquels on se retrouve beaucoup en tant que peuple autochtone.
0: Ouais.
4: Puis j'aime beaucoup aussi les films qui abordent différentes conceptions du temps, comme Dark, Body...
0: Ah, mon Dieu! On en a parlé tantôt. Dark, c'est une série incroyable, allemande, sur Netflix, parue il y a à peu près 5 ans. Moi, je l'ai regardé sous-titré 2 fois pour bien comprendre. Mais excuse-moi. OK, donc toi, t'es là dans la conception du temps, là. OK.
4: Oui. J'adore ça. Puis aussi parce que ça me fait beaucoup réfléchir, justement, tu sais, chez les peuples autochtones. Tu sais, c'est comme une révélation dans Dark de dire, oh mon Dieu, des loupes temporelles, tout ça. Tandis que chez les peuples autochtones, le temps est circulaire, puis le passé, le présent et le futur sont tout le temps interreliés. Bon, c'est ça, c'est pas exactement pareil comme
0: non,
4: dans
0: Dark. Non, mais c'est intéressant de le voir par le prisme occidental.
4: Puis dans les récits autochtones millénaires, il y a beaucoup d'éléments dans lesquels il y a de la résonance dans la science-fiction. On a des histoires millénaires qu'on parle de voyages dans différentes dimensions, de transformations. Fait que c'est quand même des thèmes qui m'intéressent au-delà des films et des séries.
0: Bon, Jim, je te connais un peu, mais toi, par exemple, ta science-fiction de prédilection. Utopie, dystopie, contre-utopie?
2: Non, pas tant. Je suis un grand optimiste. Moi, j'aime. Récemment, j'étais tombé sur des articles de Anne Goujon qui disait que il y a une distinction qui existe en science-fiction qu'on perd un peu. C'est cette idée-là entre l'optimisme et la confiance envers l'avenir, que je trouve qui est très beau parce qu'on a l'optimisme a tendance à être perçu comme quelque chose comme les choses vont se régler.
0: Ouais.
2: De soi, mais une confiance.
0: Ça va se faire tout seul.
2: C'est ça. Mais une confiance en l'avenir, c'est l'idée que on aura des étapes à franchir. Il y a des infrastructures qu'il faut qu'on préserve et qu'on assure une pérennité pour que l'avenir soit beau. Et c'est là où je rejoins un peu Woody, l'idée de fondation de Asimov, qui est c'est quoi la base que l'on doit préserver pour être capable de repartir une civilisation. Ça fait que récemment, je pense beaucoup à qu'est-ce qui doit rester pour qu'on survive à qu'est-ce qu'on est en train de vivre.
0: Là, je mets une note de bas de page. Asimov, moi, je le connais pas bien. Je sais juste que c'est lui qui est à la base du film I, Robot avec Will Smith.
1: Qui n'est pas un chef-d'œuvre, d'ailleurs.
0: Non, c'est ça. C'est Robert Asimov, c'est bien ça?
1: Isaac.
0: Tabarouette. Isaac Asimov. OK. Tiens, je vais y aller avec le professeur. Est-ce que la science-fiction est intrinsèquement politique?
1: C'est une excellente question. Puis c'est sûr que demander ça à un politologue, là,

0: un professeur de sciences politiques.
1: C'est intéressé.
0: En fait, c'est sûr que moi, de mon côté, j'aurais envie de répondre oui à ça, mais je pense que ça nécessite un peu plus de nuances. C'est-à-dire que la science-fiction, elle n'est pas, je pense, nécessairement politiquement intentionnée.

0: construction d'une société qui est différente, qui est souvent basée sur un gadget, sur la science. Et cette société différente-là, elle nous apporte des choix différents. Des choix sur l'autorité, des choix sur la propriété, des choix sur les classes sociales, sur la démocratie, la surveillance, la justice. Bref, tous ces choix-là différents, essentiellement, nous amènent à nous poser des questions sur ce qu'on voudrait ou non comme société. Puis à travers ça, nécessairement, il y a toute la question des rapports de pouvoir en société qui viennent avec ça. Fait que je crois essentiellement qu'il y a beaucoup de politique en science-fiction, mais que ce n'est pas nécessairement politique, la science-fiction.
1: OK, c'est notre interprétation qui l'est. Je sais que vous avez participé à un livre de Karine Prémont, mm-hmm. Qui s'appelle « D'Asimov à Star Wars
0: oui. »,
1: dans lequel elle écrit « La science-fiction est en effet le miroir de nos craintes collectives les plus criantes parce qu'elle permet de voir ce qui pourrait être. » Donc, elle parle de notre futur ou de notre présent, dans le fond.
0: Je pense qu'un peu des deux, là, ce que Mme Prémont disait à ce sujet-là. Assurément que la science-fiction, là, le plus souvent, on s'intéresse beaucoup au futur. Là. Bon, il y a parfois de la science-fiction de multivers, là, des univers différents, mais en dehors de ça, là, on parle beaucoup de futur. Puis quand on traverse des idées vers le futur, nécessairement, ce sont des idées qui sont de notre biais. Là. Donc, nos préoccupations, nos inquiétudes qui sont poussées à l'extrême dans des futurs souvent dystopiques. Là. Et donc, oui, il y a une espèce de miroir de nos craintes, je pense, qui peuvent exister. Mais comme on disait tout à l'heure là, avec M. Bertrand, il peut y avoir un miroir de nos envies, de nos utopies, de ce qu'on désire voir apparaître dans la société. Puis ça aussi, ça porte des questions vraiment intéressantes. Comment on fait pour atteindre ces utopies-là? Quelles institutions on va mettre en place pour tenter de se diriger vers ça? C'est tout aussi intéressant.
1: Ça, c'est intéressant. Là, Widia et M. Bertium sont en train de griffonner des notes à une rapidité incroyable. Qu'est-ce que tu écris, Jim? Tu veux réagir à ce que tu viens d'entendre?
2: En fait, c'est drôle parce qu'en m'en venant... À l'enregistrement, j'ai croisé Mathieu Dugalne.
1: Ah, ben oui,
2: puis il m'a posé la question, qu'est-ce que tu viens faire, tout ça. Puis là, je parlais un peu du sujet. Puis il a fait, OK, mais tu vas parler d'Ursula Le Guin. Puis j'étais comme, bien sûr que je vais parler d'Ursula Le Guin.
1: Je sais pas c'est qui.
2: Et ce qui est extraordinaire, c'est qu'il a été capable de sortir la citation texto. Il l'a cité de mémoire directement.
1: Éclaire-nous, Seigneur.
2: La science-fiction n'est pas une prédiction, c'est une description.
1: Ah, donc, intéressant.
2: C'est une importante, ça, c'est... On va peut-être ouvrir une partie là, mais la place des femmes en science-fiction est extrêmement importante.
1: Oui.
2: Donc Ursula Le Guin est allée vraiment avec une évidence même en science-fiction de dire on est toujours en train de décrire quelque chose. Mm-hmm. On n'est pas en train de placer des affaires en disant on prévoit.
1: Ok. C'est une autrice Ursula.
2: Oui.
1: Mon Dieu, tu m'ouvres plein de portes, je ne sais pas par laquelle
2: Je fais dans la vie. Ouais, je suis ce genre de personne là.
1: Ok. Alors si mettons la science-fiction prédit pas nécessairement le futur, est-ce qu'elle nous aide à mieux habiter le présent?
3: Ou peut-être à mieux le comprendre, puis peut-être c'est un peu ma réaction aussi, parce que moi, de ma perspective autochtone, c'est comme, mettons, on voit des films apocalyptiques, c'est pas nécessairement genre, ouh, qu'est-ce qui pourrait arriver? C'est comme quelque chose qu'on a vécu déjà plein de fois dans le passé, à travers l'histoire de la colonisation. Quand on voit des œuvres autochtones qui ont été faites par des créateurs, des créatrices autochtones, comme le film « Les voleurs de la nuit », qui est comme un futur dystopique qui raconte l'histoire des pensionnats autochtones, puis là, c'est comme si c'est des drones ou des agents indiens, etc. Mais nous, on n'a pas besoin de partir à zéro puis s'imaginer qu'est-ce qui pourrait arriver parce qu'on l'a déjà vécu. Puis quand on essaie de se projeter dans des futurs, ben là, c'est là qu'on... Parce que souvent, on est des peuples justement qui sont réduits au passé. Puis même, nous-mêmes, on a un peu internalisé ça. Puis justement, tu sais, les futurismes autochtones, c'est ça qui va nous permettre de... Se permettre de s'imaginer... dans des futurs.
1: De se projeter.
3: Oui, c'est ça. Puis de raconter de nouveau notre histoire de résilience puis de résistance. Puis de peut-être, au final, s'imaginer un futur meilleur pour nous.
1: Ouais.
3: Mais de quand même se permettre de s'imaginer dans le futur.
1: Les voleurs de la nuit, c'est bien ça que tu as dit?
3: Oui, les voleurs de la nuit.
1: Donc, de Danice Goulet, qui est une réalisatrice CRI. Ça, c'est pour le futurisme autochtone ou l'autochto-futurisme. Je sais qu'Isabelle Picard m'avait déjà dit d'appeler ça comme ça. Et c'est intéressant parce que tu touches à quelque chose. Il y a comme, c'est justement tout un mouvement issu d'auteurs issus de communautés marginalisées qui ont mis au cœur de leur récit d'anticipation les personnes autochtones, la femme noire, salutations à Octavia Butler, les personnes trans aussi. Chris Bergeron, je sais, Pierre-Olivier, que vous vouliez peut-être aborder ça. Les trois livres imaginent vraiment une espèce de société autocratique contrôlée par une IA toute puissance. Et je sais, pour lui en avoir parlé, Chris Bergeron, c'était une manière pour elle d'imaginer la vieillesse des personnes trans, la puissance de la communauté dans un futur plus ou moins rapproché. Mais est-ce que ça veut dire que... Je fais un petit détour. La science-fiction est encore plus politique quand il est question de minorité.

0: minorité ou de groupe marginalisé?
1: Bien, je pense qu'assurément, ça leur donne une voix supplémentaire, une voix qui est déjà marginalisée. Donc, le pouvoir la mettre sur papier, la faire lire, la faire comprendre en poussant ça parfois à des extrêmes. Là, il y a quelque chose là, qui est nommé en sociologie. Là, on fait référence à ça comme de l'imaginaire sociotechnique, là, de transformer finalement, de réfléchir à des visions qu'on prendrait collectives de futurs souhaitables ou non. Là. Mm. Et ces visions-là nous amènent donc à réfléchir à ce qu'on a aujourd'hui dans le présent. Fait que ça fait un peu parallèle avec ce qu'on disait tout à l'heure. La science, finalement, c'est comme une science-fiction, je veux dire, c'est comme une grande machine à produire des imaginaires sociotechniques. Puis ça nous permet de, pour une même technologie, d'arriver à des conclusions très opposées, très différentes. Là, on peut prendre, tantôt, on parlait de Star Trek. On peut prendre Star Trek, Blade Runner et Terminator. Dans les trois, on a la robotique, l'intelligence artificielle poussée. Dans les trois, on arrive à trois conclusions très différentes. Dans Star Trek, on est dans l'abondance, la coopération, l'exploration. Dans Blade Runner, on est dans le capitalisme, la marchandisation et les inégalités. Alors que dans Terminator, on est dans une militarisation. Et dans les trois, pourtant, on a une même technologie, mais qui imagine des sociétés qui sont radicalement différentes. C'est intéressant de pouvoir faire ça pour les communautés qui sont marginalisées parce que ça leur permet de dire, ben nous aussi, s'il y avait ce genre de technologie-là, ce gadget-là, puis on l'imagine poussé en société vers d'autres institutions, ben ça permettrait d'imaginer des sociétés qui seraient à la fois aussi différentes. Là.
0: Est-ce qu'on peut parler de... parce que pour moi, c'est pas nécessaire... comment dire? J'aimerais ça qu'on parle des enjeux politiques qui sont peut-être les mieux réussis quand ils sont abordés en science-fiction, parce que pour moi, c'est pas nécessairement quand ça a rapport avec la technologie, même si j'aimerais vraiment m'épancher longuement sur ma peur de Terminator, puis je sais que Jim, tu en es au courant. Par exemple, l'absence de natalité, l'absence de nouvelles naissances dans Children of Men, d'Alfonso Cuarón. Allez regarder ça avec Clive Owen, c'est paniquant, mais c'est tellement un beau film. Ou encore, la lutte des classes, qui est un enjeu très actuel, que j'ai beaucoup aimé dans Elysium, où Matt Damon essaie d'aller dans l'espace, mais il y a juste les riches comme Jodie Foster qui peuvent y aller, ou Snowpiercer, un grand train... Jim a toutes mes références.
2: Oh oui,
0: un grand train qui roule. Ben, j'imagine, Pierre-Olivier, je ne sais pas où il disait, si vous connaissez ça. Ouais. Snowpiercer, le train qui roule. Là, on est, je pense, c'est un désert de glace, puis les riches sont à l'avant du train, puis les pauvres, dont Chris Evans, qui n'est pas du tout Captain America dans ce film-là, est en train, je pense, de je ne sais pas.
1: Oui, dans l'adaptation américaine, effectivement.
0: Exactement. Never Let Migo aussi, qui est adapté d'un livre où des jeunes sont voués à... On prélève leurs organes pour... Ils vont mourir. Ils font don d'organes. Pour, Ornella, on est en train de te perdre. Mais bref, je reviens. J'ai fait un détour. C'est tous des très bons films qui font beaucoup réfléchir. Mais je reviens à ma question. Donc, des enjeux politiques qui sont bien réussis en science-fiction pour toi, par exemple.
3: Ah, il y a des bien réussis, en fait, sans...
0: Qui te font réfléchir, qui te font imaginer, justement... La lutte de notre avenir, les luttes qu'on va, tu sais, qu'on va mener.
3: Mais en fait, je vais prendre un pas de recul parce que moi, c'est davantage l'idée de la fin d'une perception futuriste du monde. Je pense que on a soutiré tout ce qu'on était capable de soutirer du futurisme, c'est-à-dire de prendre une ligne du temps qui est linéaire et faire une extrapolation dans l'avenir, de dire point A, point B, ligne droite, point C. Okay. Je pense que ce modèle-là, il est un peu terminé. Qui est extraordinaire dans la science-fiction actuelle, c'est quelque chose qu'on appelle plus par rapport à la prospective. Donc, on est en train de se dire qu'il y a pas un futur, mais des futurs possibles.
0: Ben ça, c'est pas le multivers.
3: Ben, c'est que
0: le métavers, je sais plus comment l'appeler.
3: Ben non, c'est que les futurs possibles, c'est des points d'information que l'on n'est pas capable d'entrevoir actuellement. On n'a pas l'information pour être capable de prévoir que ces choses-là vont se passer.
0: Okay.
3: Et pourquoi est-ce que moi, je trouve que c'est la grande réussite, c'est qu'on doit s'alimenter de récits autres. Puis c'est pour ça que je dis, je vais prendre un petit pas de recul, c'est là où l'afrofuturisme devient important, c'est là où ce que le futurisme autochtone devient important.
0: Okay.
3: Parce que la perspective blanche occidentale sur la science-fiction, elle s'est épuisée.
0: Okay.
3: Moi, j'ai l'impression qu'elle mène un peu à sa perte.
0: Alors, as-tu des exemples d'autres récits qui, pour toi, qui, par exemple, je sais que tu as lu, toi, Octavia Butler.
3: Oui, effectivement, merci. Tu me ramènes exactement sur le point de mon amour de cet été, en fait, de découvrir Parable of the Sower d'Octavia E. Butler, puis de tomber des nues complètement, de lire un livre qui est en train d'être découvert. Malheureusement, l'autrice est décédée, donc il y a un...
0: comme un regain d'intérêt, on dirait, pour Octavia Butler.
3: Avec raison. C'est d'une sensibilité immense et d'un talent incroyable qu'est-ce qu'elle a réussi à faire parce qu'elle parle d'une fin de civilisation. Elle parle un peu à la manière... On cadre le hope-punk ou le solar-punk dans cette idée-là d'un post-apocalyptique. Donc, la fin du monde est arrivée. Que devons-nous faire pour rebâtir?
1: Oui, okay. Effondrement politique et reconstruction sociale.
3: Ouais. Mm-hmm. Parable of the Sower, c'est le plus beau livre sur ça. Comment une personne est capable d'effectuer un changement généralisé. Okay.
0: La parabole du semeur, en français.
3: C'est beau. Il y a une tragédie, malheureusement, que je dois mettre en avertissement à l'émission. C'est le fait qu'il y a Parable of the Sower, qui est le premier volume, Parable of the Talents, qui est le deuxième, et Parable of the Trickster, qui est le troisième, qui n'aura jamais été écrit.
0: Ah, parce qu'elle est décédée avant.
3: Donc, il y a, dans la quête de lire ce livre-là, une progression vers une réponse.
0: Je comprends, mais on va rester sur notre... On n'aura jamais. On va rester sur notre fin.
3: Donc, si vous lisez ces livres-là...
0: Soyez avertis. Vous n'aurez pas de réponse finale.
3: Puis c'est ça, le troisième volume. Okay. C'est-à-dire tout ce qui a été mis en place, comment que ça va nous sauver. Puis malheureusement, c'est laissé à nous.
0: Widia, je te vois continuer à prendre des notes. J'aimerais que tu les partages avec nous, s'il vous plaît.
2: Excuse-moi, j'ai tellement commédité que mon père...
0: Parfait. C'est bien, vous êtes passionnée.
2: je vais encore plugger des œuvres autochtones.
0: Mais c'est bon.
2: Perspective autochtone, mais c'est sûr que dans les thématiques, mettons, dans lesquelles on se reconnaît plus, il y a tout le concept d'invasion, de colonisation. Puis souvent, comme les invasions extraterrestres, c'est une métaphore à la colonisation.
0: Tellement.
2: Bon, nous, le Alien Invasion qu'on a déjà vécu. C'est le concept de l'Empire, l'Apocalypse.
0: War of the Worlds, la guerre des mondes. Le remake avec Tom Cruise. Moi aussi, je fais juste ça. Là. Je dépose ici des références.
2: Ouais,
0: continue.
2: Ouais,
0: elles sont toutes américaines, par exemple. Continue, Widia.
2: Mais c'est ça, tu sais, quand on fait les liens aussi avec le futurisme autochtone, nous, qu'est-ce qui nous inspire aussi quand... Fait que j'ai comme l'impression que, bon, après, bon, on veut pas se réduire non plus à nos traumatismes, qu'est-ce qu'on a vécu. Puis, je pense aussi que la science-fiction, pour nous, c'est comme un espèce de processus de se réapproprier, puis s'inspirer de nos savoirs, nos cultures, les rôles des femmes.
4: Créer votre représentation aussi.
2: Ouais, c'est ça, les rôles importants qu'on avait comme avant la colonisation, qu'on essaie de retrouver. Puis je pense que c'est ce qu'on voit dans certains films autochtones, notamment, il y a un autre film, le Slashback, qui est comme une histoire d'invasion extraterrestre dans une communauté inuite. Puis ce sont des adolescentes qui doivent s'inspirer des techniques de chasse de leur grand-père puis de leur savoir traditionnel pour réussir à les combattre.
0: Est-ce que c'est récent?
2: Quelques
0: 2022,
2: années.
0: On me dit. Ah, ouais, OK.
2: Il y a aussi, tu sais, le film Prey, dans lequel c'est la première fois que dans un film de culture populaire, on voit une héroïne autochtone. Même
0: c'est
2: chose
0: vrai,
2: pour
0: ça,
2: elle. Elle était sous-estimée. Puis elle aussi, là, elle s'inspire de ses techniques de combat, techniques de chasse pour combattre le prédateur. Puis il y a aussi, peut-être que je m'éloigne un peu de science-fiction, là, mais dans... parce qu'on parle d'Uchronie aussi là, dans la série What If de Marvel. C'est un univers de super-héros, mais dans cette série-là, il y a quand même le concept des multivers. Puis qu'est-ce qui se serait passé si... Puis là, à ce moment-là, c'est vraiment un monde dans lequel je ne vais pas rentrer dans les détails de Marvel, mais un monde dans lequel le peuple Kanyan-Gera n'aurait pas été colonisé. Puis qu'il y a vraiment une jeune héroïne autochtone qui bouleverse les rapports de pouvoir avec...
0: Tout ce qui est, comme tu disais, colonisation, empire, résistance. Est-ce qu'on peut juste regarder Star Wars tranquillou, sans trop se poser de questions? Pierre-Olivier.
1: Je pense que oui, on peut faire tout ce qu'on veut sans trop se poser de questions, mais dans un cas comme Star Wars, c'est toujours plus intéressant de se poser des questions. Je pense surtout dans un cas comme Star Wars pour les représentations politiques. Là, en fait, la science-fiction, elle fait quelque chose que moi, en sciences politiques, j'adore. Là, c'est-à-dire qu'elle nous permet de modifier une variable puis d'observer, de regarder ce qui en arrive de la société. Et donc, on retire quelque chose ou on ajoute quelque chose puis on a une conclusion là, de la pensée, mais qui arrive à une société différente. Et c'est pour ça qu'en introduction, je disais, moi, une des science-fictions que j'aime beaucoup, qui est souvent classée dans l'horreur, c'est qu'est-ce qui arrive à la société quand, par exemple, on retire le ministère de la Justice ou quand on retire le gouvernement en place. Et qu'est-ce qui en arrive des habitudes humaines, là, l'éthique, la morale, les valeurs, les mœurs, qu'est-ce qu'ils deviennent dans ce temps-là quand ces institutions qui ont presque toujours gouverné là, dans l'histoire moderne nos sociétés, qu'est-ce qui arrive quand elles ne sont plus là? Ça, je trouve ça particulièrement... Thomas Hobbes, en politique, qui est un auteur, un philosophe politique, nous disait... dans l'état de nature, il y a le Léviathan qui est cette espèce de monstre de l'État qui vient prendre la place. Et son rôle, c'est de finalement de surveiller, de garantir la liberté, la vie aux citoyens. Mais quand ce Léviathan-là disparaît dans la science-fiction, c'est là qu'on peut imaginer des choses. Vous savez, en sciences politiques, moi, j'ai malheureusement pas comme en sciences de la nature, là, où j'ai pas de laboratoire. Je peux pas mes étudiants leur montrer. Voici une société où là, on a un dictateur. Voici une société où là, il y a plus personne qui gouverne. Je peux pas faire ça.

0: Mais on peut l'imaginer, puis il y a des gens qui écrivent beaucoup mieux que moi, qui le font très bien. Puis là, je peux utiliser ces œuvres-là pour présenter des systèmes qui seraient différents des nôtres.
1: Je trouve ça très intéressant, tout ça, parce que, puis on arrive à la toute fin d'un bon 23 minutes où on a geeké out, permettez-moi cet anglicisme. Mais c'est drôle parce que tout le monde a un peu parlé du fait qu'on, si après, disait pas le futur, la science-fiction a beaucoup lancé d'avertissements. On semble pas nécessairement les écouter tant que ça, par contre. Et c'est là que j'aimerais terminer avec Terminator. Dans Terminator 2, l'ingénieur qui est responsable de la création de Skynet comprend la catastrophe mondiale que ses recherches vont engendrer, il accepte de tout détruire. Me semble qu'on est loin des tech bros qui en ce moment disent « on pourrait appuyer sur le frein de l'IA ». Non, Jim?
2: T'as raison, on appelle ce genre-là le « reactionary futurism ». Il y a un excellent meme qui vient décrire exactement ce que tu racontes. C'est
1: 45 secondes.
2: Je viens de créer le nexus du torment, je viens de créer le nexus du torment du livre « Oh Dieu, s'il vous plaît, ne créez pas le nexus du torment ».
1: Ah oui, c'est ça.
2: Je reprends une expression que toi t'aimes beaucoup, les bottines et les babines.
1: Oui.
2: Si tu veux exister dans ce monde-là, il faut que tu sois capable d'être dans tes gestes cohérents avec ça.
1: Il faut que les bottines suivent les babines. Je pensais pas qu'on allait terminer comme ça. J'ai eu un peu peur pendant cette discussion. ça me rappelle des cauchemars. En même temps, je suis comme passionnée. J'ai envie de passer tout mon week-end à lire tout ce dont vous nous avez parlé ou à revoir des films. Merci Pierre-Olivier Saint-Arnaud à Sherbrooke. Merci Jean-Michel Bertium, tu vas rester avec nous. Merci Widia Larivière. C'était passionnant. Toujours ouverte, Ornella?
3: Toujours convaincue.
1: Convaincue! Oh, on a réussi quelque chose. Parfait.
3: Merci,
1: on va t'écouter au retour du bulletin d'information puis on a une entrevue avec Guylaine Demers. À tout de suite, tout le monde.
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9: Ici Marc-Antoine Leblanc, voici vos informations. Les principaux partis en campagne électorale au Québec n'ont plus que 2 jours pour convaincre les électeurs de leur donner leur vote. Les chefs ont concentré leurs efforts dans les circonscriptions où les luttes pourraient être serrées, notamment dans les régions de la Capitale-Nationale et de la Montérégie. Le chef conservateur Éric Duhaime a pour sa part passé une partie de la journée de vendredi dans le centre du Québec après avoir fait le bilan de sa campagne en matinée. Pierre-Alexandre Bolduc résume la journée.
10: 2 autobus stationnés dans un garage avec des pancartes référendaires du oui et du non. Devant les journalistes, Éric Duhaime marque le coup.
11: On va tout faire en notre pouvoir pour que ces 2 autobus-là restent bien comme il faut dans le garage.
10: En faisant son bilan de campagne, le chef du Parti conservateur s'est dit convaincu de pouvoir faire élire des députés ailleurs que dans la région de la Capitale-Nationale, notamment dans le centre du Québec.
11: Le but, c'était de semer un engouement ici dans la région de Québec, puis après ça, de s'assurer que ça se propage ailleurs.
10: À Québec, le meneur de la course, selon les derniers sondages, Paul Saint-Pierre Plamondon, demande aux électeurs de choisir le Parti québécois. La région pourrait déterminer un gouvernement majoritaire ou minoritaire.
12: On veut former le gouvernement avec les gens de la Capitale-Nationale. Les gens de Québec méritent d'avoir une voix forte dans ce gouvernement-là.
10: Mais ses adversaires l'attaquent sur la menace référendaire, le chef du Parti libéral, Charles Milliard.
13: On ne souhaite pas cette séparation-là, alors on va s'opposer à ça.
10: La chef caquiste Christine Fréchette parle d'un Québec qui deviendra inévitablement plus pauvre en cas de référendum.
14: L'incertitude dans le milieu économique, dans le milieu financier, ça se paie.
10: La porte-parole de Québec solidaire, Huba Gazal, lance de son côté un dernier appel pour garder son équipe.
15: Si vous êtes inquiet, envoyez le maximum de députés de Québec solidaire à l'Assemblée nationale. On va défendre vos intérêts.
10: Il ne reste que quelques heures à peine au chef pour convaincre ceux qui n'ont pas encore fait leur choix. Ici Pierre-Alexandre Bolduc, Radio-Canada, à Brossard.
9: Et puis, toujours sur la campagne électorale québécoise, des dirigeants de grandes entreprises demandent au prochain gouvernement de mettre en place les conditions nécessaires pour favoriser le développement économique du Québec. Le dirigeant de Couche-Tard, Alain Bouchard, et celui du groupe Dynamite, Andrew Lutfi, entre autres, estiment que les obstacles à l'entrepreneuriat doivent notamment être levés afin de favoriser l'enrichissement de la société québécoise. Éric Plouffe a préparé ce qui suit.
16: Le Québec peut faire beaucoup mieux.
17: Devant un parterre composé de plusieurs dizaines d'entrepreneurs québécois réunis dans un hôtel du centre-ville de Montréal, Andrew Lutfi, qui est le fondateur des boutiques Dynamite, a lancé un message à ceux qui formeront le prochain gouvernement du Québec.
16: Notre ambition doit être simple. Faire du Québec l'un des meilleurs endroits au monde pour investir et bâtir et prospérer.
17: Ces entrepreneurs réclament la mise en place des conditions nécessaires pour investir, prendre des risques et croître.
16: Identifions et priorisons les 5 plus grands obstacles qui freinent la croissance de notre PIB.
17: Par ailleurs, le fondateur d'Alimentation Couche-Tard, Alain Bouchard, espère pour sa part des actions ambitieuses du prochain gouvernement pour favoriser l'avenir économique du Québec et sa prospérité.
18: Je suis assez âgé pour avoir admiré Jean Lesage, Jacques Parizeau, évidemment René Lévesque, Brian Mulroney, Lucien Bouchard, c'était des idoles pour moi, des gens qui savent organiser, qui ont des idées précises, qui veulent réaliser des choses. Alors que on n'a pas eu ça récemment. Non.
17: Alain Bouchard croit que le prochain gouvernement du Québec devrait peut-être tenir un sommet économique et rencontrer les entrepreneurs pour discuter de leurs priorités. Éric Plouffe, Radio-Canada, Montréal.
9: En terminant, c'est une affaire qui suscite l'indignation aux États-Unis. Une enquête bâclée à propos d'un présumé viol collectif survenu à l'Université Cornell. La gouverneure de l'État affirme que la victime a été abandonnée par ceux chargés de la protéger. Elle a donc nommé une nouvelle procureure spéciale pour reprendre l'enquête. David Savoie nous en dit davantage.
19: She could not have been clearer. That she was 100% confident that she had been raped.
20: Les preuves ne pourraient être plus claires, selon la gouverneure de l'État de New York, Katie Hochul. La victime alléguée de viol a dit aux policiers qu'elle a subi une agression sexuelle, des mots qui ne se sont pas retrouvés dans le dossier transmis au bureau du procureur du comté, dit-elle.
19: Those words never made it into the account that the Cornell police sent to prosecutors.
20: Et le bureau n'a ni rencontré la victime, ni les assaillants présumés. La plaignante, nommée Jane Doe, poursuit maintenant l'Université Cornell, un bar et 7 étudiants de la fraternité Chi-Fi.
21: And the fact that she was plied with drugs,
20: son avocat, Thomas Ziufra, affirme qu'elle ne pouvait consentir à quoi que ce soit après avoir été forcée à consommer drogue et alcool. Cette poursuite au civil a été la bougie d'allumage. Le procureur a rouvert le dossier et Laetitia James, procureure pour l'État, va aussi se pencher sur l'affaire. Cette question du consentement est au centre du dossier. L'État de New York veut revoir la loi à ce sujet et l'Université Cornell, elle, fait l'objet de nombreuses critiques en raison du processus de soutien de victimes de violences sexuelles. Sur le campus de l'université, des étudiants sont furieux.
22: Something like this never should have happened. This is a disgrace.
20: Ça n'aurait jamais dû arriver, dit ce jeune homme, c'est une disgrâce. La fin a fait aussi beaucoup réagir sur les réseaux sociaux.
23: I am Jane Doe.
24: I am Jane Doe.
23: I am Jane.
20: Des dizaines de milliers de publications avec le mot-clic Jane Doe ont été publiées, des témoignages de victimes de violences sexuelles, mais aussi des messages visant à protéger l'identité de la plaignante. Ici David Savoie, Radio-Canada, Montréal.
9: Voilà, c'est ce qui conclut ce bulletin d'information. Pour plus de détails, vous pouvez consulter le site radio-canada.ca.

0: De retour à Maison Makonnen, toujours avec Ornellan Tagada. Puis on a gardé Jean-Michel Bertillon.
1: Oui,
0: parce qu'on l'aime, mais aussi parce que c'est ton ancien professeur.
2: Oui, c'est mon ancien professeur de balado à l'UQAM.
0: Incroyable. Ouais. Fait que c'est comme si tu faisais une chronique devant lui, en fait.
2: Ben, ça pourrait être peut-être accrédité comme mon dernier travail que je t'ai jamais remis.
1: C'est ce que j'allais proposer.
0: Ah oui,
1: c'est comme ça, c'est une bonne note. Tu vas finir avec une bonne moyenne.
2: Génial.
0: Mais avant d'arriver à toi, on va accueillir notre invité qui est à Québec, en fait. La ville d'Ottawa va accueillir la finale, de la Super League du Nord, la Ligue de soccer féminin, le 14 novembre prochain. Quelques jours plus tard, le 18, les camps d'entraînement de la LPHF, donc la Ligue professionnelle de hockey féminin, vont commencer. D'ailleurs, on a appris cette semaine que les matchs de la Victoire seront tous diffusés sur audio.
2: Oui.
0: Hockey Night aussi va en diffuser, je pense, dès le 5 décembre. Bref, ça se passe pour le sport féminin. Et s'il y en a une en ce moment qui se dit probablement « il était temps », c'est elle, notre invitée de ce soir. Elle consacre sa carrière à la promotion de l'équipe.

0: Équité dans le sport, elle dirige le premier laboratoire de recherche québécois pour la progression des femmes dans le sport à l'Université Laval. C'est Guylaine Demers. Bonsoir.
1: Bonsoir.
0: Merci beaucoup d'être avec nous ce soir. Vous co-animez le balado « Jouer comme une fille » depuis quelques saisons maintenant.
1: Oui, cinq saisons.
0: Est-ce que ça se dit encore, ça? Tu joues comme une fille? Ou cette expression-là a disparu?
1: Bien, en fait, c'est que ce qu'on associe maintenant à jouer comme une fille tend à changer. En fait,
0: okay.
1: C'est un peu l'idée quand on a lancé ce titre-là. C'était justement de dire, bien, on va vraiment vous dire qu'est-ce que ça veut dire jouer comme une fille.
0: C'est ça.
1: Et ça ne veut pas dire qu'on lance tout croche, qu'on n'est pas capable d'attraper un ballon, mais au contraire,
0: qu'on court pas
1: c'est qu'on
0: vite.
1: Est de très bonnes athlètes.
0: Oui. Yes. Bon, bien, merci. Yes. Juste pour ça, merci. Vous consacrez, Guylaine, votre carrière au sport depuis les années 90. Qu'est-ce qui vous a donné la piqûre au tout début?
1: Ben c'est sûr que c'est mon expérience personnelle.
0: Ouais.
1: Comme petite fille, ben je voulais jouer au hockey, évidemment. On suivait le Canadien, c'était notre religion à la maison. Mes frères ont joué, mais moi, je pouvais pas jouer. Fait que très, très tôt dans ma vie, j'ai réalisé qu'être une fille, c'était un handicap quand on voulait faire du sport parce que finalement, on n'avait vraiment pas beaucoup d'opportunités de pratiquer. On pouvait jouer dans la rue, mais sinon, dans le sport organisé, j'ai souffert de ça. Et éventuellement, quand je suis devenue entraîneur à l'âge de 17 ans, je me suis vite rendu compte qu'il n'y avait pas trop de filles autour de moi qui entraînaient des équipes. C'était que des garçons, en fait, que des hommes. Alors ça aussi, ça a teinté, en fait, quand je suis devenue prof et que j'ai commencé à faire de la recherche, ben ça, tout de suite, je me suis intéressée au coaching féminin.
0: Ouais.
1: Comment ça se fait qu'il n'y en avait pas de femmes en coaching, entre autres.
0: Puis, vous êtes une fille de sport d'équipe depuis toujours. Là. Je pense que vous avez fait... Ornella, toi, t'as fait du soccer?
2: Oui, j'étais pas très bonne.
0: C'est pas grave.
2: Mais j'en ai fait un petit peu quand même, de 10 à 17.
0: OK. Puis vous, Guylaine, vous avez fait du basket dès l'adolescence?
1: Oui, c'est ça. Ça a été mon sport de prédilection. J'ai aussi fait du softball puis du soccer, mais c'était vraiment le basket qui a animé ma vie jusqu'au niveau universitaire.
0: OK. Oui. Alors, toutes les deux, vous êtes des filles de sport d'équipe. Pas moi.
2: Hein? Okay.
0: Alors, Guylaine, de quoi ai-je été privée?
1: Ben, je pense que le sport d'équipe, ça nous permet en fait, de se confronter à d'autres personnes, mais aussi de réussir en gang, d'échouer en gang, de se relever en gang, de dire, bon, ben, si on a un échec, c'est pas grave. On a toujours quelqu'un qui peut prendre le relais.
0: Ouais.
1: Je pense qu'on développe beaucoup de compétences sociales qui vont nous servir, en fait, qui me servent encore aujourd'hui, là, de dire, on va travailler ensemble, on va avoir un objectif commun. Et comment, en fait, chaque personne peut contribuer et on n'est pas obligé d'être parfaite puis d'avoir toutes les qualités parce que c'est la collectivité qui fait la force,
0: ouais.
1: En fait. Fait que c'est ça que t'as manqué.
0: C'est ça, oui, c'est ça qui m'a manqué. Honnêtement, ça, en tout cas, on en reparlera chez ma psy, mais bref, on estime aujourd'hui, Guylaine, qu'une fille sur trois au pays abandonne le sport avant l'âge de 16 ans. Je sais que Florence Agathe-Dubé-Moreau en avait beaucoup parlé aussi quand elle faisait la promotion de son premier essai. Est-ce que vous, ça vous est arrivé à un moment donné de vouloir tout lâcher?
1: Pantoute.
0: Non,
1: pas
0: jamais.
1: Mais en fait, j'ai pas aimé l'éducation physique parce que justement, j'étais avec les filles, les gars d'un bord, les filles de l'autre.
0: Ah,
1: fait que nous autres,
0: ouais.
1: On faisait de la gymnastique, les gars du football. Fait qu'on s'entend que moi, le léotard, c'était pas mon heure. Fait que je souhaitais vraiment être du côté. Mais non, au contraire, c'est sûr que j'avais du succès. Donc, j'étais bonne en sport.
0: Oui,
1: je me confrontais aux garçons dans la cour d'école et j'étais reconnue comme une bonne athlète. Donc, déjà, quand on a du succès, ben c'est sûr que ça nous stimule à continuer quand on sent qu'on peut réaliser des bonnes choses. Puis, je pense que c'est vraiment mon amour vraiment du sport. Avec mes frères, c'est sûr qu'on a joué vraiment beaucoup.
0: Oui.
1: Puis, j'étais meilleure qu'eux, fait que ça, c'était toujours le fun aussi, jusqu'à un certain âge, on va dire. Mais assurément que le succès a fait en sorte que je suis restée. Puis pour moi, c'était un défouloir incroyable. Tu sais, quand tu vis des frustrations, le sport te permet vraiment d'évacuer plein de choses. Alors, j'ai à aucun moment pensé lâcher le sport. En fait, j'aurais toujours trouvé une issue, c'est certain. Là,
0: ah, ça,
1: dans
0: c'est
1: mon
0: beau
1: cas.
0: À entendre. Vous l'avez évoqué, vous avez été entraîneuse. Je vais faire un pas de côté. On demande souvent aux politiciennes, une femme au pouvoir, qu'est-ce que ça change vraiment? Ben, une entraîneure, ça change quoi?
1: Mais en fait, je pense que dans différentes sphères de la société, puis en sport en particulier, tu sais, le sport est vraiment associé aux qualités qu'on va dire masculines, tu sais, l'agressivité, l'audace, on fonce, on aime la compétition et...

0: Souvent, les entraîneurs masculins qui ont grandi dans un milieu sportif masculin ont une vision du leadership qui correspond pas toujours à ce que les filles ont besoin ou attendent. Ah, alors, c'est un leadership qui est différent, je dirais, de la part des femmes et qui rejoint davantage, en fait, les besoins des filles. Comme on est une femme, on a vécu ce que c'est que d'être une fille en sport et les différents enjeux que peut apporter d'être une fille. Fait que je pense vraiment que les leaderships masculins et féminins sont complémentaires. Et ce qui arrive, c'est qu'encore aujourd'hui, la majorité des filles sont coachées par des entraîneurs masculins. Mm-hmm. Puis là, je suis pas en train de dire que ces hommes-là sont pas bons, pas du tout. Mais il y a des éléments, puis même quand on parle avec eux, il y a des éléments qui ne saisissent pas bien. Puis j'en ai eu des collègues qui venaient me voir, puis là, ils disaient, Guylaine, je ne sais plus quoi faire. Là, je comprends pas ce qui se passe avec les filles. Et c'est cette vision-là différente, comme on va le dire d'ailleurs des femmes en politique, hein.
1: Tout à fait.
0: On arrive avec un regard différent parce qu'on a des expériences différentes.
1: Ben oui, c'est logique.
0: Et ça nous permet en fait d'être plus connectés aux besoins des filles. Mmh. Et les athlètes féminines apprécient en fait cette complémentarité-là, cette connivence-là qu'on peut avoir avec des coachs féminins.
1: Vous êtes, je l'ai dit, une grande défenseuse de l'équité dans le sport, ce qui veut dire que l'équité dans le sport a besoin d'être défendue. Qui s'oppose à ça en 2026, Guylaine?
0: Ben en fait, c'est plus des oppositions aussi franches qu'on a eues. C'est
1: par
0: plus insidieux, je vais dire, c'est ça. Parce qu'il n'y a pas une organisation sportive aujourd'hui qui va dire d'emblée, je veux pas de coach féminin dans mon organisation. Je pense qu'il se ferait ramasser assez rapidement. Là, ça serait pas acceptable. Fait que ça, c'est une bonne chose maintenant. Mais on va se rendre compte, surtout en coaching, en fait. Il y a tellement peu de postes, surtout quand on monte les échelons. Là.
1: Ouais.
0: Déjà, c'est déjà difficile d'avoir accès. Ce qui fait que les hommes qui sont en poste et qui sont là sont très protecteurs de cet environnement-là. Puis j'imagine que c'est très naturel. Et les femmes ont beaucoup de difficultés à percer,
1: faire leur place,
0: à faire leur place. Et surtout... tu parlais tout à l'heure de la politique. Tu sais, on entend souvent les femmes en politique dire on n'est pas jugé de la même façon que nos collègues masculins, mais c'est la même chose en coaching. Alors, quand la femme arrive, on va d'emblée questionner son leadership. On va se demander si elle est compétente. Puis, vous pouvez voir, d'ailleurs, juste les parents qui vont des fois challenger les décisions d'entraîneurs féminins, ce qu'ils ne feraient pas avec un entraîneur masculin.
1: Ah oui, ben oui, le fameux deux poids, deux mesures.
0: Voilà, des arbitres même qui... si un entraîneur masculin élève la voix et il va vraiment critiquer une décision, ben, l'arbitre va dire c'est un bon coach, là, il est dans le game. Si c'est une femme qui fait ça,
1: elle
0: est
1: folle,
0: hystérique, c'est quoi son problème?
1: Oui.
0: Fait que ça existe encore aujourd'hui. Oh. Et on doit tout le temps démontrer que même si notre leadership est différent, ça ne veut pas dire qu'il est moins bon.
1: Mm.
0: Il est aussi efficace, il est juste différent. Alors, cette résistance-là, elle est plus insidieuse, donc plus difficile à combattre.
1: Mais elle est encore là.
0: Oui, c'est ça. Fait que c'est pour ça qu'on a besoin d'un réseau, en fait, pour soutenir ces femmes-là, pour qu'elles restent en poste, parce que c'est bien de les recruter, mais une fois qu'elles sont là, il faut s'assurer qu'elles vont rester.
1: Oui, la rétention. Oui.
0: Exactement.
1: Guylaine, pour tout votre bon travail, vous avez été intronisée au Panthéon des sports canadiens l'année dernière. On va écouter, si vous le permettez, un extrait de votre discours de remerciement.
0: Oh. Pour terminer, alors, il y a toujours une phrase célèbre. Derrière chaque grande femme, il y a une autre grande femme. Et je veux profiter de ce moment pour remercier ma conjointe Marlène depuis près de 35 ans qu'on est ensemble. Alors, accompagner une femme qui est toujours partie, qui a plein de projets, à gauche, à droite. Là, je me suis calmée. Maintenant, je travaille juste 6 jours semaine. Alors, on a quand même une journée ensemble par semaine. Alors, ça demande beaucoup d'amour et de flexibilité.
1: Ah, grand moment. Ornella,
2: ça m'a déchirée.
1: Ça t'a déchirée.
2: Oh,
1: hein?
2: Le
1: tabou autour de l'homosexualité est quand même encore puissant dans le monde du sport, Guylaine. Mm-hmm. Mais on dirait qu'il est moins dans le sport féminin. Comment ça s'explique?
0: Ben en fait c'est vraiment un sujet de recherche interminable. Je pense que dans la société en général, on accepte davantage en fait l'amitié entre deux femmes, on voit
1: plus
0: deux petites filles qui se tiennent par la main, qui jouent d'un cheveu même rendu à l'adolescence, on va se donner des cols et tout ça. Fait que cette proximité là entre filles, entre femmes, elle est acceptée puis complètement, c'est, j'aime pas le mot, mais je vais dire normaliser

0: dans la société.
1: Ouais.
0: Alors que du côté des hommes, tout de suite, lorsqu'on voit de l'affection, il y a, c'est associé automatiquement à l'homosexualité. Donc, si on voyait deux adolescents de 15 ans se prendre par la main ou s'enlacer, ben tout de suite sont gays. Alors que si on voit ça chez des adolescentes, ben on va dire que c'est des bonnes amies puis ils sont,
1: c'est acceptable.
0: Puis il y a pas de, c'est ça. Donc déjà en partant, juste dans la société en général, il y a une acceptation beaucoup plus grande du côté de l'affection entre femmes que entre hommes. Et lorsqu'on arrive en sport, ben la couche qu'on rajoute, c'est que le sport, je me plais à, ça c'est mes mots savants que je dis en soupant là, le dernier bastion de l'hégémonie masculine. Donc c'est vraiment l'endroit où on va dire c'est là que les gars apprennent à être des vrais gars.
1: Ouais.
0: Tu sais, c'est là que tu vas apprendre à être combatif, agressif, à vouloir être le plus fort. Et on pense encore, lorsqu'on imagine un homme homosexuel, ben si vous demandez aux gens en général, c'est quoi la première image qui vient en tête, c'est pas un joueur de hockey. C'est le gars efféminé qui va plutôt être du côté artistique. Alors, on n'associe pas, tu sais, c'est comme aux antipodes. Donc, être un vrai gars sportif, puis être gay, ça va
1: c'est
0: pas
1: impossible.
0: Ensemble. C'est impossible. Alors que du côté féminin, ça a été le contraire. C'est-à-dire que l'homophobie qu'on a vue du côté féminin, c'est que les filles qui sont très athlétiques challengent les stéréotypes de la féminité en disant, ben voyons comment ça que t'es forte, t'es agressive, puis t'es musclée, ça fonctionne pas. D'où cette aura qui tout à coup arrivait en disant, ben là, t'es pas assez féminine, tu dois pas être une vraie fille, donc tu dois être lesbienne. Alors en sport féminin, on a associé rapidement les bonnes athlètes au lesbianisme, alors que du côté des gars, c'est exactement le contraire. Si t'es un super athlète, t'es super hétéro, là.
1: Ouais.
0: T'es pas du tout. Et ça, c'est encore ancré. C'est ce qui fait qu'aujourd'hui, on va voir, par exemple, au match de la victoire, on va célébrer cette diversité-là. C'est vraiment quelque chose qui est beau, qu'on accepte, c'est là, ça fait partie de la vie de ces athlètes-là. Et ça n'enlève absolument rien à leurs compétences athlétiques. Au contraire, on les célèbre. Alors que du côté masculin, puis en hockey en particulier, c'est complètement tabou. Il y a quelques années, Andréanne Barbeau avait fait un reportage. J'avais été invitée justement sur l'homophobie dans la LNH. Et my, la difficulté qu'elle a eue de rencontrer des athlètes qui voulaient parler.
1: C'est
0: puis finalement, la conclusion, c'est toutes les athlètes disaient, ben non, mais il n'y en a pas de gay au hockey.
1: Ça. On l'a bien vu avec le succès de Heated Rivalry et le silence quasi absolu de la Ligue nationale de hockey. Vous viendrez nous parler peut-être, Guylaine Demers, quand la deuxième saison, sera en onde.
0: Oui.
1: Merci énormément. Puis continuez votre bon travail. Merci beaucoup, Guylaine Demers.
0: Merci pour l'opportunité. Ça a été agréable.
1: Au revoir.

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1: Alors, Ornella Ntagada, c'est toi qui clôt cette émission.
2: Oui, j'ai cet honneur-là.
1: Oui, c'est ça. La personne qui passe l'heure avec nous nous apprend quelque chose en nous parlant d'un chapitre de son intimité. Je te laisse aller, on t'écoute.
2: Je me livre.
1: Ton ancien professeur et moi.
2: Oui, ouais, c'est quand même drôle d'avoir, d'avoir mon ancien prof qui va entendre tout ça.
3: Personne.
1: Oui. On peut séparer l'homme du professeur.
2: Exactement. Moi, je vais faire un petit trigger warning. Je parle de deuil aujourd'hui.
1: OK, non, c'est bien.
2: Et d'héritage. Fait que c'est ça. Fait que moi, dans le fond, depuis le 17 septembre dernier, j'écoute sans arrêt l'album Parce qu'on vient de loin de Corneille. Est-ce que on est familier ça avec?
1: Ben oui, c'est un grand classique. Là. C'est mythique. C'est
2: exactement.
1: Parfait.
2: Ouais, ben pour les gens à la maison qui sont pas familiers avec cette œuvre-là, Parce qu'on vient de loin, c'est sorti en 2003. Puis c'est pas mal l'album qui a mis Corneille sur la map.
1: Absolument.
2: Et c'est aussi comme ça que ma sœur et moi, on a eu notre premier crush respectivement âgé de 7 ans. Ben oui, certainement. Et de 3 ans dans mon cas, c'était comme pas weird en mode je veux que ça soit mon chum, mais
1: ben
2: même
1: non,
2: en plus,
1: non, non.
2: De l'admiration pour cet homme.
1: En plus, originaire du Rwanda, c'est sûr qu'il y avait des liens d'identification.
2: Exactement.
1: Là.
2: C'est pour ça que je vous parle de ça, parce que ma sœur et moi, on est d'origine rwandaise, comme Corneille, puis on retourne à cet album-là assez sporadiquement, souvent quand on est ensemble d'ailleurs, parce que ben, c'est symbole de nostalgie, plus spécifiquement des séances de danse qu'on avait à la maison avec ma mère. Mais cette fois-ci, j'y suis retournée seule. Puis dans l'espoir que ça m'aide à apprivoiser un deuil, celui de ma grand-maman, Thérèse, qui est la mère de ma mère.
1: Ben mes condoléances.
2: Ben mon Dieu, merci. Je le prends là, il y a un peu de distance, fait que okay. Je pense que je vais pas pleurer quand je vais lire les prochaines lignes. Mais dans le fond, c'est ça. Quand j'ai appris son décès, j'ai d'abord pleuré la peine de ma maman parce que je peux même pas m'imaginer. On se met tout à la place de.
1: Ouais, perdre sa maman, c'est un gros.
2: Qu'est-ce
1: morceau.
2: Qui, ouais, c'est ça doit être l'enfer. Puis à tout temps, je confondu le dans le sens, il y a pas de bon moment pour perdre sa mère.
1: Absolument.
2: Je me rappelle que l'une des premières choses que ma mère me dit quand elle a appris son décès, c'est qu'elle allait s'ennuyer de lui parler au téléphone. Alors que 11 000 kilomètres les séparaient, c'est quand même loin le Rwanda. Ma grand-mère a toujours vécu au Rwanda, puis à tous les matins, aux alentours de 5 heures, il s'appelait. Je me rappelle de l'air agacé de ma mère quand la carte téléphonique prépayée qu'elle avait préalablement achetée au dépanneur du coin, ben coupait la ligne parce qu'il n'y avait plus de minutes. Ça la mettait là, en bouche, je vois le vent. Quand ma mère me dit qu'elle allait s'ennuyer de lui parler au téléphone, moi, je me suis demandé qu'est-ce qui allait me manquer, tu sais, d'elle.
1: Ouais.
2: À savoir que je vais vous faire un petit background de qui je suis. Là. Oui. Moi, je suis née ici, au Québec. L'un des seuls mots en Kinyarwanda, qui est comme la langue du pays que je connais, c'est tchitchika. Fait que la traduction française, rwandaise, pardon, de tais-toi, que ma mère a utilisé à quelques reprises quand j'étais jeune pour me réprimander. Je suis allée seulement 2 fois au Rwanda, puis que la dernière fois, ben, ça date de 10 ans, que j'ai jamais eu de vraie conversation avec ma grand-maman, puis que ma seule référence musicale rwandaise, ben, c'est Corneille.
1: C'est Corneille.
2: Parce qu'on vient de loin.
1: Ouais.
2: Fait quand j'ai dressé ce portrait-là dans ma tête, c'est là que j'ai pleuré l'univers des possibilités de ce qu'aurait pu être mon héritage.
1: Ouais.
2: J'ai pleuré la peur de perdre un héritage que j'ai jamais profondément connu. Puis ça m'a déchirée. Ces réflexions-là, je les cultive depuis son décès. J'apprends à naviguer le deuil d'une personne que j'ai vue que 2 fois dans ma vie, mais que je me sens extrêmement proche, avec qui je me sens extrêmement proche. J'apprends aussi à naviguer la culpabilité de ne pas avoir choyé la richesse de son histoire, de sa mémoire. Ça, c'est quelque chose d'autre aussi. Là, je pensais pas aller là-dedans. Je me rappelle aussi de en fait, je m'en veux d'avoir été gossée quand j'étais ado, de me faire réveiller par les échanges de ma mère et ma grand-maman. J'étais comme, Colin, ça...
1: Avez-vous vraiment besoin de vous parler tous les jours?
2: 5 heures le matin, c'est tôt, maman. Puis je m'en veux aussi de repousser à chaque année de ma résolution d'apprendre le Kinyarwanda à l'année d'après. Parce que ben, je me rends compte aujourd'hui que plus tard, c'est trop tard.
1: Ouais.
2: Si j'avais à faire une petite description là, de ma grand-maman Thérèse pour vous deux, puis aussi les gens qui nous écoutent, je dirais qu'elle aurait eu 95 ans en janvier prochain. Elle approchait le 100. Puis elle avait la vivacité vraiment là, d'une personne de 20 ans. J'aurais aussi dit que ma grand-maman Thérèse, c'est quelqu'un pour qui sa plus grande fierté repose sur les efforts qu'elle a mis pour garder sa famille ensemble puis en vie. Thérèse, c'était comme le pilier de sa famille. Avec son décès, j'ai comme peur que l'histoire familiale se fragmente ou s'effrite. Parce que des fois, ça fait ça des décès, malheureusement. Dans mes réflexions, revient souvent la question suivante, puis je vais vous la poser. Où est-ce que réside l'héritage de quelqu'un? Ben, je vais vous donner des pistes de solutions.
1: Oui, s'il te plaît, pendant qu'on réfléchit.
2: C'est bon, vous me reviendrez avec une réponse un peu plus tard. Ben vite de même, tu sais, j'ai fait un peu de recherche aussi, là,
1: dans les photos. J'essaie de comprendre ce qui se passe, oui.
2: Exactement, les photos, la langue, la cuisine. Ben dans mon cas, moi, c'est pas dans les photos d'enfance, tout simplement parce que j'ai pas eu la chance de côtoyer à travers les images cette version-là de ma mère. Ça se retrouve pas non plus dans les histoires de famille, parce que une affaire que j'ai réalisée assez rapidement, c'est que chez les Rwandais, on préfère nettement mieux se concentrer sur le futur que de s'attarder au passé.
1: Mmh, c'est compréhensible avec le génocide, mot qu'on n'avait pas prononcé encore.
2: Ouais. Puis si c'était pas dans les photos ou ou les souvenirs d'enfance, si ça se retrouvait dans les trois bises qu'on fait à chaque souper pour se saluer, ça c'est une tradition qu'on fait à chaque souper, ou dans l'habitude rassurante que mes oncles et mes tantes ont de faire en deux phrases, juste pour s'assurer que
1: on écoute.
2: Oui, exactement. Okay. Ils sont empathiques. Mmh. Ou dans mes grands yeux avec lesquels j'adore analyser à peu près tout ce qui bouge, ou les fameux speeches de famille, de chaque noyau familial qui servent à exprimer ce pour quoi on est reconnaissant. L'instance avec laquelle ma tante veut se rassurer que je mange à ma faim.
1: Ouais.
2: Ou la rapidité avec laquelle on est prêt à accueillir ton voisin ou ta belle-sœur. Mais moi, je pense que celui qui me marque le plus, c'est peut-être con, mais c'est la douceur de la peau de ma grand-maman.
1: Oh.
2: Ouais. Je me rappelle qu'à ma première visite au Rwanda, sur la première fois que je l'ai rencontrée, j'avais 13 ans, il y a une chose qui m'avait frappée, puis c'est la douceur de sa peau. Je me rappelle être restée scotchée à elle tout l'après-midi. Il y avait quelque chose de tellement enveloppant dans nos longs silences.
1: Mmh.
2: Dans l'absence de conversation, juste le toucher. C'était pas si long, puis c'est pas arrivé très souvent, mais c'est l'un des souvenirs qui m'a le plus marquée. Dans le fond, je me dis peut-être que l'héritage réside aussi dans les silences, dans les choses qu'on n'a pas besoin de se dire pour qu'elles existent. Peut-être que l'héritage réside aussi dans ce qu'on rend possible pour les générations à venir. Peut-être que c'est dans les opportunités qui s'offrent à moi aujourd'hui, ce pourquoi je peux être ici devant vous et vous partager cette histoire-là. Dans le fait que je puisse contempler l'univers des possibles. Peut-être que mon héritage, c'est aussi son amour sans frontières pour sa famille puis sa résilience sans limite pour donner ce qu'il y a de meilleur aux gens qu'elle aime. C'est peut-être aussi ça que je vais raconter à mes enfants d'enfant. Que c'est peut-être pas toujours tangible, puis c'est peut-être juste l'avenir puis l'univers des possibles, tu sais. Donc,
1: Ben, t'as pas besoin de nous, je pense que t'as trouvé toutes tes réponses. On dirait que j'ajouterais que je m'identifie beaucoup. Moi, j'ai même écrit, en tout cas, un livre.
2: On s'en reparlera.
1: Mais ce que tu décris, ça s'appelle le diaspora grief aussi. Il y a pas vraiment de. Le deuil de la diaspora quand t'es né pas dans ton pays d'origine, puis que tu vois, t'essaies d'entretenir des liens. Je pense qu'il y a plein de gens qui nous écoutent en ce moment qui doivent se retrouver dans ce que t'as dit.
3: Ouais, je pense. Merci beaucoup d'avoir partagé ça parce que. J'ai le même type de réflexion actuellement autour du dernier album de Gorillaz, The Mountain, qui est un album qui a été dédié au père des deux créateurs qui sont décédés juste avant la création de l'album, puis ils viennent à Montréal au Centre Bell en fin de semaine, puis je m'attends à ce que pendant Delirium, ça devienne un moment cathartique assez difficile, surtout autour de la phrase « Open the door
1: »,
3: que je vous encourage à aller écouter parce que ça pose les mêmes questions que qu'est-ce que tu viens de faire très sensiblement. Merci.
2: Merci pour votre écoute.
1: On n'a pas fait grand-chose. Merci d'avoir partagé ça.
2: Ça fait plaisir.
1: Ntaganda, tu reviendras. Merci à la belle équipe, Noémie Delisilet à la recherche, Catherine Turgeon à la technique, à la réalisation, Julien Caillé. La semaine prochaine, la face cachée du journalisme. Bon week-end tout le monde.
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10: Mais non, c'est une blague, là.
11: Il y a deux côtés à cette émission-là.
10: C'est parce qu'il y a l'opinion politique des intervenants qui se discutent avant d'être en onde.
11: On n'en parle pas.
10: Ouais.
11: Parce qu'il y a le pré-prologue. Un jour, vous allez peut-être diffuser ça.
10: Le pré-prologue. Absolument. Non, mais je veux dire, on a le droit de parler et de discuter de nos. Mais en fait, on n'a même pas discuté de nos intentions politiques. On a juste dit qu'il y a des gens qu'on trouve un peu de toto. Après ça, des, un peu Toto.
11: Ouais, vous, vous visez, vous, vous êtes des caricaturistes. Vous êtes le fou du roi. Ah non, on va pas aller là. Ça, c'est plate. Mais avez-vous déjà voté? Ça, vous en avez parlé
10: oui,
11: cette
10: oui,
11: semaine,
10: je...
11: l'anticipation.
10: Ah, pas anticipation,
11: encore, moi. Ouais. OK, moi, c'est fait aussi, anticipation.
10: Moi, je m'attendais à... ma blonde, elle a eu un tatou de « J'ai voté ». Puis quand je suis allé, moi, je l'avais pas, moi.
4: Voyons donc.
11: Ah, puis c'est bizarre,
4: parce
11: ça.
4: Parce que vous avez l'air vieux.
10: Peut-être, ah, peut-être que c'est ça.
11: Et de voler au Fuzzies, là, c'est juste ça la fin. Non, parce non, que quand tu sors du Fuzzies, il t'intéresse.
10: Moi, j'attendais, je m'attendais à avoir mon petit tatou. Pas grave. Tantôt, j'ai vu que, vous avez vu, hein, que Elon Musk, il a flushé sa blonde, là, sa blonde actuelle. Non. Savez-vous comment on l'a su? Il a arrêté de la suivre sur Twitter. Même pas une joke, en plus.
11: Pour vrai?
10: Oui.
11: C'est comme ça qu'on unfollow.
10: Ouais. Puis elle a décrit qu'elle s'était fait let go, comme s'est fait renvoyer, en fait.
4: Okay.
10: Puis,
4: ah oui.
10: Ouais. Puis là, à un moment donné, je me suis dit comme. Parce que là, je disais qu'il y avait des enfants avec cette femme-là.
4: Oui, c'est ça.
10: Puis là, je me suis dit comme, mon Dieu, il y a combien d'enfants, lui?
4: C'est plus 18.
10: Alors, ben, c'est ça. Alors là, j'ai fait une recherche sur Claude.
11: Oui.
10: Et ça a pris littéralement autant de secondes qu'il a d'enfants. Alors, ça a pris 14 secondes.
11: 14 secondes.
10: Et 14 enfants connus.
11: 14 enfants
10: connus. Et puis là, je me suis rappelé, là, vous savez, c'est le nom de ces enfants avec Grimes.
4: Oui,
10: vous savez,
4: oui,
10: ça?
4: Oui,
10: bon, il y en a un que je ne suis pas capable de c'est Xerxy, là. Mm-hmm. Après ça, le deuxième, c'est Exact Dark Sidéral.
4: Exact quoi?
10: Dark Sidéral.
11: Ah, okay. Oh, mon Dieu.
10: Et le dernier, c'est Techno Mechanicus. Et je me dis
4: ça, c'est cool, par exemple.
11: Ben, lui,
10: lui, c'est un Transformer, c'est clair.
11: C'est sûr, c'est un petit robot.
10: Ben, oui, c'est clair. Et puis, ces derniers, donc, en fait, il y a, bon, avec Shivan Zillis, là, celle qui s'est faite flusher avec deux, là, récemment, là, sur
11: mon
10: Twitter.
11: Mon Dieu.
10: Il y a Strider, puis Azure, Arcadia et Seldon Lycurgus. Oh. Là, ouais. On s'en va dans la Rome tranquillement antique parce que le plus récent, c'est Romulus.
11: Romulus.
10: Ah. Oui.
11: Mais mon
4: rien
11: Dieu,
4: on
11: a, ça me rappelle la vie de Richard Anthony, on le sait, mais il ne surnomme pas ses enfants autant. Non, mais je sais pas, vous connaissez le chanteur Richard Anthony.
10: Évidemment, ça me dit quelque chose.
11: Qui serait le père d'une collègue de travail ou ex-collègue de travail ici, Joanne Comte, qui a fait une entrevue avec Marie-Louise Arsenault, qui sort un livre. Bon, vous avez dit.
10: Richard Anthony, on n'en a pas parlé hier.
11: Ça, c'est petit
4: non,
11: petit.
4: Non, c'était Tony Roman.
11: Tony Roman, j'ai déjà décrocher au téléphone. Non.
10: Oh, excusez-moi, juste pour faire une petite pause, il faut que je fasse mes promos pour la semaine.
11: Oh. Okay, encore vous, la technique Jean-Sébastien.
10: Oui. Alors, je vais faire
11: Richard
10: les promos.
11: Anthony, c'est quand même un beau sujet.
10: Oui, oui, mais prenez, pesez sur le break.
11: Parfait, on vous écoute.
10: Après ça, on va les faire un.
11: Trois,
10: deux. Lundi. Ici Jean-Philippe Vautier. Lundi, jour du vote au Québec. Et comme on n'a pas le droit de parler d'élection, on retrouve le divertissant Dominique Tardif.
4: Vous allez faire ça tous les jours?
10: Oui. Okay. Ben, si vous ne parlez pas par-dessus, ça va être vite.
11: Parfait, après ça, on parle de nous. Là.
10: Hein? OK, alors mardi. Ici Jean-Philippe Vautier. Aujourd'hui, on a le bonheur de jaser avec notre équipe LP. Ah non, je me suis trompé.
4: Bon.
10: Excusez-moi, je vais la refaire. Ici Jean-Philippe Vautier. Aujourd'hui, on a le bonheur de jaser avec notre équipe LB. Louis Blouin et Louise Beaudoin.
4: Oh. Fallait y penser.
10: Mais laissez un peu de temps pour pas que j'aie besoin de recommencer. Là. Mercredi, salut, ici Jean-Philippe Vautier. Ne manquez pas Paul et José, Paul Boileau et José Journet pour une analyse politique post-électorale complètement sautée. C'est pas moi qui les écris.
11: Avez-vous un temps maximum de secondes?
10: Sûrement, mais là, on va ajuster le jeudi. Ici Jean-Philippe Vautier, aujourd'hui, on...
11: Ah.
10: Ici Jean-Philippe Vautier, aujourd'hui, au jeudi Jailly avec Hugo Dumas et Nathalie Petrovski, c'est déjà l'Halloween. On parle du film Hanté.
11: Je les aime, ces deux-là. Mais je sais, vous pouvez l'enlever, là, ça.
10: Ah oui, OK. Alors, le vendredi, c'est avec vous, Pierre.
11: OK.
10: Ici Jean-Philippe Vautier, envie de décompresser avant le week-end avec Pierre Brassard. Vous allez rire un bon coup si vous comprenez quelque chose.
11: Hâte d'être là.
10: Bon,
11: comment ça, on n'y comprenne pas ça? Voyons donc, gang! 14 duotang. Non, mais c'est pas tout le temps comme ça, incompréhensible.
10: Non, mais c'est toujours la même.
11: Mais j'ai une idée de documentaire, là. Je le propose. Je balance ça, là.
10: Qu'est-ce que vous allez faire? C'est quoi votre idée de documentaire?
11: C'est 6 épisodes où j'essaie de devenir grand public. 10 épisodes, au moins 15.
4: Vous êtes grand public quand même?
11: Ben là, il dit que personne comprend. Là.
10: Mais là, vous êtes grand public à plein d'égards. C'est juste que dans cette chronique-là, vous êtes un peu plus niché.
11: Niché. Ouais. C'est un tunnel, c'est de l'obscurantisme.
10: On a déjà eu cette discussion, Pierre, sur...
11: L'amour, l'engagement?
10: Non, mais ce que votre rêve, là, la suite des choses, ce serait quoi? Ouais.
11: Une bonne digestion. J'ai vendu. Ces temps-ci, j'ai rarement. Moi, j'ai plus de vésicule biliaire.
10: Ça change-tu quelque chose?
11: Ben oui, c'est que t'as plus mal au ventre.
10: T'as plus de bile.
11: Y a plus rien. T'as plus de bile. Tu peux manger gras, c'est pas grave. Mais là, ces temps-ci, on dirait que dans le centre, le droit de Détroit d'Ormuz, on dirait que c'est un peu. Ça frotte, là. Tu sais, sens une petite douleur, une chaleur. Alors, je vais éviter.
10: Donc, c'est ça. Dans votre objectif de vie, ce serait ça à court terme.
11: Tu veux, on va y aller, là, avec le dessus, là. 4 semaines, il fait un personnage pour éviter de répondre. C'est Patrice en T-shirt. le show sur scène, c'est ça la question, le rêve, c'est tout ça?
10: Oui, mais c'est encore votre show sur scène?
11: Je sais pas, c'est quoi mon rêve? Je suis ici les vendredis, je vais faire revue et corriger. Oui, encore? Je vais être là. Oui, oui.
10: Arrêtez, non.
11: Là, c'était une déception dans ce encore-là. Là.
10: Non, mais c'est pas ça. Mais c'est que ça me surprend à chaque fois, ce besoin d'être sur scène, alors que vous avez l'air d'être ultimement à souffrir d'anxiété sociale.
11: Mais oui, mais c'est pas pareil. La lumière est sur toi. Le public écoute. Il y a un rire.
4: Vous êtes déjà partout, Pierre. Moi, à chaque fois que je regarde une télé, une série de télé américaine à Crave, je vous entends dans les pubs avant. Vous êtes dans toutes les pubs, on dirait.
11: Mais oui, c'est ça. Mais je voudrais être dans l'émission, pas juste dans la pub. Je voudrais être partout.
10: Un artiste.
4: Puis Richard Anthony, lui.
11: Ben, c'est ça. Moi, j'ai attrapé l'excellente entrevue de Marie-Louise Arsenault.
4: On n'a plus de temps.
11: On n'a plus de temps. Rattrapez ça sur audio.
10: C'est nos vendredis bonheur, mais surtout le dernier vendredi avant l'élection. Et pour célébrer ce dernier vendredi, on reçoit le ministre des Finances qui lui est... Ben, en fait, vous êtes encore ministre des Finances, Éric Girard?
12: Jusqu'à l'assermentation du prochain ministre des Finances qui pourrait être moi.
11: Oui.
10: Oui.
11: On dirait que la blague est écrite pour l'émission.
10: Restons assis dans une réalité, Éric Girard. C'est la journée, est encore jeune sur Ici Première.
11: Vous serrez la main?
12: Avez-vous des chaises plus hautes?
10: Alors, les chaises ici, c'est très compliqué. Il faut savoir que ça, c'est... je pense que c'est... Qui utilise cette chaise-là, d'habitude?
4: Sûrement
10: Jean-Seb. Jean-Sébastien Girard. Alors, c'est des chaises qui sont très basses.
12: Quelqu'un qui est
10: petit. Oui, encore.
11: Là, vous êtes à hauteur d'homme.
10: Oui, parfait. Bon, on a... Bravo, Pierre. On a une grosse émission devant nous. Pierre, vous allez terminer l'émission cette semaine.
11: Oui, on va respecter le timing.
10: Oui, c'est très spécial parce que...
11: Pourquoi?
10: Mais d'habitude, on finit avec l'entrevue.
11: Oui.
10: Mais là, comme on a Olivier qui va parler de la campagne, on va suivre avec l'entrevue avec le monsieur le ministre.
11: Parfait. Je vous suis.
10: Ça va? Ça vous
11: dans
10: va?
11: Le respect et dans la dignité.
10: Merci, Pierre. Olivier Niquette, 24-7. Dites-moi tout, Olivier.
4: Dernière chronique de cette campagne, Jean-Philippe.
10: Je
4: sais pas ce qu'on va faire la semaine prochaine. On va être obligé de parler de Bessic à pédale ou de Céline Dion. Je tombais en dépression. Mais en attendant, selon ce que disent des experts munis d'une calculatrice, la CAQ pourrait être rayée de la carte. Heureusement, ces candidats comme Mathieu Lévesque profitent de leur dernier moment pour faire de belles rencontres.
13: Après-midi de porte à porte et voyez ce qu'on a trouvé aujourd'hui dans cette belle saison automnale. Oui. On est dans un cours chez un sympathisant.
14: Monsieur Lafrance.
13: Monsieur Lafrance, merci. Puis on a de beaux chevreuils qui mangent des pommes. C'est quand même bien le porte à porte.
4: Quand même bien.
10: C'est dangereux, ça, parce qu'il y a des tics avec les chevreuils. Faites attention à ça.
4: C'est vrai. En tout cas, le monsieur est un sympathisant. Le chevreuil avait l'air encore indécis, je dirais. Pendant ce temps-là, la candidate France-Hélène Duranceau faisait de belles comparaisons en point de presse.
15: On commence à voir la vraie nature de PSPP, là. Hein? Quand on dit pas comme lui, c'est des fake news. Il y en a d'autres dans le monde, là, que quand on dit pas comme ils disent que c'est des fake news. Fait que moi, je fais ce parallèle-là.
16: Est-ce que Donald Trump serait attristé de voir que le Québec va tenir un référendum? Je pense pas.
4: Donc, Mme Duranceau qui dit que PSPP imagine des affaires comme Trump et Mme Fréchette qui imagine que Trump veut un référendum. Ça tient la route. L'affaire, c'est que selon M. SPP à LCN, ses adversaires essaient toutes sortes de choses pour contrer sa campagne al dente.
17: Pardonnez-moi, mais on lance du spaghetti. Ouais. On lance du spaghetti sur le mur, mais attendez-vous dans la dernière semaine que les partis dont la campagne va moins bien lancent des spaghettis dans l'espoir que ça colle au mur.
10: Encore cette affaire de coller au mur.
4: Il a lancé cette phrase trois fois en espérant qu'elle colle. Ça a plus ou moins fonctionné. C'est donc rabattu sur une autre analogie du genre pour expliquer pourquoi il veut être majoritaire.
17: Un vrai mandat de 4 ans et non pas un mandat qui est quand même fragilisé, là, qui potentiellement ne durerait autour de 12-18 mois. C'est pas du tout... c'est comme faire face à l'hiver, puis t'as le choix entre avoir des pneus d'été ou des pneus d'hiver.
10: Encore?
17: Je prendrais des pneus d'hiver.
4: Ouais, c'est ça. Vous vous souvenez, l'autre jour, il avait dit que voter pour la CAQ, c'était comme rouler avec un pneu qui a un flat. Maintenant, on a l'analogie des pneus d'hiver. Bientôt, on va avoir besoin du guide de l'auto pour savoir pour qui voter. En point de presse, Ruba Gazal, elle, a été questionnée sur le fait qu'Éric Duhaime faisait déplacer la fenêtre des idées acceptables dans le débat public, la fenêtre d'Overton. Mm-hmm.
18: Moi, quand je parle aux gens là dans la population, personne ne me parle de fenêtre d'Overton. Ils savent même pas ce que je veux dire. C'est pas ça. Ce qui me parle, c'est la crise du logement. Ils sont pas capables de payer leur loyer. C'est à eux que je pense. Ils me parlent pas de fenêtre puis de porte là, d'Overton.
4: Pas sûr qu'elle a compris le sens de la question parce que oui, la porte et la fenêtre d'Overton bougent pas mal. On va être obligé peut-être d'agrandir le réno dépôt des idées bientôt. D'ailleurs, Monsieur Éric Duhaime a dû encore répondre à des questions sur un candidat douteux, Tarek Hinoud, qui a déjà manifesté son inquiétude devant les chemtrails. nuages-là, ces traînées blanches dans le ciel qui nous empoisonneraient.
14: On sait, tu sais quoi, ça, d'ailleurs?
4: Ben, c'est de la condensation, semble-t-il.
14: Vous êtes sûr de ça?
4: Ouais, il me semble. OK. Donc, c'est ça. C'est parti. Pas trop stressé, là, des chars qui polluent pour vrai, mais les chemtrails, ça les inquiète. Son avion, son choix. Mais, comme toutes les autres fois, M. Duhem a dévié la question.
19: Quelqu'un qui a tweeté quelque chose, là, il devrait voir que c'est une goutte d'eau dans l'océan du candidat péquiste. Mais on tombera pas dans le panneau. Là. Je commencerai pas à m'abaisser par jouer ce jeu-là puis à rappeler le passé criminel de M. Boissonneau. Là. Ma réaction première, là, c'est de dire, regardez d'où ça vient là, puis regardez ces gens-là leur passé. Là. Fait que si lui, son crime, c'est d'avoir tweeté quelque chose, là, j'aimerais ça qu'on compare avec le dossier criminel du candidat péquiste.
4: Je m'abaisserai pas à rappeler le passé criminel d'Alex Boissonneau, mais n'oubliez pas le passé criminel d'Alex Boissonneau. Le PCQ veut déréglementer bien des secteurs, puis à ce sujet-là, il a obtenu l'appui du maire de Saint-Augustin-de-Desmaures, qui est tanné, lui, qu'on lui fasse dans les mains.
20: On veut bien participer puis contribuer à des programmes gouvernementaux, mais après ça, il ne faut pas qu'ils nous fassent des mains. Là. Et le gouvernement actuellement, c'est ce qu'il fait, là, c'est nous faire dans les mains. La réglementite, ça en prend, là. Ça en prend des règles, puis il faut les suivre, puis c'est correct. Sinon, ben on se ramasse dans un pays comme avec les talibans puis les machettes, puis on se court. Ça marche pas, ça. C'est correct qu'il y a des règles, mais trop de règles, ça ne marche pas non plus.
4: Oui, les talibans, ce mouvement célèbre pour laisser le monde faire ce qu'il veut. Ouais. Donc, lui, c'est ça en matière de règles. Il est quelque part entre les talibans qui ont des machettes puis l'obligation de sortir ses vidanges le mardi.

0: part de ça, ben, M. Duhaime, ce matin, a fait son bilan de campagne.
1: Moi, mon bilan de campagne, c'est que j'ai perdu 6 livres.
0: Oui, 6 livres écrits par l'IA, peut-être. Parce que ben, la grosse révélation du jour, c'est ça, cette histoire du livre d'Éric Duhaime, Destination Autonomie, qui a été écrit par l'IA à 62% selon le Journal de Montréal, qui l'a passé dans Pangram. Dans le fond, il s'est fait remorquer pour se rendre à sa destination autonomie. On comprend un peu mieux pourquoi M. Duhaime n'a pas voulu signer le fameux code de conduite là, des partis sur l'intelligence artificielle. Et son éditeur, Jérôme Blanchet-Gravel, qui est un des trolls les plus intenses là, de notre univers numérique, avait justement parlé de Télisson Aurélien la veille dans son balado. Il avait expliqué quel était son critère en tant qu'éditeur pour évaluer un livre et pour deviner s'il y a de l'IA.
2: Il y a quelque chose aussi d'intuitif. Moi, je suis très étonné, hein, parallèlement, par la validation par Boréal de ce livre-là qui est pratiquement nul. Donc, l'important, je pense, c'est la qualité. Est-ce que c'est bon? Dans le cas de Télisson Aurélien, ce n'est pas bon.
0: Ouais, donc le livre de Télisson Aurélien, acclamé par la critique, vendu en masse, c'est pas bon, mais celui d'Éric Duhaime, oui, c'est bon. Il a par la suite déclaré à Radio-Canada que lorsqu'il a reçu le manuscrit d'Éric Duhaime, c'est encore plus plein d'idées.

0: dire quoi faire. Peut-être que l'IA aurait prévenu Nordvolt, mais tu sais, l'imperfection est au cœur de pourquoi ça vaut la peine de... Tu sais, l'humain, c'est l'humain, puis c'est ça la vie.
1: Oui, l'IA aurait pu sauver les millions investis dans Nordvolt, mais ça aurait été vraiment dommage de nous priver du plaisir de nous planter collectivement. Donc ça, c'était la semaine passée. Par contre, M. Dumont avait écrit dans le journal que le livre de Duhem était vraiment excellent. Alors, que pense-t-il de cette histoire d'IA?
0: Mettons, un parti écrivait tout son programme avec l'IA, là, dans le sens que...
2: Il y aurait un problème.
0: Oui, mais ce que je veux dire, c'est qu'à partir du moment où il publie, il est quand même... C'est quand même son programme. C'est-à-dire que c'est comme si ta signature est en bas pareil. Le contenu, il en est 100% responsable. C'est-à-dire qu'à partir du moment où il publie, c'est qu'il il met sa crédibilité derrière. Puis on s'entend qu'un programme politique, là, pour aucun parti, c'est pas une œuvre littéraire.
1: Là. Donc, c'est pas si grave, finalement, l'IA en politique. Ça évolue quand même vite, les opinions sur l'intelligence artificielle. Et enfin, ben, à Radio X, la chroniqueuse Joanne Marcotte, elle, s'est montrée très émue de voir les conservateurs avoir autant de succès.
3: Dans le groupe des conservateurs, on a beaucoup, quand même encore beaucoup de gens anti-système. Mais là, je vais t'apprendre que moi, je suis anti-système.
4: Ben, moi aussi.
3: Je suis fucking anti-système.
4: Ah ouais, oui.
3: Oui, je suis anti-système actuel.
4: Ouais. Ah ouais, absolument.
3: Ceux qui ne le sont pas, vous êtes des sans-cœurs.
1: Oui, selon elle, le système fait que rien ne fonctionne au Québec. Il faut le changer, un peu comme votre ami communiste d'hier.
4: Oui.
1: Fucking archi-anti-système.
5: Je vous remercie beaucoup, Olivier.
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5: Ah ben, il est apparu dans nos studios à 3 jours du vote et on est très heureux de le recevoir comme ministre des Finances jusqu'à l'assermentation du prochain gouvernement. Monsieur Éric Girard, candidat dans Gros, ministre sortant des Finances, merci de passer votre vendredi avec nous. Comment vous allez? Est-ce que vous avez prévu votre destination voyage là, pour vos vacances à partir de mardi?
7: À partir de mardi. Mardi, on est toujours en poste.
5: Ah oui?
7: Et puis, vous savez, je suis ministre des Finances, ministre des Infrastructures. Il y a plus de 700 projets en cours au Québec, les infrastructures. Alors, non, je demeure concentré.
5: Vous restez au Québec?
7: Mais j'ai une fille qui étudie en Europe et j'ai l'intention d'aller la voir à l'automne.
5: L'automne,
7: ça vient avec l'élection.
5: OK, l'hiver s'en vient quand même. Il vous reste plus beaucoup de fenêtres.
7: Ma saison de tennis extérieur se termine à fin octobre, alors j'aime bien être au Québec.
5: Écoutez, M. Girard, évidemment, on peut parler des sondages.
7: Allez-y.
5: C'est bizarre parce qu'on a reçu Philippe Gifournier au début de la campagne. En fait, presque mi-campagne, et on donnait au moins une vingtaine de sièges, sinon 30 à la CAQ. On l'a reçu en début de semaine et tout d'un coup, la CAQ est à zéro. Quand on a des hauts et des bas comme ça dans une campagne, on gère ça comment avec soi, mais on gère ça comment aussi avec l'équipe?
7: Bon. Ce qui compte, c'est lundi.
5: Oui, oui, ça
7: là,
5: va absolument.
7: Les gens, il reste 75% des gens qui vont voter lundi. Il y a un pourcentage d'indécis. Et puis nous, on est le seul parti qui parle à l'ensemble des Québécois.
5: Pourquoi?
7: Parce que on s'adresse à tous les Québécois. Le Parti québécois parle à 28-30% des Québécois. Charles Millard aspire à être chef de l'opposition, parle à sa base.
5: À 21%, mais là, pour l'instant, vous parlez à 18, là.
7: Nous, on a un projet. On a notre deuxième mandat. Il y en a eu des erreurs.
5: Ben,
7: il y en a eu dans le premier aussi.
5: Le premier aussi, mais
7: oui,
5: bon,
7: oui, ça, il y en a eu aussi. En fait. Puis notre campagne n'est pas parfaite. Mais il reste que nous avons une équipe expérimentée, une première ministre économique, et il y a beaucoup de... Il y a une tempête économique dehors. Là. C'est difficile.
5: Mais
7: alors,
5: vous savez...
7: ça prend de l'expérience. Puis, je fais confiance aux Québécois. Lundi, on verra ce que les Québécois ont conclu. Mais je peux vous dire, moi, que sur le terrain, dans le gros... ça ressemble pas à zéro pour la CAQ.
5: En fait, vous comprenez le principe aussi de... on n'est pas en proportionnel, donc même si on a 20% d'intention de voix, le problème, c'est qu'il n'y a pas de château.
7: Moi, j'ai eu 47 en 2022.
5: Mais c'est ça que je regardais, 47,
7: faut
5: et puis on regarde...
7: Il faut se lever de bonheur pour prendre mon siège. Là.
5: Oui, bien, j'ai l'impression que votre candidate, en fait, votre opposante du PQ, s'est levée de bonheur en tabarnane parce qu'elle est rendue à 32 points de pourcentage au dernier sondage.
7: 28 à 30, c'est là qu'est le PQ. Alors, la question, c'est moi où je vais être.
5: Bien, là, pour l'instant, vous êtes à 24.
7: Est-ce que ça vous fait peur? Un sondage.
5: Oui, mais les sondages représentent quand même une situation.
7: Dans ce sondage-là, il y a combien de personnes qui restent dans le gros?
5: Ah ben là, combien de personnes qui restent dans le gros qui ont répondu à ce sondage-là? Ça reste
7: pas beaucoup.
5: Non, mais je me suis amusé à aller voir les sondages.
7: Écoutez, nous, on veut gouverner le Québec.
5: Oui, je comprends, mais il faut être élu pour être gouverné. Comment ça se fait que le message passe moins bien cette année?
7: le message
5: oui.
7: passe moins bien parce que ça fait 8 ans qu'on gouverne, puis il n'y a jamais eu un gouvernement qui a fait 3 mandats.

0: depuis Duplessis. Puis c'est difficile. Puis faut être conscient là. Oui. Nous, on a gouverné dans une pandémie.
1: Oui.
0: L'invasion de l'Ukraine par la Russie qui a provoqué une hausse de l'inflation des prix de l'énergie, prix des aliments. Donc, il y a eu la 8% d'inflation
1: en
0: 2022.
1: Donc, vous êtes un gouvernement de crise, en fait.
0: Hausse de taux d'intérêt, conflit commercial avec les États-Unis depuis 2025 qui a coûté 2%
1: d'économie. Est-ce que vous diriez, dans le fond, vous n'avez pas eu votre chance?
0: Guerre au Moyen-Orient. Mais non, mais on est au poste. Gouverner, c'est difficile. Ouais, ouais. Il y a une tempête dehors. Ouais. Alors, non, il n'y a pas un grand enthousiasme. Mais néanmoins, on est l'équipe la plus compétente pour gouverner le Québec dans une période extrêmement difficile.
1: Mais, vous savez, les besoins de changement, puis ça, c'est en politique, oui, mais c'est partout. Hein, le besoin de changement, et c'est bizarre parce qu'on en parle, bien, évidemment, on en parle à chaque 8 ans. Hein. C'est quand ça fait 2 mandats, on parle du besoin de changement. Il y a une raison pourquoi il n'y a pas beaucoup de gouvernements, à part les gouvernements du Plessis qui ont réussi à en faire 3 complets. Ce besoin de changement-là, il se combat comment? Est-ce qu'on le combat, ce besoin de changement-là?
0: Ben d'abord, on a changé de chef. Hein? Madame Fréchette, c'est un vent de fraîcheur.
1: Oui, c'est
0: comme si vous n'aviez pas ouvert les fenêtres de votre maison depuis 3 mois. Là. C'est un vent de fraîcheur.
1: Ça
0: Madame Fréchette, une approche différente. Elle est réfléchie, elle est studieuse. C'est une autre génération aussi. Ouais. C'est une femme, elle est plus jeune. Alors, c'est un changement.
1: Mais ce changement-là, faut réussir à le faire comprendre aux électeurs.
0: Je pourrais vous donner une phrase de politicien, là. C'est le changement dans la continuité.
1: Mais ce changement dans la continuité-là, faut le vendre. Puis en ce moment, on en parlait avec les intentions de vote. Puis je sais, vous évidemment que vous les regardez, vous avez vos sondages internes, on en a parlé. Demeure quand même une chose. Quand on sent que quelque chose est en train de nous quitter, c'est-à-dire l'appui de la population, puis que cet appui-là soit aussi fragile, ça veut dire qu'il y a un message qui passe pas.
0: Je veux juste dire quelque chose sur la politique.
1: Oui,
0: ça fait 8 ans que je suis ministre des Finances.
1: Oui, oui, d'ailleurs, le plus long avec Jacques Parizeau et Gérard Delévesque, vous croyez?
0: Mais je vais les dépasser parce que la sermentation sera pas... écoutez, je veux vous dire une chose sur la politique. Ouais. Faites pas ça si vous voulez de la gratitude.
1: Ah oui, bien ça.
0: Okay, la seule personne qui est heureuse de me voir... C'est mon chien.
1: Encore?
0: Ah ouais. Oui. J'arrive, j'ouvre la porte de garage, le chien part à courir, il me saute d'un bras. Il n'y a pas de citoyen qui vienne me voir au marché public.
2: Est-ce qu'il voit qu'il dort, il y a une tempête, le chien?
0: Comprenez-vous?
1: Ouais.
0: C'est une vie de moine. On est concentré, on travaille fort, on est discipliné, l'intérêt supérieur du Québec. Et puis, allez lire ce que le monde a écrit sur mes pancartes, dans le gros.
1: Ben non, mais c'est drôle parce qu'on était dans le bureau tantôt.
0: La modestie et l'humilité.
1: On était dans le bureau et on se disait, faut être fou pour faire de la politique.
0: Job que j'ai jamais eu.
1: Ben non.
0: C'est un honneur.
1: Ben, un honneur, oui, mais après
0: c'est
1: ça,
0: le meilleur job. Parce qu'il n'y a rien qui se fait au Québec sans le gouvernement.
1: Non, ça c'est sûr.
0: Il n'y a rien qui se fait au gouvernement sans le ministère des Finances.
1: Ben, 8 ans à ce ministère-là, à travers plusieurs projets, puis on en a entendu, évidemment, Nordvolt. Je me souviens du moment où est-ce qu'on a entendu, c'est gros, c'est très gros.
0: C'est un projet de 7 milliards.
1: Le 700 à 800 millions qu'on retrouvera pas.
0: On a perdu 280 millions, là. Faites pas
1: d'exagération.
0: On a perdu 200 millions US à 1,40, ça fait 280 canadiens.
1: Parce que le rapport de la vérificatrice générale, qui est sorti il y a pas longtemps.
0: Oui.
1: Bon.
0: Je l'adore, la vérificatrice générale.
1: En plus.
0: Elle a dit qu'il y avait déjà 3 milliards de coupures dans le cadre financier.
1: Oui.
0: Donc, ceux qui promettent des coupures, là, comme le Parti conservateur et le Parti québécois, ça tient pas debout.
1: Mais ce qu'elle dit, par exemple, sur Nordvolt.
0: Le livre d'Éric Duhem, là, c'est pas son pire livre, là. Regardez son cadre financier.
1: Mais son rapport sur l'affaire Nordvolt a quand même été difficile pour vous.
0: OK, mais voulez-vous que je vous raconte l'histoire de Nordvolt?
1: Ah ben mon Dieu, vous avez 3 minutes.
0: Joe Biden est président américain.
1: Ouais.
0: Puis il fait l'Inflation Reduction Act qui va convertir la transition énergétique. Il va avoir une révolution industrielle énergétique aux États-Unis. Ok, ça c'est Joe Biden. Puis là, on veut faire des batteries au Canada parce que les batteries c'est la fin de la filière. Puis au Québec, on ne transforme pas nos minéraux. Donc on voulait extraire du spodumène dans le nord du Québec, transformer en hydroxyde de lithium, faire des anodes, des cathodes, de la batterie Nordvolt.
1: Ouais. Okay?
0: Alors il y avait 2 usines de batteries en Ontario. En chambre, le PQ, le Parti libéral, Québec solidaire, ils riaient de nous. Ils disaient, vous avez pas d'usine de batterie. L'Ontario en a 2. Vous êtes des pis, oui, vous êtes des mauvais. On en a une.
1: Ouais.
0: Ils sont contents. À se plante, ils répètent ça à tous les jours. Okay?
1: C'est la faute de Biden?
0: Non, c'est la faute du président Trump qui a complètement mis fin à cette transition énergétique en Amérique du Nord. Alors,
1: puis comment on aurait fait pour se backer? Là, c'est le mot en anglais, mais comment on aurait fait pour mieux se protéger en tant que population et puis en tant que gouvernement pour pas avoir à se mettre un peu le pied dans la batterie, là, puis perdre une couple de millions?
0: C'est parce que quand vous prenez des investissements risqués, là, cette semaine, là, mardi, je mangeais avec une entreprise des Basses-Laurentides. Je la nommerai pas, je vais les laisser se nommer s'ils veulent.
1: Okay.
0: On leur a donné une subvention de 19 millions il y a 3 ans. La compagnie est en difficulté. Aujourd'hui, ils ont 1800 employés. Ils vendent leurs produits partout en Europe, aux États-Unis, une subvention de 19 millions. On a donné 500 millions à la Davy pour les transformer. Ouais. Ils viennent de gagner un contrat de 11 milliards, les brise-glaces.
1: Mais donc, c'est un peu le...
0: Vous voulez pas les supporter, Premier Tech? Le PQ!
1: Non, mais attendez! Ouais. C'est parce que là, c'est comme si vous me disiez que vous calculiez l'argent des contribuables comme un rendement. Mais ça, c'est la job de la Caisse de dépôt. La job du ministère des Finances, et pas de calculer les investissements sur un rendement, mais d'y aller à de faire des investissements qui sont peut-être un petit peu plus sécuritaires, d'où la critique qu'on a pu vous faire.
0: Mais la critique, je la prends, là. C'est sûr qu'on doit resserrer les critères d'investissement, puis que mon collègue Pierre Fitzgibbon a peut-être fait preuve d'excès d'enthousiasme.
1: Il a changé le numéro de téléphone depuis qu'il est parti.
0: C'est mon ami, là. Okay. Puis, je le vois dans le canton de l'Est des fois, là, comme vous, là. C'est sûr qu'il faut resserrer les critères d'investissement.
1: Parce que là,
0: je suis d'accord.
1: OK,
0: on
1: s'entend
0: là-dessus. Il y a eu des erreurs. On a eu un deuxième mandat difficile. OK, par exemple, FIFA m'a demandé 500 millions pour organiser 3 matchs de soccer. Là,
1: vous avez dit non.
0: Pays-Bas. On a dit non.
1: C'est moins cher que les 5 millions pour les Kings.
0: Les 5 millions pour les Kings, j'ai été crucifié la piñata, mais je n'ai pas donné 500 millions.
1: Avant que quelqu'un pogne les nerfs encore plus, ce quelqu'un-là, c'est Pierre Brassard. Il faut lui donner le 4 minutes 30. Mais après ça, on va avoir plus de temps.
0: Moi, je reste. Je peux pas faire
2: de temps. Je suis après lui, là.
0: Ben oui, Pierre, fais mieux. J'ai pas fini, moi.
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2: c'est. Voyons, c'est quoi, donc?
1: Eh ben, c'est bien vous, ça.
2: Ça me décrit très bien, merci. Exact. Alors, je suis très heureux de vous retrouver à Ridicule. Tu sais, je le pense vraiment. Je suis bien ici, pour vrai.
1: Ouais.
2: Non, mais je me sens libre de créer. Je dis, je reviens au vrai Pierre. Ouais. Là. Ben non, je suis juste site parce que j'espère me retrouver dans un de vos reels sur les Res Guys. je peux revenir sur les mondiaux du cyclisme.
1: Ben, vous savez, mon amour pour les mondiaux.
2: Ben oui, parce que là, on a démantelé les installations. Ouais. Ça s'est fait très, très vite. Il n'y a plus personne de rassemblé le long des rues, là. Mais moi, me dire, j'haïssais pas ça, autant de police partout.
1: Ah oui?
2: Parle-moi de ça, d'un état policier, c'était le fun. Allez, je te le dis que ça marchait drette dans les Outremont, là. Hein?
1: Ça, c'est vrai.
2: Là, aussitôt que les polices sont partis, Paul Piché fait des wheelies en bixi électrique, podcast. Hey, wow, heureux d'un printemps. Donald Pilon, pas mieux, lui. Sur son skate qui mange une molle en zigzagant entre les terrasses. Prends ton gaz égal, Stan Labrie. Ah! Stan Labrie, oui, la REF est un peu loin.
1: Oui,
2: et quand la REF est un peu loin dans l'histoire, ça mérite une alerte Maxime Coutier.
4: Bonjour, ici Maxime Coutier. Bienvenue à Aujourd'hui l'Histoire. Ce soir, l'origine de la famille Plouffe, créée par l'auteur Roger Lomelin, qui a imaginé les personnages de Ovid Plouffe, en passant par Rita Toulouse et Stan Labrie, interprété au cinéma par Donald Pilon. Roger Lomelin, qui est même pas sur TikTok, c'est loser. Bonne émission.
2: Coq à l'âne, aviation, j'ai eu la frousse de ma vie, je sais pas pour vous, en lisant la nouvelle sur les deux pilotes.
1: C'est fou.
2: Ils se sont battus dans le cockpit d'un avion au Moyen-Orient. Avez-vous une anecdote d'avoir eu peur en avion?
1: Ça s'est passé.
2: Extrême, Olivier?
1: Ensemble, nous, on a pris
5: des petits avions. Un petit beaver avec Jean-Philippe, c'est très épeurant parce qu'il menace toujours de vomir sur son...
2: Ah oui, donc ça peut être salissant. Et puis vous étiez en direction de...
1: Pour faire de la pêche, là.
2: Ah, OK, d'accord. On va revenir au vol FZ-1073. Imaginez passer de 34 000 pieds à 17 000 pieds en moins d'1 minute.
1: Hey non, mais ça,
2: c'est l'effet CAC, comme on dit en pilote. Je savais pas que M. Girard serait ici. Nouvelle tendance, tape là-dedans mon ministre. Nouvelle tendance chez les jeunes, le low-tech, la fatigue technologique. Oui. Quand les jeunes préfèrent les téléphones à clapet, le télé à tube, et surtout les écouteurs avec fil. Un autre exemple de mon manque de personnalité, j'ai ressorti mes vieux écouteurs, moi aussi, avec fil. Puis mieux que ça, au mur chez moi, là, retour du téléphone.

0: avec le fil tortillé. Là. Une sonnerie, ça sonne chez Jacques Chevalier. Deux sonneries, ça sonne chez Tachereau. Puis trois chez moi, ben, je réponds pas parce que moi, je fais partie de la Gen Z. On va revenir au fil écouteur, bien sûr. Oui. C'est l'heure de Comment va ta motricité fine? Alors, Jean-Philippe et Olivier, vous avez devant vous des écouteurs. Alors, le premier qui réussit à être déplié, je vais décrire ça, évidemment. Jean-Philippe, on sent que la fin de semaine, vous êtes très manuel. Ça se passe bien, c'est long. Et puis, la technique d'Olivier... Oui, c'est sûr, c'est décrit. Voilà, c'est presque. Est-ce qu'on a quelqu'un? Est-ce qu'on a un gagnant? Il me reste une chronique. Alors, évidemment, il n'y a pas de gagnant. Bravo! J'espère qu'on va me prendre pour décrire les matchs de la victoire. Alors, parenté musicale, Brassard à l'écoute d'ici première. Est-ce que je suis le seul qui a remarqué un des thèmes de transition à l'émission Votre Tour, animée par l'excellente Monique Néron, qui a un air de famille, un thème, un pont musical. Il y a un air de famille avec la pièce Wake Up, Dark Fire. D'abord, on écoute un extrait du pont musical de l'émission Votre Retour.
1: Merci beaucoup, Alain. On se retrouve demain.
2: Bonne journée.
0: Puis, on écoute Wake Up, Dark Fire. Oh, je sens que c'est niché. Quand c'est niché, alerte Maxime Coutier. Ici Maxime Coutier, aujourd'hui l'histoire, portrait de Philippe Pinel, père du traitement de la santé mentale et bassiste du même nom, où devrait s'en aller Pierre Brassard tout de suite après l'émission. Bon week-end.
2: C'est mon journaliste favori.
0: Maxime Coutier.
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0: Ici Madeleine Desmorins. À Ça nous regarde ce soir.
1: On est game on, on est à l'œuvre.
2: La CAQ est game over.
0: Plus qu'une fin de semaine avant le jour décisif, au Québec, les chefs jouent leur dernière carte.
3: Ça devient caricatural. On est devant des campagnes de peur.
4: Il faut ensemble qu'on bloque un gouvernement majoritaire.
5: Ceux qui vont décider, là, c'est les Québécois.
0: On fera un dernier bilan de la campagne et on ira à la rencontre des Québécois anglophones pour savoir comment ils perçoivent cette élection.
6: Il y a beaucoup de gens qui se sentent comme un citoyen de 12e classe.
0: Aussi à l'émission, viol collectif allégué à l'Université Cornell, la gouverneure de l'État de New York blâme publiquement les autorités.
7: In what world does the district attorney not even interview her?
0: Elle nomme une procureure spéciale pour relancer l'enquête. Et plus tard, le risque zéro est-il risqué? La réponse des chercheurs à la question, est-ce qu'on protège trop nos enfants? Bon vendredi soir à tous. Il ne reste que la fin de semaine aux chefs des partis politiques pour convaincre les Québécois de voter pour eux. C'est lundi que les Québécois seront appelés aux urnes après une longue campagne de 39 jours. Et avec Véronique Prince, on va revenir sur les bons coups des chefs et les difficultés aussi qu'ils ont éprouvées au long de ce marathon électoral. Et on va examiner ce qu'il faut surveiller d'ici lundi. Véronique, bonsoir.
8: Bonsoir, Madeleine.
0: Vous êtes sortie de vos autobus de campagne, oui. Vous êtes en studio pour cette fin de course. Si on commençait par la CAQ, la Coalition Avenir Québec, qui joue en ce moment, on peut le dire, c'est pas exagéré, ça survit en fin de campagne.
8: Oui, c'est une fin de campagne qui est loin de ressembler au début de la campagne, hein, alors qu'on a cru pendant un moment que Christine Fréchette pouvait peut-être faire un exploit même comme Mark Carney. En pleine saga des tarifs américains, on s'est demandé si la question de l'urne, ce serait pas justement quel premier ministre ou première ministre serait capable de mieux représenter les Québécois face à des difficultés économiques. Le bon coup de Christine Fréchette, je dirais, Madeleine, c'est d'être arrivée avec une équipe quand même renouvelée. Elle a réussi à attirer des nouveaux visages, des candidats qui ont accepté de se présenter malgré les 8 années au pouvoir de la CAQ et le bilan que ce parti-là traînait.
0: Elle n'avait pas de choix de se renouveler parce qu'il y en avait qui avaient quitté le bateau aussi. Là.
8: Absolument, mais elle a presque réussi à un certain moment à faire oublier finalement François Legault. Mais le moins bon coup, c'est qu'elle n'a pas été en mesure d'imposer un autre thème que la guerre commerciale. À un moment donné, on a bien vu que ce thème-là

0: là commençait à s'essouffler et elle avait beaucoup plus de difficultés à se vendre elle-même et donc son parti. Là.
1: Mm-hmm. Tout ça, c'est pour la CAQ. Le Parti libéral du Québec a fait chemin inverse. Un début de campagne difficile, mais une progression vers la fin.
0: Oui, je vais commencer par le moins bon coup parce que c'est le début de la campagne qui a été plus difficile. Une série de mauvaises décisions communicationnelles qui ont été prises, entre autres le fait de ne pas afficher son visage sur l'autobus. Ça paraît anodin, mais ça ne l'est pas. Charles Millière a mis du temps avant de s'imposer, de se faire voir. Et pendant une grande partie de la campagne électorale, ben, ses adversaires l'ont carrément ignoré. Là. Ils ne l'attaquaient même pas, ils l'ignoraient. Mmh. C'est vous dire à quel point au début, il ne représentait pas une menace. Mais le bon coup, je dirais que c'est quelques lignes bien placées durant les débats qui lui ont permis de se faire remarquer. C'est juste qu'on doute qu'il lui reste suffisamment de temps pour rattraper le Parti québécois dans les intentions de vote en raison du niveau d'appui francophone qui, malgré tout, est demeuré très bas, là, même encore au moment où on se parle.
1: Donc, rattraper le Parti québécois qui n'a jamais quitté sa position de meneur dans la course. Mais cette dernière semaine, il était pas sur la défensive, mais il devait expliquer davantage ce qu'il compte mettre en place s'il est élu.
0: C'est ça. Pour ce qui est du bon coup, je vous donne totalement raison. Il a réussi à maintenir sa position de meneur parce qu'il a été la cible de nombreuses attaques en raison de son référendum qu'il veut tenir après le départ de Donald Trump. Mais Paul Saint-Pierre Plamondon a joué de prudence tout au long là, pour pas trébucher. Mais oui, c'est vrai que sa dernière semaine, il était plus difficile puis on sentait qu'il était peut-être sur le point de trébucher en parlant notamment de sa volonté d'abolir la monarchie, en même temps que de critiquer Mark Carney pour sa position en matière d'immigration. Il n'expliquait pas clairement s'il voulait participer aux réunions du Conseil de la Fédération ou pas, et même aller jusqu'à blâmer des médias. Il a prêté flanc, donc, à cause de tout ça, à ses adversaires qui pouvaient le traiter après ça de chicanier, celui qui était incapable de prendre la critique. Et peut-être que ça peut convaincre des indécis de ne pas vouloir lui donner une majorité. Là.
1: C'est classique, hein, s'en prendre à Ottawa lorsqu'on est à Québec. C'est des batailles faciles, mais c'est rare que le premier ministre du Canada soit aussi populaire. Donc là, il faut peut-être ajuster le tir dans ce temps-là. Québec solidaire, de son côté, Véronique?
0: La chef Ruba Gazal a fait un bon pari en décidant de mener ce qu'elle appelle une campagne positive. Hein? Elle est parvenue à faire valoir la pertinence de Québec solidaire, qui se revendique comme le seul parti de gauche progressiste à l'Assemblée nationale. Mais pendant une grande partie de la campagne, elle a demandé aux Québécois de lui confier le gouvernement, ce qui paraissait un petit peu illusoire. Est-ce qu'il n'aurait pas été mieux pour elle de commencer plus tôt dans la campagne à réclamer la balance du pouvoir? Elle va peut-être réussir à sauver les meubles et la majorité des comtés de Québec solidaire, mais c'est quand même difficile malgré le fait que tous ont un consensus. On a un consensus à dire qu'elle a eu une bonne campagne.
1: Parti conservateur, qui semble en voie de faire élire des députés à l'Assemblée nationale.
0: Oui, bon coup, c'est de réussir à attirer l'attention des Québécois de manière positive, contrairement aux élections de 2022. On a senti cette fois qu'Éric Duhem était écouté par les gens, qu'ils étaient curieux de l'entendre. Ça ne veut pas dire qu'ils vont voter pour lui. Mais en assumant ses idées de droite et en parlant directement aux gens, il a gagné une certaine légitimité, une certaine crédibilité. Les moins bons coups, par contre, c'est de toujours avoir balayé du revers de la main les critiques quant à ces candidats polarisants. Là, visiblement, il leur pardonne tous leurs propos controversés ou leurs positions passées qui peuvent avoir été polémiques. Donc là-dessus, ça, il ne voulait pas le reconnaître qu'il pouvait y avoir des candidats plus problématiques dans son parti.
1: Qu'est-ce que vous allez surveiller d'ici lundi?
0: Je dirais les 4 circonscriptions dans le centre du Québec. Parce que pour ce qui est de la grande région de Québec, il y a une bataille très serrée encore entre le Parti québécois et le Parti conservateur. Mais les projections démontrent que cette région-là est peut-être un petit peu plus acquise au Parti conservateur du Québec. Donc, où est-ce que le Parti québécois peut aller chercher sa majorité? L'Estrie, le centre du Québec, c'est vraiment des champs de bataille. Et plus le centre du Québec, étant donné qu'il y a 4 circonscriptions pivots, ça veut dire que ça peut basculer d'un côté comme de l'autre, d'une journée à l'autre.
1: Véronique Prince, bonne fin de campagne.
0: Merci.
1: Et bonne soirée électorale. Ben, on va se reparler, nous, lundi. On va se reparler.
0: Avec plaisir.
1: Merci, au revoir.
0: Au revoir.
1: Il n'y a pas le choix, hein, maintenant. Elle a été invitée officiellement. On est vraiment quand même à l'heure des bilans. Et on s'est demandé, à ça nous regarde, comment les anglophones du Québec ont vécu cette campagne? Quels seront les enjeux qui vont influencer leur choix? Droit linguistique, accès aux services, perspective d'un troisième référendum. Emma Guerrero-Dufour est allée à leur rencontre. It's accepting
2: the sadness. Au pavillon des aînés de Pointe-Saint-Charles, une douzaine de personnes participent à un atelier communautaire. Dans ce quartier du sud-ouest de Montréal, au passé ouvrier et aux racines irlandaises, l'anglais côtoie le français au quotidien.
3: I think Canada is in a lot of trouble based on its trade relations with the United States.
2: Questionné sur l'élection en cours, Justin Sinclair Smith, 56 ans,

0: 36 ans, estime que les tensions commerciales avec les États-Unis affaiblissent le Canada et le divisent. Il en veut pour preuve les volontés indépendantistes en Alberta et la montée du Parti québécois au Québec.
1: In Quebec, this fall, I'm going to vote for the Conservative Party.
0: Pour lui, le remède serait le Parti conservateur du Québec, puisque les autres partis sont alignés trop à gauche à son goût.
1: Parties are too far to the left.
0: Sa circonscription, Saint-Henri-Sainte-Anne, est traditionnellement libérale, mais elle est occupée depuis 2023 par le solidaire Guillaume Clich-Rivard. Dans le comté voisin de Verdun, M tricote devant un café au lait qui semble refroidir, dans une librairie de la rue Wellington. L'artiste de 30 ans cite l'éducation comme l'une de ses priorités, tout comme les infrastructures et les droits de la communauté
2: LGBTQ+.
0: Yel déplore par ailleurs que l'information électorale n'ait été donnée qu'en français cette fois-ci, ce qui mine, à son avis, la participation démocratique. Depuis l'adoption de la loi 96 par le gouvernement de la CAQ, il est plus difficile de communiquer en anglais avec des organismes publics, un enjeu qui semble préoccuper bien des anglophones au Québec. Cette conférence, donnée à l'Université McGill, a réuni des étudiants, des membres du public et des chercheurs universitaires dans ce pavillon, aux murs recouverts de boiseries anciennes, de tableaux et de dorures.
3: Thank you, merci. OK, on a deux personnes au micro, chacun une question.
0: Le thème de la discussion, l'élection québécoise, quelles conséquences pour la fédération?
4: Les préoccupations d'anglophones puis des allophones sont les mêmes.
0: Tula Drimonis, journaliste indépendante et chroniqueuse au journal The Gazette, couvre l'actualité québécoise depuis de nombreuses années.
4: C'est tous les Québécois puis Québécoises de n'importe quelle origine, langue, religion, sont tous, je pense, préoccupés par le coût de vie, c'est le manque de logement, qu'est-ce qui arrive avec les tarifs américains, comment ça peut affecter notre économie.
0: Outre l'idée d'un troisième référendum sur la souveraineté du Québec qui en rebute plusieurs, la communauté anglophone s'est sentie lésée par certaines politiques du gouvernement Legault, estime Tula Drimonis.
4: Pendant les dernières huit ans avec la CAQ, la communauté anglophone a subi plusieurs attaques, c'est linguistique, avec la loi 96, ça a affecté beaucoup de choses. En parlant avec les gens sur le terrain, je vois vraiment un niveau de frustration, un niveau d'inquiétude, comme les gens, il y a beaucoup de gens qui se sentent vraiment comme, je sais que ça semble un peu comme une exagération, mais il y a beaucoup de gens qui se sentent comme un citoyen de deuxième classe, tu sais. Avec qu'est-ce qui passe maintenant avec les élections, où Élections Québec a eu le directif de pas donner l'information pour le vote en anglais.
0: From the debate, I thought it was very interesting. Alexandra, étudiante de 28 ans, a écouté tous les débats, même si aucun ne s'est déroulé en anglais cette année. Deux des principaux partis, le Parti québécois et la Coalition Avenir Québec, ont décliné l'invitation du Consortium des médias anglophones du Québec.
5: I would say I'm a progressive, but I'm anglophone, so it's hard for me to want to vote for QS.
0: La jeune femme habite dans Mercier, la circonscription actuellement détenue par Rouba Ghazal, et même si elle se considère progressiste, elle ne se voit pas voter pour Québec solidaire.
5: I think it's really difficult to be like a progressive.
0: Elle déplore le manque d'options pour les électeurs de gauche qui ne sont pas indépendantistes et considère voter libéral, même si ce n'est pas l'idéal, selon elle.
5: The Liberal Party, which is not really ideal.
6: Je suis né à Québec, je vous parle en français en dépit du système scolaire à l'époque.
0: Chuck Kaplan, qui se décrit comme un jeune retraité de presque 80 ans, dit qu'il a appris le français par amour pour la langue. Il se dit déçu du bilan de la CAQ.
6: Ils ont réussi, plus que n'importe quel parti, ils ont réussi à diviser la population. C'est honteux ce qu'ils ont fait vis-à-vis nous autres et eux autres. Et je pense qu'on est en train de vivre les gens qui sont fâchés du côté droit. On met tout le dos sur les immigrants. Tout ça, c'est la faute des autres. Le gouvernement de CAQ, ils ont hérité un surplus. Et qu'est-ce qu'ils ont fait? Réseau santé dégueulasse, réseau d'éducation dégueulasse.
0: C'est aussi par dépit que Chuck pense voter pour le Parti libéral le 5 octobre, un choix qui reflète dans certains cas plus un vote par élimination que par véritable engouement.

0: Ici Emma Guerrero-Dufour, Radio-Canada, Montréal.
1: Et pour poursuivre la discussion, je retrouve ma collègue de CBC, journaliste à l'Assemblée nationale à Québec, Cathy Sonnet. Cathy, bonsoir.
2: Bonsoir, Madeleine.
1: Cathy, on entendait dans le reportage des anglophones qui se disaient déçus de la CAQ. Oui. Est-ce que c'est ce que vous constatez aussi?
2: Ah oui, c'est effectivement le cas. Et on l'entend bien, hein, cette déception-là. Faut dire que le gouvernement de la CAQ a mis en place des politiques, des lois qui ont accru la méfiance des communautés anglophones. On peut penser à la loi 40 qui a transformé les commissions scolaires en centres de services scolaires. L'Association des commissions scolaires anglophones du Québec s'est battue en cour. Elle a gagné deux fois plutôt qu'une. Mais le gouvernement caquiste espère que la Cour suprême va entendre sa cause. Et les commissions scolaires anglophones sont toujours là et c'est souvent l'épicentre de la communauté. On l'a entendu aussi dans le reportage d'Emma, la réforme de la langue française, la loi 96 qui encadre la prestation des services gouvernementaux en français et en anglais notamment. Et la directive d'Élections Québec d'envoyer uniquement de la documentation en français aux électeurs, ça aussi, ça s'est rendu en cours. Là aussi, le gouvernement de la CAQ veut demander la permission d'interjeter appel lors d'une audience prévue le 5 octobre. Il y a des employés d'Élections Québec qui doivent d'abord s'entretenir avec les citoyens en français dans les bureaux de vote, à moins d'avoir le statut d'anglophone, d'un anglophone qui peut recevoir les services en anglais du gouvernement. Il y a aussi la CAQ qui a mis sur pause le projet d'agrandissement du Collège Dawson. Il y a eu, entre autres, beaucoup de confusion entourant une directive linguistique pour les services en santé en environ 2 ans. Donc, vous voyez, Madeleine, il y a une accumulation.
1: Oui, confusion, confrontation, là, c'est ce qu'on retient.
2: Exactement. Mmh. Et pourtant, je vais vous faire entendre François Legault, alors qu'il était chef de la coalition Avenir Québec, à un grand rassemblement à Lévis en mai 2018, donc avant la campagne électorale de cette année-là.
3: There's no threat of referendum anymore, so there's no reason to stick with the Liberal Party that has taken you for granted for decades. Free yourself, join the team for change.
2: Alors, je vous traduis ce que M. Legault a dit cette journée-là. Il n'y a plus de menace de référendum. Il n'y a donc plus aucune raison de rester fidèle au Parti libéral qui vous tient pour acquis depuis des décennies. Libérez-vous, joignez-vous à l'équipe du changement.
1: Ouais. Bon, les choses ont changé parce que le Parti québécois, s'il remporte les élections lundi, a promis de tenir un référendum après le départ de Donald Trump de la Maison-Blanche. Mm-hmm. Est-ce que les anglophones pourraient voter de façon stratégique pour essayer de bloquer justement le PQ vers la victoire pour éviter le référendum?
2: Ben, écoutez, faut dire que, de façon historique, le Parti libéral du Québec a souvent été le parti politique de prédilection des anglophones. Le chef libéral, Charles Millard, a été très clair. Pour lui, le 5 octobre, c'est une élection référendaire. Et ce message-là parle aux anglophones. Certains anglophones qui se disent progressistes pourraient voter pour Québec solidaire, même si c'est un parti indépendantiste.
1: Et est-ce qu'il y a de l'intérêt pour le Parti conservateur du Québec? Parce que le Parti conservateur n'en veut pas non plus de référendum.
2: Bonne question. Le chef Éric Duhaime ne manque aucune occasion d'inviter les électeurs anglophones à voter pour lui, mais je sens pas vraiment d'engouement. En 2022, les candidats conservateurs étaient parfois arrivés deuxième là, dans les circonscriptions anglophones à Montréal, mais étaient très, très, très loin du meneur. Le bras droit d'Éric Duhaime en finance, Adrien Pouliot, qui a aussi été chef du Parti conservateur, se présente dans le comté d'Arcimiguë. Mais d'Arcimiguë, c'est un château fort libéral. Et selon les projections, là, il va le demeurer.
1: Donc, il y a les partis, il y a les engagements aussi particuliers des partis envers les anglophones. Parlez-nous-en, Cathy.
2: Par exemple, le Parti libéral du Québec veut revoir la loi 96 et enlever des irritants administratifs pour les entreprises. Il veut aussi revoir le système de quotas dans les cégeps anglophones qui plafonne le nombre d'étudiants. Le Parti conservateur veut aussi revoir quelques éléments de la loi 96. Tous les partis politiques, sauf la CAQ, tenaient à ce que les anglophones reçoivent de la documentation d'Élections Québec en anglais pour protéger leur droit de vote. Le Parti québécois a même confirmé que s'il forme le prochain gouvernement, il n'allait pas contester les décisions du juge Lucier là, pour l'envoi de documentation d'Élections Québec en français et aussi en anglais. Le Code civil du Québec est traduit en anglais et ça aussi, c'est important pour le PQ. Mais bon, j'entends quand même de l'inquiétude là, de la part d'anglophones, des familles qui ont quitté le Québec pour l'Ontario lors des deux précédents référendums. On ne peut pas exclure que ça n'arrivera pas cette fois-ci. Attendons de voir ce qui va se passer lors de la soirée électorale.
1: Mais oui, tout à fait. Et d'ici là, Cathy, ça a été une longue campagne pour vous aussi, j'en suis certaine. Bonne fin de campagne, bonne fin de semaine.
2: Merci beaucoup.
1: Au revoir.
4: L'économie avec Yannick Lepage.
5: The consumer is cautious, but as the leader in the industry, it's on us to bring more creativity to sportswear.
1: On entendait le PDG de Nike, Elliott Hill, qui a encore une fois dévoilé hier des résultats financiers décevant pour l'entreprise. Je traduis, là, il disait, les consommateurs sont peut-être plus frileux, mais en tant que leader de l'industrie, c'est à nous d'amener plus de créativité dans l'industrie des vêtements de sport. Depuis quelques années, les revenus de Nike sont en déclin. La marque parvient plus difficilement à s'imposer face à de plus petits joueurs qui gagnent en popularité. Comment expliquer que Nike ait perdu comme ça un peu de son lustre? On en discute ce soir avec notre chroniqueur économique Yannick Lepage. Bonsoir Yannick.
6: Bonsoir madame.
1: À quel point la situation de Nike est précaire?
6: Bien, si on regarde l'action boursière de Nike, on peut avoir l'impression de regarder une entreprise qui se dirige tranquillement vers la faillite. Depuis novembre 2021, la valeur du titre a chuté de plus de 80 %. Ce sont plus de 200 milliards de dollars américains de capitalisation boursière qui se sont envolés. Par contre, si on regarde les résultats financiers de l'entreprise, on voit que la situation est beaucoup plus nuancée. L'an dernier, Nike a quand même généré des revenus de 46 milliards de dollars américains. Ça, c'est presque deux fois plus que son plus proche concurrent dans l'industrie, Adidas. C'est dire à quel point Nike était et est probablement encore dans une position dominante. Il y a à peine 4 ans, là, il y a près d'une chaussure de sport sur 3 vendue à travers le monde qui était une chaussure Nike. Dans les années 80, aux États-Unis, c'était encore plus, une chaussure sur 2. Mais là, dans les dernières années, le marché s'est davantage segmenté. On a vu des plus petits joueurs gagner rapidement en popularité, par exemple des marques comme Oka ou On dans le monde de la course, des marques qui ont réussi à bâtir une image plus distinctive à laquelle les coureurs, les sportifs peuvent davantage s'identifier. On peut entendre à ce sujet Geneviève Arbeck, elle est chargée de cours en marketing du sport à HEC Montréal.
7: Les utilisateurs vont plus seulement acheter des souliers pour courir. On le voit dans toutes les sphères, particulièrement dans l'industrie du sport, où les gens veulent une expérience qui est plus globale que simplement acheter des chaussures. Donc, ils vont aller chercher une expertise spécifique au sein des chaussures qui va être très technique pour la plupart. Chose que Nike a un peu délaissé au courant des dernières décennies pour vraiment venir s'installer plus dans la culture de streetwear, comme on appelle. Donc, les gens perçoivent les produits Nike de moins en moins de façon performante.
6: Et un aspect, Madeleine, qui nuit beaucoup aux revenus de Nike, c'est la baisse de la popularité de la marque en Chine. Pendant longtemps, c'était vraiment le marché où l'entreprise connaissait sa plus forte croissance. Mais là, depuis 2021, les ventes de Nike en Chine ont chuté de 30 %. Il y a plusieurs experts qui pensent que les consommateurs chinois se tournent maintenant davantage vers des marques locales comme Anta ou Li-Ning, qui, encore une fois, sont peut-être plus distinctives, plus collées aux tendances locales.
1: Il y a aussi des athlètes de renom qui ont quitté Nike pour signer des partenariat avec d'autres marques. Est-ce que ça aussi, ça peut expliquer le déclin de l'entreprise?
6: Oui, et ce sont toujours des départs qui font grand bruit. Le dernier en lice, c'est Kylian Mbappé, le célèbre joueur de soccer français qui a annoncé il y a une dizaine de jours à peine qu'il quittait Nike après 20 ans de partenariat, imaginez, pour s'associer avec On, la marque de chaussures que je mentionnais tout à l'heure, qui se lance visiblement dans le soccer. Donc, On a aussi un partenariat avec Roger Federer, un autre sportif qui est très populaire, qui avait causé la surprise en ne renouvelant pas son entente avec Nike. Ça, c'était en 2018. Et Geneviève Arbeck me disait que ça demeure important quand même pour les marques d'avoir des grandes figures sportives, des personnes influentes comme ça qui portent vos vêtements, qui portent les souliers. Et il faut le dire, Nike demeure très, très bien représenté dans toutes les grandes ligues, même si certains sportifs l'ont délaissé. Mais une stratégie qui est de plus en plus populaire, c'est de s'associer avec des sportifs qui ont une influence plus locale. On peut entendre Geneviève Arbeck.
7: De plus en plus, les grandes marques vont aussi aller se coller auprès des micro-influenceurs ou des influenceurs à plus petite échelle qui vont faire en sorte que les consommateurs vont trouver une meilleure accessibilité à ces gens-là auxquels ils vont pouvoir se raccrocher puis vraiment se comparer à ces gens-là aussi.
1: Donc, stratégie de marketing modernisée, mais il n'y a pas que ça. L'entreprise a annoncé hier un plan de redressement. Qu'est-ce qu'il contient?
6: Bien, pour l'instant, on a seulement les grandes lignes. Nike
1: on
6: dit,
1: est dans le monde du sport.
6: Oui, on est dans le monde du sport. Nike dit qu'elle va présenter plus de détails de son plan lors d'une grande rencontre avec les actionnaires prévue au mois de novembre. Mais l'entreprise a déjà dit vouloir dégager environ 2,5 milliards

0: dollars d'économies d'ici 2031 laisse entendre qu'il va falloir sabrer dans les postes. Il va falloir y avoir des coupures de postes sans toutefois les chiffrer. Ça va s'ajouter auprès de 2200 postes qui ont déjà été abolis plus tôt cette année. Nike promet aussi de moderniser sa chaîne d'approvisionnement. Alors, bref, veut envoyer le message qu'on prend le taureau par les cornes, qu'on est proactif, qu'on prend les mesures nécessaires pour corriger le tir. Reste à voir si les consommateurs vont suivre l'entreprise.
1: Oui, pour rassurer, j'imagine, un peu les investisseurs, là, pour essayer de peut-être la faire remonter, cette action-là. Yannick Lepage, merci beaucoup.
0: Merci, au revoir.

0: And as governor, I will not allow anyone to sweep this case under the rug.
1: La gouverneure de l'État de New York, Katie Hochul, a déclaré aujourd'hui qu'elle ne permettra à personne d'étouffer cette affaire. Donc, cette affaire, c'est celle qui secoue en ce moment la prestigieuse Université Cornell dans le nord de l'État. Il y a une jeune femme de 20 ans qui affirme avoir été la victime d'un viol collectif il y a 2 ans dans une fête de fraternité étudiante. La plainte qu'elle a déposée à la police de l'université ne s'est pas traduite par des accusations criminelles. Cette affaire, qui a été relayée ces derniers jours, notamment dans les médias sociaux, relance la question des agressions sexuelles sur les campus américains et la notion de justice envers les victimes. Avec nous ce soir, Stephen Dreyfus, qui est ancien procureur adjoint du comté de New York. Maître Dreyfus, bonsoir.
2: Bonsoir.
1: Bon, vous avez été procureur. Qu'est-ce que vous pensez de la décision du procureur du comté de Tompkins, Matthew Van Houten, de ne pas avoir déposé de poursuite?
2: C'est un peu compliqué parce qu'on assiste au spectacle de l'université, notamment la police universitaire et le procureur qui essaient de se rejeter mutuellement leur responsabilité pour la décision de ne pas poursuivre. Du côté de la police, il me semble qu'il y a une grande responsabilité. Ils ont fait de multiples entrevues avec la victime, qui a résulté dans des dizaines de documents, voire une centaine de documents, qui ont été résumés, dit-on, par un document de 6 pages, et ce n'était que ce petit document qui a été envoyé aux autorités locales, c'est-à-dire d'abord à la police municipale de Ithaca, de la ville en question, et ensuite du procureur du comté de Tompkins, où se trouve Ithaca, qui seul aurait eu la possibilité de commencer une procédure pénale. Or, il s'avère que dans le résumé, il manque une déclaration que la victime dit avoir fait à la police universitaire en disant qu'elle était persuadée à 100% d'avoir été violée. Mmh. Alors que ça ne figure pas dans ce qui était envoyé au procureur. Mais de son côté, étant donné le fait que normalement ou très souvent dans les affaires d'abus sexuels, il y a on raconte différemment les faits en moment difficile parce que la victime est dans un état déplorable peu après et au fur et à mesure du temps, elle commence à pouvoir se rappeler ce qui s'est véritablement passé. Donc, il est courant, normal, qu'il y ait un désaccord entre ses premières déclarations qui auraient dit que la plupart de ce qui lui était passé était plutôt consensuel. Alors que plus tard, à partir de 3 semaines après les faits, elle aurait dit qu'elle était persuadée qu'elle avait été violée. Mmh. Or, ce que je ne comprends pas du côté du procureur, c'est qu'il s'est désisté du dossier sans pour autant entendre la victime.
1: Il ne l'a pas interviewé. Il n'est pas allé chercher d'informations supplémentaires parce qu'on comprend bien. Je résume en quelques mots ce que vous avez dit, Maître Dreyfus. Jane Doe, c'est comme ça qu'on l'appelle. Là. C'est pas son vrai nom, mais c'est pour protéger son identité. Oui. Avait dit dans une première entrevue avoir la certitude absolue d'avoir été violée. Ça s'est pas retrouvé dans le dossier qui a été remis au procureur, mais lui, il n'est pas allé chercher plus loin. Ça semble quand même particulier de ne pas lui parler à la victime présumée.
2: Oui, mais le problème, c'est que selon le procureur, et je crois que maintenant même l'université est d'accord, le rapport qui lui a été fourni par la police universitaire ne

0: comprenait pas
1: cette certitude absolue,
0: cette déclaration, exactement, cette certainté. Et donc, pour lui, mais même en l'état, c'est un délit. Ce serait un délit grave. Alors, je ne comprends pas pourquoi il n'a pas demandé à ce qu'elle vienne se faire entendre par ses assistants, comme j'aurais fait maintes fois avec les victimes, pour prendre une décision. Est-ce qu'on peut, parce que la décision du procureur était de dire, est-ce que je pourrais prouver la culpabilité de quelqu'un ou plusieurs au-delà d'un doute raisonnable, qui est la charge de la preuve qui incombe sur la poursuite aux États-Unis. Et donc, il est courant parfois que le procureur, ayant entendu toutes les preuves, se dit « je ne peux pas ». Et s'il y a trop de contradictions, c'est trop faible, c'est pas crédible. Ou bien de dire « oui, je peux ». Et ensuite, il va présenter les témoins devant le grand jury qui seul a la possibilité d'inculper une personne pour un délit. Donc il a pris la décision de ne pas le faire et c'est pour ça qu'il est critiqué.
1: Oui, et Maître Dreyfus, ce qui complexifie encore plus les choses dans l'État de New York, c'est qu'il y a une loi qui est controversée dans l'État en ce qui concerne les agressions sexuelles dans un contexte d'intoxication. Donc, ça vient complexifier la tâche d'une inculpation. Là. Quand une personne, une victime de viol est en état d'ébriété, comment prouver qu'elle a été violée, ça devient, ou que la personne qui a des coupables en face d'elle, ça devient encore plus compliqué. Expliquez-nous, là.
0: C'est compliqué, mais d'une autre main, c'est pas tellement compliqué. Parce que la question qui se pose très souvent dans ces affaires, est-ce que la victime a consenti à ce qui s'est passé? Et donc, si on est en un état d'inébriété tellement fort qu'on n'est plus maîtresse de soi-même, on est incapable de former l'intention de consentir. Mm-hmm. Et donc, à partir de là, même si l'intoxication avait été volontaire, comme paraît être le cas ici. Elle dit que elle était déjà intoxiquée avant de venir à la maison de fraternité. Mais quand même, si elle n'avait pas été en état de former l'intention de consentir, c'est criminel. Parce que on peut pas considérer qu'une personne dans cet état-là est capable de consentir. Or, la loi considère qu'elle n'a pas consenti et donc c'est forcé et ça devient délictuel. Mmh. Donc, c'est vrai qu'il y a une faille dans la technicité du droit de l'État de New York sur une distinction entre l'inébriété volontaire et contre-forcée. Mmh. Mais ceci dit, il existe toujours la possibilité pour le procureur de dire cette personne n'était pas en état de consentir, donc c'est un viol. Et il n'a pas suivi cette voie, et c'est pour ça qu'il est critiqué, et pour ça notamment que la gouverneure l'a remplacé pour ce dossier avec l'attorney général de l'État.
1: Oui, donc c'est ça, la procureure spéciale Letitia James, qui est maintenant responsable du dossier. Il va y avoir enquête. En un mot, parce que le temps nous presse, Maître Dreyfus, vraiment, la justice va suivre son cours civil et potentiellement criminel. Est-ce que les deux voies ont des chances d'aboutir selon vous, en un mot?
0: Oui, enfin, mais ça dépend, parce que ça doit être jugé pour chaque individu qui est accusé différemment, selon ce qu'il avait dit, ce qu'il avait fait. Les déclarations qui étaient prises des accusés sont en désaccord très souvent, et aussi en l'occurrence en désaccord l'un à l'autre. Et effectivement, il faut faire, le procureur et donc le grand jury doit faire la part des choses pour dire celui-ci est coupable, on peut le prouver, celui-ci peut-être a été présent mais pas participé. Il faut faire une enquête qui fasse la part des choses, une personne par personne. Et donc, ça prend du temps, mais le bureau de l'Attorney General de l'État de New York a beaucoup plus de ressources que le procureur local du comté de Tompkins. Donc, c'est une bonne chose que la lumière soit faite. Mais plus généralement, il est question dans une université élite comme Cornell, qu'est-ce qu'on fait, comment reçoit-on les plaintes d'abus sexuels sur le campus? Est-ce qu'on

0: donne suffisamment d'attention et de crédibilité aux plaintes des femmes, des étudiants femmes, et sinon, qu'est-ce qu'on va en faire? Et ça, c'est une question plutôt généralisée pour toute la société américaine. Est-ce que les femmes sont suffisamment
1: protégées,
0: mais est-ce qu'on croit ce qu'elles disent?
1: 10 ans après la vague MeToo, presque 10 ans après la vague MeToo, Stephen Dreyfus, vous êtes avocat, ancien procureur adjoint du comté de New York. Merci.
0: Merci à vous. Au revoir. Bonne soirée. Au revoir.

0: Bon, on va maintenant aborder un sujet qui, je pense, va interpeller les parents. Est-ce qu'on couvre trop nos enfants? Rappelez-vous des nouvelles règles l'hiver dernier au Québec qui limitaient la hauteur et l'aménagement des buttes de neige dans les cours d'école? Ça avait fait bondir les parents. L'émission Découverte, qui sera diffusée ce dimanche, s'est intéressée aux conséquences de la disparition du risque. Les experts sont plutôt d'avis qu'on est allé trop loin en voulant protéger nos enfants. Alors, quelles seraient les solutions? Je retrouve ma collègue Binane Vouvan de l'émission Découverte. Binane, bonsoir.
1: Bonsoir.
0: Tout d'abord, oui, ça interpelle les parents, mais les chercheurs aussi se sont intéressés à la surprotection des enfants.
1: Oui, alors on a rencontré Mariana Brussoni, qui est une des pionnières, elle est chercheuse à l'Université de la Colombie-Britannique à Vancouver. C'est une des pionnières de la recherche sur la surprotection des enfants, et c'est aussi un parent d'ailleurs. Et ce qui est étonnant, c'est qu'elle vient elle-même du milieu de la prévention des blessures. Donc, elle-même qui était responsable de protéger davantage les enfants. Puis elle nous racontait qu'au début de sa carrière, on était dans le grand virage vers la sécurisation de l'enfance, donc les ceintures de sécurité.
0: Casque de vélo.
1: Voilà. Oui. Les règles sur les terrains de jeu. Mais tout ça n'a pas été négatif. Ça a permis de prévenir des blessures graves, de prévenir des décès. Mais son travail alors était de continuer à protéger les enfants et protéger tellement qu'on visait le zéro blessure à l'époque. Et ça a commencé à la déranger elle-même en tant que maman. Elle disait, ben, ce que je proposais sur les comités, c'était pas ce que je préconisais à la maison. C'était pas comme ça que je voulais élever mes enfants. Et elle a viré complètement sa recherche et elle a commencé la recherche sur quelles sont les conséquences de surprotéger les enfants. Et elle s'est rendue compte qu'on perdait quelque chose de très important, c'est-à-dire le risque pendant l'enfance, quelque chose qui est essentiel au développement de l'enfant. Et c'est à partir de ce moment-là que s'est développé tout un champ de recherche sur la disparition du risque chez l'enfant.
0: Donc, les parents ont raison de s'inquiéter de la disparition du risque, c'est ce qu'on comprend.
1: Mais c'est ça, en fait. C'est une intuition qu'on a tous comme parents, mais c'est bien appuyé par la recherche maintenant, plus de deux décennies de recherche, les preuves s'accumulent. Il faut vraiment faire la distinction entre danger et risque. Donc, danger, c'est quand on met la vie de notre enfant en péril ou on lui fait courir des blessures graves. Souvent, c'est des choses que les enfants ne peuvent pas anticiper, comme par exemple traverser une rue, ils comprennent pas ce qui peut leur arriver ou s'ils jouent à côté d'un plan d'eau sans surveillance. Le risque, c'est quelque chose qu'ils sont capables d'évaluer eux-mêmes. Alors, le bon risque bénéfique pour l'enfant, c'est le risque que l'enfant est capable d'évaluer tout seul, et c'est-à-dire... Par exemple, on parle souvent de jeux qui sont excitants pour l'enfant, qui sont intéressants pour l'enfant et où il est exposé à une part d'incertitude. Donc, où il y a une possibilité de se blesser. Donc, ça peut bien finir comme ça peut finir avec un genou écorché. Et c'est justement ça qui est intéressant parce que l'enfant repousse ses limites. Il va grimper juste un petit peu plus haut, sauter d'une marche un peu plus haute. Et c'est ça qui est positif pour l'enfant. Il va aller chercher les aptitudes dont il a besoin pour se développer, pour ses habiletés motrices, son autonomie. On parle aussi d'interaction sociale, de la gestion des émotions et donc de la gestion de ses petites peurs. On dit que les enfants, les chercheurs disent qu'ils font des micro-doses de risque, un peu comme les thérapies par l'exposition où ils arrivent à surmonter leurs peurs en réussissant à surmonter comme ça des petites craintes. Et lorsqu'un adulte intervient et dit « Non, fais pas ça, c'est dangereux », cette joie et ce plaisir de découvrir quelque chose de nouveau puis de prendre ce risque-là disparaît et les enfants se retrouvent à avoir peur de petites choses donc, qui n'ont pas lieu d'être et qui pourraient en fait les stimuler à se développer davantage. Donc, tout ça est bien appuyé. Donc, tout ce qui est

0: la sédentarité, ça permet aux enfants de s'activer davantage, la gestion des émotions, tous les problèmes qu'on voit souvent en clinique maintenant avec les enfants.
1: Oui, il va falloir que les parents réapprennent à vivre avec ce risque-là, parce que ça fait des décennies qu'on essaie d'éliminer le risque. Oui. Comment on le ramène dans la vie des enfants?
0: Alors, c'est la grande question. C'est là où en est la recherche. Parce que les preuves sont accumulées. On le sait que c'est bénéfique pour l'enfant. Mais là, la question, c'est comment on fait pour le réintroduire? Parce que on a installé depuis des décennies des couches de protection hein, pour protéger nos enfants, des règlements, toutes sortes de systèmes. Donc, ça implique des enseignants, des éducateurs, des urbanistes, les municipalités, les compagnies d'assurance, les avocats et les chercheurs disent qu'il faut s'attaquer à tout cela. Mmh. Et maintenant, il y a vraiment des projets de recherche très pratico-pratiques. C'est ça que font ces chercheurs-là maintenant. Ils introduisent des projets en milieu de service de garde, dans les écoles, dans les parcs, et ils tentent de voir quels sont les bénéfices de la prise de risque? Qu'est-ce qui fonctionne? Est-ce qu'il y a vraiment des dangers? Qu'est-ce qui permet de soutenir ces projets-là? Et tout ça pour permettre la réintroduction de ces projets-là dans la vie courante, dans nos vies.
1: Et Bina, nos parents qui nous écoutent, est-ce qu'il y a des conseils qu'on peut donner?
0: Alors, si vous voulez réintroduire le jeu risqué dans la vie des enfants, on parle de trois ingrédients. Le temps, l'espace et la liberté. Et si vous laissez ces trois ingrédients-là, le jeu risqué va survenir parce que les enfants le recherchent. Alors, quand on parle de temps, on ne parle pas de 10 minutes, on parle d'assez de temps pour que les enfants puissent explorer, essayer des choses, donc du temps ininterrompu. Quand on parle d'espace, on parle de sites, de lieux qui permettent des activités motrices intéressantes, comme par exemple grimper dans des arbres, marcher sur des roches le long d'une rivière. Et surtout, ce qui est plus difficile, c'est de donner cette liberté-là. Donc, ne pas intervenir trop vite, laisser les enfants tomber, les laisser réessayer, les laisser s'éclipser de notre regard, donc jouer tranquillement à l'abri de notre regard et donc leur faire confiance. Et les chercheurs savent que si on les laisse aller, les enfants peuvent vraiment nous surprendre par leurs aptitudes, par leur capacité à gérer le risque et aussi par leur créativité.
1: Oui, il va falloir se parler. Il va falloir se parler. Bina, merci. On va pouvoir voir votre reportage ce dimanche à Découverte. Merci.
0: Merci à vous.
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1: Et à la chronique culturelle, on va parler aussi des jeunes, entre autres de la télé jeunesse. Il y a récemment eu plusieurs initiatives qui visent à augmenter le financement et le contenu québécois et canadien destiné aux enfants et aux adolescents. Marie-Christine Bouillon, bonsoir.
3: Bonsoir, Madeleine.
1: La plus récente annonce, c'est celle de cette semaine, Crave, qui appartient à Bell Media, qui a dévoilé une panoplie de séries destinées aux adolescents.
3: Oui, il y a des séries de fiction, dont une nouveauté signée Simon Boulris et décrite comme un thriller d'obsession. Ça s'intitule « Je te tiens ». Il y a des séries documentaires, notamment deux qui concernent le milieu du hockey junior. Il y a de la variété, des téléréalités aussi. Et une des émissions phares sur laquelle le réseau mise beaucoup, c'est « L'usine de peur ». C'est animé par la créatrice de contenu Cocotte.
4: J'ai invité mes amis créateurs de contenu à passer la nuit dans une usine abandonnée.
5: Mais ça va pas ou quoi, hein?
1: Le thriller jeunesse. Et c'est pas la seule initiative avec de jeunes créateurs, créatrices de contenu.
3: Oui, on l'entendait, Cocotte, dans l'extrait. Non, il y a aussi la campagne C'est à nous qui a été dévoilée la semaine dernière, Madeleine, sur les réseaux sociaux. Ça rassemble 8 créateurs de contenu québécois qui ont ensemble des centaines de millions d'abonnés, si ce n'est pas des millions, en fait, des centaines de milliers, mais je pense que ce sont des millions. Bref, ça pour dire, c'est lié au projet Nous, qui a son équivalent anglophone qui s'appelle MADE, une initiative qui existe depuis quelques années déjà qui est financée par le Fonds canadien des médias, Téléfilm Canada, d'autres partenaires aussi. Et cette campagne, C'est à nous, veut faire le pont entre les jeunes qui visionnent tout leur contenu en ligne et la richesse des œuvres d'ici. Le vice-président communication, stratégie et affaires publiques au Fonds des médias du Canada, Mathieu Chantelois, est derrière cette initiative-là. Il explique pourquoi c'est important.
6: Le défi est de taille, mais pourtant, on a un patrimoine culturel hyper important dans la francophonie canadienne ici qu'il faut pas perdre. Comment on fait pour que les plus jeunes sachent que ces choses-là existent, comprennent ce que ça a représenté, ce que ça représente toujours dans l'univers, dans l'imaginaire collectif d'un peuple?
1: C'est une belle mission.
3: Oui.
1: Ça se déploie comment?
3: Oui, c'est quand même large. On voit ça sur Instagram, sur TikTok,

sur YouTube, il y a tout plein de vidéos qui mettent en valeur du contenu de chez nous, tout en jouant aussi avec la forme. C'est beaucoup dans l'humour. Je vous donne un exemple. Il y a un des porte-parole de cette campagne, c'est à nous, l'humoriste Arnaud Soli, qui, dans une vidéo, fait du

0: qui joue un faux réalisateur de film qui s'appelle Bonne fête, Kevin, le film. C'est évidemment une espèce de parodie de cette vidéo virale québécoise qui remonte à 2008, Un mot pour Kevin, dans laquelle il y a un gars qui filme des gens qui disent Bonne fête à Kevin, dans laquelle on entend cette fameuse phrase culte, Lâche pas Kevin, continue comme ça. Ça aussi, qu'on se rappelle entre nous. Et au début de cette vidéo-là, il y a le personnage de Thomas Bédard qui dit ceci.
1: On est présentement dans la production d'un film biopic sur un autre grand monument du Québec. Et c'est Kevin. Avec Gilles Villeneuve et Pauline Julien qui s'en viennent, je repense à Louis Cyr, La Bolduc, Maurice Richard.
0: Donc, cette parodie-là devient une espèce de véhicule, Madeleine, pour aborder ce qui se fait et ce qui s'est fait chez nous. Et dans la publication, encore une fois, il y a une liste de films biographiques et les plateformes sur lesquelles les jeunes peuvent les visionner.
2: Donc, trouver des portes d'entrée, c'est ce que je comprends. Donc, initiative sur les réseaux sociaux, la programmation de Crave, on en a parlé. Il y a aussi la stratégie québécoise de l'audiovisuel.
0: Oui, qui a été dévoilée au printemps, on en a parlé, 610 millions de dollars sur 5 ans pour accélérer les productions d'ici, occuper l'espace numérique aussi, avec un rôle crucial accordé à Télé-Québec pour joindre le public jeunesse. Justement, Mathieu Chantelois du Fonds des médias du Canada souligne le virage important de Télé-Québec justement pour amener les jeunes à consommer la culture québécoise, ou plutôt pour amener la culture québécoise à nos jeunes. On l'écoute.
3: On n'a qu'à regarder l'immense virage de Télé-Québec présentement qui est hyper inspirant. Les gens de partout à travers le monde regardent ce que Télé-Québec fait en ce moment où on se dit, bon, ben oui, on va avoir de la télé traditionnelle, mais nous, on va créer pour YouTube, pour TikTok, pour Instagram, puis après ça, on va prendre le contenu qu'on a créé, puis on va trouver une façon de le mettre à la télé traditionnelle, parce que c'est comme ça qu'on va aller rejoindre les jeunes. Puis quand on va faire du contenu pour les jeunes, ben on va demander aux jeunes de le faire, le contenu.
0: Ça fait donc plusieurs initiatives sur plusieurs fronts en moins de 6 mois, Madeleine. Est-ce que ça veut dire qu'il y a un sentiment d'urgence? La réponse de Mathieu Chantelois.
3: Et là, il y a eu une espèce d'immense éveil collectif partout au pays où tout le monde se dit « Ah, il faut faire quelque chose, il faut le faire rapidement. » Et ça, on peut donner ça aux créatrices, aux créateurs, aux productrices, aux producteurs de chez nous. Tout le monde a décidé que c'était temps, qu'il fallait faire quelque chose et les choses se font.
2: Alors, elles se font comment? Comment ça prend forme?
0: Ben, en fait, selon Mathieu Chantelois, c'est que tout le monde s'entend pour dire que le contenu jeunesse, c'est important, c'est au cœur de notre culture, tant l'industrie que la population. Madeleine, vous et moi, on se souvient tous d'émissions de notre jeunesse. Les plus âgés vont parler de Larry Bouledingue, Fanfreluche.
2: Passe-partout.
0: Passe-partout, évidemment.
2: Moi, j'avais un petit fait pour les Cités d'or.
0: Ah, je comprends. Moi, de mon côté, les 100 watts, Inimini Magimo. Donc, ces discussions-là, elles existent, on les a entre nous. On souhaite que ces initiatives-là fassent en sorte que les jeunes d'aujourd'hui puissent les avoir dans 10, 15, 20 ans.
2: Merci, Marie-Christine.
0: Plaisir.
2: Et c'est comme ça que ça prend fin cette semaine. Généralement, je dis merci à l'équipe en les nommant. Je vous aime tous, vous êtes formidables. Merci beaucoup. Ici Madeleine Blais-Morin. Bonne soirée, bonne fin de semaine et je vous dis à lundi.

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1: Voici donc l'actualité de ces derniers jours, vue par la radio-télévision suisse, par RFI, Radio-Canada également, ici en France et enfin la RTBF en Belgique. Avec d'abord cette semaine la mobilisation des lycéens en France, un peu partout. Les lycéens qui demandent de meilleures conditions d'apprentissage, mais la mobilisation a dégénéré. Interpellations multiples, blessés et dégâts importants. Retour sur cette mobilisation du côté de Nîmes dans un instant. En Belgique, nous avons retenu cette semaine la fermeture d'un centre d'aide d'urgence aux personnes sans domicile à Bruxelles. 130 places disparaissent alors que l'hiver arrive doucement, Marie-Laure de Kerckhove.
2: Oui, 130 places jusqu'ici réservées à des hommes isolés. C'est la conséquence d'une politique menée par le gouvernement fédéral. L'été dernier, il avait annoncé ne plus vouloir financer un millier de places au total.
1: Nous reviendrons aussi sur cette première dans l'histoire du Maroc avec vous, Nicolas Sûr. Une femme a été nommée chef du gouvernement.
3: Oui, Fatima Ezzara El-Mansouri dirige le PAM, le parti arrivé en tête lors des législatives de la semaine dernière.
1: La campagne électorale s'achève au Québec. Les électeurs sont invités à aller voter ce 5 octobre. Karine Matteux, c'est donc lundi prochain.
4: Oui, le jour du scrutin approche et selon les derniers sondages, le Parti québécois, un parti indépendantiste, pourrait

0: espère remporter l'élection et même être majoritaire.
1: Enfin, en Suisse, les accords bilatéraux avec l'Union européenne ont franchi un premier cap important au Parlement, Pierre Anchoffa.
2: Après la lourde défaite des souverainistes sur la neutralité, l'UDC n'a rien pu faire à la Chambre des cantons. Les accords négociés par le gouvernement sont validés. Lot de consolation, les sénateurs veulent les soumettre à la double majorité du peuple et des cantons.
1: Plus d'un millier de lycées touchés par un mouvement de contestation en France et des débordements donc cette semaine, des blessés, des interpellations nombreuses et d'importants dégâts. 400 lycées ont dû être fermés, les mobilisations ont parfois été brutalement réprimées par les forces de l'ordre. Des casseurs se sont joints au mouvement des lycéens mobilisés pour de meilleures conditions d'apprentissage. Parmi eux, les élèves du lycée Chaptal à Mende ou encore à Nîmes. Retour sur l'une de ces mobilisations cette semaine devant le lycée d'Audet. C'est un reportage d'Antoine Liffaut pour Ici, Gare Lozère.
3: Devant les portes fermées du lycée, d'un côté une quinzaine de policiers, de l'autre des lycéens. Parmi eux, Ellie, élève de terminale, a du mal à marcher.
4: Je me suis pris deux coups de matraque dans la jambe. Là, en dessous, ils m'ont frappé de dos, donc j'ai rien vu arriver. Et après, ils m'ont poussé au sol et après, je suis parti. On comprend qu'ils soient répressifs, mais ça reste quand même très violent.
3: À côté, Gémaudi, bientôt 15 ans, est en seconde au lycée du Oda et se retrouve face aux forces de l'ordre pour la première fois.
5: Ça a pris de l'ampleur, il y a eu la BAC et la police.
3: Et pendant notre interview, deux bouteilles en verre sont jetées sur les policiers derrière. Qui, pour répliquer, tirent des grenades lacrymogènes. Gémaudi est en pleurs.
5: On s'est fait gazer deux fois, ils ont lancé deux bombes. On est des lycéens, c'est pas normal de nous gazer alors qu'on est juste en train de revendiquer nos droits.
3: Derrière, avec son drapeau SNES-FSU, Jérôme Amicel, le secrétaire pour le Gard de ce syndicat qui représente des personnels de lycée, vient soutenir les élèves.
6: Il y a une forme d'agressivité d'une partie des agents qui n'est pas représentative, à mon avis, des forces de police, mais qui nuit globalement quand même au maintien de l'ordre dans sa globalité. Il y a le problème aussi du comportement de certains lycéens. Mais bon, d'ailleurs, il faut quand même garder un peu la tête froide, mais de part et d'autre.
3: Des policiers disent aussi avoir été ciblés par des pierres. L'un d'eux a été légèrement blessé à la tête.
1: Voilà donc pour cette mobilisation cette semaine à Nîmes, comme partout ailleurs en France. Des étudiants se sont aussi mobilisés en Belgique, du côté de Liège, cette semaine. Et là, il y a eu aussi des débordements, des dégradations. Les revendications sont en gros les mêmes qu'en France. Les étudiants déplorent le manque de moyens dont ils sont victimes. On va rester en Belgique avec la fermeture cette semaine d'un centre d'hébergement pour personnes sans abri à Bruxelles. Au total, 130 personnes seules, des hommes qui, Marie-Laure, n'ont plus de toit pour passer la nuit.
7: Conséquence d'une décision du gouvernement fédéral, il a décidé l'été dernier de ne plus financer un millier de places d'accueil au total. Le secteur de l'aide aux sans-domicile fixe et les SDF eux-mêmes déplorent cette décision. C'est le cas de Marc. Il a reçu une tente et un sac de couchage cette semaine et il doit désormais se débrouiller.
8: C'est une bêtise magistrale, hein, parce que c'est des moments où justement il faut de la place, pouvoir manger, pouvoir se doucher, un minimum de dignité quand même, parce qu'on a la rue, qu'on n'a pas le droit d'avoir un peu à manger, à boire.
7: Un peu de dignité, d'autant que l'hiver approche doucement et que les demandes d'hébergement sont toujours plus nombreuses. La directrice du centre fermé aujourd'hui aussi entre colère et tristesse.
9: On ressent beaucoup de tristesse et de la colère quand même, parce que c'est vrai qu'on est à quelques semaines de l'hiver et que d'habitude on annonce des ouvertures de places pour l'hiver, là on en ferme. Et d'autant plus qu'on refuse tous les jours des demandes d'hébergement, tout public confondu.
7: Au total, 300 places d'accueil ont déjà été supprimées suite au désengagement du gouvernement fédéral. Les associations espèrent que les 700 autres qui doivent en principe être fermées pourront être sauvées.
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1: C'est une première au Maroc. Le roi Mohamed VI a nommé une femme au poste de Premier ministre. Elle s'appelle Fatima Ezzara El Mansouri et c'est une personnalité bien connue dans le pays, Nicolas.
11: Oui, sa carrière politique démarre en 2008 à 32 ans lorsqu'elle intègre un tout nouveau parti, le PAM, fondé par des personnalités proches du roi. C'est sous ses couleurs que Fatima Ezzara El Mansouri devient l'année suivante d'abord conseillère municipale puis maire de Marrakech, l'une des plus grandes villes marocaines. À ce moment-là, tout s'accélère, elle devient députée en 2011. Elle le restera 10 ans jusqu'à sa nomination en tant que ministre de l'aménagement du territoire et de l'urbanisme

0: dans le gouvernement sortant d'Aziz Harranouche.
1: Alors, un autre nom circulait pour le poste de Premier ministre, celui du puissant patron de la Fédération marocaine de football, Fouzi Lechka, lui aussi membre du PAM. Alors, pourquoi Nicolas Leroy a-t-il choisi finalement Fatima Ezzara El-Mansouri ?
0: Eh bien, Mohamed VI est finalement resté dans la continuité des usages en vigueur depuis l'adoption de la Constitution de 2011. Le chef du gouvernement est traditionnellement le dirigeant du parti arrivé en tête aux législatives et Fatima Ezzara El-Mansouri est la coordinatrice de la direction collégiale du PAM. Le roi soigne aussi une image de modernité en devenant le premier monarque à nommer une femme premier ministre. Il choisit enfin une personnalité parfaitement rompue aux usages du Parlement. En effet, pour la nouvelle chef du gouvernement, le plus dur commence, former une coalition pour gouverner et répondre aux urgences sociales.
1: Direction le Canada à présent avec des élections prévues ce lundi, des élections au Québec, Karine, et le parti en tête dans les sondages promet d'organiser un référendum sur l'indépendance de la province.
2: Oui, et son chef, Paul Saint-Pierre Plamondon, promet fermement de tenir un référendum dans un premier mandat s'il est porté au pouvoir. Il a toutefois précisé que ce dernier se déroulerait après le départ du président américain Donald Trump, prévu en janvier 2029, afin de rassurer les électeurs en raison de l'imprévisibilité, a-t-il dit, du locataire de la Maison-Blanche. Mais alors que ce parti se dirige vers une majorité, bien seulement 30 % des Québécois, selon les derniers sondages, voteraient pour l'option du oui. Et seulement 14 % croient que c'est cette option qui l'emporterait.
1: Et puis, Karine, la question de la monarchie s'invite aussi dans la campagne électorale au Québec.
2: Au Québec, le roi d'Angleterre est représenté par la lieutenante-gouverneure qui est chargée de sanctionner les lois adoptées par l'Assemblée nationale. Paul Saint-Pierre Plamondon veut couper le budget de la lieutenante-gouverneure pour le rediriger vers la lutte contre l'itinérance. Il promet de le faire dans les 100 premiers jours de son gouvernement. Bon, pour abolir la monarchie au Québec, c'est possible, mais c'est peu réaliste selon les experts parce qu'il faudrait l'accord du Parlement canadien et de toutes les provinces canadiennes. Le chef du Parti québécois, lui, croit le contraire.
3: Il n'y a rien qui empêche une Assemblée nationale démocratique et souveraine de faire une loi sur l'avenir de cette institution-là, le lieutenant-gouverneur. Ensuite, la Constitution du Canada, rappelons-le, n'est pas une constitution qui a une légitimité démocratique. Jamais les Québécois n'ont consenti à cette constitution-là.
2: Alors, ses adversaires dans cette élection croient que ce n'est pas la priorité des électeurs, même si la plupart des chefs de parti sont en accord pour réduire la présence de la monarchie dans la province.
1: Oui, et ces enjeux pourraient compliquer les relations entre le Québec et le gouvernement fédéral.
2: Bien, le premier ministre Mark Carney a fait lire le discours du trône par le roi Charles III. Et il y a d'autres sujets qui pourraient créer des désaccords. Dans une entrevue récente, le premier ministre canadien a dit souhaiter un retour d'une hausse contrôlée de l'immigration temporaire. Et ça a fait bondir le chef péquiste qui croit qu'Ottawa veut augmenter le nombre de nouveaux arrivants au Québec. Paul Saint-Pierre Plamondon a promis de réduire le seuil d'immigration permanente à 35 000 nouveaux arrivants par année. Il veut par ailleurs réduire de moitié l'immigration temporaire.
1: On se quitte en Suisse cette semaine. Après la question de la neutralité, on a parlé Europe ces derniers jours. La politique suisse enchaîne les débats autour de l'ouverture et de son rapport au monde. Pierre-Han.
4: Dimanche dernier, le peuple et les cantons ont infligé une gifle aux souverainistes. Tous les cantons et 7 Helvètes sur 10 ont refusé de sacraliser la neutralité. Dès le lendemain, les travaux parlementaires permettaient à l'UDC de rebondir sur leur autre sujet fétiche, nos relations avec l'Union européenne. Des débats fleuves sur les paquets d'accords scellés avec Bruxelles pour consolider la voie bilatérale. La Chambre des cantons a validé l'essentiel des accords défendus par le gouvernement, mais a décidé de les soumettre au référendum obligatoire.
1: Et ça, Pierre-Han, ça veut dire qu'il faudra la majorité du peuple et des cantons lors de la votation de l'année prochaine.
4: Exactement, Olivier, cela complique la tâche des partisans car les petits cantons traditionnellement plus conservateurs ont ainsi autant de poids que les grands cantons urbains. C'est donc un résultat positif pour l'UDC qui est le seul grand parti à combattre ces accords, sa vice-présidente Céline Amaudru.
5: La victoire, elle sera au moment de la votation, à savoir que le non se dessine et que ce soit le résultat. C'est pas une victoire, c'est un soulagement et c'est vraiment le respect des institutions face à une telle votation. Il y a des aspects institutionnels, il y a des aspects politiques et de ce fait, ça paraît totalement logique, il y ait la double majorité.
4: Un point très controversé, la Constitution ne prévoit ce référendum obligatoire que pour l'adhésion à une organisation.

0: organisation internationale ou à une alliance militaire. La Chambre du peuple pourrait bien renverser la vapeur, mais pour le président du groupe libéral, Damien Cottier, l'essentiel est ailleurs.
1: Ce que je constate, c'est que le dossier, il ressort en très bon état de ces débats au Conseil des États. Il y a quelques éléments sur lesquels on devra revenir. Mais en fait, il y a un très large soutien à cet accord parce qu'il est bon pour la Suisse, parce qu'il est bon pour l'emploi en Suisse et parce qu'on a besoin de pouvoir exporter nos produits et de continuer de traiter avec l'Union européenne pour développer la voie bilatérale. C'est la décision principale et ça, c'est une très très bonne nouvelle. Et le national va certainement appuyer ça de manière encore plus forte.
0: Ce sera donc en novembre. Quant à la campagne de votation, elle interviendra en pleine année électorale.
2: Pierre-Henri Chauffat et la Radio-Télévision Suisse, merci à vous d'avoir été au rendez-vous de l'Accent des Autres. Belle fin de semaine, je vous retrouve dans 8 jours comme d'habitude pour un nouvel Accent des Autres.
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7: Bonjour, ici Nathalie Papin-Gagnon. À moins de 48 heures de l'élection québécoise, les partis mettent la touche finale à leur campagne électorale. Le chef péquiste Paul Saint-Pierre Plamondon passera la journée dans la région de Québec. Le libéral Charles Milliard fera une tournée dans plusieurs villes, soit La Chute, Trois-Rivières, Québec et l'ancienne Lorette. La porte-parole solidaire Huba Gazal sera dans le sud-ouest de Montréal avant de se joindre à une manifestation pour l'accessibilité universelle au centre-ville. La chef caquiste Christine Fréchette visitera Saint-Hubert en Montérégie pour ensuite se rendre à Rougemont. Le conservateur Éric Duhaime commencera la journée au Marathon de Québec, puis se rendra au Grand Marché de la capitale nationale. Les régions de Québec, du centre du Québec et de la Montérégie semblent avoir été particulièrement convoitées pendant la campagne, puisque des luttes serrées s'y dessinent. Mais d'autres, comme la Gaspésie, se sentent délaissées. Un seul chef, Paul Saint-Pierre Plamondon, a passé quelques heures dans la péninsule, ce qui rend amère la population et qui préoccupe les élus. Martin Toulguat est allé à leur rencontre.
8: Ben c'est poche, c'est comme si on n'existerait pas, là, si la Gaspésie n'existerait pas.
9: Pour Lynn Cloutier de Chandler, le fait que seul le chef du Parti québécois, Paul Saint-Pierre Plamondon, ait visité la région ne passe tout simplement pas. Hélène Véro de Gaspé est du même avis.
10: Moi, je trouve ça ordinaire, puis je trouve qu'on est des oubliés aussi. C'est pas parce qu'on est une région éloignée qu'on mérite de juste n'avoir rien qui vient.
9: Le maire de Gaspé, Daniel Côté, estime dans ce contexte qu'il est difficile de faire valoir les enjeux de la région pour qu'ils deviennent des priorités électorales.
11: Au final, quel est l'intérêt de la politique nationale à l'égard des régions? On se gratte sérieusement la tête. Là, on a au moins un chef qui nous montre de l'intérêt. Puis ça, je le salue, puis je remercie. Les quatre autres chefs, j'aurais aimé les voir sur le terrain.
9: Une campagne à cinq partis change la donne politique au détriment des régions, croit le professeur en sciences politiques à l'Université du Québec à Rimouski, Yann Fournis. La notion de château fort ne tient plus dans plusieurs comtés.
12: Ça veut dire aussi que les bases électorales des partis qui étaient beaucoup, historiquement basées sur des bastions, c'est-à-dire des endroits qui étaient relativement contrôlés, en fait, ces bastions ont beaucoup bougé. Donc les bases se transforme, ça veut dire que les partis sont obligés d'être attentifs à des territoires différents.
9: À l'exception de Paul Saint-Pierre Plamondon, c'est la solidaire Huba Gazal qui s'est approchée le plus près de la Gaspésie, avec un arrêt à Métis-sur-Mer. Ici Martin Toulguat, Radio-Canada, Gaspé.
7: Pendant ce temps, à l'autre bout du pays, la question des feux de forêt a retenu l'attention dans la campagne électorale en Colombie-Britannique. Les chefs des deux principaux partis se sont déplacés dans l'Okanagan, particulièrement affecté par les feux cette année. Le compte-rendu de Julie Landry.
13: Le chef conservateur Lorne Dirksen s'est adressé aux médias devant les ruines d'une maison de Summerland, complètement ravagée par un feu de forêt cet été. Il promet un plan d'action pour protéger les collectivités contre les feux de forêt, qui inclut, entre autres, plus d'avions citernes, plus de nettoyage des combustibles, plus de brûlage dirigé et le financement de technologies de détection précoce et de prévention. Le but, maximiser les ressources en coupant dans la bureaucratie.
14: The government red tape is keeping those hands tied.
15: That will match Red Cross donations.
13: Le chef du NPD, David Eby, a promis d'égaler les dons faits à la Croix-Rouge jusqu'à 20 millions de dollars pour soutenir ceux qui subissent les

0: feux de forêt, principalement ceux qui ne sont pas assurés.
1: I welcome Lauren Dirksen's announcement.
0: Ravi Parmar, ministre des Forêts sortant, admet que le plan de Lauren Dirksen serait le bienvenu, mais croit que le NPD fait déjà le travail que promettent les conservateurs.
1: It is already things that we're doing here in British Columbia.
0: Les partis tentent de séduire les électeurs pendant que trois récents sondages placent le NPD et les conservateurs au coude à coude dans les intentions de vote. Ici Julie Landry, Radio-Canada, Vancouver.
2: En Alberta, la désignation d'un pipeline comme projet d'intérêt national continue de faire réagir. À un peu plus de deux semaines du référendum du 19 octobre, des indépendantistes critiquent Mark Carney et Daniel Smith. Jean-Emmanuel Forcé a préparé ce qui suit.
3: Jeudi, Mark Carney l'a martelé. Je pense que l'annonce d'aujourd'hui démontre que le Canada fonctionne. Mais le choix du 1er octobre pour désigner le nouveau méga-pipeline à 18 jours du référendum sur l'avenir de l'Alberta est critiqué sur la forme et le fond. Keith Wilson, co-président de la campagne « Let Alberta Decide », a dit dans une déclaration « Il convient d'examiner de près ce moment. Ottawa se livre à des manœuvres politiques pour faire oublier aux Albertains des décennies de mauvais traitements. » Sur le réseau social X, Jeffrey Ratt, un des leaders indépendantistes, a aussi été percutant. Il ne fait aucun doute que cette fédéralisation de la propriété des pipelines n'est qu'une manœuvre du gouvernement fédéral pour s'enrichir. Le gros problème, c'est que Smith refuse de l'admettre, a-t-il dit. Un partisan du mouvement séparatiste, quant à lui, tempère. Pour l'instant, je pense que le gouvernement fédéral a tout intérêt à apaiser les sentiments indépendantistes en Alberta, a dit Joe Hankins en entrevue. Même du côté néo-démocrate et fédéraliste, alors qu'on approuve le concept du pipeline, on critique par contre le moment de l'annonce par Ottawa et Daniel Smith. Voici le chef néo-démocrate Nain Nenshi.
4: C'est un peu bizarre que je suis d'accord avec les séparatistes sur ce point. Parce que vraiment, c'est cynique, c'est politique.
3: Ici Jean-Emmanuel Fortier, Radio-Canada, Edmonton.
2: Et le gouvernement Carney a annoncé la création d'un conseil national sur l'intelligence artificielle. Les membres du comité auront pour tâche de formuler des recommandations indépendantes afin que l'IA soit déployée de manière responsable et sécuritaire. Voilà, c'était les informations. Bon début de journée.
5: Montréal appelle Frelichburg. Montréal appelle Frelichburg. Est-ce qu'on m'entend?
6: Oui, Frelichburg répond.
5: Je suis content de t'entendre. Donc, après avoir été en studio, Micheline Langteau avec moi, dimanche passé, là, je te retrouve dans ton studio maison.
6: Oui.
5: Pour les auditeurs et les auditrices à l'écoute, voudrais-tu nous décrire un peu comment t'es installé? Genre, à partir de quelle pièce de ta maison t'apprêtes-tu à faire l'émission?
6: Je suis dans mon bureau de travail, c'est-à-dire qui est aussi ma bibliothèque, donc qui est affreusement encombré de livres partout, des piles à lire, des piles de lu, des piles à donner.
5: Pas classé, rien, là?
6: Dans ma bibliothèque, ils sont assez organisés. Ils sont classés par ordre alphabétique, mais comme j'en achète tout le temps, ça finit plus. Là.
5: Et là, dis-moi, est-ce qu'on risque d'entendre ton chien pendant l'enregistrement? Je pose la question parce qu'on va parler de civilité ce soir.
6: Oui,
5: peut-être
6: oui.
5: Qu'il y a des gens qui trouveraient ça impoli d'entendre ton chien à la radio.
6: Très impoli, malgré que mon chien est un amour, il jappe jamais pendant que je suis occupé. Alors, non, il est dehors, puis il s'occupe des écureuils puis des Suisses, fait que je pense qu'on ne l'entendra pas.
5: Bon. Quand tu as su qu'on réfléchirait à la civilité, tu nous as dit qu'elle était en voie d'extinction, selon toi. si c'est le cas, ça commence à faire longtemps qu'elle est menacée, parce que déjà en 1949, on s'inquiétait du fait que la civilité n'était plus ce qu'elle était. Puis j'en prends pour preuve cette émission de radio où on se demandait quoi faire pour préserver la civilité. On écoute.
7: À l'école, on devrait enseigner le civisme et le patriotisme tout autant que les mathématiques ou la géographie. Je dois dire d'ailleurs que les clubs sociaux tentent, je crois, à combattre cette mentalité d'égoïsme que nous nous faisons tous et à inciter les gens à laisser déborder leur cœur et à faire de la philanthropie autour d'eux.
8: Bravo, monsieur le secrétaire, vous en savez quelque chose.
5: Bon, leur question portait sur la civilité, mais l'homme, lui, a répondu en parlant de civisme. Cela dit, c'est un extrait qui remonte, je ne sais pas si je peux dire ça, à 2 ans avant ta naissance, Micheline, c'est-à-dire en 1949. Si tu penses que la civilité est en voie d'extinction, est-ce qu'on doit conclure que l'école et ce qu'ils appelaient les clubs sociaux ont échoué dans leur travail?
6: Échoué, je ne sais pas, mais mettons que c'est 100 fois sur le métier, remettez votre ouvrage, parce que apparemment, d'après cette archive-là, c'est toujours à refaire. Il faut toujours, ben faut ouais. toujours

0: reprendre les rênes de la civilisation et les remettre entre les mains des soi-disant civilisés. Parce qu'effectivement, à plusieurs époques différentes, on a soulevé le fait que la civilité ou le civisme, ouais. Tu feras la distinction.
1: Peut-être, ouais.
0: Monsieur a l'air opposé ça à l'égoïsme.
1: Oui,
0: c'est,
1: oui.
0: C'est intéressant. Apparemment, c'est un effort qu'on doit faire constamment.
1: Ben, si vous avez envie de nous écrire, de participer à la conversation, ben, je vous invite à passer justement par la bulle. Sinon, voici notre adresse courriel réfléchir@radio-canada.ca. Et cette semaine, c'est toi qui réponds au courriel, hein, Micheline, c'est ça?
0: Ah oui!
1: Ben non, je te taquine.
0: À condition qu'il n'y ait pas de mufles parmi eux.
1: Allez, sur ce, c'est reparti. Bonne émission à tous et à toutes.
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1: Salut. Dimanche 27 septembre, avec Micheline Longto, on se demande comment la civilité façonne-t-elle notre capacité à vivre ensemble.

0: Bon, en commençant, je pense que c'est important de distinguer la civilité du civisme, hein, parce que c'est pas tout à fait la même chose. Puis ça sera le fun de savoir sur quoi exactement on va réfléchir ce soir. La civilité, c'est ce qui rend possible, disons, la coexistence avec l'autre. Bref, on parle ici de l'ensemble des comportements et des attitudes qui font que le vivre ensemble est envisageable. Le civisme, lui, a davantage à voir avec le fait de prendre soin du bien commun. En fait, c'est l'idée qu'on s'identifie à une communauté et qu'on agit en conséquence. La civilité, c'est donc une approche individuelle, je dirais, puis le civisme, quelque chose de plus collectif. Tiens, je vais essayer d'illustrer la chose avec un exemple. Disons que vous roulez sur l'autoroute et qu'une voiture vous suit de très près, puis qu'à un moment donné, la personne vous dépasse brusquement en vous faisant un doigt d'honneur. Ben ça, c'est une incivilité. Si cette personne-là accélère puis se met à rouler à vive allure pour évacuer sa colère, puis du même coup là, qu'elle se trouve à mettre en danger la vie d'autres automobilistes en conduisant dangereusement, ça, c'est plutôt un manque de civisme. Puis si plus loin, vous apercevez de nouveau cette voiture-là, mais sur l'accotement, en compagnie d'un véhicule de police, eh bien, ce que vous ressentez à l'intérieur de vous, ça s'appelle de la joie. Mais bon, on a déjà fait un épisode sur ça, avec Micheline d'ailleurs. Vous pourrez aller le réécouter, c'est disponible sur Audio. Par ailleurs, on va se demander ce soir si la politesse et le savoir-vivre peuvent parfois, comme le pensent certains philosophes, être des stratégies pour cacher une certaine hypocrisie ou, voire même, du mépris de classe. C'est ce que pensait notamment Henri Bergson. Cela dit, pour que la politesse soit juste et vraie, selon lui, il faut qu'elle soit accompagnée d'une vertu, celle de la sincérité. Et si c'est le cas, ben la civilité devient politesse du cœur. Et là, ben, elle n'est plus instrumentale ni fausse. Aussi, plus tard à l'émission, notre invité sera le sociologue Jules Pector Lallemand. On va discuter notamment avec lui de l'ouvrage « La civilisation des mœurs » du sociologue Norbert Elias. Mais pour le moment, voici une archive qui remonte à 1949. C'est un extrait dans lequel il est question d'un exemple d'incivilité qui, de toute évidence, a traversé les époques. Merci d'être à l'écoute.
1: Bonsoir. Contre qui, contre quoi en avez-vous, M. Filteau?
2: Oh, je pourrais vous dire que j'en ai peut-être contre ses amis à qui on prête un livre auquel on a fait attention pendant assez longtemps et qu'on conservait précieusement.
1: Et qui demeure généralement introuvable.
2: Justement, ou quand on vous le rend, quand on il vous le rapporte, il vous le rapporte dans des conditions moins bonnes.
1: Alors, qu'est-ce que vous suggéreriez pour améliorer cette coutume lamentable, coutume que nous pouvons qualifier de coutume généralisée, c'est exact?
2: Assez généralisée, oui.
1: Avez-vous un moyen, un truc que vous pourriez suggérer pour qu'on soit assuré qu'au moment où nous prêtons un volume à un ami, qu'il nous revienne tout au moins en dedans de 2 mois?
2: Ce que j'ai adopté, la méthode que j'ai adoptée, je prends note tout simplement du nom du type à qui j'ai prêté le livre, et au bout d'un certain temps, donc, je le réclame. Et,
1: est-ce que vous le récupérez?
2: Parfois oui, mais parfois il faut réclamer assez souvent.
1: Alors, je vous remercie et je vous souhaite de toujours récupérer tous vos volumes. Maintenant...
0: Je disais dans l'introduction...

0: Donc, ça, c'est un exemple d'incivilité qui traverse le temps. C'est vrai, mais les livres numériques ont sans doute réduit un peu ce fléau-là. Hein. Puis Micheline, je pense à Serge Bouchard qui disait qu'il faut pas toujours rendre à l'autre ce qu'il nous a prêté, c'est-à-dire un peu d'argent ou un livre. Ça permettait, selon Serge, de maintenir la relation minimalement, ce qui lui faisait dire que c'est pas toujours les bons comptes qui font les bons amis. Toi, si on te remet pas ton livre, là, tu réagis comment, Micheline?
1: Moi, en général, je ne prête pas, je donne.
0: Ah bon? Tu as réglé le problème comme ça?
1: C'est ça, j'ai réglé le problème parce que d'une part, comme j'ai énormément de livres, ça me fait plutôt plaisir de donner mes livres. Ça me fait de la place pour les autres.
0: Ouais.
1: Et d'autre part, je trouve qu'un livre, doit circuler de main à main. J'ai toujours pensé qu'il fallait que les livres soient disponibles à tout le monde. Et pas nécessaire qu'ils nous reviennent.
0: Ouais.
1: Ils vont faire leur chemin de main en main, de personne en personne. Et c'est le destin d'un livre. Alors,
0: est-ce que je dois comprendre que c'est pas une forme d'incivilité selon toi, ce qu'on entendait dans l'archive?
1: Ça dépend beaucoup de la relation qu'on a avec la personne.
0: Ouais.
1: Si c'est une relation intime, comme mon fils qui me pique souvent des livres, je suis contente qu'il lise les livres que j'ai aimés, puis j'y laisse. Et parfois, quand je vais le voir, je récupère quelques livres dans sa bibliothèque.
0: On le salue s'il est à l'écoute.
1: On le salue. Et autrement, si c'est une connaissance ou une acquaintance ou quelqu'un que je connais peu, le livre est parti prendre sa vie. Il fait sa vie. je ne le réclamerai pas.
0: Micheline, ce soir, on se demande comment la civilité façonne-t-elle notre capacité à vivre ensemble. En réunion, tu m'as dit que la civilité permet de graisser nos rapports sociaux. Je trouve ça très, très imagé, très beau. Moi, j'ai renchéri en disant que c'est un peu de la WD-40, au fond. Hein? Mais bon, quand même, pour faire un peu plus sérieux en ondes dans ce dimanche soir, je peux citer le philosophe Nicolas Taillon à ce sujet-là, qui a écrit que le langage convenu des salutations, s'il n'a pas de valeur normative, a une valeur pragmatique essentielle. Ce langage-là permet à la rencontre d'avoir lieu. Puis il dit ne pas répondre à la salutation de l'autre, c'est remettre en question le pacte implicite qui permet de faire société. Moi, je comprends ce que Taillon veut dire, mais ce qui me gosse là-dedans, c'est que souvent, ces salutations-là sont assez artificielles. Est-ce que la civilité, au fond, c'est un peu, voire juste du paraître, selon toi?
1: Non, moi, je pense pas. Je pense que la civilité, d'abord, c'est quelque chose d'extrêmement culturel. Si tu rentres dans une boutique en France sans dire bonjour madame, bonjour monsieur dame, t'es pas servi,
0: ouais,
1: simplement. Tu n'existes plus aux yeux du boutiquier, c'est aussi simple que ça. Ça peut paraître extrêmement superficiel ou peut-être artificiel, mais ça fait partie du graissage. Ça fait partie de la bonne entente. Ça arrive souvent, d'ailleurs, que quand on voyage en pays étranger, on n'est peut-être pas tout à fait au courant de ce qui est civil et de
0: non,
1: ce qui ne
0: ça.
1: L'est pas.
0: On ne maîtrise pas les codes. En fait, là, on se cherche,
1: pas,
0: on se mesure.
1: Ouais. Exactement. Et on peut être incivil sans le vouloir. Mais je ne pense pas que ce soit que du paraître. Je pense que c'est absolument essentiel au rapport entre les individus.
0: Mais tu sais, je vais quand même faire le sociologue du diable deux secondes. Je te demandais si la civilité, c'est plus souvent qu'autrement une espèce de pratique superficielle ou instrumentale. Il y a le philosophe Henri Bergson, lui, qui disait qu'on touche à une forme de civilité de qualité, mettons, quand on est capable d'identifier dans la civilité une espèce d'intention de sincérité. Puis à ce moment-là, quand il y a de la sincérité, la civilité devient, selon Bergson, vraie puis authentique. En fait, lui, je trouve ça très beau, il appelle ça, à ce moment-là, la politesse du cœur.
1: Oui.
0: On dirait que j'arrive pas à mettre des mots sur, comment est-ce qu'on fait pour identifier si l'autre est sincère dans sa marque de civilité? Est-ce que c'est le genre de truc qu'on identifie seulement, je sais pas, avec notre intuition, mais en même temps avec les codes culturels qui sont différents? Il me semble qu'on peut se tromper par rapport à la sincérité de l'autre là-dedans, non?
1: Le mot sincérité est très, très large. Hein?
0: Ouais.
1: Entre les êtres humains, la sincérité, ça dépend vraiment du rapprochement, de la qualité de la relation entre les individus. Quand c'est une relation très informelle ou pas informelle, plutôt formelle, où c'est des connaissances qu'on rencontre et pour lesquelles on va avoir une politesse de forme...
0: La sincérité est moins là, peut-être?
1: Le cœur n'y est pas nécessairement.
0: Ouais.
1: Mais parfois, entre deux parfaits étrangers, il va avoir un geste, du cœur, un geste, mais on le sait quand ça vient du cœur, un geste qui

0: qui va juste être bienveillant.
1: J'ai l'impression que ça passe beaucoup par le regard. Je ne sais pas si c'est ma déformation de philosophe amateur qui tripe sur la pensée de Lévinas, mais j'ai l'impression que c'est le genre de choses qui se voient dans l'œil de l'autre. T'sais, s'il y a une sincérité dans la salutation de courtoisie.
0: Oui. Probablement, mais ça se voit aussi dans toute l'attitude corporelle. Là. C'est,
1: ouais, le corps parle beaucoup dans ce
0: moment-là. Le corps parle beaucoup et comme ce sont des conventions,
1: ouais.
0: Ben on doit les aborder comme des conventions, mais le petit extra de sincérité ou le petit extra de bienveillance, il est immédiatement apparent, je pense.
1: J'ai envie de faire une parenthèse. Micheline, tu m'as raconté plus tôt cette semaine qu'on s'est déjà adressé à ton père dans un centre de personnes âgées d'une manière un peu, voire pas mal, je dirais familiale. Je sais que ça t'a irrité, puis je vais te laisser raconter là, dans quelques instants aux auditeurs et aux auditrices ce que la personne a dit à ton père. Mais je repensais à ça, puis je me suis demandé, est-ce que ça se peut que l'employé ait parlé à ton père de cette manière-là, avec l'intention, justement, tiens, on y revient, de se rapprocher de lui, c'est-à-dire d'être familière, mais dans le sens de gentil avec ton père. Puis là, je te laisse le crachoir pour nous raconter cet exemple d'incivilité selon toi.
0: Ça se peut qu'il y ait des préposés aux bénéficiaires qui utilisent ce manque de formalité-là pour se rapprocher des patients. Mais dans ce cas précis-là, c'était pas le cas. C'était une dame qui avait pas beaucoup d'instructions et qui a slappé quelque chose dans l'assiette de mon père en disant « T'en veux-tu d'autre? » Et mon pauvre père, qui avait 86 ans et qui souffrait de démence, ne méritait pas ce genre de pour moi, c'était une grossièreté. Non,
1: ouais. Mais est-ce que ça peut être un clash, pour parler en mauvais français, d'une différence de classe sociale ou de culture? Parce que j'essaie de voir, par exemple, je pense à mon père, probablement qu'il préférerait se faire parler comme ça que de se faire dire est-ce que vous aimeriez en avoir une part supplémentaire, monsieur? Monsieur Plot, tu comprends?
0: Oui, peut-être. Mais il y a aussi, je parlais de bienveillance un peu plus tôt, il y a cet aspect-là, le ton sur lequel c'était mis
1: peut faire
0: une grande différence aussi. Et t'en veux-tu d'autres? J'ai pas trouvé que c'était particulièrement ni bienveillant ni respectueux.
1: Je comprends.
0: Ça peut être dit d'une autre façon, puis ça peut servir effectivement à abolir la distance entre préposé puis patient, c'est très relatif tout ça, je pense.
1: J'ai envie de me servir de cet exemple-là pour faire un lien avec un texte que Kim a glissé dans notre dossier, puis qui s'intitule « La politesse est-elle réac? » Ça a été publié dans Psychologie Magazine en 2016, par la psychologue Cécile Guéret. En gros, Madame Guéret, elle se demande si la civilité puis la politesse sont devenues réactionnaires. Puis si oui, qu'est-ce qui explique qu'on observerait un certain relâchement des pratiques de savoir-vivre? Puis pour répondre à ça, elle cite l'essayiste Claude Habib. Selon lui, M. Habib, il pense que la civilité puis la politesse s'accordent très mal avec nos valeurs modernes. Puis ce qui explique ça, selon lui, c'est, si on regarde dans le rétroviseur de l'histoire, là, mai 68, où on nous a appris qu'il est interdit d'interdire. Penses-tu que mai 68 a effectivement nourri une espèce de relâchement de la civilité? Puis si oui, est-ce que ça vaut pour le Québec? Parce qu'on a quand même été touché par ça. Mais en même temps, je me disais, il y a la montée de l'individualisme qui accompagne tout ça. Bref, qu'est-ce que tu penses qui explique ça, toi?
0: Ben, il n'y a pas eu que mai 68. Il y a eu un mouvement assez généralisé de bouleversement, de révolution, de tous acabis partout dans le monde.
1: Ouais.
0: Toutes sortes de bouleversements sociaux qui ont fait que, effectivement, nos rapports ont changé. Les normes par rapport à nos relations ont peut-être changé. Moi, je pense que c'est pas vrai que parce qu'on est peut-être plus cool dans nos rapports, on est obligé de se passer d'un minimum de politesse ou de savoir-vivre.
1: Cette espèce de coolitude-là, pour parler comme les Français, ce relâchement-là de la civilité, je me faisais la réflexion cette semaine, c'est aussi un cas. Dit autrement, c'est peut-être simplement une espèce d'autre forme de civilité, un autre ensemble de codes différents, puis ça peut finir aussi par être une injonction, ça aussi.
0: Oui, mais tout ça, il faut que ce soit consenti.
1: Voilà, c'est ça.
0: C'est une convention qui doit être acceptée par tous. Autrement dit, moi, par exemple, il y a une chose qui m'horripile, c'est le fait que les gens disent moi et l'autre, moi et mon père, moi et mon ami. Ouais. Alors
1: que dire mon père, mon frère et moi.
0: Ouais, c'est ça, exactement. Ce qui est,

0: qui est, ça va avec ce que le monsieur disait sur l'égoïsme par rapport au civisme,
1: oui, c'est ça.
0: De se faire passer en premier pour tout. Oui. Moi, j'ai été élevé que ça se faisait pas. Donc, ça m'écorche les oreilles à chaque fois. Mais encore une fois, il y a, si la convention est acceptée, comme c'est de plus en plus répandu, éventuellement, ça va devenir la norme et ça ne choquera plus personne. Mais
1: tu vois, moi, je me demande si ce qui est réactionnaire, c'est pas le fait de vouloir imposer des règles de savoir-vivre, disons, à des gens qui veulent pas les respecter, ce qui produit le contraire de l'effet recherché. Puis là, ce que je me demande, c'est est-ce que la différence entre les générations est pas trop grande maintenant sur le plan des valeurs pour qu'on ait des règles de civilité commune, mettons?
0: Non, je pense pas. Moi, je pense que quelle que soit la convention qu'on adopte, il faut avoir des égards envers l'autre. Ça fait partie de notre évolution, c'est-à-dire qu'on sait que la politesse puis le savoir-vivre sont nés de la nécessité de désamorcer l'agressivité dans les rapports humains, parce que malheureusement, on a beaucoup d'instincts qui nous poussent vers l'agressivité, l'instinct territorial, l'instinct de défense, l'instinct de fuite, et on doit à nos instincts de les dominer pour être capable d'avoir des rapports harmonieux en société. Donc, c'est vraiment une question de dire, il faut, pour que les rapports restent harmonieux, il faut quand même qu'il y ait...
1: S'entendre, il y a une espèce de consensus.
0: Un petit minimum de DW40 aussi.
1: De WD40,
0: que ça subsiste. Quelle que soit la norme qu'on... Tu sais, moi, ça m'arrive souvent sur les plateaux de cinéma de me faire demander par des plus jeunes qu'est-ce qu'on fait, est-ce qu'on vous voit ou on tutoie, puis je dis toujours, ben non, on dit on est collègues, on est embarqués dans la même galère. Fait que
1: ça, je trouve
0: on est sur un pied d'égalité. Oui, parce que mon âge.
1: D'aller vérifier oui, c'est, l'autre.
0: Ça, c'est une marque de civilité.
1: Ouais, c'est ça.
0: C'est vraiment une marque de civilité, puis c'est super gentil, puis c'est super bienveillant, puis ça montre un certain respect de l'autre. Et je suis ravi de dire, mais non, on va se tutoyer.
1: Un peu comme on fait ici à l'émission quand je commence un nouveau cycle de co-animation. Je vérifie que j'ai le consentement de l'autre personne. Un peu plus tôt dans l'émission, tu as fait référence au mot mufle, je pense, puis ça m'a donné envie de faire une confidence. Moi, cette semaine, j'ai appris plein de nouveaux mots en lien avec la civilité, en fait, surtout en lien avec l'incivilité. Parmi ces mots-là, parmi ces expressions-là, il y a mal dégrossi, il y a un goujat, ça, c'est un synonyme de malotru. On peut faire preuve de goujaterie, j'ai lu ça. Tu disais qu'on peut être mufle, ce qui veut dire être impoli, notamment envers les femmes. Puis enfin, on peut être butard. Or, ce qui veut dire qu'on est une personne qui se comporte de manière mal élevée puis sans finesse. Toi, Micheline Langteau, dans l'outremont des années 60, est-ce qu'on utilisait ces mots-là à qui mieux?
0: Ma mère aimait beaucoup le mot butard.
1: T'es-tu sérieuse?
0: Ah oui. Quand elle trouvait quelqu'un gros chier, elle disait cette espèce de butard.
1: OK.
0: C'était, son vocable favori pour quelqu'un de grossier. Goujat, c'est plutôt français. C'est plutôt franchouillard, tu sais. Mufle aussi. Butard, je ne sais pas pourquoi ça serait passé dans le langage de ma mère, mais elle aimait beaucoup ce mot.
1: En tout cas, c'est tous des mots vraiment dont j'ai appris l'existence ce soir. Je vais essayer de placer ça butard cette semaine dans une conversation. Micheline, je rappelle qu'on se demande ce soir comment la civilité façonne-t-elle notre capacité à vivre ensemble. Puis là, j'ai envie de nous faire entendre une archive qui concerne les marqueurs traditionnels de civilité comme madame, mademoiselle et monsieur. Cela dit, le mot dont il est question dans l'archive. C'est aussi un mot dont je ne connaissais pas l'existence avant cette semaine. Bref, apprendre tous ces mots-là dans une seule semaine, je te dirais que ça a nourri mon syndrome d'imposteur, mais ça, c'est une autre question. On écoute cet extrait du 10 juin 1992.
2: Pour disposer d'un titre de civilité plus neutre, moins marqué d'un point de vue matrimonial que madame et mademoiselle, certains ou certaines ont proposé le titre valise Madel, avec l'abréviation M majuscule A D point. Un peu comme en anglo-américain, il y avait le titre Miss, M majuscule S point, à mi-chemin entre Miss et Mrs. Mais cette proposition n'a pas eu grand succès, et c'est bien Madame, dont l'abréviation est M majuscule M minuscule E sans point, le titre qui convient pour une femme dans toutes les circonstances. Quant au titre monsieur,
1: celle qu'on entendait ici, c'est la terminologue et conseillère linguistique Noël Guilloton qui, à cette époque-là, tenait une chronique à cette antenne, un peu comme Guy Bertrand va le faire par la suite pendant des années. Cela dit, je me tourne maintenant vers Madel Langteau à Frelichburg. Est-ce que vous avez déjà entendu

0: ce mot-là, Madel, langue toxique.
1: Ben oui.
0: Est-ce que vous l'avez utilisé dans le passé? Je ne sais pas, pour vous distinguer dans les soirées mondaines que vous aimez tant fréquenter, je vous connais.
1: Jamais, au grand jamais. D'ailleurs, ça n'a pas absolument pas fonctionné.
0: Non, hein?
1: Non, ça, c'est un mot qui a été évacué de la langue très, très rapidement.
0: Mais ça, tu as entendu ça quand même à l'époque,
1: Madel? Ah ben oui, ben, je l'ai entendu, oui, oui. Ça a fait une tentative de s'imposer dans le vocabulaire courant, mais ça n'a jamais fonctionné. Et pas plus que... D'ailleurs, « Miz », moi, je ne l'emploie pas en anglais.
0: Ouais.
1: Ça me tape ses nerfs. Je trouve que c'est... Bon, il y a madame, il y a mademoiselle. Mais moi, est-ce qu'on a vraiment besoin de ces mots-là? Je ne sais pas. Dans la nouvelle coulitude,
0: oui,
1: est-ce
0: ça.
1: Qu'on a besoin de dire mademoiselle ou madame?
0: Ou madèle.
1: C'est ça, ou madèle. Moi, comme j'ai été mariée et veuve, en principe, je suis madame.
0: Ouais.
1: Jeanne Moreau insistait pour se faire appeler mademoiselle, même à 90 ans. C'est des mots qui n'ont pas vraiment de raison d'être aujourd'hui. Ouais. Moi, je préfère toujours connaître le nom de la personne puis m'adresser à elle par son nom de famille ou son nom de son prénom. Mais de dire que Madel a été courant, non. Pas du tout.
0: Je trouvais ça intéressant de rappeler, en tout cas, qu'il y avait eu une tentative pour placer ce mot-là dans l'espace public.
1: T'as pas
0: public.
1: Connu ça, toi?
0: Ben non, je sais plus.
1: C'était avant toi.
0: En 92, j'existais, mais je me souviens pas d'avoir entendu ça, non.
1: Oui, mais c'était plus sur les talons des féministes des années 70
0: que ça
1: s'est apparu. Puis ça, au moment où elle en parle, peut-être que ça avait vraiment disparu.
0: Oui, c'est ça, 1992. Là,
1: ouais.
0: Mais c'est vrai que ça se peut que ça se soit passé avant moi, tout ça. par ailleurs, Micheline, je lisais hier que, puis j'apprends rien à personne, hein, que l'univers de la politique fait preuve plus que jamais d'un grand manque de civilité. On l'observe un peu partout. D'ailleurs, il paraît que ça encourage même bon nombre de politiciens et politiciennes à ne pas se représenter une fois leur mandat terminé. Moi, ce que je trouve plate actuellement, c'est que la polarisation des discours transforme souvent l'incivilité en stratégie. Hein. On peut penser aux débats électoraux qu'on a vus et entendus depuis quelques temps. Ça, c'est très gossant. Puis, alors que la politique, me semble-t-il, oui, ça peut être de s'opposer à quelqu'un ou à ses idées, mais il faut, il me semble, lui laisser sa qualité d'interlocuteur, puis, comment dire, le respecter. Toi, disons, là, que tu deviens du jour au lendemain, attention, le président de l'Assemblée nationale, et boy,
1: hein,
0: quelle stratégie principale mettrais-tu en place pour ramener de la civilité en chambre?
1: Moi, je dirais d'abord à tous les députés rassemblés, un adversaire, c'est pas un ennemi. C'est pas nécessaire d'être agressif.
0: Ouais.
1: C'est pas nécessaire de le diminuer pour faire valoir son point de vue. Je dirais aussi qu'il faudrait orienter les interventions ou les débats vers les idées et non pas les personnes. Et ça, c'est de moins en moins présent à l'Assemblée nationale. Quand Amir Kadir est devenu le seul délégué de Québec solidaire, il était remarquable. À l'époque, on remarquait vraiment ses interventions parce qu'il apportait toujours une idée. Jamais il s'attaquait aux personnes ou de façon personnelle. En tout cas, il s'attaquait aux idées des personnes, mais pas aux personnes comme telles.
0: On peut penser à Véronique Yvon aussi, j'ai l'impression.
1: Oui,
0: tu sais,
1: ça élève le débat.
0: Qui avait une approche comme politicienne beaucoup plus sensible, je dirais, que bien d'autres. Et on le sentait, le cherchait à se connecter au supplément d'âme de la personne en face d'elle. Tu sais, c'était un adversaire, oui, mais elle se connectait sur l'âme de l'autre.
1: Ben c'est très dommage que ça soit pas dans notre culture de respecter le débat puis de respecter l'opinion de l'autre. Les Français peuvent quasiment en venir au point puis ils vont prendre une bière après.
0: Tu sais,
1: c'est sont très habitués à ça. Ça fait partie de leur culture. Ici on n'a pas cette culture là.
0: Ouais.
1: On est plutôt de culture anglo-saxonne.
0: Oppositionnelle. Micheline, je nous amène ailleurs. Ben, même si ça reste lié à la civilité, je vois le temps passer. Je voulais pas passer à côté de ça.
1: Oui.
0: Il était question dans le dossier de cette curieuse situation à laquelle on a tous été confrontés un jour, c'est-à-dire qu'on se retrouve dans une soirée, puis arrive un moment où il reste seulement, disons, une part de gâteau, une dernière entrée, peu importe. Je ne sais pas dans quelle équipe tu es par rapport à ça, mais moi, je me trouve souvent dans cette situation-là, c'est-à-dire où la bienséance, mettons, veut qu'on ne prenne pas la dernière part ou la dernière entrée. Moi, je viens d'un monde où la pauvreté, on a connu ça, puis honnêtement, je le dis, je trouve ça toujours bien épais qu'au nom de la civilité, on préfère

0: faire laisser un morceau là plutôt que de le manger. Tu sais, toi, tu loges en quelle enseigne par rapport à ça? Je voyais que si on se réclame de Kant, par exemple, on peut se dire, ben, tu sais, on laisse le morceau là parce que, tu sais, domestiquer nos pulsions, ça nous distingue des animaux. Moi, je suis plus dans l'équipe de Jean-Jacques Rousseau qui trouvait que la bienséance est souvent vile et trompeuse. Mais là, je pense à ton Spinoza. Il penserait quoi de cette question-là?
1: Mon Spinoza, il penserait plutôt qu'au-delà de ce que Kant dit de la domestication des pulsions, Spinoza dirait que c'est la compréhension des pulsions qui permet de les dominer. Et quand moi, par exemple, j'ai faim, et j'ai encore une dent sucrée qui reste une part de gâteau, et que j'ai la pulsion d'aller prendre la part de gâteau, bien, je comprends ma pulsion. Je fais l'effort de la raisonner. Je m'adresse donc aux convives en disant, est-ce que quelqu'un la voudrait? Si quelqu'un ne la veut pas, je vais la prendre.
0: Ça, c'est tout à fait toi.
1: Ben, en général, ça fonctionne. Et si quelqu'un la veut, ben, on va séparer. il s'agit de dire tout haut ce que tout le monde pense tout bas, en fait.
0: C'est comme ça, tu disais, ben oui. Mais écoute, on saura comment mieux se comporter maintenant dans cette situation-là. Merci, cher, pour ces échanges courtois, polis, civilisés. Je pense qu'on n'a pas trop dérapé. Dans quelques instants, on va continuer de réfléchir à voix haute à notre question de ce soir avec le sociologue Jules Pector, l'Allemand. Mais avant, je nous propose d'écouter une autre archive de la voûte de Radio-Canada. C'est un extrait de l'émission Présent à l'écoute qui remonte aux années 80. Et puis, la musique qu'on entend sous ma voix depuis quelques secondes, c'est la pièce « A Mild Case of Civility » de l'artiste jazz Gordon Keith. C'est tiré d'un album sorti en 2018, une pièce que j'aime beaucoup et qui s'intitule « Home Cooking ». Pour nous écrire, réfléchir@radio-canada.ca, je vous rappelle que vous écoutez Réfléchir à voix haute avec Jean-Philippe Plot, non, avec Micheline Langteau d'abord et Jean-Philippe Plot.

0: Mesdames, messieurs, bonsoir. Stationner en double, bloquer la circulation, doubler à droite, bref, mal conduire. Fumer dans les ascenseurs ou dans une file d'attente à la banque. Bousculer quelqu'un sans s'excuser. Tutoyer tout le monde. Polluer les rivières ou les parcs. Faire attendre. Être impoli. En somme, manquer de savoir-vivre et de sens civique. Je vous demande ce soir si nous avons perdu le respect d'autrui.
1: Alors, ce qu'on entendait, c'est un extrait de la tribune téléphonique intitulée « Présent à l'écoute » diffusée à cette antenne en 1987, plus précisément le 12 février. C'est une émission qui était animée par Robert Desbiens. Maintenant, on va poursuivre nos réflexions sur la civilité avec le sociologue et rédacteur du magazine de sociologie intitulé « Sigi », Jules Pector Lallemand. Salut, re-bienvenue à ce micro, mon cher.
2: Bonsoir, Jean-Philippe.
1: Elle est bien là, même si tu la vois pas. Je parle de Micheline Langteau qui coanime à partir de chez elle. Je vous présente Micheline, Jules.
2: Oui, enchanté. C'est un honneur.
1: Une salutation enthousiaste, ma foi. En écoutant l'archive, je constate que des choses ont changé. Hein. Depuis, on ne fume plus dans les ascenseurs. Mm-hmm. On fait beaucoup moins la file d'attente à la banque. Aussi, on n'utilise plus beaucoup l'expression « sens civique ». Toi, Jules, avant de plonger dans l'entrevue, quelle forme d'incivilité au quotidien te gosse, pour dire ça comme ça? je te voyais réagir pendant l'entrevue, je me disais, d'après moi, il y en a une couple qui passe par la tête. Là.
2: Quand un recherchiste m'a posé la question, j'ai répondu naïvement, « Ah, moi, il n'y a rien qui me dérange. » Puis là, au moment que j'ai dit ça, je me suis dit, hey, « c'est pas vrai. » Quand je prends l'auto... ça arrive pas souvent, là, mais souvent, je me fais dépasser dans la voie de droite qui sert à tourner à droite. Puis là, on essaie de me dépasser par là. Ça, là, ça me fait tellement chier.
1: Bon, ça t'humanise, j'aime ça. Quand on a commencé à préparer cet épisode sur la civilité, Micheline a dit, ça, c'est quelque chose qui se perd, la civilité. Mais en fouillant dans les archives, j'ai constaté que déjà en 1949, on l'a entendu un peu plus tôt, on disait que la civilité était menacée déjà à cette époque-là. Bref, que c'était plus comme avant. Toi, t'en penses quoi? Est-ce qu'elle n'est pas toujours un peu en transformation plutôt qu'en voie d'extinction?
2: Ouais, je pense aussi. À chaque époque, je crois qu'il y a cette crainte, des fois des paniques, du fait que les habitudes changent. L'autre fois, je parlais à quelqu'un qui me parlait justement des bonnes manières, qui me disait « Ah, aujourd'hui, les jeunes ne savent plus comment répondre au téléphone. Ils disent juste « Allô, quoi? »
1: Comme un texto, finalement.
2: On n'a plus les bonnes manières. En fait, j'y

0: pensais, puis je me disais, non, c'est qu'elles ont été remplacées. Maintenant, on écrit par texto.
1: C'est ça.
0: Est-ce que je peux t'appeler? Donc, mm-hmm. il y a une bonne manière qui a remplacé l'autre. Et en fait, c'est peut-être la personne qui appelle sans avoir préalablement écrit qui manque de civisme. Donc, des fois, il y a ouais. des habitudes d'une génération à l'autre qui a changé.
1: Ouais.
0: Et c'est quand il y a des accros comme ça qu'on a l'impression que tout est en train de s'effondrer, alors qu'il y a plutôt une mutation.
1: Mmh. Jean-Jacques Rousseau voyait dans la politesse une certaine hypocrisie, comme si la civilité était au fond une espèce de masque social. À l'inverse, Emmanuel Kant, lui, pensait que le fait de jouer la comédie sociale de la civilité, ben, ça nous rendrait meilleurs comme personnes. Es-tu plus dans l'équipe de Rousseau ou de Kant à ce sujet-là?
0: Aïe, aïe, aïe, c'est des références élégantes.
1: Ben, on est le dimanche soir, mais on te recevait, fait que là, j'ai sorti mes grandes références.
0: Oui, oui, oui. Ben écoute, moi, je pense que je suis quelqu'un de mon temps, un peu comme Rousseau, qui, je pense, était un précurseur et qui opposait, comme tous les romantiques, là, c'est-à-dire les intellectuels et artistes, qui concevaient l'individualité en opposition aux conventions sociales.
1: Mm.
0: Et aujourd'hui, c'est très valorisé. Et c'est peut-être pour ça qu'on parfois on a l'impression qu'il n'y a plus de bonnes manières, qu'il n'y a plus de civilité, parce que c'est très valorisé, en fait, de transgresser certaines conventions à certains moments. Or, ça ne veut pas dire qu'il y a moins de règles. Simplement, ça veut dire qu'il faut savoir à quel moment qu'on peut les transgresser. Et ça, ça ne fait pas que la vie en société est plus facile. Au contraire, ça demande beaucoup plus d'attention. Il n'y a plus une grande règle à suivre. Il y a plusieurs règles auxquelles on peut se référer. Et il faut aller par essai-erreur, par tâtonnement, pour savoir laquelle suivre, laquelle on peut transgresser à quel moment. Et ça demande beaucoup d'énergie mentale, ça.
1: C'est ça, je t'écoute, puis j'ai le mot qui me vient en tête, c'est post-moderne. T'sais, on pourrait qualifier ces règles-là de très à la carte, t'sais, en fonction de nos intérêts et tout ça. Est-ce que tu considères cette évolution-là comme, je ne sais pas, une forme de progrès social?
0: Mais dire si c'est un progrès ou non, je pense que ça relève d'un jugement de valeur. Mais en sociologie, on parle d'informalisation. C'est-à-dire qu'on dit qu'à partir du 20e siècle, surtout à partir des années 60-70, il y a eu un basculement. Les conventions sont allées moins dans le sens d'un resserrement, plus dans le sens d'un assouplissement.
1: Ouais. Ce qu'on appelait tantôt, Micheline et moi, l'espèce de coolitude.
0: La coolitude, être décontracté, c'est extrêmement valorisé. On valorise le naturel, l'authenticité.
1: Mm.
0: Or, ce que les sociologues font remarquer, c'est que ce naturel-là, ce cool-là, il libère pas des contraintes, il les déplace.
1: Ouais, on intériorise, ça devient une espèce d'auto-contrainte. Là, je pense à Norbert Elias, puis à la civilisation des mœurs, c'est un peu ce qu'il observait, non?
0: Donc, ce que Norbert Elias montre, c'est que de la fin du Moyen-Âge jusqu'au 19e siècle, il y a un resserrement des contraintes, des bonnes manières, et il y a généralement une bonne règle à respecter qui sont souvent associées à des hiérarchies entre les aristocrates et les roturiers, entre les hommes et les femmes. Son élève Cas Wouters, qui est un sociologue néerlandais, montre qu'au 20e siècle, avec la progression des idéaux égalitaires, là il y a un basculement, et là ce qui est valorisé, c'est justement des hiérarchies moins visibles.
1: Mm-hmm. Horizontales, aplaties, mettons.
0: Aplaties, mais en même temps, il continue d'exister des hiérarchies. Il y a un animateur et un interviewé, il y a un professeur et des étudiants.
1: Il y a un cinéaste légendaire à l'autre bout, à Frelichburg et nous. Oui,
0: exact. Il y a des patrons, des patronnes et leurs employés. Donc, oui, il faut être décontracté, mais en même temps, il faut continuer quand même de voir qu'est-ce qui est toléré, qu'est-ce qui n'est pas tolérable.
1: Ouais. Dans tes travaux, tu t'intéresses aux relations amoureuses. En gros, je te cite à ce sujet-là. Dans l'histoire, les applications de rencontres ont changé les codes de politesse et de civilité autant que la venue de la bicyclette au début du 20e siècle. Ça, c'est ce qu'on appelle une affirmation intrigante quand même. De quelle manière la bicyclette ou le bicycle, comme on disait, a-t-elle bouleversé les codes de la civilité dans le domaine des rencontres amoureuses?
0: Là, je me réfère encore à Cas Wouters qui montre qu'il y avait une panique morale il y a un siècle, au début de... quand le bicycle s'est répandu. Pourquoi? Parce que on était dans le régime du chaperonnage, c'est-à-dire que la

0: fréquentation, donc la période de mise en couple, elle se faisait sous le regard parental ou à l'extérieur du foyer, mais sous le regard d'un chaperon.
1: Ouais. Et là, le vélo, et le là, bicycle venait comme...
0: Le vélo, c'est la mobilité. Ah.

0: Il y a un bessic avec une fourche spéciale pour les filles parce qu'il fallait pas stimuler le désir, n'est-ce pas?
1: Ah ouais.
0: Ça faisait partie de la panique.
1: Ah ouais.
0: Oui, les fourches de filles étaient plus basses que les fourches de garçons.
1: Jules, on entend beaucoup parler de ghosting hein, de nos jours. En français, ghosting, c'est le fait de ne plus répondre à une personne par messagerie. Qu'est-ce que ça dit, selon toi, de notre rapport à la civilité en ligne? Est-ce que c'est une manière d'illustrer notre incapacité à dire non? À l'inverse, est-ce qu'on peut être civilisé tout en refusant de répondre? Je pense ici au silence qui peut, selon moi, avoir une certaine valeur. Je réfléchis à voix haute. Je sais pas. Qu'est-ce que t'en penses, toi?
2: Oui. Je pense que le ghosting, il y a deux manières de le voir. La première, la plus simpliste, un peu moralisatrice, ça serait de dire, bon, ben, écoutez, les jeunes qui s'adonnent au ghosting, ils sont dépourvus de morale. Donc, ils font sans égard pour les autres. Moi, j'ai rencontré des utilisateurs, utilisatrices d'applications de rencontre. Je me suis assis à côté d'eux pendant qu'ils swipaient. Je leur ai demandé d'ouvrir leur messagerie sur l'application. J'ai remarqué, d'abord, je leur ai posé la question, qu'est-ce que vous pensez du ghosting? Tout le monde me disait, sans équivoque, c'est mal. Moi, je suis contre, je réponds à tout le monde.
1: Ouais.
2: Là, après, on parle, je dis, ah, ouvre ta messagerie. Là, on ouvre une discussion, puis là, je me rends compte que, hop, t'as pas répondu à cette personne-là, t'as arrêté de répondre. Donc là, on pourrait dire, ah bon, ce sont des hypocrites, y a un décalage entre dire et faire, ou on peut essayer de pousser un peu plus loin et d'expliquer le ghosting, selon moi, par deux raisons. D'abord, il y a moins de règles claires dans la rencontre amoureuse, c'est-à-dire il y a moins un schéma unique. C'est pas comme on a une fréquentation, on se met en couple, on se marie.
1: Ouais, c'est ça.
2: Y a plusieurs chemins, trajectoires qui sont possibles. On peut avoir des rapports sexuels pendant un moment. On peut se mettre en couple après 2 semaines ou après 2 ans. Donc, il y a un univers de possibles. Mais pour savoir ce que veut l'autre, ça demande justement beaucoup plus d'attention. Il faut avancer par tâtonnement. Et ça demande beaucoup d'énergie, cet univers de la rencontre. Et de l'autre côté, ben, les applications de rencontre nous font entrer dans le registre de l'intime avec un nombre inédit de nouvelles personnes. Et donc,
1: à un moment donné, répondre à tout le monde.
2: Ça devient épuisant, d'où tout ce discours sur la fatigue du dating, des applications de rencontre.
1: Wow! Je pensais pas qu'on allait aller là, mais je trouve ça intéressant de jeter un regard oblique, disons, sur le ghosting. Merci de nous avoir permis ça, Jules. Jules Pector, l'Allemand, merci d'être passé en studio ce soir. J'espère qu'on aura la chance de se reparler éventuellement à ce micro-là. Puis je dis pas ça juste pour être poli ou pour faire preuve de sens civique. C'est que j'aime vraiment beaucoup entendre ta pensée se déplier comme ça sur les ondes d'ici première. Merci à toi. Bonne fin de soirée.
2: Merci de l'invitation.
1: T'es toujours là, Micheline?
0: Oui, je suis toujours là.
1: Yeah, tu restes là. On va faire la conclusion après pour réagir à cette entrevue. Réfléchir@radio-canada.ca. Merci encore, Jules.
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1: Quelques confessions sur la civilité. Quand je rencontre une nouvelle personne, ce que j'aime, c'est d'essayer de me brancher sur son âme. Et ce, peu importe les circonstances. Est-ce que ça vous donne l'impression que je suis trop intense? C'est juste que, tu sais, vous et moi, par exemple, on risque de se croiser par hasard peut-être qu'une seule fois dans la vie. Ça serait plate hein, de laisser une formule de politesse trop formelle dicter la nature de notre moment et de ne pas se rencontrer vraiment. Jean-Jacques Rousseau avait d'ailleurs compris la chose en écrivant que « la véritable politesse consiste à marquer de la bienveillance aux humains ». Mise en situation. Pour souligner la fin d'un projet, je suis allé manger dans un restaurant qu'on qualifie de chic. Le serveur m'a accueilli ainsi. « Vous venez chercher une commande au nom de... » Vraisemblablement, il m'a pris pour un livreur. J'ai répondu « Ah non, en fait, je viens rejoindre 2 personnes ». Il fallait voir son visage. Le gars était flabbergasté. À ma défense, j'avais pas réalisé que je m'en venais dans un restaurant comme ça et j'arrivais d'une répétition au théâtre, alors j'étais habillé comme si je m'en allais à la fruiterie. Manteau sport, casquette et sac à dos. Après avoir repris conscience, le serveur m'a demandé « Monsieur, veut-il aller

0: porté son sac à dos et son coupe-vent au vestiaire en insistant avec mépris sur le mot coupe-vent. J'avais le goût de répondre « Bien sûr, man », mais j'ai pas voulu l'achever, alors j'ai répondu « Oui, ce serait gentil, monsieur. Merci. » Et que jaillisse ça quand le décorum d'un travail empêche l'accès à une personne. Bref, je vous épargne le reste des formules dites de politesse qui ont été utilisées pendant le souper par le serveur et qui nous ont procuré un service dit courtois, mais pas tellement bienveillant. Avoir eu un livre de Rousseau, je lui aurais laissé, je pense, avec son pourboire. Parlant de Rousseau, je me demande comment ça se passait pour lui dans les salons du livre à son époque. C'est que selon ce que l'histoire a retenu, outre le fait que ces événements n'existaient pas, évidemment, dans le temps, Jean-Jacques fait partie des premiers à avoir écrit des livres au jeu pour raconter ses histoires. Au menu de ses célèbres confessions, sa propre subjectivité, son moi intime et ses faiblesses. Pourtant, en le lisant, on est loin du regardage de nombris. On est plutôt porté à se dire « Ah tiens, je me reconnais ici. » Puis si je suis intrigué par l'idée de savoir comment ça se passait dans les salons du livre pour lui, c'est que si j'avais eu la chance de le croiser, je l'aurais tutoyé. Mieux, je serais rentré directement dans le sujet en abordant des moments précis de son œuvre. Par exemple, un passage où il contemple un paysage pour se nourrir le cœur et où il insiste pour dire que non, il ne s'ennuie pas en faisant ça, mais qu'il se fait aller l'élan vital. Ultimement, mon rêve aurait été de lui dire « Jean-Jacques, quand je te lis, j'ai l'impression que tu racontes des bouts de ma vie. Merci pour ça, mon gars. » En 1771, en plein Paris, la sécurité m'aurait sans doute sorti pour manque de politesse, mais je me rassure en pensant que les agents n'auraient pas compris mon accent québécois et seraient d'abord venus lui demander « What did he say to you, Mr. Rousseau? » Ce à quoi Jean-Jacques aurait sans doute répondu « « Don't worry, gentlemen, this man is not rude, he is kind. » Tout ça pour dire qu'une des belles choses qui m'est arrivée depuis la publication de Rue du Plessis, c'est de rencontrer les lecteurs et les lectrices. À chaque fois, ce qui me fascine, c'est à quel point les gens font sauter les formules dites de politesse et me disent d'entrée de jeu « Asti que je suis content de te rencontrer, Jean-Philippe. Si tu savais comment je me suis reconnu dans ton livre, je pensais pas brailler de même en te lisant. » Ou encore, et que ça fait longtemps que j'attends ce moment-là. J'ai lu ton livre il y a 2 ans. Je peux-tu te prendre dans mes bras, mon gars? Ces phrases, je les ai entendues dans la bouche de jeunes adultes autant que dans celles de gens de 75 ans. Moi qui aime les vraies rencontres, sans flafla, je suis bien servi. Si ces gens me vouvoyaient et m'appelaient Monsieur Plot, je deviendrais coincé et intimidé, je pense. Et surtout, je serais pas en mesure de leur offrir un moment d'authenticité. Des connaissances qui sont témoins de ces rencontres-là me demandent parfois si ça m'indispose ou pire, si ça me choque que des gens entrent en contact avec moi si frontalement. Récemment, une amie qui tient la bienséance en haute estime m'a même dit qu'elle n'accepterait jamais de faire un câlin sur le fly à un inconnu. Rousseau, lui, pensait que la politesse peut parfois représenter un mensonge social, c'est-à-dire une grosse farce, et nourrir une perversion des mœurs, en ce sens qu'elle repose sur le fait d'afficher des sentiments qu'on ne ressent pas vraiment. Quintoué. Quand vient le temps de rencontrer l'autre, entre un vouvoiement distant et un tu gros comme le poing mais qui rapproche, j'ai choisi mon camp. Micheline, j'avais envie de faire un lien avec un texte qui était dans notre dossier cette semaine. En fait, c'est que j'ai lu la définition de la politesse écrite par Diderot en 1751, puis il mettait en garde les gens contre ce qu'il appelait, je le cite, « une politesse insultante des grands ». Aujourd'hui, on nommerait ça différemment. Je pense qu'on dirait que la politesse, la civilité puis la bienséance, ça peut parfois nourrir le mépris de classe puis nous faire passer à côté de l'essentiel, mettons. Mais cela dit, par rapport à ce que je racontais dans mon texte, je suis curieux de savoir où est-ce que tu te situes, toi, considérant que tu as grandi, comme il faisait référence tantôt, dans un univers bourgeois. Est-ce que, comment réagis-tu comme personnalité quand on t'aborde, disons, plutôt sans détour?
1: Ça me plaît beaucoup quand c'est... Sans embâche, quand c'est honnête, quand c'est bienveillant, surtout quand c'est pas grossier ou... c'est presque jamais arrivé, mais ça arrive souvent que les gens m'abordent en me tutoyant. Pardon. Mais vu mon âge, maintenant, c'est moins fréquent. Mais ça dépend vraiment de la façon dont les gens s'y prennent. Mm. Moi, j'adore ça. C'est toujours bienvenu dans mon cas parce que c'est rare qu'on ait un contact avec le public et c'est vraiment très agréable de se faire dire, comme je me suis fait dire dans une halte routière, « Hey, Micheline, moi, je m'appelle Michel. qu'est-ce qu'il m'a dit? Non, déjà, t'es-tu à la TV? » J'ai dit « Oui, oui, c'est... » Mais c'était chouette, là, tu sais, c'était pas du tout... c'était pas malveillant, c'était pas mal intentionné, c'était pas grossier.
0: Ben, tu vois,
1: c'était familier, mais c'était agréable.
0: C'est ça que j'essayais de nommer dans le texte. Je préfère ça, en tout cas, comme contact vrai qu'une longue formule de politesse et de bienséance où vous vous seriez raté. Là, tu sais, il est comme, t'es-tu à la TV, toi? Oui, bon, c'est très...
1: C'est direct.
0: C'est ça, c'est une belle preuve d'amour aussi. Ouais. Pour terminer cet épisode-là, je nous propose de faire un petit saut en arrière puis de nous plonger, tiens, au début des années 2000, le 8 juillet 2002, alors que le légendaire, c'est pas facile à dire, Pierre Nadeau recevait à la radio l'animatrice et écrivaine Denise Bombardier. Puis quand j'ai entendu cette archive-là cette semaine, je me disais que c'était l'occasion parfaite d'effleurer un angle de la civilité dont on n'entend plus beaucoup parler de nos jours, c'est-à-dire la galanterie. On écoute, puis je serais curieux de savoir ce que tu penses des propos de Mme Bombardier.
2: L'incivilité est généralisée.
3: Je pense à une chronique que vous avez écrite il y a quelques mois. Vous étiez dans un commerce. Vous avez déposé votre sac à main sur le sol où il est tombé.
2: Non, il est tombé parce que j'avais les mains, j'avais mes journaux, j'avais mon portefeuille. Et puis, bon, le sac est tombé.
3: Puis là, il y a un gars qui... Il y avait un type qui était là qui aurait pu le ramasser.
2: Oui, parce que je ne pouvais pas le ramasser moi-même. Parce que
3: vous lui avez fait remarquer.
2: Je lui ai dit à la serveuse, à la caissière, vive la galanterie.
3: Et lui a dit, va donc, C-H-I-E-R.
2: Oui, il m'a envoyé carrément, oui, voilà.
3: Ça illustre bien.
2: Mais ça,
3: dites,
2: oui,
3: la façon...
2: ça illustre. Et le plaisir d'être en société, c'est de dire, je vous en prie, madame, puis de ramasser mon sac. Parce que de toute façon, ce n'est pas parce que j'étais une femme que j'exigeais ça, c'est parce que j'avais les mains. Moi, je tiens la porte à un homme. Si je vois un homme qui s'en vient derrière moi, je lui tiens la porte, quoi. Hein? Parce que c'est une courtoisie. Bon, vous me direz, c'est des petites valeurs périphériques, mais ça définit l'essentiel de
3: qu'est-ce
2: nos rapports.
3: Qu'est-ce qui a rendu les hommes comme ça, d'après vous?
2: Les femmes.
3: C'est pour ça que vous avez dit que le féminisme était dans un cul-de-sac.
2: Oui, je l'ai dit, parce qu'il y a eu un certain discours féministe qui a donné le sentiment aux hommes que qu'ils avaient à l'égard des femmes un comportement qui marquait la différence entre eux et elles, que c'était du machisme ou que c'était une façon c'était le prêt.
0: Micheline, avant de te laisser réagir à ce que Mme Bombardier disait ici, j'ajoute à notre besace les mots du journaliste et économiste français Jean-Baptiste C. Il disait « La galanterie que je ne confonds pas avec l'amour est un jeu où tout le monde triche. Les hommes y jouent la sincérité, les femmes la pudeur. » Mon petit doigt me dit que sur ce sujet-là, tu aurais pu t'entendre à merveille avec Denise Bombardier. Je me trompe-tu?
1: Oui, totalement. Je suis entièrement d'accord.
0: Ouais.
1: Ça faisait partie du backlash du féminisme. La façon dont la galanterie a disparu parce que les féministes prétendaient que c'était faire un outrage ou faire avoir un comportement machiste, quoi. Alors qu'effectivement, moi, je la tiens la porte aux gars. Coudonc, je veux dire, j'ai pas de... Évidemment, ce qui s'est perdu, c'est des choses formidables comme le monsieur qui marche à l'extérieur du trottoir pour protéger la madame de la circulation. les messieurs qui ouvrent les portières de voiture.
0: Je le fais, ça, parfois. Je le fais, ça, quand même.
1: J'adore quand on le fait. Moi, je le fais pour les autres. Fait que j'aime beaucoup ça quand on me le fait parce que je trouve que ça maintient l'égalité des sexes. Mm. Et une courtoisie unisexe, c'est la façon la plus extraordinaire d'être égalitaire.
0: Ben, que cela soit dit et entendu, je ne voudrais pas faire preuve d'incivilité, alors je vais remercier Kim Leblanc à la recherche, Jacinthe Mayotte au choix d'archives, co-animation poli et civique Micheline Langteau. Je ne veux pas te manquer de respect, Micheline, mais la semaine prochaine, t'en souviens-tu, Langteau, du thème dont on va parler? Je fais un clin d'œil à t'en souviens-tu, Godin, mais t'en souviens-tu de notre thème la semaine prochaine?
1: Est-ce que je le révèle?
0: Ben, tu peux le révéler.
1: Je le révèle, on va parler de la peau.
0: De la peau, j'ai bien hâte de voir où ça va nous mener tout ça. Je m'appelle Jean-Philippe Plot, c'est moi qui anime et qui réalise cette émission-là. On se reparle dimanche prochain, d'ici là, prenez soin de vous et des autres, puis merci encore, camarade, salut.
1: Merci, bonsoir, Monsieur Plot.
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10: Bonjour, ici Nathalie Papin-Gagnon. Les principaux partis en campagne électorale au Québec ont moins de 48 heures pour convaincre les électeurs de voter pour eux. Les chefs ont concentré leurs efforts dans des circonscriptions où les luttes pourraient être serrées, notamment dans les régions de la Capitale-Nationale et de la Montérégie. Le chef conservateur Éric Duhaime a pour sa part passé l'après-midi dans le centre du Québec après avoir fait le bilan de sa campagne. Pierre-Alexandre Bolduc résume la journée.
11: Deux autobus stationnés dans un garage avec des pancartes référendaires du oui et du non. Devant les journalistes, Éric Duhaime marque le coup.
12: On va tout faire en notre pouvoir pour que ces deux autobus-là restent bien comme il faut dans le garage.
11: En faisant son bilan de campagne, le chef du Parti conservateur s'est dit convaincu de pouvoir faire élire des députés ailleurs que dans la région de la capitale nationale, notamment dans le centre du Québec.
12: Le but, c'était de semer un engouement ici dans la région de Québec, puis après ça, de s'assurer que ça se propage ailleurs.
11: À Québec, le meneur de la course, selon les derniers sondages, Paul Saint-Pierre Plamondon, demande aux électeurs de choisir le Parti québécois. La région pourrait déterminer un gouvernement majoritaire ou minoritaire.
13: On veut former le gouvernement avec les gens de la capitale nationale. Les gens de Québec méritent d'avoir une voix forte dans ce gouvernement-là.
11: Mais ses adversaires l'attaquent sur la menace référendaire, le chef du Parti libéral, Charles Milliard.
14: On ne souhaite pas cette séparation-là, alors on va s'opposer à ça.
11: La chef caquiste Christine Fréchette parle d'un Québec qui deviendra inévitablement plus pauvre en cas de référendum.
15: L'incertitude dans le milieu économique, dans le milieu financier, ça se paie.
11: La porte-parole de Québec solidaire, Huba Gazal, lance de son côté un dernier appel pour garder son équipe.
16: Si vous êtes inquiet, envoyez le maximum de députés de Québec solidaire à l'Assemblée nationale. On va défendre vos intérêts.
11: Il ne reste que quelques heures à peine au chef pour convaincre ceux qui n'ont pas encore fait leur choix. Ici Pierre-Alexandre Bolduc, Radio-Canada. À Brossard.
10: Par ailleurs, pour ce qui est du programme de ce samedi, le chef péquiste Paul Saint-Pierre Plamondon passera la journée dans la région de Québec. Le libéral Charles Milliard fera une tournée dans plusieurs villes, soit La Chute, Trois-Rivières, Québec et l'ancienne Lorette. La porte-parole solidaire Huba Gazal sera dans le sud-ouest de Montréal avant de se joindre à une manifestation pour l'accessibilité universelle au centre-ville. La chef caquiste Christine Fréchette visitera Saint-Hubert en Montérégie pour ensuite se rendre à Rougemont. Le conservateur Éric Duhaime commencera la journée au Marathon de Québec, puis se rendra au Grand Marché de la capitale nationale. C'est une affaire qui suscite l'indignation aux États-Unis. Une enquête bâclée à propos d'un présumé viol collectif survenu à l'Université Cornell. La gouverneure de l'État affirme que la victime a été abandonnée par ceux chargés de la protéger. Elle a donc nommé une nouvelle procureure spéciale pour reprendre l'enquête. David Savoie nous en dit davantage.
17: She could not have been clearer that she was 100% confident that she had been raped.
18: Les preuves ne pourraient être plus claires, selon la gouverneure de l'État de New York, Katie Hochul. La victime alléguée de viol a dit aux policiers qu'elle a subi une agression sexuelle, des mots qui ne se sont pas retrouvés dans le dossier transmis au bureau du procureur du comté, dit-elle.
17: Those words never made it into the account that the Cornell police sent to prosecutors.
18: Et le bureau n'a ni rencontré la victime ni les assaillants présumés. La plaignante, nommée Jane Doe, poursuit maintenant l'université Cornell, un bar et sept étudiants de la fraternité Chi Phi.
19: And the fact that she was plied with drugs.
18: Son avocat, Thomas Ziufra, affirme qu'il ne pouvait consentir à quoi que ce soit après avoir été forcé à consommer drogue et alcool. Cette poursuite au civil a été la bougie d'allumage. Le procureur a rouvert le dossier et Laetitia James, procureure pour l'État, va aussi se pencher sur l'affaire. Cette question du consentement est au centre du dossier. L'État de New York veut revoir la loi à ce sujet et l'Université Cornell, elle, fait l'objet de nombreuses critiques en raison du processus de soutien de victimes de violences sexuelles. Sur le campus de l'université, des étudiants sont furieux.
20: Something like this never should have happened. This is a disgrace.
18: Ça n'aurait jamais dû arriver, dit ce jeune homme, c'est une disgrâce.

0: Us. L'affaire fait aussi beaucoup réagir sur les réseaux sociaux.
1: I am Jane Doe.
2: I am Jane Doe.
1: I am Jane.
0: Des dizaines de milliers de publications avec le mot-clic Jane Doe ont été publiées, des témoignages de victimes de violences sexuelles, mais aussi des messages visant à protéger l'identité de la plaignante. Ici David Savoie, Radio-Canada. Montréal.
3: Le président américain Donald Trump a entamé une tournée électorale dans des bastions républicains en vue des élections de mi-mandat. Il compte se rendre au Texas, puis dans l'Oklahoma. Selon le président de l'Observatoire sur les États-Unis de la chaire Raoul Dandurand, Charles-Philippe David, l'inquiétude monte dans le camp républicain en vue des élections, considérant que les démocrates ont de réelles chances de remporter des sièges qui leur sont historiquement acquis, comme celui du candidat républicain au Texas, Ken Paxton.
4: Ken Paxton a été formellement mis sous accusation, enfin plusieurs accusations par la législature texane de corruption, détournement de fonds. Le nombre de scandales qui lui collent à la peau est à l'infini ou presque. C'est bien pour ça que les républicains, d'ailleurs, sont très inquiets de sauvegarder le poste, l'un des deux postes de sénateur au Texas, avec Ken Paxton devant, évidemment, son adversaire qui est absolument redoutable.
3: Les élections de mi-mandat doivent avoir lieu le 3 novembre. Et l'équipe canadienne masculine de soccer a rendez-vous avec le Pérou. Les deux équipes vont s'affronter dans un match amical cet après-midi au Stade Saputo, à Montréal. Le Canada rendra hommage au capitaine du FC Montréal, Samuel Piette, qui a longtemps été un pilier de l'équipe nationale. Voilà, c'était les informations. Pour d'autres nouvelles, vous pouvez consulter l'application Radio-Canada Info. Bon début de journée.

0: Bonjour, chers Lève-tôt. Comment allez-vous ce matin? On est le 3 octobre. C'est Évelyne Charruet dans le studio 49 de la Maison de Radio-Canada à Montréal. Où que vous soyez au pays, considérez-vous salué. Je voulais commencer l'émission d'aujourd'hui avec une nouveauté qui nous vient du collègue Nicolas Ouellet. Vous le connaissez certainement, c'est un animateur du côté d'ICI Musique. Mais on l'a vu beaucoup à la télé, il a fait toutes sortes d'émissions depuis une quinzaine d'années. Il nous propose un nouveau balado dans lequel il rencontre toutes sortes de personnes. Ce sont de longues conversations, des formats d'entre 45 minutes et une heure environ. Il rencontre des gens plus connus comme Jay Dutemple ou le chanteur Les Louanges, mais aussi des gens qu'on connaît moins et qu'on gagne à découvrir, notamment Tatiana Lerebourg, qui est la première Québécoise d'origine haïtienne à danser pour les grands ballets canadiens de Montréal. Donc, dans cette conversation-là, qui est à la fois enregistrée et filmée, on rencontre toutes sortes de gens qui intéressent Nicolas. C'est une bonne conversation, tout simplement. C'est particulièrement bien mené par Nicolas Ouellet. J'ai beaucoup aimé l'épisode avec Wanessa Younzi. Elle est à la fois écrivaine et psychiatre. C'est deux pratiques qu'elle aime beaucoup et qui, pour elle, se nourrissent. C'est d'ailleurs ce qui rend très, très vivante ses réflexions. Et vous allez l'entendre dans l'extrait que je vous présente ici. Elle a écrit « Soigner, écrire » et qui a été d'ailleurs récompensée du prix littéraire du gouverneur général en 2025. Mais c'est surtout son livre « Soigner, aimer », un essai qu'elle a fait paraître il y a une dizaine d'années Nicolas l'a invité. Et vous allez voir les moments de la conversation à propos du langage et du temps étaient vraiment éloquents.
1: Mais en fait, le langage est particulièrement important en psychiatrie parce qu'on est un petit peu au 19e siècle de la cardiologie. Hein? C'est-à-dire qu'à l'époque, les cardiologues, il y avait des espèces d'entonnoirs qui essayaient de deviner qu'est-ce qui se passe de l'autre côté. Nous, on est encore à cette époque-là. Donc, on a un entonnoir, puis on écoute des symptômes, puis on essaie de faire sens, puis d'accoler une étiquette.
2: Ouais.
1: Mais on peut pas faire une imagerie pour savoir si quelqu'un, par exemple, est schizophrène ou souffre de la maladie bipolaire ou de la maladie verte. Le langage m'apparaît d'autant plus important en psychiatrie, et je pense que c'est pour ça qu'en psychiatrie, on a encore pas vraiment le choix d'écouter les patients, patientes, puis je pense que dans d'autres disciplines, ils arrivent quasiment à s'en passer. Okay? De manière assez tragique, parce que je pense que ça fait partie de l'exercice de la médecine, mais il reste que si tu as mal au ventre, rapidement, à l'urgence, ils risquent de te faire une imagerie plutôt que de t'écouter en long, en large et en travers. Moi, l'autre fois, j'avais une hernie, puis là, il y avait comme un liquide dedans, puis j'avais plein de questions, puis le chirurgien, ça a duré une minute. On va vous faire un scan, puis on va savoir qu'est-ce qu'il y a. C'est réglé. Donc, tu vois, le langage est doublement important dans ma pratique comme psychiatre.

0: parce que j'en ai besoin encore pour diagnostiquer. Le jour où j'en aurai plus besoin, puis on aura des marqueurs biologiques, peut-être qu'on sera devenus des neurologues.
1: Mmh. Est-ce qu'on vous apprend l'importance du temps quand vous étudiez en médecine?
0: Vraiment pas. Ouais. Comment on pourrait nous apprendre ça? Je serais curieuse.
1: Je sais pas. C'est juste que j'ai l'impression que dans tout ce dont on parle, c'est l'efficacité qui prend le dessus. Mm-hmm. Quand on parle d'intelligence artificielle, c'est une question d'efficacité, de rapidité, un jour de précision qu'on va aller chercher, d'exactitude. Mm-hmm. Alors que, de mon côté, n'étant pas médecin, étant plus souvent qu'autrement un patient ou un quidam, un individu qui est dans ce système-là, mon plus grand stress, c'est d'arriver dans un univers, dans un environnement où on n'a pas le temps de me traiter. Puis j'ai l'impression que c'est beaucoup ce que les gens vont vivre.
0: OK. C'est-à-dire que ça va trop vite.
1: Potentiellement.
0: Mais je pense que tu as tout à fait raison. En même temps, quand j'ai comme ma liste de patients le matin puis que j'en ai tant à voir puis j'ai tant de temps dans ma journée, c'est sûr qu'effectivement, ça devient une question. Ouais. La façon dont j'ai un peu résolu ça pour moi-même, je te dirais, c'est que j'ai réalisé qu'écouter, c'est au-delà de la question du temps. Puis que des fois, dans le fond, je vois certains de mes étudiants, mes étudiantes qui peuvent passer énormément de temps avec les patients, mais je sais pas s'ils les ont écoutés. Hein? Puis d'autres vont prendre autant de temps puis vont les avoir écoutés. Donc, je crois qu'il y a vraiment une posture qui peut-être peut se faire en moins de temps. Donc, il y a quelque chose qui dépasse que la seule question du temps, quoique je nie pas son importance. Mais je pense que ça pose aussi la question du temps des patients et du temps des soignants.
1: Ouais.
0: Et c'est peut-être là que le temps de l'écriture est important. Parce que c'est sûr que le temps des patients n'est pas le même que celui des soignants. Je lisais récemment un texte de Virginia Woolf, On Being Ill, donc sur la maladie. Ouais. Puis elle décrit, mon Dieu, toutes les choses que là, je vois, je suis étendue toute la journée. Les nuages, il faut alerter les journaux. Il y a des nuages qui passent dans le ciel. Mais c'est vrai que c'est pas le même rapport au temps.
1: Ouais.
0: Hein, on n'est plus dans cette espèce de vaste productivité dans laquelle on évolue quotidiennement. Donc, c'est un autre temps. Puis le soignant, lui, est pas dans notre temps de la maladie.
1: Qu'est-ce qui fait de la bonne écoute? Si ce n'est pas le temps?
0: Il faut avoir deux oreilles. Je dirais une oreille tournée vers le patient puis une oreille tournée vers soi pour ne pas mêler les bruits. Mmh. Parce que c'est sûr que si je ne sais pas que c'est je pense à mon grand-père quand j'entends tel patient, je ne vais pas bien écouter. Je vais mêler les récits, je vais mêler les histoires. Donc, je crois que c'est cette double oreille.
1: Mmh. Qu'est-ce que la compassion, si ce n'est que de partir d'une expérience personnelle pour interpréter l'expérience d'autrui?
0: C'est intéressant parce qu'il y a beaucoup de définitions, mais moi, une définition que j'aime beaucoup, c'est une définition de l'empathie, puis elle dit en gros, l'empathie, c'est la capacité de se mettre dans la peau d'autrui tout en restant soi-même. Mais pour ça, il faut évidemment connaître sa propre histoire, sinon nous, on appelle ça faire crochet, c'est-à-dire que là, on fait crochet, puis en fait, ben, on veut sauver soi à travers l'autre.
1: Est-ce que ça arrive de se perdre?
0: Oui, ben c'est même un bon c'est même un bon apprentissage. Oui.
1: Plus ça va, moins on se perd.
0: Oui. Ben on connaît mieux son histoire.
1: Ouais.
0: Puis je pense qu'au début, je pense qu'il y a plein de raisons pourquoi on devient soignant. Moi, j'ai écrit dans Soigner aimer, c'est qu'on devient soignant parce qu'on est quelqu'un qu'on n'a pas réussi à soigner ou à réparer. Puis donc, évidemment qu'on se mêle au début. Hein. mais bon, après ça, on accepte.
1: T'as parlé un peu tantôt, en tout cas tu y as touché, cette idée que j'ai l'impression que on se refuse de plus en plus à des états d'inconfort, puis on a l'impression que ça devrait être diagnostiqué d'une certaine façon, alors que parfois on est juste triste, en crise, dans le doute. As-tu l'impression que cette quête de normalité ou en tout cas de diagnostic s'amplifie avec le temps?
0: Ben c'est vraiment intéressant, puis je vais m'appuyer sur un philosophe et historien de la médecine que je cite souvent, quand il aime. Dans un de ses textes, il va dire en fait la psychiatrie, dans le fond, a perdu des diagnostics au bénéfice de la médecine physique ou de la neurologie. Puis dans le fond, il y a beaucoup de livres qui ont été écrits, il y a des auteurs comme Wakefield en fait qui vont parler aussi dans le fond comment la psychiatrie a médicalisé la tristesse. Puis ça, encore une fois, c'est un petit peu parce qu'on n'a pas, disons, une science encore assez balbutiement, à mon avis, ou par exemple, des critères de dépression pourraient s'appliquer, si on regarde juste les critères froidement, quelqu'un qui a une rupture amoureuse pourrait carrément, des fois, coter pour

0: comme 5 critères sur 9 d'une durée de 2 semaines, mais on va pas parler nécessairement d'une dépression. Puis moi, je passe un peu ma vie ces temps-ci à dire, ben écoutez, moi, à votre place, je serais tellement triste. Puis c'est très sincère. Mais c'est comme si venant que c'est le psychiatre qui le légitime, là, on a le droit. Tu comprends? Mais c'est aussi que là, on est dans un monde où là, ça prend pour, dans le fond, pouvoir vivre son deuil, ben là, l'arrêt de travail, ça prend un diagnostic, les compagnies d'assurance. Donc, il y a tout un système. On vit dans une société. On n'est pas seul sur son île. Donc, il y a des complications que je comprends et je respecte. Mais on est dans un drôle de monde et de moment. Et oui, je pense que la psychiatrie a grugé le terrain de la normalité. Et moi, je pense que la psychiatrie, ben, vaut mieux qu'elle s'occupe pas trop du malheur. Hein? Parce que je suis pas sûre que c'est son expertise.
1: Le malheur n'est pas l'expertise de la psychiatrie, mais la maladie, oui. Je trouve ça brillant, tout ce que dit la psychiatre écrivaine Wanessa Yunzi. J'ai aimé aussi quand elle dit « L'écoute, c'est avoir une oreille tendue vers l'autre et une oreille tournée vers soi pour ne pas mélanger les bruits. » Alors ça, j'ai l'impression que je vais y penser souvent parce que mon métier à moi, c'est quoi? C'est de parler, mais c'est surtout d'écouter. Alors, ça a beaucoup résonné chez moi. J'espère que ça résonne chez vous aussi. 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Ce qu'on cherche dans un balado long format, je pense, c'est aussi ce qu'on cherche dans le conte. Vous savez, une bonne histoire, des surprises, un voyage. Et cette semaine, le conteur Innu, Patrick Comtois, a parlé de son art à l'émission Première Escale. C'est diffusé en Gaspésie et aux îles de la Madeleine. Patrick Comtois, il est un des invités du 25e Festival international Conte en île. C'est un festival en cours jusqu'à demain. Et au micro de la chroniqueuse culturelle Marie-Claude Tremblay et de l'animatrice Renée Dumais-Baudouin, il a vraiment parlé des différents types de récits dans sa culture, puisque lui, il est Innu de la communauté de Mashteuyach au Saguenay-Lac-Saint-Jean.
2: Dans notre culture, il y a trois types de récits, en fait. On va avoir en premier lieu le Tsapatsamun. Le Tsapatsamun est un récit de vie, c'est une histoire vraie qui est arrivée à quelqu'un qu'on connaît. On va avoir ensuite aussi le Shash Tsapatsamun. C'est un peu la même chose, c'est un récit de vie qui est arrivé à quelqu'un. C'est une histoire vraie, sauf que ça fait tellement longtemps dans le temps que cette histoire s'est déroulée, qu'on ne sait plus vraiment à qui c'est arrivé. Donc, ça devient un récit de vie ancien. Et ultimement, on va avoir ce que les gens connaissent le plus dans les cultures autochtones, qui vont être les Atlouken. Les Atlouken pourraient être traduits communément par le mot légende, mais chez nous, on préfère mythe fondateur, parce que ces histoires-là expliquent pourquoi le monde d'aujourd'hui a cette apparence-là. Pourquoi l'être humain a des cheveux seulement sur le dessus de la tête, un petit peu de poils sous les bras? Pourquoi les montagnes ont cette apparence-là? Pourquoi il y a une alternance du jour et de la nuit, une alternance des saisons? Toutes nos Atlouken servent à expliquer ça. T'sais, vous savez, on était de tradition orale, nous autres, les Premières Nations, du côté du groupe du regroupement linguistique des Algonquiens. On est de tradition orale et nous, on n'avait aucun système d'écriture. Donc, dans cette dynamique-là, la seule façon de consigner nos savoirs, c'était à travers les récits. Et les récits deviennent très importants pour la transmission, pour nos jeunes, tout ça. Et même que je vous dirais que c'est pas n'importe qui est censé être capable ou qui est censé, qui peut avoir l'autorisation de raconter nos légendes ou nos mythes fondateurs. Ça prend un enseignement spécial qui est transmis de génération en génération, et c'est pas n'importe qui a reçu cet enseignement-là. Malheureusement, aujourd'hui, il y a beaucoup de gens qui racontent toutes sortes de légendes d'un bord puis de l'autre, mais ça vient tout le temps de faire un petit pincement au cœur parce qu'on sait que certaines personnes n'ont pas reçu cet enseignement-là. Ça, c'est un peu, dans le fond, pour éviter la déformation à travers le temps. On a des informations qu'on retrouve à travers nos Atlouken qui traversent les millénaires. On a une légende, entre autres, je ne veux pas vous conter ça d'un coup de main comme ça à la radio, mais on a une légende qui s'appelle Tsakapèche et on retrouve des traces du mammouth dans cette légende-là. Puis le mammouth a disparu depuis 11 500 ans du territoire nord-américain. Donc, c'est pour ça que les récits et la transmission et l'enseignement spécial qui est dédié à ces récits-là est important pour être sûr de ne pas perdre ces informations-là.
1: Vous voyez, le conte, c'est pas qu'un divertissement pour le conteur Patrick Comtois. Dans son entretien aussi, il parlait du public. Le public madelinot du Festival international Conte en île, qu'il décrivait comme très attentif, avides et très nombreux. Surtout, là, les gens se déplacent beaucoup pour entendre les conteurs pendant cet événement-là. Évidemment, c'est une joie pour quelqu'un qui est sur scène d'avoir toute l'attention. Peut-être que lui aussi, une oreille tournée vers l'intérieur et vers l'extérieur. N'empêche que cette idée-là du public, ça fait écho à un courriel d'un auditeur que j'ai reçu la semaine dernière. Il s'appelle Richard Darvaux. Il est de Sainte-Adèle au Québec. D'ailleurs, merci M. Darvaux de nous avoir écrit. Je vous parlais des festivals Fringe, vous savez, ces événements très, très libres, très surprenants. Et à propos des festivals Fringe, il nous écrit « À l'édition montréalaise, boulevard Saint-Laurent, c'est autant le public qui assiste aux représentations que les performances qui me séduisent et me contentent quant à l'état de nos démocraties et à notre capacité d'accepter de célébrer la différence. Car artistes et spectateurs forment à la fois un et plusieurs. Je ne ressens pas cela dans d'autres cadres. » Je trouve que vous avez un très bon point, M. Darvaux. Dans une salle de spectacle, il se passe quelque chose de magique. Ce sont des lieux de communion, j'ai envie de dire. Bon, le mot est peut-être trop connoté religieux, mais il y a quelque chose de l'ordre, en tout cas, de l'échange. Ce qui se passe dans une salle de concert ou de spectacle, c'est éphémère, c'est impossible à recréer. Vous savez, on est entré dans l'ère du doute. Maintenant, quand on voit une image, on se demande si c'est une vraie image ou si elle a été générée artificiellement. Les vidéos, par la suite, on a vu qu'il y a quelques années, les images étaient imparfaites. Hein? Il y avait 6 doigts, les cheveux étaient bizarres. Tandis qu'aujourd'hui, c'est bluffant de réalisme. Même les personnes qu'on voit sur Internet maintenant, on a un doute quant à leur originalité. Est-ce que ce sont des personnes réelles ou des pantins numériques? Et maintenant, depuis une semaine, ce sont même les textes littéraires qui nous bluffent, dont on se demande s'il y a effectivement un humain derrière ou une machine. Qu'est-ce qui nous reste? Ben, il nous reste l'art vivant, mes chers. Je pense que l'art vivant va devenir un refuge et est promis même à un bel avenir parce que on a la certitude, en tout cas pour le moment, on n'a pas les robots humanoïdes encore, mais on a la certitude de leur authenticité, des conteurs, des acteurs, des musiciens. Les machines n'ont pas encore instillé un doute quant à leur présence insidieuse. Vive les rassemblements, vraiment, en personne, en gang, comme au rendez-vous des Grandes Gueules qui débute aujourd'hui à Trois Pistoles. C'est un festival de contes et de récits de la francophonie. Ça se déroule dans plusieurs lieux, à Trois Pistoles, comme la Forge à Bérubé. Il y a des cabarets, des lancements. Joséphine Bacon fait partie de la programmation également cette année. C'est vraiment devenu un incontournable pour les conteurs. Il y a l'émission Info Réveil au Bas-Saint-Laurent. Gabrielle Ayotte-Garneau, la directrice générale de l'événement, est allée expliquer la popularité du rendez-vous des Grandes Gueules, qui est très, très courue depuis 30 ans.
3: Ben, ça prouve que c'est vraiment un patrimoine bien vivant. C'est le nom de notre organisme, mais je pense que justement, le fait qu'il y ait un renouvellement dans les artistes de conte prouve que c'est une forme d'art qui ne vieillit pas pratiquement. Puis je pense même que moi, je trouve qu'il y a un petit retour en force du conte, donc un renouveau du conte 2.0.
4: Et pourquoi? On a besoin d'imaginaire? On a besoin...
3: Ben, peut-être qu'on a besoin de se reconnecter à quelque chose de plus vrai que le numérique, qui prend beaucoup de place dans nos vies.
4: C'est vrai. Peut-être que le succès du rendez-vous des Grandes Gueules, on se demande toujours pourquoi c'est si populaire. Puis je me disais, le premier contact que j'ai eu avec une conteuse, c'est ma maman qui me racontait des histoires. Quand on va au lit, là, quand on est tout petit,
5: ah, c'est vrai.
4: Nos parents nous racontent des histoires. Oui. Est-ce que ça va chercher cette fibre-là? Est-ce que c'est pour ça qu'on aime se faire raconter des histoires?
3: Ça va chercher cette fibre-là. Il y a quelque chose de très humain, puis le contact, il doit être là. Tu peux pas faire du conte sans avoir un contact avec le public. Le conte ne vit pas seul. C'est pas une forme d'art solo. Même si on a des spectacles qui s'appellent les solos, c'est toujours avec un contact avec le public. Et il doit y avoir un aller-retour. Donc, c'est vraiment quelque chose qui est de base convivial.
4: Ça reste fascinant. Puis, il est difficile à classer, le conte. C'est à la fois du théâtre, c'est de la tradition orale, c'est des fois, c'est de la musicalité.
3: Des fois, c'est de l'impro.
4: Il n'est pas facile à classer, le conte. Hein?
3: Non, effectivement. C'est pour ça qu'on l'appelle hors de la parole. Des fois, on rentre dans la catégorie hors littéraire, mais c'est pas écrit. Généralement, les artistes de conte n'écrivent pas leurs textes d'avance. Donc, il y a vraiment... c'est effectivement un peu partout et nulle part à la fois.
4: C'est très rassurant d'entendre ça. Mais quand même, du 3 au 11 octobre, il y a au moins trois volets. Je sais que ça se passe à Trois-Pistoles, le rendez-vous c'est Pivard et il y a le volet scolaire.
3: Oui.
4: Est-ce qu'aller chercher les jeunes, c'est aussi une belle façon de les amener dans l'oralité, dans quelque chose de concret, de ne pas se faire raconter des histoires par une machine ou par Internet ou par des vidéos sur les plateformes? D'avoir un vrai contact? C'est ça d'aller chercher les jeunes, d'aller chercher le public?
3: Oui, il y a ça. Il y a vraiment d'aller chercher ça. Puis à chaque année, les artistes de conte qui rencontrent les jeunes, il y en a qui viennent de partout dans le monde. Donc ça permet aussi de faire voyager, d'ouvrir sur le monde, sur des différentes cultures, différentes expériences. Donc je pense que ça ouvre beaucoup les horizons.
4: D'ailleurs, j'ai rêvé où il y a les petites gueules qui sont de retour également cette année.
5: Avec grand plaisir.
3: Vous allez en parler. Oui, le retour des petites gueules. Donc, pour les 30 ans, c'est une activité qui avait lieu à partir de 2001, pour sûr, pendant plusieurs années. C'est donc, on fait des ateliers de conte avec des enfants qui vont faire une prestation devant le public. Et là, les petites gueules seront en prestation cachées parmi notre soirée de clôture. Donc, c'est vraiment une belle surprise. Parmi les grands crus, il y aura des petits raisins jeunes.
5: Des jeunes pousses.
3: Des jeunes pousses, c'est
4: oui. Mais à entendre votre réaction, ça fait partie des moments cute du festival. C'est un peu familial en fin de semaine?
3: Oui, on commence avec un spectacle familial dès le samedi matin à la bibliothèque à Trois-Pistoles avec Ariane Labonté et son spectacle Drôle d'oiseau. Donc, un moment pour faire vivre le conte aux enfants qui n'iraient pas avec les écoles ou pour en faire un petit peu plus.
1: Ouais, on sent que ce volet-là, les petites gueules, c'est une fierté pour la directrice générale Gabrielle Ayotte-Garneau au rendez-vous des grandes gueules. C'est vrai que les contes sont souvent associés à l'enfance, la musique aussi. D'ailleurs, il y a toutes sortes de créateurs qui façonnent un grand répertoire pour les enfants. Je pense à Henri Dès à une autre époque, à Carmen Campagne aussi pour les gens de ma génération, mais plus récemment, il y a Harry Cuicui au Québec que vous connaissez peut-être. Dans l'Ouest canadien, j'ai découvert le travail de O Clémentine à l'émission Far West. Elle, c'est le projet musical de Jessica Schellenberg. C'est une auteure, compositeur, interprète folk établie à Vancouver et elle propose une musique familiale bilingue. Bon, pas trop simple pour devenir abrutissante. Pensez à Baby Shark, disons, et juste assez accessible pour plaire aux tout-petits. O Clémentine a reçu d'ailleurs le prix de l'album pour enfants au dernier prix de la musique folk canadienne. Ça témoigne de la qualité de son œuvre. L'animatrice Dominique Arnoldi a discuté avec Jessica Schellenberg à l'occasion du lancement de Heartstrings, le deuxième album de O Clémentine.
6: Qu'est-ce qui m'inspire, c'est de se mettre dans le point de vue des enfants déjà. Ça fait tellement longtemps qu'on est enfant. Mm-hmm. Alors, on fait des choses, on fait des rigoles. Des fois, on se dit que c'est trop enfantin. Mais moi, j'aime faire de créer de l'art qui est effectivement une pastiche de mots, de sujets intimes qui va affecter, qui va peut-être même nous faire pleurer, peut-être nous faire vraiment vibrer les adultes, les parents, mais aussi les enfants. C'est holistique, c'est pour tout le monde.
7: Alors, ben c'est ça, parce qu'on appelle ça family folk.
6: Oui.
7: En fait, c'est un style.
6: Oui, c'est un genre. Puis, il y a seulement une couple au Canada qui essaie de vraiment charger, de se faire réaliser comme folk pour la famille.

0: Oui, je fais de la musique pour la jeunesse, mais c'est vraiment spécial, oui.
1: Oui. Comment vous choisissez les thèmes et les textes de vos chansons?
0: Je me prends trop sérieux des fois. Hein? C'est parce que j'ai tellement de passion, j'ai tellement d'expérience à travailler avec des familles que les chansons, donc j'écris les mots, il faut que ça commence du début, que ça fasse avec quelque chose que notre cerveau peut connecter avec. Mm-hmm. Même si c'est une personne. Oui, je parle des thèmes vraiment sérieux à travers de, c'est l'âge, digital age maintenant, mm-hmm. que toutes les mamans qui viennent d'avoir un bébé, il faut qu'on se regarde alentour au lieu de le téléphone. Mm-hmm. Alors, j'essaie de connecter avec l'analogue, de connecter. Alors, c'est à travers une des chansons que j'ai pigé ce thème-là. J'ai dit, oui, ça m'impacte, le monde. Alors, c'est à travers de penser qu'est-ce qui me touche et qu'est-ce que j'aimerais essayer de connecter avec les autres. Dans le moment, qu'est-ce qu'on veut parler de? C'est que si on n'a pas dormi, si on vient juste d'avoir un moment vraiment difficile, une fausse couche, on parle de ça. Mm-hmm. Et je pense que c'est important de bien gérer ça dans le moment, mais aussi de mettre ça dans mon art, dans mm-hmm. mes chansons.
2: Mettre la vie dans les chansons, c'est tout simple au fond. Jessica Schellenberg et son projet musical de folk familial, ça s'appelle « Oh Clémentine ». Elle chante autant en français qu'en anglais sur ce deuxième album intitulé « Heartstrings ». 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J'espère que vous passez un bon moment en notre

0: C'est joli, n'est-ce pas? Ce qu'on vient d'entendre, c'est un intermède qu'on trouve sur le disque « Après, on va où » de Michel Rivard. Vous savez, c'est le spectacle musical qui est en tournée actuellement. Il s'arrête toute la fin de semaine, ce soir et demain, à Sainte-Thérèse. Il a plusieurs dates au Québec jusqu'au printemps. Ça me semble loin d'ailleurs, le printemps vient juste de poser le pied dans l'automne. D'ailleurs, je vous remercie pour les photos des feuillages colorés que vous nous avez envoyés. C'est vraiment fabuleux dans chacune des régions. Les forêts sont sublimes actuellement. Une qui envoie du paysage et du paysage coloré, c'est la pilote d'hydravion Sarah Prenne. Elle survole les régions éloignées du Québec en transportant à bord des passagers humains et parfois animaliers. Je lui ai parlé entre deux vols. Sarah Prenne, bonjour.
1: Bonjour.
0: Parlez-moi un peu d'où vous êtes en ce moment sur la Côte-Nord. Quel travail vous faites dans cette région-là?
1: Là, ça fait quelques jours que je suis à Natashquan. Puis avant ça, je suis allée faire un petit tour à Haute-Saint-Pierre. Je suis ici pour piloter un Beaver, qui est un hydravion qui peut transporter 1200 livres de passagers et bagages. Puis je suis ici, en fait, pour la période de la chasse. Mmh. En fait, je travaille pour une compagnie, mais là, en ce moment, je fais de la sous-traitance. Là, dans le fond, on est venu aider une autre compagnie qui opère là, à la base de Natashquan puis au Haut-Saint-Pierre. Puis on est venu faire des vols pour eux pour la période de la chasse.
0: Alors, ce sont surtout des chasseurs. Vous travaillez dans quelle région du Québec?
1: En ce moment, c'est ça, c'est toutes des gens qui ont leur camp de chasse à eux autres, dans le fond. Généralement, c'est pas mal des montagnes au nord de Natashquan, sur des lacs, sur des rivières, sur la rivière Natashquan, par exemple. Puis c'est majoritairement des gens de la communauté Innu de Natashquan qu'on dessert ici à la base.
0: Ah, ça c'est sur la côte nord, mais vous êtes aussi en Haute-Mauricie, si je me trompe pas.
1: Ouais, en fait, on est un peu partout. Je dirais qu'il n'y a pas des tonnes de compagnies de services de transport en hydravion au Québec. Fait qu'on est un peu, on se promène pas mal. Nous, on a une base, la compagnie en tant que telle, on a une base, nous autres, à La Tuque. Puis, on a une autre base d'opération à Falardeau, au Saguenay. Puis, on peut opérer des fois à partir du lac Saint-Augustin à Québec. Mais on a des contrats pas mal partout au Québec.
0: Ça ressemble à quoi le travail d'une pilote d'hydravion? Comment ça se compare, par exemple, à celui des pilotes de ligne?
1: Premièrement, pour l'hydravion, ici, c'est saisonnier. Donc, la période, généralement, ça commence début ou mi-mai, quand les lacs calent, finalement, jusqu'à ce que ça gèle. Donc, fin octobre, début novembre, si on peut étirer. Ça dépend, on est où au Québec. Généralement, ça commence avec la pêche, puis ça finit avec la chasse.
0: Sarah, parmi les différences entre les pilotes qu'on peut voir dans les aéroports et votre travail de pilote d'hydravion, c'est le lieu d'atterrissage ou d'amérissage qui diffère. Parce que, bon, on imagine, là, quand il y a des aéroports, il y a des pistes d'atterrissage qui sont bien définies. On les connaît très, très bien. Il y a des cahiers même qui détaillent tout ça. Dans votre cas, comment vous vous préparez pour déposer vos passagers de façon sécuritaire sur des cours d'eau?
1: Ouais, une bonne différence aussi, c'est que nous, on doit tout le temps voler à vue. C'est pas possible de voler avec les instruments, là. Donc, il faut qu'on soit capable de voir le lieu d'atterrissage là, avant d'atterrir. Puis, c'est ça. Il y a personne, il y a pas de contrôleur, il y a personne qui est là pour nous guider, pour nous aider. Il y a pas de plaque d'approche. Fait que on y va à l'œil. Hein. Puis, on essaie de se préparer d'avance là avec les cartes ou avec les images satellites. Sinon, on demande aux clients qu'on va porter. Ah, c'est quoi ton setup? T'as-tu un quai? Est-ce qu'il faut qu'on se mette sur la plage? Est-ce que ça a l'air de quoi? Ça a l'air de quoi ton plan? Puis, c'est ça. Fait que le reste, c'est vraiment le fun. Dans le fond, l'environnement est tout le temps différent à chaque amérissage. Donc, c'est ça qui rend ça le fun, finalement.
0: Ça prend beaucoup de confiance et de spontanéité et aussi probablement de refuser d'atterrir certaines fois. Ça vous arrive, ça?
1: Oui. C'est sûr. Là. C'est sûr que ça arrive. Ça m'est arrivé la semaine passée. Là. Il y a une place que je vais atterrir. Puis, j'étais jamais allée à cet endroit-là. Puis, il s'est mis à avoir un... Il ventait même trop. Là. Il y avait un super super vent du nord-ouest. Puis, eux autres, il y avait une grosse falaise. En fond, c'était une espèce de vallée. Le vent s'engouffrait là-dedans. Puis, c'était impossible de contrôler l'avion. Donc, c'est un cas extrême. Là, mais je veux dire... Des fois, ça arrive aussi que le lac est un peu petit, ça nous prend un bon vent pour décoller. Donc, il y a des lacs à condition. Si on est à l'aise, si on n'a pas une grosse charge en avion, on est capable de le faire. Il fait trop chaud, par exemple, il fait 30 degrés, puis il n'y a pas de vent, mais ça se peut que ça soit un petit peu plus compliqué.
0: Et qu'est-ce que vous faites dans ce cas-là? Vous retournez à votre point de départ?
1: Bien, généralement, on essaie de prévoir la chute, là. Fait que, on sait que ça ressemble un peu à quoi le lac où on s'en va. Puis, on regarde un peu les conditions de la journée. Puis, si on peut, tu sais, si c'est pas possible de le faire à cause des conditions, on peut essayer de le décaler. Peut-être en fin de journée, le vent va tomber ou le lendemain, la météo va être plus clémente.
0: Donc, ce que je comprends, c'est que vous devez constamment prendre des décisions, vous analysez le territoire, les vents, l'endroit où vous allez déposer vos passagers de façon sécuritaire. Décrivez-moi ce qui se passe dans votre tête quand vous volez en hydravion, Sarah?
1: c'est contemplatif quand même, là. Des fois, des longs legs, quand j'ai pas de clients à bord, j'écoute moteur de recherche.
0: Ah oui?
1: Ah oui.
0: Je vais leur dire.
1: C'est ça. C'est assez contemplatif. Dépendamment de la météo, là, si il fait moins beau, les nuages sont bas, c'est assez. Faut être vraiment focus. Mais c'est comme, j'imagine, ça doit ressembler à chauffer un truck, là.
0: Sauf que les paysages sont pas les mêmes vu des airs. Vous volez à basse altitude généralement. Parlez-moi de ce que vous voyez. Ça doit être pas mal beau.
1: Ben oui, on est chanceux. T'sais, c'est principalement pour ça que je fais ça. Il n'y a pas grand-chose qui peut battre ce sentiment de liberté-là. Là. Si je vois une belle chute, je peux faire un virage, puis descendre un petit peu, puis aller la voir. Dans le fond, c'est moi qui pilote l'avion, c'est moi qui le contrôle. Puis ça, c'est vraiment le fun. Là. Fait que on essaie d'en profiter. Ce qu'on voit au Québec, c'est aussi ça nous permet d'accéder au territoire. Il y a plein d'endroits qui n'y a pas de route qui se rendent là, mais en hydravion, j'ai accès à ça, tu sais.
0: Oui, ça fait partie des avantages du métier d'aller découvrir des territoires, des forêts. Puis en ce moment, en plus, il doit y avoir un peu de couleurs qui se mettent la partie avec les érables qui commencent à jaunir, à rougir. Parlez-moi de vos clients. Vous disiez tout à l'heure que ce sont pour le moment des pêcheurs, des chasseurs, surtout à ce temps-ci de l'année. Ils sont en vacances. Vous leur montrez donc le paysage en plus de les amener à destination. Mais je me disais, des pêcheurs, des chasseurs, ils ne veulent pas revenir les mains vides généralement. Ils veulent revenir avec des prises. Est-ce que vous avez du gibier des fois à bord de votre hydravion?
1: Ben oui, c'est sûr. Principalement ici, c'est la chasse à l'orignal. Donc, mon prochain vol, c'est ça. En fait, tantôt, je m'en vais chercher une cliente, puis un orignal.
0: Oh, wow!
1: Okay. On installe une bâche sur le plancher, on enlève les sièges. Puis, eux autres sont quand même habitués. Là. Les gens qui vont là, ça fait des années qu'ils font ça. Puis, généralement, ils nous coupent ça en quartier, enveloppent ça dans du coton fromage, puis... Ça se fait quand même bien, là.
0: Wow! Est-ce que ça sent quelque chose dans votre hydravion, les fenêtres ouvertes?
1: Dépendamment de ça fait combien de temps qu'ils l'ont tué, l'odeur varie. Mais oui, ça sent quand même, là.
0: Quelle vie!
1: Comme odeur.
0: ça veut dire que vous vous déplacez partout. Vous êtes allé au Labrador, au Québec. Vous restez combien de temps, généralement, dans une région, Sarah?
1: C'est vraiment variable. Ça va dépendre des contrats, tu sais. C'est sûr que vu que nous, on est saisonniers, on en profite pour travailler. Là. Fait que, des fois, je suis partie 3-4 semaines, puis j'ai pas vraiment comme de congé en tant que tel. Puis on n'est pas une grosse compagnie avec des rotations deux semaines. Comme on roule pas à l'année, on peut pas se permettre ça. Moi, je suis partie cet été sur un contrat avec une pourvoirie. Dans le fond, c'est un fishing lodge. Ils font de la pêche à la mouche. C'est au Labrador, puis je suis partie 3 mois, j'ai fait la saison au complet là-bas. Fait que c'était la plus longue période que je suis partie. Sinon, on a des contrats, des fois avec des travailleurs avec Hydro-Québec, où on part 2 semaines, mettons, à LG2, puis là, on est là avec eux autres, puis c'est vraiment varié.
0: Qu'est-ce qui vous attire le plus dans cette vie de nomade, Sarah?
1: Ben, j'aime ça, le fait que j'ai jamais vraiment l'impression de travailler, là. On dirait que c'est tellement pas routinier. Que je m'ennuie pas. puis je m'attends pas.
0: Sarah, merci de nous avoir ouvert un peu l'esprit sur les grands territoires, votre travail au quotidien. Ça fait rêver. Je ne sais pas pour nos auditeurs, mais moi, en tout cas, ça me fait rêver. Pilote d'hydravion, donc, pour Aviation Latuc. Bonne fin de saison de chasse. Et j'espère que vous passerez un bel hiver quelque part, sous un soleil un peu plus. Merci, Sarah.
1: Merci. Bonne journée.
0: Son travail tourne autour de la chasse en ce moment parce que c'est en cours dans plusieurs régions, au Nouveau-Brunswick, sur la côte nord, bien sûr, en Estrie, mais également dans l'Ouest canadien, en Alberta. C'est la période de la chasse. En Haute-Mauricie, la chasse à l'orignal tient les chasseurs en haleine. Nos collègues de Toujours le matin ont joint le propriétaire d'un magasin de fusils à Latuc. Il s'appelle M. Jean-Guy Gauvin. C'est un vétéran octogénaire, toujours passionné par le bois et la nature. Il remarque que cette année, les chasseurs sont très, très nombreux.
2: Je vous dirais, depuis lundi, là, avec l'ouverture des zones pour la chasse à l'arbalète, qui est commencée déjà dans les zones 14 et la zone 28. Donc, déjà, on enregistre des orignaux.
3: Et justement, ce qui est particulier pour votre magasin ProNature de Latuc, vous êtes un peu le dernier endroit hein, pour se procurer le matériel avant de s'éloigner dans les terres éloignées de la forêt. On a besoin de quoi aujourd'hui si on veut justement peut-être soit commencer la chasse ou devenir un chasseur aguerri, là, le matériel qui est nécessaire pour chasser?
2: Il y a beaucoup de jeunes qui ont suivi le cours de maniement d'armes à feu. Et dans les jeunes, il y a beaucoup de dames également qui ont suivi le cours. Et on vend, à date, là, je dirais qu'on vend au moins un ou deux fusils ou carabines à tous les jours.
3: Ah oui?
2: Les jeunes achètent des carabines pour la grosse chasse. Et ce qui est populaire, c'est la chasse au petit gibier également. Parce que le petit gibier, il y a beaucoup de jeunes qui vont là, accompagnés de leurs parents, parce qu'il faut qu'ils soient accompagnés s'ils sont en bas de 16 ans.
3: Puis, qu'est-ce que vous remarquez? Est-ce que c'est régulier ou c'est vraiment une relève puis un nouveau comportement ou un nouvel intérêt d'une nouvelle clientèle pour la chasse? Ou c'est, ça s'inscrit depuis quelques années?
2: Ben, je pense que cette année, là, il y a beaucoup plus de jeunes qui ont suivi le cours. Pourquoi? La raison, je ne le sais pas. Mais d'après moi, l'attrait du bois avec les jeunes... D'ailleurs, la chasse aujourd'hui, c'est familial. On voit beaucoup plus de familles qu'auparavant. Avant ça, on voyait des hommes aller à la chasse, des groupes d'hommes. Mais maintenant, c'est des familles où c'est le parent qui amène son enfant ou ses enfants avec lui.
3: Puis vous me parlez de la chasse au petit gibier. On parle de quel genre de petit gibier précisément?
2: Ben, c'est la perdrix, la gélina tupée, la perdrix savane. Il y a le lièvre qui va commencer également. Le lièvre, on n'a pas besoin de cours pour aller là. On est en décollet et on peut acheter un permis sans avoir suivi un cours.
3: Est-ce qu'il y a même des facteurs qui déterminent si la chasse va être bonne ou pas?
2: Il y a des endroits où il y en a moins. Parce qu'on s'aperçoit que cette année, dans les zones d'aménagement contrôlé, les ZEC, autrement dit, ça prend 3 chasseurs pour chasser l'orignal. Et en plus, on a le tirage au sort.

pour les femelles. Il fallait appliquer. Ça, ça s'applique dans les EC et à l'extérieur des EC. Par contre, il y a des EC qui n'ont pas le droit parce qu'il y avait des zones permissives l'an passé pour tuer des femelles et cette année, ils n'ont pas le droit d'avoir

0: loin.
1: Et dites-moi, vous, ça fait 65 ans que vous travaillez au magasin. Vous avez...
0: Ça fait 67 ans, exactement.
1: 67 ans, exactement, que vous travaillez au magasin. Donc là, en ce moment, j'ai au bout du fil un homme d'expérience, et c'est le cas de le dire. Est-ce que vous chassez également ou vous n'avez pas le temps d'aller en forêt?
0: J'ai chassé avec mes frères. J'ai beaucoup été dans le bois. J'y vais encore, mais aujourd'hui, j'y vais avec ma conjointe assise dans le Suburban, puis j'attends que si l'orignal vient à mon bloc de sel. Je couche plus dans le bois, là, je descends à 5h30, je redescends ici en ville.
1: Donc, il y a un confort maintenant, là, ce que je comprends.
0: Oui, maintenant, c'est le confort. Mais écoutez, à 83 ans, on fait moins de folie comme on faisait avant. Donc.
1: Mais ce que je comprends aussi, c'est que la retraite, pour vous, c'est pas tout de suite, là.
0: Ben, écoute bien, actuellement, j'ai de la relève un petit peu avec mon petit-fils et ma fille qui sont en train de prendre la relève du magasin. Et ça va très bien.
2: Jean-Guy Gauvin, propriétaire de la boutique Pro Nature à La Tuque. On sent que la boutique est promise à une belle vie puisqu'il a une relève derrière lui. Dans ses propos dans l'entretien complet que vous pourrez réécouter sur audio, il soulignait le désir de renouveler avec les grands espaces, de retourner à la nature. Il sent un besoin de reconnexion chez les gens. Et ça viendrait expliquer en partie la popularité de la chasse, mais aussi la hausse de la fréquentation des parcs nationaux. C'est vrai pour la CEPAC, la Société des établissements de plein air du Québec, mais c'est vrai aussi pour les parcs provinciaux du Nouveau-Brunswick. À l'émission La Matinale à Moncton, on en parlait cette semaine. Éric Morneau était l'invité de l'émission La Matinale. Il est gestionnaire au ministère du Tourisme, du Patrimoine et de la Culture au Nouveau-Brunswick. Il est aussi gestionnaire du parc provincial du Mont-Carleton. Il a dressé le bilan de la saison estivale dans les parcs et campings provinciaux.
3: Vous savez, tu sais, dans le système des parcs, on invite la grande population, on invite plein de monde, on invite les gens du Québec, Ontario, et ça a répondu. Puis, je vais te dire, si on veut parler statistiques, tu sais, on a une augmentation d'à peu près 4 à 5 % du côté du parc provincial de la République. C'est comprenable, c'est que c'est toujours, c'est le premier parc à l'entrée des Maritimes, évidemment. C'est un parc qui est très, très, très primé, courtisé, parce que il y a des gens qui vont faire un arrêt d'un soir ou deux pour continuer la route, disons, vers une destination qui est plus dans le sud du Nouveau-Brunswick. Vice-versa aussi. Puis du côté du Mont-Carleton, cette année, c'est excessivement surprenant. C'est une augmentation de 38 % au niveau de l'achalandage.
4: Wow.
3: Alors, on est relativement très surpris, mais pas surpris non plus. Dans le sens que on commence à rechercher un petit peu plus la nature, les sentiers, prendre l'air, sortir à l'extérieur, faire du camping, revenir à la base, à la source.
4: Laisser faire les écrans.
3: Absolument, puis évidemment qu'au Mont-Carleton, on s'entend là-dessus, là, il y a zéro service en termes cellulaires et électricité. Alors, faut le faire. C'est une clientèle qui est un peu différente de celle du Parc de la République. République, je vous dirais que c'est un petit peu plus côté familial, mais on recherche beaucoup plus l'aventure du côté du Mont-Carleton. Et les statistiques le prouvent qu'on s'enligne vers là, puis on est vraiment content des résultats de cette année. Mais c'est pas terminé, hein, au Mont-Carleton. On est ouvert jusqu'à... Bon, on est ouvert à l'année, là, soit dit en passant, mais le camping jusqu'au 31 octobre, évidemment.
4: Est-ce qu'on a remarqué des tendances à la hausse ou à la baisse cette année?
3: Les tendances, je vous dirais que, tu sais, on en a parlé beaucoup, puis on entend parler dans les médias et tout ça, là, du fait que peut-être que nos touristes canadiens vont moins du côté des États-Unis. Ouais. Ben, tu sais, on en a des preuves assez significatives que c'est le cas. On jase avec les gens. Vous savez, on prend les codes postaux. On veut savoir d'où viennent les gens. C'est quoi leurs habitudes de vie? Qu'est-ce qu'ils aiment dans ce domaine-là? Alors, nous, ce qu'on a remarqué, c'est une forte hausse d'achalandage des gens de l'Ontario. Puis, on a remarqué aussi beaucoup d'Américains qui choisissent de venir séjourner au Canada, puis surtout au Nouveau-Brunswick, puis au Mont-Carleton. Fait que je vous dirais que... C'est ce qu'on a remarqué. Mais on remarque aussi, moi, ce que j'aime, c'est que là, les gens commencent à comprendre que monter le Mont-Carleton, là, c'est pas... ça se fait, là. C'est pas... Faut pas penser... Souvent, les gens vont dire, wow, 820 mètres, faut que je monte ce mont-là, c'est absolument... Je veux dire, oui, c'est un défi en soi, mais je pense que ce que j'ai remarqué cette année, c'est que les gens commencent à comprendre que, bon, on n'est pas obligé d'aller monter le Mont-Carleton pour aller au Mont-Carleton. Il y a plus de 75 kilomètres de sentier à l'intérieur, de 42 800 arcs de de territoire. Alors, il y a tellement de choses à découvrir. Puis c'est ce que j'ai remarqué en jasant avec les clients.

0: c'est « Ah, ben je savais pas qu'il y avait ça, je savais pas qu'il y avait ça. » Il faut pas oublier que le Mont-Carleton est là depuis les années 70. Fait qu'encore une fois, ça grandit, ça. Puis le 38% d'achalandage le prouve. Fait que je pense que là, les gens commencent beaucoup à parler, de dire, bon, ben, puis en plus, on a commencé des locations de vélos, des locations de kayaks et de canots. On a mis beaucoup d'emphase sur la pêche récréative pour amener les enfants à découvrir la pêche, des choses comme ça sur nos lacs. Fait que tout ça ensemble donne le résultat ou un peu le pourquoi, l'augmentation, puis tout ce qui est nouveau, mon Carlton.
1: Ça marche bien, la pêche?
0: Ça marche bien. Puis on a déjà même commencé à avoir des discussions avec le ministère des Ressources naturelles pour continuer d'ensemencer le lac, en fait, pour avoir davantage de spécimens pour cette belle pêche récréative. Puis pêcher au Mont-Carleton, c'est la même réglementation que de pêcher dans n'importe quel cours d'eau dont tu es capable d'aller pêcher. Alors, nous, on remarquait que la moyenne d'âge des pêcheurs est assez élevée. Puis on se dit, ben, tu sais, les jeunes, les enfants, ils doivent comprendre d'où vient, tu sais, comme, tu sais, les anciennes traditions de la pêche et tout. Fait que, tu sais, nous, on encourage ça. Puis même l'hiver aussi, on le fait, puis la pêche sur glace, puis ça commence à être de plus en plus populaire. Fait qu'on continue de promouvoir ces activités naturelles extérieures dans un endroit, tu sais, grandiose, puis en plein air.
2: C'est vrai que l'offre des parcs provinciaux et nationaux s'est beaucoup bonifiée au fil du temps. Ce sont des destinations parfaites autant pour les familles, pour les couples, pour les amateurs de plein air, mais aussi pour des groupes d'amis. Vous savez ce que j'ai moins aimé de cette entrevue-là avec Éric Morneau du ministère du Tourisme au Nouveau-Brunswick? C'est qu'il met le point final à l'été et aux vacances estivales avec ce bilan des parcs provinciaux au Nouveau-Brunswick. C'est la fin des pieds nus dans le gazon. Des glaçons qui fondent trop vite dans nos boissons, des mollets à l'air aussi. Ben oui, c'est la fin des vacances estivales. Quel genre de vacances avez-vous passé, vous, cette année? Reposante? Effrénée? Sportive, peut-être? On a envie de le savoir. Écrivez-nous via l'application audio. C'est la bulle de conversation sur laquelle vous cliquez. Ça vous mènera directement à notre émission Lève Tôt. Vous pouvez aussi nous écrire par un bon vieux courriel. On lit tous vos messages. L'adresse Lève Tôt, en un seul mot, @radio-canada.ca. Vous voulez savoir quel genre de vacances j'ai passé, moi? Trop courtes! C'était trop courte, les miennes. J'espère que les vôtres étaient plus satisfaisantes. D'ailleurs, vous, comment vous choisissez vos vacances? Est-ce que c'est le budget qui dicte vos destinations, vos activités, vos capacités physiques peut-être? Votre niveau d'énergie ou peut-être la garantie de journées ensoleillées? Ben, pour un couple de Rimouski, le choix des vacances est fait en fonction d'une passion dévorante pour le baseball. Oui, Jeannick Thériault et son épouse Geneviève Fortin ont visité tous les 30 stades de baseball majeur en Amérique du Nord pendant leurs vacances annuelles. Évidemment, ça a pris plusieurs années. Pas pour comparer les hot dogs moutardes, ni pour classer le confort des sièges, quoi qu'ils auraient pu le faire, mais simplement par amour du sport. Jeannick Thériault s'est confié au chroniqueur sportif Patrick Lavoie. L'émission L'après-midi est à nous, animée par Fabienne Tercef.
3: Je prépare un an à l'avance, fait qu'aussitôt que le calendrier du baseball majeur, sort à l'automne, ben moi, ma conjointe, on regarde le calendrier pour faire à donner, là, bien évidemment. Bon, exemple, en 2022, on est allé en Californie, on a visité 5 stades. En août, là, les équipes étaient tous locales. Ce qui est beau du baseball majeur, c'est que, bon, c'est des séries de 3-4 parties. Donc, c'est ça qui fait qu'on puisse coordonner, là, un plus grand nombre d'équipes là, lorsqu'on fait un voyage là.
4: Ça, c'est un objectif que vous vous étiez donné en couple ou
3: Ben moi, depuis que je suis tout jeune là, c'est un rêve de jeunesse. Puis en 2019, on a fait notre premier voyage là. Les stades s'enclenchaient, donc on s'est dit garde. Pourquoi pas? Puis bon, on a eu la chance que tous nos projets là, d'été en été, ils se sont réalisés. Puis cette année, là, on a pu compléter les deux derniers stades manquants, soit Seattle et Arizona.
4: Ce sont pas les destinations les plus près, mais bien important de mentionner, Fabienne, ils n'ont pas juste visité les stades, mais ils ont assisté à des parties de baseball. Ce qui est quand même bien important de mentionner, parce que j'ai déjà visité celui des Red Sox à Boston, mais il n'y avait pas de partie. J'ai juste eu la chance de me faufiler, d'aller voir. Mais c'est plus facile à faire au baseball, Fabienne, qu'au soccer, par exemple, ou au hockey, où lorsqu'on affronte une équipe, c'est une fois, puis on la revoit pas après plusieurs mois, tandis qu'au baseball, c'est des groupes, des portions de 3 ou 4 parties consécutives dans le même domicile. Alors, ça facilite, disons, l'organisation d'un voyage. Et il est conscient qu'il a une blonde en or, Fabienne, car tu disais un peu plus tôt, ça pourrait être un cas de divorce, hein, lorsqu'on...
2: Oui. Moi, je vais te dire un truc. Si on m'oblige à aller visiter les 30 stades du baseball majeur, oui, on se sépare avant même d'être parti.
4: Bon, ben, c'est le cas pour plusieurs, probablement, mais pas dans ce cas-ci. Geneviève embarque dans la passion de son conjoint.
2: Alors, qu'est-ce qui lui plaît à lui et à elle, d'ailleurs, dans le baseball, dans le fait d'aller visiter tous ces stades?
4: Ah, ben, tous et chacun ont souvent leur raison, hein. Il y en a que c'est la stratégie, l'ambiance. C'est d'être à l'extérieur aussi pour y assister des fois au stade du complexe Guillaume Leblanc lorsqu'il y a des parties de baseball senior. C'est toujours, je sais pas, un peu plus... désinvolte, relax, c'est l'été, il fait chaud, il fait beau. C'est pas la même chose que lorsqu'on est dans un amphithéâtre au hockey où il fait froid l'hiver. Alors, on écoute à nouveau Jannick Thériault sur son amour du baseball.
3: Ben moi, je suis vraiment passionné de sport d'entrée de jeu. J'adore le baseball, le hockey. Particulièrement le baseball, ce qui est beau, je trouve, c'est bon. Moi, j'adore la stratégie. Donc, j'adore la stratégie, les lanceurs. J'étais un lanceur quand j'étais plus jeune. J'ai joué senior également. Puis, ce qui est beau aussi, c'est l'été. Mais l'ambiance au baseball, c'est fou raide, là. Puis aussi, peut-être le côté monétaire. C'est un peu moins cher en moyenne. Là, à 75-100 $, on peut avoir un très bon billet, contrairement peut-être au hockey. Là, tout ce côté-là fait que bon, le baseball, à mon avis, là, est un très, très beau sport. Plus pour le jouer que le regarder.
4: Ton stade, tu t'as le plus marqué, celui que tu as le plus aimé?
3: Je dirais le PNC Park à Pittsburgh. Le pont de Roberto Clemente, le pont jaune à l'arrière avec la rivière Allegheny. On a eu également une bonne partie de baseball, donc peut-être tout ça a fait que bon, ça a été notre coup de cœur, mais ouais, Pittsburgh.
1: Jannick Thériault est un amateur de sport qui a visité tous les stades du baseball majeur avec son épouse. 30 stades, ça a pris à peu près 6 ans de vacances. Toutes les vacances y ont passé. Comme quoi, la passion peut vous mener loin. Il est presque 7 heures. J'ai envie de vous faire entendre une chanson qui a joué en boucle dans mes oreilles ces derniers jours. C'est une nouveauté d'Elie Sapie. Elle a repris la chanson Dreams des Cranberries, un groupe phare des années 90. Ici, c'est une version plus rythmée, enregistrée pour l'émission North of North sur CBC, dans laquelle elle fait une apparition. Et encore une fois, la version en inuptitude nous transporte complètement ailleurs.

Merci d'avoir été des nôtres, chers Lève-tôt. Cette émission est préparée par Isabelle Routier, Caroline Roy-Blais. À la technique, on a Imad Arakat et Alex Leclerc. Moi, c'est Evelyne Charruet. Le bulletin de nouvelles s'en vient dans quelques instants. Ensuite, vos émissions régionales prennent le relais. Passez une belle journée. À bientôt.

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5: Bonjour, ici Nathalie Babin-Gagnon. La députée sortante de la coalition Avenir Québec, Alice Abou-Khalil, met en demeure Cogeco et son ex-chroniqueur Jonathan Trudeau pour des déclarations qui l'auraient faussement liée au scandale des Brownies du Parti libéral du Québec l'an dernier. Comme l'a d'abord rapporté la presse, elle réclame $500,000 et une rétractation publique de Cogeco et de Jonathan Trudeau, estimant qu'ils ont porté atteinte à sa réputation et nuit à sa vie personnelle et professionnelle. Des enquêtes de l'Unité permanente anticorruption et du directeur général des élections du Québec n'ont rien trouvé à reprocher à Alice Abou-Khalil. Des dirigeants de grandes entreprises ont pris la parole pour demander au prochain gouvernement de mettre en place les conditions nécessaires pour favoriser le développement économique du Québec. Le fondateur de Couche-Tard, Alain Bouchard et Andrew Lutfi, du groupe Dynamite, entre autres, estiment que les obstacles à l'entrepreneuriat doivent être levés. Éric Plouffe a préparé ce qui suit.
6: Le Québec peut faire beaucoup mieux.
7: Devant un parterre composé de plusieurs dizaines d'entrepreneurs québécois réunis dans un hôtel du centre-ville de Montréal, Andrew Lutfi, qui est le fondateur des boutiques Dynamite, a lancé un message à ceux qui formeront le prochain gouvernement du Québec.
6: Notre ambition doit être simple. Faire du Québec l'un des meilleurs endroits au monde pour investir et bâtir et prospérer.
7: Ces entrepreneurs réclament la mise en place des conditions nécessaires pour investir, prendre des risques et croître.
6: Identifions et priorisons les 5 plus grands obstacles qui freinent la croissance de notre PIB.
7: Par ailleurs, le fondateur d'Alimentation Couche-Tard, Alain Bouchard, espère pour sa part des actions ambitieuses du prochain gouvernement pour favoriser l'avenir économique du Québec et sa prospérité.
8: Je suis assez âgé pour avoir admiré Jean Lesage, Jacques Parizeau, évidemment René Lévesque, Brian Mulroney, Lucien Bouchard, c'était des idoles pour moi, des gens qui savent organiser, qui ont des idées précises, qui veulent réaliser des choses. Alors que on n'a pas eu ça récemment. Non.
7: Alain Bouchard croit que le prochain gouvernement du Québec devrait peut-être tenir un sommet économique et rencontrer les entrepreneurs pour discuter de leurs priorités. Éric Plouffe, Radio-Canada, Montréal.
5: 5 ressortissants étrangers ont été arrêtés à la suite d'une opération de la GRC contre l'extorsion visant la communauté sud-asiatique en Colombie-Britannique. L'enquête avait commencé en juin 2025 après des menaces à l'endroit des copropriétaires d'un concessionnaire automobile dans la grande région de Vancouver. Les précisions de Rosanna Tiranti.
9: L'opération policière a été menée à l'étranger et au Canada. Elle a inclus l'Agence des services frontaliers et le ministère de l'Immigration, raconte Duncan Pound, superintendant principal de la GRC. 4 suspects ont été arrêtés à Surrey, en Colombie-Britannique, et un 5e a été arrêté à son arrivée à l'aéroport Pearson, à Toronto. Tous font face à de multiples chefs d'accusation, notamment pour possession et trafic d'armes, de stupéfiants et extorsion. Monsieur Pound assure que les autorités continuent de rassembler des indices et que ces arrestations permettront de localiser d'autres suspects ailleurs au pays, comme en Alberta.
10: Et tout ça, ça peut servir à des fins d'enquête.
9: Alors, Yvon Dandurand est professeur émérite en criminologie à l'Université de la Vallée du Fraser.
10: Et là, c'est un peu un effet de chaîne, hein, parce que il y a une pression pour ces gens-là de collaborer avec les policiers.
11: We see concrete action. Gives us relief for sure.
9: Soupir de soulagement pour Puneet Sandar de l'Association des entreprises sud-asiatiques de la Colombie-Britannique. Elle estime que ce succès des forces de l'ordre renouvelle la confiance du public, même si la communauté reste prudente. La décision d'éventuelle déportation reviendra à l'Agence des services frontaliers du Canada, souligne la GRC. Ici Rosanna Tiranti, Radio-Canada, Vancouver.
5: Des médias internationaux affirment que le copilote omanais qui a attaqué au couteau son commandant à bord d'un avion de Fly Dubai était interdit de vol par les autorités de son pays qui le soupçonnaient de radicalisation. Selon ces médias, le copilote n'avait pas le droit de piloter des avions pour des raisons de sécurité. Et pour finir, sur une note culturelle, des poètes de partout dans le monde se réunissent en Mauricie pour les 10 prochains jours à l'occasion du Festival international de la poésie de Trois-Rivières. Le centre-ville et bien d'autres lieux accueilleront des activités liées à l'événement. Molly Bélan nous en dit davantage.
1: C'est parti pour le 42e Festival international de la poésie de Trois-Rivières. Aux quatre coins de la ville, plus de 200 activités en lien avec la poésie sont prévues pour faire découvrir cet art et satisfaire ses amateurs. Sous la thématique « Murmure », les festivaliers pourront se retrouver dans les bars, les bibliothèques, les salles d'exposition et plus encore. De la lecture classique aux œuvres vivantes, un des objectifs de l'organisation est de rendre la poésie accessible à tous et surtout d'attirer de nouveaux adeptes, comme l'explique la co-directrice générale et directrice artistique du festival, Évelyne Charland.
12: La poésie qui se dit, qui se lit, qui se performe, il y en a, ça marche bien, il y en a beaucoup qui font ça. Il y a beaucoup de poètes qui préfèrent justement lire que d'être lus dans leur livre parce qu'ils ont besoin de l'interpréter, leur poésie.
1: Le fait d'amener la poésie dans les lieux publics pourrait toucher un public différent. Le rendez-vous a lieu dès aujourd'hui et ce jusqu'au 11 octobre. Ici Molly Bélan, Radio-Canada, Trois-Rivières.
5: C'est ce qui conclut les informations de Radio-Canada. Bonne journée à notre antenne.
13: Hey, j'en suis pas revenue cette semaine quand j'ai vu ça. Je me suis dit, je vous regarde là, Olivier. Oui, je vais encore parler de sport ce matin. Oh. Mais vous allez voir, de façon détournée quand même. Vous souvenez-vous de ça quand ça arrive, en 2015 à peu près?
14: C'est simple. Du lundi au vendredi, tu fais chess, bruh, chess, bruh, chess, chess, bruh, chess. Bruh, chess, chess, chess, bruh, bruh, bruh, bruh, chess, chess, bruh, chess, chess, bruh, chess, do.
13: Comment écouter ça? Rod et Chico, écoutez, je réécoutais ça hier pour isoler l'extrait, puis je riais toujours autant qu'à l'époque quand même. Donc oui, ça, c'était ces deux-là au gym, il y en avait un très musclé, puis l'autre plutôt maigrelet, Stéphane Raymond et René-Charles Arsenault. Pourquoi on se souvenait de ça cette semaine? Parce que lors du premier match du Canadien de Montréal, c'était mardi. Dit, on a eu droit à une publicité qui reprenait le concept, mais avec nos trois comparses, vous. Lane Hudson, défenseur américain du Canadien de Montréal, Ivan Demidov, donc attaquant russe pour le Canadien de Montréal, et notre bon gars québécois, Alexandre Carrier. Écoutez ce que ça donnait.
15: Puis les gars, c'est quoi votre nouvel entraînement?
16: Tu fais chest, bras, chest, chest, bras. Bra, bra, bra, chest, chest, chest, bra, chest, chest, chest, bra,
15: chest,
16: bra et chest.
17: Question?
15: Vous oubliez pas quelque chose?
18: Oui, vous avez oublié le dos. Mes deux billets pour le spectacle de patins.
13: Parce qu'il y avait Stéphane Raymond, là, c'est une publicité pour une patente de billets, je ne sais pas trop. Mais il y a quelque chose qui se déploie là, quand même, admettez, pour un sketch humoristique qui est tellement québécois. Et là, vous voyez cette espèce de trio improbable reprendre le concept. J'ai trouvé ça extraordinaire. Mais remarquez, c'est pas la première fois que les joueurs du Canadien font dans la publicité. C'est comme un grand classique quand même. Mais je remarquais que souvent dans l'histoire, ça avait un rapport aux cheveux.
19: Il y a 3 ans, Maurice Richard disait adieu aux cheveux gris grâce à Gleason Formula.
20: Encore aujourd'hui, je garde un peu de gris. Les femmes aiment bien ça.
21: Hey, Don Juan! 2 minutes au bar.
13: Gleason Formula.
22: Maurice Don Juan Richard.
13: Oui, exactement. Les femmes aiment ça un peu gris. C'était en 1983. Mais à la fin, j'ai pas trouvé la date exacte. Ce que j'ai trouvé comme référence, c'est à la fin des années 70, il y avait Yvan Cournoyer avec Vitalis. Écoutez bien.
23: Essayez texture souple de Vitalis. Essayez-le à vaporisateur. Qui fait tout, oui, qui fait pssst. Ou à tube, qui fait tout sauf pssst.
13: Le pauvre concept, il a tellement pas l'air à l'aise là-dedans. Il était mieux sur la glace, notre bon Yvan Cournoyer. Et évidemment, ce grand classique de Vincent D'Anfousse.
24: Quand je joue, ce n'est pas la beauté de mes cheveux qui compte. Mais après le match, devant les journalistes, les lentilles des caméras et les millions de téléspectateurs, mes cheveux doivent être impeccables. Des pellicules, il n'y en est pas question.
13: Vincent D'Anfos et Head and Shoulders.
0: L'égérie de Head and Shoulders.
13: Oui, exactement. Mais cette publicité-là, c'était en 1994, c'est tellement années 90. Vous le voyez avec les cheveux impeccables. Je ne sais pas pourquoi on les a associés.
3: Ben oui, des gars qui portent des casques, ben oui, qui font des publicités de cheveux.
13: Non, mais à la limite, un Guy Lafleur, peut-être dans les années 70, tu sais, avec sa chevelure au vent, comme ça. D'ailleurs, il dit, quand je suis sur la glace, je porte un casque, c'est pas mes cheveux qui retiennent l'attention. Non, c'est ça. Malgré tout, la meilleure pour moi, je trouve, restera celle-ci.
4: Sure, c'est Wayne Gretzky. I'm on the nose to try grab, peu de dire, choose hockey. C'est Ra Grassider.
13: Salutations à Yves Pépeltier qui nous écoute peut-être bien ce matin. Rock et belles oreilles en 1986 quand même, où on se moquait du grand Wayne Gretzky, puis c'était Yves comme ça qui il vendait n'importe quoi, puis il disait toujours la même chose dans un français approximatif qu'on comprenait pas.
0: Approximatif, c'est même gentil.
13: Oui, c'est assez gentil quand même. Alors, ce qu'on a préparé pour vous cette heure-ci, la vraie vie à Carrefour Feuille en Haïti. On aura le regard là-dessus et l'enquête de Frédéric Lavoie tout à l'heure. Ça sera en deuxième heure, pardon, c'est pas en première heure, ça s'en vient à l'émission. Sinon, on s'intéresse au savoir-faire des Inuits à la Fashion Week de Paris. Ça s'en vient dans quelques minutes. Et puis, connaissez-vous votre Marcel Gauvreau? Eh bien, Stéphanie Jolicoeur s'intéresse à elle. Je m'appelle Annie Desrochers, ça promet.

0: Ouais, j'essaie de vous garder ça heure par heure. T'sais, je me dis, ça sert à rien maintenant de vous parler de ce qui s'en vient à 9h. Tu sais, c'est samedi matin,
1: ben, on prend ça cool. On appelle ça un teaser, hein, pour garder les gens avec
2: accrochés.
0: Oui, non, mais imaginez, quelqu'un ne s'intéresse pas du tout au sujet, puis on l'annonce tout de suite, ah ben, j'écouterai pas ça, cette émission-là. ça a un bon et un mauvais côté. Merci d'être avec nous ce matin, j'espère que vous allez bien. Le retour de Suzanne Garrier, puis...
1: Bonjour!
0: Avec le soleil encore, Suzanne,
1: ben,
0: un samedi.
1: Ah non, mais j'ai une bonne moyenne pour les samedis, hein.
0: Ben, je pense qu'en 6, vous êtes 6.
1: Oui. Oui, et puis demain, il va y avoir plus de nuages.
0: Bon, c'est ça.
1: Classique. Oui. Ça commence à être redondant. Mais écoutez, c'est une belle journée. C'est un petit peu frais ce matin. Je m'ennuyais de mes bas. on va avoir des températures qui seront assez basses aussi la nuit prochaine. Donc, on va répéter le risque de gel à plusieurs endroits dans le sud, le centre du Québec, vers Saguenay, Lac-Saint-Jean aussi. Et puis donc, un ciel dégagé pour la plupart des secteurs aujourd'hui. On va avoir un peu moins de degrés si on compare avec ce qu'on a eu hier. Là, on s'est quand même tapé du 15 à 20 degrés.
0: Oui, oui.
1: Aujourd'hui, ça va être 9 à 15, alors un petit peu plus frais. Et puis peut-être un petit peu plus de nuages au cours de l'après-midi, mais rien pour gâcher la lumière. Après ça, ben demain, c'est un ennuagement qui va se faire très, très tôt et qui va se faire un peu plus tôt pour l'Abitibi-Témiscamingue. Là, on a de la pluie qui s'en vient, surtout pour lundi ou dans la nuit de dimanche à lundi. Ça va varier pour les quantités, 5 à 10 mm, oui, mais pour certaines régions plus au nord, parce que c'est le nord qui va écoper, ça pourrait aller jusqu'à 20, 25 mm. Mais
0: pour la journée électorale.
1: Mm-hmm. Ben oui, ça c'est un peu moche hein, quand même. C'est pas de faute. Alors, il ne faut pas me blâmer
0: non,
1: pour ça.
0: Non, jamais.
1: Pas trop de vent, un peu plus présent pour demain. Alors, les maximums aujourd'hui, comme j'ai dit, entre 9 et 15. Et puis demain, on va augmenter à peine. Non? Ça va être du 10 à 17 degrés. Et puis ça redescend pour lundi. Oh, des maximums de 10 à 12.
0: Mais ça, on doit arriver vers ça dans nos moyennes, tranquillement.
1: Oui, ben, les normales, c'est ça, c'est entre... 10, 15 degrés
0: bon,
1: le jour.
0: Voyez-vous.
1: Et ça descend à 5, 6, ben 3 à 6 degrés la nuit comme minimum. Donc, c'est pour ça que c'est pas chaud, chaud.
0: Oui.
1: Mais c'est ça. En ce moment, on a, j'allais dire 17. Hey, j'étais partie. On a 7 à Montréal. Et puis, c'est ça. On a des températures qui sont quand même assez négatives pour Rouyn-Noranda, moins 2 en ce moment. Et puis, en Gaspésie, tout à l'heure, c'était plus chaud qu'à Coudjouac.
0: Ah oui.
1: Oui, oui. Mm-hmm. Alors, vous voyez, avec 3 degrés.
0: Oui.
1: Coudjouac, 4.
0: C'est
1: alors,
0: ça.
1: Voilà.
0: Ah, on est en octobre. Que
1: ben
0: voulez-vous,
1: oui,
0: première
1: ben oui.
0: Émission d'octobre en fin de semaine. Merci beaucoup, Suzanne.
1: Tantôt.
0: À tantôt. Basketball, Olivier?
2: Oui, bien, ce soir, les Raptors de Toronto jouent à Québec un match préparatoire pour la première fois de leur histoire. Ça va être contre le Heat de Miami au Centre Vidéotron dans le cadre de leur camp d'entraînement qui se déroule pour la deuxième fois au PEPS de l'Université Laval. La première fois, c'était en 2019. J'y étais d'ailleurs, mais il n'y avait pas eu de match à Québec. On avait tenu, comme cette semaine, un entraînement public, mais pas de match au Centre Vidéotron. De mémoire, c'était un match à Montréal qui était en 2019 ou peut-être même ailleurs au Canada. C'est une chose qu'on fait toujours du côté des Raptors maintenant depuis plusieurs années. Depuis, au fond, ce rebranding autour du « Nous sommes le Nord », le « We the North » des Raptors de Toronto. Il y a une volonté, au fond, d'aller ailleurs qu'à Toronto pour ses camps d'entraînement, s'inscrire un peu partout au Canada pour être pas juste l'équipe de Toronto comme les Raptors l'ont été. Je dirais initialement là, pendant les 15-20 premières années de leur existence, ils avaient un peu plus cette idée-là. Et puis tranquillement, ils ont compris

0: que 15 ans après le départ des Grizzlies de Vancouver, ils avaient le droit d'être l'équipe du Canada entier. Oui. Et puis, donc,
1: c'est ça leur slogan, c'était We the North.
0: We the North, qui existe encore.
2: Oui, ça existe encore.
3: Je pense qu'on y est un petit peu pour quelque chose. Je nous donne un petit peu de crédit parce qu'on a beaucoup couvert les Raptors de Toronto.
1: Vous, quand vous étiez à Toronto, entre autres.
3: Et j'ai, avec Olivier d'ailleurs, couvert la finale de la NBA en 2019, puis on demandait tout le temps des francophones. Puis quand ils ont vu qu'il y avait vraiment de l'engouement, que les vidéos faisaient des gros chiffres, que ça circulait beaucoup et qu'il y avait beaucoup de francophones.
1: Ils se sont dit, il y a quelque chose là.
3: Il y a quelque chose là. Mm-hmm. Et donc, je te donne un petit peu de crédit quand même.
1: Oui, bien sûr, c'est grâce à Myriam.
0: Ouais, bien sûr. Et d'ailleurs, bon, écoutez, j'allais y venir que Myriam et moi, on s'était rencontrés en 2019 parce qu'il y a quelque chose de particulier encore cette semaine parce que c'est aussi le retour de Kawhi Leonard avec les Raptors de Toronto. Et en 2019, donc quand on a couvert la finale ensemble, ça a été cette année de Kawhi Leonard, donc il s'est amené jusqu'au championnat à l'été 2019. Mais rendu au camp, c'était l'absence aussi de Kawhi Leonard qui était flagrante parce qu'il y avait tous les joueurs qui revenaient quelques mois après avoir gagné le championnat, sauf celui en fait qui avait permis à cette équipe d'aller un peu plus loin. Et là, 7 ans plus tard, après bon toute cette histoire avec les Clippers de Los Angeles dont on a parlé, ces stratagèmes autour du contournement du plafond salarial, eh bien là maintenant il arrive avec les Raptors, mais tous ses anciens coéquipiers sont disparus.
1: Ben oui, hein, donc ils
0: ne sont plus là du tout et ce fait français un peu. Presque disparu du côté des Raptors. Il reste RJ Barrett, qui est un Torontois, mais qui a grandi un peu en Europe, qui parle un peu le français, mais c'est aussi beaucoup moins présent qu'il y a 7 ans.
1: Mm-hmm. Merci. On se reparle tantôt, Olivier. Myriam, de votre côté, vous voulez rendre hommage en quelque sorte à Anne-Claire Poirier, pionnière du cinéma québécois. Elle nous a quittés, c'était dimanche dernier.
3: Oui, dans la nuit de dimanche à lundi, dans son sommeil à l'âge de 94 ans. Au fil de sa carrière, elle a été réalisatrice, scénariste, monteuse, productrice et actrice. Première femme francophone réalisatrice et productrice à l'Office national du film pendant près de 40 ans quand même, de 1960 à 1997, période durant laquelle elle a signé des films parmi les plus marquants de la cinématographie, non seulement québécoise, mais canadienne, comme « Mourir à tue-tête » ou « Tu as crié, let me go ». Donc, pionnière comme femme réalisatrice francophone, elle était aussi très engagée auprès des femmes, des conditions des femmes. 9 de ses films sont accessibles gratuitement sur le site web de l'ONF, onf.ca. C'est peut-être une façon de redécouvrir ou de découvrir son œuvre. Écoutons un extrait de son entrevue avec la journaliste Martine Langteau de Radio-Canada, réalisée en 1991.
4: Mon métier et comment j'avais à le vivre me rendait très, très consciente de comment le reste du monde me voyait comme femme, donc voyait les autres femmes. Et je pense que c'est ça qui m'a... Je suis même certaine que c'est ça qui m'a amenée à des engagements sur le plan de l'identité des femmes, la réalité des femmes. Les hommes ont toujours pensé que tous les sujets leur appartenaient. Ben, j'en suis rendue là, moi aussi. Hein? Je pense que tous les sujets m'appartiennent, mais que toujours ils passeront à travers le regard d'une femme.
3: Je trouvais que ça résumait bien un peu
1: son approche,
3: sa pensée. Ouais. Je vous conseille, la Bibliothèque et Archives nationales du Québec vous propose aussi de redécouvrir son œuvre en 5 films, mais je vous en parle rapidement. Son premier long-métrage de mère en fille, 1968, que vous pouvez aller voir. C'est le premier long-métrage entièrement réalisé par une femme au Québec. Il y a aussi Mourir à tue-tête pour le choc que ça l'avait créé en 1979, où on voit une scène assez marquante. C'est un film de fiction, mais on voit une scène de viol, ses conséquences, son traitement. Puis c'était la première fois qu'on voyait quelque chose d'aussi cru à l'écran. Tu as créé Let Me Go 1996, un documentaire d'Anne-Claire Poirier.
1: Sujet de sa fille.
3: Oui, rend hommage à sa fille, prostituée toxicomane qui a été assassinée. Bref, des films très importants pour la cinématographie québécoise et canadienne.
1: Merci Myriam, à tantôt. Hélène Mercier, c'est toujours un peu spécial, la dernière fin de semaine avant les élections. Les journaux sont teintés de ça aujourd'hui, entre autres dans le Journal de Montréal. Ça va être serré, c'est ce qu'on titre.
5: Oui, et on publie le plus récent sondage Léger, le journal, qui confirme la tendance des derniers jours. Parti québécois maintient son avance, la CAQ s'effondre. Et à la question, même si votre choix n'est pas encore fait, pour lequel des partis politiques suivants auriez-vous le plus tendance à voter? 29 % pour le Parti québécois, 25 % pour le Parti libéral, qui est deuxième, suivi en troisième place du Parti conservateur avec 20 % des intentions de vote, 14 % pour la Coalition Avenir Québec et 11 % pour Québec solidaire. Ça, c'est un sondage web réalisé

0: du 30 septembre au 1er octobre auprès de 1000 Québécois. La marge d'erreur est de 3,10 19 fois sur 20. Et la journaliste Geneviève Lavoie écrit « Les élections de lundi pourraient compter parmi les plus serrées qu'a connues le Québec moderne. Si le Parti québécois est en voie de former le prochain gouvernement, Éric Duhaime vient brouiller les cartes avec une fin de campagne en force. Mm-hmm. » Et le sondeur Jean-Marc Léger explique « S'il y avait des élections aujourd'hui, le gouvernement serait minoritaire. Mais le fait qu'il y a beaucoup de luttes à trois, même des luttes à quatre, il n'y a personne qui peut prédire le résultat aujourd'hui. » Il dit « C'est l'élection la plus serrée que j'ai jamais mesurée dans ma carrière. »
1: Ah bon?
0: Oui. Et selon lui, trois facteurs ajoutent à l'incertitude de ce résultat électoral. Les mouvements de dernière minute dans l'opinion publique, la mobilisation des militants et le fameux vote stratégique aussi. Le Québec décide de son avenir, c'est en une de The Gazette et en une du National Post, une photo de Paul Saint-Pierre Plamondon et la question suivante. Est-ce l'avenir du Québec? À côté de la photo, on peut lire ceci. L'homme qui qualifiait autrefois l'obsession des politiciens pour les référendums de harcèlement psychologique a changé de discours et pourrait bien bouleverser le Canada. C'est la journaliste Catherine Lévesque qui cite le livre paru en 2014 de Paul Saint-Pierre Plamondon, Les orphelins politiques, oui, dans lequel il écrivait « Aux souverainistes, je dis ceci, votre obsession de tenir et de gagner un référendum nuit à la cause progressiste et s'apparente à du harcèlement psychologique pour une majorité de la population. » Et donc, en 12 ans, écrit-elle, il a opéré une métamorphose politique stupéfiante. Elle rappelle aussi ses dons au Parti libéral du Canada de 2004 à 2008. Et quand le National Post lui demande s'il a déjà été un fédéraliste, le chef du PQ répond « Oui, je suppose qu'on peut dire ça ». Et Claude Villeneuve, ancien rédacteur des discours de Pauline Marois, qui est candidat aujourd'hui à Québec pour le Parti québécois, explique que ça, c'est pas une anomalie. Il dit « Nos plus grands dirigeants ont été fédéralistes, à l'instar de Lévesque, de Parizeau, le chef du PQ a connu une rupture avec ce fédéralisme. » Et dans ce portrait, on note qu'on ne peut pas dire à Paul Saint-Pierre Plamondon que quelque chose est impossible. Mm-hmm. Ce qui est peut-être une bonne ou une mauvaise chose pour un premier ministre. C'est la conclusion donc dans The National Post. Et en une de la Presse Plus, Annie, on nous présente la relève en journalisme sportif. Les 7 apprentis journalistes de 10 à 14 ans qui ont accompagné la journaliste de la Presse, Catherine Harvey-Pinard, au Centre Bell samedi dernier. Olivier, vous nous aviez fait entendre dimanche certaines,
1: oui, c'est vrai,
0: des questions que ces jeunes avaient posé à Martin Saint-Louis. Ben là, ce matin, on apprend à les connaître, on comprend qui ils sont et on peut même lire leurs textes dans le cahier sport de la Presse Plus. Alors, je comprends qu'il y a eu une sélection. Ils étaient 300 jeunes à vouloir vivre du point de vue des médias le match préparatoire de samedi dernier au Centre Bell. Et là, évidemment, il y avait le match, mais ils ont aussi avant rencontré les collègues, journalistes, commentateurs qui ont tous pris le temps de leur parler. Tout le monde souligne la grande gentillesse, on explique le travail. Maëlys, 12 ans, était vraiment sous le choc quand elle a croisé ses idoles, Danny Dubé et Martin McGuire, qu'elle écoute religieusement au 98.5. Et là, je la cite, « Quand il y a des matchs des Canadiens, je suis comme « wow ». Je ne comprends pas comment ils font pour autant parler sans prendre une pause pour avaler leur salive. » Jacob, 10 ans, a beaucoup aimé rencontrer Pierre Houde, car, dit-il, « Je m'inspire beaucoup de lui dans mes choses de commentateur. » Ces choses de commentateur, comme le dit le garçon de Winigan, c'est qu'il anime, il a une chaîne YouTube consacrée au sport. Il commente aussi les matchs sur la page Facebook de sa mère. Il fait ça depuis qu'il est petit, c'est ce qu'il nous dit, à 10 ans. D'ailleurs, lui, c'est le titre de son texte cette semaine, ce matin, « Mon idole, Pierre Houde ». Il dit qu'il a une droit à une mini description privée. Oh. Il l'a trouvé tellement gentil parce qu'il dit à la télé, on les trouve professionnels, mais on ne voit pas leur personnalité.
1: Non, c'est un vrai gentil.
0: Exactement. Et parmi les questions que les apprentis journalistes ont posées à Martin Saint-Louis, il y a Sébastien qui a eu l'audace de lui demander quel joueur il préfère entraîner. Et là, il paraît qu'il était surpris. L'entraîneur a pris un bon moment, a pris son temps avant de répondre, mes trois gars, qui joue au hockey.
1: D'accord, bonne réponse.
0: C'est accompagné d'un petit clin d'œil oui. pour Sébastien, l'apprenti journaliste.
1: Et qu'est-ce que c'était que vous nous avez fait entendre la semaine dernière?
2: Il y avait une question sur Cole Caulfield.
1: Es-tu heureux de sa performance oui, ou quelque chose du genre?
2: Mais aussi, c'était peut-être pourquoi est-ce que Cole Caulfield avait été peut-être un peu moins bon, un truc du genre. Là,
1: oui. Ouais. Donc, il y a peut-être une crise des médias, mais il n'y a pas une perte d'intérêt envers ceux qui pratiquent ce métier-là.
0: Pas
1: quand même.
0: Du tout.
1: Merci beaucoup, Hélène.
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0: Je vais vous parler d'une entreprise maintenant. Elle s'appelle Atticus. Ça veut dire jeune caribou. C'est une entreprise Innu de Ouachat. On est près de cette île. L'entreprise, elle a été sélectionnée, imaginez, pour présenter leur collection à la prestigieuse Fashion Week de Paris. C'est un défilé qui va avoir lieu dans quelques jours, là, le 6 octobre, pendant la journée de clôture de cette semaine-là. Et la fondatrice d'Atticus, artisane, entrepreneur Innu, elle a été primée à maintes reprises. Elle est là à Paris. Elle a atterri il y a quelques heures. Elle s'appelle Josée Chouché. Elle est avec nous, d'ailleurs, en direct de Paris. Madame Chouché, bonjour. Quoi?
1: Quoi, Annie? Quoi?
0: Alors, comment ça se passe? Il y a une fébrilité, là, j'imagine, chez vous. C'est la première fois que vous participez à un événement comme ça, comme celui de la Fashion Week?
1: Oui, tout à fait. Écoute, c'est l'événement le plus prestigieux auquel on va avoir participé. Puis, je te dirais que c'est très, très, très difficile à réaliser là, qu'est-ce qui est en train de se produire. Mais on avance, on continue, on fonce, on veut que ça fonctionne. Donc, mais c'est très difficile de dire comment qu'on se sent parce qu'on a de la misère à réaliser tout ce qui est en train de se passer. Là.
0: Oui, et puis on a un événement à préparer, c'est-à-dire le défilé exact. Du 6 octobre. C'est sûr, vous êtes bien sûr dans l'action. Mais comment on fait pour aller à la Fashion Week? On lève la main puis on demande, ils nous acceptent? Ou... J'imagine que le processus doit être un peu plus compliqué quand même.
1: Ben, en fait, nous, comment ça s'est produit, j'imagine que c'est différent pour tout le monde, mais nous, comment ça s'est produit, c'est que le gala M-Mode de Montréal, durant la Fashion Week de Montréal, il y a 2 ans, m'avait demandé si je voulais présenter des accessoires à le Accessories Award de New York. Et j'ai dit oui, certainement. Tu sais, le pire qui va arriver, c'est qu'on ne gagnera pas. Mais en fait, on a gagné le premier prix. Uh-huh. Donc, c'est là que une des personnes qui travaille chez le présentateur officiel des 3 Fashion Week, en fait, Paris, Milan et New York, m'ont contacté puis m'ont dit, écoute, vous devriez vraiment déposer votre dossier, vous avez des grandes chances d'être sélectionné. Fait que je l'ai fait, j'en ai pas parlé à mon équipe parce que je me disais, tu sais, on n'entendra plus jamais parler de ça.
0: Ah non!
1: Fait que le jour où j'ai eu la bonne nouvelle, eh bien, là, je disais ça à mon équipe, puis j'ai encore de la misère à y croire. Je suis là, je suis à Paris, là, puis tu sais, à chaque pas qu'on fait, on y croit de plus en plus. On a fini de coudre les perles sur les derniers morceaux hier, puis juste avant de partir, puis j'ai encore du brodage à faire ici, là, après la fête.
0: Ah oui, hein? D'accord, OK. Donc, à la toute dernière minute, vous allez travailler sur ces objets que vous allez présenter.
1: Oui, tout à fait, parce que je dois les faire fitter sur les modèles qui sont ici. Je les fais sur un modèle chez nous, qui est une de mes amies qui s'appelle Myriam. Mais, tu sais, on n'a pas tous les mêmes corps, les mêmes grandeurs et tout ça. Donc, il va falloir il y a plusieurs choses que j'ai ajustées à moitié pour le finaliser sur le vrai modèle qui va porter les créations.
0: Qu'est-ce qui fait votre particularité chez Atticus? Comment vous pouvez définir l'âme de vos créations?
1: Ben, nous, tout ce qu'on réalise a une histoire derrière. On ne fait pas de produits sans histoire. Ce qu'on veut à travers les mains de nos artisans et artisanes, c'est raconter des morceaux de notre histoire, de raconter des choses. Donc, ça a toujours été ça depuis le début. On a commencé moi j'avais fait un projet avec les 4 plus grands anthropologues du Québec à ce moment-là, en 2008, lors des 400e anniversaire de Québec. On avait sorti 24 faits historiques qui étaient peu connus ou pas connus du tout du public. Et j'ai repris ça et j'ai mis ça sur mes bottes de l'espoir, toutes ces histoires-là. Donc, je trouvais ça important puis je voulais les partager. Je voulais que les jeunes autochtones les connaissent aussi. Parce que moi, je connaissais pas mon histoire jeune. Je l'ai connue plus vieille. Donc, je me suis comme donné cette mission-là. Et pour moi, c'est devenu... Je peux pas faire

0: quelque chose qui a pas d'histoire derrière. T'sais, oui, faut que ce soit beau, faut que ce soit esthétique, faut que ça ait un âme et tout ça, mais il faut que ce soit surtout, il faut qu'on puisse partager notre histoire à travers. Il faut qu'on puisse partager. Puis je trouve que ça n'aurait pas de sens pour moi aujourd'hui de créer quelque chose qui a aucun sens, qui serait juste beau.
1: OK, alors Josée, qu'est-ce qu'elle va raconter, cette collection que vous allez présenter à Paris?
0: Cette collection-là, elle raconte l'importance de vivre en harmonie avec la mer, la terre, avec les quatre éléments, en fait. On présente vraiment nos monogrammes, qui sont les quatre éléments, et on a notre cinquième élément, qui est la vie. Les quatre éléments créent la vie, et la vie, on l'a représentée par le caribou attique. Donc, on a le A, hein, qui représente aussi un tipi, puis on a le panache du caribou. À travers nos quatre éléments, on a le feu sacré, l'eau de vie, le vent semence et la mer terre. Puis, c'est ça le message en arrière de cette collection-là. On veut que les gens se remémorent que la terre ne nous appartient pas, qu'on l'a seulement empruntée à nos enfants et qu'on doit en prendre soin.
1: Puis là, vous en parlez, puis vous parlez de l'histoire, mais faut faire attention, vous n'êtes pas que dans le traditionnel, hein. Il y a beaucoup de contemporains, non, de modernité, justement,
0: oui,
1: dans vos créations. Ça aussi, c'est ce qui vous distingue.
0: Oui, tout à fait. Moi, je suis très, très, très dans la modernité. Je veux vraiment actualiser ce qui se faisait au goût du jour. Je fais aussi des choses très traditionnelles, mais c'est surtout pour le plaisir ou pour une certaine clientèle que j'ai. Mais moi, ce que je veux, c'est vraiment de démontrer que on est capable, même si on est autochtone, d'être dans la modernité. Tu sais, les plumes, les ci, les ça. Moi, je suis pas là. Je suis en 2026 et je veux montrer qu'on peut être créatif avec nos traditions, avec nos valeurs aujourd'hui, puis faire des choses qui plaisent aussi aux jeunes et aux moins jeunes.
1: Il y a une autre couche d'histoire qui s'ajoute à toutes ces histoires, Josée, c'est la présence de Rebecca. Aniakhazi, à la recherche,
0: Oui.
1: me disait que vous lui avez raconté, elle a 18 ans, votre petite fille, elle vous accompagne. Qu'est-ce que ça représente,
0: Oui.
1: tant pour elle que pour vous? Hey, c'est pas rien quand même.
0: Non, c'est vraiment extraordinaire. Écoute, on vit ça ensemble. Puis Rebecca, ben tu sais, moi, je fais ça depuis le mois de février. On pouvait pas en parler. J'ai décidé au mois de juin de la porter avec moi. Puis tu sais, elle a 18 ans, elle sait pas trop qu'est-ce qu'elle veut faire. Elle est vraiment dans cette étape-là de sa vie, là, d'une jeune femme de 18 ans.
1: Ben
0: Là.
1: oui.
0: Donc, je me suis dit que c'était le moment idéal pour lui montrer que si on veut dans la vie, on peut accomplir tout ce qu'on veut, mais il faut être persévérant. Il faut faire des efforts aussi. Ça vient pas tout cuit dans le bec, comme on dit. Et je me suis dit que ça allait lui ouvrir les horizons, puis aussi de penser à, tu sais, qu'elle puisse venir travailler avec nous dans l'entreprise familiale. Elle travaille déjà avec nous, mais comme emploi d'été. Et elle est modèle aussi. Mais tu sais, il y a un avenir pour elle plus tard. Elle le voit pas. Elle voit pas rien là. Tu sais, elle
1: Oui,
0: est comme un peu dans le néant. Fait
1: ben,
0: que
1: c'est comme vous le
0: je me
1: disiez, comme
0: suis
1: bien des
0: dit.
1: jeunes filles de son âge, c'est ça. Ouais.
0: Exactement,
1: Ouais.
0: exactement. Je me souviens à cet âge-là, moi aussi, je savais pas qu'est-ce que je voulais faire, je savais pas où je m'en allais trop. C'était difficile de choisir une voie. Donc, je me suis dit que c'était une chance, c'était une grande chance dans sa vie. Puis elle est complètement excitée. Là, ils sont en train de prendre
1: Je
0: un
1: comprends.
0: petit verre de champagne sur une terrasse.
1: Oui, c'est ça. Écoutez, quelle histoire, quelle aventure. On va beaucoup penser à
0: Oui.
1: vous. J'ai hâte de voir comment ça se sera passé. On vous souhaite une très belle semaine, Josée Souchez. Merci.
0: Merci à vous, Yamé.
1: Au revoir. Alors, Josée Souchez, elle est PDG de l'entreprise Atticus de Ouachat. Et puis, elle nous parlait en direct de Paris parce qu'il participe à la Fashion Week.

0: Myriam, quelques nouveautés musicales. On commence avec celui qu'on entend, Nicolas Gémus.
1: Oui, avec son album Sous-bois. Vous voyez, avec les nouveautés musicales, je commence délicatement et on va un petit peu monter la cadence avec le
0: temps. On commence à vous connaître, oui.
1: Donc, son lancement a eu lieu à Montréal jeudi. Nicolas Gémus, auteur-compositeur des Îles-de-la-Madeleine, qui a grandi à Rivière-Rouge. C'est un diplômé de l'École nationale de la chanson de Granby. Le public l'a d'abord découvert en 2019 puisque il assurait la première partie de Tire le coyote. Et donc, peut-être que vous entendez justement ces similarités dans l'univers musical. Pourquoi Sous-bois? Ben, sa copine travaille en foresterie. C'est tout simple. D'où l'inspiration du titre de l'album. Et Sous-bois, ça veut dire ce qui pousse au niveau du sol. Et pour lui, ça représente ce qui recommence à pousser et l'importance du lien pour se reconstruire autant dans l'intime que dans le collectif. Donc, c'est un parolier, c'est un guitariste. Il a créé cet album après un moment d'épuisement dans sa vie. Donc, c'est un album doux, déchirant par moments, mais au final, lumineux. Je vous ai proposé la chanson « Les bombes ». C'est une chanson de peine d'amour. Je ne sais pas pourquoi j'ai gravité sur cette chanson-là, mais elle me faisait du bien. Je l'ai bien aimée. Et c'est un album qui aborde beaucoup la résilience au fil des chansons. Mais avec celle-ci, on ressent aussi un élan d'empathie pour tous ceux et celles qui peinent à se relever après un coup dur, que ce soit en raison d'une peine d'amour ou autre. Son écriture, elle est très poétique, elle est touchante. C'est un projet musical qui, je pense, nous encourage à célébrer la beauté du quotidien. Et Nicolas est beaucoup inspiré du folk des années 60 et 70, avec beaucoup de sensibilité dans son interprétation. Je vous propose aussi une nouvelle chanson de Bougat dont nous parlait Jenny la semaine dernière.
0: C'est vrai.
1: Et donc, ça m'a mis un petit peu une la puce à l'oreille.
0: D'aller flairer de ce côté-là, vous aussi.
1: Oui, parce qu'il travaille toujours au sport. Nouvelle chanson qui s'intitule « Se combina », qui veut dire « se combine ». C'est un morceau qui fusionne le hip-hop au rythme latin avec le rappeur espagnol Hector Guerra et le producteur espagnol sur Tattoo Music. C'est de la musique latine globale, qui aborde le fait qu'on puisse avoir une identité multiple comme immigrant de deuxième génération, comme c'est le cas avec Bougat. Donc, Bougat, c'est un artiste québécois d'origine latino-américaine qui rappe et qui chante l'universalité des minorités culturelles. Il aborde les thèmes de l'identité, de la migration, de l'appartenance notamment. Et je parlais justement avec Bougat pour en savoir davantage sur la chanson. Et il me disait « Je suis québécois, mexicain et paraguayen ». Il m'expliquait que ces identités ne se définissent pas en termes de pourcentage, elles s'additionnent. Il me disait « On peut pleinement être québécois, pleinement mexicain, pleinement paraguayen à la fois ». Et c'est ce que raconte un peu cette chanson. Il y a un nouvel album qui s'en vient, « Mucho Love XOXO », qui s'en vient très bientôt, on me dit, en novembre. Donc, ne le manquez pas dans votre région. Il sera d'ailleurs à Magog ce soir pour un événement culturel et artistique qui s'appelle « Rivière de lumière ». En attendant, écoutons « Se combina ».

0: Bugatte.
1: Bugatte avec ses combinats. Gros coup de cœur pour la prochaine chanson de Pierre Quenders.
0: Ben là, c'est sûr qu'on va l'aimer. À jamais, on
1: à jamais.
0: À Pierre Quenders. C'est lui qui signe l'indicatif de sa promesse. Mais oui. Je vous le rappelle.
1: Oui, mais voyez, il est tellement bon.
0: Il est tellement bon, on l'aime tellement.
1: Oh, il est tellement, tellement talentueux. Ben, il vient d'ailleurs de signer avec la maison de disques Simone Records. OK? Et je vous en parle parce que ça marque un changement aussi dans sa carrière. Bref, la chanson « I Wanna Know » qui marque le début d'un nouveau chapitre pour l'artiste. C'est une chanson, comme d'habitude, qui parle d'amour. Il me disait toujours d'amour, toujours. Et qui nous entraîne irrésistiblement sur la piste de danse. Ça célèbre l'étincelle de vie qu'on ressent à la naissance de l'amour. Quel beau sentiment. Et sa nouvelle chanson, donc, mélange l'anglais, le français, lingala. Moi, j'aime beaucoup quand il chante en lingala. Il y a déjà une super belle vidéo qui accompagne la chanson. Je vous invite à aller la découvrir. Et vous allez peut-être remarquer comme moi l'évolution de sa direction artistique qui est plus peaufinée, plus sophistiquée, je trouve, dans la continuité, évidemment. Mais je trouve qu'il y a comme un travail artistique qui a été fait. Pour ce nouveau titre, Pierre Quenders retrouve Poté, un artiste, un producteur originaire de Sainte-Lucie avec qui il avait déjà collaboré dans la chanson We Like qui a paru sur le micro-album Tears on the Dance Floor en 2025. Et donc, encore une fois, Pierre Quenders qui sait très habilement comment manier les langues et les genres musicaux pour créer un son qui lui appartient. Voici I Wanna Know de Pierre Quenders avec Poté.

0: Ça marche, ça marche.
1: Ça fonctionne.
0: Ah ouais, vraiment.
1: Et je suis certaine qu'il nous prépare quelque chose d'un peu plus grand, de plus généreux.
0: À venir.
1: On termine avec un album très attendu, cette fois celui de Gabriela Olivo, Reflexiones. Donc, Réflexion en français, un album de 14 chansons, 7 morceaux en espagnol, 5 en français, une chanson en anglais et une chanson instrumentale interlude. Mélange de styles et de culture pour un album trilingue pop électronique. Après 2 micro-albums, donc A Todos Mis Amores, nommé à la disque et au Gamic, Gabriela dévoile son premier album officiel, Reflexiones. Gabriela Olivo, qui est née à Québec, d'une mère mexicaine, d'un père québécois. On est dans un univers en tradition, modernité, qui mêle cumbia, R&B, pop expérimental et musique électronique. Gabriela qui va présenter Reflexiones lors de 3 spectacles, 23 octobre à Ottawa, 29 octobre à Québec, 3 novembre à Montréal. Et on se laisse sur cette chanson dans nos têtes. 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

0: Merci d'avoir choisi la radio publique ce matin. Vous écoutez Ça promet. Vous connaissez Marcel Gauvreau, vous avez déjà entendu parler d'elle. Il y a un livre sorti en librairie, ça fait quelques jours, le 1er octobre, écrit par une journaliste scientifique, Mélanie Robitaille, qui nous fait découvrir, redécouvrir la vie, l'œuvre de Marcel Gauvreau, femme de science, naturaliste, pionnière de la vulgarisation scientifique québécoise. Elle était engagée aussi dans l'accessibilité des sciences pour les femmes. Bien sûr que c'est un personnage qui a tout pour plaire à Stéphanie Jolicoeur. Stéphanie, bonjour.
1: Bonjour.
0: Alors, on va jaser ensemble de ce livre dédié à Marcel Gauvreau, mais aussi des femmes en sciences en général. La préface du livre, rédigée par notre collègue, la journaliste Sophie-André Blondin, compare ces femmes en sciences, j'adore l'image, à des fleurs printanières qui poussent dans l'ombre des arbres. Alors, Marcel Gauvreau. Présentez-nous, oui. Marcel Gauvreau.
1: Eh bien, justement, on se dit... Vous connaissez Marcel Gauvreau? Est-ce qu'on connaît Marcel Gauvreau? C'est ça qui est fou. Parce que quand on découvre sa vie, ses accomplissements, on se dit comment c'est possible qu'elle soit si peu connue.
0: Ouais, ouais.
1: Dans les œuvres culturelles dont on parle d'elle, on aborde souvent en premier un aspect de sa vie qui est sa relation...
0: Avec Marie-Victorin.
1: Affective avec Marie-Victorin. Alors qu'en réalité, moi j'ai eu la chance de parler avec la co-autrice Mélanie Robitaille là, du livre qui est sorti cette semaine. Et elle, c'était très important.

0: pour elle et son co-auteur Dominique Trudeau
1: d'aller ailleurs
0: parce que c'est vraiment sa carrière de scientifique et de vulgarisatrice scientifique qu'elle voulait mettre de l'avant dans ce livre-là.

0: Marcel
1: Exactement.
0: Gouraud,
1: ouais. Donc, vraiment, elle a fait des chroniques, elle a écrit des livres jeunesse. Elle a été très, très impliquée. Elle a créé une école pour les tout-petits, une école de sciences pour les 3-6 ans, qui s'appelait l'École de l'éveil. Elle a collaboré avec plein d'instituts, la Société royale d'astronomie du Canada. Elle était naturaliste, mais c'était une femme.
0: Elle travaillait sur les algues, c'est
1: exactement,
0: ça?
1: Exactement, ouais. Sa maîtrise, elle a fait sur les algues. Donc, vraiment... tellement d'accomplissements, là, ça prendrait une grande partie de la matinée pour toutes les énumérer. Et donc, ce livre-là, c'est un journal personnel imaginé.
0: OK, c'est ça le concept du livre.
1: Donc, ouais. Oui, la journaliste Mélanie Robitaille a fait une grande recherche documentaire, vraiment une recherche factuelle, rigoureuse, sur la vie et l'œuvre de Marcel Gauvreau. Elle est allée dans le fonds d'archives de l'UQAM, elle a contacté la famille de Marcel Gauvreau, mais ensuite, elle a pris ça avec Dominique Trudeau et ils se sont imaginés, sachant tout ça sur sa vie, ils se sont imaginés qu'est-ce qu'elle aurait pu écrire et dessiner dans son journal personnel tout au long de sa vie. Et c'est ça, ce livre-là. Donc, c'est un livre sur la science, c'est un livre de vulgarisation scientifique, mais c'est aussi une œuvre artistique.
0: Parce que c'est illustré, c'est ça.
1: C'est illustré. Ouais. Et là, moi, évidemment, je vous conseille de vous le procurer. Mm-hmm. C'est un livre assez gros là, en termes de dimension. Et quand on ouvre les pages, les dessins sont immenses. Ce sont des dessins un peu avec un style minimaliste là, qu'on pourrait s'imaginer vraiment que Marcel aurait pu les dessiner au crayon.
0: Oui, oui, oui.
1: Et puisque c'était une femme passionnée de nature, tous les dessins, il y a presque pas de dessins qui ne sont pas un dessin d'une fleur, d'un végétal, d'un animal ou d'un paysage naturel. C'est vraiment un livre autant informatif qu'une belle expérience émotionnelle. Je dirais, c'est très, très touchant comme livre, vraiment. Mm-hmm.
0: Parce qu'on reconstitue donc son journal. La nature a une place très importante.
1: Oui.
0: Au fil des pages, là,
1: oui.
0: C'est sûr. Comme elle l'a eu dans sa vie, de toute façon.
1: Exactement. Ouais, ouais. Et c'est quelque chose en science aussi, là, tu sais, qu'on oublie des fois en 2026, que je lisais ça, je me disais, mais c'est vrai. Elle raconte souvent, dans son journal, imaginez, là, comment c'est son contact avec la nature. C'est d'avoir grandi dans la nature, d'aimer ça, aller ramasser des spécimens, observer la nature avec son père, tout ça, qui lui a donné le goût de la science. Évidemment, on vit dans des espaces de béton,
0: oui.
1: Et numérique, tout ça. Mais ce qu'elle nous rappelle, ce que le livre nous rappelle, c'est que la science, ça commence avec l'être humain dans la nature, hein, qui regarde autour de lui puis qui se pose des questions.
0: Ouais, ouais. Puis on assiste à notre époque on la voit, cette destruction de la nature aussi. Il y a une citation que vous avez retenue dans vos notes, je vais la lire, Stéphanie, parce que ça touche à un autre aspect de sa personnalité. « J'ai tant eu à regarder et à absorber de la nature, modeste et exubérante à la fois, que j'aspire à poursuivre l'étude de la création. » Il y a la présence de la religion aussi qui transparaît.
1: Eh bien voilà, une Québécoise entre 1907 et 68. Donc dans le livre aussi, on est resté fidèle la seule. La religion
0: époque,
1: était omniprésente, que ce soit dans, je veux dire, tout de suite après avoir terminé d'écrire quelque chose sur la botanique, elle doit aller à la messe du dimanche ou les bâtisses qui l'entourent, tout ça. Donc, c'est naturel. Hein, on sent que ce n'est pas nécessairement...
0: une vie compartimentée.
1: C'est ça.
0: Ouais, ouais.
1: Et donc, elle mentionne Dieu dans ce livre-là, tout ça. Donc, il y a ça. Il y a beaucoup de la relation avec ses mentors, ces figures d'inspiration, pas juste Marie-Victorin. Donc, c'est vraiment un livre qui montre la scientifique aussi comme une humaine, hein, comme beaucoup de choses qui influencent la vie complète de quelqu'un. Puis ça aussi, c'est important parce que les scientifiques, ce sont autant passé, présent, là, ce sont des personnes, des fois, qu'on ne voit pas au complet. Ah, on les voit en entrevue,
0: ouais,
1: au téléjournal,
0: ouais.
1: Tout ça, où on lit les articles, on entend parler de leurs découvertes. Puis c'est important pour refaire cette espèce de fossé entre le public et la science qui se creuse et se creuse et se creuse, de prendre le temps, comme Mélanie Robitaille et Dominique Trudeau l'ont fait avec ce livre-là, de montrer un humain au complet.
0: Oui, et de montrer une femme de science, parce
1: oui.
0: que, bon, elle est née en 1907, beaucoup de choses ont changé depuis 1907 par rapport aux femmes en science, mais... mais peut-être pas un changement comme on l'aurait espéré si on compare à d'autres domaines de notre vie en société.
1: Exactement. Donc, on est encore loin, évidemment, de la parité dans plein de domaines. Bon, la semaine prochaine, on aura l'annonce des prix Nobel. Ces fameux prix Nobel, je suis allée, moi-même, je n'étais pas au courant des chiffres.

0: chiffres. Mmh. Depuis 1901, on a décerné des prix Nobel à 990 individus. Là-dedans, combien de femmes, selon vous?
1: 9.
2: un peu plus, quand même. Mais j'ai vu vos notes, là.
0: C'est dans la soixantaine.
2: C'est ça, moins de 100.
0: Donc, ouais. Moins de 100 femmes. C'est assez... La fracture est assez grande. Donc, il y a encore énormément de choses à changer. Il y a un effet qu'on appelle l'effet Matilda. Est-ce que vous connaissez ça, l'effet Matilda?
3: Non.
0: C'est le phénomène selon lequel... surtout en sciences, là, c'est vraiment relié au domaine des sciences, mais évidemment, bon, c'est dans d'autres domaines.
2: Ailleurs aussi, ouais.
0: Le travail des femmes a été historiquement dévalorisé, invisibilisé, effacé, carrément attribué à leurs collègues masculins. Ce n'est pas nécessairement toujours volontaire. Là, on n'a pas les scientifiques masculins qui se frottent les mains en ricanant, là, en se disant, on va. Mais c'est arrivé de tout temps, avec le peu de femmes qui ont pu faire leur chemin en science là, dans les siècles passés. Donc, évidemment, on a des modèles là, qu'on connaît bien, comme Rosalind Franklin, hein, qui est à l'origine de notre compréhension de la structure de l'ADN.
3: Alors qu'on parle toujours de Crick et Watson, dans ce cas-là, qui sont les deux hommes qui ont reçu le Nobel aussi.
0: Et ça remonte jusqu'à l'Antiquité. Une des premières femmes qu'on reconnaît comme une scientifique de carrière, Hypatie d'Alexandrie, en l'an moins 400. Astronome et mathématicienne, on la connaît très peu.
2: Ouais, ouais.
0: Elle est décédée assassinée par la foule parce que c'était une femme savante. Mmh. Donc, on a encore tellement de choses à changer. Avoir des livres comme celui-là, ça aide. Moi, j'espère que ça va atteindre, premièrement, tout le monde, les hommes aussi, hein, c'est pas juste un livre pour les femmes. Les femmes adultes et les jeunes filles aussi. Au Québec, on a plein d'initiatives pour encourager les jeunes filles à aller en STEAM, sciences, technologies, ingénierie, mathématiques.
2: Ouais, ouais, ouais.
0: Soyez alertes autour de vous, là, ces événements-là. Si vous avez des adolescentes ou des enfants, là, qui sont intéressés par la science, des livres comme ça. En plus, les textes ne sont pas très longs. Je verrais là, une adolescente lire ça, vraiment, vraiment. Donc, lecture incontournable, à mon avis, à mon humble avis.
2: Oui. Rappelez-nous le titre et la maison d'édition du
0: Marcel Gauvreau, édition Multimonde. Co-auteurs, co-autrices, Mélanie Robitaille et Dominique Trudeau.
2: C'est vrai qu'on en a fait, il me semble, de plus en plus de festivals populaires de sciences pour les jeunes, comme Eureka et d'autres,
0: exactement.
2: Les filles et les sciences. Donc, oui, ça fait qu'on connaît mieux ces matières-là qui peuvent parfois sembler repoussantes.
0: Exactement.
2: Merci beaucoup, bonne semaine.
0: Merci à vous,
2: Stéphanie.
0: Vous.
2: Bon samedi.
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2: Hélène Mercier, Revue des médias. Qui sont ces bons samaritains venus du ciel?
6: Je ne fais pas de parabole religieuse
2: oui,
6: ici. C'est vraiment des parachutistes qui ont joué aux premiers répondants. Une belle histoire que nous raconte le Washington Post. Ça se passe dimanche dernier dans un champ de maïs du Wisconsin. Trois parachutistes ont sauté à 900 mètres d'altitude pour porter secours aux victimes d'un accident d'avion qui venait d'arriver. Tout le monde va bien? Je le dis d'emblée. Alors, avant le décollage sur le tarmac, ils ont aperçu, les amis parachutistes, un autre avion qui volait derrière les arbres. Puis là, l'avion a disparu et n'est jamais réapparu dans leur champ de vision. Alors, le pilote et les parachutistes sont allés survoler la zone à la recherche de l'avion qui était en effet écrasé, qui s'était écrasé dans un champ de maïs. On voit l'appareil accidenté et là, rapidement, avec les parachutistes, le pilote, ils se mettent à chercher un endroit sécuritaire pour sauter près du lieu de l'accident pour porter secours aux personnes à bord de l'appareil. Selon l'un des parachutistes, il n'y a pas eu de discussion. C'était comme une évidence pour tout le monde. Il fallait aider. C'est ce qu'il a raconté au Washington Post. Et là, le pilote a signalé évidemment l'accident à un contrôleur aérien. Et lui a dit, moi, là, je peux larguer des parachutistes juste au-dessus d'eux pour leur porter secours. On leur donne l'autorisation de le faire. Les trois amis sautent. Pendant qu'il y en a deux qui tentent de se rendre près de l'avion parce qu'ils sont comme au travers de tiges de 3 mètres.
2: Ah,
6: là,
2: oui.
6: Des tiges de maïs de 3 mètres de haut. Le troisième, lui, c'était le plan. Il court jusqu'à la route pour aider les secouristes à localiser le lieu de l'accident. Et tiens, l'un des parachutistes était un ancien ambulancier. Il a porté secours donc à une femme qui était blessée à la tête. Il s'est assuré qu'elle était consciente. Les ambulanciers sont arrivés quelques minutes après. Je le dis, tout le monde va bien. Et là, ils sont rentrés chez eux en fin de journée dimanche et se sont préparés pour leur semaine du travail. Ce qui a fait dire à l'un d'eux qui était en entrevue avec le Washington Post, c'est quand même surprenant de faire ça un dimanche et d'aller travailler le lundi matin.
2: Oui, oui, quand même. Merci beaucoup, Hélène. Olivier, revenons à ce qui s'est passé la fin de semaine dernière parce qu'une des cyclistes impliquées dans cette chute-là aux Mondiaux à Montréal, impliquée avec Magdalène Vallière dans cette chute-là. Elle n'a pas quitté l'hôpital, elle y est encore, puis elle pourrait garder même des séquelles à long terme de cet accident-là.
3: Elle a finalement publié une photo hier dans son lit d'hôpital à Montréal. Bon, traumatisme crânien, hémorragie pelvienne. Elle a passé la première journée là, vraiment avec cette très grave commotion cérébrale dans un coma. Elle en ressortait. Le pire semble quand même derrière elle, mais elle n'est pas encore assez forte pour donc être rapatriée en Suède. Et puis, la semaine dernière, lorsque je décrivais les Mondiaux, Simone Bollard m'avait dit « Non, mais il y a une étude qui vient de paraître et qui démontre que les femmes, quand elles chutent, non seulement chutent plus souvent que les hommes en vélo, mais surtout se font plus mal. » Et puis, ça m'était resté en tête parce que j'avais pas réussi à mettre la main sur cette étude. Et puis, bon, cette semaine, en cherchant, j'ai fini par le voir parce que c'est une présentation, en fait, qui a été faite lors du congrès de l'UCI à Montréal. Donc, c'est pas encore une étude qui a été publiée, mais dans la présentation, on voit les chiffres. Et ça donne assez quand même froid dans le dos, ou du moins, ça pose beaucoup de questions parce que les différences sont énormes. Hein? Donc, les femmes chutent en vélo 50 % plus souvent que les hommes dans le peloton. Et surtout, quand elles chutent, elles ont 50 % plus de chances de recevoir des soins médicaux. Donc, quand vous chutez 50 % plus souvent et que vous avez
2: grave.
3: Et que plus grave,
2: ouais.
3: On est à deux fois plus en fait de chances pour une cycliste femme comme d'être blessée. Mais ensuite, c'est même la nature de ces blessures et qui illustre bien d'ailleurs le cas de Caroline Anderson. Les femmes ont quatre fois plus de chances d'avoir des blessures à la tête, deux fois plus de chances d'avoir une commotion lorsqu'elle chute. Et puis, on le sait depuis longtemps, et en fait, il y a quelques années, qu'en sport, les femmes ont beaucoup plus de chances d'avoir des blessures ligamentaires. Ça, c'est connu, c'est documenté. On dit même de 3 à 10 fois plus de chances d'avoir déchirure ligamentaire du genou que les hommes. Mais pour des blessures qui sont de l'ordre traumatique, c'est la première fois que je vois vraiment des disparités hommes-femmes très importantes. Et puis, dans l'étude, bon, et ils démontrent tous les chiffres, mais ils n'ont pas encore de raison.
2: Ben, c'est
3: qu'est-ce qui
2: est
3: sous-jacent,
2: ben
3: oui, en fait, derrière
2: pourquoi?
3: Tout ça? Parce que j'ai l'impression que déjà de réaliser qu'il y a une différence, ça, c'est une nouveauté. Il y a quand même des pistes donc de solutions, ou du moins des pistes d'explications qui sont liées notamment à la structure osseuse. Donc, les femmes qui ont naturellement, morphologiquement, des os un peu plus petits dans ce cas-là, parce qu'il y a aussi des blessures plus fréquentes au niveau des blessures à la clavicule, des blessures à la poitrine pour les cyclistes. Évidemment, quand vous entrez en contact au sol sur le bitume, si votre constitution est un peu plus frêle, vous avez plus de chances d'avoir des blessures.
2: Oui.
3: Surtout que les femmes vont aussi vite que les hommes ou à peu près à quelques kilomètres heure près. Au niveau vraiment de la force d'impact, il n'y a pas de différence. Pour les blessures à la tête, ça, on n'a pas encore d'explication. Est-ce que ça vient de l'équipement? Est-ce que les casques qui ont été conçus d'abord pour les hommes, transférés ensuite pour les femmes? Et on dit souvent, il y a beaucoup de disparités dans cette origine, en fait, de l'équipement de protection. Il y a peut-être des avenues aussi, donc, de ce côté-là, pour améliorer la protection des femmes. Mais chose certaine, c'est une différence qui est notable et inquiétante pour la suite des choses.
2: Bien sûr, dans un peloton, de toute façon, ça va vite. On n'est presque pas protégé, imaginez. Alors, bon, restez avec nous. Le Radio-Journal s'en vient. 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
6: Bonjour.
12: Bonjour, ici Nathalie Babin-Gagnon. À moins de 48 heures de l'élection québécoise, les partis mettent la touche finale à leur campagne. Le chef péquiste Paul Saint-Pierre Plamondon passera la journée dans la région de Québec. Le libéral Charles Milliard fera une tournée dans plusieurs villes, soit Lachute,

0: Trois-Rivières, Québec et l'ancienne Lorette. La porte-parole solidaire, Ruba Gazal, sera dans le sud-ouest de Montréal avant de se joindre à une manifestation pour l'accessibilité universelle au centre-ville. La chef caquiste Christine Fréchette visitera Saint-Hubert en Montérégie pour ensuite se rendre à Rougemont. Et le conservateur Éric Duhem commencera la journée au Marathon de Québec, puis se rendra au Grand Marché de la capitale nationale. Par ailleurs, des aînés se sont sentis peu concernés par les promesses des différents partis politiques au cours de la campagne électorale. Les personnes de 65 ans et plus représentent pourtant le groupe d'âge qui se rend habituellement le plus aux urnes le jour du scrutin. Louis-Philippe Arsenault a rencontré des aînés.
1: Plusieurs aînés se sentent oubliés dans cette campagne électorale.
2: Bientôt, on va représenter le corps de la population. Donc, on est une force.
1: Les enjeux sont pourtant nombreux, soutient Monique Voisine.
2: Les aînés sont pauvres à la retraite. Les femmes aînées sont encore plus pauvres à la retraite. Fait qu'il faut vraiment avoir soit un revenu universel, augmenter les pensions.
3: Il y a 40 % des aînés qui n'ont pas de pension de retraite privée d'employeur. Ça fait des petits revenus. C'est pour ça qu'on voit de plus en plus d'aînés itinérants dans la rue.
1: Judith Gagnon est présidente de l'Association québécoise de défense des droits des personnes retraitées et pré-retraitées. Elle souhaite que les aînés aient voix au chapitre dans le prochain gouvernement.
3: Il y a un ministère des aînés ou un conseil des aînés, une structure qui va être capable de réagir avec l'ensemble du gouvernement.
4: J'ai 75 ans. On a vécu un moment où il n'y avait pas de sécurité, il n'y avait pas d'assurance maladie.
1: Michel Houle, lui, craint la montée en popularité des idées plus à droite et des importantes baisses d'impôts proposées par certains partis.
4: C'est pas vrai qu'en coupant tout le monde, on va avoir un bon service, il va pouvoir payer de nos poches, puis à un moment donné, nos poches sont vides.
1: Ces aînés appellent maintenant leurs concitoyens à s'impliquer et à voter. Ici Louis-Philippe Arsenault, Radio-Canada, Québec.
0: Pendant ce temps, à l'autre bout du pays, la question des feux de forêt a retenu l'attention dans la campagne électorale en Colombie-Britannique. Les chefs des deux principaux partis se sont déplacés dans l'Okanagan, particulièrement affecté par les feux cette année. Le compte-rendu de Julie Landry.
5: Le chef conservateur Lorne Dirksen s'est adressé aux médias devant les ruines d'une maison de Summerland, complètement ravagée par un feu de forêt cet été. Il promet un plan d'action pour protéger les collectivités contre les feux de forêt, qui inclut, entre autres, plus d'avions-citernes, plus de nettoyage des combustibles, plus de brûlage dirigé et le financement de technologies de détection précoce et de prévention. Le but, maximiser les ressources en coupant dans la bureaucratie.
6: The government red tape is keeping those hands tied.
7: That will match Red Cross donations.
5: Le chef du NPD, David Eby, a promis d'égaler les dons faits à la Croix-Rouge jusqu'à 20 millions de dollars pour soutenir ceux qui subissent les feux de forêt, principalement ceux qui ne sont pas assurés.
8: I welcome Lorne Dirksen's announcement.
5: Ravi Parmar, ministre des Forêts sortant, admet que le plan de Lorne Dirksen serait le bienvenu, mais croit que le NPD fait déjà le travail que promettent les conservateurs.
8: It is already things that we're doing here in British Columbia.
5: Les partis tentent de séduire les électeurs pendant que trois récents sondages placent le NPD et les conservateurs au coude à coude dans les intentions de vote. Ici Julie Landry, Radio-Canada, Vancouver.
0: Sur la scène internationale, en Ukraine, un autre pont majeur de Kiev a été endommagé par une attaque russe. Des frappes de drones ont touché le pont nord deux jours après l'attaque du pont sud. Il s'agit des premières attaques importantes contre des ponts majeurs de la capitale ukrainienne depuis le début de l'invasion russe en 2022. Au Kenya, au moins une quinzaine de personnes sont mortes dans un accident de la route. Les victimes sont des pèlerins catholiques qui se rendaient à un lieu de prière. Elles ont péri dans une collision entre plusieurs véhicules causée par un dépassement raté sur l'autoroute. L'acteur Michael J. Fox a été fait compagnon de l'Ordre du Canada. La gouverneure générale Louise Arbour lui a remis la distinction lors d'une cérémonie à Rideau Hall hier soir. L'honneur vise à souligner son engagement dans la lutte contre la maladie de Parkinson dont il est atteint. Il a amassé plus de 2,5 milliards de dollars pour la recherche sur la maladie. L'ambassadrice canadienne au Vatican et ancienne journaliste Joyce Napier, de même que l'ancien gouverneur de la Banque du Canada, Stephen Pallows, ont aussi été récompensés. Et l'équipe canadienne masculine de soccer a rendez-vous avec le Pérou. Les deux équipes vont s'affronter dans un match amical cet après-midi au stade Saputo à Montréal. Le Canada rendra hommage au capitaine du CF Montréal, Samuel Piette, qui a longtemps été un pilier de l'équipe nationale. Samuel Piette explique qu'il a reçu un appel de l'entraîneur Jesse Marsh, même si ça fait deux ans qu'il n'est plus dans l'équipe.
9: C'est sûr que quand ça fait plusieurs mois, voire plusieurs années que tu n'es pas appelé en équipe nationale, tu as fait un certain deuil là-dessus. Puis c'est Jesse qui m'a contacté. On s'est parlé quelques minutes au téléphone, m'a mentionné que c'était encore très préliminaire tout ça, mais qui aimerait m'amener pour le match de Montréal, pour m'honorer, puis reconnaître un peu ce que j'ai fait pour le programme.
0: Le milieu de terrain de 31 ans obtiendra donc la 70e sélection de sa carrière cet après-midi. Voilà, c'était les informations. Pour d'autres nouvelles, vous pouvez consulter l'application Radio-Canada Info. Bonne journée.

Alors, ce qu'on a préparé pour vous cette heure-ci, oui, c'est vrai, là, ce sera cette heure-ci. On va vous faire réfléchir à la vraie vie à Carrefour-Feuille en Haïti. En tout cas, c'est ce qui a intéressé cette semaine Frédéric Lavoie. Et puis, on vous présente notre mot de la semaine, réputation. Je m'appelle Annie Desrochers, ça promet.

0: nous avez envoyé plusieurs exemples de publicité de joueurs du Canadien qui ont marqué votre imaginaire. On me parle de Jacques Laperrière. Il annonçait des draps, semble-t-il. Je ne l'ai pas vu, celle-là. Ben pourquoi pas? Je vous ai fait entendre beaucoup d'extraits où les gars parlaient de leurs cheveux, surtout. Sébastien nous dit qu'il y avait cette pub avec Mike Bossy. J'ai regardé... Il y en a, là, je veux dire, faites YouTube, publicité joueur du Canadien, vous allez en trouver une pléthore. Donc, lui, c'était vraiment très comique. Moi, j'ai vu beaucoup de Mike Bossy associé au poulet frit Kentucky à l'époque.
1: Ah ouais.
0: Il a dû faire autre chose quand même. Et il y a quelques années, il y avait cet article dans la presse qui s'était intéressé à ce phénomène-là parce que, semble-t-il, au début des années 2000, il y avait moins d'argent. C'est ce que le texte raconte dans les grandes maisons de pub, tout ça pour engager le joueur du Canadien, mais à partir...
2: Pourtant, c'est une période creuse où est-ce qu'il devait peut-être de pas demander tant d'argent que ça du côté du Canadien.
0: Oui, mais il y avait moins d'argent non plus.
2: Yann Boulis devait pas coûter cher.
0: Exact. Mais depuis 2015, 2017, 2018, là, on les a vus revenir, revenir à l'écran. Et vraiment, les plus grandes vedettes comme Arbor, Jack Eye. Mm-hmm. Moi, je pense que si Jack Eye a une réputation comme ça à Montréal, c'est parce qu'on l'a vu dans une pub de burger. Ben, c'est sûr, où on le surnommait le shérif. Mais il y a tout un beau phénomène, là, et c'est pas comme ça dans tous les marchés. C'est ce qu'expliquait ce texte de la presse. Le Canadien est vendeur, oui, mais ils sont allés rencontrer des joueurs comme... Savard, David Savard jouait à Columbus. Il disait, à Columbus, on n'avait jamais ça, des offres. Peut-être le joueur vedette, mais sinon, on voyait pas ça. Et à Las Vegas aussi, semble-t-il, pourtant qui est un marché très bling-bling, là, les joueurs font pas tant de publicité.
2: Mais là,
0: de
2: c'est
0: ça.
2: Aussi, c'est le hockey de la LNH, alors qu'on va le voir dans d'autres sports universitaires déjà être extrêmement présent, même au niveau de la publicité aux États-Unis.
0: Oui, il y a une dame qui nous a écrit suite à la chronique de Stéphanie Jolicoeur à propos de Marcel Gauvreau. Elle nous dit qu'elle est une enfant de l'école de l'éveil fondée par Marcel Gauvreau. Elle dit ça, c'était à l'époque bien avant les CPE quand même. Elle dit, j'y suis allée 2 années avant de commencer ce qu'on appelait la vraie école. Et puis là, je faisais une recherche très rapide pendant le Radio-Journal. Ça, c'est fondé en 1935, l'école de l'éveil. Ils ont passé plusieurs années au Jardin botanique. Ensuite, en 1957, ils ont déménagé sur la rue Beaubien. Ensuite, ils ont eu un autre... Je me demande jusqu'à quand ça a duré, l'école de l'éveil. En tout cas, moi, je faisais la recherche rapide. Vous êtes toujours plus futé que moi. Écrivez-nous pour nous raconter ces histoires-là. Je me demande, c'est Hélène qui nous a écrit, quels souvenirs vous gardez de cette école de l'éveil? Et de ce que je lisais rapidement, elle y accordait beaucoup d'importance. Elle a consacré beaucoup de temps à ces écoles-là. C'était pour les tout-petits, pour les éveiller à la science. Alors, une très belle chronique préparée par Stéphanie Jolicoeur tout à l'heure. Suzanne Gariepy.
3: Oui, bonjour.
0: À la météo, avec un ciel ici à Montréal, en tout cas, encore une fois, magnifique en ce début octobre.
3: Presque partout, je vous dirais... La baie James, on a peut-être un peu plus de nuages ou des averses même. Puis c'est là que ça va vraiment commencer à tomber avec un peu plus d'accumulation, là, jusqu'à 20 mm pour demain. On va en rajouter 5 à 10 lundi parce qu'on a un système qui va commencer par le nord-ouest. Donc, l'Abitibi-Témiscamingue, c'est spécial, l'Abitibi-Témiscamingue.
0: Qu'est-ce qui se passe là?
3: Ben, à Rouyn, on a moins 2, puis à Val-d'Or, c'est juste à côté, on a 3 degrés. Quelle différence! Mm-hmm. D'ailleurs, on a 3 degrés à bien des endroits, là, à Gaspé, Ottawa aussi, Saguenay. Donc, ça part de loin. Hein. Ce matin, c'est un petit peu frais. Heureusement, on n'a pas trop de vent. Maximum qui vont être dans les normales de saison. Donc, si on compare avec hier, un peu moins de degrés, mais pas énormément. Là. Alors, ça va tourner entre 10 et 15, 16 degrés pour aujourd'hui, sous le soleil. Peut-être un petit peu plus de nuages cet après-midi, rien de majeur. Et la nuit prochaine, pas chaud. Donc, risque de gel à plusieurs endroits. Ennuagement, si c'est pas déjà fait, là, évidemment, pour la baie James et la baie Tibi-Témiscamingue. Mais on va avoir des averses qui vont suivre, voire même de la pluie un peu plus soutenue. Donc, les régions plus au nord vont écoper en termes d'accumulation. Puis après ça, ça va s'en aller vers la Côte-Nord, Gaspésie, où on pourrait aller chercher jusqu'à 30 mm. Demain, les maximums, donc, on en perd encore un peu à certains endroits. On en gagne à d'autres. Ça va varier entre 13 et 17 degrés. Puis lundi, ben, la pluie va cesser. C'est surtout dans la nuit de dimanche à lundi, là, pour la plupart des régions. Ça va se dégager par la suite. Ça va être un petit peu plus frais. Là, on va parler d'un maximum de 6 à 13 pour lundi.
0: Eh oui.
3: Ouais, c'est comme ça.
0: Je sais que vous n'aimez pas ça, Suzanne, mais on s'en va vers ça, là. C'est ouais, moyenne saisonnière, là.
3: Exactement. Vous êtes bonne là-dedans. Je pourrais être rabat-joie encore plus que ça en disant que le soleil va se coucher à 18h31.
0: Ah.
3: Hein? Ça, c'est même pas avec le changement d'heure.
0: Non, en fait. Même pas. Même ça s'en vient, ça aussi, le changement d'heure.
3: Ça s'en vient. Dernière fin de semaine d'octobre.
0: Et hey, puis quand on anime la fin de semaine, on l'a en pleine face, le changement d'heure.
1: Je n'avais pas pensé à ça, Annie.
0: Moi non plus, ça vient comme de me saisir. Là. Bon, on va vivre ça ensemble, bien sûr. Lundi, jour d'élection, évidemment, là, vous nous disiez, bon, peut-être de la pluie à certains endroits, ouais. Mais ce n'est pas comme une tempête hivernale non plus.
3: Non, mais...
0: On aime toujours ça quand il fait beau, quand même, malgré tout. Ce qui me fait penser, je vais vous parler de soirée électorale. Vous savez, je vous ai énoncé une grande règle de la radio tout à l'heure en vous disant, on ne présente pas trop d'avance des sujets, mais là, je vais contrevenir à les règles de la radio. C'est fait pour ne pas être respecté. Oui, c'est pour être brisé. Je vous parle de ça parce que on s'y intéresse en dernière heure à la soirée électorale. D'ailleurs, on le sent ici dans la maison, cette effervescence. Le gros plateau de la télé dans l'atrium qui se monte là, sous nos yeux. Donc, c'est sûr que ça habite beaucoup la maison de Radio-Canada, mais il y a des soirées à la radio aussi. Mm-hmm. Depuis très longtemps, on a des soirées électorales à la radio. Puis tiens, je vais vous demander, c'est quoi votre plan, vous, pour lundi soir? Est-ce que ça se fait encore, se regrouper en groupe, puis regarder une soirée électorale? Comment vous allez faire pour obtenir les résultats de cette soirée? Je ne sais pas, vous, avez-vous l'habitude de regarder ça en groupe?
2: Oui, mais là, moi, je pars en courtes vacances, oui. Et là, je vais être en Italie. Et là, on attend probablement une élection serrée. Et donc, vers... l'heure, 6h du matin environ. Ouais. On va être minuit ici. Et là, je serai peut-être même dans le crunch au fond de la soirée électorale, bien reposé pour tout savoir au niveau des résultats.
0: Oui, exact. C'est pas comme Yves Pelletier, vous n'allez pas savoir qui a remporté la coupe deux semaines plus tard, comme il nous racontait dimanche dernier. Mais des fois, peut-être ça dépend aussi des campagnes. Moi, j'ai déjà vu des rassemblements pour des soirées électorales d'élections américaines, alors que ça nous regarde zéro. Mmh. Je veux dire, on vote pas, mais les gens se rassemblent.
2: Il y a des soirées dans des bars, souvent, maintenant aussi.
1: Oui, c'est non-partisanes.
0: Oui, exact. En tout cas, je vais vous expliquer comment on va faire ça tantôt, mais écrivez-nous maintenant parce que, oui, je suis curieuse de voir quelles sont vos habitudes là-dessus. On se reparle tantôt, Suzanne.
3: Ben, moi, ça me tente de rester un petit peu avec vous. Parce que là, on parle d'élection. Et devinez pourquoi je peux rester? Parce qu'on m'a enlevé de la télé.
0: OK, parce que la télé parle d'élection. Ben, vous êtes la bienvenue.
3: Ben, voilà.
0: Il y a du bon café, il y a des bagels ce matin. Restez avec nous. Marois Risky, à Cube Radio, Hélène Mercier, elle ne sera pas la libérale de service.
1: Oui, l'ancienne vedette du Parti libéral va se joindre à Cube Radio mardi, au lendemain des élections. On ne perd pas de temps. Alors, dans la presse ce matin, Étienne Paré écrit que son départ de la vie politique ne s'est pas passé comme elle le souhaitait, mais pour son arrivée dans les médias, l'Empire québécois lui déroule carrément le tapis rouge. Mmh. Suffit de voir le nombre de panneaux publicitaires à Montréal qui annoncent en grande pompe son arrivée dès le 6 octobre. Elle va co-animer l'émission d'après-midi avec Rémi Villemur. Marois Risky va également commenter l'actualité au micro de Benoît Dutrisac, donc en matinée. Et elle explique que le mariage s'est fait naturellement avec Québécois, que ses premières collaborations dans les médias avant la politique, c'était avec le canal Argent. Je rappelle qu'elle est avocate fiscaliste formation, Marois Risky. Mais oui, d'autres médias lui ont fait des offres. C'est ce qu'elle admet dans cet entretien. Étienne Paré écrit... À cette antenne où les voix résolument fédéralistes se font plutôt rares, sera-t-elle la libérale de service? Mmh. La question froisse visiblement Marois Risky. Il faut bien mal la connaître pour penser qu'elle puisse être au service de qui que ce soit. Et son mari, Grégory Kelly, va demeurer, lui, député libéral. Et donc, Madame Risky dit qu'elle ne va pas se gêner.
0: S'il se fait élire,
1: oui,
0: Hélène.
1: Absolument, vous avez tout à fait raison. Donc, s'il se fait élire,
0: je crois pas qu'il soit en grand danger remarqué, mais bon.
1: Non, mais vous faites bien d'être prudente. Et elle ne va pas se gêner pour critiquer en ondes son ancienne formation politique, peu importe la position donc de son mari. Elle a souvent été pressentie pour prendre la tête du Parti libéral du Québec. Marois Risky, l'arrivée de ses deux fils a bousculé ses priorités. Elle dit « J'avais un plan pour devenir chef, puis première ministre, mais il aurait fallu que je sacrifie mes enfants pour ça et je n'étais pas prête. Oui, c'est un renoncement, mais je n'ai pas de regrets. À quand le retour en politique? À 41 ans, elle ne peut pas dire jamais, mais elle n'a pas de plan pour l'instant.
0: Mm-hmm. On verra bien ça, donc son entrée à Cube Radio, merci. Du hockey à l'eau de rose après la publicité, Olivier.
2: Ben, on va rester dans la publicité, Annie, parce que les succès de Heated Rivalry, de Off Campus aussi, a émoustillé la Ligue nationale de hockey, en fait, sur les plateformes anglophones de livres audio, dans lequel on retrouve donc des publicités, donc à l'intérieur même des livres ou juste avant ou juste après, ben vous entendrez peut-être cette année. Et à ce que je sache, pour l'instant, c'est pas encore dans le monde francophone, mais l'une des accroches qui se veut un peu coquine de la LNH. Écoutez, ça reste la LNH, alors au niveau du
0: coquin.
2: Mais je vais faire entendre Jack of Hearts. Donc, l'une des deux publicités qui circulent présentement autour de Jack Eichel des Golden Knights de Vegas.
4: Hot for Hockey presents Jack of Hearts, featuring Jack Eichel. Since joining the Golden Knights, Jack Eichel has given Vegas a lot to love. He helped bring the city its first taste of the cup in 2023, but Vegas is thirsty for more. Tune in to the NHL all season long for more hockey love.
0: Qu'est-ce qu'on nous raconte là?
2: Donc, depuis qu'il s'est joint aux Golden Knights, Jack Eichel a donné à Vegas beaucoup à aimer. Il a permis à la ville d'avoir sa première saveur de la coupe, mais il a soif de plus. On joue dans les innuendos, comme dans ses, un peu de ses romans à l'eau de rose. Tentative de placement de la LNH, donc dans un univers non traditionnel quand même pour eux, et avec bien sûr, la tentative d'aller chercher un public un peu plus féminin qui est déjà bien accroché au hockey, mais peut-être pas au hockey de la LNH.
0: peut-être pas. En littérature avec vous, Myriam.
5: Oui, excusez-moi, moi, ça me fait tellement rire. Moi, je trouve que c'est mal fait, mais
0: moi
5: ça,
0: aussi,
5: c'est
0: juste très mauvais. C'est sérieux. C'est vraiment très, très mauvais.
5: Pardonnez-moi, oui, parlons de littérature. Parce que
0: j'aime mieux notre Yvan Cournoyer, tant qu'à ça.
5: Donc, suggestion d'événements littéraires, le Salon du livre du Saguenay-Lac-Saint-Jean d'abord. Donc, grand littéraire de la fin de semaine qui se retrouve à Saguenay. C'est la 62e édition. Ça se passe à la place Centreville-Jonquière. C'est d'ailleurs présenté par Radio-Canada. Il va y avoir plusieurs événements. Je vous parle de deux d'entre eux. Lecture du conte El Capucci par notre collègue Alexandre Courteau. Donc, le roi des méchants El Capucci qui débarque pour la première fois au Saguenay-Lac-Saint-Jean. C'est notre collègue animateur sur Ici Musique qui est sur place pour raconter cette histoire originale aux enfants. Et aussi un salon en BD avec notamment Francis Desharnais, donc la pastèque. Pendant toute la durée du salon, il y a 4 BDistes qui se prêtent au jeu de dessiner des cases de BD inspirées de leur passage à l'événement. Donc, allez voir ça si vous êtes là. Pardonnez-moi, l'accès général au salon est payant pour les adultes, gratuit pour les enfants de 5 ans et moins, mais il y a des bibliothèques, des espaces culturels de la région en marge du salon qui proposent aussi des rencontres littéraires, des tables rondes et des séances de contes gratuites, donc n'hésitez pas. Et en Mauricie, très rapidement, à Trois-Rivières, il y a le Festival international de la poésie qui est en cours cette année. Le thème, c'est Murmures. Et dernière activité à voir au Festival international de la littérature à Montréal. Bien sûr.

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1: C'est très joli, cette musique. Demandée par vous, Frédéric Lavoie.
2: Oui, Mano Charlemagne, qui est un peu le Félix Leclerc haïtien, mm-hmm. un troubadour. Et en fait, je me suis demandé si cette chanson n'a même pas été écrite à Montréal, parce que dans les années 80, il était à Montréal. Il a passé une partie de son exil ici. Mais voilà une chanson sur le mal du pays, parce que voilà, on va parler de...
1: On va parler d'Haïti. Depuis deux semaines, on parle évidemment beaucoup de ce roman, C'était ça ou mourir, de Télésson Aurélien, soupçonné d'avoir utilisé l'intelligence artificielle. Est-ce que j'ai besoin de vous le rappeler, des cas de plagiat aussi ont été, ont fait surface dans des textes antérieurs. Mais avec vous, Frédéric, on va s'intéresser à ce qu'on décrit dans ce livre-là. Alors, on s'en va à Carrefourfeuille. C'est un quartier, on est au sud-ouest de Port-au-Prince. Depuis 3 ans, ce quartier-là est sous le contrôle de gangs criminels. Et c'est le quartier que fuit le personnage principal du roman d'Aurélien.
2: Voilà, Jonas d'Orléans, ce personnage qui, dans les premières pages du livre, carrément est pris dans cette violence. On parle du mois d'août dans le livre, mais tout le monde comprend, en Haïti du moins, qu'on parle de d'août 2023. Donc, quand ce gang de Grand Ravine est entré dans Carrefourfeuille pour en prendre le contrôle. Et si pour ceux et celles qui ont lu les premières pages du livre, on se dit, mon Dieu, la violence, on dirait qu'il exagère et tout ça, parce qu'on dit que le quartier est un cendrier géant. On parle de gens qui sont sortis d'autobus et on leur demande de faire rire les membres de gang, et sinon, ben, s'ils arrivent pas à les faire rire, de les tuer. Mmh. Ben, vous savez quoi? En lisant sur vraiment comment ça s'est passé en août 2023, c'est assez proche de la réalité. Donc, intelligence artificielle ou pas...
1: Il y a un ancrage dans des faits.
2: Il y a un réel ancrage, ouais, parce ouais. que c'était vraiment terrible. On parle donc dans les jours qui ont suivi cette attaque, des dizaines de personnes qui ont été tuées. Il y a eu... des cas de violence sexuelle, des maisons et des commerces brûlés, et des dizaines de milliers d'habitants et d'habitantes qui ont fui le quartier en quelques jours. Aujourd'hui, donc 3 ans plus tard, le quartier est toujours en majeure partie sous le contrôle des gangs.
1: Et Carrefourfeuille, c'était, on en parle au passé, un des quartiers les plus peuplés de la région de Port-au-Prince, un quartier mythique, beaucoup d'artistes, d'intellectuels, d'écrivains.
2: Oui, et qui ont souffert de ça. Je pense entre autres au peintre Lionel Saint-Éloi, dont la maison et les œuvres, donc des années de tableaux ont été incendiées en 2023, lors de cette attaque. On me disait aussi que c'est le décor, vraiment. Il y a beaucoup de gens qui ancrent leur roman ou leur nouvelle à Carrefourfeuille. Même Télésson Aurélien ne vient pas de Carrefourfeuille, mm-hmm. mais il l'a ancré là. C'est un quartier qui est adossé à la montagne Morne l'Hôpital. Il y a quelques décennies, c'était encore un quartier très vert. On y allait même pour se reposer et tout ça. Et soudainement, il y a eu une explosion de construction anarchique, parce que il y a des gens qui sont venus se réfugier à Carrefourfeuille. Donc, on est durant la dictature Duvalier. Il y a aussi une grande population étudiante. Et là, en 2010, vous vous souvenez, Haïti a été touché par un tremblement de terre. Ouais. Le quartier a été lui-même détruit en bonne partie. Et là, je lisais que quelques mois avant les premières attaques de gangs, justement, on commençait à dire qu'on s'était rétabli. Il y avait même eu une église importante qui avait été détruite, qui venait d'être consacrée de nouveau. Mmh. Donc, voyons, on commençait à se remettre de tout ça, là.
1: Ouais. Et vous avez parlé avec quelqu'un qui a grandi dans ce quartier-là.
2: Oui. L'écrivain et journaliste Gary Victor, qui a 68 ans, donc ça fait des années qu'il habitait à Carrefourfeuille. C'est dans ce quartier, d'ailleurs, que presque tous ses livres se déroulent. Et en août 2023, comme les autres habitants.
1: Obligé de fuir.
2: Il a dû fuir. Et il me racontait que, voilà, avant, Carrefourfeuille, c'était vu comme un havre de paix. C'était un quartier bohème. C'était aussi un quartier de résistance à la dictature des Duvaliers, là, avant 86. Il me disait que c'était tellement progressiste qu'à l'époque, donc avant 86, il y avait même déjà un bar gay. Il y avait de la marijuana qu'on fumait un peu partout. C'est un quartier avec une mixité sociale. Il y a des gens de la classe moyenne, classe moyenne supérieure, peut-être comme Gary Victor. Il y a aussi des gens plus pauvres, évidemment, mais peu importe votre statut social, Vous avez quitté en 2023, c'est certain. Gary Victor me racontait qu'il avait essayé de rester le plus longtemps possible. Mais voilà, un moment, la violence était trop forte. Il est parti avec sa mère âgée, ses enfants. Lui, il avait la chance d'avoir une maison à l'autre bout du pays, à Jacmel, une petite maison qu'il avait depuis quelques années. Mais il n'a presque rien pu amener de sa maison.
1: OK, donc c'est fuir, là, oui, avec les vêtements qu'on a sur le dos, pratiquement.
2: En pensant aussi qu'on va revenir le lendemain, faut pas oublier ça. Et il disait que les membres de gang ou les bandits, comme il les appelle, comme plusieurs les appellent, quand il a pu retourner finalement dans sa maison, ben, il a constaté qu'il était parti avec les cuvettes des toilettes, les fils électriques, avec tout, sauf avec les livres.
1: Ils avaient laissé
2: les livres. Ils les avaient piétinés, ils les avaient ouverts pour regarder s'il n'y avait pas de l'argent caché dedans, mais ils n'étaient pas partis. Et là, je lui disais, waouh, c'est de la matière à roman, ça, carrément, évidemment. Et donc, c'est ça, il n'a pas pu y retourner. En fait, il a pu y retourner au départ, là, pendant un mois, deux mois. Un peu plus tard, les violences s'étaient calmées un peu. Il était retourné, mais il ne dormait jamais là-bas. Sauf que là, les violences ont repris. Et depuis un an à peu près, il n'a pas pu y retourner. Il prend des nouvelles d'un policier du quartier qu'il connaît, donc qui lui raconte un peu ce qui se passe.
1: Mais là, ces gangs, Frédéric, qui sont les membres de ces gangs? D'où viennent-ils? À quoi ils ressemblent?
2: Bon, il y a un des grands gangs qui est dirigé par un ancien policier, ça, on le sait, qui a le surnom de Barbecue. Voilà. Ouais. Mais c'est surtout, ce sont des jeunes désœuvrés. Ce que Gary Victor me disait, il dit, sans justifier évidemment les violences qu'ils font, ce sont des jeunes qui ont été complètement délaissés par l'État et la classe politique, qui méprisaient littéralement ces jeunes durant des décennies. Donc, il ne faut pas s'étonner un peu qu'à un moment, ces jeunes qui ont grandi dans des conditions abjectes, qui en même temps voyaient à la télé l'attrait de la consommation capitaliste, ont voulu faire quelque chose de leur vie. Et on sait d'ailleurs que les gangs sont liés à des politiciens. D'ailleurs, on dit que le président Jovenel Moïse, qui a été assassiné en 2021, était probablement lui-même lié à des gangs. Mais Gary Victor dit que tous les politiciens, en fait, instrumentalisent ces gangs pour se maintenir au pouvoir et faire de l'argent. Mais ce qu'il dit, c'est qu'aujourd'hui, le pays est tellement exsangue que c'est difficile de voir, en fait, qui profite de ça. Il ne reste plus rien de quoi profiter, finalement. Mm. Et d'ailleurs, parlant de politique, il y a des élections qui sont prévues en décembre en Haïti. On est en train de les préparer. Elles ont été reportées maintes fois depuis 2019. Alors, c'est vraiment pas garanti qu'elles vont réellement se dérouler en décembre. Il y a plusieurs candidats, mais j'ai trouvé intéressant ce que Gary Victor me dit, parce que lui, évidemment, il voudrait des candidats plus dignes qui émergent, mais peut-être même un leader avec une poigne de fer. Et là, il citait Nayib Bukele, le président autoritaire du Salvador.
1: Très controversé.
2: Voilà, parce qu'il a remis au pas les gangs dans le pays. Et Gary Victor disait même, quand les gens, et là je le cite, quand les gens dans les pays du Nord parlent de droits humains, on aura envie de leur cracher au visage parfois. Parce que c'est quand vous êtes dans une telle insécurité, vous vous dites que peut-être que la population a besoin d'un dirigeant pour mettre fin à cette violence-là, même avec de la violence. Je ne dis pas qu'il a raison ou rien, mais on comprend là, le désespoir un peu face à tout ça. Et Gary Victor, une dernière chose, c'est que en fait, ce qui m'a mis la puce à l'oreille pour vous parler de Carrefour Feuille, c'est qu'il a écrit un éditorial, parce qu'il est journaliste, dans le journal Le National, il y a quelques jours. Il revenait sur C'est ça ou mourir, d'ailleurs, juste avant la controverse, et il se désolait que les jeunes décident de quitter le pays plutôt que de risquer leur vie en quittant le pays, disait-il. Est-ce qu'on pourrait faire en sorte qu'ils restent pour risquer leur vie à reconstruire le pays? Mais évidemment, demander ça à des jeunes alors que les communautés sont toutes délitées, c'est assez difficile.
1: Mais vous parliez de ces personnes qui ont fui Carrefour Feuille. Est-ce que certaines y reviennent?
2: Oui, en fait, le mois dernier, il y avait un reportage de Radio France Internationale où on parlait avec des gens qui revenaient. Évidemment, les gens des communautés plus pauvres, parce que les situations dans les camps de déplacés sont tellement abjectes qu'on préfère revenir sous les balles. Il y avait entre autres une dame qui avait accouché dans un camp de déplacés et qui avait décidé de revenir avec son bébé dans Carrefour Feuille parce que ça lui semblait plus facile. Il y a des brigades de défense, d'autodéfense dans les quartiers en ce moment, des jeunes du quartier. Donc, il y en a des jeunes qui essaient de faire quelque chose, de rétablir l'ordre dans leur quartier parce que c'est leur quartier. Mais voilà, les violences continuent à Carrefour. Fourfeuille comme ailleurs à Port-au-Prince.
1: C'est ça, gang encore très présent en conclusion, Frédéric?
2: Oui.
1: Partout en Haïti,
2: voilà, ben, à peu près 70 % de la capitale, évalue-t-on, est sous le contrôle des gangs.
1: Qu'est-ce qu'on lit?
2: Ben, on lit Gary Victor, peut-être.
1: Ben, oui.
2: Gary Victor, je suis en train de lire son roman Le violon d'Adrien, qui est paru en 2023, où là, il revient dans son enfance, où il avait tant voulu avoir un violon et il ne pouvait pas. Mais donc, c'est dans Carrefour Feuille, même si on ne nomme pas le quartier. Et il y a aussi Les villages de Dieu d'Émilie Prophète, qui est paru en 2020, et là où vraiment on parle de la violence de ces gangs.
1: Frédéric Lavoie, merci beaucoup. Bon samedi.
2: Merci, au revoir.
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1: Chronique éditoriaux, Hélène, notre collègue Gérald Filion signe un papier sur le site Internet de Radio-Canada.

0: 10 bonnes idées proposées par les partis.
1: Oui, parfois, on se perd avec toutes ces propositions. Oui. C'est difficile à suivre. Il y en a tellement pendant une campagne électorale. Alors, l'animateur de Zone Économie écrit que certaines propositions méritent qu'on s'y attende. Il en énumère 10. J'ai choisi de vous parler de quelques-unes d'entre elles. Vous allez retrouver ça, c'est en une du site de Radio-Canada ce matin. Alors, faciliter l'accès aux transports en commun, c'est des mesures qui se trouvent dans les plateformes du Parti québécois et de Québec solidaire, avec la passe mobilité du PQ pour permettre à des citoyens d'utiliser tous les transports collectifs pour 95 $ par mois. Et QS veut offrir le transport collectif gratuit aux personnes de 25 ans et moins, aux 65 ans et plus, et un crédit d'impôt de 20% pour les autres usagers du transport en commun. Deux propositions concrètes qui pourraient avoir un impact pour des milliers de personnes, selon Gérald Filion. Il note que la CAQ, c'est le seul parti à proposer une mesure visant à garder les aînés sur le marché du travail. La CAQ qui propose de permettre aux personnes de 65 ans et plus de gagner jusqu'à 35 000 $ par année sans être imposées dans la mesure où elles travaillent dans un service essentiel ou où on manque de main-d'œuvre finalement. Il y a quatre partis, le PLQ, la CAQ, le PQ et QS qui ont proposé de bonifier d'une quelconque façon le programme de congés parentaux. Parfois, c'est en offrant plus de semaines pour les pères, en fait pour le deuxième parent. D'autres fois, en proposant que les prestations, on pourrait les verser jusqu'à 3 ou 5 ans après la naissance de l'enfant plutôt

0: prestations. On pourrait les verser jusqu'à 3 ou 5 ans après la naissance de l'enfant, plutôt que 18 mois comme c'est...
1: Comme on voit dans d'autres pays, pays scandinaves,
0: et 18 mois comme c'est le cas actuellement ici. Et donc, il souligne que depuis 30 ans, le Québec mise sur les politiques familiales et les propositions de congés parentaux supplémentaires s'inscrivent dans cette vision historique. Et je termine avec plus de sport pour les jeunes. On retrouve ça du côté du Parti conservateur du Québec qui propose de créer une passe sport qui permettrait aux ménages dont les revenus sont de moins de 100 000 $ par année de se faire rembourser 100 $ de frais d'inscription pour une activité physique. Le PCQ voudrait également faire passer le nombre de périodes d'éducation physique au primaire et au secondaire de 3 à 4 par semaine. Et dans la même veine, le PQ propose d'imposer un minimum de 60 minutes d'activité physique par jour au primaire et au secondaire. Donc, quelques-unes de ces bonnes idées repérées pour nous par le collègue Gérald Filion. Dans le devoir, je reste dans le grand thème électoral, c'est très présent, vous le comprendrez aujourd'hui. Je pense qu'on nous propose 10 analyses différentes du côté du Journal de Montréal ce matin. Pardon, donc dans le devoir, Brian Miles nous propose ses observations de fin de course électorale. Il écrit « Les électeurs seront à nouveau trahis par l'obsolescence de notre mode de scrutin, incompatible avec la diversité de la représentation politique. » Et il ajoute plus loin « Il y a une place pour le débat sur les capacités d'accueil du Québec. Elles ne sont pas illimitées et elles doivent s'accompagner d'une réflexion sur la protection du français. Autant à la CAQ qu'au PQ et au Parti conservateur du Québec, ce débat a pris une tournure malsaine, à divers degrés. La main tendue fait place au point fermé ou, dans les meilleurs scénarios, au doigt accusateur. Ce n'est pas la faute des immigrants, écrit-il, si le Québec va si mal au chapitre du logement, des places en garderie ou dans les écoles. C'est parce que nous avons fait des choix collectifs ineptes depuis de nombreuses années en négligeant les questions sociales dans les priorités d'investissement. Malheureusement, écrit Brian Miles, les réflexes de solidarité et l'idéal de la social-démocratie ont terriblement reculé dans cette campagne.
1: Oui, on n'a plus ces grandes prises de position éditoriales qu'on avait autrefois.
0: C'est vrai.
1: Hein? Ouais, les gens pensaient, oh, le journal me dit comment voter. Non, c'est... parfois c'est ça, c'était des prises de position éditoriales, mais là on est ailleurs.
0: Oui, les
1: dans
0: syndicats le font plus.
1: Oui, effectivement.
0: Oui, également.
1: Merci Hélène. Bon, Myriam, en humour, faites-nous rire un peu avec cette critique de « Comme les Mongols à Bagdad » d'Adib Al-Khalidi.
2: Je vais peut-être pas vous faire rire, mais je vais vous faire réfléchir parce qu'on parle aussi
1: très
2: de politique.
1: Ouais.
2: Oui. Il y a quelque chose d'assez beau qui se passe dans la salle à la Place des Arts pendant « Comme les Mongols à Bagdad » d'Adib Al-Khalidi. On entend des accents différents, on croise des gens qui ne viennent pas nécessairement du même quartier, de la même génération, de la même classe sociale ou du même endroit sur la planète. Et pourtant, pendant environ 2 heures, on rit ensemble. Et je pense que c'est exactement là que le spectacle commence à faire son travail. Ça faisait 2 ans qu'Adib n'avait pas présenté un nouveau spectacle. Entre-temps, nouvelle maison, 2 enfants en bas âge, 2 ans et demi et 6 mois, et évidemment, une bonne dose de fatigue. Mmh. Et la fatigue, dans ce spectacle, justement, devient presque un personnage. Voici Adib Al-Khalidi.
3: J'ai remarqué à un certain moment dans l'écriture que tout ce qui concernait la vie de papa, puis la fatigue et tout ça, c'était vraiment plus une porte d'entrée vers un commentaire social. Parce que je le dis au début du spectacle qu'il y a on sent qu'il y a un épuisement dans la société par rapport à justement l'absence de projet, puis l'absence d'inspiration, l'absence de rêve commun. Il y a quelque chose qui fatigue les gens. Puis moi, j'ai pas de solution à ça, mais ça fait tellement du bien d'essayer de rire des choses qui nous épuisent.
2: De rire, de
1: nous des choses qui nous épuisent. Mmh. Ouais.
2: Adib parle de la parentalité, de la paternité, de cette intensité complètement absurde d'avoir des enfants. Et il y a cette phrase d'Adib qui m'est restée en tête et je vous la cite. Les enfants sont prêts à mourir pour ne pas dormir. Les adultes sont prêts à tuer pour ne pas se réveiller. Vous voyez ce que je veux dire? Mmh. Ça, c'est très drôle, mais c'est aussi très profond. Mmh. Parce que le spectacle fonctionne constamment sur cette ligne-là. Tu ris, puis tu réalises 2 secondes plus tard que tu viens de te faire rentrer une idée dans la tête, une réflexion dans la tête. Et Adib navigue extrêmement bien entre les personnages, les accents, les codes culturels. Il peut passer d'un personnage à l'autre avec une précision

0: impressionnante et surtout, il utilise les accents non seulement comme un outil comique, par exemple quand on parle entre guillemets avec un accent de la street, de certains quartiers par exemple montréalais, mais comme une façon de parler de nos perceptions, de nos préjugés et de nos différences. Donc quand il prend un accent québécois très prononcé, c'est aussi très intentionnel. Il parle de politique, de capitalisme, de racisme, de religion, de matérialisme, mais rien n'est présenté comme un grand sermon. Ce n'est pas un lourd message moralisateur, mais ça nous invite tout de même à nous questionner. Et c'est peut-être ça que j'ai le plus aimé. Il joue avec les codes. On retrouve d'ailleurs plusieurs phrases, plusieurs idées, plusieurs blagues qui reviennent d'une histoire à l'autre. Donc, belle écriture. Et plus le spectacle avance, plus on comprend qu'il construit quelque chose. Et là, j'arrive au mot « Bagdad ». Il y a notamment tout un passage autour de Bagdad, de la connaissance et de ce qu'on perd quand une civilisation détruit ses lieux de savoir. Là, il nous parle d'une histoire en 1258, quand Bagdad est envahi par les Mongols, de la Mongolie. C'est un massacre, un moment associé à la destruction d'une partie importante du patrimoine intellectuel de la ville, de la civilisation et de ce qu'on associe à la Maison de la Sagesse. C'est un prestigieux centre intellectuel et une grande bibliothèque de l'âge d'or islamique. Et Adib s'en sert pour poser une question qui dépasse largement l'histoire. Qu'est-ce qui arrive à une société quand elle cesse de transmettre, de questionner et de chercher à comprendre? Parce qu'au fond, celui qui contrôle le récit contrôle aussi une partie du pouvoir.
1: Moi, je suis un Arabe qui a grandi en Occident. Puis je pense que, en général, je pense que les gens ont un intérêt très minimal sur l'expérience d'être perçu comme le mal. Moi, je pense que les Arabes, les musulmans en Occident, il y a un groupe important de gens qui les perçoivent comme le mal incarné sur la Terre. Puis moi, j'ai porté ça de l'âge de 12-13 ans jusqu'à aujourd'hui, sauf qu'aujourd'hui, je suis un papa. Puis j'ai des responsabilités par rapport à mes enfants de m'assurer qu'ils doivent vivre quelque chose de similaire par rapport aux préjugés et tout ça. Je dois leur fournir des outils. Puis, tu sais, je veux dire, je sais que je peux pas changer le monde, mais je peux au moins fournir des histoires à mes enfants pour que eux, ils puissent vivre leur vie avec dignité puis choisir le récit qu'ils vont se raconter. Parce que si on laisse les gens se faire raconter une histoire, ben ce sera celle du conquérant.
0: Parce qu'au lieu de simplement nous dire quoi penser, Adib nous propose, nous pousse à nous demander pourquoi on pense ce qu'on pense. Même chose avec la religion, il joue avec les différences entre la spiritualité et la religiosité, entre la foi et les institutions. Chaque anecdote, chaque personnage, chaque blague bien ficelée devient une occasion de remettre en question une pensée qu'on porte consciemment ou inconsciemment. Et il y a une idée qui revient en lien avec le fait qu'il y a un nouveau papa. Changer est peut-être l'une des plus belles preuves d'amour. Changer parce qu'on aime nos enfants, changer parce qu'on aime les générations qui viennent, changer parce qu'on refuse de laisser derrière nous exactement les mêmes préjugés, les mêmes réflexes, les mêmes murs, parce qu'au fond, on vient de contextes différents, on ne parle pas toujours de la même façon, on n'a pas les mêmes références, mais quand on est assis dans la même salle, on rit des mêmes blagues.
2: Mm-hmm. Adib Al-Khalidi, donc encore présent pour
0: absolument,
2: plusieurs dates.
0: En tournée à travers
2: ensuite
0: le Québec.
2: En tournée.
0: Oui, Sherbrooke, la prochaine date après Montréal.
2: Merci beaucoup, Myriam. Olivier, Samuel Piette va être de retour avec l'équipe canadienne pour un match. Ça a lieu aujourd'hui au stade de Saputo à Montréal.
3: À 14h contre le Pérou, l'équipe canadienne déjà de retour au stade Saputo après son passage en juin dernier, hein, juste avant la Coupe du Monde. Montréal, bien sûr, qui n'était pas présente à cette Coupe du Monde, mais au moins, il y aurait eu un match avant et après, bon, des matchs amicaux, ça n'a quand même pas la même saveur. Mais ce qui a retenu l'attention toute la semaine, c'était donc ce rappel de Samuel Piette en équipe nationale. Il faut sauver le soldat Piette mm-hmm. aussi avec même cette entrevue le week-end dernier. Très bonne, hein, si vous êtes un fan de Samuel Piette ou du CF Montréal, de Nicolas Landry du côté de RDS, dans lequel qu'il s'était déjà épanché sur la diminution de son rôle avec son club, avec le CF Montréal. Et puis, cette semaine, c'était maintenant aussi cette réalisation bien, que ça faisait quand même 2 ans que Samuel Piette n'était pas avec cette équipe canadienne. Lui qui, lors du Mondial au Qatar, était là, mais n'avait pas joué. Oui. Et puis, il a été tranquillement écarté de cette formation maintenant sous Jesse Marsh. Il a seulement 31 ans, Samuel Piette. On a des fois l'impression, parce qu'il a depuis tellement longtemps qu'il est plus en fin de carrière. Écoutez, c'est encore un joueur en milieu de carrière. Mm-hmm. Et là, aujourd'hui, c'est un hommage à Samuel Piette. Écoutez, il le dit, ne prend pas sa retraite internationale. Ce n'est pas son intention, mais reste que si on vous honore, il y a quand même un sentiment qu'on est peu plus vers la fin qu'au début. Et c'était une idée d'ailleurs de Jesse Marsh de l'appeler, de faire donc au fond cet hommage à Piette du côté de Montréal. Je vous laisse entendre Samuel Piette.
4: Je m'en entendais pas. C'est sûr que quand ça fait plusieurs mois, voire plusieurs années que t'es pas appelé en équipe nationale, t'as fait un certain deuil là-dessus. Puis c'est Jesse qui m'a contacté. On s'est parlé quelques minutes au téléphone, m'a mentionné qu'il c'était encore très préliminaire tout ça, mais qu'il aimerait m'amener pour le match de Montréal, pour m'honorer, puis reconnaître un peu ce que j'ai fait pour le programme, qui allait me revenir avec les détails. Donc j'ai trouvé ça vraiment très très classe de sa part, de la fédération, en fait l'association plutôt, de penser à moi qui faisait plus partie de l'équipe du programme depuis quelques temps.
2: Il l'a pas cherché, mais il trouve ça très classe.
3: Voilà. Mm-hmm. On l'a fait un peu plus tôt cette semaine, donc la semaine dernière, lors du match contre le Chili avec Junior Hurlett, lui un attaquant du côté de Toronto. Dans son cas, c'était vraiment sa retraite internationale.
2: Ouais.
3: On l'a honoré et Junior a vraiment, disons, embrassé le moment. Là, mm-hmm. a complètement dit oui, c'est ma retraite internationale, ce sont mes dernières minutes avec l'équipe canadienne.
2: Mais là, est-ce qu'il sent qu'on lui monte la porte?
3: Mais totalement. Puis, et tout le monde est au courant de ça, mais vous allez encore entendre la mentalité de Samuel Piette. Lui pense qu'il veut, qu'il peut et qu'il veut encore convaincre.
4: À chaque entraînement, j'y vais à fond. Puis c'est sûr que j'essaie de prouver aux gens qui regardent, qui sont là, mais surtout à moi-même, que j'ai encore le niveau puis que je suis capable de jouer. Je suis pas naïf non plus. Je sais que ça faisait un petit bout que j'avais pas été en équipe nationale. Mais peu importe le nombre de minutes que je vais jouer demain, je vais pas juste être là pour prendre de belles photos puis faire plaisir aussi aux partisans puis rendre un bon moment à ma famille. Je le fais pour performer puis qu'on garde bonne impression de... Oh, ben, finalement, Sam, c'est toujours un bon joueur de foot qui représente bien, je pense, l'équipe nationale.
3: Et Jesse Marsh a aussi beaucoup souligné l'apport énorme au niveau du leadership de Samuel Piette, lui qui est arrivé donc avec cette équipe canadienne dans la fin de son adolescence, hein, donc en 2014, qui a traversé des années difficiles. Le Canada était seulement 120e au classement mondial à ce moment, mais aussi d'une certaine façon en disant qu'il faut qu'il passe ce leadership à d'autres, parce qu'au fond, c'est rendu à cette nouvelle génération à prendre maintenant ce leadership. Et un de ceux et à qui Jesse Marsh a été très direct sur que c'était maintenant à son tour, au fond, d'assumer ses responsabilités, c'est Nathan Saliba, maintenant à Villarreal, qu'on a vu être formidable donc mm-hmm. à la Coupe du Monde. Et puis, lui aussi, il se dit prêt à prendre ses responsabilités et à quelque part la suite de Samuel Piette.
5: Donc, ouais, je sais que c'est quelque chose que j'ai en moi naturellement, d'être... un leader naturel avec mes coéquipiers et de la façon, comme tu l'as dit, depuis l'académie, depuis mes premières années, j'ai réussi à amener les joueurs ensemble et à réunir l'équipe. Donc, je sais que c'est une qualité que j'ai et je sais que, ouais, en mettant l'accent là-dessus et en me demandant vraiment de commencer à prendre ce rôle avec l'équipe nationale, c'est quelque chose que je vais pouvoir recommencer à faire et naturellement, ouais, ça va se ressentir directement.
3: Alors bon, écoutez, je pense qu'il va falloir apprécier ce dernier tour du soldat Piette aujourd'hui. petit mot aussi en terminant, vous pouvez aller voir sur notre site web ce matin, entrevue bon, exclusive, une des premières fois que Ismaël Koné parle depuis sa blessure avec ma collègue Christine Roger, dans laquelle il revient.

0: Comment se font et se défont les réputations, celles des individus, des artistes, des entreprises aussi, des marques, des institutions comme les universités, la réputation des gouvernements, la réputation des politiciens comme celle du président du Rassemblement national en France, Jordan Bardella, à qui Mediapart attribue des propos, des écrits antisémites sur Messenger datant de 2013. Le média a révélé jeudi comment il avait authentifié ces messages. Jordan Bardella dément formellement en être l'auteur et jeudi soir, il a dénoncé les pseudo-preuves de Mediapart et des montages grossiers. Une plainte a été portée pour diffamation contre le média et une deuxième plainte aurait été portée par son équipe pour faux et usage de faux. Porter plainte pour diffamation, ça c'est une option qui s'offre à nous quand on considère qu'il y a atteinte fautive et injustifiée à notre réputation. Dans le cas qui nous intéresse, c'est une procédure qui n'a aucune chance d'aboutir d'ici à l'élection présidentielle française de 2027, mais l'aspirant premier ministre vient de cette façon-là appuyer judiciairement sa position. Pour certains analystes français, c'est une stratégie de communication. Il y a plusieurs textes législatifs en France comme ici qui protègent évidemment ce droit à la réputation. Je lisais cette semaine, Annie, la sociologue Isabelle Claire. Pour elle, la réputation des filles et des femmes, elle est immanquablement liée à leur sexualité. Mm. Cette semaine, il y en a eu des discussions concernant les violences sexuelles sur les campus américains, sur la culture des fraternités aussi sur ces campus. La gouverneure de New York a affirmé hier que la femme qui a accusé des membres d'une fraternité de l'Université Cornell de viol collectif en 2024, elle avait été abandonnée par ceux qui avaient le devoir de la protéger, notamment la police de l'université et le procureur du comté qui avait fermé l'enquête à l'époque sans porter aucune accusation. Donc, réouverture de l'enquête. La procureure générale de New York a été nommée procureure spéciale au dossier. Et là, on sent que c'est pas juste des réputations entachées qui sont en cause ici. Il y a un véritable lien de confiance à rebâtir avec les institutions. On envoie comme ça un message très fort. Et il y a des étudiants de l'Université Cornell qui ont dit jeudi en assemblée avoir honte de la gestion de la situation par cette prestigieuse institution, membre de l'Ivy League. Mais alors, ils demandent des changements, plus de transparence. Je voudrais vous citer une étudiante qui a dit à son université, « Nous méritons de savoir que notre institution accorde plus d'importance à notre sécurité qu'à sa réputation. »
1: Ouais, c'est intéressant. Ce mot-là, vous savez, on en parle en réunion le mercredi quand on se voit au début de notre semaine et habituellement, on l'arrête le jeudi, ce qui nous donne le temps d'y réfléchir. Puis plus je me plongeais dans ce mot-là, réputation, plus je le trouvais complexe, intéressant et révélateur de notre époque, notre société, notre semaine aussi. On va en parler avec notre invitée, Chris Bergeron. Elle est vice-présidente de contenu de marque à l'agence Cossette. Elle a aussi accepté de réfléchir à ce mot-là avec nous. Chris, bonjour, bienvenue.
2: Bonjour.
1: D'abord, réputation, qu'est-ce qu'il y a dans ce mot-là, si on s'attarde à une définition qu'on peut donner au terme?
2: Aujourd'hui, c'est un peu un mot valise parce qu'on y met ce qu'on veut. Dans réputation, il peut y avoir rumeur, il peut y avoir ragot, il peut y avoir intégrité et cohérence. Et c'est tout ça ensemble, en fait, parce que dans le mot réputation, il y a un élément que la personne qui est le sujet contrôle, ce qu'on veut qu'il se sache, ce qu'on veut que les gens disent sur nous.
1: Mais
2: et
1: oui.
2: Puis il y a l'aspect incontrôlable, qui est ce que les gens disent sur nous.
1: Mais attention, il y a une distinction à faire entre réputation et intégrité, non? C'est pas des synonymes, ça.
2: C'est pas des synonymes. Alors l'intégrité, c'est quelque chose qui nous appartient et c'est quelque chose qui est axé sur, généralement, les faits. J'ai fait quelque chose, je suis fidèle à moi-même et mes actions sont en ligne. C'est une forme de cohérence, finalement. Intégrité, c'est-à-dire qu'il y a un caractère un petit peu physique là-dedans. C'est pas nécessairement une intégrité morale, c'est tout simplement mes actions correspondent au personnage que je suis. On attend ça de moi.
1: Ouais.
2: Et donc, par exemple, si je prends des exemples de marques, les gens vont, par exemple, choisir une banque parce que non pas sur des choix moraux nécessairement, quels investissements, mais sur une productivité. Ah bon, ouais. Mon argent va grandir.
1: Ouais.
2: Voilà. Donc l'intégrité, elle se place là. Mais pour un artiste,

0: pour un politicien, dans ce cas-là, c'est plus sur ben, est-ce que j'ai trompé le public. Et puis évidemment, pour une institution comme Cornell, c'est est-ce que les gens sont en sécurité avec moi, parce que ce sont généralement, ça tient du discours que véhiculent ces institutions-là généralement.
1: En vous écoutant, je pense à ce film qui est à l'affiche encore ces jours-ci sur De Gaulle, oui, et son expérience là pendant la Deuxième Guerre mondiale, réputation et intégrité. Et lui a été intègre du tout au tout, ouais, pendant cette époque-là, mais sa réputation a été mise, et il a même été condamné à mort par son propre pays au début de la guerre. Alors voyez-vous, là, on comprend bien la distinction entre les deux. Je veux pas m'acharner sur ce cas-là, mais ouais, comme il est encore dans l'actualité, je veux qu'on en glisse un mot. Un écrivain, mm-hmm, Télésson Aurélien, rapidement il est passé d'auteur inconnu, mm-hmm, à star littéraire, et puis là, disons plutôt presque à paria. On pourrait penser qu'une réputation, ça se bâtit sur le long terme, mais on a des exemples aussi où c'est fulgurant, là. Ça peut aller très vite. Comment comprendre ça?
0: Déjà, ça se travaille longtemps avant d'émerger. Mmh. Et justement, on voit que même lui, il a travaillé longtemps avant d'émerger, ce qui fait qu'il a
1: donc
0: énormément d'archives.
1: Donc, une réputation se construit.
0: Ouais. Et se défait, justement, par rapport à pas juste l'œuvre en cours en ce moment, mais même sur des choses qui ont été écrites auparavant. Et je pense que la grosse différence, évidemment, c'est qu'on laisse des traces aujourd'hui.
1: Ah, ouais.
0: Aujourd'hui, pour toujours, on laisse des traces, on en laisse beaucoup et on n'est pas toujours cohérent dans la manière dont on s'exprime en public et sur les réseaux sociaux. On fait des erreurs publiques et donc à partir de ce moment-là, c'est assez facile de pointer du doigt, bien évidemment. Mais là, au-delà de... Après, ben, y a toute la question d'éthique et ouais, des attentes qu'on a par rapport à certaines catégories d'individus.
1: Ça va avec la réputation?
0: Ça va à la réputation. Donc, ouais, il y a peut-être dans le contrat social entre un public et un auteur ce besoin de transparence qui est absolument nécessaire. Alors, il peut être intègre et avoir une mauvaise réputation. Par exemple, si finalement on se rend compte qu'il n'a pas utilisé l'IA, mm-hmm, ben, il sera intègre et sa réputation sera rebâtissable. Ou
1: mais
0: sinon,
1: il y a une... ouais, ouais,
0: on verra.
1: On verra. Dans le cas de Jordan Bardella dont nous parlait, ouais, Hélène, il y a la réputation de cet homme-là, mais aussi du parti qu'il incarne, qui cherchait à se faire une nouvelle réputation. Là, on parle de l'ancien Front National, maintenant le Rassemblement National. Il y a de multiples couches à ces histoires de réputation.
0: Bien sûr, puis la question du Front National
1: avec
0: aussi.
1: Avec la dédiabolisation là, dont on a beaucoup parlé.
0: C'est jusqu'à quel point ils peuvent tirer l'élastique, se séparer de leur histoire. Il y a, comment dire, une tradition, entre guillemets, antisémite à l'intérieur de ce qu'était le Front National, à l'époque.
1: Il faut regarder ses fondateurs.
0: Il faut regarder ses fondateurs.
1: Ouais.
0: Donc, probablement que la pomme n'est pas tombée très loin de l'arbre chez Bardella. Ce qui est très étonnant dans ce cas-là, c'est je me demande si ces accusations vont avoir un effet sur le vote. Parce que peut-être qu'il y a une partie de l'électorat qui vote Front National ou en tout cas Rassemblement National
1: pour qui
0: ces propos
1: problème.
0: Ne choquent pas tant que ça.
1: Ouais.
0: De la même manière qu'il y a beaucoup de gens aujourd'hui qui vont acheter le livre
1: de
0: Monsieur Aurélien, ou par curiosité ou tout simplement parce que l'usage de l'IA finalement c'est pas un sujet super important pour eux.
1: Vous travaillez en contenu de marque, je le disais, à l'agence Cossette, mm-hmm, ces histoires de réputation de marque. Mm-hmm. Elles sont importantes.
0: Elles sont importantes.
1: Parce que vous me donnez l'image de la banque et je trouvais intéressant parce,
0: ouais,
1: qu'il y a ce qu'on veut qu'un produit fasse, mm-hmm, mais il y a la réputation d'une marque aussi.
0: Il y a la réputation d'une marque par rapport à son contexte d'analyse. Et donc, par rapport à ce qu'elle doit nous livrer. Par exemple, en ce moment, des marques très fragiles, c'est les marques justement d'intelligence artificielle. Parce qu'on leur donne beaucoup en termes de données. Et là, on apprend que peut-être c'est très intelligent, peut-être que ça ment, peut-être que ça vole, peut-être que
1: là aussi, leur réputation et celle de leur fondateur ou créateur ou dirigeant en ce moment, c'est mis à mal, ça.
0: C'est exactement pour ça qu'ils ont tous écrit récemment des lettres ouvertes en disant il faut qu'on. Je m'auto-accuse par rapport à mes propres actions parce que, justement, ils essayent de sauver cette réputation-là. La confiance, c'est l'élément le plus important pour une entreprise. Alors, on parle de confiance beaucoup, on parle de relation beaucoup quand il s'agit de la réputation. Est-ce que la relation est mise à mal ou pas? Est-ce qu'on fait mal aux gens? Et puis, on parle, ça c'est l'aspect plus publicitaire, on parle de légende. Quand on parle d'une réputation...

0: réputation, c'est-à-dire quelle est la légende de cette entreprise-là, quelles sont ses valeurs, et on espère que les valeurs sont aussi proches des actes. Et plus la légende est forte, c'est-à-dire quelque chose d'un petit peu magique, quelque chose d'un petit peu intangible, plus la réputation est solide, en quelque sorte.
1: Oui, et parfois, des réputations d'institutions ou de marques peuvent surfer à travers des scandales. Vous diriez, là, je repense à l'Université Cornell, Hélène le disait, c'est une institution tellement prestigieuse, là, fortement secouée.
0: Exactement. Dans le cas de Cornell, en fait, ça va dépendre de l'utilité de Cornell. Donc, si quelqu'un est chercheur aujourd'hui en médecine ou en physique quantique ou je ne sais pas quoi, puis il se trouve qu'ils ont un accélérateur de particules, j'ai dit n'importe quoi là pour l'instant, mais...
1: Il pourrait y aller
0: parce que, en fait, l'aspect académique est plus attractif et amène plus de résultats dans la vie de cette personne-là que l'aspect moral. Donc, on a un petit peu l'habitude, malheureusement, à notre époque, de faire ce genre d'échange moral entre ce que je tire de ma relation avec une institution par rapport à mes propres valeurs. Donc, je pense que Cornell va essayer de surfer là-dessus, c'est-à-dire, ils ont fait des erreurs par rapport à ça, mais regardez comme nous sommes excellents sur tous ces autres aspects.
1: Et à l'autre bout, je trouvais infiniment triste de lire des extraits de témoignages de cette jeune femme qui est au cœur de l'histoire de ces allégations de violences sexuelles, qui craignait pour sa réputation.
0: Oui.
1: Et elle le disait, ma réputation est traînée dans la boue. Et c'est vrai que cette vision des femmes liée à la façon dont on se comporte, ça aura un enjeu sur
0: et
1: nos
0: c'est
1: responsabilités.
0: Là où il faut faire la différence entre la réputation d'une institution et la réputation d'une personne.
1: Ouais.
0: Une personne, c'est fragile. Une personne, ça a mal. Et il faut protéger les individus, même dans le cas d'Aurélien. Il faut faire attention à l'individu. Mmh. Et je pense qu'on oublie ça.
1: Et si un crime est commis, ma foi, que justice se passe. À ce moment-là, la réputation, c'est, dans le cas de... Comprenez-vous ce que je veux dire? Dans le cas d'accusation criminelle, on s'en fout des réputations.
0: Maintenant, on a le tribunal des réseaux sociaux, malheureusement, qui agit très vite.
1: Ouais. Chris Bergeron, vous êtes, je le rappelle, vice-présidente de contenu de marque à l'agence Cossette. Merci d'avoir réfléchi à ce mot réputation avec nous aujourd'hui. Je vous souhaite un très beau samedi.
0: Bon samedi.
1: Au revoir. Ouais, c'est riche, ce concept-là de réputation. Oui, on peut le prendre de toutes sortes de façons. Jusqu'où elle est importante, la réputation, dans le cas d'une marque? On l'a vu aussi où on boycotte, mais jusqu'à quand? Quand est-ce qu'on est prêt à laisser aller ces espèces d'histoires de réputation pour dire, ben, finalement, j'en ai besoin, puis tant pis, je me ferme les yeux, puis j'achète quand même. Enfin, merci d'être avec nous. Je vous souhaite un très beau samedi. Le Radio-Journal s'en vient dans moins d'une minute. Restez avec nous.
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9: Ce matin, au Radio-Journal, plus que 2 jours à la campagne électorale au Québec.
10: On se promène dans plusieurs circonscriptions, mais on veut faire des gains.
9: Les partis mettent les bouchées doubles pour convaincre la population de leur accorder leur confiance. Quels enjeux risquent d'influencer le choix de l'électorat anglophone en vue du vote de lundi?
11: Tous les Québécois et Québécoises de n'importe quelle origine, langue, religion sont tous préoccupés par le coût de vie, le manque de logement.
9: Et le gouvernement fédéral réunit 13 experts pour former un conseil national sur l'intelligence artificielle. Bonjour, ici Nathalie Babin-Gagnon. À 2 jours du vote au Québec, les chefs des principaux partis jouent le tout pour tenter de convaincre les derniers électeurs encore indécis dans la province. Mathieu Goyer accompagne la caravane libérale menée par le chef Charles Milliard. Mathieu, dans ce sprint final, 3 chefs seront présents à Québec aujourd'hui.
12: Oui, la bataille de la capitale nationale est âprement disputée. Nathalie, meneur de cette course, le Parti québécois essaie de solidifier ses appuis dans des régions où la lutte est particulièrement serrée avec le Parti conservateur. Paul Saint-Pierre Plamondon fait campagne dans la région de Québec pour une 2e journée consécutive. Il fera des arrêts dans 3 circonscriptions avant de mettre le cap dans Champlain, en Mauricie. Éric Duhaime commence lui aussi sa journée à Québec avant de retourner à Victoriaville, là où le match revanche d'Arthabasca les Rams sera surveillé lundi soir. Charles Milliard aussi sera à Québec après un arrêt en Mauricie. Le chef libéral ira faire campagne dans Jean Talon, un ancien château fort libéral détenu par le PQ depuis une élection partielle en 2023. On écoute ces 3 chefs.
13: Le but, c'était de semer un engouement ici dans la région de Québec, puis après ça, de s'assurer que ça se propage ailleurs.
14: On veut former le gouvernement avec les gens de la capitale nationale. Les gens de Québec méritent d'avoir une voix forte dans ce gouvernement-là.
10: On se promène dans plusieurs circonscriptions, mais on veut faire des gains. Les Québécois veulent du changement. Alors nécessairement, il y a des ministres qui vont perdre leur siège et il y a des gens qui vont les remplacer. Et nous, on espère être ce parti-là.
9: Et Mathieu, pendant ce temps, la CAQ et Québec solidaire tentent de consolider leurs acquis.
12: Ouais, Christine Fréchette est en Montérégie aujourd'hui, là où la CAQ avait fait le plein de sièges en 2022. Le PQ et le PLQ longuent particulièrement ce coin du Québec, tandis que la co-porte-parole de Québec solidaire, Huba Gazal, concentre ses efforts encore une fois à Montréal, là où de chaudes luttes s'annoncent, notamment avec le Parti libéral.
9: Merci Mathieu.
12: Au revoir.
9: Droit linguistique, accès aux services, perspective d'un 3e référendum. Lundi, les électeurs anglophones du Québec vont se rendre aux urnes avec des enjeux spécifiques en tête. Face aux tensions commerciales et à la hausse du coût de la vie, qu'est-ce qui va motiver leur choix une fois dans l'isoloir? Voici le reportage d'Emma Guerrero-Dufour.
15: À Pointe-Saint-Charles, quartier au passé ouvrier et aux racines irlandaises, l'anglais côtoie le français au quotidien.
16: Canada is in a lot of trouble based on its trade relations with the United States.
15: Questionné sur l'élection en cours, Justin, 56 ans, estime que les tensions commerciales avec les États-Unis affaiblissent le Canada et le Québec.
16: I'm going to vote for the Conservative Party in Quebec.
15: Pour lui, le remède serait le Parti conservateur du Québec, puisque les autres partis sont alignés trop à gauche. À
17: son progressive. But I'm anglophone, so...
15: Alexandra, 28 ans, étudiante rencontrée lors d'une conférence sur les élections à l'Université McGill, se dit progressiste, mais pas indépendantiste, ce qui lui laisse peu d'options.
17: It's really difficult to be like a progressive non-separatist in Quebec right now.
11: Tous les Québécois et Québécoises de n'importe quelle origine, langue, religion sont tous préoccupés par le coût de vie, le manque de logement, qu'est-ce qui arrive avec les tarifs.
15: Tula Germonis est chroniqueuse au journal The Gazette. Elle rappelle que l'adoption par la CAQ de la loi 96 qui a interdit les communications gouvernementales, y compris électorales en anglais, a froissé certains anglophones.
11: Je vois vraiment un niveau de frustration, un niveau d'inquiétude.
15: Inquiétude aussi quant à la perspective d'un 3e référendum sur l'indépendance du Québec. Un scénario possible si le Parti québécois est élu majoritaire le 5 octobre. Ici Emma Guerrero-Dufour, Radio-Canada, Montréal.
9: En bref, dans le monde. En Espagne, des dizaines de milliers de personnes défilent dans les rues de Madrid pour réclamer un meilleur accès au logement. Hier, le premier ministre Pedro Sanchez a échoué à faire adopter ses décrets pour endiguer la crise du logement. Le Parlement a voté 2 fois, à majorité, contre un ensemble de mesures soumises aux élus, dont une suspension des évictions jusqu'en 2030. Le copilote omanais qui a attaqué au couteau son commandant à bord d'un avion de Fly Dubai était interdit de vol par les autorités de son pays, qui le soupçonnaient de radicalisation, selon ce que rapportent des médias internationaux. Les autorités omanaises estimaient qu'il avait été influencé par des groupes islamistes radicaux lors d'un séjour en Syrie. Les circonstances de l'attaque font l'objet d'une enquête aux Émirats arabes unis. En Ukraine, un autre pont majeur de Kiev a été endommagé par une attaque russe. Des frappes de drones ont touché le pont nord 2 jours après l'attaque du pont sud. Il s'agit des premières attaques importantes contre des ponts majeurs de la capitale ukrainienne depuis le début de l'invasion russe en 2022. et ses jours d'élection en Lettonie. La formation du premier ministre sortant, le centriste pro-ukrainien Andris Kulbergs, est favorite selon les sondages, suivie de près par le parti ouvertement pro-russe. Les préoccupations en matière de sécurité ont pesé lourd dans la campagne électorale de ce pays de l'OTAN qui partage une frontière avec la Russie. Depuis plusieurs mois, la Lettonie fait face à un nombre croissant d'incursions russes dans son espace aérien. Au pays, le gouvernement Carney met sur pied un nouveau conseil national sur l'intelligence artificielle. 13 experts vont conseiller Ottawa sur sa stratégie en matière d'IA. Et plusieurs figures québécoises font partie du groupe. Élise Jeté est avec nous. Élise, pourquoi le gouvernement fédéral crée ce conseil maintenant?
18: Parce que les questions de sécurité autour de l'intelligence artificielle deviennent de plus en plus concrètes. Hein? Cette semaine encore, un rapport a révélé que des agents d'intelligence artificielle d'OpenAI étaient sortis du cadre qui leur avait été donné pour accéder à des sites gouvernementaux. Certains ont utilisé des comptes privés, des adresses courriels temporaires, ce qui a permis de masquer une partie de leurs activités. Et aux États-Unis, les grands patrons de l'IA viennent justement d'adopter un code de conduite volontaire pour mieux encadrer leur technologie. C'est donc dans ce contexte, Nathalie, qu'Ottawa crée son propre conseil.
9: Et Élise, qui va conseiller le gouvernement canadien au juste?
18: Donc, il y a 13 membres, dont plusieurs Québécois. Yoshua Bengio, l'un des pionniers de l'intelligence artificielle. Valérie Pisano, la PDG de Mila. Et l'ancien patron de la Banque nationale, Louis Vachon. Donc, des chercheurs, mais aussi plusieurs dirigeants d'entreprises et des investisseurs. Certains experts trouvent donc que le milieu des affaires et l'industrie de l'IA prennent beaucoup de place autour de cette table, alors que les travailleurs culturels, notamment, n'y sont pas représentés. Le Conseil devra favoriser le développement de l'IA au Canada et mieux gérer les risques. Mais en parallèle, Ottawa veut aussi accélérer l'adoption de l'IA, la faire passer de 12 à 60 dans les entreprises canadiennes d'ici 2034 et créer 250 000 emplois dans ce secteur en 5 ans.
9: Merci, Élise.
18: Je vous en prie.
9: Bon nombre d'amateurs de sport doivent payer plus cher pour suivre le hockey de la Ligue nationale en direct à la télévision. La CBC ne diffuse plus gratuitement les parties du samedi soir et il est impossible de regarder tous les matchs sur une même chaîne ou un seul service de diffusion numérique, ce qui contraint l'auditoire à multiplier les abonnements. Michel Bolduc a préparé ce qui suit.
19: Le Torontois Stéphane Demers paie déjà environ 200 $ par mois pour un forfait Internet, téléphone à la maison et télé avec Rogers, avec les chaînes Sportsnet, TSN et TVA Sport. Pour voir tous les matchs des Maple Leafs, toutefois, il devrait payer 45 $ de plus par mois, soit 10 $ de plus pour Amazon, qui diffuse des matchs le mercredi, et 35 $ pour la plateforme Sportsnet+.
20: Je trouve que je donne déjà beaucoup d'argent à Rogers.
19: Rogers, propriétaire de Sportsnet, a signé une entente de 11 milliards de dollars l'an dernier avec la Ligue nationale pour les droits de diffusion au Canada. Mais les matchs sont fragmentés entre différentes plateformes selon les régions, explique le professeur Philippe-Antoine Lupien de l'UQAM.
21: Actuellement, les grandes ligues sportives à travers le monde, qui cherchent constamment à maximiser leurs revenus, ont tout à fait décidé que c'était un privilège, c'est un produit de consommation et l'accès gratuit aux images sport professionnel, c'est quelque chose qui est de plus en plus rare.
19: Pour le professeur Richard Powers de l'Université de Toronto, le risque est de voir les jeunes en particulier regarder les matchs illégalement sur le web pour ne pas payer. Ici Michel Bolduc, Radio-Canada, Toronto.
9: Et l'équipe canadienne masculine de soccer a rendez-vous avec le Pérou. Les deux équipes vont s'affronter dans un match amical cet après-midi au stade Saputo à Montréal. Le Canada rendra hommage au capitaine du CF Montréal, Samuel Piette, qui a longtemps été un pilier de l'équipe nationale. Voilà, c'était le Radio-Journal. Bonne journée.

0: instantine. Ah, peut-être vous, Alain Gravel, vous allez vous souvenir de ça.
1: Oups.
0: Beaucoup d'auditeurs nous ont parlé de la publicité de Jacques Laperrière, l'ancien joueur de hockey. Il faisait une pub pour instantine, pour ceux qui avaient un mal de tête lancinant et pénible. Ben, on m'a dit instantine.
1: Ça me
0: mais pourquoi instantine? Je ne connais pas ça.
1: Je connais faire une vérification. Il y avait mal à la tête.
0: Oui.
1: Il y avait mal à la tête.
0: Moi, ça ne me dit rien, instantine. Mais écoutez, si on me remet ça,
1: message. Coups de bâton sur la tête à l'époque, il n'y avait pas de casque en plus.
0: Mais c'est ce que je disais aux auditeurs en début d'émission. J'en ai fait entendre, je pense, 4 de suite. Puis c'était pour des produits pour les cheveux. C'était ça qu'ils annonçaient sur tous les joueurs du Canadien. Oui, Hélène?
2: J'ai seulement une source, là, donc normalement, on ne va pas en onde avec ça.
0: Non,
2: là,
0: mais entre nous, donc,
2: disons, juste pour Alain, je lis que Instantine et Anacine sont deux marques d'analgésique.
0: Ah! Bon.
1: Mais je ne pense pas que ça permettait de faire pousser les cheveux, par exemple.
0: Non, ça, c'est le mal de tête lancinant et pénible.
1: OK, c'est ça.
0: Au sujet de vos soirées électorales, je vous questionne là-dessus parce que on va s'intéresser à la soirée électorale en prochaine heure d'émission avec vos deux animateurs que j'ai rencontré cette semaine, Patrice Roy et Mathieu Bellumeur. Et là, je vous demandais, c'est quoi vos plans là, pour votre soirée de lundi aux Antipodes? OK, on en a reçu plusieurs, mais je vous dis les deux aux Antipodes. Il y a Guy qui nous a écrit, je vais prendre un bon livre et je saurai le résultat en me levant mardi matin. Il dit, moi, la campagne, là, il dit, je suis saturé. Mais Ludovic de Saint-Jean-sur-Richelieu dit, on va être 4 ou 5 sur la rue Saint-Alexandre pour manger boucher, poutine, bière et vin. Il dit, on se prévoit un gros party électoral.
1: C'est quand même le fun. C'est un peu comme un gros match de hockey.
2: Mm-hmm.
1: Hein? Ouais.
2: Oui.
1: Là, on va peut-être aller en supplémentaire.
2: On va se coucher tard.
0: Je ne vais pas vous révéler tout ce que Patrice Roy m'a confié. Vous entendrez ça en prochaine heure. Mais je vous parlais de ça, justement.
3: Je suis pas là, en prochaine heure.
0: Mais c'est ça que je veux vous dire.
1: Vous en parlez, là.
0: Pas tout, mais au moins ce bout-là.
1: Un petit bout.
0: C'est que... les soirées électorales, moi, c'est mon hypothèse, comme le sport, ça fait partie des derniers gros événements rassembleurs à la télé.
1: Ouais, c'est vrai.
0: Il était assez d'accord avec ça.
1: C'est vrai.
0: Elle avait des bonnes questions, la fille, quand même.
1: C'est la petite vie de la politique.
0: Oui.
4: Ben alors, on va souhaiter un gouvernement minoritaire qui tombe rapidement, qu'on retourne en élection parce que ça va nous redonner une soirée électorale.
1: Tiens.
0: Oh, Suzanne, allez-y.
3: Oui, ben, c'est ça. Alors, il n'y a pas trop de congestion dans le ciel. On a une belle journée en vue, un autre beau samedi, comme d'habitude. Et puis,
0: d'habitude, ben, depuis... vous avez raison.
3: C'est fou, oui. Quand même.
0: Mais quand vous n'êtes pas là, le samedi était beau.
3: Ben oui, je ne sais pas. J'ai une très bonne moyenne.
0: Une
3: je me
0: bonne
3: tape
0: réputation.
3: Dans le dos. Juste pour le samedi. Donc, on aura un maximum qui va varier entre 9 et 15-16 degrés. 9, c'est du côté de la baie James où on va avoir plus de nuages et la pluie va commencer un petit peu plus tôt. Donc, ce sera pluvieux de ce côté-là demain et après-demain. Alors que pour la plupart des autres régions, là, le sud, on va avoir un ennui assez tôt quand même le matin. Pour d'autres régions, là, comme Québec, ça va se faire en milieu de journée. Et on aura les précipitations qui vont suivre. Alors, les quantités vont être un petit peu plus importantes pour les régions plus au nord, 15-20 mm. Et comme ça va s'étirer sur quelques jours, ça va peut-être être un peu plus. Alors que dans le sud, c'est surtout dans la nuit de dimanche à lundi où on va accumuler 5 à 10 mm. Ça va cesser assez rapidement et ça se dégage par la suite. Donc, demain, les maximums entre 7 et 17. Comparativement à aujourd'hui, il y a une légère hausse, mais on va redescendre pour la journée de lundi avec un maximum de 6 à 13 degrés.
1: Mais la lumière.
0: Ben oui.
3: Ah oui, c'est très, très beau. Magnifique. Mais c'est ça. Alors, un petit peu plus frais, surtout les matinées. Hein. C'est pas ce qu'il y a de plus chaud. Là, un avis de gel là, au sol la nuit prochaine à plusieurs endroits, comme on a en ce moment là, à plusieurs endroits aussi, parce que c'est assez frais. Heureusement, on n'a pas trop de vent. Alors, mystère.
0: Oui.
3: Rouyn-Noranda, on avait moins 2. Mm-hmm. On est rendu à moins 1. Écoutez, il fait moins 1 à Saint-Louis. Savez-vous, c'est où, Saint-Louis?
0: Ben oui, c'est Saint-Louis dans le Grand Nord.
3: C'est à côté du Père Noël. Ouais, oui. Et on a 13
0: là,
3: degrés.
0: Lissapi, c'est son village, Saint-Louis, je pense. Ouais.
3: 13 degrés aux îles de la Madeleine, quand même. Alors, c'est l'endroit le plus doux. On a 5 degrés pour Gatineau-Saguenay, 7 à Québec, Gaspé. Et puis, cette île aussi, Montréal 8. 9.
0: C'est pas mal. On
3: pas
0: va
3: mal.
0: Prendre ça.
3: Ouais.
0: Merci beaucoup.
3: Tantôt.
0: À tantôt, c'est vrai. Vous partez pas. Pourquoi vous disiez que vous partiez?
3: Non, ben c'est parce que je rate toujours les bons goûts. Je pars au début de l'heure. Je ne peux pas rester quand il y a des choses
0: début
3: intéressantes.
0: Début de l'heure, c'est des bonbons aussi. OK, Suzanne, on se retrouve tantôt. Marie-Louise Arsenault, bonjour.
2: Bonjour, Annie.
0: On parlait de soirée électorale. Vous allez recevoir Valérie Plante. Puis moi, j'ai comme un lien avec elle parce que ce lien-là où j'ai animé, trois fois je l'ai fait, les soirées électorales municipales. Et la première que j'ai animée, c'est lors de l'élection, sa première élection, Valérie Plante à la mairie. Et puis je me dis, ah, c'est moi qui l'avais annoncé, sa victoire, qui devenait la première femme mairesse à Montréal. Et vous la recevez dans un exercice, ma foi, qui doit être assez périlleux pour elle quand même.
5: Oui, mais en même temps, elle dit, en tout cas dans les entretiens qu'elle a accordés au cours des dernières semaines, qu'elle en a l'habitude de se faire critiquer. Alors peut-être qu'elle a la couenne dure comme mairesse. Mais là, c'est comme romancière qu'on l'accueille. Souvenons-nous, elle a publié il y a quelques semaines un tout premier roman. Elle anime une émission de télévision aussi, Valérie Plante. Et elle est romancière désormais. Donc, elle va soumettre son roman Grenade à l'exercice critique de Nicolas.

0: Batistley et de Sophie Lorrain. On verra comment ça va se passer. Elle sera avec, sur le même plateau que notre collègue bien-aimée Véronique Prince, hein, qui vient de couvrir la campagne électorale. De tout bord, tout côté, exactement. La formidable Véronique Prince. Moi, c'est un peu mon idole. Et le cinéaste Robert Morin. Moi, c'est mon cinéaste préféré au Québec. Je l'ai dit souvent, je radote. Je crois que c'est un grand, grand artiste. Et il lance ce week-end un nouveau film intitulé 6 portraits néo-réalistes. Oui, il s'inspire de ce courant du cinéma italien de la Deuxième Guerre mondiale où il n'y avait pas d'argent et où c'est Mussolini qui était au pouvoir, souvenons-nous. Le fascisme régnait en Italie. Il filme des migrants, des immigrants d'origine africaine qui vivent à Rome dans toutes sortes de situations. C'est un film magnifique. J'en conseille le choix à tous les gens qui nous écoutent. Précipitez-vous pour aller voir ce film-là. Robert Morin, tant qu'il est vivant et qu'il fait des films, il faut voir ce qu'il fait. Puis on accueille Yann Lafrenière aussi en première heure.
1: Dernier, oui, quand vous faites encore cette couverture.
0: C'est notre dernier, notre dernier vice-premier ministre du Québec, quand même, bras droit de Christine Fréchette. On va voir quel genre de campagne il a connu, entre autres.
1: Alors, on est avec vous dès 16h. Merci, Annie. Tout arrivé. Merci, Marie-Louise. Bonne journée. Au revoir. Maintenant, avec vous, Hélène Mercier. Ah oui, Hélène, c'est ça. Avec vous, Hélène Mercier. Je pensais que quelque chose venait de se produire. Vous savez, parce qu'en régie, parfois, ils font des gros signes. Mais qu'est-ce qui se passe? On parlait de Poutine, là, de soirée électorale, mais là, la Poutine des Raptors à Québec.
2: Moi aussi, je veux vous parler des Raptors, comme Olivier l'a fait un peu plus tôt dans l'émission. Ils sont ce soir au Centre Vidéotron. Je le rappelle, match préparatoire contre le Heat de Miami. Et le soleil est allé hier au casse-croûte chez Gaston. À Québec, c'était la frénésie puisque RJ Barrett des Raptors était sur place pour déguster une poutine, le seul qui parle français dans l'équipe, comme nous le disait Olivier. Mais attention, pas n'importe quelle poutine, la poutine Raptors créée pour l'occasion.
3: Ça, c'est de l'appropriation culturelle.
2: Non, c'est un beau partenariat entre l'équipe de Toronto qui a contacté ce commerce dans le quartier Saint-Roch.
1: Ils ont une bonne réputation pour la poutine.
2: Ils ont dit, on a fait nos recherches, paraît que c'est la meilleure à Québec. Alors, est-ce qu'on peut s'entendre? Et ils ont créé cette poutine Raptors.
4: Vous êtes pas d'accord?
3: Il y a toujours une meilleure à quelque part.
5: Ça dépend de l'heure.
3: Okay.
2: Et donc, celle-ci, la poutine Raptors, avec smoked meat et poivron rouge grillé. Poivron rouge pour rappeler la couleur.
1: Non, vous êtes bien conservateur.
2: La couleur de l'équipe de basket. Et le journaliste du Soleil spécifie que RJ Barrett en était à sa deuxième poutine en moins de 15 minutes quand il est arrivé après avoir englouti la première.
3: Hâte de le voir sur le terrain.
1: Oui, c'est
2: ça. Je vais le citer. Ce n'est pas bon pour la ligne, mais une chance qu'on a marché beaucoup dans la ville cette semaine. Comme je suis le seul à parler français, je fais la traduction pour tous les autres. Et c'est l'équipe de Toronto qui a contacté le petit commerce. Je cite le propriétaire. Je trouve ça fantastique qu'une organisation professionnelle veuille s'associer à un petit commerce de quartier. Je trouve ça vraiment cool. Ça reste quand même la NBA. Et on nous dit que la poutine Raptors va rester sur le menu.
5: On le voit beaucoup sur les réseaux sociaux, de différents médias, mais même mon collègue Éric Duhamel était là pour cette poutine Raptor. Donc, vous pouvez aller voir sur le compte Instagram.
1: On a des images.
5: Il y a des images. Ce n'est pas que dans le journal qu'on peut lire ça.
1: Écoutez, on vous parlait de poutine la fin de semaine passée aussi, puis des auditeurs nous ont écrit « On sait ce qu'on mange ce soir. » Sérieux, on va arrêter. Quand même juste en tout début de journée. Le hockey maintenant avec la Fédération internationale de hockey sur glace, Olivier.
5: J'ai un peu l'impression qu'on a vécu hier la nuit des longs couteaux de la place du Canada dans le hockey international. Hier, à Tenerife, aux îles Canaries. Là, petite parenthèse quand même de faire cette élection pour la présidence de la Fédération internationale de hockey. Mm-hmm. Quand même, ça veut dire un peu des fois qu'on avait envie de la plage aussi. De ce côté, le gagnant, c'est un Allemand, Franz Reindl. C'est pas complètement surprenant parce que ça fait des dizaines et des dizaines d'années que c'est toujours un Européen qui est à la tête donc, de la Fédération internationale de hockey. Dernièrement, oui, c'est le Québécois Luc Tardif, mais il a fait toute sa carrière donc, de gouvernance de hockey en France. Même si il était considéré au fond comme français pour la Fédération internationale de hockey. Lui qui a pris donc, sa retraite à 73 ans, donc ne demandait pas un nouveau mandat. Mais parallèlement à tout ça, il y avait aussi donc, l'élection du conseil donc, de direction de cette Fédération internationale de hockey. Il y a 15 membres. Il n'y aura aucun Canadien pour la première fois en près de 40 ans. Catherine Anderson, la dirigeante d'Hockey Canada, n'a pas été capable de se faire élire, contrairement à des nations comme le Kyrgyzstan ou la Nouvelle-Zélande qui auront des représentants sur ce conseil. C'est aussi qu'Hockey Canada est en litige présentement avec la Fédération internationale de hockey. Et donc, ce litige, on le voit, on veut...
1: Avec
5: les Américains aussi, on le prépare du côté de la Fédération internationale en écartant déjà cette voie canadienne. à voir si la fracture ne perdurera pas donc dans les prochaines années. Élection donc qui dure pour 5 ans, ça peut quand même prendre du temps avant de se résorber.
1: Et puis Myriam, vous nous faites découvrir un festival projection visuelle artistique.
4: Oui, là on est dans l'art numérique et des artistes visuels. C'est du mappage de projection, de la conception et du dessin assisté par ordinateur. La projection d'image, je pensais à la projection d'image sur des structures en 3D comme des infrastructures, des bâtiments. Donc ça a quand même un aspect artistique, c'est juste que bon, c'est du graphisme. L'événement se déroule jusqu'à demain à Montréal. Il y a plein d'activités culturelles à l'intersection entre l'art visuel et la musique. Il y a une grande fête de quartier numérique aujourd'hui au parc de planches à roulettes Van Horn. C'est gratuit, il faut juste réserver un billet. Il va y avoir des projections, des performances de musique électronique, kiosques de nourriture, ateliers de création entre midi et 22h et entre 17h et 22h. Il y a le collectif Ferias que j'aime beaucoup. Si les gens veulent danser dans un parc, c'est le fun, il fait encore beau, il y a encore le soleil. Donc, Alina et Guthrie qui vont être les deux DJ montréalais de la journée. Il y a tout plein d'activités, comme je vous le disais, au quartier des spectacles et aussi au Vieux Montréal, avec Montréal en histoire, que vous voyez peut-être au cours de l'année, où on fait des projections sur les bâtiments de la vieille ville. Tout ça et bien plus. Donc, le festival qui revient pour sa 10e année déjà consécutive.
1: Et puis, dès 11h, aussitôt qu'on termine, sauf qui peut, avec Pierre-Yves McSween. Pierre-Yves, bonjour.
6: Bonjour.
1: Bon, moi, j'aurais voulu vous parler du coût sous-estimé de posséder une automobile. Vous me connaissez un peu, on s'est pratiqué pendant quelques temps. Mais ça m'intrigue, cette histoire de liquidateur financier que vous aurez aussi à l'émission. Qu'est-ce que ça fait, un liquidateur financier?
6: Le liquidateur, c'est la personne qui, dans votre testament, est désignée pour gérer votre après-vie. L'administration de votre fin de vie administrative, et c'est une des responsabilités les plus pesantes dans la fin de vie d'une personne, parce que il y a beaucoup de responsabilités, c'est légal, c'est parfois fastidieux, parfois la personne s'est mal préparée. Donc, on soit Maître José Dubé qui vient de vous parler justement du fameux rôle du liquidateur testamentaire. Et je vais vous avouer que si vous vous dites, dans la vie, j'ai confiance à telle personne, telle personne, telle personne, je pense que le liquidateur testamentaire, c'est probablement une des personnes en qui vous avez le plus confiance dans votre vie. Et pour le coût de la voiture dont vous allez nous parler, dont on va parler plus tard, moi aussi, ça m'obsède. Vous savez que c'est un calcul que je fais depuis des
1: années. On en a parlé ensemble, bien sûr. Oui.
6: Bien sûr, c'est un coût faramineux pour les Québécois en moyenne, pour les Canadiens. Et on va en parler avec Stéphanie Perron, journaliste à Protégez-vous, qui veut nous taquiner en nous disant qu'on regarde souvent le paiement par mois, mais qu'il y a beaucoup plus que ça. Et d'un automobiliste à l'autre, ça varie. Hein? Vous savez, moi, j'inclus pas le coût du garage chauffé, mais il y en a qui l'incluent dans leur calcul. Donc, vous voyez, on va parler de ça, mais évidemment, on peut très bien être propriétaire collectif aussi avec comme une auto, ça c'est un autre sujet, mais je pense que le transport est un cocktail et donc il faut réfléchir à l'ensemble du cocktail.
1: Je me souviens, c'est François Joly qui avait fait un reportage, il s'était promené puis on avait questionné les auditeurs aussi sur l'entretien de leur véhicule, puis avec le coût de la vie, puis tout ça, beaucoup d'auditeurs nous avaient dit, et même des garagistes le remarquaient, que certaines réparations ont passé par-dessus parce qu'on n'avait pas d'argent. Puis on disait, oui, je vais attendre encore un peu, ou des auditeurs qui disaient, moi je la fais durer ma minoune le plus ce que je peux. J'ai pas les moyens de conduire un nouveau véhicule. Alors, on est avec vous dès 11h, Pierre-Yves.
6: Merci.
1: Salut. Alors, bonjour Alain.
3: Bonjour.
1: Bonjour formellement.
3: Oui.
1: L'exécution ratée, là, cette semaine.
3: On va en parler.
1: Je n'en revenais pas de cette histoire. C'est hallucinant.
3: Et c'est pas la première fois que ça arrive.
1: Je sais.
3: Donc, à peu près toutes les exécutions ont lieu par injection létale depuis un certain nombre d'années aux États-Unis. Et puis, évidemment, avec ce qui s'est passé cette semaine, donc, cette dame qui est... elle est à l'article de la mort, on ne sait pas trop.
1: Au Tennessee, c'est ça, Alain.
3: Au Tennessee, oui, c'est ça. Donc, elle avait de trop petites veines. Elle-même l'avait dit pour cette injection. Donc, on va en parler. On va parler aussi cette vague de féminicides. 15e cette semaine, une dame de 77 ans, Monique Poirier-Thibault, qui a été tuée, enfin présumément, par Ronald Thibault, son conjoint. Savez-vous, il y a eu combien de féminicides au Canada l'année dernière?
1: Oh, beaucoup trop.
3: 150.
1: Yeah, yeah.
3: 150 féminicides au Canada en 2025. Donc, on va discuter avec une survivante d'une agression survenue en 2019, Kaoula Grissa, donc agressée au couteau par son conjoint qui s'est par la suite suicidé. Pour essayer de comprendre un peu la mécanique de l'agresseur, donc derrière ces gestes extrêmement violents, puis par la suite une intervenante, donc auprès des hommes violents, comment désamorcer des crises. Donc un sujet, puis évidemment, la campagne électorale.
1: Ben oui, vous
3: avec
1: fermez
3: le sondage d'aujourd'hui, ben, c'est incroyable. Même Jean-Marc, ce qui est incroyable...
1: On en a toujours le samedi avant les élections, un dernier sondage. Oui, c'est pas ça qui est incroyable.
3: Non, c'est en fait, quand Jean-Marc Léger lui-même dit que c'est l'élection la plus serrée qu'il a vue, parce que le pourcentage, le Parti québécois est en avance toujours avec 29%, c'est quand même... pas si élevé que ça. Est-ce que ça va être minoritaire? Est-ce que ça va être majoritaire? Mais quand on regarde, quand on, circonscription par circonscription, il peut se passer, dans certaines circonscriptions, il peut se passer n'importe quoi à cause, évidemment, de la division du vote. Il y a 5 partis.
1: Mais je sais.
3: Puis l'ascension fulgurante là, du Parti conservateur, qui aurait dit en 20% selon le sondage d'aujourd'hui. Donc, on va regarder. Même moi, c'est des ailes de poulet.
1: Ah, oui. Vous, c'est votre soirée aile de poulet, les soirées électorales. Oh, allez, OK, on sait quoi faire pour vous faire plaisir. Les faits d'abord, midi 10 avec vous, Alain Gravel. Merci, salut.
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1: On parlait de réputation et de confiance. Vous allez voir, c'est un peu dans la même veine le sujet de Laurence Grondin-Robillard aujourd'hui à l'émission. Vendredi dernier, TikTok a accepté de verser au moins 100 millions de dollars américains à un État américain, l'Alabama, et aussi de renforcer ses protections pour les adolescents. Alors, c'est une entente qui évite un procès qui portait notamment sur des accusations de messages trompeurs concernant la publicité et la sécurité des jeunes plutôt. Et puis, de son côté, Meta cherche à rassurer les familles. Et comment ils le font? Ben, ils vont payer les mères influenceuses pour qu'elles fassent la promotion sur leur compte, des comptes adolescents de Meta, quand même. Alors, elle est docteure en communication. Laurence, bonjour.
9: Bonjour.
1: Alors, concrètement, qu'est-ce que les mères influenceuses mettent de l'avant dans leurs publications pour rassurer les autres parents?
9: Donc, on parle vraiment d'une commandite de témoignages positifs concernant les comptes pour adolescents du côté de Instagram et des paramètres destinés à limiter les contacts, les contenus, certaines possibilités d'utilisation, afin de protéger les jeunes, mais surtout un contrôle parental accru qui permet de savoir à qui ils écrivent, nos ados, et les sujets qu'ils consultent. Un Big Brother parental.
1: Oui.
9: Et donc, le Tech Transparency Project a notamment recensé une publication rémunérée de Linda Yu Chian, une mère influenceuse de Vancouver. En mai, elle expliquait à ses quelques 813 000 abonnés que les protections intégrées au compte adolescent étaient rassurantes tout en cuisinant avec son ado chéri une nouvelle recette de spaghetti trouvée sur Instagram. En avril, l'anglaise Mama Still Got It rappelait à son million d'abonnés qu'être parent d'adolescent, c'est vraiment un travail à temps plein, en plus d'un vrai travail à temps plein. Donc, elle va spécifier qu'Instagram pour ados lui permet de passer moins de temps à s'inquiéter de ce qu'ils font sur leur téléphone et plus de temps à être vraiment présente avec eux, parce que ça, c'est vraiment ce qui compte. Pas certaine que maman aura du temps de qualité à les regarder faire défiler du contenu sur Instagram,
1: oui,
9: mais bon. Et je suis aussi tombée sur de la publicité faite par des adolescents, dont Zoe Bean, une adolescente de 16 ans de Toronto qui se maquille en expliquant à ses 520 000 abonnés qu'Instagram pour adolescents, c'est vraiment cool et ça permet de voir le « stuff », entre guillemets, qu'ils ont vraiment envie de voir en tant que jeunesse. Mais la vraie magie pour nos ambassadeurs et nos plus jeunes ambassadeurs, c'est qu'ils peuvent personnaliser le logo d'Instagram sur leur appareil mobile. Yeah!
1: Ah, c'est ça qui retient surtout leur attention quand même. Bon, Laurence, là, oui, des publications d'influenceurs, je veux bien, mais par hasard. L'auriez-vous testé la version pour adolescents d'Instagram?
9: Est-ce que je l'ai testé? J'ai essayé. Alors, je me suis fait un petit test là, et je ne me suis pas rendue au contrôle parentaux, malheureusement. Mais j'ai pris le compte de mon enfant chat du nom de Simon.
1: Qu'on avait rencontré il y a quelques semaines, oui.
9: Exactement. Tout à fait. Et Simon, comme toute adolescente de son âge, s'était créé un compte Instagram en mettant en ligne une date de naissance qui était prétendument adulte.
1: Ah.
9: Donc, au fait de cette expérience, je lui ai envoyé une invitation à accepter mon contrôle parental. Elle a accepté, mais une erreur technique du côté de Meta s'est produite et la liaison de nos comptes n'a pas fonctionné.
1: Ah bon?
9: Donc, j'ai tenté de modifier l'âge de Simone dans ses paramètres.
1: Afin elle n'a pas dû aimer ça, Simone.
9: Non, elle n'était pas contente. Pour qu'elle soit une mineure, là, donc c'était le but, là, ouais, déclarer qu'elle était vraiment mineure. Et Instagram n'a pas voulu. On m'a exigé de téléverser une pièce d'identité officielle ou deux pièces d'identité pas officielles.
1: Oh, pour vrai?
9: Et ça ne faisait pas notre affaire parce que, honnêtement, j'ai juste ses papiers d'adoption de la SPCA et son carnet de vaccin. Je ne sais pas à quel point ça passe.
1: Ça aurait pu peut-être passer, on ne le sait pas.
9: Donc, l'enfant-chat a accepté de se faire un nouveau compte à partir d'un ordinateur et ce fut un cauchemar. C'est pas comme si tous ses amis, ses échanges et ses publications étaient consignés depuis des années au ouais, même endroit.
1: Mmh.
9: Et on a ouvert le nouveau compte. On a ensuite voulu se connecter à la version mobile et là, on a exigé un égo-portrait que nous avons téléversé, c'est-à-dire une photo de moi où j'ai utilisé l'intelligence artificielle pour cacher mes signes de l'âge. Donc, un 13 ans, bientôt 30, mais inversé et presque.
1: Genre,
9: parce que j'ai un petit peu plus qu'à 30, on se cachera pas. Et on a précisé que la validation allait prendre une heure environ. Donc, on a eu le temps d'aller de partir du centre-ville de Montréal pour aller nous chercher des lattés à la citrouille dans un café à Brossard et vivre notre petit moment Gilmore Girls de l'automne. Super heureuse. Donc, le tout s'est transformé en un examen de profil. Sûrement que notre démarche exploratoire était beaucoup trop « funky » entre guillemets pour Meta, j'en conviens. Et j'étais sur le point d'abandonner, j'en parlais avec Andréane, la réalisatrice, lorsque, miracle des fêtes, en avance, ben Simone a finalement eu son accès à son nouveau compte Instagram.
1: Ah, ah.
9: Donc, le contenu recommandé à Simone manquait de variété, de jeunes mamans enceintes et des joueurs de hockey. Et naturellement, ben Simone n'avait plus accès à son contenu 18 ans et plus qu'elle aimait tant. Mais attention, vous n'êtes pas prêts pour ça. Les médias d'information comme Radio-Canada, La Presse et compagnie n'étaient pas bloqués.
1: Ah!
9: Pendant la première heure.
1: Ah.
9: Et là, j'allais appeler les médias d'information
1: ben
9: à devenir actifs pour les ados, les utilisateurs à se faire passer pour des ados pour avoir de l'information. Pour vrai, je pensais être votre messie du samedi.
1: Mais c'était une erreur.
9: Exactement. Okay. Donc, les médias sont bien bloqués. Honnêtement, hormis ma grosse déception, retenons aussi qu'en plus d'avoir perdu notre temps, on a exigé énormément de données personnelles et sensibles.
1: C'est ça que je trouve bizarre.
9: Pièces d'identité, photos pour des mineurs de surcroît, puis ça va être stocké et ça ne sera pas effacé avant 30 jours, on ne sait où. Et Instagram a validé mon identité à partir d'un portrait que j'ai modifié avec l'intelligence artificielle et qui démontrait quand même que je mentais sur mon âge, ce qui m'apparaît un énorme drapeau rouge.
1: Mm-hmm.
9: Disons que ce n'est pas tous les adultes qui font ça pour la recherche. Donc, voilà, c'est là où je m'arrête dans mon expérience.
1: OK, mais est-ce que c'est un hasard si ces plateformes-là ont autant besoin de convaincre les parents à ce moment-ci de leur histoire?
9: C'est une bonne question. Et la réponse, c'est non, parce que l'accès aux jeunes utilisateurs est en jeu en ce moment. On a de plus en plus de projets de loi en faveur de l'interdiction des médias sociaux chez les plus jeunes à travers le monde. Et le débat touche directement le Canada actuellement avec le projet de loi C-34 pour les médias sociaux sécuritaires. Donc, le gouvernement souhaite fixer à 16 ans l'âge minimum pour avoir un compte de médias sociaux. Mais le cadre proposé permettrait cependant une exemption aux plateformes offrant des protections suffisantes aux enfants, d'où tout l'effort déployé. Parce
1: on est donc bons.
9: Oui,
1: on les a, nous, ces balises.
9: Tout à fait. On essaie de prévoir justement un coup d'avance cette exemption-là si le projet de loi passe. Donc, il est là le problème. Et en plus, on a de plus en plus d'études et de commissions qui soulignent les impacts qu'ont les médias sociaux sur la santé mentale et la dépendance. Donc, rassurer les parents devient aussi une solution politique et c'est celle de faire la promotion d'une fonctionnalité ou de fonctionnalités qui peut servir les intérêts de l'entreprise dans le débat et dans son encadrement.
1: Là, on parlait de Meta, mais est-ce que d'autres plateformes emploient des stratégies semblables?
9: Tout à fait. C'est pas nouveau d'ailleurs. Donc, on a TikTok qui a déjà fait appel, entre autres, là, à un père britannique créateur de contenu en novembre 2024 qui s'appelle Nigel Clark, qui présentait des conseils de sécurité à sa communauté. La campagne était réalisée avec l'organisme Internet Matters et faisait connaître notamment les outils de contrôle parental. Google commanditait aussi déjà des conseils parentaux en 2019.
1: Ah oui, ça remonte là quand même. Oui,
9: et la blogueuse Fun Learning Life présentait ses règles familiales et l'application Family Link de Google, qui existe encore, qui permet de gérer l'utilisation des appareils des enfants par les parents et déclarait explicitement que le contenu était commandité par Google.
0: Ouais.
9: Et sinon, mais on a Google et YouTube et TikTok qui financent aussi des associations de parents et d'enseignants aux États-Unis en commanditant des ateliers de sécurité numérique et en mettant de l'avant leurs propres outils. Donc, passer par les parents pour les plateformes, ça semble être assez normalisé, voire banalisé.
0: OK, mettons le spin de côté. Qu'est-ce qu'on sait de l'efficacité de ces protections-là?
9: Mais c'est sûr qu'il faut distinguer la présentation de l'outil, comme si bien dit, de son fonctionnement réel. Mais pour Instagram, surtout, parce qu'on se concentre là-dessus aujourd'hui, un rapport publié en septembre 2025 a évalué 47 outils de sécurité qui sont mis en place par la plateforme. 30, soit 64 % étaient jugés inefficaces ou n'étaient plus disponibles. Mmh.

0: et Meta, naturellement, a contesté ces résultats. Honnêtement, c'est connu que les outils de sécurité ne fonctionnent pas toujours et pas adéquatement, qu'il y a trop d'automatisation, pas assez d'humains derrière. Et personnellement, je pourrais passer mes journées entières à faire des signalements de contenus problématiques qui ne devraient pas être en circulation et avoir l'impression que la moitié d'entre eux n'ont jamais été traités. Donc, il faut retenir que le témoignage d'un parent peut expliquer comment utiliser une fonction. Il ne va pas démontrer que cette fonction-là protège efficacement l'enfant. Et cette évaluation demande des tests indépendants, des données et un suivi. Et ma petite expérience a démontré certaines barrières à l'entrée, mais certains drapeaux rouges aussi. Et pour le public, et je conclue là-dessus, mais il y a deux questions qui restent utiles face aux parents influenceurs de ce monde en ligne et aux adolescents enthousiastes des fonctionnalités pour les jeunes. Il faut se demander qui finance la recommandation ou la publication et quelles preuves tangibles ou indépendantes soutiennent la promesse de sécurité.
1: Oui, effectivement. Il y avait cette anecdote qui m'avait tellement fait rire. Je pense que c'était... Est-ce que c'était en Grande-Bretagne ou une autre juridiction où on demandait aux jeunes de s'identifier avec une espèce de d'identification visuelle, puis les enfants se mettaient des fausses moustaches, puis ça passait! Wow. Ça passait quand même!
0: C'est exactement ça. Donc, ils pourraient aussi retoucher leur image, comme j'ai fait.
1: Si vous êtes parents, je ne sais pas comment vous gérez ça à la maison, si vous faites confiance à ces balises-là, mais c'était
2: enfants,
1: troublant.
2: Les enfants qui se mettent dans un imperméable, là,
1: oui, on est un peu là-dedans, Charles-Alexandre, effectivement. Laurence, merci beaucoup. Beaucoup. Bon samedi.
0: Merci.
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1: J'adore quand Laurence nous présente son personnage fictif de son enfant chat. Elle pourrait revenir à l'émission de temps à autre.
0: Oui, une fois par mois, on va se faire un moment de synchrone ensemble.
1: OK, parfait.
2: On pourrait amener le chat dans un transporteur.
1: Myriam, pour les gens de Montréal, l'arrondissement Ville-Marie propose un circuit d'art public.
4: Oui, donc c'est une exposition annuelle en art visuel qui s'appelle Regarde, qui est de retour dans le quartier culturel des Faubourgs. Cette fois-ci, l'exposition s'intitule « À contrepas, la beauté des chemins inutiles ». Et au total, il y a 44 œuvres qui sont installées dans le cadre de cette 6e édition de cette grande exposition publique à ciel ouvert. Évidemment, c'est gratuit, il faut juste marcher. C'est un circuit d'environ une heure. Il y a une trentaine d'artistes, 30 artistes qui sont réunis dans cette exposition et qui proposent un ralentissement volontaire. Demain, je vais vous parler de vinyle. Donc, je suis un petit peu dans cette lignée de prendre un peu plus son temps, être beaucoup plus intentionnel dans notre culture, dans notre vie, en fait, là, pas pour être trop philosophe, mais de prendre plus le temps de vivre.
1: Le lien social.
4: Exactement.
1: Aussi.
4: Ouais. Donc, ça s'inscrit dans cette lignée d'avoir une attention renouvelée, de découvrir différentes œuvres, différents artistes, tout en marchant. Et le but, c'est de rencontrer le public dans l'action, avec différents points d'entrée. Oui, il y a un itinéraire, mais il n'y a pas nécessairement de point de départ ni ligne d'arrivée. On peut
1: s'y joindre à n'importe quel moment,
4: c'est sur des murs, c'est sur des structures, c'est sur des écrans, c'est sur des vitrines de commerce. Donc, il y a aussi des commerçants qui participent à cette exposition-là. Donc, ça nous enveloppe, ça nous entoure, ça fait partie de notre quotidien. Puis c'est tout le temps, moi, je trouve ça vraiment plaisant d'avoir de l'art public aussi accessible au Québec et à Montréal principalement. Donc, on invite les gens à marcher autrement, plus lentement, sans objectif productif, ni de destination prédéterminée. Donc, c'est un parcours qui s'étale sur la rue Ontario-Est, entre les rues Saint-Hubert et l'Espérance, comme je le disais, sur toutes sortes de structures, des commerces, des murs, des écrans. Et on vous invite à vous balader dans le quartier pour découvrir cet itinéraire ponctué d'œuvres d'artistes en art visuel et médiatique contemporain. Et j'ai demandé à la commissaire de l'exposition, Anaïs Castro, comment elle a façonné ce parcours.
5: Que je ne m'attends pas forcément à ce que le public fasse tout le parcours d'un coup et de pouvoir travailler aussi sur la mémoire du visiteur et de me dire ben, est-ce que les gens vont remarquer qu'ils ont vu des œuvres du même artiste, qu'il y a des œuvres qui se parlent les unes les autres au travers du parcours. Donc, il y avait certaines réflexions comme ça qui ont été posées dans la coordination du parcours.
4: L'exposition explore notamment la Renaissance autochtone avec une œuvre de Caroline Monet à l'angle de la rue Atatéken. C'est une rue, comme vous le savez, qui a été renommée, qui s'appelait autrefois la rue Amherst. Donc, on voit une très grande fresque de trois femmes autochtones. Je vous invite à aller la voir.

0: j'aime ce genre d'exposition parce que c'est très accessible. C'est dans la rue et les œuvres accompagnent les résidents du quartier. On écoute encore une fois Anaïs Castro.
1: Les œuvres sont installées sur une longue durée et donc j'aime penser qu'elles vont accompagner les citoyens du quartier pendant une année complète sur leur chemin au travail ou en rentrant du travail, en allant faire des courses dans le quartier ou simplement en se baladant dans la ville, que c'est des œuvres qui vont les habiter puis qui vont venir marquer peut-être leur souvenir, leur mémoire du quartier.
0: Donc, c'est vraiment dans sur l'artère principale du quartier culturel des Faubourgs et c'est en cours jusqu'au 31 août 2027.

0: ReadMe, Hélène, c'est une nouvelle application de rencontre pour les amoureux des livres.
1: Est-ce que vous connaissez l'histoire de la rencontre entre la chanteuse britannique Dua Lipa, qu'on entendait en 2024 nous dire ce qu'elle recherchait dans une relation?
0: Je ne suis pas à jour sur ma Dua Lipa, je
1: non, je vais faire ça. Rencontre avec son compatriote anglais, l'acteur Callum Turner. Alors, ils se sont rencontrés à Los Angeles dans un souper à l'anniversaire d'un ami commun. Et là, ils ont commencé à parler. Et ils ont réalisé qu'ils étaient en train de lire le même livre.
0: Oh.
1: Qu'ils étaient même rendus au même chapitre.
0: Callum Turner, c'est un méchant bon signe.
1: Callum Turner aurait dit « We are on the same page ». On est sur la même longueur d'onde, si je traduis en français, mais passez-moi ce calque de l'anglais. On est sur la même page. Et donc, les artistes se sont mariés le printemps passé. Et plusieurs fans pensent que c'est la plus belle façon de rencontrer l'être aimé, connecté en parlant d'une lecture commune. Il y a aussi cette idée très romantique de rencontrer quelqu'un dans une librairie, comme dans le film Notting Hill, par exemple. Est-ce que donc nos goûts littéraires, les goûts littéraires de deux individus, leur rapport à la langue, peuvent prédire leur compatibilité?
0: 100%.
1: Ah oui, vous êtes d'accord. Vous êtes d'accord.
2: J'adore ces histoires-là.
1: Annie, oui. Avec les deux créatrices de la nouvelle application de rencontre, ReadMe, lis-moi. Pour les personnes dont le langage de l'amour est le langage, c'est le slogan de la nouvelle application.
3: Mais est-ce que c'est disponible au Canada?
1: Absolument. Je l'ai téléchargé sur mon téléphone.
2: Est-ce que c'est accessible aux chats aussi?
1: Ça, je ne l'ai pas testé, par contre. Mais on le sait, il y a une lassitude avec les applications de rencontre. The Atlantic écrivait là-dessus encore cette semaine. Alors, est-ce qu'une passion commune pour la littérature, ça va permettre de surmonter cette fatigue? Plusieurs disent, je le sais pas, mais je suis prêt à essayer. Tu sais, après avoir essayé tout le reste, pourquoi ne pas essayer ça? Donc, il faut répondre à un questionnaire sur les habitudes, les préférences littéraires, de préférence aussi de communication de façon plus générale. Et là, l'application nous dit utiliser la recherche en littérature, en analyse du langage et en psycholinguistique pour proposer des lecteurs et lectrices qui semblent compatibles. Et donc, ReadMe ne se contente pas de vous mettre en relation avec des personnes qui ont les mêmes goûts littéraires que vous. On dit qu'on recueille des informations sur votre rapport au langage, puis on les utilise pour tenter de comprendre votre comportement dans une relation. On promet aux utilisateurs qui peuvent en apprendre davantage sur eux-mêmes à travers leur rapport à l'écriture, à la lecture. On dit, c'est pas pour vous vanter là, de vos goûts littéraires très intellectuels. Ça, vous pouvez le faire ailleurs sur d'autres plateformes.
0: Oh, c'est décevant, ça, un peu, quand même.
1: Oui, c'est pas pour ça. C'est tout nouveau. C'est gratuit pour l'instant. J'imagine que c'est gratuit le temps de constituer un bassin de lecteurs, de lectrices assez grand pour permettre des rencontres. C'est américain, mais comme je le disais, oui, c'est possible de le télécharger sur iOS, ici aussi. Les créatrices sont parties de cette idée que de parcourir la bibliothèque de son ou de sa nouvelle partenaire, c'est souvent une expérience très révélatrice. Mm-hmm. Alors, ReadMe, pour ceux qui ont envie d'essayer cette nouvelle application de rencontre.
0: Merci, Hélène. Alors, le Canadien reprend finalement l'action ce soir. Deuxième match de la saison à Pittsburgh.
2: Une éternité, hein? Une éternité! Depuis, le Canadien a procédé à une forme de deuxième camp. Plutôt que de revenir à Montréal, il a plongé directement à Pittsburgh. Une journée de retraite fermée, puis la succession usuelle des entraînements et les questionnements habituels sur les identités des uns et des autres, alors que les preux collègues du Beat ont tenté de remplir la semaine avec un seul match derrière la cravate.
0: Sérieux?
2: Cela dit, le Canadien a aidé un peu. Et si vous ne l'avez pas lu, je vous suggère l'entrevue que Kent Hughes a donnée à mon collègue Alexandre Gascon à Pittsburgh. Donc, quelques jours, bien sûr, après l'échange.

manche de Kirill Marchenko des Blue Jackets aux Maple Leafs de Toronto contre Matthew Nyes. D'ailleurs, les deux cibles du Canadien cet été ont été échangés l'un pour l'autre. Et évidemment, les DG peuvent pas vraiment commenter là, sur la place publique.

0: l'un des nombreux jeunes talentueux, pas encore de la formation, fin de l'histoire. Et puis, dans cette entrevue-là, on apprend aussi que Florian Jacquet et Adam Engström sont pas en haut pour ne pas jouer. Donc, même s'ils n'ont pas joué au premier match, s'ils ne jouent pas, si Martin Saint-Louis ne les utilise pas, ils vont revenir en bas. Mais bon, le grand vote de confiance.
1: En bas étant Laval.
0: En bas, ben, voilà. Ouais. En haut, mais en bas. Mais bon, celui qui a reçu quand même tout un vote de confiance cette semaine, c'est Juraj Slafkovský, de la part de nul autre que Sidney Crosby. Quand on lui a demandé quelle était la plus grande arme offensive du Canadien, sa réponse, après une mince hésitation, Juraj Slafkovský. On a présenté d'ailleurs la clip à Slaf, qui était quand même un peu gêné de recevoir un pareil compliment.
1: Ému. On dirait qu'il avait les larmes aux yeux.
0: Vraiment. Et puis, il a dit, écoutez, c'est quand même un des meilleurs joueurs de l'histoire qui vient de me dire ça. Et puis, hier, en point de presse, on en a aussi parlé, quand je dis « on », c'est les collègues du Beat, là, on en a parlé à Martin Saint-Louis de ce que Sid the Kid avait dit sur Slaf. Et Martin a produit, je pense, son premier chef-d'œuvre de 2026-2027.
2: C'est des joueurs talentueux comme ça, c'est des artistes. T'sais, fait que tu veux pas le faire peinturer avec les chiffres. T'sais, tu veux les laisser être artistes. Mais il y a un périmètre du tableau, canvas. Il faut juste qu'il peinture en dedans du canvas. T'sais, fait que nous autres, il faut créer le canvas pour lui. Il faut le laisser être un artiste. Mais je sais pas quel genre d'artiste il va être, mais j'aime. C'est pas un artiste fini, là.
1: C'est ça, c'est pas de la peinture à numéro, mais il doit quand même composer à l'intérieur du canevas.
0: C'est une des meilleures des
1: dernières
0: années.
1: C'est magnifique, oui.
0: Mais l'artiste a été arrêté en pleine tirade. Dans c'est le problème des points de presse, puisque la question suivante a été une bien morne question en anglais sur la disponibilité de Mike Matheson et tout le reste en anglais aussi. Personne n'est revenu sur cette image formidable l'artiste devant son chevalet, qui est Juraj Slafkovský. Et puis, donc, toujours avec cette idée, peut-être un jour, qui sait, d'ici la fin de sa retraite, ou la fin de sa carrière, un Sidney Crosby au centre de Slaf et Demidov. Mais ça, on y croit de moins en moins.
1: Est-ce que c'était pas Kovalev qu'on surnommait l'artiste?
0: Ah oui.
1: C'était son surnom, bien sûr.

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2: Alors, Charles-Alexandre, habituellement, la chanson annonce le sujet de votre chronique. Là, pudding à l'arsenic, ça promet...
3: soyez pas
2: inquiets. Ça serait dommage d'empoisonner quelqu'un autour de la table, quand même.
3: Oui, il y a quand même une heure d'émission à faire.
2: Oui, c'est ça. Après l'émission, mais là, non.
3: Non, c'est ça, puis j'avais des proches. Bref, en tout cas, ça serait, c'est pas quelque chose à faire, mais si je vous fais entendre le pudding à l'arsenic aujourd'hui, c'est parce que je vais vous parler de livres de recettes aujourd'hui. Puis je me suis demandé toute la semaine, c'est quoi la recette la plus connue au Québec? Et j'en suis venu à la conclusion, ben, que c'était pas le jambon au foin de Jeannette Bertrand, ni le pudding chômeur de Caroline Dumas, ni même le pâté chinois au fromage en grains de Ricardo. C'est évidemment le pudding à l'arsenic de l'infâme Tournevis dans le film Astérix et Cléopâtre, une recette que toutes les personnes qui ont grandi ici en regardant Ciné-Cadeau pendant les fêtes connaissent par cœur. Hein, je vous rappelle les grandes lignes. On délaie dans un grand bol de strychnine, de la morphine, un peu de pétrole, quelques gouttes de cigu, de la barbe de sangsue, un scorpion coupé très fin. Et est-ce qu'on met du poivre en grain?
2: Non,
3: voilà, tout le monde le sait. Donc, c'est pour ça, je voulais vous parler de la sortie d'un livre de recettes cette semaine assez importante, que je pourrais même quasiment qualifier d'historique. C'est celle du restaurant Mon Lapin, un restaurant montréalais bien connu.
2: Historique, vraiment?
3: Ben oui, là, c'est un gros deal, un gros moment dans l'histoire de la gastronomie, disons, parce que le livre paraît chez Fédon, qui est une maison d'édition anglaise qui a publié les plus grands chefs du monde, comme Massimo Bottura, Ferran Adria, René Redzepi, Magnus Nilsson en Arros. Et là, c'est la première fois qu'il publie un livre d'un restaurant québécois, et c'est seulement le deuxième livre canadien qui reçoit cet honneur-là. Donc, pour mesurer ce que ça représente un peu, là, c'est comme si le livre d'un premier auteur était publié en France, chez Gallimard, on en parlait partout.
2: Ouais.
3: Pour moi, ça a cette même importance-là. C'est une grande maison internationale qui fait de la place à une maison d'ici, un restaurant d'ici.
2: Alors, Mon Lapin, qui est derrière cet établissement-là?
3: Ben, c'est deux jeunes chefs québécois, que Jessica Noël, qui elle a travaillé au Toki, chez Paul Bocuse, chez Dan Barber à New York, et Marc-Olivier Frappier, un ancien chef exécutif des restaurants du groupe Joe Beef, sont appuyés par d'autres grosses pointures, le Vania Filipovic, qui est la meilleure sommelière en Amérique du Nord en 2025.

0: Le restaurant lui a été sacré meilleur restaurant au Canada, 5e meilleur en Amérique du Nord. Et puis là, cet automne, il part même en tournée pour faire la promotion de ce livre-là. 5 dates en Amérique du Nord, à Toronto, Québec, New York, Brooklyn, Philadelphie. Mm. Donc, on peut quasiment dire que c'est un peu les Céline Dion là, de la gastronomie québécoise. Okay. Et leur carrière internationale commence.
1: Oui, mais ils n'ont pas eu de résidence à Las Vegas. Ils sont pas à Paris encore quand même. Mais
0: pas encore.
1: Néanmoins, moment important, on le comprend bien. Ça débute. De quelle façon l'histoire des livres de recettes au Québec?
0: Bien, les livres de cuisine vont circuler en Nouvelle-France, évidemment, mais c'est des livres français. Puis après ça, après la conquête, il y a des livres anglais, évidemment, qui vont arriver. Mais il faut attendre 1840 pour voir le premier livre conçu spécifiquement pour les Canadiens français avec des ingrédients d'ici. Puis ça arrive évidemment dans un contexte politique particulier.
1: C'est parce que pas étonnant, en fait.
0: Non, dans les années 1830, si on se rappelle de nos cours d'histoire, ça brasse au Bas-Canada, Annie. Hein? Il y a évidemment les rébellions des Patriotes en 37-38. Puis l'année suivante, le rapport de Nantes. On se rappelle là, des conclusions du rapport que le Canadien...
1: Un peuple sans histoire,
0: sans littérature. Puis on recommande leur assimilation. Ça va fouetter l'élite intellectuelle ici. On va commencer à publier des premiers romans en 1837. L'influence d'un livre de Philippe Aubert de Gaspé. Puis, 3 ans plus tard, ce fameux livre de recettes, La cuisinière canadienne.
1: Est-ce qu'il est signé? Il est de qui, ce livre-là? Qui est derrière?
0: Bien, le livre est anonyme, mais il a été publié par un imprimeur et libraire, Louis Perrault, qui est un militant qui est proche des patriotes de Louis-Joseph Papineau. Il imprime le Vindicator, qui est un journal anglophone qui défend les idées du parti politique. Pendant les rébellions, les milices britanniques vont saccager son imprimerie. Lui doit s'exiler au Vermont. Puis c'est à son retour à Montréal qu'il va publier ce livre-là. Mm. Puis un livre qui a été réédité 10 fois, là, entre 1840 et 1920.
1: Mais
0: Anonyme, oui, malheureusement, mais il y a plusieurs indices qui laissent croire qu'il y a une personnalité dont le nom va vous sonner une cloche, qui aurait été impliquée dans sa création, c'est Émilie Gamelin.
1: La fameuse place,
0: voilà. Donc, qui avant de devenir une place, oui. Là, ici, à la frontière du quartier latin et du village, avant d'être béatifiée par Jean-Paul II, elle a été la fondatrice des Sœurs de la Providence, dont une des missions était justement de nourrir les pauvres.
1: Mais pourquoi on pense que c'est elle, Émilie Gamelin, qui serait derrière la cuisinière canadienne?
0: Elle est très proche de Louis Perrault, qui sont cousins. Puis même au décès de sa mère, elle va être accueillie par la famille Perrault. Elle va être élevée là-bas. Puis comme son cousin Louis, elle est proche aussi des patriotes. Puis les rébellions touchent directement leur famille, puisque le frère de Louis, donc le cousin d'Émilie, est tué à la balade de Saint-Denis.
1: Ah oui.
0: Ouais, puis pendant après les rébellions, c'est une des rares personnes qui est autorisée à visiter les prisonniers au pied du courant.
1: Émilie Gamelin, là.
0: Émilie Gamelin, ah, oui. Ouais, c'est une des rares qui peut y aller. Elle leur apporte de la soupe. Elle fait passer clandestinement leur courrier. On raconte qu'elle-même, elle fait rentrer des proches, des condamnés à mort, les faisait penser pour ses assistants pour qu'ils puissent faire leurs adieux à leur famille.
1: Oui. Était une bonne cuisinière, semble-t-il, cette Émilie Gamelin?
0: Oui, absolument. Mais en fait, c'est ça. Elle a l'accès là, à la prison, elle peut l'avoir parce que justement, elle cuisine beaucoup, même qu'elle est très impliquée avec les dames de la charité, ces femmes-là qui nourrissent les nécessiteux, les prostituées, les prisonniers. Ils vendent des pâtisseries dans des bazars pour financer leurs œuvres. Puis, il y a plusieurs recettes là, dans le livre de la cuisinière canadienne qui sont attribuées à des gens qui sont autour dans cet univers-là, là, des dames de la charité, comme les pancarons de Mademoiselle Thibaudeau ou le pain de Monsieur Fournier. Puis, oui, c'était une excellente cuisinière, apparemment. Qui le dit? Bien, c'est elle-même, dans une lettre à un oncle. Elle écrit « Savez-vous qu'à Québec, je passe pour une parfaite cuisinière?
1: Ah bon?
0: Il n'y en a pas de pareil à moi pour les pâtisseries et surtout la pâte feuilletée. » Clairement, elle n'avait pas encore fait son vœu d'humilité à cette époque-là.
1: Oui, bon, OK. Donc, c'est une hypothèse. Ça ne prouve pas qu'elle a écrit le livre, mais ça laisse certainement penser qu'elle a pu contribuer à ce recueil-là des dents de la charité.
0: Voilà, on pense que c'est vraiment c'est ça. C'est des gens autour, dans cet entourage-là, qui ont été les autrices, ou en tout cas, qui ont colligé les recettes. Puis, c'est un livre qui va avoir beaucoup d'importance. J'en ai discuté cette semaine avec un de nos collègues, Toby Germain, que je ne connaissais pas, qui est à Radio-Canada, Gaspésie-les-Îles, journaliste culturel là-bas, qui a rédigé en 2019 une thèse sur l'histoire des livres de cuisine au Québec. Puis dans le fond, à sa sortie, la cuisinière canadienne, évidemment, ne va pas rejoindre tout le monde parce que pas tout le monde sait lire. Puis ça va se limiter dans les cercles des bourgeois montréalais.
1: Donc, à la sortie, ça a peu d'impact.
0: Au fil du temps, le livre va devenir, Émilie, encore une fois, grâce à Émilie Gamelin, important dans les premiers cours de cuisine que les sœurs vont donner. Par exemple, quand ils fondent les Sœurs de la Providence, la cuisinière canadienne devient l'ouvrage de référence qu'on utilise à l'asile de la Providence. Puis, un peu plus tard, quand la mère Caron, en 1873, va publier le premier...
1: Ces directives.
0: Oui, les fameuses directives que vous aviez cuisinées vous-même. Mm-hmm. Donc, le premier manuel pédagogique destiné à l'enseignement de la cuisine, bien, elle va puiser très largement dans ce livre-là. Elles sont de la même congrégation, donc c'est tout à fait normal. Puis même plus tard, les sœurs de la

0: Congrégation Notre-Dame vont aussi s'inspirer de la cuisinière canadienne. Donc, ce livre-là, pour écrire la cuisine raisonnée, là, qui est comme un des classiques de la littérature, un grand classique. Ouais, ouais. Donc, c'est vraiment un livre fondateur là, de notre histoire.
1: Et là, 186 ans plus tard, on arrive à votre fameux livre de Mon Lapin.
0: Ben oui, hein, malgré les tentatives d'assimilation, oui, le peuple canadien, on est encore là et on brille sur la scène internationale grâce à notre cuisine. Puis évidemment, là, on a fait un gros bond dans le temps. Là, il y a plusieurs autres livres qui ont été marquants. On a juste à penser au livre de Jeanne Benoît, Margot Olivier, d'autres sœurs, hein, sœur Berthe, sœur Angèle, Daniel Pinard, Ricardo, Marie-Lou, il y a des livres de grands restaurants aussi, c'est pas les premiers à publier, il y a Toqué, Pied de cochon, Joe Beef. Puis il y a aussi, évidemment, la reine des livres de cuisine au Québec, Josée Di Stasio, qui a un lien avec le restaurant Mon Lapin, puisque c'est elle qui a donné le goût de cuisiner à Marc-Olivier Frappé.
1: Ah bon?
0: Ouais. Puis il raconte que quand il était petit, il a appris à cuisiner en regardant ses émissions. Puis avec le premier argent de poche qu'il a fait en gardant des enfants, il s'est acheté une machine à laminer, des pâtes et le livre de recettes de Josée Di Stasio. Donc, la première copie du livre qui est sorti des imprimeries, elle était destinée à elle.
1: Oh, j'adore ça.
0: C'est une belle histoire. Ouais. Ça m'a beaucoup ému. C'est Marc-Olivier qui a appris à cuisiner grâce à José, qui donne son premier livre publié chez Fédon.
1: À son mentor
0: un peu. Donc, c'est une belle histoire de transmission. Puis qui sait, peut-être que lui va donner aujourd'hui le goût à d'autres jeunes de cuisiner.
1: Là, j'imagine vous trouvez ça trop compliqué pour nous, ce livre-là. Vous ne nous donnez pas de recettes.
0: C'est assez élevé
1: comme niveau.
0: C'est quand même un restaurant gastronomique. Il y a même une recette, là, qui est une mise en garde. Marc-Olivier m'a lancé le défi de la faire, mais la mise en garde, c'est pas non recommandé pour les pâtissiers débutants, ni les impatients, ni ceux qui n'ont pas le temps.
1: Donc,
0: moi, je ne me suis pas lancé encore, mais il y a une recette vraiment amusante, justement, pour des jeunes qui vont un jour peut-être devenir des cuisiniers professionnels. On le sait que c'est une vie difficile, il fait chaud, et il faut bien s'hydrater. Et Marc-Olivier, qui est un grand fan de Gatorade, propose une recette de Gatorade maison.
1: Ça va intéresser Olivier, ça.
0: Ouais. Puis après, les galettes de riz de cycliste la semaine dernière.
1: On m'en a tellement parlé de vos galettes de riz.
0: C'est vrai, aussi, on en a parlé. Donc, une recette aussi simple, aussi pratique, le Gatorade de vin Mon Lapin, qu'on appelle le KitchenAid. Donc, c'est facile. On prend n'importe quel jus qu'on a à la maison, 500 ml. On met 100 ml de jus de citron, 100 ml de jus de lime, 70 g de sucre, de miel, de sirop d'érable, 6 g de sel. On dilue dans 2 litres d'eau plate et un litre d'eau gazeuse. Et voilà, l'affaire est ketchup.
1: Ouais, là, on va être capable de cuisiner vos recettes.
0: Ouais, ouais, on va pouvoir suer, là, y avoir chaud sans risquer de s'évanouir.
1: Charles-Alexandre, merci beaucoup.
0: Merci, Annie.
1: Vous êtes à l'écoute de Ça promet.
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7: Bonjour, ici Nathalie Babin-Gagnon. À deux jours du vote au Québec, les chefs des principaux partis jouent le tout pour le tout pour tenter de convaincre les derniers électeurs encore indécis dans la province. Dans ce sprint final, trois chefs seront présents à Québec aujourd'hui. Voici Mathieu Goyer.
8: La bataille de la capitale nationale est âprement disputée. Meneur de cette course, le Parti québécois essaie de solidifier ses appuis dans des régions où la lutte est particulièrement serrée avec le Parti conservateur. Paul Saint-Pierre Plamondon fait campagne dans la région de Québec pour une deuxième journée consécutive. Il fera des arrêts dans trois circonscriptions avant de mettre le cap dans Champlain, en Mauricie. Éric Duhaime commence lui aussi sa journée à Québec avant de retourner à Victoriaville, là où le match revanche d'Arthabasca-Lérame sera surveillé lundi soir. Charles Milliard aussi sera à Québec après un errant en Mauricie. Le chef libéral ira faire campagne dans Jean Talon, un ancien château fort libéral détenu par le PQ depuis une élection partielle en 2023. On écoute ces trois chefs.
9: Le but, c'était de semer un engouement ici dans la région de Québec, puis après ça, de s'assurer que ça se propage ailleurs.
10: On veut former le gouvernement avec les gens de la capitale nationale. Les gens de Québec méritent d'avoir une voix forte dans ce gouvernement-là.
11: On se promène dans plusieurs circonscriptions, mais on veut faire des gains. Les Québécois veulent du changement. Alors, nécessairement, il y a des ministres qui vont perdre leur siège et il y a des gens qui vont les remplacer. Et nous, on espère être ce parti-là.
8: Christine Fréchette est en Montérégie aujourd'hui, là où la CAQ avait fait le plein de sièges en 2022. Le PQ et le PLQ longuent particulièrement ce coin du Québec. tandis que la co-porte-parole de Québec solidaire, Huba Gazal, concentre ses efforts encore une fois à Montréal, là où de chaudes luttes s'annoncent, notamment avec le Parti libéral.
7: C'était Mathieu Goyer. Le gouvernement Carney met sur pied un nouveau conseil national sur l'intelligence artificielle. 13 experts vont conseiller Ottawa sur sa stratégie en matière d'IA et plusieurs figures québécoises en font partie. Élie Jeté fait le point.
12: Yoshua Bengio, l'un des pionniers de l'intelligence artificielle, Valérie Pisano, la PDG de Mila, et l'ancien patron de la Banque nationale, Louis Vachon, font partie du conseil. Donc, des chercheurs, mais aussi plusieurs dirigeants d'entreprises et des investisseurs. Certains experts trouvent donc que le milieu des affaires et l'industrie de l'IA prennent beaucoup de place autour de la table, alors que les travailleurs, notamment culturels, n'y sont pas représentés. Le Conseil devra favoriser le développement de l'IA au Canada et mieux gérer les risques au moment où les questions de sécurité autour de l'intelligence artificielle deviennent de plus en plus concrètes. Cette semaine encore, un rapport a révélé que des agents d'intelligence artificielle d'OpenAI étaient sortis du cadre qui leur avait été donné pour accéder à des sites gouvernementaux. Certains ont utilisé des comptes privés et des adresses courriels temporaires, ce qui a permis de masquer une partie de leurs activités. Et aux États-Unis, les grands patrons de l'IA viennent tout juste d'adopter un code de bonne conduite volontaire pour mieux encadrer leur technologie. Le Conseil national sur l'intelligence artificielle ne va pas uniquement établir des balises de sécurité. Ottawa veut aussi accélérer l'adoption de l'IA, la faire passer de 12 à 60 dans les entreprises canadiennes d'ici 2034 et créer 250 000 emplois dans le secteur en 5 ans. Ici Élise Jeté, Radio-Canada, Montréal.
7: En Espagne, des dizaines de milliers de personnes manifestent pour le droit au logement dans la capitale Madrid et plusieurs autres villes du pays. Cette nouvelle vague de protestations survient après que les députés ont rejeté hier des décrets d'urgence présentés par le président Pedro Sanchez. Ces mesures auraient prolongé jusqu'en 2030 la protection des ménages vulnérables contre l'expulsion. En France, malgré une pause pour la fin de semaine, la mobilisation des lycéens n'est pas près de s'essouffler. Hier, des jeunes de plus de 700 établissements scolaires partout en France ont protesté contre leurs conditions d'apprentissage et la dégradation de leurs écoles. Brian Nicolas a préparé ce qui suit.
13: Plusieurs milliers de lycéens, pancartes à la main, déambulent dans les rues d'Amiens. Pour beaucoup, ce n'est pas leur première manifestation.
14: C'est mon deuxième jour de mobilisation.
13: Zélie, en première au lycée Madeleine Michely, s'est déterminée.
14: Bon, moi, je suis plutôt motivée. Après, ils prévoient jusqu'au 17 octobre. Mais voilà, je pense qu'on va continuer jusqu'à ce que les gens entendent et que ça change.
13: Pour l'instant, c'est pas le cas, du coup.
14: Bah, pour l'instant, pas trop.
13: Mais l'adolescente veut rester optimiste.
14: On espère. Je pense que ça va changer à un moment si tout le monde arrête qu'il y ait des violences comme ici. Normalement, ça devrait changer. Ils devraient comprendre.
13: Léo aussi pense que la violence dessert la cause. L'élève de première à Michely espère que le mouvement aura une meilleure image dans les prochains jours.
15: Par exemple, moi j'ai vu hier soir à la télé, on a surtout parlé de tout ce qui était les casseurs, mais on n'a vraiment pas parlé de nos problèmes à nous. Donc c'est vrai que ça c'est quand même énervant.
13: Le mouvement commence petit à petit à s'organiser, notamment grâce à une assemblée générale mise en place à la fin de la mobilisation. C'est là que plusieurs députés, dont Zaya Hamdanou, François Ruffin, ont pris la parole. Une présence plus officielle qui rassure Camille et Victor, âgés de 16 et 15 ans.
16: Je trouve que du coup, vu qu'ils nous encadrent, ça valorise un peu nos mobilisations. Voilà.
15: Ouais, c'est ça, c'est un peu une sorte de bouclier quand ils sont avec nous.
13: Une délégation de lycéens sera aussi accueillie la semaine prochaine par la mairie d'Amiens.
7: C'était Brian Nicolas. Et au Tennessee, l'exécution ratée de Krista Pike l'a laissée inconsciente et sous assistance respiratoire, selon une plainte déposée par ses avocats. La condamnée à mort a survécu à deux injections létales mercredi. Elle est depuis hospitalisée dans un état critique. La plainte précise que les bras de la femme de 50 ans étaient enflés, brûlés et couverts de cloques à son arrivée à l'hôpital. Krista Pike a été reconnue coupable d'un meurtre commis en 1995 quand elle avait 18 ans. Voilà, c'était les informations. De retour à sa promesse.

0: Ça m'apprendra à douter de vous, chers auditeurs, puis à croire Alain Gravel, parce que c'est lui qui avait tort et c'est notre auditeur qui avait raison depuis le début de l'émission qu'on s'intéresse aux publicités faites par les joueurs de hockey. Puis un auditeur nous a écrit « Oui, Jacques Laperrière avec sa publicité d'Antacine.
1: Mm-hmm. »
0: Ben oui, Antacine.
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0: OK, Instantine.
1: Il va falloir changer le titre de l'émission hein, pour les faits d'abord ou les faits ensuite. Hein.
0: Oui, c'est ça, exactement. Alors, on nous parle de Boum-Boum Geoffrion. Et puis Maurice Richard, il y a une dame qui nous dit « Avez-vous mentionné la publicité de Maurice Richard où il dit que ça plaît aux filles le gris? » Oui, c'est celle-là que je vous faisais entendre très tôt ce matin. Alors, merci d'avoir réagi là-dessus. À la météo, Suzanne.
4: Ben, ça va être beau. Belle journée, c'est frais. Je sais que c'est frais ce matin, là. Ça réveille bien.
0: Ça peut surprendre.
4: Oui, oui, oui, un peu quand même. Mais on a un ciel bien dégagé. Il y a à certains endroits peut-être quelques petits passages nuageux. Là, ça fait juste beau dans le ciel. Ça pourrait glisser ces nuages-là vers le sud ou le centre au cours de l'après-midi, mais pas assez pour gâcher la journée. Là. Alors, ça va être intéressant. Le maximum, lui, est un peu moins élevé comparativement à hier. Hier, ça variait entre 7 et 20 degrés. Là, on va parler de 9 à 15. Et puis, on aura un ennuagement à prévoir pour demain, après avoir subi une autre nuit un peu froide, parce qu'il y a risque de gel encore une fois. Mais les nuages vont s'installer et on aura des précipitations qui vont suivre. Le sud, là, c'est surtout dans la nuit de dimanche à lundi. Ça va cesser lundi matin puis ça se dégage ensuite. Les régions plus au nord, malheureusement, on va écoper un peu plus longtemps et on va accumuler davantage, donc 15-20 mm en général. Mais on va en rajouter aussi pour la journée de lundi. Alors, je pense à la baie James où ça va s'étirer sur 2-3 jours. Les secteurs de l'Est, ça commence plus tard, mais ça va finir plus tard aussi.
0: Ouais.
4: La côte nord, on pourra aller chercher 20-30 mm de ce côté. Et on aura donc un maximum pour demain, je l'ai mentionné, 7 à 17 mm-hmm. degrés. Donc, ça ressemble, mais quand même. Mais lundi, ça va être un peu plus frais. Maximum de 6 à 12, 13 pour Montréal. En ce moment, mais encore une fois, 13, 14 degrés aux Îles-de-la-Madeleine. C'est là que c'est le plus doux. Salouette, on en a parlé tout à l'heure.
0: Oui.
4: Ben, ça monte tranquillement. On a... Zéro.
0: Oui,
4: zéro moins un.
0: Oui, mais là, vous êtes très, très haut là, à Saint-Louis quand même.
4: C'est exactement la même température qu'on avait à Rouen.
0: Oui, c'est vrai.
4: On gagne, là, on est rendu à 3 degrés. Gatineau, Québec, Saguenay, on est à 8. Baie James, 7. Et ce sera aventureux, surtout ce matin, de ce côté-là. La Gaspésie, Montréal, on a 7 à 10 degrés à peu près. Montréal, 11 même. Et puis voilà, alors c'est quand même une belle journée. Profitez-en, les nuages s'installent demain.
0: Belle journée d'automne et on préparera votre liste de lecture de musique d'automne avec Guillaume Hubermont, avec qui on va presque terminer l'émission tout à l'heure. On a des chansons d'automne comme ça.
4: Ouais.
0: Ouais, alors il va nous présenter les siennes. Merci Suzanne, bonne journée. Bonne semaine. Beaucoup d'hommes nous écrivent pour leur soirée électorale. Ça a l'air que les gars, vous aimez ça, regardez ça en gang. Stéphane de Longueuil dit « La soirée des élections en famille, c'est une passion chez nous. C'est notre Super Bowl, dit-il. Mm-hmm. » Et puis Guillaume nous dit « Depuis plus de 10 ans, avec 2 amis, on se rencontre pour toutes les élections, que ce soit provinciales ou fédérales, même pour les élections américaines, les présidentielles, les mi-mandats. » Il n'y a pas une occasion qui n'est pas bonne pour se rencontrer. Ils ont fait toujours des sushis maison et puis on boit du saké.
4: Ah, c'est bien. Belle tradition.
0: Oui, devant la télé pour regarder ces résultats-là. J'y reviens dans un petit moment à la soirée électorale. Vous allez voir, on a préparé quelque chose pour vous. Les Nobel, on sait que ça sera annoncé dans les prochains jours. Est-ce qu'on devra avoir un Nobel de la paix spatiale?
5: Un Nobel de la paix spatiale, on va le savoir donc vendredi prochain à Oslo. Stéphanie Jolicoeur le mentionnait plus tôt à l'émission, hein, c'est la saison des Nobel qui s'ouvre donc lundi. On est à fond dans la saison des pronostics, des hypothèses. Vous savez que cette liste officielle, elle est secrète, mais sur le marché des prédictions, les parieurs misent beaucoup là-dessus.
0: Ouais.
5: Et de façon peut-être plus sérieuse, chaque année, à la fin septembre, le directeur de l'Institut de recherche sur la paix d'Oslo publie une liste. Et il est considéré comme l'un des meilleurs prévisionnistes, si vous voulez. Et sur la liste du directeur, on retrouve cette année la Station spatiale internationale.
0: Ah bon?
5: Il affirme que la station, qui est gérée par 5 grandes agences spatiales mondiales, dont l'Agence spatiale canadienne, est un symbole rare de coopération mondiale qui résiste à une époque où le multilatéralisme l'organisme s'effrite et où de nombreux pays se replient sur des intérêts nationaux plus étroits sur Terre. Alors, il suggère ou soumet que la Station spatiale internationale pourrait être considérée pour recevoir le prix Nobel de la paix. Mark Carney, Annie, ne se retrouve pas sur la liste de ce directeur norvégien, mais sur les marchés des prédictions. Sur la plateforme Kalshi, lundi, le premier ministre canadien est brièvement devenu le favori pour le prix Nobel de la paix 2026.
0: Il y a quelqu'un qui n'aimerait pas ça.
5: Imaginez la réaction de Donald Trump, qui, lui, le convoite très publiquement
0: très ouvertement.
5: Depuis très longtemps, ce prix. Et donc, ça circule à voir vendredi prochain pour le Nobel de la paix.
0: Volleyball avec vous, Olivier.
1: Ah, je pensais que vous alliez m'annoncer que je gagnais un prix Nobel. Je suis un peu déçu.
0: Prix Nobel de volleyball.
1: C'était un peu un secret de polichinelle, c'est-à-dire que Montréal et Québec allaient avoir cette Coupe du monde de volleyball l'année prochaine, 20 au 28 août 2027. Je le dis parce qu'on avait eu des communiqués même à l'interne. Il y avait eu des reports de cette annonce qui a finalement été fait cette semaine. Donc, grand tournoi, 32 pays, un peu comme l'ancienne Coupe du monde de soccer. Tournoi aussi beaucoup plus volumineux que le tournoi olympique et à seulement 12 équipes. Et que là, on va vraiment bien partagé entre le Canada et les États-Unis, contrairement à cette Coupe du monde de soccer qui penchait un peu plus au sud, disons-le comme ça, pour cette Coupe du monde de volleyball féminin. Ça va être moitié-moitié, sauf pour la phase finale. Donc, c'est-à-dire que pour les phases de groupe, on va séparer ça en quatre villes, Montréal, Québec, Omaha au Nebraska et Orlando en Floride, à part égale, donc 8 équipes dans chacune de ces villes. Ça va être beaucoup de volleyball qui vont être présentés. Donc, autant du côté de Montréal que de Québec. On sait que Québec, ça a très, très bien fonctionné dans les dernières années avec la Ligue des Nations. On a rempli le centre Vidéotron à plusieurs reprises. Pour Montréal, c'est un peu plus une première. Oui. Et ça va être au Centre Bell.
0: Oh, en plus.
1: Et en plus. Donc, on va falloir réussir à vendre tous ces billets. Il y a un beau momentum, un bel engouement pour le volleyball féminin. Ils ont un an maintenant pour vendre ces billets. Vous allez entendre en parler souvent. Il y aura donc le dévoilement de la phase de groupe, donc un peu plus tard au mois d'octobre, et on saura au fond si c'est à Montréal ou à Québec que le Canada va jouer.
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7: Moumi. Le retour.
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0: On est au théâtre avec vous, Myriam Edaya.
9: Eh oui, parce que c'est vrai que c'est le mois d'octobre. Et donc, je vais quand même vous parler un peu d'horreur avec d'abord cette pièce de théâtre qui fait un grand retour, Mommy, le retour qui reprend la route après avoir connu un grand succès tant auprès du public que de la critique. C'est une création du théâtre, du Centre du théâtre d'aujourd'hui. Mais là, ça part sur les routes du Québec et c'était à Ottawa aussi il y a quelques jours. Donc, c'est une satire politique qui prend la forme d'un spectacle de rap. C'est fait par Olivier Chouanière qui détourne les codes du théâtre pour s'attaquer à un phénomène bien contemporain, la montée des discours réactionnaires. Et donc, c'est une pièce de théâtre qui résonne particulièrement en ce moment, vous pouvez vous l'imaginer, avec la campagne électorale dont on parle, mais aussi les tensions économiques et politiques avec notre voisin américain. Donc, ce seront des thèmes qui seront abordés. Et pour l'histoire, c'est Mommy qui vient hanter le Québec pour se venger des vivants. Bon. Elle est ressuscitée d'entre les morts. Elle est horrifiée par le monde actuel. C'est une grand-mère morte vivante qui rêve de restaurer un âge d'or passé et elle transforme ses opposants idéologiques en zombies, les enrôle dans un projet de société fasciste. Tout ça mélangé à du conte, du rap, du lip-sync, des chansons originales, des chorégraphies, des effets spéciaux. Bref, c'est pas mal éclaté comme concept, mais c'est aussi ça le théâtre. Et je vous parlerai de la pièce Georges dans quelques minutes.
6: Avec Annie Desrochers, ça promet.
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0: J'ai avec moi l'horaire des émissions de radio telles que publiées le journal La Presse en 1948. Donc, pour le 28 juillet à CBF, il y avait l'émission électoral. Donc, en 1948, quand même, ici, je regarde du côté de CKAC, CJAD, CKVL, il n'y avait pas d'émission électorale à l'époque. Donc, semble-t-il que c'était seulement Radio-Canada où on disait résultat des élections provinciales. C'était ça, cette émission à ce moment-là. Merci à Stéphane Gourde, notre collègue aux archives, qui a fait cette petite recherche dans les journaux pour nous. Et tiens, un autre article en 1952, en juillet 1952, donc avant l'arrivée de la télévision de Radio-Canada, on publiait dans ce petit dépliant qui s'appelait « La semaine à Radio-Canada », le réseau français va consacrer toute la soirée de mercredi à l'événement le plus important de la semaine, les élections dans la province de Québec. Une équipe de reporters que l'on entendra des divers centres viendra s'ajouter à l'équipe régulière de la salle des

0: Dépêche de Montréal. C'était comme ça en 1952 qu'on couvrait les élections. Mais là, il y avait des avancées techniques quand même. Et la télé était là en 1962. On prenait ça au sérieux à Radio-Canada, les élections. Voici la voix de Lucien Côté.
1: Rebonsoir, mesdames, messieurs. Ici le bureau central des réseaux français de Radio-Canada pour cette soirée du 14 novembre 1962.
0: Le bureau central. Mm-hmm. Je me demande où s'est passé ça, le bureau central, dans notre organigramme. Mais en 62, il y avait beaucoup de progrès techniques, comme je vous disais, pour suivre ces résultats électoraux.
1: Tout est prêt ici dans Studio 42. L'appareil des grandes soirées d'élection, caméras, téléscripteurs, cerveau électronique IBM, seront au service des rédacteurs, reporters et analystes.
0: Cerveau électronique IBM? Hey, oubliez ça, l'intelligence artificielle! C'était déjà là, en 1962. Donc, tiré de nos archives. Merci à Laurence Pelletier-Rousseau qui nous a identifié cet extrait de Lucien Côté. Alors, lundi, comment ça se passe? Une émission de soirée électorale. J'ai rencontré vos animateurs à la télé, Patrice Roy, évidemment, mais bien sûr aussi à la radio. Depuis les années 40 que la radio couvre les élections, évidemment dans les années 40, c'était pas comme aujourd'hui, c'était surtout les discours des vainqueurs qu'on présentait. On n'était pas capable de suivre ça en direct. Aujourd'hui, ça a bien changé. C'est Mathieu Bellumeur, lundi, qui va animer la soirée à la radio. Et à chacun, parce que je les ai pas rencontrés ensemble, mais à chacun, je leur ai demandé de me rencontrer au studio où ils vont animer cette soirée électorale. C'est entrecoupé d'extraits de la dernière soirée électorale, donc en 2022 pour les dernières élections québécoises. Mathieu Bellumeur m'a rencontré tout près du grand studio 1 de la radio, mais d'abord, Patrice Roy, que j'ai retrouvé sur le plateau et on s'est assis à sa table de présentation de ce plateau électoral.
2: C'est la première fois que je m'assois. Bien, en fait, c'est les mêmes chaises qu'avant, mais la table, on l'a fait pivoter dans l'atrium. Les gens connaissent l'atrium de Radio-Canada, la grande place publique. Et ça, pour moi, c'est un objet de fierté qu'on fasse nos émissions maintenant, ici. Bonsoir, mesdames et messieurs. Ici Patrice Roy et toute l'équipe de l'information de Radio-Canada, en direct de l'atrium de cette nouvelle maison de Radio-Canada.
3: Bonsoir, ici Mathieu Bellumeur en direct du studio 1 de la nouvelle maison de Radio-Canada à Montréal.
4: C'est un studio quand même qui est spécial pour moi, qui est particulier, parce qu'évidemment, ben, je fais les bulletins nationaux le matin à l'antenne d'ici première, mais pour les auditeurs auditrices de Montréal, je suis aussi à la demi avec les actualités régionales, avec Patrick Masbourian, son équipe de Tout un matin, et c'est le grand studio de Tout un matin, c'est de là que l'émission est animée. Donc j'ai comme une habitude d'aller dans ce studio-là, dans la chaise de celui qui vient présenter les nouvelles. Et là, je vais être assis dans la chaise de Patrick pour la vraie chaise du pilote pour présenter. Salut Patrick! Patrick qui quitte justement son studio 1. Et donc, je serai là pour dans la chaise du pilote pour animer la soirée. Donc, c'est sûr que c'est un petit cachet particulier d'être dans ce studio-là.
0: À quoi ça ressemble la mécanique d'une soirée électorale à la radio?
4: Il y a un gros défi à la radio qui est celui de donner rapidement et constamment et régulièrement l'état de ce qui se passe au moment où les gens écoutent la soirée. Et nous, on n'a pas l'avantage de la télé d'avoir ces tableaux à l'écran qui disent en quelques secondes où en est la situation. Donc, mon rôle, ça va être important de régulièrement répéter c'est quoi l'état des lieux, surtout pour la course, évidemment, des chefs, puis de faire régulièrement le tour avec les trois journalistes qui seront avec moi autour de la table pour donner les résultats, puis de bien situer les gens aussi. Si on parle de la circonscription de Nelligan, pas nécessairement tout le monde au Québec sait que c'est dans l'ouest de l'île de Montréal. Le nom ne le dit pas, le nom ne l'évoque pas nécessairement. Donc, c'est de placer aussi les gens sur la carte électorale.
2: C'est des grandes soirées de télévision. C'est ce qu'il y a de plus compliqué à faire avec les débats, là, de loin. Parce qu'on est déployé partout au Québec. Ne serait-ce que techniquement, s'assurer qu'on est au bon endroit, au bon moment, c'est une opération d'une grande complexité en régie. Je pense qu'on a 36, 37 Digiro un peu partout, ces appareils pour pouvoir transmettre. Alors, l'idée, c'est que là, quand ça se passe, en même temps, il y a cette mécanique des tableaux, des résultats. Ça, c'est une sous-régie, donc, qui s'occupe des résultats. Alors ça, il faut que ça marche en même temps. Pour que ça soit simple à l'antenne, ça pédale derrière. Il y a beaucoup de petites mains qui travaillent derrière énormément, en régie, sur le terrain, dans le bureau électoral aussi, avec des algorithmes pour est-ce qu'on déclare élu ou pas? Donc, c'est une opération très complexe.
4: On a des plus petites équipes, mais c'est quand même impressionnant le déploiement quand même. Parce qu'il y a évidemment les gens que vous allez entendre en studio. On a 2 analystes, 3 journalistes au résultat. Il y a toutes nos équipes qui sont déployées dans les circonscriptions un peu partout au Québec. Il y a les équipes en régie, la réalisation, les recherchistes. Puis il y a toute l'équipe aussi qui va nous donner les résultats. Parce qu'il faut comprendre qu'à Radio-Canada, on a nos propres équipes. Et à la lumière des résultats qui entrent du directeur général des élections, mais là, on est en mesure de prendre des décisions pour savoir si telle personne ou telle personne est élue. Donc, c'est vraiment une grosse organisation. Puis l'information doit s'acheminer d'en haut jusqu'en bas, jusqu'à nous en studio pour qu'on puisse la transmettre aux auditeurs.
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7: Mesdames, Messieurs, bonsoir.
8: Bonsoir, Mesdames et Messieurs.
9: Ici Bernard de Rome à Montréal.
10: Patrice White. Céline Galipeau.
11: Pierre Radon en compagnie de Bernard de Rome.
12: Ici Lucien Côté du service des nouvelles de Radio-Canada. C'est la soirée des élections au réseau français.
2: Bienvenue à votre soirée électorale.
0: Pierre Nadeau, Bernard de Rome. Vous avez cette filiation-là quand vous vous asseyez dans cette chaise-là quand même?
2: Et c'est très émouvant pour vrai, là, tu le dis, puis j'ai des frissons. Bernard, j'ai eu la chance d'en faire avec lui. J'étais donc parmi les collaborateurs autour de lui en 93, ma première. Il l'a regardé aller, c'était quelque chose. Là, et la passion qu'il avait, là, il s'allumait. Puis... Oui, je sens le poids de cette responsabilité aussi, de ne pas dire n'importe quoi, d'être à la hauteur de cette tâche-là qui est gigantesque, de la tradition à Radio-Canada en plus. Donc oui, mais il faut que je le fasse à ma façon aussi. Il ne faut pas non plus que je sois paralysé, mais ah oui, c'est une grande fierté de faire partie de ce grand élan historique.
13: C'est fait. Vous vous êtes exprimé et en grand nombre, les bureaux de scrutin sont maintenant fermés et déjà fébrilement, les milliers de...
0: Raymond Archambault, Michel Desautels à la radio, Jean-Sébastien Bernacchi qui ont animé ces soirées-là, puis maintenant c'est vous là qui êtes dans la chaise du chef d'orchestre.
4: Je le réalise pas, puis on dirait qu'en vous écoutant, je viens comme de le réaliser. Et je vais raconter l'anecdote suivante. On a fait la dernière soirée provinciale ensemble, vous étiez là au résultat de Montréal, j'animais, c'était ma première soirée électorale. On est en 2022, on sort de la COVID, puis là il y a des virus qui circulent, et à ce moment-là, ma directrice, ma patronne, Maryse Gagnon, dit « Qu'est-ce qui arrive si tu tombes malade? Faudra avoir un plan B. » Et savez-vous qui était le plan B? Michel Desautels. Et là, on est en pleine répétition, parce qu'il faut savoir qu'on répète la soirée électorale, on répète la mécanique. Et qui est en régie? Michel Desautels, qui est quoi? Et là, j'étais terrorisé. Et finalement, il est venu me voir, il dit « Ça va bien aller, ça a bien été. » Je t'ai écouté, j'ai comme eu sa bénédiction. Et là, on dirait que je suis à l'aise de le faire. J'ai moins le syndrome de l'imposteur. Mais c'est sûr que quand j'entends la liste que vous avez faite, ça me touche particulièrement que ce soit moi qui soit à la tête de cette émission-là.
2: Je me ferme les yeux, puis c'est comme si j'étais un oiseau, puis je vole sur les circonscriptions québécoises. Je me dis où ça se joue avec toute l'équipe ici, là, tous nos passionnés, puis de mettre le doigt sur les régions importantes au moment où ça se joue. On raconte une histoire en soirée électorale. C'est pas simplement qui gagne, évidemment. Ça, le plus vite possible, ça aide, mais c'est où ça s'est joué, pourquoi, le goût de changement, qu'est-ce que ça veut dire, etc. Donc, là, je suis plus dans... Je me demande quelle est l'histoire de cette campagne. Je suis plus dans l'histoire de cette dernière soirée qui, de toute façon, va être fascinante. Là. Est-ce que la CAQ va s'effacer complètement? Le PQ, dans quelle mesure? Les libéraux? Il y a beaucoup d'histoire, puis il y a une grande histoire qui se joue derrière.
4: J'aimerais ça que quelqu'un qui nous écoute soit en mesure de dire, OK, rapidement, j'ai pu savoir ce qui se passait au Québec, j'ai eu une idée de ce qui se passait au moment où j'ai écouté, et encore plus, j'ai eu une idée de ce que ça va vouloir dire pour moi en tant que citoyen, qu'est-ce que ça implique sur le plan législatif, sur le plan de la collaboration entre les partis. Il faut rendre ça concret pour les gens, puis leur expliquer clairement, parce que tout le monde ne suit pas la politique 24/7, là, on va s'entendre, et donc c'est important, je pense, que les gens aient ça en tête et retirent ça en nous écoutant, ne serait-ce que quelques minutes ou pendant toute la durée de la soirée, ce que je vous invite à faire.
2: Alors, à 20h10, Radio-Canada...
4: 20h10, et Radio-Canada prévoit que si la tendance du vote se maintient, le prochain
2: gouvernement sera dirigé par la coalition Avenir Québec.
4: Et il sera majoritaire.
0: Qu'est-ce que c'est une bonne soirée électorale pour vous?
2: La clarté. Ouais. Puis raconter la bonne histoire au bon moment. Mais la clarté, c'est d'abord et avant tout notre tâche.
4: Il y a une grosse notion de service public. Parce qu'il y a des gens qui n'ont pas de télé. Il y a des gens qui doivent se déplacer. Il y a des gens qui travaillent, je sais pas, à l'entretien ménager, des camionneurs, des gens qui sont sur la route. Ça répond à un besoin. Ça répond à une demande, à des auditeurs qui sont en déplacement, des gens qui pourront pas nécessairement avoir toute leur attention portée toute la soirée à l'émission. Ben, nous, on est là pour leur donner en temps réel ce qui est en train de se passer.
2: Je pense que les gens savent que la télé est encore là pour ces grands moments. Pourquoi? Parce que c'est la zone en commun qu'on a. Mm-hmm. C'est le territoire, un peu à l'image de l'atrium où nous faisons l'émission. C'est ce qui nous rassemble. C'est le lieu commun. Puis ils savent qu'on peut vivre ça ensemble. Puis vivre quelque chose ensemble, c'est pas donné à faire à tous les jours. Là. Et là, une soirée électorale, c'est un bon moment. Et moi, je crois beaucoup en l'avenir de ces grands moments de télévision. Est-ce que la télé va encore changer? Certainement. Mais ça, ça peut pas changer. Parce qu'il y a des choses en direct qu'on doit décrire.
3: Bonne fin de soirée, tout le monde.
2: Merci de votre attention. À très bientôt.
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0: Ah, ça, c'est mon préféré. Ici Radio-Canada. Jacinthe nous a écrit, elle dit que lundi, avec une collègue, ils ont organisé la soirée chips et élections. Ça a tout pour me plaire, ça, quand même. Une soirée croustillante à l'agora de leur cégep. C'est à partir de 19h. Ils font ça au cégep parce qu'ils ont levé les cours, mais ils veulent honorer le premier vote pour beaucoup d'étudiants et étudiantes. Je trouve ça...
9: Très bonne idée.
0: Ouais, je trouve ça vraiment, vraiment sympathique. À la radio, elle est là aussi, la soirée électorale, si vous choisissez de l'écouter. Je suis curieuse de vous entendre aussi là-dessus. Alors, merci beaucoup à ces deux collègues qui étaient très occupés, vous l'imaginez, cette semaine, Patrice Roy et Mathieu Bellumeur.
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15: Ici, aux dernières élections du Conseil de bande, les Innus ont voté à plus de 80 %. Donc, ça les intéresse. Mais pour les provinciales, ils se sont à peine déplacés, 6 %.
0: Ouais, on poursuit dans cette veine élection. En parlant des Autochtones et le vote, invisible peut-être, mais pas indifférent certainement.
16: C'est le titre d'un documentaire accessible à compter de midi sur les plateformes de Radio-Canada. Ici, c'est Matimekush-Lac-John, une communauté Innu près de Schefferville, accessible seulement par avion ou par train. Train pris par nos collègues d'Espace Autochtone cet été pour comprendre pourquoi très peu d'Autochtones votent aux élections provinciales. 14 % aux dernières élections en 2022 contre près de 68 % pour l'ensemble de la population. Pourquoi? Mais la journaliste Innu Shushan Bacon qu'on entendait et le caméraman Wendat Samuel Lapointe-Savard sont allés dans différentes communautés écouter les gens, des membres de ces communautés, pas des personnalités publiques ou des élus, exposer aussi la beauté de ces territoires à travers de magnifiques images, les images de Samuel. Et selon la réalisatrice de ce documentaire de 22 minutes, Marie-Laure Josselin, les gens avaient envie qu'on les entende, alors écoutons-les. Commençons par Louisette André de Matimekush-Lac-John.
17: J'ai l'impression d'être une miette là-dedans, là, comme on dit. Il n'y a pas grand-chose qui avance, qui aboutit à nous aider, se nourrir, puis tout ça. Là, c'est la base de tout, puis nous autres, ben, faut payer.
18: Tu vas-tu voter, Louisette?
17: Je sais pas.
18: Tu vois-tu?
17: Je vote pas. Ben, je devrais, mais tu sais, je connais pas assez les enjeux, mettons, là. Je connais pas beaucoup. Fait que déjà là, je suis assez stressée à subvenir à mes besoins.
16: Stressée à subvenir à ses besoins, alors qu'on soulignait mercredi au Canada la Journée nationale de la vérité et de la réconciliation. Plusieurs participants de la marche Chaque enfant compte à Montréal ont reproché au chef des partis politiques d'avoir éclipsé les enjeux autochtones de la campagne. C'est aussi ce que ressent Martha Karine Awashish Atikamek, qui, elle, vit à la TUC.
19: Je ne vois pas ou je n'entends pas dans leur discours de viser aussi les Autochtones dans leur... programme. Qu'est-ce qui fait que je voterai aujourd'hui aux élections provinciales? Il n'y a pas de place pour moi. Si au moins il y a quelque chose qui aurait une ouverture ou un sentiment d'inclusion Peut-être que là, ça serait différent. Au moins reconnaître peut-être le racisme systémique.
16: Dernier arrêt, Annie, on est à Odanak, communauté abénakise, là où on retrouve Kiuna, le seul établissement collégial autochtone au Québec. Compte tenu que seulement 5% des jeunes autochtones ont voté aux dernières élections, 10 fois moins que l'ensemble des jeunes de la province, les réponses des étudiants aux questions de Shushan Bacon l'ont grandement surpris.

0: Puis je vous propose d'en écouter trois jeunes, donc, qui sont à Kiuna.
1: Je suis mi-intéressée. L'une des raisons, c'est parce que j'ai grandi, mettons, avec des parents qui s'en foutent un peu de la politique. Mais là, tu sais, de plus en plus, je commence à un peu m'intéresser parce que si on vote pour une partie, ça peut avoir un impact. Puis, tu sais, je sais pas encore, tu sais, quelle partie voter.
2: Moi, ça m'intéresse parce que je pense que ça va avoir un impact direct sur les peuples autochtones. Certains partis peuvent amener plus d'effets négatifs, je sais pas comment dire.
3: Au début, j'étais vraiment pas intéressée aux élections. Je voyais pas vraiment la pertinence d'aller voter, dans le fond. En tant qu'autochtone, tu sais, t'as envie de te retirer des affaires des autochtones, puis t'es vraiment plus ma réserve, ma communauté. Il faut voir plus grand que ça. Je pense qu'il faudrait plus sensibiliser le monde, tu sais, à ne pas oublier que on n'est pas juste autochtones aussi, on fait partie de la nation québécoise, on fait partie du Canada aussi.
4: Très intéressant.
0: Les Autochtones et le vote, invisible mais pas indifférent. Donc, c'est le titre de ce documentaire à visionner à compter de midi sur les plateformes de Radio-Canada. Ce sera aussi diffusé à 16h30 aujourd'hui sur RDI.
4: Merci beaucoup, Hélène. Myriam, théâtre, la pièce Georges de Nathalie Doumard.
5: Oui, je suis allée voir ça un peu plus tôt cette semaine pour la première médiatique. L'autrice et interprète Nathalie Doumard, qui joue aussi le rôle de Diane, la fille de Georges, signe un récit intime, inspiré de sa propre histoire familiale. Donc, Georges, ça raconte l'histoire d'un père de famille d'origine égyptienne. Elle est Nathalie égyptienne, mais aussi celle de ses deux enfants. Et Georges tente tant bien que mal de s'adapter au choix de vie de ses enfants, qui sont différents des siens, et on les voit grandir de l'âge de l'enfance à l'âge adulte, et on voit qu'il y a des ruptures dans cet héritage culturel. Donc, lui, il est plutôt conservateur, confronté aux valeurs plus progressistes de ses enfants, mais peu à peu, c'est toute une famille qui se révèle dans ses conflits, dans ses moments d'intimité. Je vous décris un petit peu la scène. Donc, on est dans le salon familial. Dès que les projecteurs, il y a un très beau jeu de lumière d'ailleurs, dès que les projecteurs sont allumés, on voit Georges, le père, dans son sofa, dans son canapé, et les enfants dans leur chambre. Ça crie comme si on était dans un salon de famille. Je vous invite à écouter tout de suite un extrait de l'autrice Nathalie tiré d'une vidéo promotionnelle du théâtre La Licorne.
6: Quand mon père est décédé, on a fait des petits discours à ses funérailles. Puis sa vie, pour moi, c'était quelqu'un de tellement exceptionnel. Puis je me disais, ça se peut pas que je puisse pas raconter qui cet homme était. Pour moi, d'écrire sur lui, mais c'est de continuer à, c'est de lui permettre de continuer à faire du bien autour de lui.
5: Donc, on parle de tout plein de choses dans cette pièce de théâtre. On parle d'homosexualité, d'immigration, d'acceptation de soi. Georges finit par nous donner l'impression d'avoir passé quelques heures dans le salon d'une famille qu'on ne connaissait pas, mais qu'on n'a pas envie de quitter à la fin de la pièce. Comme je vous disais, le décor est très intime. On voit des photos de famille, des objets, il y a la machine à café. On voit surtout un père qui trône autour de tout ça. Un père charmant, malgré ses secrets, ses contradictions, ses blessures. Il y a quand même beaucoup d'amour. Et on passe par toutes sortes de sujets. La séparation des parents, une mère qui refait sa vie, une mère qui n'est pas présente d'ailleurs dans le récit, un père qui refuse de rencontrer quelqu'un d'autre, la culpabilité, la honte, le coming out, les préjugés, la maladie, le cancer. Bref, Georges ne devient jamais un catalogue de malheurs malgré toutes les embûches. Il fait preuve de beaucoup de charme. Manuel Tadros.
4: Oui, c'est lui, hein,
5: oui,
4: ce personnage.
5: C'est lui.
4: Ouais.
5: Et je sais qu'il est en alternance avec un autre comédien, un autre acteur, parce qu'il ne pourra pas faire toutes les représentations. Mais je trouve vraiment que c'est Manuel qui fait tout le personnage de Georges. Donc, on voit qu'il y a beaucoup de charme, mais beaucoup d'humour aussi pour traverser toutes ces embûches. Et c'est un très, très beau jeu de Manuel Tadros qui joue le rôle du père. On écoute un extrait.
7: C'est le naturel d'une famille, un père avec ses deux enfants, toutes les choses qu'ils vivent, les difficultés, l'amour qu'ils ont les uns pour les autres. Et tout ça, ça vaut la peine de voir ça parce que c'est naturellement beau.
5: Donc ça, c'était un extrait de la même vidéo promotionnelle, un peu bande-annonce du théâtre La Licorne et donc pas de la pièce. Mais pour finir, la pièce joue aussi beaucoup avec les identités culturelles et les langages. Le yo, le yalla, le yo pour les jeunes, le yalla qui est beaucoup utilisé dans les communautés arabes, les accents québécois qui rencontrent les références arabes, le habibi, le inshallah, les références au centre Rocklin. Moi, je suis allée à une école secondaire juste à côté. Donc, les parents qui se ramassent à faire des tournées au Centre Rocklin, le Café Zaza à Descari. Mmh. Bref, tout ça et bien plus dans cette pièce de théâtre qui nous invite un peu dans son salon familial.

0: Ben oui, quoi qu'en pense Suzanne Gariepy, c'est l'automne, on ne recule plus, on fonce. Et puis tiens, c'est drôle, tous les deux, vous nous parlez d'automne. Cinem, bonjour.
1: Bonjour, ça va bien?
0: Vous nous avez manqué, Cinem. Oui, content de vous retrouver. Elle va nous parler d'automne tout à l'heure, mais vous aussi avec Guillaume Hubermont, bonjour.
2: Bonjour Annie, bonjour
0: vous
2: tout le monde.
0: Vous nous préparez la liste d'écoute de l'automne.
2: Ouais. L'automne, c'est pas ma saison préférée,
0: ah bon, pour
2: mais
0: vrai?
2: C'est ma saison musicale préférée.
0: Ah oui.
2: Il y a un état d'esprit l'automne qui est plus nostalgique, comme quelque chose qui ralentit, qui regarde un peu en arrière, que j'aime cultiver à ce moment-là de l'année. Des fois, je me réfrègne, mais pas l'automne. Après toute cette débauche de l'été, la chaleur, on veut quelque chose de plus feutré, enveloppant, pour faire aussi notre deuil des beaux jours et se préparer à hiberner. Donc, pour lancer cette sélection, on entendait une nouveauté, Annie, François Dompierre, qui après Vivaldi a décidé de s'attaquer aux quatre saisons. Et donc, on entendait l'automne, ça vient de sortir. C'est très très beau, valse et contredanse d'automne. On entend toutes les danses et les complaintes du territoire québécois, la musique traditionnelle aussi. Donc, à écouter en ce début d'automne.
0: On va y aller par style, Guillaume, c'est ce que vous nous proposez.
2: Ouais.
0: On va vous suivre par album aussi. Débutons par la chanson folk.
2: Oui, l'automne, c'est pour moi la saison de la chanson dépouillée.
0: On se dépouille.
2: Ouais, celle qui perd ses feuilles. Donc, guitare-voix. Ancré dans le sol, le terroir. Je trouve qu'au Québec, on a d'ailleurs un terreau fertile pour ce style de tone-là. Juste dans les dernières années, des albums sont sortis qui sont devenus des classiques automnaux pour moi. Vous pouvez prendre de quoi noter si vous voulez, parce qu'on ne pourra pas tout écouter, mais je vous cite quelques exemples récents d'artistes que j'aime beaucoup. Myriam Gendron, Shayna Hayes, mais aussi Philippe B, Maud Audet, Desjardins, Olivier Bellil, Elena Delande, Fred Fortin, Mon Doux Seigneur. Ça, c'est de la musique qui s'écoute très bien l'automne. Mon choix ce matin pour vous, le dernier album d'Ariel Soucy, qui est sorti fin mars cette année, que j'ai beaucoup écouté, mais on dirait que j'attendais l'automne pour le ressortir.
0: Oui.
2: Et d'ailleurs, elle disait en entrevue, j'avais le goût de faire un album qui est comme une couverture. Et cet album s'appelle Passage, un peu comme celui d'une saison à l'autre. Donc c'est folk, mais infusé de musique sacrée, de textures ambiantes. Elle a échantillonné un orgue sur quelques morceaux. Il y a un peu de solennité, mais c'est aussi très bricolé, très sincère. Voici donc un extrait de la chanson « Nid de vie ».

0: Ariel Souci, tiré de l'album Passage. Alors, nouvelle proposition. Guillaume, vous dites d'ailleurs que c'est un de vos albums préférés, un album qui aura 50 ans le mois prochain.
1: Oui, sorti en novembre 76. Il entre facilement dans mon top 10 de tous les temps, je pense, « Egira » de Joni Mitchell. Album qui a été composé presque entièrement sur la route, à la suite d'une rupture. C'est très automnal aussi, tout ça. Elle est montée dans sa Mercedes et a traversé les États-Unis, du Maine jusqu'en Californie. « Egira », c'est la translittération du mot arabe « Egir », qui évoque l'exil ou la fuite, des longues chansons sans refrain. Musicalement, elle est dans sa période entre le folk, ses premiers albums, et le jazz qui suivra. Dialogue entre sa voix et la guitare basse sans fret de Jaco Pastorius. C'est un des rares albums que je peux écouter chaque automne ou dans chaque road trip sans me tanner depuis 25 ans. D'une richesse sans fin, c'est de la peinture musicale. Une note et on plonge. Voici Egira.

0: Ah oui, avec la route qui défile, la lumière d'automne.
1: J'ai envie de prendre la route tout de suite.
0: Ah oui, vraiment.
1: Et
0: vraiment.
1: Je dirais qu'en tant qu'écouter cette espèce de folk intemporel qu'on est bien servi ici au Canada, la Sainte Trinité pour moi, c'est vraiment Joni Mitchell, Leonard Cohen et Neil Young. Et ces trois artistes-là, l'automne, c'est du bonbon.
0: Prochaine suggestion, j'ai sursauté quand je l'ai lu dans vos notes. Vince Guaraldi et Peanuts, c'est pas associé à Noël, ça, surtout. Vous voulez pas tout de suite nous faire entendre
1: Vraiment pas. Vraiment pas. J'ai même pas envie de vous faire écouter de musique d'Halloween pour vous dire
0: on n'est pas rendu là.
1: Ouais, ouais. Mais effectivement, on l'associe beaucoup à Charlie Brown Christmas, 1965. Mais Guaraldi, pianiste californien, ça a été l'âme musicale de Charles Schulz, donc le créateur de Peanuts, qui a composé la trame sonore de 15 émissions spéciales. Il s'est d'ailleurs battu avec les dirigeants de chaînes de télévision qui voulaient de la musique de petits bonhommes, de dessins animés. Ils voulaient le jazz élégant et subtil de Guaraldi. Et l'automne, c'est une saison qui résonne très bien avec le style Guaraldi, le piano mélancolique. Plusieurs albums d'automne, celui de l'Halloween est connu, celui de l'Action de Grâce aussi. Oui. Moi, je vous propose la pièce Rain, Rain, Go Away de l'album Oh Good Grief, paru en 68. J'ai pas besoin d'en dire plus, on entend la pluie sur le carreau de la fenêtre, on sent son odeur. Et si en plus le vinyle griche un peu, c'est la perfection.

0: Le jazz, l'automne, moi, ça me convient tout.
1: Effectivement,
0: à fait,
1: c'est ouais. toujours bon l'automne. Miles Davis, John Coltrane fêtent leurs 100 ans ces jours-ci. Vous aurez besoin de plusieurs dizaines d'automnes pour vous imprégner de leurs œuvres. Profitez-en. Duke Ellington, le jazz vocal, Billie Holiday, Nina Simone. On se trompe pas.
0: On a le temps pour quelques suggestions en rafale. Mais vous n'êtes pas curieux de
1: ben,
0: nous? Oui, Olivier,
1: je veux savoir ce qu'on écoute l'automne.
0: Oui. Qu'est-ce que vous écoutez l'automne?
2: Ben, pour moi, d'ailleurs, c'est... Bon, pas l'album a 20 ans cette année, il l'aura dans l'été prochain, mais il a été réalisé il y a 20 automnes, Forema, Forever Ago de Bon Iver. Donc, novembre 2026, réalisé donc, dans sa petite cabine du Wisconsin.
0: Hélène?
3: Moi, j'écoute les chansons que ma chef de chorale a sélectionnées pour nous. Je suis dans une chorale, on chante tous les mercredis dans un parc à l'extérieur. Et donc, musique de France Gall, Sad Songs d'Elton John, c'est ce que j'écoute en ce moment. Better Be Home Soon de Crowded House. Pour vous donner quelques exemples, c'est la trame sonore de mon automne 2026.
0: vous devez en avoir quand même. Il y a une profondeur dans vos albums d'automne.
4: Mais Guillaume me fait penser à Bill Evans Trio with the Symphony Orchestra. Donc, pianiste de jazz, 1966, l'album, oui, que j'ai à la maison en vinyle, que j'adore. Donc, le jazz, c'est toujours bien l'automne, mais... gros coup de cœur sur Bad Bad Not Good, un groupe de jazz
1: de Toronto
4: et oui, instrumental, mais aussi avec beaucoup de touches hip-hop que j'aime beaucoup. Et l'album 4, c'est mon préféré pour l'automne. C'est très mélodique, ça s'écoute super bien.
0: Vous en avez d'autres?
1: Ben moi j'en ai plein, mais je dirais un bonbon d'automne là qu'on peut écouter d'ailleurs un petit peu. My Autumn's Done Come de Lee Hazlewood, chanson pleine d'humour noir sur la vieillesse d'un crooner avec une voix grave, des cordes de velours et une haleine de whisky.

0: C'est vrai que la voix de crooner, ça marche bien l'automne. Pour vous, cinéma?
1: Moi, j'ai pas vraiment de musique d'automne, de saison. Moi, ce que les réseaux sociaux me poussent, c'est ça que je prends. Puis en ce moment, c'est Céline Dion qui est partout dans mon feed. Fait que je suis nostalgique.
0: On l'associe à l'automne, oui.
2: Guillaume?
3: Ben voilà, on a fait le tour. Écoutez, moi, je voulais vous laisser sur une chanson qui symbolise bien l'automne également. Une chanson du groupe Avec Pas de Casque. Très fort dans la chanson minimaliste et dépouillée, justement, tant au niveau du texte qu'au niveau de la

0: Ouais, ça fonctionne bien, ça aussi, avec podcast. C'est ça. Je pensais à Béris aussi, qui a une belle voix comme ça pour l'automne.
1: On pourrait continuer.
0: On pourrait continuer. Certains... Vous savez qu'il y a des auditeurs qui me disent ça, qui réécoutent pour prendre des notes.
1: Oui, voilà.
0: Ouais, nos curations musicales du samedi. C'est une bonne idée. Vous aurez plein de belles suggestions. Là. Guillaume, on vous écoute à l'émission L'Appel du soir sur Ici Musique en semaine 21h. Et on se reparle très bientôt.
1: Ben
0: merci beaucoup. Merci. Là, OK, ma foi, va faire son grand retour cet automne, cet hiver, à la radio de Radio-Canada, quand on parlait de ces grands rendez-vous comme les soirées électorales. On avait le hockey et là, on aura le hockey, puisque la radio publique va diffuser les matchs de la Victoire sur audio et ici première.
2: Annie, parfois on me dit des choses. Parfois non.
0: Ah oui.
2: Et j'étais très fâché que mon collègue, prédécesseur
0: au sport dit.
2: Le week-end à Radio-Canada, ex-ami, Kevin Breton, avec qui je suis allé prendre un verre il y a tout juste 2 semaines, m'a caché qu'il allait animer et décrire donc les matchs de la Victoire ici à la radio, chose qui a été annoncée officiellement hier, alors qu'on va même ramener donc cette marque de la soirée du hockey dès le 5 décembre prochain. Écoutez, je suis pas trop rancunier. Alors, j'ai parlé à Kevin hier et d'emblée, je lui ai demandé pourquoi il m'avait menti.
0: Oui, c'est ça.
2: Parce que Kevin est quand même parti en sabbatique pour plusieurs mois pour étudier à l'Institut national de l'image
0: c'est
2: et du
0: vrai,
2: son.
0: C'est vrai, on l'avait croisé ensemble un peu plus tôt cet automne, c'est ce qu'il
2: pour,
0: nous avait dit.
2: Étudier la scénarisation. Il s'y plaît beaucoup, mais vous allez comprendre, des fois, il y a des offres qu'on ne peut pas refuser.
3: Ben, je pouvais vraiment pas dire non, parce que oui, effectivement, là, j'avais en tête que je prenais un break, une pause sportive pendant 6 mois pour cause de retour aux études. Sauf que m'est tombé entre les mains ce très beau projet qu'on me confie d'aller décrire du hockey à la radio. Puis ça, c'est comme la meilleure manière de m'accrocher, là, parce que ça jumelle deux passions, ou en tout cas peut-être mon sport préféré et mon médium préféré. Puis en plus, ça parle de la LPHF, une ligue que j'affectionne particulièrement aussi, fait que fallu que je, tu sais, que je rebrasse mon horaire un peu puis que je fasse rentrer toutes les pièces du puzzle, mais je vais y arriver, c'est bien.
0: Oui, on a confiance.
2: Je pense que c'est important de souligner que Kevin, c'est vraiment un nerd de hockey. Donc ici à la radio, pour ceux qui l'ont connu pendant plusieurs années, il était dans un rôle de généraliste, là, mais fondamentalement, c'est un nerd de hockey qui a passé son adolescence, sa jeune vie adulte sur les forums les plus obscurs partout au pays. À avoir des réflexions et un intérêt pour ce sport qui est très large et qui demeure encore aujourd'hui.
3: Et le hockey sous toutes ses formes, là. Donc tu sais, mettons le para-hockey, tu sais, comme je, que ce soit du para-hockey, du hockey junior, la LPHF, j'aime le hockey et j'aime les constellations de joueurs ou de joueuses. Tu sais, j'aime ça pouvoir mettre en relation, mettre en comparaison des joueuses statistiquement sur le style de jeu et tout ça. Donc je dirais que c'est une de mes forces, c'est-à-dire de bien retenir qui est qui est telle joueuse, comment elle s'inscrit dans la formation de chacun. Ça, c'est mon petit côté obsessif avec le hockey, je pense qu'on va pouvoir découvrir.
2: Bon, l'autre gros défi, bien sûr, c'est de décrire un match de hockey à la radio. Donc, notre maître à penser ici à Radio-Canada, René Potier, qui nous enseigne toujours a ses cours de description, il nous dit « Le contenu gratuit, c'est l'image. » Donc, où est-ce qu'on a, à quelque part, pas forcément besoin de le décrire ou tout simplement venir l'appuyer. Mais à la radio, vous n'avez que votre voix.
0: Pouvoir se situer dans l'action.
2: En plus, et on a des exemples récents exceptionnels comme celui de Martin McGuire à la radio. Et j'ai demandé à Kevin où est-ce que lui voulait se situer.
3: On va devoir en parler parce qu'on n'a pas vraiment encore eu de réunion de contenu tant que ça, mais je pense que, tu sais, dépendamment de l'intensité et de l'importance du match, tu sais, comme en prolongation, on va pas laisser respirer le match, on va décrire l'action telle quelle parce que les gens vont être sur le bout de leur siège, même chose pour un match en prolongation. Mais hors cela, tu sais, un match en février d'après-midi, ça se peut qu'on puisse un peu plus laisser respirer le jeu sans que ça devienne de la description de baseball. Là. On perd pas le fil du match parce qu'on est à la radio, mais je pense qu'il y aura un peu plus lieu de placer certaines informations entre deux passes échappées.
0: Oui, ça va vite le hockey,
2: oui,
0: c'est sûr.
2: Mais quand même un style moins...

0: échevelé, oui, peut-être, oui. Donc celui de Martin McGuire. Et en terminant, pourquoi c'est pertinent à ce projet qu'il qualifie d'audacieux?
1: Puis ça va vraiment être le fun. Pour vrai, c'est une belle ingéniosité de la part de Radio-Canada. Puis je trouve une belle audace de se dire oui, les gens vont être au rendez-vous. Puis on peut vraiment, tu sais, dans un moment où ça devient difficile de regarder et de suivre le hockey, il faut être abonné à plusieurs plateformes pour suivre le Canadien. Même suivre la victoire à la télé, c'est divisé sur plusieurs antennes. Ben tu sais, là, comme il y a un rendez-vous comme qui va être régulier. Puis je trouve que c'est un très beau projet, puis je suis vraiment excité.
0: Donc, tous les matchs sur audio à partir du 5 décembre.
2: Très beau projet. Ça vaudrait la peine de le réinviter en décembre.
0: Avec Stéphanie Poirier,
2: ben
0: son
2: oui,
0: analyste.
2: Juste avant le début de l'aventure. Mm-hmm. Ça commence un samedi en plus, puis devinez qui est à l'antenne un samedi. Nous autres, je dis ça comme ça quand même. Alors, cinéma, oui. Mine de rien, que vous le vouliez ou non, on se dirige vers l'automne.
3: Mais oui, puis il y a du monde qui essaye de l'ignorer. Hein.
2: Oui.
3: Ouais, j'ai vu du monde avec des souliers d'été encore, des petits chandails. Je suis comme, non, là, depuis le 22 septembre, c'est l'automne, il faut l'accepter. Il faut dire bye à son bronzage, à sa joie de vivre et à sa motivation.
4: Je suis contre.
3: Ah oui, on a quelqu'un qui aime l'automne ici.
4: Non, je suis contre, je garde mon bronzage. Le plus.
3: Ah oui, exact, moi aussi. Mais de toute façon, même si on voudrait l'ignorer au Québec, les saisons n'arrivent jamais de façon douce. Hein. L'hiver arrive comme un avis de renouvellement d'hypothèque. Le printemps comme une infiltration d'eau. Et l'automne arrive souvent comme un courriel de Revenu Québec. Non sollicité, dérangeant et surtout très angoissant. La transition est rude. Les feuilles tombent en même temps que notre volonté de sortir du lit. Mais attention! Derrière chaque température frisquée, derrière chaque vent qui frappe ton visage, il y a du positif. Moi, j'adore cette saison parce que ça nous permet de ralentir, tu sais. Parce que c'est comme ça, on accélère tout, tout va vite, il faut être plus productif, hein, plus efficace. On remplit nos calendriers, nos soirées, nos fins de semaine. Et soudainement, l'automne arrive pour nous dire « Hey, mollo, tranquille ». Là, c'est le temps, la gang. Là. Prenez le temps de regarder les couleurs, les feuilles qui tombent des arbres. C'est magnifique. Mais de chez moi, je vois juste la couleur du béton, là, par exemple.
2: Oui.
3: Avec l'orange des comptes de construction. Mais c'est pas grave. J'aime l'orange. Moi, c'est de la vitamine C. Vous voyez? Moi, je suis positive dans la vie. Puis c'est normal parce que l'humain a un instinct hein, pour s'adapter. C'est pour ça qu'on a inventé les fêtes, hein, pour oublier la noirceur des saisons. Comme décembre, on a Noël. Février, c'est la Saint-Valentin. Et octobre, on a...
2: L'Halloween!
3: Oui. Moi, j'adore l'Halloween. Quelle idée étrange quand même, hein? Hein? L'été te manque, pas de problème. Déguise-toi en citrouille, ça va te changer les idées. Hein? Des idées de gens perdus hein, qui ont inventé ça. Tu vois que personne n'est à son meilleur en octobre. Là.
2: Non.
3: Mais moi, j'aime ces gens-là qui ont inventé ça parce qu'on n'aurait pas des fêtes comme l'Halloween. Puis contrairement à ce que les gens pensent, moi, personnellement, je pense que l'Halloween, c'est pas pour les enfants. Hein? Moi, je pense pas. Ouais, c'est pour les adultes. Parce que moi... Je pense vraiment que l'Halloween, ça a été créé par des adultes fatigués pour rire des enfants. Moi, je me rappelle, là, je ramassais des bonbons, je faisais des quartiers là, pour avoir un gros sac. J'arrivais pour trier mes sucreries. Puis là, mes parents, qu'est-ce qu'ils faisaient? Ils prenaient la moitié de mes bonbons. Et avoir su que c'était une journée pour m'enseigner c'était quoi les impôts, là.
2: Oui.
3: Je serais restée chez nous.
2: Oui, c'est ça.
3: Puis plus tu vieillis, plus ça devient le fun, on dirait octobre, grâce à l'Halloween. Tu sais, au secondaire, c'était le fun. C'était drôle, là. Le prof était déguisé, puis il essayait de nous donner un cours. Oui. Aujourd'hui, on va apprendre les conjugaisons. Puis j'étais comme, non, là, je suis déguisée en chevalier. Mon voisin, c'est un vampire. Je veux dire, on peut pas apprendre aujourd'hui. Fait qu'il y a personne qui se respectait là, dans la classe.
2: C'est
3: tout
2: abdique.
3: Le monde rit. Oui, oui. Ouais. Personne pouvait se concentrer. On finissait toujours par mettre un film, puis le prof avait aucune discipline. Puis maintenant, à l'âge adulte, là, c'est rendu une de mes journées préférées parce que je peux me déguiser. C'est quand même le fun qu'on ait une journée dans l'année où tu peux avoir de l'attention puis te déguiser. Mais là, attention, petit conseil pour ton costume, OK? T'es pas obligé de devenir ton costume. Non, peut-être parce que mes amis, c'est tous des gens en théâtre, là, mais...
2: Oui, ça doit être ça!
3: Là, petit message à tout le monde en théâtre. C'est pas parce que t'es déguisé en robot que toute la soirée, tu te dis « Je suis une machine ». On va pas t'en vouloir, Vincent, si t'es pas un vrai robot. Là. Moi, je ne veux pas me déguiser en Cendrillon puis commencer à laver le plancher toute la soirée. Je veux avoir du fun. Bref, bienvenue à l'automne, à la saison où ton corps hiberne. Oui, on est en mode frisquet, mais il y a une citrouille sur le bord de la fenêtre. Puis, c'est une fête où c'est socialement accepté de voler des bonbons à des enfants.
0: Mais il y a la question aussi, pour moi, c'est à l'adolescence, on fait quoi? À quel moment est-ce qu'on bifurque de l'enfance à l'adulte au niveau de l'Halloween? À quel moment est-ce encore acceptable d'aller chercher des bonbons?
2: J'ai l'impression que c'est de plus en plus acceptable pour les adultes ou les parties d'Halloween des jeunes adultes, c'est très fort. Donc, c'est comme il n'y en a plus de transition,
3: mais
2: on
3: la
2: dirait.
3: Transition, moi, je te dirais, c'est quand tu commences à prendre l'autobus de ville.
2: Ah!
3: Parce que l'autobus jaune, là, déguisé, tout le monde est déguisé, ça va. Mais moi, je me rappelle au cégep, j'étais déguisée, puis j'étais toute seule dans l'autobus de ville, puis je me sentais un petit peu plus heureuse.
2: Oui, oui. Je ne sais pas si ça se déguise beaucoup dans les cégeps ces jours-ci.
3: Ben, moi, je le faisais.
2: Ah oui, vous ça m'étonne pas. Puis à l'âge adulte, vous le faites encore.
3: Oui, encore.
2: Un des signes positifs de l'automne, c'est que c'est pas encore l'hiver.
3: Oui.
2: Peut-être qu'on aura cette transition sur l'hiver. Ah, Guillaume, il y a un auditeur qui nous a écrit 1976. Il traverse le continent en autostop. Il s'en va jusqu'en Californie. Il rencontre l'amour de sa vie pendant son voyage. Et qu'est-ce qu'ils achètent ensemble? Le premier album, celui de Joni Mitchell.
5: Mais c'est extraordinaire.
2: Voyez-vous quand
4: j'adore
2: même.
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2: En plus, oui. L'automne en voiture, c'est Simon and Garfunkel, un autre auditeur. Et ça va beaucoup plus aux auditeurs, votre sélection musicale.
5: Mais c'est la plus belle saison musicale.
2: Ah oui, c'est une belle saison. Merci. Merci à tous, à toutes. Merci à l'équipe qui a travaillé fort pour préparer cette émission. À la recherche, Ania Kazi, Raphaël Goyer-Pétrin, Camélia Saïd aussi. À la technique, c'est Marielle Momini. Notre édimestre s'appelle Zachary Routier. Laurence Pelletier-Rousseau nous a donné un bon coup de main avec les archives cette semaine. L'adjointe à la réalisation et qui a fait aussi de la recherche, Florence Thiel-Descombes. Cette émission est réalisée par Andréanne Plante. Ici Annie Desrochers. Je vous souhaite un très beau samedi. On se retrouve bien sûr demain matin. Bonne journée.
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11: Bonjour, ici Nathalie Babin-Gagnon. Le chef du Parti libéral du Québec estime que sa formation est le seul rempart contre la tenue d'un troisième référendum sur la souveraineté. Au 38e jour de la campagne, Charles Milliard s'est arrêté à La Chute, au nord de Montréal, où il a appelé les électeurs à choisir un parti axé sur l'économie, la santé et l'éducation. Il n'a cependant pas voulu commenter les propos du candidat kekkakiste Éric Girard, selon lesquels la souveraineté creuserait un trou de 65 milliards de dollars dans le PIB québécois. Charles Milliard se défend également de trop parler de la menace référendaire.
12: Depuis que je suis chef en février, on m'a dit, là, vous n'allez pas juste nous parler de référendum. Je vous dis non, je vais vous parler de télésanté, je vais vous parler de bâtir 100 000 logements par année, je vais vous parler d'aider nos agriculteurs. Alors, je n'ai pas axé que là-dessus, mais maintenant, les enjeux sont clairs. On est en finale. On arrive à la fin de la cloche. Il y a deux partis. Il y a un parti qui propose un projet qui n'intéresse pas la majorité des Québécois. Alors, bien sûr que ça va avoir un impact économique important.
11: Il ne reste plus que deux jours au chef de parti pour séduire les électeurs avant le scrutin de lundi. Par ailleurs, des aînés se sont sentis peu concernés par les promesses des différents partis politiques au cours de la campagne électorale. Les personnes de 65 ans et plus représentent pourtant le groupe d'âge qui se rend habituellement le plus aux urnes le jour du scrutin. Louis-Philippe Arsenault a rencontré des aînés.
13: Plusieurs aînés se sentent oubliés dans cette campagne électorale.
14: Bientôt, on va représenter le quart de la population. Donc, on est une force.
13: Les enjeux sont pourtant nombreux, soutient Monique Voisine.
14: Les aînés sont pauvres à la retraite. Les femmes aînées sont encore plus pauvres à la retraite. Fait qu'il faut vraiment avoir soit un revenu universel, augmenter les pensions.
15: Il y a 40 % des aînés qui n'ont pas de pension de retraite privée d'employeur. Ça fait des petits revenus. C'est pour ça qu'on voit de plus en plus d'aînés itinérants dans la rue.
13: Judith Gagnon est présidente de l'Association québécoise de défense des droits des personnes retraitées et pré-retraitées. Elle souhaite que les aînés aient voix au chapitre dans le prochain gouvernement.
15: Il y a un ministère des aînés ou un conseil des aînés, une structure qui va être capable de réagir avec l'ensemble du gouvernement.
16: J'ai 75 ans, on a vécu un moment où il n'y avait pas de sécurité, il n'y avait pas d'assurance maladie.
13: Michel Houle, lui, craint la montée en popularité des idées plus à droite et des importantes baisses d'impôts proposées par certains partis.
16: C'est pas vrai qu'en coupant tout le monde, on va avoir un bon service, il va pouvoir payer de nos poches, puis à un moment donné, nos poches sont vides.
13: Ces aînés appellent maintenant leurs concitoyens à s'impliquer et à voter. Ici Louis-Philippe Arsenault, Radio-Canada, Québec.
11: Aux États-Unis, les élections de mi-mandat auront lieu dans un mois, jour pour jour. La Chambre des représentants, tout comme le Sénat, pourrait tomber aux mains des démocrates, alors que le taux d'approbation du président américain est au plus bas. Franck Mathevon a plus de détails.
17: Les démocrates ont rarement été dans une position aussi favorable avant des élections de mi-mandat. Bien sûr, un sursaut républicain reste possible, mais Donald Trump est plus impopulaire que jamais. Les Américains lui reprochent une inflation trop élevée, la guerre en Iran, les raids anti-immigration. Seuls 37% d'entre eux en moyenne approuvent son action. À ce stade de son premier mandat, Trump faisait bien mieux, même constat pour Joe Biden. Et ça se traduit dans les intentions de vote pour le Congrès. D'après les sondages, la Chambre des représentants devrait basculer côté démocrate. Si les républicains sauvent leur majorité, c'est une surprise. Au Sénat, la bataille devrait être plus serrée. Seul un tiers des sénateurs sont renouvelés. Mais là aussi, les spécialistes évaluent la probabilité d'une majorité démocrate à plus de 60%. Cela dit, seules quelques courses peuvent faire basculer le vote. Les républicains mettent le paquet dans certains États, à la fois en frais de campagne et en mobilisation. Et les sondages commettent parfois des erreurs aux États-Unis. De quoi entretenir l'espoir des républicains.
11: C'était Franck Mathevon. Davantage d'informations ont été données sur le copilote du vol Dubaï-Tel Aviv de la compagnie Fly Dubai, qui a tenté de tuer le commandant de bord de l'appareil. Selon le procureur général des Émirats arabes unis, l'homme planifiait un acte terroriste. Christian Chéneau a les détails.
18: Selon les premiers éléments de l'enquête, le copilote Hammam el-Hammami a agressé le commandant de bord à l'aide de la hache de secours qui se trouvait dans le cockpit de l'avion. Il aurait tenté de s'emparer des commandes de l'appareil, ajoute le procureur général des Émirats arabes unis, un comportement qui confirmerait selon lui un acte terroriste. Plusieurs médias internationaux apportent des précisions sur le copilote dont le père est omanais et la mère syrienne et affirment qu'il avait été repéré pour son extrémisme. Il aurait été interdit de piloter des avions par les autorités omanaises qui estimaient qu'il avait été influencé par des groupes djihadistes lors d'un séjour en Syrie. Il avait auparavant été employé sur Royal Air Maroc et postulé sans succès à un poste chez la compagnie aérienne Emirates. La chaîne de télévision américaine CNN, qui a épluché ses comptes sur les réseaux sociaux, aujourd'hui effacés, affirme avoir retrouvé des vidéos que le copilote avait publiées montrant des avions de compagnies israéliennes, l'une d'entre elles se terminant avec la photo d'Ayman Zawahiri, l'un des fondateurs d'Al-Qaïda.
11: C'était Christian Chéneau. Et en Espagne. Des dizaines de milliers de personnes se sont rassemblées dans les rues de Madrid et d'autres grandes villes espagnoles pour protester contre la crise du logement. Des manifestations durent depuis une dizaine de jours après que l'expulsion d'une locataire de 87 ans a causé l'indignation dans le pays. Les protestataires réclament des mesures concrètes pour lutter contre la crise. Voilà, c'était les informations de Radio-Canada.
19: Ici Pierre-Yves McSween, bienvenue à Sauve qui peut. Il y a une époque où posséder une immense collection de disques compacts, c'était impressionnant. D'ailleurs, j'impressionnais mes voisins. On avait passé des années à les choisir, les chérir, parfois à payer plus de 20 $ l'unité. On les classait par artiste, par genre ou selon un système parfaitement logique que personne ne respectait dans la maison. Puis la musique est devenue numérique. Les collections qui avaient coûté des milliers de dollars se sont trouvées dans des boîtes au sous-sol. Les vinyles, eux, on les croyait dépassés et tout à coup, bien, ils sont revenus à la mode. Mais attention, Le retour du tourne-disque ne veut pas dire que tous les vieux albums valent une fortune. La valeur dépend de l'édition, de l'état du disque et surtout de la volonté de l'acheteur. Et donc, c'est le paradoxe des collections. On peut consacrer beaucoup d'argent, de temps, d'espace à rassembler des objets sans savoir ce qu'ils vaudront dans 20 ans. Entre la valeur sentimentale, le prix affiché sur Internet et l'argent qu'on recevra au moment de la vente, il peut y avoir trois chiffres bien différents. Souvent, on finit par manquer d'espace et s'en débarrasser en disant « sauf qui peut ».

0: Aujourd'hui, dans votre magazine de finances et de consommation, Marie-Soleil Dion, de la Banque à la Seine, le rôle du liquidateur testamentaire et la valeur actuelle des disques compacts. Beaucoup de monde dans notre petit studio aujourd'hui. C'est une grosse émission où on va passer de vos disques à votre voiture à votre succession. Et nos invités sont là. Bonjour à tout le monde.
1: Bonjour.
2: Bonjour.
0: Marie-Soleil Dion,
1: oui.
0: Vous faites une publicité pour une institution financière. Je suis d'ailleurs très jaloux parce que c'est un de mes fantasmes de fin de carrière.
1: Ah oui?
0: Oui, de finir...
1: Avec porte-parole d'une banque?
0: Oui.
1: OK.
0: J'ai l'impression que ça va avec mon modèle d'affaires. Mais est-ce que des fois, les gens sur la rue vous demandent conseil?
1: Les gens me parlent beaucoup de ça. Me demandent conseil pas tant, mais non. me font beaucoup de références aux pubs. Tu sais, les gens me demandent beaucoup de chandail des Canadiens. Okay. Il y a eu un moment où est-ce que je lançais des chandails des Canadiens dans la rue, dans les publicités. Et donc, les gens m'arrêtent vraiment beaucoup pour avoir des chandails. Je veux juste dire, aujourd'hui, j'en ai pas. C'était une publicité. C'était, j'en avais un, puis on leur donnait plein de fois.
0: Je comprends. Paul-Antoine Doté, vous qui lancez pas de chandail, mais des compliments.
3: Mm-hmm.
0: Vous allez parler de l'assurance-emploi aujourd'hui. Est-ce que l'assurance-emploi, ça remplace bien un salaire?
3: Bien, la prestation hebdomadaire maximale, Pierre, c'est 729 $ par semaine.
0: Ça, c'est à condition d'avoir eu le revenu admissible maximum.
3: Ça, c'est le maximum. Et donc, vous décidez vous-même si c'est un remplacement adéquat.
0: Stéphanie Perron, bonjour.
4: Bonjour.
0: Journaliste à Protégez-vous. Vous allez parler du coût de la voiture, mais du vrai coût de la voiture. Est-ce que ça se peut que nous, on sous-estime le coût de la voiture pour des fois se payer un plus beau modèle qu'on devrait se payer?
4: La réponse est simple, oui.
0: C'est oui? Donc, d'accord. Vous allez briser notre univers tantôt, d'accord. Mais José Dubé.
5: Bonjour.
0: On va parler sérieux avec vous d'être liquidateur testamentaire. Est-ce que c'est un rôle bien compris chez vos clients ou les gens que vous rencontrez?
5: Je dirais que non.
0: Est-ce que c'est un rôle que les gens veulent avoir, qui s'arrache la responsabilité?
5: Non plus.
0: Patrick Bergeon, bonjour.
6: Bonjour.
0: Vous êtes copropriétaire de Disque Beatnik et Disquaire. On est conscient de la valeur des vinyles, mais est-ce que je peux, dans mes CD, trouver des perles rares qui valent leur pesant d'or?
6: C'est pas impossible et je dirais que ça va arriver de plus en plus souvent. Là. La tendance est à la hausse.
0: Alors, gardez vos disques d'Alain Morisseau et Sweet People.
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0: On aime beaucoup répondre à vos suggestions de sujets. Et Paul-Antoine, cette semaine, vous répondez à une auditrice qui nous demande ceci. On l'écoute.
8: Bonjour, mon nom est Maya. Je me demandais quelle stratégie financière ou quelle prévisibilité on devait avoir sur nos finances lorsqu'on est au chômage. Aussi, qu'est-ce qu'on devrait faire avec les fonds qui ont été accumulés dans notre régime de retraite qui était offert par notre employeur.
0: C'est une excellente question. Alors, Paul-Antoine, on commence par quoi?
3: Ben, on commence par se demander effectivement pourquoi on aurait besoin de prévisibilité. Puis on comprend là, hein, c'est qu'on connaît les dates probablement des prochaines factures, on connaît pas notre prochain salaire, puis on connaît pas la durée du chômage. Donc, il va falloir qu'on se fasse un plan un peu là.
0: C'est comme un compte à rebours sur l'état d'urgence financier. Donc, comment Maya pourrait procéder par étapes?
3: Bon, j'ai quelques étapes là, que je propose. Donc, d'abord, vérifier son admissibilité à l'assurance emploi, bien entendu. Donc, confirmer l'admissibilité, les montants qu'elle pourrait avoir, la durée des prestations. Ensuite, on va regarder un peu donc, les autres revenus qu'on pourrait avoir, peut-être une prime de départ de l'employeur. On va se demander c'est quoi nos dépenses à payer et quelle épargne disponible on a. Et ensuite, ben, on va faire malheureusement, Pierre-Yves, un budget.
0: Et en cas de besoin supplémentaire, on peut vendre des actifs aussi.
3: On pourrait aller chercher d'autres fonds comme cela, mais l'idée, c'est de dire on va avoir des dépenses essentielles à couvrir là, et on va chercher à savoir combien de temps on peut faire ça.
0: En maintenant son train de vie normal qu'on avait avant de perdre son emploi, il y a des risques que les dépenses dépassent, disons, les revenus.
3: Ben c'est presque certain même. Donc, on va comprimer les dépenses et puis on va essayer de reporter ce qui n'est pas nécessaire à plus tard. Et donc, ici, là, l'idée de la prévisibilité là, pour notre auditrice, c'est que si elle fait un budget puis elle voit qu'elle a un manque à gagner, disons, de 800 $ par mois et qu'elle dispose d'épargne de 4 800, ben elle sait qu'elle a 6 mois en avant d'elle, qu'elle va pouvoir survivre dans ce budget-là sans trop d'incertitudes.
0: Donc, Paul-Antoine, ça suppose qu'on a un fonds d'urgence ou des réserves, justement. Mm-hmm. C'est très variable, une question de fonds d'urgence. Personnellement, quand on me dit fonds d'urgence, ça peut être aussi de l'argent juste disponible.
3: Ben c'est ça. Moi non plus, je ne suis pas un grand fan là, du terme fonds d'urgence, là, parce que imaginons qu'on a un compte qui s'appelle 5 000 $ pour un voyage. Là, ben, tout d'un coup, l'argent, c'est de l'argent. Là, ça va devenir le fonds d'urgence. Appelons ça de l'épargne disponible, tiens.
0: Voilà.
3: Alors là, ce qui qu'il faut se demander, c'est plutôt comment cet argent-là est accessible, c'est quoi les conséquences d'un retrait. Si je retire des sommes d'un REER, c'est de l'épargne, c'est vrai, mais ça a des conséquences fiscales qui sont plus importantes que de retirer l'argent qui serait dans un compte de voyage, disons. Évidemment, si on n'a aucune réserve en avant de nous, là, peut-être que ça va être l'idée de contacter des créanciers, peut-être faire des arrangements avec eux autres, étaler des paiements, parce que là, on pourrait pas compter sur de l'épargne là, pour remplir le trou dans le budget.
0: Vous êtes comptable, je suis comptable, on a une déformation professionnelle, c'est de penser toujours à la facture fiscale. Oui. Mais nos calculateurs du dimanche pensent-ils au chômage, à la facture fiscale?
3: Bon, ben c'est ça, hein, parce qu'il faut se rappeler que les assurances, la prestation d'assurance emploi, c'est imposable au fédéral comme au Québec et qu'il va y avoir des retenues à la source là-dessus, mais ces retenues à la source-là vont tenir compte des revenus de l'assurance emploi, pas des montants que vous aviez gagnés dans un emploi avant dans l'année ou peut-être d'un emploi que vous aurez par la suite. Et l'impôt, ça va être sur le total de tout ça. Donc, il va peut-être avoir faire l'usage d'un petit calculateur sur Internet pour s'assurer qu'on a peut-être fait assez de prélevés d'impôts pour avoir une surprise en plus en mars prochain. Mmh.
0: Donc, et si on trouve un emploi, à partir de quel revenu annuel on se fait dire, écoutez, il faudrait rembourser peut-être une partie de l'assurance-emploi?
3: Bon, ici, c'est intéressant, puis ça n'arrivera pas à tout le monde, là, mais sachez que quand on gagne plus de 86 125 $ dans une année...
0: Qui est un bon revenu.
3: Qui est quand même un bon revenu. Si on a eu de l'assurance-emploi au travers de ces revenus-là dans l'année, ils deviennent remboursables. Il y a des exceptions, il y a des petites règles, mais il y a un montant qui va être remboursable parce qu'on a gagné plus de 86 125 $. Donc, si on sait qu'on va s'approcher de ça, il faut quand même ça aussi le tenir en compte. Pour le budget, justement.
0: Paul-Antoine, notre auditrice, avait une deuxième portion de sa question. Oui. Mon régime de retraite de l'employeur, je fais quoi avec ça?
3: Bon, ici, d'abord, là, Maya ne nous a pas dit c'était quel type de régime elle avait, mais ça va avoir une influence. On se rappelle des régimes à prestations déterminées. Là, donc ça, c'est une rente que vous allez avoir à la retraite. Il y a des systèmes aussi à cotisation déterminée. Là, c'est du capital que vous mettez de façon fixe à chaque paye, puis ça accumule un montant. Alors, les deux vont créer des possibilités différentes, Pierre-Yves.
0: Commençons par la prestation déterminée, c'est-à-dire que vous avez une rente garantie par année à la retraite.
3: Bon, alors généralement, là, on conserve ces droits-là dans le régime. Ça, c'est le système de base. Vous avez un droit à une rente, vous l'aurez rendu à vos 60 ans ou vos 65 ans selon les paramètres du régime. Vous aurez ce que vous aviez gagné après, avant de quitter l'emploi. Maintenant, vous pourriez peut-être avoir droit à faire un transfert à un nouveau régime d'un employeur. Si vous avez un nouvel employeur qui a un régime compatible, c'est possible. Sinon, ben, il va généralement avoir un transfert qu'on appelle dans un CRI, un compte de retraite immobilisé. Et là, selon l'âge que vous avez, les délais, il y a des règles applicables, il va y avoir un calcul actuariel pour en déterminer la valeur. Je conseille de rencontrer un conseiller financier parce que moindrement que vous avez 4, 5, 6 ans d'ancienneté dans un régime comme celui-là, là, et selon l'âge que vous avez, des fois, c'est plus payant de le transférer. Des fois, c'est plus payant de le laisser là et d'avoir une rente plus tard. Donc là, ici, ça prend un petit peu de conseil.
0: Pour l'avoir vécu moi-même, il y a un temps aussi, c'est pas automatique, c'est pas rapide.
3: Non, là. C'est pas rapide, ces démarches-là.
0: Au niveau du cotisation déterminée.
3: Bon, ici, alors, là, généralement, ça va être transféré vers un CRI, donc un compte de retraite immobilisé, ça aussi. Parfois, on peut le laisser dans le régime. C'est avantageux si les frais de ce régime de retraite-là sont très faibles. Des fois, c'est bon. Sinon, on peut peut-être aussi le transférer chez un autre régime d'employeur. Et généralement, il y a une petite portion qui va être non immobilisée que vous allez pouvoir transférer directement dans votre REER. Encore là, ben il faut vérifier les frais de transfert, les frais de gestion, de placement, destination, un certain nombre d'étapes à faire là, qu'il va falloir faire.
0: Mais Paul-Antoine, la différence entre un cri et un rire, et non pas au sens figuré, mais au sens financier.
3: Ben oui, ce sont quand même deux véhicules fiscaux. Donc, c'est de l'épargne qui demeure à l'abri de l'impôt jusqu'à votre retraite. L'essentielle différence entre un cri et un REER, c'est que pour sortir de l'argent avant la retraite d'un CRI, c'est bien compliqué.
0: Oui.
3: C'est bien limité. C'est à peu près pas faisable. Alors, donc, un REER est un petit peu plus flexible, mais dites-vous que c'est à peu près la même chose. Quand on va être rendu à la retraite, on va pouvoir utiliser ces fonds-là, mais ils vont être imposables.
0: Dans le fond, notre employeur qui voulait contrôler ou nous protéger contre nous-mêmes continue à le faire via le CRI.
3: C'est un peu ça. C'est pour préserver les sommes jusqu'à l'âge de la retraite. C'est à ça que sert ce compte-là.
0: Alors, Maya qui nous écoute, excusez-moi, quelle est sa prochaine étape?
3: Bon,
0: alors,
3: tout simplement, là, contacter son administrateur de régime, obtenir son dernier relevé de fin de participation à son régime de retraite là, de son ancien emploi, pour connaître ses droits, ses options et surtout la date limite pour faire ces choix-là et faire son budget de train de vie durant la période de chômage, là, puis on lui souhaite de trouver un bon emploi.
0: Merci Paul-Antoine. En terminant, j'ai une devinette pour vous. Savez-vous c'est quoi l'assurance-emploi d'un travailleur autonome?
3: Dites-moi donc.
0: Un conjoint ou une conjointe.
3: Oh!
1: En effet.

0: On connaît tous le prix de rachat d'une voiture potentielle, mais est-ce qu'on calcule moins, c'est le prix d'acquisition, le prix régulier de la voiture, ce qu'on paye chaque année, et l'ensemble des frais. Et pour en parler, Stéphanie Perron, journaliste à Protégez-vous. Aujourd'hui, vous essayez de répondre à la question simple de combien nous coûte vraiment notre voiture. Donc, ça dépend, j'imagine.
1: Oui, ça dépend parce que on a souvent tendance à sous-estimer ce que ça coûte de posséder une auto. On a le réflexe de regarder seulement le prix d'achat ou le paiement mensuel. C'est normal parce que c'est l'argent qui sort de notre portefeuille. Mais une fois l'auto achetée, il faut payer les réparations, l'entretien, les assurances. Il n'y a rien de nouveau là-dedans, mais est-ce que vous avez déjà pris le temps de calculer combien de dollars ça représente?
0: Je pense que j'aime mieux vivre dans le déni, mais je l'ai fait quand même, mais concrètement.
1: Bon, on va faire ça aujourd'hui. Évidemment, là, dans la vraie vie, le vrai coût d'une auto, ça varie selon le conducteur, le kilométrage, etc. Donc, l'idée aujourd'hui, c'est juste de donner un ordre de grandeur avec des calculs faciles à comprendre. Donc, on va y aller avec un exemple concret. On va prendre le Toyota RAV4, qui est le deuxième véhicule le plus populaire au Canada. On va faire comme si on l'avait acheté neuf. Donc, un RAV4 de l'année, ça se vend environ 42 000 taxes incluses. Si on le finance à 7 % sur 7 ans sans mise de fonds, ça fait 630 $ par mois. Donc, on pourrait se dire, mon auto me coûte 630 $ par mois. Mais...
0: Évidemment, d'autres choses.
1: Ben, c'est ça. Son coût réel est pas mal plus élevé parce que d'abord, il faut additionner les frais fixes, c'est-à-dire les frais qu'on paye, même quand l'auto est stationnée. Donc, pour un RAV4 neuf, l'assurance automobile, ça peut tourner autour de 1900 $ par année. On va ajouter l'immatriculation, la contribution sur transport en commun, environ 350 $, le permis de conduire, 50 $. Mais c'est pas tout parce qu'il y a aussi les frais variables. Si vous roulez, par exemple, 13 000 km par année, ça va vous coûter à peu près 2 000 $ d'essence par année. Faut payer aussi la vidange d'huile, le changement de pneus. Nous, au Québec, on change les pneus. On a les pneus d'hiver, les pneus d'été.
0: Puis 13 000 km, c'est défensif pour beaucoup de personnes.
1: Oui, c'est ça. C'est vrai. Donc, pneus d'été, pneus d'hiver, le changement, tout ça, 500 $ par année. Donc, quand on additionne les frais fixes et les frais variables, ça nous donne un gros total de 4 800 $ par année. Donc, on est parti d'un RAV4 à 630 $ par mois. Pour finalement se rendre, quand on additionne les frais fixes et les frais variables, à un gros total d'environ 1000 $ par mois.
0: En liquidité. Tant c'est que la voiture n'est pas payée, mais c'est
2: oui.
0: Sur 7 ans.
2: 1000
0: $
2: par année.
0: Quand même, on continue. Mais là, vous dites, vous avez des dépenses supplémentaires auxquelles on ne réfléchit pas, mais vous allez un peu loin, je vais vous écouter.
1: Oui, il y a des coûts qu'on oublie souvent de prendre en compte. Il y a plein de frais extra que je n'ai pas inclus dans les calculs dont je viens de parler parce que ça ne s'applique pas à tout le monde. Donc, on va y aller avec la totale, juste pour montrer à quel point la facture peut exploser. C'est évident que ce n'est pas tout le monde qui a à payer ces frais-là. Mais si vous faites déneiger votre stationnement, par exemple, on va ajouter 500 $
0: Paul-Antoine et moi, on a fait des enfants, ça a réglé le problème.
1: OK. Vous avez une main-d'œuvre pas chère ou qui est gratuite. Faire chauffer le garage, 300 $ par année.
0: Ça, c'est si vous avez un garage.
1: Oui, c'est ça. Si. Contravention, on va. 100 $ par année, peut-être, ça peut dépendre.
0: Ça, c'est défensif. C'est une contravention de stationnement à Montréal.
1: C'est ça. Stationnement au centre-ville, si c'est le cas pour vous, ben ça peut facilement être 2 000 $ par année.
0: Ça, c'est luxe.
1: Si vous prenez une assistance routière, 100 $ par année. Donc, tous ces frais-là extra dont je viens de parler, c'est 3 000 $ par année. Donc, notre RAV4 à 630 $ par mois a grimpé à 1 000 $ par mois quand on a ajouté les frais fixes et les frais variables. Et si on ajoute les extras dont je viens de parler, on est rendu à 1 300 $ par mois.
0: Mais là, on parle d'automobilisme montréalais de luxe parce que tout ça, là, la deuxième portion, il y a beaucoup de gens qui vont l'éviter.
1: C'est vrai.
0: Donc, le RAV4, 130 $ par mois. Est-ce qu'un véhicule usagé permet encore de nos jours de réduire la facture? Parce qu'on sent le marché de l'usager n'est plus comme il était.
1: C'est vrai. D'une part, les voitures usagées sont plus chères. Et ce qui arrive, c'est que le défi avec un véhicule usagé, c'est qu'il faut trouver le juste équilibre entre une auto assez vieille pour pas coûter trop cher à l'achat, mais pas trop vieille non plus, sinon ça va coûter trop cher en réparation. Parce que si vous achetez une auto usagée à 10 000 $ et que dans l'année qui suit, vous payez 6 000 $ de réparation, ben le vrai prix d'achat de votre auto, c'est 16 000 $.
0: Paul-Antoine, ce que Stéphanie Perron est en train de parler, ça me rappelle un vague souvenir de chez vous.
2: Ça me rappelle de quelque chose d'il y a vraiment pas très longtemps, puis c'est vraiment quelque chose comme ça qui est arrivé. C'est pas le fun. Finalement, on pense qu'on a fait un bon achat, mais finalement, 3-4 mois plus tard, c'est vraiment très cher comme voiture usagée.
1: Oui.
2: Ben ouais, c'est ça.
0: Est-ce qu'autour de la table, vous possédez un véhicule automobile?
3: Oui.
0: Non. Donc,
3: j'en avais un, et puis j'ai tout fait de le vendre parce que je m'en servais pour changer de barre de rue, finalement.
0: Non, il avait remplacé les roues par des CD. Maître Dubé?
4: Acheté, en ce qui me concerne.
0: Oui. Madame Dion?
5: Moi, j'habite à Boucherville, donc j'ai une auto.
0: C'est sûr, hein, ça vient ensemble.
5: Oui, hein. Oui, tout à fait. Puis je viens juste de la changer. J'ai une hybride en location.
0: Ah, les coûts, justement, l'hybride location, difficile à calculer. Est-ce qu'il y a des coûts difficiles à calculer?
1: Oui, il y a des coûts qui sont difficiles à calculer. Le grand oublié, c'est la dépréciation. On reçoit une facture pour l'assurance, on reçoit une facture pour l'immatriculation, les réparations. Mais il n'y a personne qui nous envoie une facture pour nous dire « Bonjour, madame, votre auto a perdu 2 000 $ de valeur. » cette année. Pourtant, c'est bel et bien un coût qui est là.
0: Parce l'a payé déjà. On l'a déjà payé en liquidité. Oui. Donc, on ne le paye pas deux fois quand même.
1: Mais contrairement à une maison, l'auto, elle ne va pas prendre de la valeur en vieillissant. Donc, c'est dur à calculer. On ne peut pas dire que c'est moins 2 000 $, mais c'est quelque chose qu'il faut prendre en compte. Et il faut aussi penser au coût de renonciation. Parce que si vous payez l'auto comptant, par exemple, pour éviter d'avoir un prêt auto, ben, vous prenez un gros montant qui aurait pu être investi ailleurs. Et si cet argent-là avait rapporté, on va dire, 12 % ben vous avez donc renoncé à la différence entre ce rendement-là et le coût du prêt auto.
0: À ça, il faut soustraire le coût des taxis, le transport en commun, parce que si on refuse l'auto, on paye ailleurs.
1: Vrai. Il n'y a rien qui est simple à calculer.
0: Rapidement, qu'est-ce qu'on peut faire pour que ça coûte moins cher par la suite?
1: Premier conseil, je ne le dirai jamais assez, mais magasinez vos assurances à Protégez-vous. On a fait une enquête de prix sur l'assurance auto. Je vous donne un exemple pour la Tesla Model 3 neuve de notre client mystère. La meilleure soumission était à 5 000 $ par année et la soumission la plus chère était à 7 000 $
0: par année. Ça, c'est
1: très cher,
0: parce que j'ai fait le même travail sur une Tesla Y, puis on parle... C'est quand même cher, c'est 3 000, mais 5 à 7 000, c'est beaucoup.
1: C'est une grosse différence de prix, donc ça vaut la peine de magasiner. Et, Pierre-Yves, pour ceux qui ont un véhicule électrique ou hybride branchable, vous savez évidemment qu'il existe des programmes qui servent à quoi, Pierre-Yves, les programmes?
0: À encaisser de l'argent. Donc, crédit carbone qui sert à rembourser les gens qui... disons-le, hein, rechargent leur voiture. Donc, on ne paie pas vraiment notre électricité ou partiellement.
2: Vous êtes payé pour la recharger.
0: On est payé pour la recharger.
1: Donc, c'est sûr que c'est intéressant, ces programmes-là, mais il faut quand même modérer nos attentes parce que, évidemment, il y a des conditions d'utilisation. Et même si on réussit, là, disons, à faire un gros 1 000 $ avec ça, ça ne va quand même pas compenser le coût annuel qui reste très élevé, le coût annuel de posséder une auto.
0: Non, mais plus de surprise à la pompe. Merci, Stéphanie Perron.
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0: On accueille cette semaine une comédienne et animatrice qui fêtera l'an prochain ses 20

0: temps de carrière, 2 décennies depuis la graduation du Conservatoire d'art dramatique de Québec en 2007 déjà, ça va vite.
1: Ça va vite.
0: Marie-Soleil Dion cumule de nombreux rôles marquants au petit écran aussi, donc bienvenue à Sauf qui peut, évidemment.
1: Merci.
0: On va vous parler un peu d'argent,
1: ben,
0: vous êtes à la
1: j'imagine
0: bonne place
1: bien,
0: pour
1: oui.
0: Ça.
1: Mais moi, c'est tellement pas un sujet que je maîtrise. Je vous écoute parler, là, ça prend tellement d'espace dans mon cerveau, juste de me concentrer à vous écouter, tout dire les mots que vous dites. Oh mon Dieu, j'ai pas le même cerveau que vous.
0: Non, mais moi, j'ai pas de côté jardin, donc, juste un côté bancaire. Ça tombe bien parce que vous auriez pu choisir le milieu de l'enseignement, comme vos parents.
1: Oui, mais j'aurais pas été bonne.
0: Non?
1: Non.
0: Non?
1: Non.
0: Pas de stabilité.
1: Excuse-moi, je t'ai coupé dans votre question.
0: Non, mais la stabilité, vous auriez pas aimé ça? Vous avez préféré comédienne, actrice?
1: Oui, ben j'aurais pas été bonne prof parce que je suis pas bonne pédagogue. Je suis très impatiente. Je suis comme, fais-le mieux. Je suis vraiment pas bonne pour apprendre des choses aux autres. Mais puis non, la stabilité financière n'est pas assez attirante pour moi. Comparé à l'horaire précis et régulier d'une vie normale.
0: Justement, parlons de l'instabilité qui est devenue un peu de stabilité. À une époque, vous avez eu un rôle dans Vrac la vie.
1: Oui.
0: Ça a été quand même un choix payant, dans tous les sens du terme. Mais est-ce qu'une fois que vous avez décroché ça, vous vous êtes dit, hey, là, je suis partie, là?
1: Je pense qu'on ne peut jamais se dire, je suis partie dans ce métier-là. Tu sais, même là, je ne me dis pas, je suis partie. Là, c'est vraiment un métier qui est incertain, surtout de plus en plus, j'ai envie de dire. Donc, on ne sait jamais... Ce n'est pas parce que tu fais une grosse année cette année que l'année prochaine va être grosse. On peut vraiment passer de 200 000 à 10 000. Là, t'sais, c'est pas, tout est possible dans notre métier quand même. Donc, quand j'ai eu le rôle dans Vrac la vie, je sortais de l'école. Donc, l'année précédente, j'avais fait à peu près 7-8 000 piastres là, dans mon année parce que je faisais des petits contrats, des petites affaires. Je travaillais l'été, je travaillais au Simons, tout ça. Et donc, là, je suis passée rapidement à un salaire d'un premier rôle sur une émission jeunesse. On faisait 26 épisodes par année, 52 jours la première année de tournage. Donc, on parle de 65-ish.
0: En dollars de 2007.
1: En dollars de 2007. C'était énorme,
2: oui,
1: pour
2: une
1: moi.
2: Bonne paye, certain,
1: c'était énorme. Tu sais, j'avais 23 ans, puis je passais vraiment, comme je vous dis, d'un extrême à l'autre. Donc, je me suis pas dit, ça y est, je suis partie. Je me suis dit, j'ai vraiment une chance. Je sais pas combien de temps ça va durer. À l'époque, la télé jeunesse allait vraiment bien. Puis on savait que quand on obtenait un rôle dans une série comme celle-là, c'était possible que ça dure plusieurs années. On avait beaucoup d'exemples. Mais rapidement, j'ai caché de l'argent parce que j'étais comme, ça se peut que je fasse juste ça. Ça se peut que dans ma vie, je fasse Vrac la vie, puis que le reste de ma vie, je fasse des shows de création de théâtre, puis que j'aille pas ce salaire-là.
0: Parlant de cacher de l'argent, vous êtes ambassadrice d'une banque canadienne depuis quelques années. Pour une personne du milieu, l'actrice, un contrat comme ça, est-ce que ça donne un réflexe du genre, bon, je vais enfin avoir un peu de liberté puis choisir mes rôles?
1: Bien, c'est sûr qu'un contrat de porte-parole, c'est comme une loterie.

0: C'est-à-dire que, tu sais, on l'a, oh wow, c'est super, on en profite pendant que c'est là, on sait que ça peut toujours disparaître, c'est pas pour toujours. Puis c'est de l'argent qui, quand l'année commence, tu sais que ton zéro est pas zéro. Parce que sinon, moi, je sais pas si L'amour est dans le pré va revenir, je sais pas si je vais obtenir des rôles comme comédienne, je sais pas si, bon, tout ce que je fais comme animation, tout ça, ça peut toujours finir. Mais là, quand j'ai la certitude d'avoir mon année avec la banque, ben je sais que mon zéro est pas zéro.
1: Parlant de zéro, c'est même pas comme Julie Masse, mais comme dans une banque, là, quand on prend un engagement comme celui-là, est-ce que les contrats, c'est du genre, bon, on part pas juste pour deux mois, on part pour des années ou on se fait renouveler au fur et à mesure?
0: On se fait renouveler à chaque année. Ça dépend, je peux pas parler pour les autres. Dans mon cas, c'est à chaque année.
1: Quand on veut un rôle comme actrice, bon, on passe par son agent, on fait parfois des auditions, des fois on est choisi, on est sélectionné, on a des caractéristiques. Pour une publicité, est-ce qu'on est choisi? Le téléphone sonne un matin. Bonjour, Madame Dion. On vous a choisi à la banque.
0: Non.
1: Non?
0: Non. Peut-être que, encore une fois, je parle juste pour moi. Ouais. Tu sais, peut-être que certains projets qui vont dire, ben, on cherche un porte-parole, on veut aller vers une femme dans la quarantaine. Tu sais, peut-être, probablement même. Moi, quand ça s'est passé, c'est que je suis allée vraiment à la pièce au départ. Les premières publicités que j'ai faites avec eux, c'était quelques publicités vraiment à la pièce. Puis avec les années, ils ont fait, ben, ça marche bien. Je pense qu'eux, ils étudiaient aussi comment moi j'étais, quel genre de personnalité j'étais, est-ce que j'avais des controverses, des squelettes dans mon placard, ce genre d'affaires-là. On a déjà vu par le passé des contrats se terminer pour ça. Fait que je pense qu'ils ont pris le temps d'étudier j'étais qui, on s'est comme apprivoisé, puis après une année de contrat à la pièce, ben là, ils ont fait, hey, ça te tente-tu d'être comme plus officiellement porte-parole?
1: Quand on est un porte-parole pour des voitures, on parle de notre intérêt pour la voiture, mais quand on est dans le système bancaire, est-ce qu'on teste nos connaissances? Genre, bon, combien pouvez-vous cotiser un REER par année? Est-ce qu'un CELI, c'est pour tout le monde? Donc, est-ce qu'on vous questionne ou non? Pas du tout.
0: Heureusement, non. Je suis pas sûre que j'aurais des gros scores. J'apprends des choses, évidemment, mais non. Je pense que c'est plus une envie. Je suis la première porte-parole, dans le fond, pour la section Québec. Il y a déjà eu un porte-parole dans les années, genre, je pense que c'était Jean Lapointe, comme
1: Jean
0: les
1: Lapointe,
0: années 70,
1: oui,
0: 80.
1: Oui.
0: Il y a très longtemps. Mais après,
1: même le slogan, il disait « Parlez-moi d'une banque royale et parlez-moi d'un service. »
0: Ben voilà, depuis cette publicité-là, dans laquelle je pense que j'étais moyen-née, il n'y avait pas eu de porte-parole au Québec pour la section Québec. Fait qu'il y a vraiment comme un désir de prendre Québec à part puis de faire comme « Ah ben, cette fille-là, elle va parler aux Québécois. » Tu sais. Donc voilà.
1: Les collègues, là, est-ce qu'ils sont envieux ou ils jugent quand on fait de la publicité? Moi, je serais envieux, là.
0: Il y a vraiment de tout.
1: Ah ouais?
0: Il y a dans notre métier, comme dans tous les métiers, il y a des puristes, il y a des gens qui font pas de publicité ou qui refuseraient ce genre de contrat-là, puis je respecte vraiment ça.
1: Faire du théâtre.
0: Oui, puis tu sais, je fais du théâtre aussi, puis il y a des gens que je connais qui ont des contrats de porte-parole qui font du théâtre. Après ça, moi, je suis vraiment dans l'équipe de vivre et laisser vivre, là. Tu sais, tout le monde fait ce qu'il a envie de faire.
1: Mais vous êtes dans le camp du oui de la publicité.
0: Ben, je suis dans le camp de gagner ma vie.
1: Oui.
0: Puis c'est sûr que dans la mesure où ce contrat-là me permet de bien vivre depuis quelques années, ben j'ai pas de commentaires. La plupart des amis sont plus envieux, j'ai envie de dire.
1: Ben, je comprends. Ouais. Je suis envieux. Je suis comptable. Je suis un comptable envieux. Ouais. Vous êtes comédienne à l'ère des réseaux sociaux. Ça suscite chez vous beaucoup de questionnements. Vous en avez parlé d'ailleurs à Y a du monde à la messe. De la responsabilité d'être son propre produit, de devoir parler, de montrer sa valeur. Comment vous sentez face à ça aujourd'hui qu'il faut montrer sa valeur encore? Est-ce que vous sentez la pression de le faire encore? Vous dites, non, moi, je suis établie, j'ai moins besoin de le faire.
0: Je me sens pas établie, je me sens pas... non. Je pense que oui. Je pense qu'en fait, c'est que les réseaux sociaux, maintenant, c'est qu'on a l'opportunité de montrer sa valeur.
1: Ah oui.
0: Fait que, tu sais, on dirait qu'il y a une partie de moi qui s'ennuie du moment où ça n'existait pas, parce que c'était juste comme, tu m'as vu dans telle émission, tu vas me rappeler, ou j'ai passé l'audition, j'étais bonne, voilà. Tu sais, on n'était pas obligé de se mettre en marché.
1: Sur TikTok.
0: Moi, j'ai même pas TikTok, peux-tu croire, là? Sauf que, j'ai trop de bruit dans ma tête. Je limite. C'est comme, tu sais, j'ai jamais bu de liqueur, moi, dans la vie. Je vais pas commencer à en boire.
1: T'sais. Vous avez pas le vice du Coca-Cola classique?
0: Non, j'ai pas ça. Puis je pourrais goûter puis aimer ça, mais pour moi, c'est la même affaire. TikTok, c'est genre, je lis pas, je vis super bien sans. Je suis vraiment trop longtemps sur Instagram dans une journée. Pourquoi j'irais essayer TikTok puis me mettre à devenir folle avec ça? T'sais, c'est un peu mon rapport à la liqueur est le même qu'avec TikTok.
1: Vous pourriez être porte-parole pour la drogue, pour dire pourquoi j'essaierais une drogue? J'en ai pas vraiment besoin.
0: J'en ai pas besoin de cette drogue.
1: L'amour est dans le pré, tiens, 15e saison cet hiver. Qu'est-ce que vous aimez le plus dans cette formule? A, ça vous donne foi en l'amour. Mm. B, ça vous rapproche de la nature. C, ça vous montre qu'il y a autre chose que le plateau Mont-Royal au Québec. Ou D,

0: ça paye l'épicerie?
1: Ben, toutes ces réponses, mais je dirais pas... D étant la moins importante, pour moi, c'est un 13-14 jours de tournage dans l'année. Donc, c'est vraiment pas pour l'argent. C'est
0: comme
1: vraiment...
0: animatrice, vous dites-vous des fois, « Oh, drapeau rouge, je crois pas à cette relation, j'y crois. »
1: Oui, c'est ça. C'est plus... Ah, ben oui, assurément. L'amour est dans le prix, c'est une affaire de cœur. C'est une affaire de « j'aime l'équipe, j'aime l'émission, je l'écoutais avant. Je pense que c'est une émission qui est utile. Je pense qu'on met en contact des gens qui auraient jamais été mis en contact puis pour qui c'est vraiment important de rencontrer quelqu'un. On a 46 bébés, deux en chemin. Là, fait que c'est, fou, c'est une émission qui a fait ses preuves.
0: Vous êtes une pro de l'impro.
1: Ouais.
0: Vous êtes une Robert Gravel en dedans de vous. Est-ce que vous êtes une impro aussi ou une improvisatrice dans vos finances? Vous avez un budget?
1: Mon Dieu. Ah, quand même.
0: Ah oui?
1: Je suis pas un exemple, mais je suis bien entourée. Ah. Comme je disais un peu plus tôt, j'ai vraiment pas ce cerveau-là. Pour moi, c'est... T'sais, des fois, quand mon comptable, j'ai changé, là, en tout cas, ma comptable maintenant parle, j'entends vraiment du Charlie Brown.
0: Ah oui? Hein?
1: Même tantôt, quand vous parliez, j'étais comme, ah, oh, oui, mon auto, je comprends ce qu'elle veut dire, mais rapidement, ça tombe en brr, brr, brr. Puis je me dis, crime, je suis intelligente. Puis à chaque année, et ça fait 20 ans que je suis sortie de l'école, ça fait 20 ans que je fais des impôts de compagnie puis personnel, ça fait 20 ans. Et à chaque année, j'écris à ma comptable, OK, là, mon année fiscale est finie. Qu'est-ce que tu as besoin? De quel document tu as besoin? Là, j'arrive avec plein de factures dans une boîte de chaussures, mais j'ai changé, c'est plus une boîte de chaussures, c'est comme un gros sac recyclé. Mais en panique, en faisant genre, prends ça, puis tu me rappelleras quand tu auras fini. Tu sais, ça me fait angoisser, puis je comprends rien.
0: Mais je comprends parce que moi, en fin d'année fiscale, je pense à tout ça, puis j'appelle les bureaux comptables et je dis, brr, brr, brr, brr, brr.
2: On a de l'angoisse, nous aussi.
0: Le meilleur conseil qu'on vous a donné face à vos finances?
1: OK. Ben ça, là, c'est un conseil qu'on m'a donné quand j'ai commencé parce que. Tu sais, on est les artistes, il y a quand même beaucoup de gens comme moi là qui bon, puis quand j'ai commencé Vrac la vie, comme je disais, j'ai fait beaucoup d'argent en peu de temps et j'avais des amis, deux gars que je nommerai pas mais qui avaient eu un show jeunesse eux autres 2 ans avant. Puis ils étaient comme ouais, on est riche, tu sais comme tu sais parce que quand je dis 60 000 $ à l'époque, c'était pas à moi, vous le savez, là, il a fallu que je paye des taxes, il a fallu que j'en donne une partie à mon agence, il a fallu que tu sais l'impôt, c'est pas vrai que ça t'as cet argent là toi, mais quand t'as jamais fait d'argent de ta vie puis que tu sors de l'école puis que t'as pas tant d'éducation financière, t'es comme ouais, tu sais. Puis ces gars-là, ils avaient vraiment, ils n'avaient pas gardé d'argent pour leur impôt, pour leur taxe, pour...
2: Ils avaient eu beaucoup de fun.
1: Ils avaient eu beaucoup de plaisir, mais ils se sont ramassés vraiment, vraiment dans une situation précaire. Fait que ces gars-là m'avaient dit, là, tu vas faire beaucoup d'argent, mets-en de côté, mets la moitié de côté. Puis à partir de ce moment-là, moi, j'ai vraiment toujours mis au moins la moitié de côté de Vrac la vie. Puis c'est avec Vrac la vie que j'ai acheté mon premier condo. Donc la maison que j'ai aujourd'hui, à 42 ans, c'est clairement Vrac la vie. Là, parce que c'est mon premier condo que j'ai payé 176 000, que j'ai revendu deux ans après.
0: Ah, vous, l'auto-maison, vous avez vécu ça, là. La roulade de non-imposition des gains sur une maison.
1: Ben, quand tu vas dans la position des gains, j'ai pas compris ce que tu voulais dire, mais oui, là, j'ai vécu acheter une maison, la revendre, en racheter une autre, la revendre, puis en racheter une autre, la revendre.
0: En fait, je simplifie, là, l'exemption de gain capital sur une maison, c'est comme la maison est dans le blé, hein? On passe à la question suivante, alors.
1: Je comprends même pas les jokes.
0: La plus grosse folie que vous êtes payée, est-ce que c'est cette maison-là?
1: Ben, à l'époque, elle était chère, en 2016. Mais, tu sais, c'est ça, là. À l'époque, je l'ai payé ça 500 000.
0: En 2016, c'était de l'argent.
1: Vraiment cher. Aujourd'hui, c'est ça. Elle vaudrait plus que ça. Mais pour l'époque, c'était cher. Mm-hmm. Mais, je regrette zéro. Moi, je me dis tout le temps, comme là, je l'ai encore, cette maison-là, puis elle me coûte vraiment trop cher. Fait que oui, c'est l'affaire que je. Mettons que je vous montrais mes papiers là puis mes comptes à chaque mois, c'est sûr que vous diriez ben voyons donc, vous êtes deux, la moitié du temps t'es toute seule parce que c'est une garde partagée dans cette maison là, ça a pas rapport. Je paye tout le monde, je paye le gars, le gars qui fait le gazon, les filles qui font la piscine, les filles, tu sais, je veux dire, je paye bien trop de monde. Cette maison là, c'est ridicule que je la garde, c'est vraiment la plus grosse dépense que j'ai, mais je suis émotivement attachée, mais je me dis toujours s'il m'arrive de quoi, genre j'ai plus de travail, ben je ne peux pas la vendre.
0: Puis on peut se baigner au pays.
1: Puis on peut se baigner.
0: Ah oui, vous pouvez vous baigner au pire.
1: J'ai une piscine.
0: C'est ça.
1: Je peux rester dans ma piscine. Non, mais je me dis toujours, mon gars, puis moi, on pourrait être bien dans un 5,5, là. Tu sais, comme, au pire, je vends ça, puis je prends un...
0: Allez voir votre gars, puis dites-lui, « Hey, j'ai ce plan-là. Moi, je sais que mes enfants, on pourrait vendre la maison, le duplex, puis aller vivre dans plus petit. »
1: Oui.
0: Il faut pas demander l'opinion d'un enfant sur les finances. Ça risque d'être un non. Mais c'est moi qui dis ça. Vous avez bien raison. Dernière question. Parler d'argent avec vos amis artistes, est-ce que c'est comme deux clans? C'est-à-dire des gens qui acceptent d'en parler parce qu'ils en font, puis d'autres non?
1: Ouais. Ben, tu sais, c'est sûr qu'il y a vraiment... il y a des gens qui font beaucoup de télé ou qui travaillent beaucoup, il y a moyen de faire de l'argent. Il y a, comme, tu sais, moi, je vis bien, là, vraiment, là, tu sais. Puis il y a des amis qui en font vraiment pas beaucoup. Quand on travaille pas, on travaille pas. Tu sais, je dis que je vis bien, mais tout ça peut s'écrouler dans deux ans, là. Donc, c'est sûr que moi, je me garde toujours une petite gêne. Puis moi, rapidement, comme j'ai commencé à faire de l'argent très tôt, je me suis mis à tout payer très tôt. Par culpabilité ou par... mais tu sais, c'est sûr que moi, c'est impossible que tu payes au restaurant si t'es avec moi, là.
0: Donc, on sait qui est invité les prochaines semaines au restaurant, mais c'est Dion. On pourra voir, d'ailleurs, dans la série Stat très bientôt et dans la comédie Santa Claude, qui ne parle pas d'intelligence artificielle, mais plus de Noël, j'imagine, réalisé par Guillaume Lambert à la fin du mois de novembre. Merci beaucoup.
1: Merci.
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0: Lors du décès d'un proche, il y a beaucoup de tâches administratives à exécuter pour régler la succession. Ce rôle incombe au liquidateur testamentaire et pour démystifier ce rôle et mieux comprendre comment les responsabilités que ça peut impliquer, hein, qu'est-ce que ça implique de le devenir, on a avec nous Maître José Dubé Dentaire. Bonjour.
1: Bonjour.
0: Bon, commençons par le début, mais autour de la table, est-ce qu'il y en a autour de la table qui ont déjà été liquidateurs testamentaires?
2: Non. Ma mère l'a été. Dans ma famille, il y a 3 personnes qui sont mortes la même année, puis ma mère l'a été pour tout le monde. C'était pas une belle année.
0: Non, les gens qui sont dans les plus jeunes de leurs amis, c'est très exigeant, effectivement. Donc, d'abord, en deux termes, là, un exécuteur et un liquidateur testamentaire, Maître Dubé, c'est quoi la différence?
1: Bien, en fait, ce sont des synonymes entre l'exécuteur testamentaire et le liquidateur. Le liquidateur peut aussi être nommé par les héritiers en l'absence de testament. Donc, c'est un liquidateur successoral et non pas nécessairement un liquidateur testamentaire. L'exécuteur testamentaire, c'est l'ancienne terminologie utilisée dans la loi avant 1994. Tout simplement.
0: Qui peut être appelé à devenir liquidateur testamentaire? C'est qui le désigne, premièrement?
1: Bien, la personne qui décède a désigné son liquidateur dans son testament. Toute personne majeure, apte, peut agir comme liquidateur. Certaines personnes morales aussi, là, autorisées par la loi, peuvent le faire.
0: Il y a des gens qui ne produisent pas leur rapport d'impôt, leur déclaration de revenus. Imaginez faire un testament. Donc, qu'est-ce qui arrive si le défunt n'a pas préparé ses affaires?
1: Ce qui arrive quand même couramment. Là, Donc, ce sont les héritiers qui agissent automatiquement comme liquidateurs de plein droit quand un liquidateur n'a pas été désigné, donc par une personne qui aurait fait son testament. À la majorité d'entre eux, quand ils sont plusieurs, ils peuvent désigner un représentant qui serait le liquidateur.
0: Autour de la table, est-ce que vous avez mis votre testament à jour ou ça vous sonne dans vos oreilles?
3: Je l'ai mis à jour et non seulement je l'ai mis à jour.
0: Stéphanie Perrault.
3: Ma notaire, oui, Stéphanie Perrault. Ma notaire m'a suggéré de même donner un salaire au liquidateur tellement c'est une tâche qui est difficile.
0: Est-ce que c'est commun?
1: Je suis d'accord avec ça, oui. Bien, en fait, ça dépend qui est le liquidateur par rapport aux héritiers aussi. Si je désigne un liquidateur qui n'est pas un héritier, bien, je pense que c'est opportun là, de lui donner, de prévoir pour lui ou elle un legs, donc à cette personne-là. Dans le testament, on peut le prévoir. Donc, on consent pas nécessairement une rémunération, on consent un legs au liquidateur.
0: Donc, c'est l'argent net de la succession. Donc,
1: vous
0: c'est
1: avez
0: non imposable.
1: Tout compris. Donc, en l'absence de testament, la rémunération peut être imposable à ce moment-là si elle est autorisée par les héritiers.
0: Donc, il faut que j'écrive dans le testament legs, dons. C'est pas un don en vif parce qu'il y en a un qui est mort, mais on se comprend.
1: Oui.
0: Maître Dubé, c'est quoi le rôle du liquidateur, là, sommairement?
1: Bien, le liquidateur, on le comprend avec la terminologie, c'est la personne qui liquide là, donc la succession. Le liquidateur, rapidement, là, doit obtenir les premiers documents là, à la suite du décès, le certificat de décès, les recherches testamentaires, le testament, quand il y en a un. Il doit identifier et contacter les héritiers potentiels, donc qu'on appelle les successibles, faire un inventaire successoral. C'est vraiment une étape super importante qui est beaucoup trop négligée, en mon sens. Donc, l'inventaire successoral. Ensuite, bien, une fois que la succession est solvable, on va de l'avant. Ce sont les démarches donc de liquidation, les démarches administratives, rapatrier les actifs, ouvrir un compte de succession, payer les dettes, produire les impôts de la personne décédée, les impôts de la succession, rendre des comptes, donc faire une espèce de bilan final à la fin.
0: Si on est nommé liquidateur, la personne ne nous donne rien, pas d'informations. Oui. Y a-t-il une façon de trouver les actifs de la personne?
1: Il n'y a pas de façon magique, je dirais. Ça nécessite des recherches quand même. Fait que oui, idéalement, de laisser peut-être faire un petit bilan patrimonial de ce qu'on possède pour joindre avec nos documents importants, informer nos proches idéalement aussi. Parce que oui, il y a quand même une mission de recherche par le liquidateur pour trouver ce que la personne possède. Même si on contacte les espèces d'agences de crédit, ça peut nous fournir un peu d'informations. Il y a quand même là, certaines choses qu'on peut faire, mais ça ne nous donnera pas la liste de tous les actifs de la personne.
0: Et tout est dans mon ordinateur, mais je n'ai pas laissé le mot de passe. Ouais.
2: Est-ce qu'on peut refuser?
1: Bien sûr. Oui. Oui, en fait, au Québec, on a un délai d'option de 6 mois. Donc, on a 6 mois pour accepter ou refuser une succession. Bien, en fait, on a 6 mois pour la refuser parce qu'elle a accepté. Il n'y a pas d'enjeu avec ça là, au niveau du délai. L'inventaire successoral sert à ça principalement, à présenter aux héritiers potentiels quels sont les actifs et les dettes de la succession. Est-ce que c'est solvable ou pas? Si c'est insolvable, bien, on peut refuser la succession.
0: Est-ce que tout le monde a le droit à une copie du testament lorsqu'on est un enfant, par exemple? Est-ce que je peux demander une copie de testament si je suis déshérité, par exemple?
1: C'est prévu par la loi qu'il peut obtenir une copie d'un testament à la suite du décès d'une personne. Les personnes qui sont le liquidateur, donc les personnes qui sont nommées dans le testament, entre autres les héritiers, le liquidateur, et toute personne qui aurait hérité en l'absence de testament. Donc, je déshérite un enfant. Cet enfant-là, en l'absence de testament, aurait été mon héritier. Il a le droit de recevoir une copie du testament.
0: Dans le jargon populaire ou l'imaginaire, on voit le notaire faire une déclaration solennelle devant tout le monde. Voici ce que chacun aura, comme dans les films. Est-ce que ça se passe comme ça pour vrai?
1: Non, absolument pas. Ah. Oui, je suis désolée de vous décevoir.
0: Pas comme dans une chanson de Félix Leclerc, là, non?
1: Non, et les gens s'y attendent beaucoup à ça parce qu'on le voit dans les séries, dans les films, mais c'est pas ça dans la vraie vie.
0: Il n'y a pas de scandale.
3: La personne qui ne reçoit pas d'argent n'est pas convoquée?
1: Non. La personne qui en reçoit pas,

0: T'es un notaire pour le faire autrement. En fait, on peut se reporter un petit peu dans le temps. Les gens ne savaient pas tous lire autrefois non plus. Ah. Puis on le voit beaucoup dans des films d'époque. Fait que le notaire lisait vraiment le testament, faisait une lecture du testament. Les gens apprenaient qui était héritier dans le testament. C'est plus nécessaire aujourd'hui. On peut le lire en privé.
1: Est-ce que le liquidateur doit informer les héritiers des procédures, de ce qui se fait, les tenir à jour ou simplement il fait son travail?
0: Il y a des obligations, oui, quand même, rattachées au rôle du liquidateur. Mais sont de tenir les héritiers informés, c'est pas aussi fréquent que ce à quoi les gens peuvent s'attendre là. Les héritiers croient que le liquidateur va les tenir informés à chaque décision, à chaque action. C'est absolument pas le cas là. Le liquidateur à la base doit produire l'inventaire aux héritiers et leur rendre des comptes annuellement quand la succession se prolonge au-delà d'une année ou plutôt rendre des comptes à la fin, donc faire une espèce de bilan final, donc pas à chaque mois, pas à chaque trimestre, pas à chaque jour, absolument pas.
2: Parce que la personne, elle a le pouvoir décisionnel là, de faire les actions durant le mandat.
0: Absolument. Et au niveau du rôle, ben on peut, par exemple, par testament, augmenter les pouvoirs aussi là, du liquidateur, puis lui dire, ben pour la vente, par exemple, de mes actifs, je l'autorise avant d'avoir la pleine administration et à vendre mes biens sans l'autorisation des autres héritiers. En l'absence de tel pouvoir, ben les héritiers peuvent, leur accord peut être nécessaire pour certaines décisions importantes.
1: Est-ce que tu peux savoir le contenu du testament avant d'accepter ou refuser?
0: Le contenu du testament qui nous concerne absolument. Okay. Vous voulez dire les actifs dans la succession.
1: Ouais, disons qu'on me dit, j'hérite d'un immeuble. Oui. Est-ce que je peux savoir s'il est financé, s'il est endetté, si je dois débourser? Est-ce que je connais les conditions?
0: Absolument. Puis il y a différentes formes de legs. Les héritiers peuvent être concernés par un leg en particulier comme un immeuble ou peuvent être concernés par un héritage en totalité ou un pourcentage.
1: Si un héritier dit le liquidateur ne fait pas son travail comme il faut, est-ce qu'il y a des recours?
0: Oui, si c'est exact. Parce que parfois, l'héritier peut ne pas être d'accord avec certaines décisions administratives du liquidateur, mais c'est le liquidateur, comme vous l'avez mentionné, qui a le pouvoir décisionnel. Si le liquidateur, par contre, est négligent, ne remplit pas bien sa tâche, ne suit pas les règles comme il faut, là, qui sont prévues pour son rôle, là, on peut exercer des recours, s'adresser au tribunal, obtenir un avis juridique d'abord, bien sûr.
1: Donc, il faut être gentil avec le liquidateur. Maître José Dubé, on va vous réinviter. C'est toujours des beaux éclaircissements et ça fait générer de l'anxiété à nos auditeurs et moi-même. Merci.
0: Je vous remercie.

0: Est-ce qu'une petite fortune se cache dans nos boîtes ou nos tiroirs? Vous êtes nombreux et nombreuses à vous poser la question. Si j'ai encore des dizaines de CD ou de disques compacts ou des centaines, avant de les jeter, est-ce que je dois les analyser pour savoir s'il y a une valeur? Alors, on a avec nous Patrick Baillargeon, DJ et copropriétaire de chez Disque Beatnik, institution de la rue Saint-Denis à Montréal. Bonjour.
1: Bonjour.
0: Bon, Patrick, il y a comme une renaissance du CD depuis quelques années, du vinyle aussi, mais même le CD, on voit des systèmes de son haute qualité se vendre. Et la question, c'est pourquoi, selon vous, qu'il y a une renaissance du CD un petit peu?
1: La renaissance du CD, je pense que c'est comparable à celle du vinyle. C'est un phénomène un peu nostalgique. Là, c'est la génération Z et les milléniaux qui ont grandi avec le CD, qui ont eu des parents qui avaient des CD, non des vinyles pour la plupart. Donc, on en voit de plus en plus qui se disent je me suis racheté un lecteur CD, j'ai récupéré la collection de mes parents. Donc il y a aussi le côté pratique du CD, c'est-à-dire que tu peux mettre ça dans un Discman. On a vu aussi la popularité des Discman augmenter.
0: J'ai encore le mien.
1: Bon, voilà. Alors, ça, peut-être ça vaut plus cher aussi. Ouais.
0: Hein? Avec un anti-choc.
2: Oui,
1: Shockwave. Ouais, c'est ça. Donc, il y a ce phénomène nostalgique-là, comme on dit, comme « the round goes around », c'est pareil. Ouais.
0: La valeur d'un CD, qu'est-ce qui la génère? Est-ce que c'est le côté intact ou c'est le côté rare?
1: Ben, c'est les deux. C'est sûr qu'il faut que le médium soit en bon état. Ceux qui ont utilisé leur CD pour écouter dans la voiture, sort le CD, la plupart du temps, sont très abîmés. Ils jouent peut-être super bien, mais au niveau de la revente, c'est pas très fort. Mais c'est là aussi la rareté. C'est combien ils en ont sorti à l'époque.

0: Combien on a encore sur le marché, tout ça. Évidemment, ça va influencer le prix.
1: Donc, pour le moment, c'est peut-être pas à mettre sur mon testament chaque CD va à qui, mais quand même, une réflexion à voir quelle est la valeur. Est-ce qu'il y a des outils pour connaître la valeur d'un CD?
0: Oui, en fait, Discogs, c'est un peu incontournable.
1: Discogs,
0: ouais,
1: D-I-S-C-O-G-S?
0: Oui, c'est ça. Donc, c'est ça. Là-dessus, tout est répertorié ou presque, mais il faut pas non plus s'y fier. C'est-à-dire que ça a été un peu comme eBay à l'époque. T'arrivais une vente de garage et puis d'un coup, une Barbie valait 500 $. T'sais.
1: C'est la dernière transaction. On va sur le site web et c'est une transaction réelle ou demandée, donc elle n'est pas nécessairement transigée.
0: Ouais, en fait, là, il faut apprendre à naviguer puis à lire Discogs. Discogs, ils vont annoncer le prix le plus bas, le prix médian et le prix le plus élevé. Mais le prix le plus élevé, il s'explique de plein de façons, mais ce qui peut arriver, c'est qu'un disque de Sweet People, il y a quelqu'un qui voulait ce disque-là, puis il a dit, moi, je veux mettre 100 $ pour ce disque-là. Et en passant par Discogs, tout d'un coup, le disque vaut 100 $, mais il vaut pas ça.
1: Je comprends. On a trouvé un acheteur et un vendeur qui voulaient payer le prix. Est-ce qu'il y a des exemples précis de CD qui peuvent valoir une petite fortune dont vous connaissez l'existence?
0: Oh, il y en a quelques-uns. C'est sûr que ça serait... c'est une quête infinie, mais il y a des petits tirages. Par exemple, My Name Was Prince, qui est paru en 93, sorti au Japon, tiré à 50 exemplaires.
1: 50.
0: Si vous avez ça chez vous, ça vaut entre 4 500 et 5 000 $.
1: L'album de Wu-Tang, cette affaire-là.
0: Ça, oui, c'est en eu un. Celui-là, c'est le plus cher à vie. Les Stones, Steel Wheel, pour la tournée Steel Wheel, ils ont sorti un single au Japon en 90 en promo. Et il est super rare. Il vaut à peu près 4 500 $. Le EP Smile de Michael Jackson, que vous connaissez sûrement pas parce qu'il était retiré. Il était retiré du marché, mais il y a déjà eu des copies qui ont circulé. Alors, ça, ces copies-là se vendent entre 1500 et 2000. Nirvana, Penny Royalty, devait sortir sur le marché britannique en 94. On sait ce qui est arrivé à Kurt Cobain. Ils ont décidé de pas le sortir ou il y a quelques copies qui circulent. Attendez-vous à avoir 2000 $ si vous le revendez.
1: Quoi. Autour de la table, est-ce qu'il y a des gens qui ont conservé leur CD? Stéphanie Perron?
2: Mon auto est un modèle 2011 avec lecteur CD.
1: Donc, vous avez scrappé tous vos CD.
2: J'écoute encore la musique de mon cégep dans mon
3: les
2: auto.
3: Autres, j'ai beaucoup de DVD.
1: Des DVD,
3: oui, une quantité vraiment énorme de DVD.
1: Est-ce que si les gens ont fait comme moi, c'est-à-dire qu'ils ont gardé juste le CD?
3: Oui, c'est ça.
1: Et juste le livret? Mais qui se sont débarrassés de la pochette originale, ça fait baisser la valeur.
0: Ah oui, oui, clairement.
1: Il fallait garder la boîte. J'en avais 2000.
0: Les boîtes de plastique, là, ça se brise, ils fendent, tout ça. Mais ceux qui auront plus de valeur, c'est tous ces disques cartonnés qui sont quasiment une petite œuvre d'art. Il y en a surtout dans les petits groupes locaux où si vous êtes un amateur de hip-hop à l'époque ou de punk ou de métal, c'est ceux qui vont demander
1: la plus grande valeur.
0: Ouais.
1: Qu'est-ce qu'on fait avec des CD dont on veut se débarrasser, qui peuvent pas être revendus, mais qu'on veut pas les jeter aux poubelles? On fait quoi?
0: Renaissance.
1: En Renaissance?
0: Ou ailleurs, là, mais quelque chose de similaire.
1: Mais vous, comme disquaire, est-ce que vous en recevez beaucoup?
0: Oui, oui. Il y a beaucoup de gens qui arrivent avec leur CD, puis faut pas s'attendre à avoir beaucoup comme un disque vinyle, par exemple. Pour l'instant, un CD, en bon état, disons, un classique, un Pink Floyd, un Beatles, vous aurez peut-être 4 $ pour se revendre éventuellement autour de 10. C'est ça, à peu près.
1: Puis des CD de la Maison Columbia avec l'impression Columbia, qui était comme une réimpression spécifique, est-ce que ça a moins de valeur, vous pensez?
0: Oui, peut-être, à moins que sur ce CD-là, il y ait, par exemple, une compilation qui a un morceau, de Céline Dion qui n'est pas sorti ailleurs. Là, il y a des gens qui sont prêts à mettre beaucoup d'argent pour ça. Mais là, le CD neuf est en hausse. Il y a eu une augmentation de 16% des ventes globales.
1: Ça coûte combien un CD neuf aujourd'hui?
0: Autour de 20 $. Entre 18
1: pas plus
0: et 20.
1: Qu'à l'époque.
0: C'est le même prix à peu près qu'à l'époque.
1: Il y a eu comme pas d'inflation.
0: Non. Wow. Mais pour se bâtir une collection de musique, acheter du CD usagé, c'est parce que le prix des vinyles est rendu complètement dérisoire. C'est beaucoup trop cher.
1: Donc, vous, est-ce que vous êtes un puriste à dire, ça prend le CD, puis si je l'écoute numérique, je vais le convertir en FLAC pour être certain de pas perdre de qualité?
0: Oh, non,
1: vous n'êtes pas à ce niveau-là.
0: Non, c'est pas non.
1: Donc, si on veut aller dans un magasin comme le vôtre, là, est-ce qu'il y a beaucoup de CD neufs ou c'est vraiment des petits échantillons?
0: Non. Alors, les CD neufs, il y a très peu de magasins qui en tiennent, à part, je pense, Archambault ou Sunrise, qui font que...

0: ça que du neuf, mais dans l'usager, c'est beaucoup plus rare. Si vous voulez un CD neuf, on va vous le commander spécifiquement là, pour vous.
1: Merci Patrick Bergeon. On rappelle que vous êtes copropriétaire de chez Disque Beatnik et que vous avez remémoré tout ce beau souvenir quand mes parents avaient acheté leur platine en 1987. C'est déjà tout pour l'émission. Et merci à nos collaborateurs invités, la notaire Maître José Dubé, Paul-Antoine Jeté, comptable, ami et répondeur de toutes questions du public. Stéphanie Perron, journaliste à Protégez-vous, et la comédienne Marie-Soleil Dion. Merci.
2: Merci à vous.
1: N'hésitez pas à communiquer avec nous sur la bulle de conversation dans l'application audio pour vos questions. On aime toujours ça, y répondre. Alors, merci à l'équipe derrière l'émission aussi, à la technique Charles-Antoine Lemay, au contenu Julie Larouche, à la réalisation Esther Pilon. Ici Pierre-Yves McSween. À samedi prochain, en vous souhaitant de trouver un liquidateur de confiance d'ici la semaine prochaine. Et d'ici là, bien, sauf qui peut.
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5: Bonjour, ici Anna Gravel. Vous faites d'abord à midi 10, vague de féminicide, le témoignage d'une survivante et comment empêcher des hommes violents de commettre l'irréparable. Et on va faire le point sur la campagne électorale. Alors qu'un nouveau sondage donne toujours le Parti québécois gagnant, mais on ne sait pas majoritaire ou minoritaire. Les faits d'abord après les nouvelles. À tout de suite.

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1: Ce midi, au Radio-Journal, trois des cinq chefs de parti dans la région de Québec à deux jours du vote pour tenter de séduire les indécis.
2: Plusieurs circonscriptions dans la région de Québec, il n'y aura aucun problème à faire sortir le vote.
1: Importante manifestation en Espagne pour réclamer un accès abordable au logement. Et le copilote de Fly Dubai qui a poignardé son commandant planifiait un acte terroriste selon les Émirats arabes unis. Bonjour, ici Nathalie Babin-Gagnon. Les chefs des principaux partis au Québec ont moins de 48 heures pour essayer de convaincre les derniers indécis en vue du scrutin de lundi. En cette fin de marathon, les chefs martèlent que rien n'est joué. Mathieu Goyer accompagne la caravane libérale. Mathieu, les chefs multiplient les arrêts dans les circonscriptions les plus convoitées.
3: Ouais, pas moins de trois chefs font campagne aujourd'hui à Québec. Paul Saint-Pierre Plamondon, Éric Duhaime et Charles Millard sont tous de passage dans la capitale nationale. Pour cette avant-dernière journée de campagne, tout le monde met le paquet. Le chef péquiste demande explicitement une majorité et présente son plan pour les 100 premiers jours d'un gouvernement du Parti québécois. Alors que Charles Millard et Éric Duhaime disent que rien n'est joué, le chef libéral insiste sur le thème du référendum en disant que les Québécois pourraient le regretter comme l'ont fait les Britanniques avec le Brexit.
4: Délire! Un gouvernement du Parti québécois aura un impact direct. Cette élection ne porte pas sur l'opposition qu'on veut parce que peu importe ce que l'opposition vous aura dit, ça n'aura pas lieu.
2: C'est clair que plusieurs circonscriptions dans la région de Québec, il n'y aura aucun problème à faire sortir le vote. Mais ailleurs, en province, effectivement, ça va être un défi.
5: Si vous me disiez que déjà 80 % des gens avaient voté, ça serait peut-être une autre discussion. Mais à 26 % absolument, tout est possible.
1: Pour leur part, Mathieu, la caquiste Christine Fréchette et la solidaire Huba Gazal tentent de consolider leurs acquis.
3: Oui, la chef de la CAQ a livré ce matin un plaidoyer pour la survie de la troisième voie autonomiste alors qu'elle tente de sauver des sièges dans la région de la Montérégie. On l'écoute.
6: Les libéraux, ils ne défendent pas l'identité québécoise. On le sait, à chaque fois qu'ils ont eu à se prononcer sur des questions de laïcité, de langue, de valeur, de culture, ils se défilent. C'est systématique parce qu'ils ne sont pas capables de rassembler leur parti autour d'une même orientation. Alors, ils se défilent. Et nous, c'est pas ce qu'on fait. Nous, on va de l'avant.
3: Huba Gazal fait encore campagne à Montréal aujourd'hui pour sa part.
1: Merci, Mathieu.
3: Au revoir.
1: Et à deux jours du scrutin, le dilemme du vote stratégique refait surface dans la tête de certains électeurs. Dans un contexte où la lutte s'annonce serrée par endroits, ce choix pourrait faire basculer certains sièges. Le reportage d'Alexandre Pinchot.
7: Voter selon ses convictions ou voter pour bloquer un autre

0: autres partis. À quelques heures du scrutin, les électeurs sont nombreux à se poser la question.
1: J'écoute un peu ce que les partis disent, puis j'y vais avec ce qui résonne le plus avec moi.
2: Je l'ai déjà considéré, mais je votais quand même plus conviction.
3: Il faut voter avec son cœur des fois aussi, hein, si on veut que la société change dans la direction qu'on veut.
0: En moyenne, entre 5 à 8 des électeurs optent pour un vote stratégique. Selon Marc Baudet, professeur de sciences politiques à l'Université Laval, les électeurs pourraient être plus nombreux à voter stratégiquement cette année.
4: C'est le meilleur contexte pour un vote stratégique. C'est lorsque trois partis sont compétitifs. Et comme on a beaucoup de courses à trois un peu partout au Québec, ben on est vraiment dans un contexte idéal pour ce genre de vote.
0: Jean-François Daou, professeur à l'Université Yale et à l'Université Sherbrooke, estime que le vote stratégique pourrait jouer un rôle déterminant le soir du scrutin.
5: Surtout dans un contexte d'élection serrée dans plusieurs circonscriptions et surtout dans un contexte où on ne sait pas si le gouvernement va être majoritaire ou minoritaire. Alors 5 à 8 ça peut faire une différence dans certains cas, dans certaines circonscriptions.
0: Selon Élections Québec, chaque vote rapporte au moins 2 $ par année à un parti politique.
4: Ça peut faire une différence, notamment pour des partis avec des plus petites députations.
0: Comme quoi, chaque vote compte. Ici Alexandre Pinchot, Radio-Canada, Québec.
6: Ailleurs dans le monde. En Espagne. Des manifestations monstres ont lieu dans plusieurs villes pour protester contre la crise du logement. Hier, le gouvernement a tenté d'instaurer des mesures pour aider les locataires, mais elles ont été bloquées par les députés. Romain Chauvet est à Madrid. Romain, au lendemain de ces rejets, la mobilisation est loin de s'essouffler.
7: Oui, absolument, parce qu'il y a eu des manifestations aujourd'hui dans plus de 50 villes à travers l'Espagne, comme ici à Madrid, 70 000 manifestants selon les autorités, 500 000 selon les organisateurs. Alors, 10 jours après le début de ce mouvement de contestation, la colère ne retombe pas, encore plus depuis le rejet hier par le Parlement espagnol de ces 2 décrets qui avaient été présentés par le gouvernement espagnol comme une réponse à ce mouvement de contestation. Les manifestants veulent poursuivre la pression, les campements ici dans le centre-ville de Madrid et appellent désormais au déclenchement d'une grève générale.
6: Et Romain, le premier ministre espagnol pourrait déclencher des élections anticipées.
7: Oui, Pedro Sanchez est en réflexion cette fin de semaine, consulte pour voir s'il existe un momentum autour de cette contestation sociale qui pourrait remobiliser son électorat alors que les sondages ne sont pas bons pour son parti, un parti qui a fait face au cours des derniers mois à plusieurs scandales de corruption et une gestion de la crise migratoire du côté de Ceuta qui est beaucoup critiquée. Alors Pedro Sanchez devrait annoncer sa décision d'ici lundi. Je vous rappelle en terminant que dans tous les cas, il doit y avoir des élections générales en Espagne d'ici l'été prochain.
6: Merci Romain.
7: Au revoir.
6: De nouvelles informations sur le vol de Fly Dubai qui a bien failli tourner à la catastrophe mercredi font surface. Le copilote aurait attaqué le commandant dans le cockpit et l'avion a brusquement perdu la moitié de son altitude avant d'atterrir d'urgence. Élise Jeté est avec nous. Élise, il a été révélé que le copilote aurait déjà été interdit de vol à Oman.
8: Parce qu'il avait déjà été considéré comme un risque pour la sécurité dans son pays. Selon plusieurs médias internationaux, les autorités omanaises le soupçonnait de s'être radicalisé après un séjour en Syrie. Alors, si ces informations étaient connues à Oman, on se demande pourquoi elles ne l'étaient pas au moment de son embauche chez Fly Dubai. Pour le directeur de l'Observatoire de l'aéronautique et de l'aviation civile, Mehran Ebrahimi, cet événement pourrait révéler une faille dans le système.
9: Mais là où le bas blesse, c'est si ce qu'on a raconté est vrai et approuvé par l'enquête, c'est que là, on vient de découvrir une faille, et cette faille qui est importante, communication entre les États.
6: Et pourquoi, Élise, est-ce si compliqué de partager ce genre d'informations entre les pays?
8: Parce qu'il y a une distinction importante entre avoir des soupçons sur quelqu'un et avoir entre les mains des faits établis. Ça pose donc aussi des questions de droit. Jusqu'où peut-on partager des soupçons sur une personne et les utiliser pour l'empêcher de travailler ailleurs? Et il y a un autre élément ici dont on doit tenir compte. L'aviation connaît une importante pénurie de pilotes. On écoute encore Mehran Ebrahimi.
9: La demande est forte. Donc, on engage massivement des pilotes. Et ça se peut que dans cette espèce d'euphorie, ou en tout cas cette demande importante, qu'on néglige certaines vérifications.
8: L'enquête devra maintenant déterminer ce qui était réellement connu sur ce copilote et qui détenait l'information.
6: Merci, Élise.
8: Je vous en prie.
6: Et un avion ambulance de Latitude Air, basé en Ontario, est porté disparu. 6 personnes se trouvaient à bord de l'appareil qui a quitté les Bermudes juste avant minuit. Il devait atterrir à Boston, mais ne s'est jamais rendu à destination. La garde côtière américaine mène des recherches au large du Massachusetts.

0: Chaussettes. Voilà, c'est ce qui conclut la partie nationale et internationale de ce Radio-Journal. Sur la scène régionale, des citoyens de l'arrondissement de Mercier-Hochelaga-Maisonneuve dénoncent la décision du CIUS de l'ouest de l'île de Montréal de clôturer le boisé Vimont. L'espace vert appartient au CIUS, mais il a été désigné milieu naturel par la ville il y a plusieurs années. Selon des résidents, de nombreux arbres ont été coupés dans le boisé pour installer la clôture. Nous faisons le point avec Andréane Williams. Andréane, des citoyens craignent de perdre l'accès au boisé.
1: Parce que c'est un boisé en plein cœur de la ville qui est très fréquenté par les gens du quartier. La ville l'a d'ailleurs désigné milieu naturel en raison de sa biodiversité. Et malgré tout, le CIUS de l'ouest de l'île de Montréal, qui est propriétaire du boisé Vimont, a décidé de clôturer l'espace en raison des campements qui s'y étaient installés. Le CIUS a aussi fait abattre de nombreux arbres pour son projet. Les résidents ont donc installé des banderoles dans le boisé pour dénoncer le projet du CIUS qui, selon eux, ne réglera pas la crise de l'itinérance ou le problème de l'itinérance. Ils dénoncent aussi la coupe d'arbres dans un milieu naturel censé être protégé. On écoute Anaïs Houd, une militante du quartier, suivie de Carl Béchard, un résident.
2: Effectivement, là, on vivait les contre-coups de la crise de l'itinérance, mais on sentait pas que cet accès-là allait être perturbé jusqu'à il y a un an, où sans aucune communication, d'aucune sorte, la volonté de mettre une clôture est arrivée.
3: Je veux dire, clôture ou pas, c'est sûr qu'elle va se faire découper, puis on va continuer quand même à passer.
1: Santé Québec indique que le boisé sera entièrement clôturé avec des points d'accès dont le nombre reste à confirmer. Le coût de ces travaux est estimé à plus de 71 000 $. L'agence précise que le boisé Vimont est une propriété privée.
0: Merci, Andréane.
1: Merci, au revoir.
0: Voilà, c'était le Radio-Journal. L'émission Les faits d'abord suit à l'instant.
4: Les faits d'abord. Bonjour, ici Alain Gravel. Bienvenue à moins de 48 heures des élections au Québec. Je vais recevoir mes quatre analystes politiques pour faire le point. Que doit-on retenir de cette longue campagne électorale alors qu'un nouveau sondage donne aujourd'hui le Parti québécois gagnant? On va parler aussi de la peine de mort encore pratiquée dans de nombreux États américains où on utilise presque toujours l'injection létale, comme cette semaine au Tennessee, où une femme a survécu à deux injections au prix d'horribles souffrances. On va aller faire un tour en France, où le chaos règne en raison des mouvements de protestation parfois très violents des lycéens. On va aussi parler durant l'émission du dossier de l'immigration au pays alors que le gouvernement Carney s'apprête à accepter davantage d'immigrants. Est-ce le bon moment? Et à la fin de l'émission, on va aller en Grande-Bretagne où le plus grand scandale de l'histoire du soccer secoue le pays sur fond de corruption. Mais d'abord... C'était jeudi à Montréal, une manifestation contre la violence faite aux femmes en réaction à un nouveau féminicide qui vient s'ajouter à une liste déjà beaucoup trop longue. Mardi dernier, une femme de 77 ans, Monique Poirier-Thibault, a été retrouvée sans vie à son domicile de Laval. Son conjoint, Ronald Thibault, 78 ans, a été accusé de meurtre au premier degré. Je vous donne quelques faits sur les féminicides. Il s'agirait du 15e féminicide au Québec cette année. Il y en a eu 17 au total l'an dernier. Au Canada, on en a recensé près de 150 en 2025. Tant au Québec qu'au Canada, les féminicides représentent environ le 5e de tous les meurtres. Et depuis l'été dernier, le ministère de la Justice fédérale classe automatiquement le féminicide comme un meurtre au premier degré, l'infraction la plus grave du code criminel, la peine et l'emprisonnement à perpétuité. Nous allons parler dans quelques instants à une spécialiste de l'intervention auprès d'hommes violents. Mais d'abord, nous voulions entendre une femme qui, elle, a survécu à une tentative de féminicide. Kaoula Grissa est avec nous. Bonjour, Mme Grissa.
5: Bonjour.
4: Quand vous avez appris qu'une 15e femme avait été tuée cette année dans un contexte de violence conjugale, 150 féminicides l'an dernier au Canada, qu'est-ce qui vous vient à l'esprit?
5: Ce qui me vient à l'esprit, quand j'ai entendu ça, je me suis dit combien de personnes dans son entourage il savait, combien de personnes dans son entourage il disait ça va être son tour

0: mais on est impuissant, on peut rien faire. Alors j'ai pensé à sa famille, j'ai pensé à cette dame-là. Est-ce que elle aussi, elle était capable de dénoncer ça, ou elle vivait dans la peur qu'elle n'a pas dit à personne, mais qu'il y avait des personnes qui doutaient, mais qu'il y avait peur d'aborder le sujet avec elle, ou elle, est-ce qu'elle a décidé, je ne connais pas l'histoire exactement, mais est-ce qu'elle a pensé à quitter le domicile et elle a vu cette montagne d'affaires à faire à l'extérieur, comment elle va se protéger? Elle doit se réfugier dans une maison de femme. Elle va, pendant un moment, changer toutes ses habitudes et ses routines. Elle doit se protéger et protéger tout le monde qu'elle connaît pour qu'il ne la trouve pas, il ne voit pas où elle y va, il ne la trace pas, il ne trace pas ses pas. Alors, honnêtement, j'ai pensé à tout ça. Puis je me suis dit, encore une femme qu'elle est victime. Puis comment, dans notre société, on pourrait encore accepter ça?
1: Ouais, est-ce que vous avez fait des liens avec votre propre histoire?
0: Oui, j'en ai fait des liens parce que... moi, quand ça m'est arrivé, là, je connais pas, comme je vous ai dit, l'histoire au complet de ce malheureux féministe dernièrement. Mais moi, ce que j'ai fait avec mon lien, que vraiment, est-ce que c'est encore un sujet tabou? Est-ce que les policiers sont outillés pour intervenir dans des cas de violence conjugale et familiale? Ou sont encore impuissants parce qu'ils n'ont pas les formations et ils ne savent pas quoi faire? Parce que quand j'ai... en ce qui me concernant, moi, c'était comme, mettons, l'interdiction de contact. Puis là, il mettait des affaires sur son Facebook. Puis la police me dit, ça brise pas le contact. C'est un contact indirect. Oui, on a évolué depuis. Moi, personnellement, j'ai travaillé avec le sénateur Boisvenu à l'époque. On a évolué depuis. On a travaillé sur le bracelet électronique, les réseaux sociaux et tout. Mais c'est pas assez parce que on doit comprendre là que c'est pas un problème de un chicane de couple seulement, c'est vraiment un problème de société.
1: Dans votre cas, vous aviez pris des mesures assez importantes de vous protéger, mais ça n'a pas empêché votre agresseur de vous attaquer. Peut-être nous dire ce qui s'est passé dans votre cas, c'est en 2019, évidemment si vous vous sentez à l'aise.
0: Oui, bien sûr. Alors moi, je me rappelle, j'étais... il a brisé le contact plusieurs fois. Alors, j'ai fait une plainte à la police, puis je me rappelle, j'étais à la cour, puis la procureure, elle m'a dit, « Madame, il faut bouger, il faut changer d'appartement. » Je lui dis, « Non. » Là, vous allez m'écouter, là, je lui dis, je ne change pas d'appartement, je ne change pas de place où j'habite. Je dis, moi, là, j'ai fait tout ce qu'il fallait pour me protéger et pour protéger mon entourage et pour protéger ma fille. Ma fille avait changé 5 fois de garderie en 1 mois. J'étais dans une hébergée dans une maison de femmes pour 6 semaines. J'ai changé de coupe de cheveux, de lunettes, de voiture. Mon employeur m'a protégée à l'époque. Alors, moi, là, j'ai tout fait. Mes amis m'ont protégée. Alors, moi, j'ai tout fait dans plus que ce que ma capacité. Alors, c'est à vous de me protéger aujourd'hui. Puis, c'était vraiment... Moi, j'étais sous le choc quand elle m'a dit « c'est à moi de déménager ».
1: Oui.
0: Mais... Parce qu'elle a trouvé mon appartement. Alors, c'est sûr qu'aujourd'hui, les victimes, c'est ça la crainte. Moi, je vais sortir, mais il va finir par me trouver.
1: Et il vous a trouvé?
0: Absolument, il m'a trouvé. Il était caché dans mon garde-robe. Il était caché dans mon garde-robe. On avait les visites supervisées la veille, et puis un de mes très bons amis, qui lui, le médecin, il était le seul à accepter les visites supervisées chez eux. Il m'a dit, s'il y a des détresses psychologiques, je suis là. Puis lui, il a joué le jeu, puis il était caché toute la nuit dans la cage d'escalier à côté de ma porte. Puis dès que je suis descendue 5 minutes au garage chercher quelque chose dans mon auto, j'avais pas fermé ma porte d'appart, puis il rentrait chez moi. Et là, ça a commencé. J'étais pendant 2h30, j'étais enfermée, j'étais violée, j'étais il a préparé la corde là avec laquelle il s'est suicidé, mais moi, jusqu'à la dernière minute, je savais pas si c'était pour lui ou pour

0: moi, pour ma tête ou pour la sienne.
1: Dans quelques instants, je vais parler à une spécialiste de l'intervention auprès d'hommes violents. Quelle est la source, à votre avis, vous êtes dans le milieu de l'éducation aujourd'hui, quelle est la source des comportements violents et toxiques de certains hommes?
0: La source, c'est sûr que la personne, elle a déjà vécu la violence. La personne, peut-être qu'elle n'a pas connu autre chose. Souvent, c'est la jalousie, le contrôle. La personne veut tout contrôler. Elle veut vraiment posséder cette personne-là. C'est pour ça qu'il va l'isoler de son entourage. C'est pour ça qu'il veut vraiment maintenir ce contrôle-là, puis il veut tout savoir sur elle, son contrôle financier, le contrôle de ses contacts, même avec sa propre famille, pour son emploi, lui va l'amener, il va la retourner, elle n'a pas de voiture, etc. Mais il y a quelque chose qui m'a vraiment beaucoup, vraiment, j'étais vraiment choquée par rapport à ça, puis j'aimerais ça vous le partager. Quand lui, il était en prison, il m'a appelé à quelques reprises, puis moi, j'avais pas répondu. C'était par hasard, en attendant, que j'avais pas répondu. Après, quand j'ai cherché, j'ai trouvé que c'est le numéro de Bordeaux, la prison de Bordeaux, puis... Quand il y avait la dame qui m'a appelé pour me dire qu'il allait sortir parce que il s'est bien conduit en prison, il va sortir. Il y a la tierce de son jugement qui va pas le faire, qui est 20 jours. Alors je trouvais ça choquant. Je lui dis, mais comment ça il est en prison puis il m'appelle. Ah, on a oublié de bloquer votre numéro. Alors, c'est encore à la victime d'aller chercher ça.
1: Vous savez, vous êtes dans le milieu de l'éducation aujourd'hui. Vous savez qu'on parle beaucoup de prévention, mais aussi on entend beaucoup de choses sur la montée des discours misogynes, haineux, masculinistes chez certains adolescents. Est-ce que c'est ce que vous sentez et est-ce que ça vous inquiète?
0: Oui, ça m'inquiète absolument. On ne le cache pas, les statistiques montrent qu'il y a beaucoup de, mettons, les insultes à connotation sexuelle. Dans les écoles, on en parle, puis c'est pas un sujet tabou. On éduque nos élèves que c'est quoi une relation saine, qu'est-ce qu'on accepte, quand est-ce qu'on dit non, c'est quoi la limite, c'est quoi le consentement, et tout ça. Moi, quand je fais mes tournées de classe, j'en parle souvent par rapport à un langage respectueux. Puis ce que j'y pense vraiment, là, c'est comme la personne, l'agresseur, lui aussi a besoin d'aide. Là. Ouais. Puis il a besoin d'aide parce que quelqu'un qui vient dans sa peau, jamais qu'il va agresser quelqu'un d'autre. Ça, j'y crois profondément.
1: En terminant, Mme Grissa, j'aimerais vous demander, est-ce que ça fait quoi? Ça fait 7 ans, cette agression maintenant. Est-ce que vous-même, vous allez bien dans la vie maintenant?
0: Moi, j'y vais bien, oui, mais j'y vais bien parce que je suis très occupée. C'est mon mode de survie, puis parce que j'ai une fille que je dois être debout, je me suis donné cette mission-là, je dois être debout, je dois lui montrer que je suis bien et tout, mais honnêtement, là, ce que j'ai vécu, sa vie avec moi, ça m'accompagne à tous les jours, à chaque minute, à chaque seconde. Ça m'arrive quand c'est la période des fêtes, je fais des crises d'angoisse, puis que je vois toujours... le bon dans le monde, puis j'avance. Je voulais pas, je peux être victime toute ma vie parce que j'étais vraiment victime, mais j'ai choisi de me battre, puis de me lever debout, puis de me battre avec cette vie-là que je l'ai pas choisi comme ça, mais maintenant je choisis ce que je veux faire. Alors moi aussi je mets mes limites et j'avance.
1: Je vous remercie infiniment, Kaoula Krissa, et je vous souhaite bon courage pour la suite.
0: Merci beaucoup.
1: Merci.
0: Au revoir.
1: Au revoir. Notre invité en parlait à l'instant. Il faut mieux protéger les victimes de violences conjugales, mais comment on intervient au Québec auprès des hommes violents? Surtout, comment peut-on arriver à prévenir ces féminicides comme celui cette semaine à Laval? Je poursuis donc la discussion avec Sabrina Nadeau, directrice générale d'À cœur d'homme, un réseau d'aide pour les hommes qui présentent une problématique de violence. Bonjour, Madame Nadeau.
2: Bonjour, Monsieur Gravel.
1: Est-ce qu'on vit une crise actuellement?
2: En fait, j'aurais envie, premièrement, je voudrais vraiment dire à quel point je trouve courageux, Mme Grissa, là, d'avoir pris la parole, parce que c'est vraiment indispensable d'entendre cette parole-là. Donc, pour répondre à votre question, oui. Effectivement, je pense qu'on peut parler de crise puisqu'il y a des femmes qui sont tuées chaque année par leur partenaire intime. Mais je pense qu'il faut aussi ajouter des nuances, c'est-à-dire depuis 2021, on en parle davantage, on connaît mieux les facteurs de risque, tout le monde se mobilise sur le terrain, mais malheureusement, c'est pas encore assez. Donc, il faut continuer d'en parler. Puis, le reste, il faut continuer aussi à documenter systématiquement là, les décès, y compris les suicides forcés de personnes victimes, les suicides des auteurs de violences conjugales, parce que ce qu'on compte pas ou ce qu'on documente pas, on peut pas réussir à le prévenir. Donc, oui, je pense qu'on peut qualifier ça de crise.
1: Oui, comprendre, quand il est question de meurtre dans un contexte de violence conjugale, on parle souvent d'impulsivité, alors que dans les faits, je disais cette semaine, j'étais étonné, ce genre de crime serait presque toujours planifié. C'est exact?
2: Absolument. On parle d'à peu près 93% là, des homicides en contexte conjugal ou familial qui auraient pu être prévenus, on aurait pu voir les signes là, avant-coureurs, les facteurs de risque, puis éviter le pire.
1: Donc, il y a des signaux.
2: Absolument, absolument. Puis ce qui est important, c'est justement d'en parler. Puis parmi, si vous me demandez qu'est-ce qu'on peut faire au niveau des médias, par exemple, ou de la façon dont on parle de ces événements-là pour améliorer la prévention, mais c'est exactement ça, c'est-à-dire nommer les signaux. On parle de, je peux vous les nommer, là, on parle principalement du refus d'acceptation de la séparation. Tantôt, Mme Grissa le dit, c'est un crime de possession, donc c'est vraiment l'homme qui dans sa façon de voir les choses, sa conjointe lui appartient, puis elle lui doit tout, donc elle n'a pas le droit de quitter le domicile conjugal. Donc, si on a quelqu'un autour de nous qui lors d'une rupture donne l'image ou a un discours qui tente à vraiment remettre toujours la faute sur la personne victime, de dire qu'elle n'avait pas le droit de le quitter, qu'elle a tout détruit, que c'est à cause d'elle qu'il a perdu ses enfants, multiplie les recours judiciaires, les conflits au niveau de la garde des enfants, mais ça doit nous allumer une lumière. Ensuite, s'il y avait de la violence antérieure, même si elle n'a pas été dénoncée à la police, s'il y avait des événements de violence antérieure, c'est un facteur de risque. Ouais. Également, le harcèlement, le non-respect des limites. Madame le disait tantôt aussi, il ne respectait pas mes limites. Donc, c'est souvent les limites aussi sexuelles. Donc, on en parle moins, mais il y a souvent de la violence sexuelle dans les crimes là, qui précèdent les homicides. Ensuite, on parle de séquestration, d'étranglement, d'escalade. Ça, c'est des choses aussi qui doivent nous c'est pas banal là, de séquestrer quelqu'un, de faire une tentative d'étranglement. Et aussi toutes les micro-régulations que la personne peut installer dans la vie de la personne victime. Ça aussi, Mme Grissa en a parlé. C'est pas normal que ce soit la personne victime qui soit obligée de se protéger de tout ça, puis que ça repose sur ses épaules. La responsabilité doit être mise sur la personne qui exerce la violence, et non pas sur la personne victime.
1: Justement, vous êtes directrice générale d'Accœur d'Hommes, c'est un réseau d'aide, je le disais, pour les hommes. Qu'est-ce qu'ils vous disent, ces hommes, pour, permettez-moi l'expression, se faire désamorcer?
2: En fait, quand on a quelqu'un qui est référé dans nos services, nos intervenants sont formés justement à dépister le risque d'homicide et le risque de suicide. Donc, évidemment, un homme qui se présente dans les services, que ce soit volontairement ou référé par la justice ou par la DPJ, on va écouter ce qu'il y a à dire. Donc, on va le laisser parler, on va écouter ses légitimisations ou la façon dont lui voit les choses, mais on sait où aller regarder, puis on sait où aller creuser pour obtenir la parole de cet homme-là qui va nous indiquer s'il peut constituer un risque au niveau de l'homicide ou du suicide. Puis souvent, ce qui est important de comprendre, c'est que le risque de suicide, est aussi un facteur de risque de l'homicide conjugal. Mmh. Donc, quand on a une personne qui présente de la détresse, des pensées suicidaires, puis qu'on ajoute là, les signaux que je vous ai nommés, bien là, on a un portrait où il faut aller poser la question, il faut aller creuser la planification d'un homicide, par exemple. Ouais.
1: Faut-il qu'il en parle?
2: On est formé pour ça.
1: Oui, faut-il qu'il en parle et qu'il se présente aussi? Ce qui n'arrive pas toujours chez les hommes.
2: Oui, effectivement. C'est-à-dire qu'il y a il y a beaucoup de barrières aux hommes pour consulter. Par contre, moi, ce que je pense, puis on le voit de plus en plus, tu sais, on le sait que on peut pas y arriver tout seul. Il n'y a pas un organisme ou il n'y a pas un acteur qui lutte à la violence conjugale qui peut à lui seul prévenir les féminicides. Donc, il faut vraiment travailler en collaboration, en concertation avec tous les partenaires pour arriver à tisser un filet de sécurité. Donc, quand nos partenaires ou les gens de première ligne, on parle des policiers, des ambulanciers, des infirmières, des médecins, toutes ces personnes-là qui voient des gens qui consultent, des hommes qui consultent, soit pour de la détresse, soit pour d'autres choses, il faut qu'ils soient alertes, il faut qu'il y ait des antennes bien déployées pour voir justement derrière cette détresse-là, derrière le discours de mal-être, le potentiel de dangerosité ou les risques, les facteurs de risque là, d'homicide ou de violence conjugale.
1: J'aurais une dernière question, madame. Est-ce que le fait d'ériger les féminicides en infraction de meurtre au premier degré, c'est un élément de dissuasion à votre avis?
2: Je pense que oui, parce que ça démontre la gravité puis ça envoie un message clair à l'effet que c'est pas moins grave parce que c'est un crime qui est commis à l'égard d'une partenaire. Donc, je pense que ça démontre la volonté de tous de prendre ça au sérieux. Mais je pense aussi que l'infraction de contrôle coercitif aussi va aider à exposer les éléments qui peuvent nous faire voir qu'une personne est victime là, de violence conjugale.
1: Ben, Sabrina Nadeau, directrice générale d'À cœur ouvert, merci de ces informations.
2: À cœur d'homme.
1: À cœur d'homme, excusez-moi.
2: Oui, pas de problème.
1: Merci de ces informations si précieuses, Mme Nadeau.
2: Ça me fait plaisir. Au revoir.
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1: On est à un peu moins de 48 heures des élections au Québec. On se pose la question, qu'est-ce qu'on doit retenir de cette longue campagne électorale de 39 jours? Les enjeux sont nombreux. Au début de la campagne, nombreux étaient les indécis. Les partis, on se pose la question aussi, ont-ils réussi à dissiper leurs incertitudes? Pour faire le point, on a décidé d'inviter nos 4 analystes politiques. José Boileau avec moi en studio. Bonjour José.
4: Bonjour Alain.
1: Yves Malo. Bonjour Yves.
5: Bonjour Alain.
1: Christopher Nardi, correspondant parlementaire à Ottawa pour le National Post. Bonjour Christopher.
6: Bonjour Alain.
1: Et Fanny Lévesque, qui je pense est à Québec actuellement en train de couvrir Éric Duhaime, n'est-ce pas?
7: Exactement, au Grand Marché de Québec. Bonjour tout le monde.
1: Bonjour Fanny. Alors José, il y a ce sondage aujourd'hui qui donne toujours le Parti québécois gagnant, mais il y a beaucoup de flou.
4: Ben, c'est tellement pas joué parce que je regardais le sondage, j'allais un petit peu plus loin que simplement là, les articles qui sont sortis. Je suis allée voir le sondage lui-même. Puis là, on peut se dire que ça va dépendre de qui va aller voter et qui dans la vie va beaucoup voter, les 55 ans et plus. Donc, allons voir qu'est-ce qu'ils nous disent les 55 ans et plus. Ben mon cher Alain, entre la CAQ et le PQ, on se promène entre 23, 27 puis 29 %. Donc, les libéraux 27 et PQ 29. La CAQ 23, c'est pas des grosses différences, ça. Donc, ça montre bien que les comtés pivots, même si, par exemple, la CAQ a beaucoup baissé, on sait pas si les jeunes vont pas voter, si les vieux y vont. Les conservateurs, c'est un vote qui peut aussi être un peu mal assumé. Peut-être qu'on n'a pas le gros goût de dire au sondage vraiment qu'on vote pour les conservateurs, mais qu'on a envie de suivre la montée fulgurante d'Éric Duhaime. C'est tout ça qui fait en sorte que ça va être passionnant.
1: Ouais, Yves, parce qu'il y a donc ce pourcentage global, mais quand on creuse par région, par circonscription, il y a beaucoup de batailles à 2, 3, 4 qui peut avoir comme effet de diviser le vote d'une certaine façon.
5: Absolument. Et moi, ce que ça me confirme, c'est, vous savez, la phrase que j'ai entendue le plus souvent pendant cette campagne électorale, c'est « je ne sais pas quoi faire ». Et ça paraît dans ce sondage-là parce que les gens ils sont en train de fixer leur idée, et ce n'est pas encore fait, malgré le fait qu'on soit 48 heures de l'élection. Il y a encore beaucoup de gens qui se disent, est-ce que je vais faire un vote stratégique ou je vais y aller selon mes convictions? C'est pas clair, mais ça veut dire une chose, c'est que personne, ou presque,

0: pendant cette campagne électorale a réussi à frapper les esprits suffisamment fort pour attirer le vote vers elle.
1: Fanny Lévesque, vous êtes sur le terrain, vous avez suivi pendant deux ou trois semaines Paul Saint-Pierre Plamondon, vous êtes avec Éric Duhaime. J'imagine que pour M. Duhaime, ce sondage ce matin, c'est de la musique à ses oreilles.
2: Oui, absolument. Là, je ne vous cacherai pas qu'on a quand même un bon moral du côté des conservateurs, mais moi, je ne suis pas surprise ce matin de voir les conservateurs à 20% parce que je suis avec eux donc depuis le deuxième débat, celui de Radio-Canada, et on sent qu'il se passe quelque chose sur le terrain. Vraiment, là, il y a eu un pivot après le troisième débat des chefs. En fait, oui, c'est ça, j'étais avec celui, après celui de Novo, pardon, mais donc après celui de Radio-Canada, on a senti qu'il y avait vraiment eu un pivot. Hier, on était à Drummondville et ça faisait la file pour prendre des photos avec M. Duhaime. Ah, ouais. Alors, qui aurait pu prédire que le Parti conservateur allait terminer sa campagne à Drummondville? Vraiment, là, ils ont le vent dans le dos. Et ça se ressent sur le terrain. Les signaux sont très, très positifs. Plusieurs personnes, ils ont déjà voté, qui vont accorder leur vote cette fois-ci à Éric Duhaime.
1: Christopher, vous êtes à Ottawa. Quelle est la perception du Canada anglais sur un probable gouvernement du Parti québécois, minoritaire ou majoritaire, avec cette promesse quand même d'un référendum après le départ de M. Trump?
3: Ben, c'est drôle parce que lundi, il y a un événement ici à Ottawa, une réception là, parmi tant d'autres, organisée par Bière Canada, où on va faire goûter les bières du monde. Et les libéraux me disent qu'on y sera en grand nombre avant le vote, parce que c'est 17h à 20h. Avant d'aller au vote, il y aura beaucoup de libéraux qui vont boire de la bière. Et pourquoi? Ben, parce qu'ils savent pas à quoi s'attendre. C'est sûr qu'ici, surtout chez le gouvernement, l'idéal aurait été la continuation. La coalition Avenir Québec, on s'entend bien avec Christine Fréchette. On a signé plein d'ententes, on faisait du progrès dans plein de dossiers dans littéralement les 10 derniers jours avant le déclenchement d'élections. Alors, ça a été le plus simple. Mais là, comme disait Monsieur Malo, au Québec, on ne sait pas à quoi attendre. Ben ici au fédéral, on n'a aucune idée quel sera le scénario de mardi, qui sera l'interlocuteur, et est-ce que ce sera l'interlocuteur majoritaire ou minoritaire. Ça change énormément la donne pour le fédéralisme coopératif que prône tant Mark Carney. Parce que qu'est-ce qui arrive si le parti de l'autre côté, le premier ministre québécois, ne veut pas nécessairement coopérer avec le fédéral? C'est toutes ces questions-là qu'on jungle en ne sachant aucunement qu'est-ce qui va se passer lundi soir. Mais c'est sûr qu'on commence à accepter l'idée que le PQ sera gagnant.
1: Oui, surtout pour compliquer les choses, il y aura un référendum aussi bientôt là, en Alberta là, pour mêler les cartes un peu, n'est-ce pas?
3: Oh, absolument. Et c'est drôle parce que ce que j'entends chez les troupes libérales, c'est beaucoup plus, on pense beaucoup plus évidemment au référendum de l'Alberta. Il est imminent, là, il est dans deux semaines, mais on accepte quasiment à la limite, pas encore, surtout chez les députés anglophones, je vous dirais, cette idée d'un référendum québécois, parce qu'on n'est pas capable de comprendre le pourquoi. Il y a beaucoup de gens, et encore une fois, là, je sépare un peu, le caucus libéral est un peu, c'est une dualité. Il y a le caucus québécois qui est très important, qui mène souvent la majorité du parti d'ailleurs, et le caucus Rest of Canada, le ROC, les anglophones, qui n'ont pas le même pied à terre. Et chez le caucus à l'extérieur du Québec, on ne s'attendait aucunement, on accepte à peine, encore aujourd'hui, je trouve, l'idée que le PQ pourrait gagner, parce qu'on ne comprend pas quel est l'intérêt des Québécois d'un référendum dans les trois prochaines années. Là, on présume, en tout cas, dans les quatre prochaines années. Alors, on pense beaucoup au référendum albertain. On se concentre là-dessus. Après la mi-octobre, tout dépendant de ce qui se passe en Alberta, ben, on pourra se tourner vers le Québec.
1: Ça fait 50 ans, What Does Quebec Want? Hein? N'est-ce pas, Josée? Hein? Sam, ça fait 50 ans.
4: Oui, de vrai, commencer à être habitué.
1: Alors, Josée, un mot pour décrire la campagne.
4: J'avais pensé suspense au départ, mais je me suis dit non, c'est pas vrai. Ça, c'est la soirée qui va être du suspense. Mais la campagne elle-même, c'est un tourbillon. J'écoutais hier à Midi Info, donc, le bilan de la campagne électorale qui était tracé. Et on nous disait qu'en 39 jours, avec 5 partis, il y a eu 600 conférences de presse. C'est fou! Trois débats. Donc,
1: plus nos débats à nous.
4: Plus vos
1: les
4: débats.
1: Meilleurs, hein, les meilleurs, évidemment.
4: Oui, puis il y avait toutes ces entrevues que les chefs ont données, les médias traditionnels, les balados. On était donc pris dans un tourbillon d'informations. Ouais. Et je peux concevoir que les gens, au terme de ça, arrivent toujours pas à avoir une idée si claire, quoique certains l'ont, là, mais que c'est mélangeant.
1: Fanny, un mot pour décrire la campagne?
2: Ben, j'aurais pu dire serré aussi, là, mais pour faire différent, je pense que je vais dire Québec. Parce qu'on a vu à quel point la grande région de Québec cette année est déterminante dans cette campagne. Autant pour M. Saint-Pierre Plamondon qui court après sa majorité en ce moment, que pour M. Duhaime qui va y faire vraisemblablement une percée historique lundi. Alors,

0: La Capitale-Nationale a été la région la plus visitée pendant la campagne électorale, au détriment souvent de Montréal. Et même pour Québec solidaire, là, on a mis beaucoup d'efforts à Québec pour tenter de conserver Jean Lesage et Taschereau. Donc vraiment, la Capitale-Nationale et le Grand Québec qui a été au cœur de cette campagne électorale. Et on l'a bien senti aussi dans l'itinéraire là, de chacun des chefs de parti.
1: Yves? Ben, moi, le mot qui me vient à l'esprit, c'est confusion, sauf pour la question constitutionnelle, parce que là-dessus, c'est assez clair. Mais le reste, vous savez, cette campagne a été une espèce de spaghetti de promesses de toutes sortes, et les gens ne savent pas qui a promis quoi ou ont beaucoup de difficultés à faire le discernement. Alors pour moi, confusion, c'est le mot qui est en tête de ma liste, parce que les gens ne savent pas qui a promis quoi.
2: Ouais. Qui a fait la meilleure campagne, selon vous, Yves?
1: Ben, je serais obligé presque de dire Paul Saint-Pierre Plamondon parce qu'il est premier et que sans doute il va gagner. Mais je suis obligé de dire que c'est Éric Duhaime parce que son parti va entrer à l'Assemblée nationale par la grande porte, vraisemblablement, et il a réussi l'exploit de faire oublier la faiblesse de son équipe, parce que son équipe, il y a plein de drôles de personnes là-dedans, et il a réussi à faire oublier ça complètement. Alors, je dis Éric Duhaime.
2: Ouais, José, la meilleure campagne?
3: Moi, je mets des points à trois des chefs, donc Ruba Gazaille, beaucoup de bonne humeur, beaucoup de jovialité, donc elle collait à son message d'espoir, et même si ça lui a pas amené tant de gains que ça, on a quand même découvert une politicienne que les gens connaissaient encore peu.
2: On a l'impression qu'elle a presque sauvé les meubles, d'une certaine façon.
3: Oui,
2: quand on regarde
3: oui,
2: les sondages,
3: oui,
2: ben, c'est quoi, c'est 11 %?
3: Oui, c'est ça. Mais remarquez qu'au début de la campagne, c'était aussi 11 % au final. Ça fait pas un trop gros progrès. Mais quand même, elle a amené un vent de fraîcheur qui a fait du bien. Moi, je pense qu'on a découvert Chalmillard. On l'a découvert trop tard. Mais ce qui était spectaculaire, c'est de voir son évolution en trois débats. Très retiré au premier débat, beaucoup plus affirmatif au dernier débat. Donc, c'est quelqu'un qui va probablement, parce que lui, c'est sûr que son parti va pas disparaître, là, avec sa minorité qui est déjà garantie. Mais, donc, je pense qu'on va apprendre à le découvrir. Mais moi, c'est beaucoup Éric Duhaime, donc mon numéro un finalement, parce que Éric Duhaime, je trouvais qu'il avait une approche très terre à terre. Là, il s'emballait pas, il parlait avec des mots que tout le monde pouvait comprendre et ça faisait en sorte que même si ses candidats, effectivement, il y en a des faibles, quoi qu'il y en a des quand même plus intéressants, je pense à notamment son candidat médecin là, qui s'intéresse aux itinérants, mais M. Duhaime, donc, a réussi à parler une langue que les gens qui veulent du changement peuvent très bien comprendre.
2: Fanny Lévesque, donc, je le disais, vous avez suivi et Paul Saint-Pierre Plamondon et Éric Duhaime. Quelle est la différence d'approche dans la façon de mener leur campagne que vous avez constatée sur le terrain?
0: Alors, Saint-Pierre Plamondon a vraiment campagne, je trouve, sur la défensive. On l'a senti prudent du début à la fin. Sa stratégie était un peu de passer sous le radar parce qu'il était le meneur. Donc, on voulait pas éviter les pièges, mais les journées là étaient plutôt courtes. On n'a pas fait énormément de bains de foule. Quand c'était le cas, là, c'était vraiment plutôt rapide. Donc, on ne le sentait pas en mode « j'élargis ma base ». Et ça se démontre dans les intentions de vote, parce qu'on voit encore ce matin, il n'a pas bougé du tout là, durant la campagne, M. Saint-Pierre Plamondon. Alors, il a conservé ce noyau solide autour des 30 %. Et je pense qu'ils espéraient récolter plus de l'effondrement de la CAQ pour s'assurer d'une majorité. Et qu'on a sous-estimé donc l'effet du M parce que là, ça se ressent vraiment dans les derniers jours. L'autobus du Parti québécois qui est à la trace de celui du Parti conservateur du Québec. M. Duhaime a fait des arrêts dans Arthabasca, Nicolette Bécancour, Charlevoix, Côte-de-Beaupré. M. Saint-Pierre Plamondon a fait les mêmes. Et aujourd'hui, les deux caravanes se croisent dans Champlain, en Mauricie. Vraiment, il y a tellement d'endroits où la lutte est à deux entre le Parti conservateur et le Parti québécois. Ça va être intéressant de surveiller ça. Et là, on comprend mieux les appels nombreux à M. Duhaime qui parle aux électeurs caquistes déçus. Ralliez-vous au Parti conservateur du Québec. Ça va être intéressant. Mais donc, dans l'approche, M. Duhaime, qui a été très, très actif, les journées étaient vraiment longues. Je peux vous en parler. Très tôt dans l'autobus, on voulait être le premier à faire l'annonce du matin et on terminait souvent très tard le soir après des rassemblements militants et visiblement, ça lui a payé, M. Duhaime.
2: Ouais. Yves Malot, la pire campagne?
1: Ben là, c'est votre question la plus facile. C'est malheureusement pour elle, c'est Madame Fréchette, parce que
2: elle était partie forte pourtant. Hein?
1: elle était partie fort avec l'histoire des tarifs et l'effet Trump, mais ça s'est essoufflé rapidement et elle a fait deux grandes erreurs. Sa première, c'est ses hésitations sur ses convictions souverainistes ou fédéralistes, premièrement, et ensuite, la catastrophe, c'est la pseudo-ingérence américaine qui a été avancée, puis on a reculé ensuite. Et là, ça a été une forme de point de rupture quelque part. Et ses appuis ont fondu comme neige au soleil. Et selon les agrégateurs de sondage, elle pourrait se retrouver avec rien du tout, aucun siège. Est-ce que ce scénario va se concrétiser? Je le sais pas. Mais le fait que c'est une possibilité, c'est une catastrophe absolue pour son cas.
2: C'est incroyable. Ça, José,
3: oui, hein? Oui. Puis en plus, j'ajoute à ce que Yves dit, qu'elle a eu de très mauvais débats, particulièrement le premier, donc qui marquait quand même les esprits. Elle coupait la parole.
1: Le plus écouté.
3: Oui, mais
2: celui de TVA. Hein?
3: Celui de TVA. Ouais. Et c'est ça, elle était écoutée, mais elle coupait la parole. Elle était très agressive. Pour moi, là, la descente, elle commence là. Mais je voudrais juste préciser, Alain, que dans notre fameux sondage léger, on a aussi demandé aux gens qui mène la meilleure campagne. Alors, le premier en haut, c'est, on ne sait pas, au refus de répondre, être à 30%. Alors, vous voyez comment...
2: 30%,
3: des gens qui disent ça. Oui. Alors, après ça, on a PSPP à 22%. Alors, vous voyez comment, au fond, il y a la campagne des journalistes et des commentateurs, puis la campagne du monde. Des fois, on n'est pas tout à fait sur la même longueur d'onde.
2: Ouais, Christopher, vu de chez vous, parce qu'au début de la campagne, il y avait ce qu'on appelait l'effet Trump, dont a oui. bénéficié Mark Carney. Est-ce qu'on a senti que ça a glissé, cette histoire-là?
4: Bien, en fait, pour moi, c'est le plus grand perdant de la campagne, c'est cette idée de l'effet Trump. Alors, on regarde au Québec, mais on regarde aussi en Colombie-Britannique aujourd'hui. C'est absolument fascinant ce qui se passe. Alors, on a deux chefs, Mme Fréchette et David Eby en Colombie-Britannique, qui ont soit déclenché des élections hâtives ou dans le cas de Québec, le prévu, avec la notion ou le branding de « je suis la personne qui peut le mieux combattre Trump ». Et dans les deux cas, l'effet est clairement catastrophique. Pour Mme Fréchette, ça n'a jamais pris. Au début, on voyait, comme vous disiez, l'effet, ça reste, elle surfait un peu sur ça, mais c'est disparu assez rapidement. Et on sent maintenant que l'effet Trump, ça fonctionne peut-être juste au fédéral, ou en fait qu'il ne peut y avoir qu'un capitaine Canada dans la tête des électeurs provinciaux. Alors, pour l'instant, au Québec, Mark Carney demeure extrêmement populaire. On en a parlé plusieurs fois à l'émission. Et il demeure la personne que les Québécois et les Canadiens, en général, voient comme le meilleur pour représenter les intérêts du Québec contre Trump. Alors, Mme Fréchette, qui essayait, tant bien de mal, de faire la même chose, mais visiblement, dans les yeux, chez les Québécois, il n'y a que place pour eux, un ou une capitaine Canada. Elle n'avait pas besoin de prendre ce rôle-là. Donc, ça n'a pas intéressé l'électorat. Et David Eby, en Colombie-Britannique, c'est fascinant, c'est la même chose. Il a déclenché une élection hâtive il y a à peine une semaine. Le parti d'opposition, les conservateurs de la Colombie-Britannique, étaient en désarroi total, pas de chef, éclatement. Le parti était scindé en deux. Et là, soudainement, avec cette élection-là, où il dit, c'est l'effet Trump, je veux combattre Trump, donnez-moi la stabilité, il a réussi à rallier les conservateurs qui, maintenant, selon le dernier sondage léger, mènent par 3 points
2: incroyable,
4: contre
2: aussi.
4: Son gouvernement du NPD. Alors, l'effet Trump a ses limites, on les a découvertes pendant ces deux élections de provinciales.
2: Ça bouge, ça peut bouger vite et beaucoup en politique. José, la question de l'urne, on en a beaucoup parlé au début de la campagne, il y a de nombreux enjeux. Finalement, quel est-elle?
3: Le changement, pour moi, c'est clair.
2: Que ça?
3: Oui, je pense que vraiment parce que, et je pense qu'Éric Duhaime, quand il dit, bon, faut, tu sais, oser brasser la cage, finalement, il la brasse beaucoup. Le modèle québécois dont beaucoup de gens souffrent, notamment dans le système de santé. Ben oui, je pense que c'est le changement. Et moi, je refuse de croire que c'est une élection référendaire. Même si nous, les journalistes, on parle beaucoup de ça.
2: Ben,
3: je
2: il pense pas. Il le promet quand même.
3: Il est pas encore majoritaire. On n'est pas rendu à la campagne
2: et
3: référendaire.
2: Trump
3: est toujours là. On verra bien. Alors, pour le moment, je pense que les gens, c'est ça qu'ils ont en tête, c'est changé.
2: Fanny?
0: Ben, ça dépend à qui on demande. Hein. Si on demande à M. Duhaime, Mme Gazal, c'est le coût de la vie. Mme Fréchette, bon, ça a été la crise tarifaire. M. Saint-Pierre Plamondon, lui, était davantage sur le bilan de la CAQ. Mais ce qu'on a ressenti là, au fur et à mesure de cette campagne, en rencontrant les gens, c'était vraiment le coût de la vie qui était la préoccupation principale. Puis M. Duhaime, c'est intéressant parce que il y a 4 ans, là, il y a personne. On se demandait tous comment il va survivre 4 ans, hein, parce qu'il avait surfé vraiment sur la colère sanitaire à l'époque. Et là, cette fois-ci, c'est comme s'il était capable de fédérer, si on veut, cette nouvelle colère. C'est-à-dire les gens qui sont désabusés du système, qui ont de la difficulté à payer l'épicerie, qui ont l'impression de ne pas en avoir pour leur argent en payant les impôts. Donc, c'est revenu vraiment souvent, je vous dirais, sur le

le terrain. On a parlé. Il y a tellement de gens qui ont parlé à M. Duhaime de ses baisses d'impôts historiques, du fait qu'il retournerait donc jusqu'à 11 000 $ par ménage. Et on leur a parlé, lui a parlé du prix de l'essence. Alors, même s'il n'a pas

0: dans la même direction?
1: Moi, je vais dans la direction de José. Je crois effectivement que changement, c'est la question de l'urne. On le voit avec les sondages, la population ne sait pas ce qu'elle veut, mais on sait ce qu'elle ne veut plus. Et elle ne veut plus de la CAQ, clairement. Les sondages sont on ne peut plus clair là-dessus. Les gens veulent un nouveau gouvernement, mais ils ne savent pas encore lequel.
0: En tout cas, on va suivre ça. Donc, c'est lundi. Déjà, beaucoup de monde qui ont voté par anticipation la semaine dernière. Beaucoup de monde a voté par anticipation la semaine dernière. José Boileau, Yves Malo, Christopher Nardi et Fanny Lévesque, merci à tous les quatre.
2: Merci, bonne soirée lundi.
1: Merci.
0: Ouais.
1: Bonne journée.
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0: pense que c'est un ras-le-bol général, parce que je pense que les gens en ont marre. Et là, on parle pour nous, en tant que lycéens, parce qu'on parle de nos problèmes, mais les profs aussi en ont marre.
1: Si, malheureusement, le seul moyen, c'est de casser, c'est de faire du bruit pour qu'on nous entende, bah c'est ce qu'on fera, en fait, parce qu'il n'y a pas de choix.
2: Et tous ceux qui se mobilisent pour nous faire étudier, qui sont aussi dans des conditions pas super, donc on se mobilise. Et on se fait écouter, et c'est tout ce qu'on nous demande, tout ce qu'on vous demande, juste qu'on nous écoute un peu et qu'on écoute les jeunes, parce que les jeunes, c'est l'avenir de demain.
3: Et d'entendre des jeunes lycéens français dans différents médias en France exprimant leur colère lors de blocages des institutions d'enseignement de l'Hexagone. Des milliers de protestataires manifestent depuis maintenant presque deux semaines dans plusieurs villes du pays, dans une mobilisation qu'on qualifie maintenant de mouvement social. C'est un mouvement qui a d'abord pris naissance en banlieue parisienne, qui ne cesse de prendre de l'ampleur et qui s'étend désormais aux universités. 735 établissements sur les 3700 du pays seraient concernés par la mobilisation. Plus de 5000 interpellations ont eu lieu depuis lundi. De nombreux policiers et manifestants ont été blessés. Ces contestations sociales surviennent alors que la France traverse une crise budgétaire historique. Le premier ministre du pays a d'ailleurs convoqué jeudi une cellule interministérielle de crise. Avec nous pour faire le point, Christophe Barbier, éditorialiste à LCI. Bonjour, M. Barbier.
4: Bonjour à tous, bonjour.
3: Alors aujourd'hui, on est samedi. Est-ce que c'est plus tranquille dans les rues de Paris ou dans d'autres villes en France?
4: Oui, la France est tranquille aujourd'hui. Vous l'avez dit, c'est samedi. Les lycées sont fermés, les collèges aussi. Mais surtout, un grand rendez-vous est fixé à mardi prochain pour une grande manifestation. Alors là, c'est un peu la veillée d'armes. La police et le gouvernement en profitent pour se reconcentrer, faire des réunions, préparer la suite et communiquer. Communiquer avec des décisions de justice qui commencent, qui punissent certains casseurs, avec un débat pour faire payer les casseurs quand ils brûlent des abribus ou des locaux, les casseurs ou leurs parents. Il y a une loi qui est en étude, elle va être accélérée et voter dès le mois d'octobre. Et puis on prépare, je vous dis, cette grande manifestation de mardi.
3: Oui, on l'entendait dans l'extrait il y a quelques secondes. Il y a plusieurs sources à cette colère des jeunes. Quelles sont leurs revendications exactement? Est-ce que ça semble quand même assez large, là?
4: Oui, c'est assez large. La première revendication, c'est que les profs absents soient remplacés plus vite, que les élèves, notamment quand ils ont des examens à la fin de l'année, ne restent pas de longues semaines sans prof de maths ou prof d'histoire. Le ministre de l'Éducation a reçu les lycéens, il a promis d'accélérer les processus de remplacement. La deuxième revendication, c'est des moyens matériels pour que les locaux soient en meilleur état, qu'il y ait la climatisation pendant la canicule et du chauffage l'hiver. Ça relève des régions en France, donc le gouvernement ne peut pas faire grand-chose. La troisième revendication, elle est surprenante, c'est l'autorisation d'utiliser des portables, alors que depuis la rentrée, les portables sont interdits à l'intérieur des lycées. Les jeunes veulent communiquer.
3: Est-ce qu'il y a plus, par exemple, la précarité de la jeunesse française ou encore les perspectives d'avenir qui s'amenuisent?
4: Oui, il y a une précarité réelle des jeunes. On a là, dans les manifestations, des jeunes de 17-18 ans, c'est-à-dire qu'ils avaient 10 ans quand il y avait la Covid et le confinement. On sent aussi ce traumatisme, cette désocialisation, l'inquiétude sur l'avenir, mais pas l'avenir le leur, l'avenir de la planète avec le réchauffement climatique, avec la Troisième Guerre mondiale. C'est ça, surtout, qui anime ces jeunes. Et puis, bien entendu, ils ne se rendent pas toujours compte, mais ils sont noyautés par les casseurs. Les casseurs qui n'ont rien à voir avec les lycées viennent se mêler aux manifestations de lycéens, parce qu'ils savent que la police a du mal à attaquer des foules de jeunes mineurs.
3: Ouais, c'est pas la première fois que les jeunes prennent la rue, surtout en France. Évidemment, on peut pas faire autrement en pensant à ces grands mouvements de protestation pour des gens de ma génération, de se remémorer de mai 68. Est-ce que la comparaison est exagérée?
4: Non, la comparaison n'est pas exagérée dans la nature du

0: de la mobilisation. Ça commence par des lycéens et des étudiants, comme en 68 où dès le 22 février et le 22 mars, ça avait commencé par des mouvements d'étudiants. Et puis ensuite, ça s'est étendu aux ouvriers en France avec une grève générale et puis aux partis politiques qui voulaient le départ du président de Gaulle et un changement de régime. On pourrait très bien avoir le même enchaînement. Alors ça n'a pas le volume, ça n'a pas l'ampleur de mai 68 pour l'instant. Les violences ne sont pas les mêmes. En mai 68, c'était des barricades et puis on est dans un combat politique et idéologique. Là, ce sont des casseurs qui s'en prennent à des policiers isolés, qui essayent d'incendier des bâtiments publics. Il y a deux policiers qui ont failli être tués parce qu'ils s'étaient écartés de leur groupe et ils ont été pris à partie par des hordes. La violence est plus ad hominem cette fois-ci. Elle était plus contre le régime en mai 68.
1: Ouais, donc des étudiants, des lycéens, des étudiants qui se joignent maintenant au mouvement d'université chez vous. Est-ce que ça pourrait s'étendre aux syndicats d'ouvriers ou encore, là on réfère encore à un autre mouvement important, les Gilets jaunes?
0: Alors, on a un phénomène là qui s'apparente non pas à des gilets jaunes, mais à des gilets jeunes. Les gilets jeunes qui protestent contre la précarité, qui veulent plus de moyens. Les gilets jaunes, c'était pour rouler avec leur voiture. Les gilets jeunes, c'est pour faire leurs études. Mais il y a un rendez-vous fixé par les anciens gilets jaunes, si tant est qu'on les identifie. C'est le 17 octobre, le samedi 17 octobre, pour réveiller le mouvement des gilets jaunes. Alors, est-ce qu'entre les gilets jeunes du 6 octobre et les gilets jaunes du 17 octobre, il y aura jonction? Ce n'est pas exclu, même si ce sont des populations différentes. On n'a plus les ouvriers d'usine qu'il y avait en mai 68. Maintenant, il y a beaucoup moins d'employés dans le secondaire. Il y a des chauffeurs Uber, il y a des précarisés du tertiaire et puis il y a des fonctionnaires en France. C'est peut-être cela aussi qui va rejoindre les lycéens et les étudiants. En tout cas, plusieurs syndicats, la CGT, très à gauche, le SNUIP, très à gauche aussi, ont appelé à faire une grève générale en France mardi en soutien aux lycéens. La dernière grève, c'était le 29 septembre, elle a fait un flop. On va voir si celle-ci, une semaine plus tard, est une réussite.
1: Ouais, je vous écoute, il y a vraiment une grève générale en France actuellement, là.
0: Oui, il y a une grande générale, bien sûr, parce qu'il y a aussi une confusion politique. Depuis la dissolution de l'été 2024, il n'y a plus de majorité, le gouvernement n'est pas soutenu, les réformes ne se font pas, et l'ambiance politique est à couteau tiré. Elle est à couteau tiré à l'Assemblée, où la gauche radicale de Jean-Luc Mélenchon met la pagaille, et puis elle est à couteau tiré parce qu'on est en pleine campagne présidentielle. En ce moment même, c'est la primaire du Parti Socialiste, pour désigner le candidat de gauche démocrate. Vous avez vu les ennuis qu'ont le Rassemblement National, Bardella et Marine Le Pen, à cause des accusations d'antisémitisme. Donc il y a une crise partout, à tous les niveaux politiques, économiques et sociaux en France. On appellerait ça une situation pré-révolutionnaire, mais nous sommes maintenant un vieux pays avec beaucoup de retraités. Je ne suis pas sûr que la révolution ne soit pas un volcan éteint.
1: Oui. Vous venez de parler de ces révélations du média, d'investigation Mediapart concernant le passé antisémite du président du parti du Rassemblement national, Jordan Bardella. Lui et Marine Le Pen, les deux et les ténors de ce parti, continuent à démentir malgré les preuves accablantes, là.
0: Oui, bien sûr, il continue à démentir et Bardella a porté plainte, mais avec un mode de plainte, avec diffamation et partie civile, qui renvoie le procès éventuel dans un an et demi, deux ans. Comme s'il n'avait pas très envie que la justice fasse le fin fond de l'affaire assez vite. Donc en effet, ils sont très enlisés dans cette affaire. Ils attendent leur salut de l'opinion en fait. Ils espèrent que les prochains sondages qui vont sortir dans les jours qui viennent montreront que les Français s'en fichent un peu de ce que Bardella, à 17 ans, pouvait écrire sur ses messageries e-mail et ses réseaux sociaux. Que c'est pas le plus important, que c'est pas bien, mais qu'il faut tourner la page. C'est cela que Marine Le Pen attend, c'est que l'opinion disculpe, ou du moins amnistie Jordan Bardella pour ses erreurs de jeunesse. Si ce n'est pas le cas, elle sera obligée de l'écarter de la campagne et elle devra trouver un autre numéro 2.
1: Oui, donc ce n'est pas certain que ça colle, ces histoires, selon les sondages à venir. Un peu comme ce qui s'est passé aux États-Unis avec Trump.
0: Exactement. On est dans une réaction trumpiste de Marine Le Pen, c'est-à-dire le système veut éliminer, alors il invente ou il exploite des pseudo-affaires. Et en effet, c'est exactement la même stratégie. Il n'est pas certain que l'opinion condamne Bardella. Il n'est pas certain que l'opinion ne sépare pas Bardella de Le Pen. Bardella peut tomber de son piédestal et les Français rester sur un vote Le Pen très affirmé. Et bien entendu, ça jette un froid. On a l'impression qu'au Rassemblement National, tout en expliquant qu'on a tué les vieux démons et que Jean-Marie Le Pen est mort et enterré, ben c'est pas du tout le cas. On a fait un nettoyage en surface, cosmétique, dans les profondeurs, rien n'a changé.
1: En tout cas, sportivement parlant, ça reste toujours passionnant de suivre la politique française, n'est-ce pas, Christophe Barbier?
0: Oui, tout à fait, c'est comme un match de hockey, sauf que là, on se donne des coups de crosse pendant toute la partie.
1: Ouais, c'est ça. Ben, Christophe Barbier, éditorialiste à LCI, merci, bonne fin de semaine.
0: Merci.
1: Au revoir. Après les informations, on va revenir sur l'exécution manquée cette semaine au Tennessee en faisant un état des lieux de la question de la peine de mort aux États-Unis et aussi ailleurs dans le monde. Il va être aussi question dans la deuxième heure d'immigration, alors que le gouvernement Carney annonce pour bientôt, semble-t-il, de nouvelles augmentations des nouveaux arrivants au pays. Et à la fin de l'émission, on va parler du plus grand scandale de l'histoire du soccer en Grande-Bretagne. Une grosse controverse, vous allez voir. L'effet d'abord, deuxième heure. À tout de suite.

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6: Bonjour à tous, bon samedi, ici Marie-Christine Bouillon, voici les informations. Les chefs des principaux partis du Québec poursuivent leurs efforts pour convaincre les derniers indécis à l'approche du scrutin de lundi. La région de Québec est particulièrement convoitée avec 3 chefs sur 5 qui y sont de passage. Plus tôt, le chef péquiste Paul Saint-Pierre Plamondon a réclamé un gouvernement majoritaire pour mettre en œuvre son programme. De son côté, le chef conservateur Éric Duhaime a insisté sur l'importance d'un taux élevé de participation, tandis que son rival libéral Charles Milliard soutient que tous les espoirs sont encore permis pour son parti. Les voici dans l'ordre.
7: D'élire un gouvernement du Parti québécois aura un impact direct. Cette élection ne porte pas sur l'opposition qu'on veut parce que peu importe ce que l'opposition vous aura dit, ça n'aura pas lieu.
8: C'est clair que plusieurs circonscriptions dans la région de Québec, il n'y aura aucun problème à faire sortir le vote, mais ailleurs, en province, effectivement, ça va être un défi.
9: Si vous me disiez que déjà 80 % des gens avaient voté, ça serait peut-être une autre discussion, mais à 26 % absolument, tout est possible.
6: Christine Fréchette, elle, a vanté l'importance de la Coalition Avenir Québec comme troisième voie pour sortir du débat référendaire. Droit linguistique, accès aux services, perspective d'un troisième référendum. Lundi, les électeurs anglophones du Québec vont se rendre aux urnes avec des enjeux spécifiques en tête. Face aux tensions commerciales et à la hausse du coût de la vie, qu'est-ce qui va motiver leur choix une fois dans l'isoloir? Voici le reportage d'Emma Guerrero-Dufour.
10: À Pointe-Saint-Charles, quartier au passé ouvrier et aux racines irlandaises, l'anglais côtoie le français au quotidien.
11: Canada is in a lot of trouble based on its trade relations with the United States.
10: Questionné sur l'élection en cours, Justin, 56 ans, estime que les tensions commerciales avec les États-Unis affaiblissent le Canada et le Québec.
11: Oh, I'm going to vote for the Conservative Party in Quebec.
10: Pour lui, le remède serait le Parti conservateur du Québec, puisque les autres partis sont alignés trop à gauche. À
12: son I'm a progressive. But I'm anglophone, so...
10: Alexandra, 28 ans, étudiante rencontrée lors d'une conférence sur les élections à l'Université McGill, se dit progressiste, mais pas indépendantiste, ce qui lui laisse peu d'options.
13: Tous les Québécois et Québécoises de n'importe quelle origine, langue, religion, sont tous préoccupés par le coût de vie, le manque de logement, qu'est-ce qui arrive avec les tarifs.
10: Tula Germonis est chroniqueuse au journal The Gazette. Elle rappelle que l'adoption par la CAQ de la loi 96 qui a interdit les communications gouvernementales, y compris électorales, en anglais, a froissé certains anglophones.
13: Je vois vraiment un niveau de frustration, un niveau d'inquiétude.
10: Inquiétude aussi quant à la perspective d'un troisième référendum sur l'indépendance du Québec. Un scénario possible si le Parti québécois est élu majoritaire le 5 octobre. Ici Emma Guerrero-Dufour, Radio-Canada, Montréal.
6: Un avion ambulance de Latitude Air basé en Ontario est porté disparu. 6 personnes, dont 4 Canadiens, se trouvaient à bord de l'appareil qui a quitté les Bermudes juste avant minuit. Il devait atterrir à Boston, mais ne s'est jamais rendu à destination. La garde côtière américaine mène des recherches au large du Massachusetts. L'avion avait quitté Hamilton en Ontario hier soir pour se rendre sur l'île des Bermudes. De nouvelles informations sur le vol de Fly Dubai qui a bien failli tourner à la catastrophe mercredi font surface. En plein vol entre Dubaï et Tel Aviv, le copilote aurait attaqué le commandant dans le cockpit et l'avion a brusquement perdu la moitié de son altitude avant d'atterrir d'urgence en Arabie Saoudite. Les 174 passagers s'en sont sortis sains et saufs. Il a été révélé que le copilote aurait déjà été interdit de vol à Oman. Élise Jeté fait le point.
10: Le copilote omanais avait déjà été considéré comme un risque pour la sécurité dans son pays. Selon plusieurs médias internationaux, les autorités omanaises le soupçonnaient de s'être radicalisé après un séjour en Syrie. Alors, si ces informations étaient connues à Oman, pourquoi elles ne l'étaient pas au moment de son embauche chez Fly Dubai? Pour le directeur de l'Observatoire de l'aéronautique et de l'aviation civile, Mehran Ebrahimi, cet événement pourrait révéler une faille dans le système.
14: Mais là où le bas blesse, c'est si ce qu'on a raconté est vrai et approuvé par l'enquête, c'est que là, on vient de découvrir une faille, et cette faille qui est importante, communication entre les États.
10: Un partage d'informations donc compliqué entre les pays, parce qu'il y a une distinction importante entre avoir des soupçons sur quelqu'un et avoir entre les mains des faits établis. Ça pose donc aussi des questions de droit. Jusqu'où peut-on partager des soupçons sur une personne et les utiliser pour l'empêcher de travailler ailleurs? Et il y a ici un autre élément dont on doit tenir compte. L'aviation connaît une importante pénurie de pilotes. Voici à nouveau Mehran Ebrahimi.
14: La demande est forte, donc on engage massivement des pilotes et ça se peut que dans cette espèce d'euphorie ou en tout cas cette demande importante qu'on néglige certaines vérifications.
10: L'enquête devra maintenant déterminer ce qui était réellement connu sur ce copilote et qui détenait l'information. Ici Élise Jeté, Radio-Canada, Montréal.
6: En terminant, en Espagne, des dizaines de milliers de personnes manifestent pour le droit au logement dans plusieurs villes. Cette nouvelle vague de protestations survient après que les députés ont rejeté hier des mesures d'urgence présentées par le président Pedro Sanchez. Ces mesures auraient prolongé jusqu'en 2030 la protection des ménages vulnérables contre l'expulsion. Elles auraient aussi permis un meilleur encadrement des locations de courte durée, en plus de limiter l'acquisition des logements par des fonds d'investissement. Le mouvement de protestation a commencé il y a une dizaine de jours en Espagne, après l'expulsion de son logement d'une femme de 87 ans. Voilà, c'était les informations. Bon après-midi.
15: Les faits d'abord, deuxième heure. Bonjour. Dans cette deuxième heure, on va se poser la question pourquoi le gouvernement canadien veut reprendre les augmentations du nombre d'immigrants au pays alors que la population reste très divisée sur la question. On va revenir aussi sur cette grosse annonce faite cette semaine par le premier ministre Carney pour permettre la construction d'un oléoduc de l'Alberta vers la Colombie-Britannique réalisé à vitesse accélérée. Et quand la meilleure équipe de la meilleure ligue de soccer au monde est secouée par le pire scandale de l'histoire de ce sport en Grande-Bretagne. Mais d'abord,
16: the concerns I have on our lethal injection method are simply that I do not have good things.
15: Et d'entendre Krista Pike, cette femme reconnue coupable de meurtre et dont l'exécution par injection létale à deux reprises a été ratée cette semaine aux États-Unis. Dans cet enregistrement effectué quelques semaines avant cette procédure et diffusée par le New York Times, elle évoque son inquiétude devant la méthode d'exécution utilisée en affirmant qu'elle n'a pas de bonne veine. La femme de 50 ans est toujours à l'hôpital, inconsciente, intubée et branchée à un respirateur. Après avoir survécu à deux tentatives d'injection létale, donc mercredi au Tennessee, le gouverneur de l'État a suspendu les exécutions pour le reste de l'année, pendant que de nombreuses questions restent sans réponse sur ce qui a mené à ce triste cafouillage. Le Tennessee fait partie des 23 États américains à pratiquer la peine de mort. Le Canada, je vous le rappelle, l'a retiré du code criminel en 1976. Pour faire un état des lieux de la peine de mort dans le monde, je reçois l'historien et professeur de l'UQAM, Pascal Bastien, qui est en studio avec moi. Bonjour, Monsieur Bastien.
17: Bonjour, Monsieur.
15: Je joins aussi dans notre studio de Trois-Rivières Francis Langlois, professeur au Cégep de Trois-Rivières et membre de l'Observatoire sur les États-Unis de la chaire Raoul Dandurand. Bonjour, Francis Langlois.
18: Bonjour Alain.
15: Et au téléphone, Charles Perroux, coordonnateur pour l'abolition de la peine de mort chez Amnesty International Canada. Bonjour Monsieur Perroux.
19: Bien bonjour.
15: Je commence avec vous Monsieur Perroux. Comment vous avez réagi cette semaine donc avec ce cafouillage, cette dame qui a survécu?

0: survécu donc à cette tentative d'exécution, mais au prix d'énormes souffrances.
1: Ben mal, tu sais, je n'étais pas tellement surpris parce qu'on est loin du premier cafouillage. À ce point, c'est pas monnaie courante, mais tu sais, on a plus d'une quarantaine d'exemples au fil des années aux États-Unis de cafouillages qui ont duré beaucoup trop longtemps pour les condamner. On en avait eu beaucoup autour de 2014 quand on avait dû changer les méthodes d'exécution. Mais le cas qu'on pourrait apparenter est celui de Mme Pike et celui de Rommel Broom en 2009 en Ohio, qui avait été injecté 18 fois pendant 18 deux heures.
0: Fois, vous
1: on
0: dites
1: avait un
0: 18
1: personnel
0: fois.
1: Qui était en train de 18 fois, wow. Et au bout de deux heures, avec un personnel qui est en train de vomir leur vie là, dans la salle, le gouverneur, M. Strickland à l'époque, avait appelé pour dire « on arrête ça » et on le renvoie en cellule. Et c'était un cas similaire où ça avait été un consommateur de drogue préalablement qui avait des veines maganées et ça ne fonctionnait pas pour des raisons similaires.
0: Ouais, Francis Langlois, donc vous suivez de près la politique américaine, aussi la société américaine. Quand un événement comme celui-là survient, est-ce que ça ravive toute cette discussion autour de la peine de mort?
2: Ben oui, bien entendu, parce que en fait, ça ravive cette discussion-là autour de, je dirais, deux niveaux de procédure, hein, à savoir le processus judiciaire lui-même, le processus de condamnation, hein. Donc on voit souvent des biais systémiques ou des nouvelles méthodes d'enquête qui permettent d'innocenter des gens qui ont été condamnés ou encore des erreurs judiciaires et même des questions de santé mentale qui maintenant sont prises en compte, ce qui n'était pas le cas il y a encore 20-30 ans. Et à un autre niveau, ben toujours au niveau procédural, mais là plus disons mécanique, ben il y a tout le processus de mise à mort qui pose problème. Bon, jusque dans les années 80-90, on utilisait aussi des méthodes que je qualifierais de plus mécanique, si on veut, donc la pendaison ou encore le peloton d'exécution, mais à partir des années 90, puis bon, plus particulièrement des années 2000, ben on s'est mis à utiliser les injections, et puis ben là, évidemment, le problème étant que les compagnies pharmaceutiques, et là je dis le problème là, pour le gouvernement, évidemment, là, mais donc le problème, c'est que les compagnies pharmaceutiques du monde entier refusent de vendre les composantes des produits qui sont injectés parce qu'évidemment, ils jugent que c'est pas moral d'exécuter les gens.
0: Oui, si cette méthode est inefficace, pourquoi on y a toujours recours, Francis Langlois?
2: Il semble que aux États-Unis, on en a parlé à plusieurs reprises, hein, vous et moi, Alain, mais on cherche évidemment à trouver des produits de remplacement qui ne semblent pas particulièrement efficaces. Il y a aussi, bon, évidemment, la question de la procédure. Les gens sont plus ou moins habitués. Il y a des gens qui ont des corps différents, et puis donc ça engendre ce type de problème-là. Et certains États commencent à se tourner vers des méthodes que, disons, plus mécanique ou traditionnel. Donc, l'Idaho, par exemple, semble vouloir se tourner vers le peloton d'exécution justement pour éviter ce type de problème-là. Ceci étant dit, il y a plusieurs États qui ont soit aboli la peine de mort depuis le début des années 2000, donc au moins une dizaine, et d'autres États comme la Californie qui ont toujours cette pratique-là en cours, mais qui ont mis un moratoire là, depuis plusieurs années.
0: Monsieur Pascal Bastien, vous êtes historien. Les moyens de donner la mort ont beaucoup évolué au fil des décennies, des siècles, et en Europe et aux États-Unis. Il y a eu la guillotine, pendaison, on vient d'en parler, peloton d'exécution. En fait, si je comprends bien, c'est que cette méthode d'injection létale, c'est qu'on a essayé de, entre guillemets, humaniser la mort.
3: Oui, ça fait partie d'un grand débat qui probablement circule en Europe à partir de la deuxième moitié du XVIIe siècle. La formule qui se retrouve dans le 8e amendement de la Constitution américaine est déjà formulée dans le Bill of Rights en 1689 en Angleterre, c'est-à-dire qu'on cherche à éliminer les peines cruelles et inusitées. Et c'est dans cette perspective que l'on cherche à humaniser les peines. On considère que la pendaison, la décapitation ne donne pas nécessairement, même si c'est l'objectif, ne donne pas nécessairement une mort immédiate. Et il faut donc réfléchir à, donc en éliminant des peines considérées comme trop cruelles et en adoptant, en inventant des peines plus immédiates, on cherche, si vous voulez, au même moment où on réfléchit à l'abolition possible, on cherche, si elle est maintenue, à donner la mort la plus humaine possible.
0: Ouais, c'est ça. Et en fait, c'est qu'au fil aussi là des décennies, des siècles, on constate que ce débat sur la peine de mort, les pour et contre. C'est un vieux débat là.
3: C'est très très vieux. C'est-à-dire qu'on trouve évidemment plus rares, mais on trouve quelques cas ponctuels, formulés d'ailleurs par l'Église dès le Moyen-Âge, mais d'une façon beaucoup plus soutenue et qui traverse l'espace public et qu'on retrouve dans les journaux, c'est dès le XVIIIe siècle où on réfléchit à cette question sur le principe, à quoi sert-elle ? Est-elle utile ? Est-ce que, comme on l'a souvent répété, est-ce qu'elle est exemplaire ? Est-ce que le fait de condamner à mort fait en sorte que les criminels en puissance vont obéir plutôt que de commettre leurs crimes? Depuis le XVIIe siècle et le début des statistiques criminelles, on sait que c'est faux. On sait que la peine capitale n'a jamais été efficace.
0: Même à cette époque-là.
3: Même à cette époque. Mais on refuse la preuve. L'opinion publique est en général assez conservatrice, dans la mesure où on confond justice et vengeance. Et c'est ce qui fait que ça prend beaucoup de temps avant que de faire accepter, ou même avant d'imposer l'abolition sur souvent des populations qui sont en général favorables.
0: Monsieur Pérou, d'Amnesty International, ce qui est assez étonnant dans tout ce débat, notamment ici au Canada, c'est donc, je le disais, il ne se pratique plus de peine de mort d'exécution au Canada depuis longtemps, depuis les années 60. Mais quand on regarde les sondages, on se rend compte que la population, de façon majoritaire, appuie toujours l'application de la peine de mort, même ici.
1: Oui, mais ça, c'est que ça a un peu changé au fil des dernières décennies au niveau de l'appui. Là, ça varie. Comme parfois, comme quand il y a une affaire comme le Côte sur Côte, tu sais, je me souviens, le taux d'approbation au Québec avait monté à 69% à l'époque, quand on demande du moins en faveur de la peine de mort, parce que ça soulève les passions. Mais malheureusement, un système de justice ne peut pas être administré au cas par cas. Et ça, les passions aussi qui sont soulevées par ces questions font en sorte qu'on met souvent de côté toute la procédure qui est faillible à tous les niveaux. On n'a qu'à penser au juge qui est décédé il y a plusieurs années, John Paul Stevens aux États-Unis, qui présidait la Cour suprême au moment du rétablissement en 1976 après 4 ans de moratoire aux États-Unis, et à qui on avait demandé à l'époque de sa retraite s'il y a une ou plusieurs décisions qu'il regrettait, et la seule qu'il a mentionnée, c'était celle de ramener la peine de mort, parce qu'on vivait d'illusions si on pensait qu'on pouvait la ramener sans commettre d'erreur à nouveau, parce que c'est admis par des humains qui auront tous des biais, qui auront tous... Donc, c'est malheureusement le fait que c'est une question complexe, et quand on sonde les gens, ben les gens n'ont pas nécessairement toutes les données en main pour répondre d'une manière aussi éclairée qu'on le voudrait.
0: Monsieur Bastien, historiquement, est-ce que les populations en général ont toujours appuyé cette idée de la peine de mort?
3: C'est-à-dire que toute société,
0: parce qu'au
3: de
0: Canada,
3: toute façon,
0: actuellement, le dernier sondage Research Co. en 2026 montrait que 60% des Canadiens se disent favorables toujours à la peine de mort.
3: Oui, ça ne m'étonne pas. Lorsqu'en France, en 1981, Robert Badinter fait adopter l'abolition de la peine capitale, il le fait parce que le Parti socialiste est entré au pouvoir sur la promesse d'abolir la peine capitale, mais l'opinion publique, à la même époque, était en défaveur d'une abolition. Donc, ce qui fait que on se retrouve toujours avec des sociétés, plus on avance évidemment jusqu'à aujourd'hui, mais dès le XVIIIe siècle, on est toujours dans une société relativement polarisée entre ceux qui sont pour et ceux qui sont contre. Ceux qui sont pour, évidemment, disent que c'est un outil de défense sociale, que pour la sécurité, il faut exécuter et se débarrasser des incorrigibles. Et ceux qui sont contre évoquent ce qu'on a évoqué il y a un instant. L'erreur judiciaire est toujours possible. Et dans ce cadre-là, il est plus possible de pouvoir, corriger un condamné à mort qui a déjà été exécuté.
0: Ouais, Francis Langlois, parce qu'il y a de moins en moins d'exécutions aux États-Unis, malgré tout ce qu'on entend.
2: Oui, définitivement, c'est en baisse parce que, bon, les États abolissent la peine de mort, tranquillement, pas vite. Le fédéral le maintient, mais sinon, les États qui l'appliquent, le font aussi de moins en moins. Notamment parce que, bon, les procédures sont plus complexes, mais aussi parce qu'on est conscient par exemple, de ce qui est arrivé cette semaine. Donc, il y a des risques d'erreur et je voulais faire du pouce un peu sur ce que M. Bastien disait, mais lorsque les gens mélangent vengeance et justice, et ce genre de mélange-là se fait d'autant plus dans une société comme les États-Unis où la population est très polarisée et là où toute position devient pratiquement identitaire. Et donc, si je suis, disons, si je suis un conservateur, ben, je vais rejeter tout ce que les progressistes, ou en tout cas ceux qu'on appelle les progressistes, défendent. Et donc, ceux qui veulent abolir la peine de mort, étant jugés progressistes, ben, par défaut, les gens qui sont conservateurs vont vouloir l'appliquer encore plus. Et si on regarde le comportement du gouverneur de la Floride, Ron DeSantis, qui s'est déjà présenté à la présidence et qui semble avoir des velléités pour plus tard aller à la présidence, ben il n'arrête pas de dire lui-même qu'il est intransigeant sur cette question-là et qu'il va l'appliquer encore plus. Donc, autant on essaie de la retirer à certains endroits ou de retirer certaines méthodes, autant lui... à des fins politiques, évidemment, pousse l'idée encore plus loin. Là.
0: Parce qu'il y en a beaucoup en Floride, hein?
2: Oui, effectivement, c'est un des États, avec le Texas, qui est parmi, disons, les plus meurtriers dans ce domaine-là. Et puis, ben, forcément, ça engendre, comment je pourrais dire, une polarisation des positions entre les différents partis puis les différentes régions des États-Unis.
0: Ouais, Pascal Bastien, historien de l'UQAM, si ce n'est pas dissuasif, pourquoi on recourt encore à la peine de mort? Question de vengeance? Culturelle?
3: Les deux. Hein, les deux. C'est-à-dire qu'il y a définitivement aux États-Unis une culture de, comment dire, une culture de la justice que l'on retrouve depuis les films de Disney jusque dans les émissions de télévision. Un crime doit être puni par la mort. Culturellement, il y a presque une équivalence entre le méchant doit être puni hein, de la même manière que qu'il a, si vous voulez, rompu le contrat social. Et effectivement, même si on est de moins en moins convaincu de l'exemplarité de la peine, il reste que de se débarrasser, je répète un peu ce que je disais tout à l'heure, dans l'argumentation de ceux qui sont les rétentionnistes, hein, ceux qui veulent maintenir la peine capitale, à la fois de se débarrasser d'un incorrigible, c'est bien, on se venge, et aussi, ce qui est complètement faux par ailleurs, mais c'est aussi de dire pourquoi doit-on payer pour un incarcéré à perpétuité alors que l'on pourrait économiser en
0: alors
3: se débarrassant d'un
0: huissier. Alors ça coûte très cher, semble-t-il, très, très, très encore cher. Plus cher parce que les gens qui sont condamnés à mort, ça prend, il reste beaucoup, beaucoup de temps dans
3: les couloirs
0: de la mort.
3: Tout à fait.
0: Justement, M. Pérou, Charles Pérou d'Amnesty International, vous avez rencontré des gens qui travaillent dans le corridor de la mort aux États-Unis, des bourreaux notamment. Peut-être nous en parler de ces rencontres. Qu'est-ce qu'ils vous ont dit sur, entre guillemets, leur métier?
1: C'est sûr que c'est des rencontres plutôt hautes en émotion et plutôt marquantes parce que c'est des gens qui souvent au début le font parce qu'on leur demande, parce qu'ils vont avoir une hausse de salaire, parce que c'est bien souvent c'est des gardiens de prison, du personnel de l'établissement à qui qu'on demande de faire ça. Et c'est des gens qui, au fil du temps, viennent à comprendre que les gens qu'ils exécutent, comme dans le cas de Krista Pike, c'est des gens qui ont beaucoup évolué au fil du temps, parce que Krista Pike a été là depuis 1995. Donc, 31 ans plus tard, on n'exécute plus la même personne. Donc, c'est des gens qui sont extrêmement troublés et qui en viennent bien souvent eux-mêmes. Tu sais, il y a un ancien bourreau au Texas aussi qui n'avait plus fait plus d'une centaine, qui avait viré son fusil d'épaule par la suite aussi. Et comme le mentionnaient vos autres invités, la question pécuniaire aux États-Unis est une des grosses raisons pourquoi ça vire de bord à ce niveau-là aussi. Parce qu'on l'a vu au Nebraska il y a quelques années, où c'est les comités conservateurs qui voulaient abolir la peine de mort parce qu'ils se rendent compte à quel point c'est extrêmement coûteux. Et c'est même pas l'incarcération comme telle, c'est toute la procédure en amont du simple fait que le procureur demande l'application de la peine de mort, ça enclenche tout un processus qui est vraiment beaucoup plus onéreux que si on demandait d'emblée une peine à perpétuité ou une autre peine sévère pour le crime commis.
0: Francis, finissez votre idée.
1: Non, c'est ça. Donc, et ça a été pour des raisons politiques que le gouverneur Ricketts, à l'époque au Nebraska, a mis son veto pour empêcher ça. Mais là, c'était même les Républicains qui mettaient de l'avant pour l'abolir au Nebraska.
0: Oui, Francis Langlois, l'idée de réessayer d'exécuter Mme Pike, si elle survit, évidemment. Donc, le gouverneur du Tennessee et la personne qui veut lui succéder dit que on doit appliquer absolument la loi, mais politiquement, ça reste très, très délicat, là, non?
2: extrêmement délicat dans la mesure où on a déjà eu des erreurs du même type. Et, ou, bref, des, oui, des erreurs du même type. Et on a décidé de garder la personne en prison à perpétuité plutôt que de tenter de la réexécuter. Mais l'idée de vengeance reste extrêmement forte. Et c'est aussi extrêmement régional. Donc, regardons quels sont les États qui appliquent le plus la peine de mort. Ben, ce sont les États du Sud, hein, donc les anciens États confédérés. C'est là qu'on exécute le plus de gens. Et c'est là qu'il y avait le plus de pendaisons ou de lynchages, hein, jusque dans les années 1950. Et donc, une corrélation à voir entre cette idée-là de punir la personne qui rompt le contrat social et, ou en tout cas la personne qu'on considère, hein, évidemment, qui rompt le contrat social et d'aller jusqu'au bout de cette punition-là. Et de, donc, ce qui se fait, évidemment, au niveau des États ou de la politique. Donc, ça me surprend qu'il décide, qu'il annonce d'emblée de vouloir faire ça, mais en même temps, oui. Ça me surprend pas. Là.
0: Mais dans la population, faire souffrir une personne comme ce qui est arrivé cette semaine, dans le pays le plus puissant au monde, pays religieux, à la fine pointe de la technologie, rater une exécution comme celle-là, ça doit avoir un impact dans la population en général.
2: Oui, puis j'ai vraiment l'impression que ce que ça fait sortir dans la population, c'est regarder l'incompétence des autorités. Le gouvernement doit être changé. Ceci étant dit, il doit rester conservateur, il doit rester à cheval sur les lois, il doit rester, prêt à venger hein, les gens qui ont subi un crime odieux. Et remarquez que les parents de la victime de Mme Pike considèrent qu'elle doit tout de même être exécutée après avoir été remise sur pied. Là. Donc, ce que ça nous dit, c'est qu'il y a quand même un public qui est prêt à aller jusqu'au bout à ce niveau-là. Là.
0: Ouais, M. Bastien, là-dessus.
3: Oui, bien effectivement, on l'évoquait, l'exécution n'est plus publique, mais néanmoins, la famille est souvent, journalistes et familles sont souvent conviés aux exécutions parce que l'État accompagne le vengeur. Hein, l'État accompagne la vengeance et c'est pour ça que jusqu'à ce que culturellement les États-Unis puissent accepter que le système judiciaire n'est pas là pour venger, il y aura peu de recul possible.
0: Ouais, mais il reste que, on le disait, donc il y a moins d'exécutions qu'auparavant, et je pense aussi, vous me corrigerez, je fais erreur, les juges sont de plus en plus réticents à accorder la peine de mort dans un contexte, par exemple, où les preuves d'ADN démontrent qu'il y a de plus en plus d'erreurs, n'est-ce pas?
3: Absolument. Et là aussi, c'est toujours... Est-ce que la peine capitale est une affaire de justice ou c'est une affaire politique? On l'a évoqué de toute façon depuis le début de la discussion. Oui. On est toujours entre deux temps, entre la justice et la politique, entre magistrats et gouverneurs. Donc, c'est une situation assez complexe.
0: On va continuer à suivre cette situation. Pascal Bastien, historien et professeur à l'UQAM. Francis Langlois, professeur au Cégep de Trois-Rivières, membre de l'Observatoire sur les États-Unis de la chaire Raoul Dandurand. Et Charles Perroux, coordonnateur pour l'abolition de la peine de mort chez Amnesty International Canada. Merci à tous les trois.
3: Merci.
0: Bonne fin de semaine.
2: Merci.
4: Merci.
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0: Depuis plusieurs années, le dossier de l'immigration est devenu un sujet très sensible partout au pays. En 2025, Mark Carney avait d'ailleurs rompu avec la politique instaurée par son prédécesseur Justin Trudeau en réduisant les quotas d'admission. On pourrait assister à un changement de cette politique. Après avoir mis le pied sur le frein, le gouvernement fédéral pourrait bientôt rouvrir les portes à davantage d'immigrants, comme l'a indiqué cette semaine le premier ministre Mark Carney dans une entrevue au New York Times. On a beaucoup parlé d'immigration, vous le savez, dans les derniers mois, particulièrement dans les dernières semaines de campagne électorale au Québec. Immigration temporaire, travailleurs étrangers, demandeurs d'asile, immigration permanente, c'est pas simple à comprendre. C'est difficile de s'y retrouver dans les débats autour de cet enjeu hautement politisé, vous le savez. Mais on va se poser la question. Quel est l'état des lieux? Pour y voir plus clair, je reçois Mireille Paquet, professeure au département de sciences politiques de l'Université Concordia, directrice de l'Institut de recherche sur les migrations et la société. Bonjour, Mme Paquet.
6: Bonjour.
0: Est-ce que vous avez été étonnée de lire M. Carney dans le New York Times comme quoi peut-être qu'on va pouvoir ouvrir les portes davantage?
4: Ben, écoutez, la mention de la question de l'immigration, c'était pas centrale à l'entretien puis aux déclarations. Donc, j'ai pas été nécessairement surprise, mais j'ai pas non plus été. Je vous dirais que ça m'a pas marqué par rapport à d'autres déclarations à propos ouais. d'autres enjeux du premier ministre.
0: Quand il dit une augmentation contrôlée de l'immigration au Canada, il fait référence à quoi exactement? Je le disais, là, c'est pas simple. Nous, on en discute constamment. Et on se pose, lorsqu'il y a un chiffre qui est donné par un candidat dans une élection, est-ce que ce sont des... donc, c'est de l'immigration permanente, est-ce que ce sont des revendicateurs du statut, etc., etc. Est-ce que, il faisait référence à quoi, M. Carney?
4: Bien, en fait, votre question est la bonne, parce que pour moi, c'est pas évident non plus où s'en va nécessairement cette discussion-là. Il pourrait être possible d'augmenter les seuils d'immigration permanente, donc de personnes qui arrivent ici avec un statut indéterminé, donc qui peuvent rester dans le temps et avoir accès à la citoyenneté. Ou il pourrait aussi décider d'augmenter le nombre de résidents temporaires. Et ça inclut des étudiants étrangers, ça inclut des travailleurs qui sont soit associés à des permis de travail ouverts ou des permis de travail fermés.
0: Cette catégorie où il y a eu beaucoup, beaucoup d'entrées ces dernières années, surtout.
4: Dans les dernières années, mais une des choses qui est arrivée depuis justement la baisse des seuils dont vous avez parlé au début, c'est que le gouvernement fédéral, sous M. Carney et même un peu avant, avait annoncé une baisse des seuils de l'immigration permanente, mais aussi pour la première fois dans l'histoire contemporaine, des seuils pour l'immigration temporaire. Donc, on a mis une limite annuelle à l'émission de nouveaux permis. Donc, on se retrouve avec vraiment des niveaux plus clairs là, ouais. pour ces deux catégories.
0: Alors, qu'est-ce qui s'est passé depuis les deux dernières années, si on y voit par catégorie?
4: Oui.
0: Donc, l'immigration permanente, est-ce qu'on est à où à peu près?
4: Ouais. Donc, on a diminué les seuils d'immigration permanente depuis 2024. On était à peu près là, entre 2023-2025, le gouvernement fédéral fait des seuils, fait des cibles multi-années. Et donc, pour la planification 2023-2025, on planifiait d'accepter un demi-million de nouveaux résidents permanents.
0: Ça, c'est la fameuse déclaration de M. Trudeau.
4: Oui, exactement. Et ces seuils-là ont diminué. À l'heure actuelle, en 2026, le seuil fédéral est de 380 000.
0: Au lieu de 500 000.
4: Exactement.
0: C'est quand même beaucoup encore.
4: Oui, c'est une diminution. Et pour les résidents temporaires, les seuils qui ont été annoncés pour 2026, c'est un total de 385 000 nouveaux résidents temporaires. Et ça inclut pas des personnes qui seraient déjà sur le territoire. Donc, il y a eu quand même une diminution des seuils. Et il y a eu beaucoup d'autres réformes qui ont été mises en place depuis l'arrivée du gouvernement Carney. Puis, oui. Je pense que c'est important aussi pour comprendre un peu la déclaration.
0: Sur les revendicateurs du statut de réfugié. Est-ce qu'on dit ça encore comme ça aujourd'hui?
4: On dit des demandeurs d'asile.
0: Ça, ouais. Ça change aussi là, à chaque 3-4 ans. Il y a eu la fermeture du chemin Roxham. Est-ce qu'on a senti une baisse depuis ce temps-là?
4: Il y a,
0: globalement au pays?
4: Il y a eu une réforme de l'entente sur les tiers pays sûrs qui a diminué la possibilité pour les gens de passer par le chemin Roxham.
0: Dis-nous encore, les tiers pays sûrs, ça c'est un autre concept.
4: C'est une entente, oui. C'est une entente qu'on a avec le gouvernement des États-Unis qui indique que si une personne veut demander la protection internationale, faire une demande d'asile, cette personne-là doit le faire dans le premier pays où elle arrive. Donc, si la personne arrive aux États-Unis, la demande doit être déposée aux États-Unis. Et si elle arrive au Canada, la personne doit être va faire une demande au Canada. Et c'est pas possible, par exemple, d'arriver aux États-Unis et d'essayer ensuite de transiter. Cette entente-là a été révisée en 2025, ce qui a limité vraiment les possibilités, les possibilités là, qui permettaient aux gens de passer de façon irrégulière au Canada. Mais ce qu'on a fait aussi, c'est qu'on a mis une limite dans le temps qui demandait aux gens d'attendre un minimum de 14 jours pour faire une demande d'asile. Et ce que ça fait, ça, M. Gravel, c'est que, oui, en effet, il y a moins d'arrivées au chemin Roxham, mais ça ne veut pas nécessairement dire qu'il y a moins de demandes d'asile. Ça veut dire qu'elles se déplacent à d'autres endroits. Donc, on a vu, depuis la réforme, une augmentation des arrivées plus clandestines, des arrivées plus dangereuses. On se rappellera, il y a des gens qui ont été retrouvés noyés dans les Grands Lacs.
0: Ou gelés.
4: Et aussi, des nouveaux comportements aux aéroports aussi. Donc, il y a le chemin Roxham, on le voit moins, mais ça ne veut pas dire que l'asile est complètement complètement hors du sujet. Là.
0: Alors, les gens d'affaires diraient au net-net avec donc toutes ces politiques depuis les deux dernières années, cette rupture aussi d'approche par rapport à l'immigration du gouvernement fédéral. On l'a vu, il y a eu une diminution de la population canadienne, ce qui est quand même assez extraordinaire. Et il y a un bilan migratoire interprovincial et international au Québec qui est négatif aussi. Donc, ça a donné qu'on aime ou qu'on n'aime pas ça, mais il y a un chiffre qui ressort, une baisse de la population canadienne.
4: En effet, il y a une baisse de la population québécoise et une baisse de la population canadienne. Puis il y a le bilan interprovincial, donc il y a des gens qui s'installent dans d'autres provinces. Donc, oui. Le Québec est particulièrement affecté, non seulement par les politiques de M. Carney, mais aussi celles du gouvernement provincial. Donc oui, il y a un effet. Après,

0: Après, c'est intéressant de se poser la question, est-ce que cet effet-là de baisse de la population y est nécessairement bien compris dans toutes ses implications à long terme et à moyen terme? C'est-à-dire, il y a un effet sur la main-d'œuvre, mais il y a aussi un effet sur les paiements de transfert que certaines provinces peuvent recevoir. Donc, si la population du Québec diminue, ben on reçoit moins d'argent du fédéral, mais aussi les gens s'installent, ont des enfants et tout ça, donc il va avoir des effets à plus long terme là, de ces décisions-là.
1: Alors, on est bien loin de cet objectif dont M. Trudeau parlait, des 100 millions de résidents canadiens. Là, on est à peu près à 40, on est à quoi, 41 millions,
0: à peu près? À peu près. Et je pense que cet objectif-là, moi, c'est pas mon rôle en tant que politologue, puis je suis pas démographe non plus, de dire si c'est un bon ou un mauvais objectif, mais je pense qu'on a... On a arrêté cette idée-là, où il y a un recul par rapport à cette idée-là qu'il fallait augmenter la population du Canada. Je pense qu'on n'a pas nécessairement, par contre, une discussion collective à savoir si on était prêt à gérer la décroissance démographique du Canada. Et ça, ça ouvre plusieurs débats importants qui ne sont pas des débats qui sont seulement liés à la question migratoire, hein, parce qu'on l'a vu même pendant la campagne cette année au Québec, la campagne électorale, la question de la natalité commence à revenir dans... À l'ordre du jour. Et donc, même si on y en pensait juste en termes migratoires, là, on commence à voir se pointer d'autres enjeux.
1: Ouais. Parce que, donc, vous l'avez dit, et on l'a entendu aussi pendant la campagne électorale, c'est un défi de gérer la croissance du nombre de nouveaux arrivants, mais c'est aussi un défi, objectivement, sans faire de politique, de gérer la décroissance dans un pays.
0: Absolument. Et c'est une question, tout comme pour la décroissance économique.
1: On le voit au Japon, on le voit en Russie avec les guerres.
0: Hein? Mais absolument. Donc, comment est-ce qu'on va réfléchir à tout ça? Je pense que pour le moment, il n'y a pas vraiment discours ou d'options de politique publique qui se profilent vraiment clairement au Canada. Donc, on a par le passé beaucoup traité de ces questions-là démographiques par le biais de la question migratoire. Et là, ben, peut-être qu'on est rendu ailleurs ou pas. Ça sera de voir aussi ce que M. Carney veut vraiment faire avec cette réouverture contrôlée-là. Est-ce que justement, on veut réaugmenter les seuils d'immigration permanente? Est-ce qu'on veut aller vers une immigration qui serait plus... axé vers certaines régions? Est-ce qu'il y a des nouvelles approches, finalement, qu'on voudrait mettre de l'avant? Pour le moment, on ne le sait pas.
1: Et que vont dire les provinces?
0: Et que vont dire les provinces,
1: le Québec,
0: vous le savez.
1: Hein?
0: Mais bien sûr, mon sujet favori. Et donc, oui, que vont dire les provinces? Parce que, comme vous le savez, les provinces n'ont pas toutes les mêmes, disons, les mêmes intérêts, les mêmes positions en matière d'immigration, mais toutes les provinces n'ont pas les mêmes réalités démographiques aussi. Donc, ça sera intéressant de voir.
1: Je suis convaincu qu'on va vous réinviter bientôt à venir discuter de ce sujet passionnant quand même, controversé, mais passionnant, de l'immigration. Mireille Paquet, professeure au département de sciences politiques de l'Université Concordia. Merci.
0: Merci.
1: Bonne fin de semaine.

0: un mot, peut-être vous dire que ça vient de tomber. Le directeur du système pénitentiaire, puisqu'on vient de parler de ce sujet, donc du Tennessee, va démissionner, selon des informations donc du gouverneur de l'État, Bill Lee. Alors, le directeur du système pénitentiaire du Tennessee va démissionner. Il s'agit du premier remaniement majeur depuis que l'exécution ratée et choquante de Christa Pike l'a conduite à l'hôpital où elle est désormais sous respirateur artificiel. On va aller à Toronto maintenant. Marjorie April, bonjour.
1: Bonjour Alain.
0: Une importante opération de recherche est en cours actuellement sur la côte est américaine pour retrouver un avion ambulance basé en Ontario qui est disparu.
1: Oui, c'est ça. La garde côtière américaine qui cherche depuis tôt ce matin l'avion ambulance qui est disparu. C'est un avion de la compagnie Latitude. Ça, c'est une entreprise qui est basée à Hamilton. Donc, la compagnie nous a confirmé que l'avion transportait 6 personnes. Il y avait 2 pilotes, 2 membres du personnel médical, des Canadiens pour ces 4-là, 4 Canadiens à bord. Il y avait aussi un patient et un membre de la famille du patient qui, eux, ne sont pas Canadiens. Donc, 6 personnes à bord qui sont disparus. L'avion, c'est un Gulfstream G100 qui avait quitté Hamilton hier pour aller chercher un patient aux Bermudes. Ensuite, l'avion est en train de revenir vers Boston quand le contact a été perdu. C'était la nuit dernière vers 1h30 du matin. L'avion était presque arrivé à destination et ils ont perdu le contact. Alors, c'est pour ça que les recherches en ce moment sont dans l'océan, dans l'Atlantique, au large de Nantucket, au sud de Cape Cod. Et c'est une opération assez importante avec plusieurs appareils de la garde côtière américaine. La compagnie dont l'avion est disparu, c'est la compagnie Latitude. C'est une compagnie privée qui est spécialisée là-dedans dans les évacuations médicales, dans les rapatriements. Une compagnie qui est basée à l'aéroport de Hamilton, qui est là depuis 2009, mais qui fait des missions un petit peu partout dans le monde, dans 130 pays. Donc, pour ceux qui se posent la question, là, c'est pas un appareil d'Orange, le service public d'ambulance aérienne en Ontario. C'est vraiment un appareil d'une entreprise privée, Latitude, qui fait affaire avec des assureurs, des gouvernements, des entreprises, des particuliers qui ont besoin de services d'évacuation médicale. Alors, le Bureau de la sécurité des transports du Canada nous dit, on est au courant de la situation, mais on n'a pas plus d'informations de leur part pour l'instant. Même chose avec le ministre fédéral des Transports, Stephen McKinnon. On va avoir certainement plus de détails dans les prochaines heures sur nos ondes.
0: Oui, donc 6 personnes à bord, dont 4 Canadiens. Fouad Sekher, en Alberta, bonjour Fouad.
2: Bonjour Alain.
0: Grosse annonce cette semaine, l'oléoduc vers la Colombie-Britannique nommé Pacific Link, donc va être du nord de l'Alberta, de la région autour d'Edmonton, hein, oui. Va être réalisé à vitesse accélérée parce qu'il est inscrit sur la liste des projets internationaux de Mark Carney. Est-ce que la tenue d'un référendum prochain, c'est quoi? C'est dans 2 semaines chez vous?
2: C'est dans moins de 3 semaines.
0: Dans moins de 3 semaines. Est-ce que ça joue, à votre avis?
2: En fait, c'est un coup de maître politique qu'attendait la première ministre de l'Alberta, Danielle Smith, puisque en désignant ce projet de pipeline d'intérêt national, en annonçant un chantier de près de 44 milliards de dollars, en annonçant la création de plusieurs dizaines de milliers d'emplois, elle peut maintenant, elle, dire que c'est la preuve concrète que les relations avec le gouvernement fédéral s'améliorent. Elle dit même autre chose à 3 semaines du référendum, Alain. Elle explique qu'elle va doubler la production pétrolière d'ici 2035 pour remplir ce nouveau pipeline. Et pour ça, elle va présenter donc le mois prochain une révision à la baisse du régime de redevance des pétrolières. Concrètement, on va dire aux pétrolières, vous payez moins de redevances, mais vous allez devoir investir dans de nouvelles mines. Sauf que, comme on le dit en bon français, là sur le terrain, le pétard mouille. Pourquoi ? Tout d'abord parce que pour les groupes souverainistes, c'est une manœuvre électorale pour apaiser la grogne. Ils disent qu'ils ne sont pas dupes. Et ensuite parce que leurs revendications, elles dépassent largement la question d'un simple pipeline, puisque eux, je le rappelle, ils exigent une autonomie politique complète. Et ensuite, parce que sur le plan environnemental, la tempête gronde aussi. Pour les défenseurs de l'environnement, on rappelle qu'avec l'accélération du processus grâce au statut d'intérêt national, il y a un risque réel de la disparition du caribou en Alberta. Il y a des menaces directes sur les épaulards sur la côte de la Colombie-Britannique et il y a le risque des résidus toxiques des sables bitumineux. Autre grogne en Colombie-Britannique, celle des communautés autochtones qui crient au déni du droit. Et face à eux, eh bien, il y a le premier ministre sortant, David Eby, puisque je le rappelle, on est en élection là-bas en Colombie-Britannique. Eh bien, David Eby, lui, se félicite d'avoir évité le passage du pipeline au nord pour préserver le moratoire sur les pétroliers. Et il dit aussi qu'il a décroché en échange une enveloppe fédérale de 20 milliards de dollars pour ses infrastructures. Et donc, pour conclure très rapidement, Alain, Ottawa, là, veut aller très vite dans ce projet. On parle de ficeler les conditions pour septembre 2027. Mais entre les recours juridiques des Premières Nations, les craintes environnementales dont je vous ai parlé et la contestation politique, j'ai l'impression que la voie vers le Pacifique risque d'être nettement plus longue et houleuse que prévu.
0: François Gravel, Nouveau-Brunswick, il y a cette histoire des États-Unis assez étonnante qui ont bloqué cette semaine l'accès à un camion de marchandises en direction d'une île complètement isolée du Nouveau-Brunswick.
3: Oui, c'est l'île de Campobello, une île canadienne, un peu moins de 1000 habitants. Il y a deux façons d'y accéder. La première, en prenant un traversier à partir du Nouveau-Brunswick. La deuxième, la plus commune, en empruntant un pont qui lie l'île Campobello à l'État du Maine. Donc, l'île à bois canadienne, elle est vraiment très proche des côtes de cet État. Et la presque totalité des marchandises transportées sur l'île le sont en passant par le Maine et le pont en question. Ce sont des camions sous douane, c'est-à-dire qu'ils partent du Canada en transportant des marchandises scellées, ce qui leur permet de traverser un autre pays, dans ce cas-ci les États-Unis, sans être soumis aux taxes locales, puisque ces marchandises ne font que transiter vers leur destination, qui est une île canadienne. Mais pas cette fois. Le camion qui effectue normalement la liaison vers l'île chaque jour, a été bloqué à la frontière américaine parce qu'il contenait de l'alcool et certains produits laitiers interdits d'importation depuis peu aux États-Unis à la suite d'un récent décret du président Donald Trump dans la guerre commerciale. Ils sont interdits d'importation, mais aussi de transiter sur le territoire américain. Donc le camion, qui transportait aussi du courrier, a dû rebrousser chemin après avoir été libéré par le service douanier. Il s'est rendu à l'île en prenant l'autre trajet, le service de traversier à partir du Nouveau-Brunswick. Mais c'est une solution très temporaire parce que le service de traversier est saisonnier. Il est censé prendre fin pour l'année dans moins de 10 jours, le 12 octobre. Ce n'est pas la première fois, Alain, que les gens de l'île sont victimes de soubresauts à la frontière. Lors des événements du 11 septembre, après la légalisation du cannabis, il y avait eu des problèmes. Chaque fois, des compromis ont été rapidement négociés. Reste à voir maintenant si ça va être possible avec cette administration-là dans le contexte de la guerre commerciale entre les États-Unis et le Canada.
0: On retourne dans l'Ouest, Fouad. Donc, on en parlait de ce référendum qui s'en vient Alberta, et ça n'aide pas la première ministre Danielle Smith.
2: Ouais, c'est un peu comme si elle se retrouvait prise à son propre piège, Alain, puisque politiquement, elle réussit l'exploit de se mettre à dos tout le monde. D'un côté, les indépendantistes qui la jugent trop molle parce qu'elle soutient ouvertement la Confédération, et de l'autre, les fédéralistes qui, faut le dire, ils en ont ras-le-bol de ce référendum. Et donc, le résultat, c'est que le Parti conservateur uni s'effondre dans les sondages pour se retrouver à égalité parfaite avec le NPD. On parle de 41% des intentions de vote. Ça signifie que si les gens votaient aujourd'hui, eh bien, elle pourrait perdre le pouvoir. Et ce matin, Alain, une autre forte pression politique vient s'ajouter. Ajouté à tout ça, c'est le Globe and Mail qui révèle dans une enquête que des stratèges républicains américains ont prêté main forte à des groupes indépendantistes albertains en leur fournissant un logiciel de mobilisation électorale, ce qui a mené à une fuite massive des données personnelles de près de 3 millions d'Albertains. Le Globe and Mail indique aussi que des dirigeants souverainistes ont rencontré des représentants du département d'État américain alors qu'ils n'ont aucun mandat de quoi que ce soit ni de qui que ce soit pour évoquer des partenariats sur l'eau douce, sur les redevances pétrolières en cas d'indépendance. Et donc là, l'ambassadeur des États-Unis au Canada, il rappelle que non, le sort de l'Alberta appartient bien aux Albertains. Eh bien, il y a quand même plusieurs voix conservatrices à Washington qui ont, elles, exprimé un intérêt marqué pour les ressources de la province. Et donc, entre ce cafouillage sur les données, les soupçons d'influence étrangère et le climat politique qui est déjà très tendu autour de ce référendum ici en Alberta, il faut dire que pour Danielle Smith, ça devient plus volatile que jamais.
0: En Ontario, Marjorie, les secteurs touchés par les tarifs américains depuis l'an dernier continuent à souffrir. Il y a encore des mauvaises nouvelles, notamment à Hamilton.
1: Oui, c'est le coup qui va mettre à pied jusqu'à 500 travailleurs à Hamilton avec le secteur de l'acier, évidemment, qui est frappé par des tarifs de 50% depuis l'an dernier. C'est pas tout à fait surprenant, cette annonce-là. Au total, quand on regarde toutes les pertes d'emplois qu'il y a eu dans le secteur de l'acier depuis l'an dernier, on est rendu à 1600 pertes d'emplois directs. Ça, Alain, c'est 10%, presque 10% de tous les emplois directs dans le secteur de l'acier en Ontario qui ont été perdus. Wow. Oui. Stelco à Hamilton, ça appartient à une entreprise américaine, Cleveland Cliffs. Le PDG a dit cette semaine avoir su, il y a 2 ans, j'aurais pas acheté Stelco, avoir su que les États-Unis puis le Canada allaient devenir des ennemis commerciaux. Cela dit, c'est le même gosse qui avait défendu Donald Trump puis qui l'avait félicité d'avoir mis en place des tarifs de 50% sur l'acier. Mark Carney a réagi à ça, a dit que c'était une trahison de la part de Cleveland Cliffs, que le fédéral va utiliser tous les pouvoirs qu'il a contre la compagnie pour lui faire respecter ses engagements. Parce qu'il y avait des engagements. Quand l'usine de Hamilton a été achetée par l'entreprise américaine, l'engagement, c'était de maintenir un niveau significatif d'emploi à Hamilton et un niveau de production significatif à Hamilton, ce qui ne sera de toute évidence pas le cas. Alors, le patron de Cleveland Cliffs a dit, on va se défendre. Moi, je fais juste agir en bon patron. Si je peux pas vendre l'acier qui est produit à Hamilton aux États-Unis, il faut bien que je m'ajuste. Alors, bon, et il dit que c'est pas une question d'argent d'ailleurs, que même si le gouvernement offrait de l'aide, que ça ne changerait rien parce que c'est une question d'incertitude commerciale.
0: François Gravel, les trois provinces des Maritimes qui discutent sérieusement, semble-t-il, de la possibilité d'un système d'électricité régionale.
3: Oui, mais dans le cadre d'une étroite collaboration. Donc, on parle pas de fusion. C'est important de préciser le souvenir de la tentative de vente d'énergie Nouveau-Brunswick à Hydro-Québec. Ça a laissé des traces. Ce n'est pas une tentative de faire ce coup-là une nouvelle fois. On parle aussi du Nouveau-Brunswick, la Nouvelle-Écosse et l'île du Prince-Édouard qui gèrent présentement leur réseau électrique de manière tout à fait indépendante. Ce qui pourrait changer, c'est que les sociétés voudraient planifier la production, le transport de l'énergie sur tout le territoire, les surplus quand ils en produisent. Non pas uniquement en fonction des besoins de la province, mais des trois provinces des Maritimes. Un peu comme si Hydro-Québec, par exemple, construisait un nouveau barrage ou une centrale, mais en ayant en tête non seulement les besoins des consommateurs québécois, mais en voyant aussi comment le projet s'inscrit avec ce qui se fait en Ontario. Et comme si les surplus de l'un et l'autre pouvaient être transférés d'une province à l'autre sans problème, presque automatiquement. Alors, pour que ça fonctionne, il va falloir que les provinces des Maritimes abandonnent une partie de leur souveraineté énergétique en créant un gestionnaire du réseau électrique pour l'ensemble du territoire et qui sera indépendant. Ce n'est pas encore fait. Ce que les trois premiers ministres des Maritimes ont fait pour l'instant, bien, c'est signer un protocole d'entente non contraignant. Donc, il y a une volonté de mener le projet à terme, mais on est encore loin de la coupe aux lèvres. Mais étant donné que les coûts de construction des centrales sont très élevés, que les sociétés comme Énergie Nouveau-Brunswick ont des problèmes financiers, les tarifs d'électricité sont en forte hausse, eh bien, les personnes impliquées dans ce dossier, Alain, semblent croire que le fruit est mûr pour une telle alliance.
0: François Gravel, éditorialiste pour l'Acadie Nivelle à Caraquet, au Nouveau-Brunswick. Marjorie April, journaliste, réalisatrice pour Radio-Canada, Toronto, et Fouad Secker, chef d'antenne du téléjournal Weekend à Calgary. Merci à tous les trois. Bonne fin de semaine.
1: À bientôt, Alain.
2: Merci, Alain.
0: Je retrouve maintenant Eugénie Lépine-Blondeau. Bonjour.
1: Bonjour, Alain.
0: Pour l'émission Admission générale, dans une quinzaine de minutes, vous allez parler de quoi?
4: On a toutes sortes d'affaires à l'émission. Premièrement, on est allé rencontrer hier Françoise Sullivan, artiste multidisciplinaire qui a 103 ans maintenant. Vous savez que c'est la dernière signataire du refus global qui est encore en vie. Ça. Alors, on a voulu prendre

0: Lui, il y a un univers vraiment fascinant. On va décortiquer ça avec lui. Et on parle de l'Orestie aussi, cette espèce de pièce fleuve qui est présentée au TNM. Première pièce sous la direction, la nouvelle direction de Geoffrey Gacquer. On est allé voir ça, ça dure 3h30 et c'est le sujet de notre petit culture club.
1: Admission générale après les infos à 14h06. Merci Julie.
0: Merci Alain.
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1: C'était en 2024, le club de soccer Manchester City remportait pour une quatrième fois consécutive le championnat britannique. C'était une première dans l'histoire de la Premier League. C'était aussi la consécration d'une décennie de domination exceptionnelle. 8 titres de champion entre 2011 et 2024 pour le club de Manchester. Mais aujourd'hui, cette période de gloire de l'équipe est éclaboussée par un des plus grands scandales de l'histoire du soccer professionnel. Cette semaine, Manchester City a été reconnu coupable de 114 infractions aux règles financières de la Ligue. On parle de pratiques frauduleuses chiffrées à près de 1,7 milliard de dollars canadiens. Pour comprendre la nature et l'ampleur de ce scandale, je joins à Londres Tom Williams, journaliste indépendant spécialisé dans le soccer anglais. Bonjour, Monsieur Williams.
3: Bonjour Alain.
1: Vous savez sans doute, au Québec et au Canada, c'est le hockey, notre sport national. Peut-être nous aider à comprendre l'ampleur de ce qui se passe chez vous dans le monde du soccer avec ce scandale.
3: C'est tout simplement le plus grand scandale dans l'histoire du football anglais. Manchester City, comme vous avez dit, depuis 10-12 ans, est le meilleur club d'Angleterre. Il a été plusieurs fois champion d'Angleterre, il a été champion d'Europe en 2023. Ils ont des joueurs qui comptent parmi les meilleurs joueurs au monde. Et il y avait pendant 10 ans un entraîneur au nom de Pep Guardiola, qui est parti il y a quelques mois, qui est reconnu en tant que meilleur entraîneur de tous les temps. Et donc c'était le club référence du foot anglais. Et depuis quelques jours, on a appris que pendant plus ou moins toute cette période, le club se servit ou se servait de contrats fictifs afin de payer ses joueurs, ses salariés, ses entraîneurs des sommes d'argent assez incroyables qui ont été cachées des autorités footballistiques britanniques. On parle de contrats avec une valeur dépassant, comme vous avez dit, 1 milliard de dollars canadiens. Et voilà, donc on vient tout juste d'apprendre qu'ils ont été reconnus coupables. Là, la seule chose qu'on attend, c'est les sanctions qui n'ont pas encore été annoncées.
1: Ouais.
3: Mais vu l'ampleur de ce qu'ils ont fait, ça risque d'être très, très, très long.
1: Alors, si je comprends bien, c'est que donc les dirigeants de cette équipe gonflaient les revenus pour attirer les meilleurs joueurs du monde?
3: C'est un peu ça. En fait, dans le football anglais et dans le football européen plus globalement, on a le droit de dépenser seulement ce qu'on gagne. Donc, les revenus issus de la billetterie, du sponsoring, etc., on peut servir de ça afin de payer nos joueurs, nos entraîneurs, nos salariés. Et ce que faisait City, c'est qu'ils payaient une certaine somme issue de ces revenus-là. Ils ajoutaient de l'argent supplémentaire, de l'argent caché qui était donné par ses propriétaires. Et ça, c'est contre les règles financières du foot anglais. Donc, c'est ça vraiment le problème. Et en plus de ça, ils ont essayé de tout cacher. Et pendant l'enquête qui a suivi, ils ont plus ou moins menti, encore une fois, pour essayer de cacher ce qu'ils ont fait. Donc, il y a plusieurs infractions de ces règles financières. C'est pour ça qu'ils se retrouvent dans cette situation très compliquée aujourd'hui.
1: Ouais, avant l'arrivée du propriétaire actuel, un prince émirati, si je comprends bien, Manchester City, ce n'était pas une équipe avec une grande tradition de victoire, là.
3: C'est vrai. Il y a un autre très grand club de football à Manchester United, Et c'était Manchester United qui était le club de la ville. C'était le club qui gagnait tous les titres, qui avait les meilleurs joueurs au monde. Et City, c'était l'autre club. C'était le club qui vivait dans l'ombre de son voisin, qui gagnait rien, qui était un peu la risée du monde. Parce que c'était l'autre club de Manchester. C'était un club qui ne gagnait jamais. Et puis tout d'un coup, d'un jour à l'autre, avec l'arrivée des propriétaires émiratis en 2008, ils sont devenus progressivement d'abord le meilleur club d'Angleterre et par la suite le meilleur club d'Europe. Donc c'était une transformation totale et à l'époque on savait que c'était uniquement grâce à cet argent qu'ils ont réussi à faire tout ce qu'ils ont accompli par la suite. On ne savait pas que c'était en pratiquant ces pratiques assez douteuses qu'ils arrivaient à acheter tous ces grands joueurs, ces grands entraîneurs. Et les payer autant.
1: Ouais, la Premier League menace de sanctions vraiment importantes Manchester City. Ça pourrait être quoi ces sanctions?
3: C'est difficile de dire parce qu'on est vraiment dans l'inconnu. On n'a jamais connu une situation pareille dans l'histoire du foot anglais. Et quand on parle de l'histoire du foot anglais, c'est une histoire qui a commencé en 1863. Donc, c'était il y a longtemps. Mais je pense qu'il y a un vrai risque que City va être exclu de la Premier League. C'est possible même que City soit exclu de tous les championnats professionnels, donc les quatre premières divisions anglaises. C'est sûr qu'il y aura des amendes records, de très grosses amendes. Donc, il y aura eu un besoin de vendre ses meilleurs joueurs. Il est aussi possible qu'ils vont avoir les titres qu'ils ont gagnés par le passé annulés. J'imagine qu'il y aura potentiellement des suspensions en termes de recrutement qui empêcheraient le club d'acheter de nouveaux joueurs. Donc, il y a une très grande possibilité que le ciel va leur tomber sur la tête. Et là, on attend juste l'annonce des sanctions.
1: Est-ce que cette affaire risque de relancer le débat sur la place des États du Moyen-Orient dans le soccer et même dans d'autres sports? Souvent, on entend ce terme « sport washing » dans le golf, par exemple, ou dans l'organisation de grands événements, notamment le mondial qui a eu lieu au Qatar il y a quelques années.
3: Tout à fait. Déjà, avec l'arrivée des propriétaires émiratis en 2008, on se demandait d'où vient cet argent et quel est le but de ce projet. On parlait déjà de, comme vous dites, le sports washing, et on se disait ça va être très compliqué pour un club comme City qui n'a rien gagné de rivaliser avec les très grands. Ils ont réussi à le faire, mais aujourd'hui, on sait que ce n'était qu'en trichant qu'ils ont réussi à faire ça. Et donc, mais c'est quelque chose qu'ils ont fait pendant des années et des années. Donc, ils étaient prêts à tricher afin de réaliser leurs ambitions sportives. Donc, on avait des doutes par rapport à ces propriétaires parce que c'était quelque chose qui allait un peu contre les traditions de notre football. Et là, avec ces sanctions qui vont tomber, ça nous renforce quelque peu dans cette réaction initiale qui était qui sont ces gens et peut-on avoir confiance en ce qu'ils disent et ce qu'ils font. Ouais. Et quelques années plus tard,

0: on commence à avoir la réponse, et la réponse assez clairement est non.
1: Rapidement, Manchester City doit affronter Liverpool, je pense, la semaine prochaine. J'imagine que l'ambiance risque d'être un peu particulière, là, non?
0: C'est sûr. Et déjà, Liverpool figure parmi les plus gros rivaux de Manchester City ces dernières années. Ça a souvent été City qui a gagné le championnat ces derniers temps et Liverpool qui a fini deuxième. Et en plus, Liverpool fait partie des clubs très traditionnels, très historiques du foot anglais.
1: Ouais.
0: Donc, quelque part, c'est un club qui est un garant des traditions du foot anglais. Donc, j'imagine qu'il y aura énormément de colère, énormément d'amertume. Ça va commencer avec ce match. Mais pour City, ça risque de durer toute la saison et encore après la fin de la saison.
1: En tout cas, cette histoire pourrait peut-être éventuellement inspirer les scénaristes de la série Ted Lasso pour une nouvelle saison, n'est-ce pas? Tom Williams.
0: C'est très possible. Ouais, c'est très possible.
1: On va suivre ça. Tom Williams, journaliste indépendant spécialisé dans le soccer anglais. Merci, M. Williams.
0: Merci à vous.
1: Bonne fin de semaine. Complète notre émission de cette semaine. On contribue au fait d'abord à la recherche Alexandre Sheldon, Laurence Dompierre Major, Camille Lorrain Desjardins et Loïc Gauthier Lecoz, à la technique Antoine Babin, l'assistante à la réalisation et Florence Thiel-Décombe et à la réalisation cette semaine et chaque semaine d'ailleurs Elsa Babaï. On se retrouve donc samedi prochain à 12:30. D'ici là, passez une bonne semaine. Au revoir.
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5: Bonjour à tous, il est 14h. Ici Marie-Christine Bouillon, voici les informations. Un avion ambulance de la compagnie ontarienne Latitude Air Ambulance qui transportait 6 passagers est disparu au large des Bermudes. L'appareil devait atterrir à Boston la nuit dernière, mais n'est jamais arrivé à destination. Les explications de Gregory Wilson.
6: La garde côtière américaine affirme que l'administration fédérale de l'aviation américaine, ou FAA, a perdu le contact avec l'avion Gulfstream G100 tôt ce matin. L'avion en provenance des Bermudes devait se rendre à Boston. L'avion est immatriculé au nom de Latitude Air Ambulance. Il s'agit d'un fournisseur de services d'ambulance aérienne basé à Hamilton. Selon le directeur des opérations de l'entreprise, Clarence Togaritz, 6 personnes se trouvaient à bord de l'appareil, dont 4 Canadiens, soit 2 pilotes et 2 membres du personnel médical. Il y avait aussi un patient et un membre de sa famille qui ont été embarqués aux Bermudes. Le directeur des opérations précise que la compagnie a perdu le contact avec son avion vers 1h30 ce matin, mais qu'il reste optimiste quant à la possibilité de retrouver tout le monde sain et sauf. La garde côtière affirme dans une publication sur X que des recherches sont en cours au large de Nantucket, au Massachusetts. Le service d'ambulance aérienne Orange, basé en Ontario, indique sur X que ses pensées sont avec ses collègues de Latitude Air Ambulance. Ici Gregory Wilson, Radio-Canada, Toronto.
5: La question référendaire retient de nouveau l'attention au 38e jour de la campagne électorale québécoise. À 2 jours du vote, le chef libéral Charles Millière a mis en garde contre le projet en évoquant l'exemple du Brexit au Royaume-Uni, tandis que son rival Paul Saint-Pierre Plamondon a réclamé un gouvernement majoritaire pour mettre en œuvre son programme. Les précisions de Mathieu Goyer.
7: Pas moins de 3 chefs font campagne aujourd'hui à Québec. Paul Saint-Pierre Plamondon, Éric Duhaime et Charles Millière sont tous de passage dans la capitale nationale. Pour cette avant-dernière journée de campagne, tout le monde met le paquet. Le chef péquiste demande explicitement une majorité et présente son plan pour les 100 premiers jours d'un gouvernement du Parti québécois. Alors que Charles Millière et Éric Duhaime disent que rien n'est joué, le chef libéral insiste sur le thème du référendum, disant que les Québécois pourraient le regretter, comme l'ont fait les Britanniques avec le Brexit.
8: Regardez ce qui se passe en Grande-Bretagne en ce moment. Regardez ce mouvement-là de Brexit, qui est devenu un peu le Brexit. Alors, le projet de Paul Saint-Pierre Plamondon, il est archaïque.
7: Pour leur part, Christine Fréchette et Riba Gazal tentent de consolider leurs acquis. Aujourd'hui, la chef de la CAQ a livré ce matin un plaidoyer pour la survie de la troisième voie autonomiste, alors qu'elle tente de sauver des sièges en Montérégie.
9: Les libéraux, ils défendent pas l'identité québécoise.

0: On le sait, à chaque fois qu'ils ont eu à se prononcer sur des questions de laïcité, de langue, de valeur, de culture, ils se défilent. C'est systématique parce qu'ils sont pas capables de rassembler leur parti autour d'une même orientation. Alors, ils se défilent. Et nous, c'est pas ce qu'on fait. Nous, on va de l'avant.
1: Riba Gazal fait encore campagne à Montréal aujourd'hui de son côté. Ici Mathieu Goyer, Radio-Canada, Trois-Rivières.
2: Des citoyens de l'arrondissement de Mercier-Hochelaga-Maisonneuve dénoncent la décision du CIUS de l'ouest de l'île de Montréal de clôturer le boisé Vimont. L'espace vert appartient au CIUS, mais il a été désigné milieu naturel par la ville il y a plusieurs années. Selon des résidents, de nombreux arbres ont été coupés pour installer la clôture. Voici les explications d'Andriane Williams.
3: Des résidents de l'arrondissement Mercier-Hochelaga-Maisonneuve craignent de ne plus pouvoir accéder au boisé Vimont, un espace vert très fréquenté par la communauté et désigné milieu naturel en raison de sa biodiversité. L'année dernière, ils ont découvert un chantier visant à clôturer le boisé et depuis, de nombreux arbres y ont été coupés. Le CIUS de l'ouest de l'île de Montréal est propriétaire de l'espace. Santé Québec indique que le boisé Vimont est une propriété privée, même s'il a été zoné espace naturel et que sa priorité est d'assurer la sécurité des résidents et de la communauté. L'agence provinciale explique que plusieurs événements, dont un incendie ayant incommodé des résidents du centre de soins prolongés Grace Dart, situé tout près, ainsi que les préoccupations exprimées par des citoyens du secteur, ont confirmé la nécessité d'agir afin d'assurer un environnement sécuritaire. Anaïs Houde est une militante du quartier.
4: Effectivement, là, on vivait les contre-coups, tu sais, de la crise de l'itinérance, mais on sentait pas que cet accès-là allait être perturbé jusqu'à il y a un an où, sans aucune communication d'aucune sorte, la volonté de mettre une clôture est arrivée.
3: Santé Québec indique que le boisé sera entièrement clôturé avec des points d'accès dont le nombre reste à confirmer. Le coût de ces travaux est estimé à plus de 71 000 $. Ici Andréane Williams, Radio-Canada, Montréal.
2: Au sport maintenant, l'équipe canadienne masculine de soccer a rendez-vous avec le Pérou. Les deux équipes s'affrontent dans un match amical qui est sur le point de commencer au stade Saputo à Montréal. Le Canada rendra hommage au capitaine du CF Montréal, Samuel Piette, qui a longtemps été un pilier de cette équipe nationale. Samuel Piette, qui n'a pas fait partie de l'équipe depuis 2 ans, raconte avoir reçu un appel de l'entraîneur Jesse Marsh.
5: C'est sûr que quand ça fait plusieurs mois, voire plusieurs années que t'es pas appelé en équipe nationale, t'as fait un certain deuil là-dessus. Puis c'est Jesse qui m'a contacté. On s'est parlé quelques minutes au téléphone, m'a mentionné qu'il c'était encore très préliminaire tout ça, mais qui aimerait m'amener pour le match de Montréal, pour m'honorer, puis reconnaître un peu ce que j'ai fait pour le programme.
2: Le milieu de terrain de 31 ans a fait partie des joueurs permanents de la sélection canadienne pendant plus de 15 ans. Et en terminant au hockey, le Canadien de Montréal va tenter de gagner un deuxième match d'affilée en visitant les Pingouins à Pittsburgh ce soir. Le tricolore l'a emporté 3-2 mardi contre les Maple Leafs de Toronto lors de sa première rencontre de la saison. Le match d'ouverture au Centre Bell aura lieu mardi face aux champions de la Coupe Stanley, les Hurricanes de la Caroline. Voilà, c'était les informations.
6: Ici Eugénie Lépine-Blondeau, bienvenue à Admission Générale. En direct du studio 41 à Montréal, c'est votre rendez-vous culturel du samedi qui commence. Et aujourd'hui à l'émission, on met de l'avant des œuvres et des artistes plus grande nature de moins de 450 avant Jésus-Christ à aujourd'hui.

Françoise Sullivan, artiste multidisciplinaire, membre des Automatistes, elle peint et elle crée encore à l'âge de 103 ans. On a voulu prendre de ses nouvelles à quelques semaines de l'ouverture du nouveau pavillon Riopel à Québec. Il est un des artistes québécois les plus écoutés sur les plateformes de téléchargement. Le compositeur et producteur Apache est avec nous. Et au Petit Culture Club, on a vu la pièce L'Orestie au TNM.

Plaisir de vous retrouver. Bienvenue ou re-bienvenue à Admission Générale. Et oui, Françoise Sullivan, elle a 103 ans. Elle marche bien. Elle crée encore presque tous les jours. Elle peint ou fait de la sculpture. Elle travaille sur toutes sortes de formes d'art. Encore il y a un mois, elle a fait une exposition de 10 nouvelles œuvres qui ont été créées entre 2022 et 2026.

0: C'est la dernière signataire du refus global à être encore en vie, refus global à la fin des années 40. Alors quand même, et on l'a rencontré hier pour un entretien qu'on va vous présenter plus tard aujourd'hui. Et à un moment donné, pendant l'entrevue, je glisse, au cours de votre carrière de 85 ans, et là je me mets à rire parce que ça a aucun sens, dire ça à qui on dit ça, une carrière de plus de 80 ans. Alors elle est quand même en forme, elle porte même pas de lunettes, pouvez-vous croire, puis elle sentait bon. Bref, on fait pas de la radio olfactive, mais ça a été un très beau moment, et puis on vous présente ça un petit peu plus tard, vers le milieu de l'émission. Juste après, on va décortiquer cette pièce fleuve de 3h30 qui est L'Orestie avec Thomas Leblanc et Audriane Blais. Bonjour à vous deux.
1: Salut, Julie.
0: Vous êtes notre petit culture club aujourd'hui. En un mot, est-ce que c'est moins aride qu'on peut le penser là, à première vue? Parce qu'on dit... Première pièce, c'est au TNM.
2: Absolument d'accord avec Thomas, c'est pas aride du tout.
0: Donc, en un mot, c'est non.
1: C'est humide.
0: C'est humide, excellent. Non, je le dis juste parce que c'est quand même une pièce, on l'a dit, 3h30, 3 actes, 2 entr'actes.
1: Une tragédie grecque. Montée la première fois en 458 avant Jésus-Christ.
0: Avant Jésus-Christ, mais donc, parfait, vous nous le dites, c'est pas aride, c'est humide. On aura davantage de vos réflexions vers la fin de l'émission. Mais d'abord, notre premier invité est un des artistes montréalais les plus populaires au monde et pourtant on le connaît relativement peu. Sa musique allie dubstep, hip-hop, rap et musique classique afin de créer un univers totalement à part qui plaît à au moins 1,6 million d'auditeurs mensuels juste sur la plateforme Spotify. Il se produit avec l'OSM, l'Orchestre Symphonique de Montréal, la semaine prochaine et c'est une occasion en or d'apprendre à mieux le connaître. Apache, bonjour.
3: Bonjour.
0: Bienvenue. Merci d'être avec nous aujourd'hui.
3: C'est un plaisir.
0: J'ai entendu dans une des entrevues que tu as faites, Apache, que d'avoir un nom d'artiste, ça te permettait d'avoir un peu de distance avec ce que tu faisais. Ton vrai nom, c'est John Dubuc. Alors, qui est Apache?
3: Avant tout, je pense que c'est vraiment juste un projet de musique que j'ai lancé quand j'étais adolescent qui n'était pas très sérieux et qui était un peu une joke. Je pense que, on en parlait tout à l'heure un peu, beaucoup de projets partent un peu en blague et puis tu te rends compte que quand tu lances une blague, ça devient sérieux. Puis, je pensais jamais vivre de ma musique un jour, sauf que j'en ai toujours fait et j'ai jamais voulu changer de nom ou vraiment prendre mon vrai nom.
0: Pour garder cette distance-là justement, pour permettre de déployer tes ailes autrement comme artiste avec un nom d'artiste?
3: Je pense juste que j'ai commencé avec un nom fictif et c'est resté. Et aujourd'hui, c'est juste très convenient de pouvoir me distancer parfois du projet et de rester un peu soi-même à la maison, de garder les pieds sur terre. Et puis après, tu pars en tournée, tu vis toutes sortes de folies et d'histoires et d'un peu garder la part des choses. Je pense que c'est bien pour le mental.
0: Et pourquoi Apache?
3: À la base, c'était à cause de l'hélicoptère adolescent. Je trouvais ça cool avec mes amis.
0: OK, c'est le nom d'un hélicoptère.
1: OK,
0: parfait. Bon, alors c'est là où j'ai pas la ref, mais j'apprécie. Donc,
3: c'est
0: Apache.
3: Une mauvaise ref, c'est pas très grave.
0: Non, ça va. Ça, en tout cas, ça
1: mais il n'y a pas de lien avec
0: bien.
1: Les Premières Nations américaines.
0: Non, c'est ça. OK, merci. Donc, ça se dit bien. Apache, surtout avec l'OSM. Comment tu décrirais ton univers artistique?
3: Il a beaucoup changé à travers les années, mais aujourd'hui, je focus vraiment sur un mix de plein de styles un peu improbables, très contrastés, qui habituellement ne se mélangent pas vraiment, dont le classique, le hip-hop, la musique électronique. C'est un peu pour ça que je m'amène à travailler de plus en plus avec des orchestres aujourd'hui.
0: OK. Pour se mettre dans l'ambiance, on écoute un court extrait d'une des pièces les plus écoutées sur Spotify. C'est la pièce « I'm Fine » avec High Classified et Cherry Lina.

0: Et là, ça décolle comme ça. T'as une esthétique quand même vraiment éclatée, particulière. On essayait de mettre des mots en équipe. Là, on sortait des mots néo-gothiques, un côté très guerrier, avec des sculptures, un aspect ténébreux. Comment est-ce que t'as développé cet univers-là, Apache?
1: Wow, c'est une bonne question. Je sais pas. Je pense petit à petit, pour moi, c'est

0: pas si éclaté que ça.
1: C'est vrai, c'est plus cohérent avec ce que tu as toujours voulu faire, en fait.
0: Peut-être. Je pense juste, j'ai jamais consciemment réfléchi à ça. Je suis juste toujours allé vers les choses que j'aimais bien. Et je pense qu'il y a un moment où tu grattes et tu t'enfonces dans quelque chose que tu aimes bien. Et puis, les gens, soit ils aiment ça, soit ils aiment pas. Mais j'ai vraiment jamais beaucoup de recul pour vraiment me dire, hey, est-ce que, en fait, c'est complètement fou éclaté pour la majorité des gens ou en fait, c'est normal pour moi. Tu sais, c'est tough de gager.
1: Mais j'imagine c'est bien de ne pas trop se poser la question de ce que les autres pensent. Par contre, et visiblement, exact. Ça fonctionne parce qu'il y a toutes ces écoutes qu'on a dit sur les plateformes de téléchargement, mais on a entendu aussi de ta musique dans des bandes-annonces de films, par exemple, comme Fast and Furious, Succession, Kingsman 2, John Wick 2, des pubs aussi.
2: C'est ça, Thomas. Parce que ça me fait très Euphoria, en fait. Quand j'écoutais, je voyais, on dirait que je revoyais les personnages à la série Euphoria dans un peu la lenteur. C'est un peu c'est enveloppant puis un peu étouffant en même temps. Est-ce que c'est un de tes buts, ça, de faire du scoring, de faire des bandes sonores pour des films, la télévision? Est-ce que l'image t'inspire?
0: Oui, vraiment. Je pense que déjà, Euphoria, c'est Labyrinth qui a fait toute la musique. Je suis un grand fan, donc c'est sûr que depuis des années, il m'inspire. J'aimerais vraiment ça, un jour, commencer à faire plus de musique à l'image, autre que juste avoir des signes que les gens utilisent ma musique, mais faire vraiment du scoring, me pencher sur des gros longs métrages, etc. Je pense juste que j'ai besoin de faire un projet à la fois. Et en ce moment, je tourne trop. Je voyage beaucoup et j'aurais un peu du mal à jongler entre les deux, je pense. Parce que ça prend énormément de temps de faire un film. Mais en vieillissant, c'est sûr que je vais me pencher un peu plus là-dessus.
1: Et il y a donc ce projet avec l'OSM. On va y revenir dans un instant. Mais quand même, Apache, t'es belge, mais t'es venu à Montréal en 2011, si je ne me trompe pas, pour venir étudier. T'es venu rejoindre ta mère aussi qui vivait ici. Ta mère, depuis, elle a quitté le Québec. Mais toi, t'es resté. Pourquoi?
0: Ben, je suis venu tellement jeune que j'ai fait toute ma vie ici. Tous mes amis sont ici. Maintenant, je me vois mal revenir en Belgique. J'y vais assez souvent pour quand même en profiter. Et là, pour moi, Montréal, c'est la maison et je suis bien ici.
1: T'as dit en entrevue, c'est très dur de rester positif en Europe.
0: Ben, je pense que je disais beaucoup ça quand j'étais très jeune et c'était un peu ça qui m'amenait à quitter la Belgique. Je pense que l'herbe est toujours plus verte ailleurs, mais d'un point de vue artistique, je pense que pour les artistes ici, les gens sont un peu plus positifs, ils ont un peu moins peur de se jeter à l'eau et de se lancer dans quelque chose de créatif. Et j'avais l'impression que, en tout cas, dans les gens autour de moi qui gravitaient autour de moi en Belgique quand j'étais adolescent, c'était très négatif. C'était vraiment tout ce que tu peux essayer de faire ou tous tes rêves, ça marchera jamais, etc. Tandis qu'ici, pour vrai, toutes les personnes avec qui toutes les personnes que j'ai pu côtoyer, ils étaient beaucoup plus hopeful.
1: Et ça t'a permis donc d'explorer tout cet univers-là puis de le mettre en place finalement.
0: Exact.
1: Tu penses que si t'étais resté en Belgique, t'aurais peut-être pas eu ce parcours-là?
0: On le saura jamais.
1: On le saura jamais, t'as raison. Puis pour l'instant, on va profiter en fait du fait que t'as créé, que t'aimes créer ici à Montréal, et tu te dis un petit peu partout dans le monde. Tu vas être donc avec l'Orchestre symphonique de Montréal dans le cadre de leur série l'OSM Pop. Il y a 3 soirs, le 8, 9 et 10 octobre. Je pense qu'il reste juste des billets pour le 9 octobre. Ça s'est vendu vraiment très rapidement. Qu'est-ce que ça représente pour toi? Parce que dans deux de tes albums, t'as enregistré avec des orchestres symphoniques de Prague, entre autres. Mais c'est la première fois que tu vas jouer sur scène avec un orchestre symphonique complet. Qu'est-ce que ça représente pour toi?
0: Je pense que je ne le réalise pas encore, mais c'est sûr que c'est un peu un rêve, spécifiquement parce que l'OSM, c'est vraiment un orchestre symphonique super prestigieux et c'est celui de la maison de Montréal. Ouais. Donc, c'est extrêmement symbolique. Mais je pense que je ne réalise pas encore tout parce que je suis trop dans l'espèce de tunnel de travail à essayer de tout peaufiner. ça arrive vite, là, c'est la semaine prochaine. Donc, ouais. Je pense que je vais réaliser après.
1: Tu t'es quand même produit au Festival international de jazz de Montréal en 2025. Il y avait des musiciens classiques sur scène avec toi. On va écouter un court extrait du concert d'1h30 quand même sur scène qu'on peut retrouver sur YouTube. Ça donne une idée un peu de ce que ça donne.

0: Alors, ce qu'on voit, c'est des musiciens. Donc, il y a des cuivres, il y a des cordes, etc. Toi, t'es au milieu de tout ça avec des espèces de machines de musique électronique. Tu parles dans un micro, il y a des invités spéciaux. Moi, j'entends ça, je vois ça, je me dis, waouh, vraiment hâte de voir ce que ça va donner à la maison symphonique. Est-ce que ça va ressembler un peu à ça?
1: Non, là, on essaie de faire un show quand même assez différent.
0: Pourquoi? Pour respecter l'aspect plus solennel un peu de la maison symphonique puis de l'orchestre?
1: Je pense que là, le Jazz Fest, c'était un spectacle où tout le monde est debout. Tu peux faire danser les gens, tu peux
0: les
1: faire sauter.
0: C'est à la place du festival,
2: c'est un party, là.
1: Ouais, exact, ouais. C'est vraiment un party. Et quand c'est un party, je peux vraiment mettre de l'avant la musique électronique. Et là, à la Maison Symphonique, c'est un peu l'inverse. On veut vraiment mettre de l'avant l'orchestre.
0: Et ça te plaît ou ça vient d'une demande de leur côté?
1: Je pense que c'est les deux. Ouais. Depuis le début, c'est une collaboration qu'ils voulaient comme ça. Et moi, je suis super content de mettre en avant, pour une fois, le côté plus symphonique de tout ce que j'ai composé dans mes albums précédents, qui, en général, est mis de côté dans des parties, parce que la musique classique est parfois un peu moins party, donc il faut toujours essayer de trouver à bien la mélanger. Mmh. Et là, justement, comme les gens vont être assis, je peux vraiment mettre l'emphase dessus.
0: Rapidement.
2: Alors. Ton éducation musicale, c'est une éducation musicale classique ou tu parles de hip-hop, d'électronique? Là, en entendant tout ça, je me...
1: Ben, je viens pas du classique à la base,
2: okay.
1: Mais j'ai... En étant adolescent, je faisais vraiment du beatmaking, mais j'ai fini par quand même étudier à l'université en musique et à travers les années, je me suis éduqué le plus que je pouvais sans nécessairement être allé au conservatoire.
2: T'as pas de sentiment d'imposteur là, de performer avec des musiciens classiques ou un orchestre?
1: Oui, toujours, okay. Mais en même temps, aujourd'hui, je me débrouille suffisamment bien pour faire en sorte que ces projets fonctionnent.
0: Mais c'est quand même intéressant parce que comment ils ont réagi, les musiciens et les musiciennes de l'orchestre, en voyant, parce qu'ils ont quand même l'habitude de dire l'OSM pop, on a vu avec les Cowboys Fringants, on a vu même IM, tu sais, il y a eu tellement moi j'ai un blanc, IM, oui, non, c'est
2: de
0: ça.
2: De rappeur, oui,
0: d'invité. Oui, c'est ça, d'invité de toutes sortes, mais là, c'est que tu puises aussi dans le répertoire classique et t'en fais quelque chose, tu vas ailleurs complètement. Comment ils ont réagi, les musiciennes d'orchestre?
1: On en a tellement engagé à travers les tournées maintenant que ça dépend vraiment. Parfois, il y a du monde qui ne comprennent pas du tout ce qu'ils jouent et ils regardent les partitions et ils sont comme « My God, c'est quoi ça ?» Et il y en a d'autres qui sont super excités et qui ont même envie de danser.
0: C'est vrai Est-ce qu'ils vont le faire, tu penses?
1: Peut-être pas à l'OSM.
0: Non.
1: Parce que tout le monde est assis, mais dans nos autres spectacles. Oui.
0: Mais je pose aussi la question parce que l'influence de la musique classique, elle est quand même bien réelle dans ce que tu nous présentes depuis des années. Maintenant, Apache, t'as parfois échantillonné ou carrément repiqué à ta façon des pièces de Tchaïkovski, de Mozart aussi. Je pense à Ton Lacrimosa qu'on va écouter. En fait, qu'on va écouter tout de suite, qui est donc inspiré du Requiem de Mozart, écrit en 1791. Mais voici ce que ça donne dans les années 2020.

0: That was Mozart.
1: La tension, elle est incroyable, mais moi, je peux pas m'imaginer. Il va y avoir un mosh pit, là, à l'OSM, c'est sûr.
2: Il y a de l'espoir. Je me suis déjà levée pour danser à la maison symphonique. Je pense que ça se peut.
1: Est-ce que c'est ton souhait, Apache?
3: C'est tout là, on l'a mis à la fin. On verra ce qui se passe.
1: Ah ouais, OK.
3: Au moins, c'est à la fin. Je voulais pas rendre ça awkward, de mettre ça au milieu, puis qu'après, les gens doivent se rasseoir, genre.
1: C'est qui ton public, Apache? Parce que j'imagine les gens qui sont peut-être des abonnés de l'OSM, qui sont des puristes de la musique classique, qui vont y aller par curiosité, puis en même temps, toi, tu joues dans des raves, dans des festivals. C'est qui ton public?
3: C'est un peu un running joke en ce moment avec beaucoup de mes agents et mes managers et tout ça. C'est qu'en fait, on ne le sait pas.
1: Non?
3: C'est très dur à savoir. Il y a des jeunes, des vieux, des ravers. Pour vrai, parfois, il y a des parents qui viennent avec leurs enfants. C'est vraiment monsieur et madame tout le monde. Et c'est très dur de vraiment pinpoint. Comme, tu sais, en marketing, tu veux toujours connaître ton public, etc., pour pouvoir viser une direction pour tes publicités, etc. Et je pense que pour nous, il n'y a rien qui fonctionne, c'est juste...
1: C'est toi!
3: Il y a juste parfois des jeunes, parfois des vieux.

0: vieux, ça va dans tous les sens.
1: Mais j'ai quand même remarqué qu'il y a cette esthétique qui est très, très, bon, je redis le mot ténébreux, mais c'est ça, là. Je trouve qu'il y a quand même un côté très néoclassique. Puis en même temps, il y a vraiment beaucoup d'humour dans ton univers parce que je voyais une vidéo que tu as faite en collaboration avec l'OSM là, il y a un ou deux jours où tu dis, bon, voici ce qu'on va pouvoir entendre pour le spectacle. Il va y avoir 70 chanteurs du cœur de Laval, des musiciens, mais aussi des lancers de la hache, une corde zipline, des tigres, des lions. Là, faut décortiquer le vrai du faux. Mais c'est quoi la place de l'humour dans ton univers, Apache?
0: Ben, je pense juste que parfois, ma musique est tellement grandiose et dramatique qu'il faut un peu alléger ça. Surtout quand tu es voué à travailler avec des gens comme l'OSM, des organisations qui sont établies depuis des dizaines d'années, qui ont un cadre. Et puis nous, on arrive avec notre demande complètement folle. C'est juste un peu pour pousser ça plus loin, pousser la joke de on sait qu'on fait les choses différemment, donc on niaise un peu avec ça. Et si vous connaissez un peu tous les projets vidéo que j'ai fait, il y a toujours une touche d'humour dedans. Et je pense que c'est pour alléger le côté dramatique de la musique qui, sans cet humour-là, serait juste un peu off, je pense.
1: Ouais. Et j'imagine, bon, ça fait en sorte que tu te prends pas toujours au sérieux, mais en même temps, j'ai l'impression que tu t'appliques énormément et ce que tu le fais avec sérieux. N'est-ce pas? Non?
0: Oui, en même temps, la musique m'a amené à tellement vivre des trucs extraordinairement beaux, extraordinairement tristes parfois. Je pense que c'est important de montrer la dualité de la vie, que la vie, faut garder un peu d'humour, mais tout n'est pas toujours rose.
1: Ouais, ben justement, ta musique la plus récente à être sortie sur les plateformes d'écoute en ligne, c'est le EP, le mini-album de 3 pièces, les hymnes de la résilience, en fait. C'est sorti le 23 janvier dernier, que tu as fait avec l'artiste ukrainienne Alina Pash. C'est quoi ton rapport à l'Ukraine? Parce que tu reviens de t'étais à Kiev, il y a un mois environ, où tu as présenté des spectacles. Ça faisait longtemps que tu devais présenter des spectacles. Ils ont été annulés ou reportés à cause de la guerre. C'est quoi ton rapport avec l'Ukraine en ce moment?
0: À la base, j'y allais chaque année en tournée avant la pandémie. Donc, c'était vraiment un public que je voyais un peu tout le temps. Je me suis fait beaucoup d'amis et j'ai toujours adoré l'Ukraine, surtout Kiev, la capitale. C'est une super belle ville où j'avais vraiment développé beaucoup d'affinités. Après, il y a eu le COVID et puis la guerre. Et ça c'est comme si tous les spectacles qui devaient arriver à cette époque-là faisaient juste se repousser. Et puis, au début de la guerre, on pensait que ça allait durer 6 mois. Puis, 4 ans plus tard, finalement, c'était encore... ça ne s'améliore pas du tout. Il y a un moment où je me suis dit, bon, je vais quand même y aller. Et je vais quand même aller faire le show qui faisait que être annulé. Puis, je vais honorer ça et aller voir mes amis là-bas. Je connais beaucoup d'Ukrainiens qui faisaient que sortir et rentrer du pays tout le temps. Donc, je me suis dit, je peux le faire. Et je l'ai fait l'année passée une première fois pour l'EP. Et j'avais le spectacle, mais qui a été repoussé de nouveau.
1: À cause d'alerte d'attaque, non?
0: Celui-ci a été... celui-ci, là, il y a un mois, a été interrompu par des attaques de drones, où il fallait... demander à tout le public de... Enfin, fallait couper la musique et demander à tout le public d'aller dans un shelter.
1: Comment t'as vécu ça?
0: Mais comme c'était la deuxième fois que j'y allais, en fait, tu deviens résilient toi aussi, même en passant plus d'une semaine, enfin juste une semaine là-bas, tu deviens complètement immunisé aux drones et aux explosions dans le ciel. C'est comme si on serait en ce moment en train de faire cette entrevue à la radio, puis il faut faire une pause et puis en fait, t'entends au loin qu'il y a des explosions. Puis parfois, tu vois les petits nuages qui apparaissent et c'est comme un drone qui a explosé dans le ciel.
1: Mais c'est comme une réalité. Moi, c'est incroyable de s'habituer, entre guillemets, à cette réalité-là quand même. C'est un non-sens.
0: Ouais, c'est complètement un non-sens. Mais c'est très dur à expliquer à part une fois que tu l'as vécu. Et je pense que moi, j'étais là et il y a un moment où je l'ai vécu et c'est juste un peu triste. Et il n'y a pas vraiment grand-chose à faire parce que tu te sens complètement impuissant par rapport à une situation aussi grosse que ça.
1: Puis qu'est-ce que tu as vu sur le pouvoir fédérateur de la musique et des spectacles dans ces temps-là?
0: Ça rejoint un peu la question d'avant par rapport à l'humour et tout. Je trouve que c'est rassembleur et tout ce qui peut être un peu positif, qui n'est pas néfaste au conflit, peut, fait juste du bien aux gens. Et je trouve que les Ukrainiens, ils ont toujours gardé leur sens de l'humour. Quand la guerre a quitté là-bas, ils faisaient juste poster des mimes incroyables. Et tout le monde en rigolait, même si le fond était super triste.
1: Fait qu'il faut honorer ça quand même.
0: Vraiment.
1: Apache, c'est un plaisir de faire ta rencontre. Tes spectacles avec l'OSM, c'est le 8, 9 et 10 octobre. Comme je disais, c'est complet pour les 8 et 10 octobre. Il reste quelques billets pour le 9. Qu'est-ce qu'on te souhaite pour cette soirée-là? Ces soirées-là?
0: J'espère que tout le monde va s'amuser autant que moi.
1: On le souhaite. En tout cas, ça donne le goût. Apache, merci énormément pour ta visite aujourd'hui.
0: Merci à vous.
1: Bon spectacle.
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1: À vos agendas, auditeurs et auditrices, voici ce qui est susceptible de vous intéresser en culture cette semaine. D'abord, l'auteur français Édouard Louis, à qui on doit entre autres le livre à succès Pour en finir avec Eddie Bellegueule. Il est de passage à Montréal pour présenter le solo Qui a tué mon père? C'est du 6 au 11 octobre à l'Usine C. Il sera d'ailleurs à Tout le monde en parle demain. Dans un autre ordre d'idées totalement, si vous êtes du genre à profiter du Festival des couleurs ce week-end, prenez en note les différents Oktoberfest dans votre coin. Je pense à celui à Sainte-Adèle, par exemple, qui se déroule ce week-end avec plusieurs activités et des spectacles. Aussi, des fois, c'est l'occasion de découvrir des artistes locaux. Et c'est donc dans une région près de chez vous. Sinon, côté musique, il reste une poignée de billets pour aller voir Camaro ce soir à Montréal. On l'a vu en spectacle au printemps dernier après sa visite ici à Admission Générale. J'étais avec mon ami et recherchiste Alexandre Graton. Pour vrai, c'est encore jubilatoire de chanter à tue-tête Femme Like You plus de 20 ans après la sortie de ce hit mondial. Alors, boudez pas votre plaisir, c'est au Club Soda à 20h. Sting arrive au Canada cette semaine. Il présente des spectacles à Vancouver lundi et mardi et poursuit sa tournée aux États-Unis. Et il revient à Montréal pour 3 soirs à la fin octobre. Alors, il reste des bien pour ça. Et si vous êtes dans la région de Toronto cette semaine, comme ce sera pour Thomas Leblanc qui est avec nous, je vous envie énormément car vous pourrez aller voir une autrice, compositrice, interprète que j'adore. C'est la Britannique Jessie Ware qui est de passage dans la ville reine pour un spectacle mardi soir, donc le 6 octobre. Elle vient présenter notamment son dernier album à savoir Disco Dance. Ça s'appelle Super Bloom. J'ai adoré cet album et je pense que c'est sa seule date au Canada. Alors ne manquez pas votre chance de la voir sur scène.

0: Il y a quelques semaines, quand on a vu que l'artiste Françoise Sullivan présentait une nouvelle exposition à la galerie Simon Blais à Montréal. J'adore ça, Jessie Ware et Françoise Sullivan, c'est tous mes univers ensemble. et qu'on a compris donc qu'à 103 ans et créée encore, ben on s'est dit, faut aller prendre de ses nouvelles. Elle est la seule signataire du refus global encore en vie. On lui doit aussi l'avènement de la danse contemporaine au Québec avec la création Danse dans la neige à la fin des années 40. Elle a marqué les esprits avec ses grands tableaux, parfois monochromes. Elle est aussi sculptrice, artiste performative, photographe, membre des Automatistes avec ses amis Paul-Émile Bordua, Jean-Paul Riopel, entre autres. Je l'avais rencontrée à plusieurs reprises dans le cadre de son 100e anniversaire. Mais là, je voulais vraiment savoir comment elle allait, qu'est-ce qui l'habitait ces jours-ci. Alors, on vous invite donc à vous déposer en écoutant cet entretien qui a eu lieu hier avec Françoise Sullivan. Madame Sullivan, bonjour.
1: Bonjour.
0: C'est un très grand plaisir et honneur pour moi de vous voir aujourd'hui. Merci d'avoir accepté notre invitation. On est à la galerie Simon Blais. Il y a quelques années, on vous a beaucoup vu. On vous a vu dans les médias, on vous a vu dans les musées et c'était beaucoup autour de votre 100e anniversaire. Vous avez 103 ans aujourd'hui. Je veux d'abord savoir comment ça va.
1: Ça va assez bien, relativement. Ça pourrait être pire.
0: Ça pourrait être pire, effectivement. Ben, vous êtes encore tellement merveilleuse, tellement belle. Vous avez votre rouge à lèvres, toute coquette aussi. Et vous peignez encore.
1: Oui.
0: Vous créez encore.
1: Et puis, Simon Blais m'a donné une belle exposition en août et septembre.
0: Oui.
1: Et on était très contents. Et elle contenait même le tableau qui a été la cause d'un petit accident.
0: Lequel? Un accident? Qu'est-ce qui s'est passé?
1: Je suis tombée.
0: C'est vrai?
1: Oui.
0: Mais vous vous êtes pas blessée?
1: Oui.
0: Mais vous avez l'air bien aujourd'hui?
1: Oui, ça va bien, là.
0: OK, donc ça va mieux.
1: Oui.
0: OK. Je l'ai vu, cette exposition, il y a un mois environ. Vous avez présenté des œuvres que vous avez créées entre 2022 et 2026. Donc, 10 œuvres très récentes. Qu'est-ce qui vous inspire encore, Madame Sullivan?
1: On a des périodes qui s'enchaînent. Une période où on va travailler particulièrement avec une couleur qui pourrait être un bleu ou un vert. Et puis, on fait plusieurs essais sur différentes formes. Il y a certaines couleurs, quelquefois, qui sont particulièrement heureuses de cette façon d'agir. Mais quelquefois, on laisse une couleur pour aller vers multicouleurs.
0: Et j'ai remarqué justement qu'il y avait beaucoup la présence du bleu, du vert, du brun. Ça me faisait penser aux couleurs de la planète Terre, en fait, dans les œuvres que vous avez présentées il y a un mois. Est-ce que donc, c'est dire que parfois, il y a carrément l'appel de la couleur? C'est comme ça que vient l'inspiration?
1: Oui, mais le dernier tableau que j'ai peint, c'était la couleur orange, c'est le soleil.
0: Ah, on est donc dans des inspirations de la nature, carrément.
1: Peut-être.
0: Oui. Et quand vous vous retrouvez devant une toile blanche au moment de créer, est-ce que vous avez toujours cette sensation de plonger dans l'inconnu?
1: Je pense, oui. Quelquefois, ça part d'une idée ou d'un concept. Après ça, qu'il faut suivre, développer. Mm-hmm. Et quand ce concept est complet, il faut aller vers autre chose.
0: Comment on sait que c'est complet?
1: Il faut le sentir. Je ne peux pas dire d'autre manière.
0: C'est un instinct, une intuition. Vous dites, là, c'est complet, j'ai donné le dernier coup de pinceau.
1: Mm-hmm. Et puis, on va vers autre chose.
0: Vous en faites d'autres.
1: Une autre idée qui se développe. C'est un peu difficile de penser d'où vient l'inspiration, parce qu'il y a des périodes où c'est plus en peinture, mais ça peut être en danse ou autre chose.
0: Est-ce que vous dansez encore?
1: Je peux dire que j'ai pas dansé depuis la chute.
0: Depuis votre chute, donc il y a un mois. Mais avant ça, vous bougez, vous dansez encore,
1: oui.
0: Parce que vous avez été précurseur en termes de danse contemporaine ici au Québec, avec entre autres Danse dans la neige dans les années 40. Est-ce que oui. Vous avez encore cette impulsion, cette intuition du mouvement, du corps, je veux dire?
1: Oui, ça a été vraiment ça fait part de ma vie, oui.
0: Vous passez cette épreuve du temps quand même à 103 ans, Françoise Sullivan. Est-ce que vous diriez que vous êtes la même artiste qu'à 20 ans?
1: La même, oui, mais l'exprimer différemment, c'est sûr. Il faut évoluer, puis d'une œuvre faire une autre, ça peut changer. Et j'ai fait ça souvent parce que j'ai pas seulement fait de la peinture puis de la danse, j'ai fait de la sculpture.
0: Ouais.
1: J'ai quelquefois essayé d'écrire quelque chose, mais ça marchait moins bien qu'en peinture.
0: Vous dites, je suis quand même la même qu'à 20 ans. Alors, qu'est-ce qui vous habite encore comme artiste?
1: Mais j'ai commencé jeune.
0: Oui.
1: Je pense que ce qui est un peu différent, c'est que je vais d'une direction à une autre,
0: ouais.
1: Comme aller de la peinture à la sculpture.
0: À l'art performatif, à l'art
1: oui.
0: conceptuel. Oui. On est à quelques semaines de l'ouverture de l'espace Riopelle.
1: Oh oui, c'est très excitant.
0: C'est vrai, vous êtes excitée?
1: Oui, parce que... Mais d'abord, son travail est merveilleux.
0: Vous l'avez beaucoup côtoyé quand même.
1: Oui, et puis... qu'il y ait une grande exposition. Je trouve qu'il est bien temps que nous fassions ça ici au
0: Québec.
1: Oui.
0: Ce sera au Musée national.

0: nationale des beaux-arts à Québec, donc, et qui va faire justement la part belle aux œuvres des automatistes,
1: oui.
0: Groupe d'artistes dont vous avez fait partie. Qu'est-ce que ça représente donc pour vous, l'ouverture du pavillon comme ça?
1: Souvent, on était un peu timide pour s'avancer, mais Réopelle n'a pas eu cette timidité-là. il fallait que quelqu'un vienne s'affirmer.
0: Ouais.
1: Et puis, d'ailleurs, les artistes de cette période des automatistes, c'est une période où on s'affirmait.
0: Ouais.
1: Puis, on avait une raison pour s'affirmer. Les temps changeaient.
0: Ouais.
1: Nous étions après la guerre. Et puis, c'était un moment où on pensait que c'était peut-être plus essentiel de s'affirmer fortement.
0: Oui. Dans ce nouveau pavillon, donc à l'espace Riopelle à Québec, on va trouver une des expositions qui s'appelle « Revendiquer art moderne du Québec ». Et là-dedans, on va retrouver votre œuvre « Chute concentrique », une sculpture en acier qui vous avait valu le prix du Québec en sculpture en 1963. Je ne sais pas si vous savez, mais Passe-Partout, l'émission Jeunesse, a consacré une petite capsule sur cette œuvre-là.
1: Oh oui?
0: C'est dans le cadre de leur série « À la manière de ».
2: Cette œuvre est spéciale. Elle n'a pas la forme d'une personne, ni d'un animal ou d'une chose comme un bateau ou un livre. Elle a la forme d'un mouvement. C'est Françoise Sullivan qui a sculpté cette œuvre. Elle l'a appelée « Chute concentrique ». Oh, moi aussi, je veux sculpter un mouvement.
0: Qu'est-ce que ça vous fait de savoir que vos œuvres, comme celle-là, « Chute concentrique », vont trouver un nouveau public, tant au pavillon Riopelle que, par exemple, dans des initiatives comme Passe-Partout? Qu'est-ce que ça vous fait de savoir qu'un jeune public va continuer de voir et de connaître vos œuvres?
1: Si on arrive à faire quelque chose qui puisse se transmettre, si les œuvres peuvent communiquer quelque chose d'important ou de vrai, parce que le travail, c'est quand même du travail. On a l'impression que ça peut être important de l'avoir fait.
0: Sur la rue Ontario, en ce moment, il y a aussi l'exposition à ciel ouvert qui s'appelle « Regarde », où on retrouve votre œuvre « Promenade » entre musée d'art contemporain et musée des beaux-arts de Montréal. C'est une œuvre que vous avez créée en 1970, une série de photos, en fait, alors que vous vous promeniez entre les deux musées. La thématique de cette exposition-là, en ce moment, c'est la déambulation. La déambulation comme expérience et comme expression artistique. C'était aussi ça, à l'époque, votre série de photos. Vous réfléchissiez sur le sort de l'art entre deux institutions muséales.
1: C'était une période où les critiques d'art aux États-Unis commençaient à être féroces contre les peintres qui ont eu le plus de succès aux États-Unis peu de temps avant. Ils voulaient continuer l'éclat qu'ils avaient eu, mais en inversant, en faisant quelque chose de contraire. Et c'était généralement assez rebutant.
0: Ouais.
1: Et je suivais beaucoup ce qui se passait et j'étais en colère.
0: Ouais. Et vous l'avez transformé
1: en
0: expression artistique.
1: Et j'étais... Je me suis dit, je vais faire quelque chose sans savoir quoi. Mais en même temps, c'était un moment où j'étais toute seule. C'était le 1er août. Et je me suis dit, je vais faire une marche de musée vers un autre. Sans vraiment avoir de modèle de ça, de penser qu'est-ce que je fais. Sauf que je me suis donné une idée de prendre une photographie à un coin de rue ou une partie de la marche.
0: Oui, vous avez documenté votre marche, en fait, entre les deux musées. Donc, alors, vous avez photographié la rue, en fait.
1: Oui, telle quelle.
0: Telle quelle.
1: Alors, j'ai commencé par une photo du musée d'art.

0: Contemporain, je suis descendue la rue à chaque coin, j'avais ma petite caméra, je prenais une photo. Pas de choix, juste.
1: Sans savoir ce que ça allait donner, évidemment, parce qu'il n'y avait pas de caméra numérique à ce moment-là, donc non. Vous avez vu le résultat plus tard. Puis l'idée, c'était de montrer quoi? Que l'art était partout?
0: Oui, et c'était aussi d'essayer de créer un rythme en choisissant l'espace entre chaque photo. Et c'est intéressant parce que j'étais dans la partie de Montréal qui est très active à ce moment-là. Et on était au mois d'août. Il faisait une chaleur torride.
1: Ça a influencé votre parcours?
0: Mon parcours, mais aussi le fait que la lumière était bonne.
1: Ah.
0: Il faisait beau. Alors, les photos sont claires.
1: Mm. Et aujourd'hui, on retrouve certaines de vos œuvres, donc là, dans cette exposition à ciel ouvert, mais aussi, je pense à la murale que vous avez faite, qui s'appelle Damier, qu'on a inaugurée en 2023 sur le mur extérieur de l'hôtel Hyatt à Montréal. C'est la plus haute murale, je pense, qu'il y a à Montréal. Donc, vos œuvres se retrouvent aussi en dehors des galeries et des musées.
0: Oui.
1: Ça vous fait plaisir, ça?
0: Oui.
1: Oui?
0: Oui, j'aime beaucoup. J'aime beaucoup cette murale qu'on peut voir du pont Jacques Cartier.
1: On peut voir de partout. Nous, on la voit de Radio-Canada même, ouais.
0: Oui.
1: Ça vous rend fière?
0: Oui.
1: Pourquoi?
0: Parce qu'elle est bien réalisée. Elle est belle.
1: Oui, elle est très belle. Donc, côté esthétique, elle vous plaît.
0: Oui.
1: Mais qu'est-ce que ça vous fait de savoir que vous habitez l'espace public avec vos œuvres?
0: Mais c'est un peu le but, mais les œuvres, on les ferait quand même, je
1: pense.
0: Oui,
1: tout à fait.
0: Mais que ça puisse se répandre ailleurs, c'est à espérer.
1: Oui. À l'époque du refus global, en 1948, c'est un vent d'espoir aussi que vous vouliez souffler les automatismes sur la vie sociale, la vie culturelle, la vie politique au Québec. Aujourd'hui, cet espoir-là, vous le retrouvez comment?
0: Je pense qu'il y a beaucoup plus d'artistes maintenant.
1: Oui.
0: Et la qualité de ce qui est présenté est une très belle qualité en général. Mm-hmm. Il y a des degrés aussi. Ouais. Certaines œuvres, certains artistes peuvent œuvrer dans des façons qui nous touchent davantage. Mm. Et du moment que ça se perpétue, c'est encourageant.
1: Mm. On apprenait cette semaine qu'il y a une baisse de l'achalandage dans les musées. Les gens vont un petit peu moins au musée maintenant que dans les dernières années. Puis en même temps, les musées multiplient les activités pour attirer des publics.
0: Ah bon?
1: Comment est-ce que vous pourriez venir à la défense de l'importance des musées, justement? Pourquoi c'est encore important de se recueillir dans des institutions muséales en 2026?
0: Mais c'est parce que les musées deviennent des lieux qui accueillent des œuvres et qui leur donnent l'espace qu'il leur faut pour les voir. Et il y a toujours eu des baisses et des hauteurs dans le public.
1: Ouais.
0: Les gens prennent ce dont ils ont besoin parce que ça peut nourrir des besoins.
1: Mm.
0: Ça peut consoler des gens qui sont malheureux.
1: Ouais.
0: Qui trouve du bonheur dans la beauté d'une œuvre, une multitude de raisons pour laquelle ça peut baisser dans l'intérêt des gens, mais il y aura toujours des gens qui sont intéressés.
1: Mmh. Madame Sullivan, merci énormément pour votre temps aujourd'hui. Puis je suis très contente de voir que vous créez encore, qu'on peut être encore émerveillé par ce que vous avez à offrir à 103 ans, mais ce que vous nous offrez depuis 85 ans maintenant. C'est un grand privilège pour moi de m'être entretenue avec vous aujourd'hui. Merci beaucoup.
0: C'est moi qui vous remercie.

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3: Depuis le 22 septembre, le Théâtre du Nouveau Monde à Montréal présente sa première pièce de la saison, L'Orestie, une trilogie dramatique d'Eschyle, présentée et écrite en 458 avant Jésus-Christ. Ici adaptée par Alice Ronfort, qui en fait une pièce de 3h30 avec deux entr'actes. Et c'est le sujet de notre petit Culture Club aujourd'hui, composé des chroniqueurs Thomas Leblanc et Audrey-Anne Blais de La Presse. Rebonjour à vous deux.
4: Allô, Génie.
3: OK, Thomas... Mets-nous la table.
4: Ben, moi, je veux d'abord dire que j'avais vu une version en ouverture de la 50e saison du TNM. J'avais 16 ans en 2001, mais c'était le 11 septembre 2001.
3: Oh là là.
4: J'étais un ado du secondaire qui décide de s'abonner au TNM. Et là, les avions entrent dans les tours le matin. Et le soir, je dis, ben, maman, je me suis abonné, je vais aller voir le spectacle. Et Lorraine Pintal qui nous présente ça. Et moi, j'ai pas d'idée à l'époque de ce que je m'en vais voir et tout. Puis, je gardais pas un souvenir très frais ou très, très clair de ce.
3: Ça avait été éclipsé par autre chose.
4: Donc, j'étais quand même. Mais c'est un spectacle donc, qui porte évidemment sur la guerre, la justice, la vengeance. C'est ça mon point. Puis de revoir ça 25 ans plus tard, tout ce qui s'est passé depuis 25 ans, tout ce qu'on vit dans le monde aujourd'hui. L'année aussi où le film The Odyssey de Christopher Nolan, quand même, a dominé le box-office. Donc, L'Orestie, c'est une grande tragédie en trois tableaux. D'abord, on rencontre Clytemnestre, qui est la reine d'Argos, qui attend son mari Agamemnon, qui est parti faire la guerre à Troie

0: tuer son mari. Elle est sous l'emprise de son amant Égiste. Et elle va donc tuer son mari dans ce premier acte. Et dans le deuxième acte, deux autres... en fait, je dis qu'elle va tuer son mari parce que Agamemnon, pour avoir le vent de dos pour se rendre à Troie, a sacrifié sa fille Iphigénie au début de la guerre. Donc, c'est assez tragique.
1: Et oui, vous avez bien compris, il a sacrifié sa fille parce qu'il avait besoin de vent dans les voiles, littéralement.
0: Littéralement, littéralement. Donc ça, ça vous met la table pour le premier tableau. Dans le deuxième tableau, le fils exilé de Clytemnestre et Agamemnon, Oreste, donc qui donne son nom à la pièce, revient à Argos, la ville, et va discuter avec sa sœur Électre, jouée par Évelyne Rompré, Clytemnestre qui est jouée par Violette Chauveau, et va choisir d'assassiner sa mère. Donc quand on est dans le meurtre de femmes, on est dans des féminicides aussi. Il faut qu'on comprenne qu'on est dans ce climat-là, cette ambiance-là. Et dans un troisième tableau, la déesse Athéna va se décider à transformer la justice humaine. Est-ce qu'on venge comme ça le meurtre d'une sœur, d'un parent, de sa mère, ou au contraire, les humains doivent régner sur la justice? Donc, il y a tout un tableau sur la justice. Je mets un peu la table, mais l'adaptation d'Alice Ronfard est limpide, très facile à suivre. C'est comme binger une série télé, trois épisodes, une petite pause entre chaque épisode.
1: C'est vrai absolument. Que ça fait vraiment ça. Oui, t'es d'accord,
2: oui,
1: Audrey-Anne.
2: Absolument. Comme Thomas disait, il y a une courte entracte entre chacune des trois parties. Puis moi, j'ai beaucoup aimé cette formule-là qui permet de laisser respirer un petit peu son cerveau, d'en discuter. C'est tellement riche comme pièce.
1: Et de googler aussi, moi, pendant les deux entrées, j'étais là, OK, quoi?
2: Dans le métro, en me rendant au PNM, j'ai fait des petites recherches sur l'arbre généalogique parce que je me disais qu'il fallait bien que je me familiarise avec cette famille incestueuse. Puis donc oui, son adaptation, ça donne quelque chose de vraiment démesuré, de grandiose, mais le texte l'impose un peu à la base. Comme Thomas disait, c'est ça, on peut difficilement s'en sortir de faire quelque chose de démesuré. Donc, 3h30 en trois parties. Il y a trois musiciens sur scène, 31 interprètes, qui est quand même costaud, dont un chœur qui est dirigé par Francis Ducharme, qui fait par ailleurs aussi partie de la distribution.
1: Le chœur qui fait aussi écho au fameux chœur dans les tragédies grecques.
2: Exactement.
1: Aussi. Pour ça, c'est
2: comme
1: réussi.
2: Le veut la tradition.
0: C'est très, très, très, très réussi. Ouais. Notamment avec Mireille Métellus qui est
2: gros chœur également. Ouais. Donc, j'ai adoré le chœur. Puis aussi, si on peut aborder peut-être le côté féministe de la pièce, parce qu'Alice Ronfard a beaucoup parlé, entre autres dans sa tournée de promotion, du fait que c'était une relecture féministe de l'Orestie. Oui.
1: Alice Ronfard qui est la metteuse en scène.
2: Exactement, oui, Alice Ronfard qui est la metteuse en scène, dont c'est pas la première fresque. Là, elle a monté La traversée du siècle en 2023, qui durait, je pense, 13 heures, si je ne m'abuse.
1: Ouais,
2: donc, 3h30, il n'y avait absolument rien là pour elle. Puis oui, j'ai été un petit peu déçue du point de vue de la relecture féministe, parce que, on pourra peut-être en reparler plus tard, mais oui, on met de l'avant plus les figures féminines, donc dont Clytemnestre, sont plus complexes, ils ont plus d'agentivité peut-être que dans le texte original, mais j'ai trouvé que la relecture, somme toute, était timide.
1: Ah ouais? T'aurais voulu appuyer plus sur quoi?
2: En fait, c'est comme si on n'assumait pas pleinement la déconstruction du mythe qui est intrinsèquement patriarcal, en fait. Mm. C'est qu'on peut difficilement se sortir de cette structure patriarcale-là sans un peu renverser la fin, entre autres.
0: Il est souvent question de l'impact de la violence sur les femmes, la violence
2: absolument.
0: De la guerre sur les femmes. Je pense que ça, c'est assez réussi.
2: Mais c'est très présent.
0: Le cœur de la pièce, c'est que le troisième acte, c'est un procès. Donc, Oreste est vieux, il va subir son procès, ce qui doit être déclaré coupable et innocent du meurtre de sa mère, Clytemnestre. En tout cas, c'est pas difficile à trouver, mais je vous vends pas le punch. Mais
1: ça fait 3000 ans que la pièce... Ça fait 2500 ans que la pièce a été écrite. Tu peux voler le punch.
0: Il est pas coupable.
1: Il est acquitté.
2: Exactement.
0: Et c'est un peu ça aussi.
2: Ça aurait été plus subversif, peut-être, de renverser cette décision-là.
0: Est-ce qu'on peut faire ça à Échille?
2: C'est une bonne question.
1: C'est la question qui se pose.
2: C'est une excellente question. Mais Thomas a raison de le souligner. Puis il parlait de féminicide. Mais justement, tu sais, je pense que les femmes témoignaient beaucoup de leur douleur, de leur souffrance. On dirait que j'avais le sentiment d'un geste un peu inabouti
1: à certains moments. Mais je trouve ça intéressant parce que moi, le fait que finalement, il est acquitté, repentant, mais acquitté, je me suis dit, c'est un peu à l'image de ce qu'on ressent un peu aujourd'hui, non? C'est-à-dire que face aux féminicides, soit face aux violences qui sont faites aux femmes encore, on a beau dénoncer ces violences-là, souvent, on demeure avec un sentiment d'injustice.
0: Je pense que c'est l'intérêt de monter quelque chose comme ça, qui est aussi la première pièce signée avec de Geoffrey Gacquart comme directeur artistique du
1: lui
0: TNM.
1: Lui qui succède à Lorraine Pintal.
0: C'est un peu cette question de la justice et de la vengeance dans nos sociétés. La question de l'état de droit aussi est assez importante parce que c'est ces enjeux-là. C'est une pièce de théâtre, il faut parler de la performance de Francis Ducharme comme Oreste vieux, qui est excessivement touchant. Parfois, ça peut arriver qu'on est rébarbatif au ton tragédien quand on va voir une...

0: pièces de cet ordre-là. Francis Ducharme arrive à jouer avec une vérité troublante. Très, très, très troublante, tout à travers la portion du procès, donc ce troisième acte-là.
1: Quand tu dis Oreste Vieux, parce que dans le deuxième acte où Oreste a une partition vraiment intéressante aussi, c'est pas lui qui joue.
0: C'est Jules Renfort.
1: C'est Jules Renfort, le fils d'Alice
0: Renfort. Oui, donc c'est ça, une pièce sur une relation mère-fils.
2: Une histoire de famille,
0: c'est
2: quoi.
0: C'est ça, où la metteur en scène...
1: Je veux quand même mentionner, on peut continuer de parler du jeu des acteurs, mais dans les deux premiers actes, moi, j'avais l'impression qu'on était vraiment bon dans la tragédie grecque. Et dans le troisième acte, on arrive avec une proposition qui est plus contemporaine, qui fait plus de place à l'humour, ou même les costumes. En fait, la mise en scène, on est vraiment dans quelque chose de contemporain. Moi, personnellement, ça m'a dérangée. J'ai pas aimé ce clash-là, pardonnez-moi l'expression, mais cette rupture de ton. Mais vous... Ça vous a plu? Toi, tu me regardes avec des gros yeux, Thomas.
2: Je dirais que c'est l'un et l'autre. Parce que oui, tu parlais du personnage d'Apollon qui a des grandes bottes, un col élisabétain, un jackstrap doré aussi.
1: On reprend les codes queer ici.
2: 100% dans l'humour. Ça m'a déstabilisée parce que je trouvais comme toi que ça crée une certaine distance. Puis il y a tellement d'enjeux. Les enjeux dont il est question dans cette troisième partie-là sont tellement sérieux, tellement, ils peuvent tellement mobiliser. Puis là, j'ai trouvé que ça masquait un petit peu ces enjeux-là. Puis ça nous empêchait de poursuivre notre réflexion, mais d'un autre côté, ça éclairait un petit peu l'absurdité de la mécanique du procès. Puis ça, je trouvais ça plutôt intéressant. Puis faut dire qu'Alex Bergeron, qui joue Apollon, est quand même vraiment drôle. Ouais. On peut pas s'empêcher d'éclater de rire.
0: Puis aussi, comment on joue des dieux? Comment on joue des divinités? Ouais, comment on joue Apollon et Athéna? Rachel Gratton, qui joue Athéna, qui est formidable. Elle joue aussi Cassandre, une esclave, dans le premier acte. Moi, j'aurais pris plus de contemporains. Je trouve que, évidemment, on regarde cette pièce-là.
1: Ah, ouais.
0: On parle de guerre, on parle de violence, on parle... C'est sûr qu'on pense au Moyen-Orient, c'est sûr qu'on pense à l'Ukraine, c'est sûr qu'on pense à ces violences-là. Et on dirait, puis c'est sûr que c'est un choix aussi de pas relier à l'actualité brûlante. On veut faire une pièce, on veut nous amener aussi dans l'Antiquité grecque, mais j'aurais pris peut-être plus de cette charge frontale-là. Mm-hmm. Je trouvais que ça restait parfois un peu poli. J'aurais pris plus de cette violence, de cette... Je disais en ouverture d'émission, c'est pas aride, c'est humide, mais j'en aurais pris plus. J'aurais pris plus de sang, de sueur, de violence.
2: Aussi, moi aussi, j'aurais aimé qu'on aille un petit peu plus au bout de cette proposition-là de show politique, parce que vous le disiez, Geoffroy Gacquart, c'est sa première pièce comme directeur artistique. Clairement, il y a une intention derrière ça, puis c'est un petit peu de nous rappeler que la fonction première de la tragédie, c'est d'offrir à la communauté un miroir pour regarder les tensions qui la traversent, les dilemmes moraux, tout ça. Puis justement, c'est un petit peu froid pour que ça fonctionne à 100%.
0: La cité est un peu laissée tranquille. Ouais, je voudrais pas s'y confronter. Cela dit, le soir, moi, je suis pas allé à la première. Le soir où je suis allé, c'était formidable. Il y avait des jeunes secondaires du cégep, des abonnés, des réguliers du TNM qu'on reconnaît. Donc, c'est une pièce en même temps qui ratisse là et qui ne s'adresse pas à un public trop sélect. Je pense que de certaines façons, l'adaptation est réussie.
1: Mais les points que vous mentionnez, c'est quand même des points de mise en scène.
0: Oui,
1: qu'est-ce que vous en avez pensé? Parce que moi, j'ai quand même trouvé, je dis ça rapidement, mais le fait qu'on ne voyait pas la violence, évidemment, on ne veut pas voir nécessairement la violence, mais puisqu'elle est nommée, puisqu'elle est au cœur de la pièce, on revient avec, on parle de meurtre, mais tout ce qu'on voit, c'est l'épée pleine de sang. Est-ce que vous avez trouvé que la mise en scène était plutôt épurée pour une tragédie comme ça? Qu'est-ce que vous en avez pensé?
0: Je dirais qu'il y avait une pudeur.
1: Ouais.
0: Il y avait une pudeur dans la mise en scène. J'en aurais pris moins de cette pudeur-là. Ouais. J'aurais voulu être plus bousculé. Je ne suis pas sortie de là bousculée. J'ai passé un bon moment, mais pas
2: C'était un peu
0: bousculé.
2: Froid, en effet. Puis une tragédie, c'est quand même supposé nous bouleverser à la base. Donc, j'ai l'impression que moi, personnellement, c'est Violette Chauveau en Clytemnestre qui m'a le plus bouleversée. Les monologues de la première partie sont... absolument extraordinaire. Oui. Puis c'est vraiment là où elle a réussi à me toucher. Mais autrement, je trouvais que c'était un peu statique à certains moments, puis que ça manquait un petit peu d'animosité, si on
1: Est-ce qu'on sort quand même de l'Oreste avec l'impression d'avoir rencontré une œuvre vieille de 2500 ans, mais qui nous parle encore?
0: Oui,
2: absolument.
0: Je pense que l'actualité était au rendez-vous, certainement.
2: C'est un bon choix.
1: Il y a Michel de Montréal qui nous dit « Tragédie grecque de plus de 3 heures dans des sièges peu confortables du TNM, tout pour faire peur, mais quelle expérience, un gros bravo aux performances extraordinaires de Rachel Gratton, entre autres, et Evelyne Lompré. » Alors, on les salue, on rajoute Violette Chauveau aussi. Oui, Lompré. Mais oui, Lompré. Merci Thomas Leblanc, merci Audrey-Anne Blais, merci à toute l'équipe. Exceptionnellement, Karine vous présente une rediffusion dans 6 minutes. Je m'appelle Eugénie Lépine-Blondeau, je vous retrouve la semaine prochaine.
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7: Bonjour à tous, bon samedi, il est 15h, ici Marie-Christine Bouillon, voici les informations. La coporte-parole de Québec solidaire invite les électeurs à se ranger derrière son parti pour faire barrage à l'austérité. Au 38e jour de la campagne électorale québécoise, Rue Magazal a dit être très inquiète de l'influence des idées du chef conservateur Éric Duhaime sur les autres formations politiques. De passage à Montréal, elle a plaidé en faveur de l'élection d'un maximum de députés solidaires à l'Assemblée nationale. Elle soutient que les propositions du Parti conservateur sont dangereuses pour le maintien de services de qualité en santé et en éducation et elle s'inquiète de voir tous les autres partis s'en inspirer.
8: Moi, il y a beaucoup de gens qui m'ont écrit et qui m'interpellent. Ils sont très inquiets de l'influence des idées d'Éric Duhaime sur tous les partis politiques. Ils le voient qu'il y a une influence des idées de droite, de coupe, d'austérité d'Éric Duhaime qui est copiée par les autres partis politiques. Le seul parti politique qui n'est pas influencé par Éric Duhaime, c'est Québec solidaire.
7: Rue Magazal passe la journée sur l'île de Montréal où Québec solidaire veut préserver ses acquis. Et à deux jours du scrutin, le dilemme du vote stratégique refait surface dans la tête de certains électeurs, en particulier dans le contexte où la lutte s'annonce serrée dans de nombreuses circonscriptions. Ces votes stratégiques pourraient donc faire basculer certains sièges clés. Les précisions d'Alexandre Pinchot.
9: Voter selon ses convictions ou voter pour bloquer un autre parti. À quelques heures du scrutin, les électeurs sont nombreux à se poser la question.
10: J'écoute un peu ce que les partis disent, puis j'y vais avec ce qui résonne le plus avec moi.
11: Je l'ai déjà considéré, mais je vais voter quand même plus conviction.
12: Il faut voter avec son cœur des fois aussi, hein, si on veut que la société change dans la direction qu'on veut.
9: En moyenne, entre 5 à 8 des électeurs optent pour un vote stratégique. Selon Marc Baudet, professeur de sciences politiques à l'Université Laval, les électeurs pourraient être plus nombreux à voter stratégiquement cette année.
13: C'est le meilleur contexte pour un vote stratégique. C'est lorsque trois partis sont compétitifs. Et comme on a beaucoup de courses à trois un peu partout au Québec, bien, on est vraiment dans un contexte idéal pour ce genre de vote.
9: Jean-François Daou, professeur à l'Université Yale et à l'Université Sherbrooke, estime que le vote stratégique pourrait jouer un rôle déterminant le soir du scrutin.
14: Surtout dans un contexte d'élection serré dans plusieurs circonscriptions et surtout dans un contexte où on ne sait pas si le gouvernement va être majoritaire ou minoritaire. Alors 5 à 8 ça peut faire une différence dans certains cas, dans certaines circonscriptions.
9: Selon Élections Québec, chaque vote rapporte au moins 2 $ par année à un parti politique.
13: Ça peut faire une différence, notamment pour des partis avec des plus petites députations.
9: Comme quoi, chaque vote compte. Ici Alexandre Pinchot, Radio-Canada, Québec.
7: En Espagne, maintenant, des manifestations monstres ont eu lieu aujourd'hui à Madrid et dans d'autres villes du pays pour protester contre la crise du logement. D'après la presse espagnole, le président Pedro Sanchez réfléchirait à déclencher des élections après le rejet par le Parlement de mesures qu'il a tenté d'instaurer pour aider les locataires. Les précisions de Romain Chauvet.
15: Il y a eu des manifestations aujourd'hui dans plus de 50 villes à travers l'Espagne, comme ici à Madrid, 70 000 manifestants selon les autorités, 500 000 selon les organisateurs. Alors 10 jours après le début de ce mouvement de contestation, la colère ne retombe pas, encore plus depuis le rejet hier par le Parlement espagnol de ces 2 décrets qui avaient été présentés par le gouvernement espagnol comme une réponse à ce mouvement de contestation. Les manifestants veulent poursuivre la pression, les campements ici dans le centre-ville de Madrid et appellent désormais au déclenchement d'une grève générale. Pedro Sanchez est en réflexion cette fin de semaine, consulte pour voir s'il existe un momentum autour de cette contestation sociale qui pourrait remobiliser son électorat alors que les sondages ne sont pas bons pour son parti. Un parti qui a fait face au cours des derniers mois à plusieurs scandales de corruption et une gestion de la crise migratoire du côté de Ceuta qui est beaucoup critiquée. Alors Pedro Sanchez devrait annoncer sa décision d'ici lundi. Dans tous les cas, il doit y avoir des élections générales en Espagne d'ici l'été prochain.
7: C'était Romain Chauvet à Madrid. Des amateurs de sport devront payer plus cher cette année pour regarder le hockey de la Ligue nationale en direct à la télévision. La CBC ne diffuse plus gratuitement les parties du samedi soir et il est impossible de regarder tous les matchs sur une même chaîne ou un seul service de diffusion numérique, ce qui contraint l'auditoire à multiplier les abonnements. Michel Bolduc a préparé ce qui suit.
16: Le Torontois Stéphane Demers paie déjà environ 200 $ par mois pour un forfait Internet, téléphone à la maison et télé avec Rogers, avec les chaînes Sportsnet, TSN et TVA Sport. Pour voir tous les matchs des Maple Leafs, toutefois, il devrait payer 45 $ de plus par mois, soit 10 $ de plus pour Amazon, qui diffuse des matchs le mercredi, et 35 $ pour la plateforme Sportsnet+.
17: Je trouve que je donne déjà beaucoup d'argent à Rogers.
16: Rogers, propriétaire de Sportsnet, a signé une entente de 11 milliards de dollars l'an dernier avec la Ligue nationale pour les droits de diffusion au Canada. Mais les matchs sont fragmentés entre différentes plateformes selon les régions, explique le professeur Philippe-Antoine Lupien de l'UQAM.
18: Actuellement, les grandes ligues sportives à travers le monde, qui cherchent constamment à maximiser leurs revenus, ont tout à fait décidé que c'était un privilège, c'est un produit de consommation et l'accès gratuit aux images sport professionnel, c'est quelque chose qui est de plus en plus rare.
16: Pour le professeur Richard Powers de l'Université de Toronto, le risque est de voir les jeunes en particulier regarder les matchs illégalement sur le web pour ne pas payer. Ici Michel Bolduc, Radio-Canada, Toronto.
7: Voilà, c'était les informations. Dans quelques instants, c'est Dis-moi ce que tu dis avec Karine Lefebvre.
19: Aujourd'hui, Marilyn Monroe racontée par les livres. On découvre la romancière américaine d'origine ghanéenne, Yaa Gyasi, et trois livres pour mieux connaître Jessica Barker.

0: Ici Karine Lefebvre. Bon samedi après-midi. Bienvenue à Dis-moi ce que tu lis. Hey, mine de rien, on en arrive au dernier mille de cette quatrième saison de Dis-moi ce que tu lis. Quelle chance quand même d'avoir un moment comme ça les samedis après-midi, en direct, je vous le rappelle, pour discuter, toujours en bonne compagnie, de livres, mais aussi de l'impact que la littérature a dans nos vies. Puis j'en profite pour faire un petit pas de côté, justement, avec l'impact de la littérature dans nos vies, parce que demain soir, on va vous servir une variation de ça. Ça s'appelle la Société des lecteurs. Ça va se passer donc demain dimanche à 20h, Maritime 21h. Émission festive, grand cabaret, en direct ici du 7e étage de la nouvelle maison de Radio-Canada avec Émilie Perrault qui pilote l'autre grand rendez-vous de la littérature sur nos ondes. Et puis, je vous disais, festif, vraiment, de belles tablées, des gens qui vont nous parler de l'impact de la littérature, des livres dans leur vie, avec le thème cette année de la résistance. Comment on fait? Qu'est-ce que la lecture peut nous apporter quand on vit dans des temps troubles? Alors, je vous donne quelques noms comme ça en primeur, la docteure Joanne Liu, Dominique Anglade, Isabelle Picard, Carl Bessette, Simon Boulris, Emmanuel Schwartz va être là pour lire des extraits de textes marquants. Nathalie Platt aussi, on va aller dans des cellules de résistance partout à travers le pays. Vous allez entendre des auteurs de partout à travers le pays et un grand club de lecture autour d'un livre qui fait beaucoup jaser au cours des derniers mois. C'était ça ou mourir de Télisson Aurélien. On l'a soumis en club de lecture. Je sais que vous avez été nombreux d'ailleurs à écrire pour nous parler de ce que le livre avait eu comme impact dans vos vies. Donc, je vous donne rendez-vous officiellement demain soir, 20h, 21h dans les Maritimes pour la Société des lecteurs. Voilà, c'est dit. Ceci étant dit, on a un très, très beau menu, nous, cet après-midi. On va se parler de Marilyn Monroe. On va souligner lundi ce qui aurait été son 100e anniversaire de naissance. Elle est née le 1er juin 1926. C'est un sujet fascinant, une icône de la culture pop. Somme toute, une femme assez mystérieuse, quoique des tonnes de livres ont été écrits à son sujet. Puis c'est ça un peu l'angle qu'on va prendre cet après-midi. C'est Marilyn à travers les livres et on va le faire avec la journaliste Manon Dumais. Bonjour Manon.
1: Bonjour Karine.
0: Et la critique et autrice Hélène Faradji. Bonjour Hélène.
2: Bonjour.
0: Deux fans de la femme, oui, ouais, vraiment. Ouais, elle exerce une grande fascination. Vous évoluez toutes les deux autour du milieu du cinéma. Évidemment, Marilyn, c'est le cinéma d'abord et avant tout.
2: C'est elle et James Dean, quoi. Ça a formé les imaginaires de tout le monde. Je pense qu'elle est unique aussi dans l'histoire du cinéma. Mm-hmm. Il n'y a pas d'autres femmes, d'autres actrices comme elle.
1: Oui,
2: elle
1: c'est vraiment un des visages les plus connus du 20e siècle avec Che Guevara, Albert Einstein, Churchill. Mm-hmm. Et je pense que chez les acteurs, avec Cary Grant et Tom Cruise, ouais. Elle fait partie des trois plus grands, pas plus grands, mais plus connus acteurs.
0: Oui, des noms qu'on associe à l'univers du cinéma. Ouais. Pourquoi, à votre avis, près de 65 ans après son décès, elle fascine encore autant Marilyn?
2: Parce qu'elle est morte très jeune.

0: ouais, aussi. Forcément,
1: ça crée chez les gens beaucoup de projections. On imagine ce qu'elle serait devenue. On a envie de savoir quel genre d'actrice elle serait devenue aussi avec le temps. Et que je pense qu'il y a ça. Puis je pense qu'elle symbolise aussi la façon dont le cinéma traite les femmes.
2: Tout à fait.
1: Depuis toujours.
2: Et son histoire familiale est un roman tragique. C'est une orpheline. Sa mère, elle l'a à peine connue parce que sa mère était schizophrène. Son père, elle ne l'a pas connue. Et donc, ses maris, elle les appelait daddy. Elle avait de la difficulté à prononcer les mots qui commençaient par M. Alors, certains psychanalystes ont dit c'est peut-être parce qu'elle avait de la difficulté à dire mommy.
0: Elle était bec, donc.
2: Oui, c'est ça.
0: Alors, on va découvrir avec vous des livres pour mieux la découvrir. Certains qui ont extrapolé un peu sur ce qu'on savait d'elle, mais aussi des livres photos. J'en vois quelques-uns. Donc, beaucoup de références. Coup de livre à vous offrir. Merci à vous deux d'être là aussi. Je salue aussi la dramaturge et comédienne Steffi Mazounia. Salut Steffi.
3: Salut.
0: Steffi, s'en est passé pas mal des choses depuis notre dernière rencontre. C'était au Salon du Livre de l'Outaouais il y a quelques mois. Depuis, ta pièce Chronologie a remporté le prix Michel Tremblay.
3: Oui.
0: Remis à
2: bravo,
0: essentiellement.
3: Merci,
0: au texte dramatique, le meilleur texte dramatique de la saison qui a été monté cette saison.
3: C'est fou, je ne m'y attendais pas. Franchement, c'est un immense honneur. Pour moi, c'est faire partie de l'histoire de la dramaturgie québécoise. C'est le prix Michel Tremblay quand même. Il y a le mot Michel Tremblay, donc pour moi, c'est un immense honneur.
0: Et puis, Steffi, je présume aussi qu'un prix comme ça, ça peut faire en sorte que la pièce soit vue davantage, qu'elle voyage même.
3: Absolument. En tout cas, j'espère.
0: Oui.
3: C'est quelque chose que je veux. La pièce est déjà publiée, mais j'espère que ça va donner au moins le goût aux gens d'aller l'acheter.
0: Absolument, oui, c'est ça. Vous pouvez aussi l'acheter puis la consulter comme texte. Steffi, dans Chronologie, pour ceux qui ont eu le plaisir de le voir, de voir le spectacle ou de lire la pièce, il y a un de tes personnages qui s'intéresse à la littérature, en fait, qui remarque aussi l'absence ou le manque de visibilité de la littérature écrite par des personnages afrodescendants ou africains. D'ailleurs, les titres des chapitres de Chronologie portent des noms d'ouvrages écrits par des auteurs afrodescendants. Donc, il y a comme un lien aujourd'hui avec ce qu'on t'a demandé de faire pour nous.
3: Absolument.
0: Parce que, on va fouiller dans ta bibliothèque, Steffi, aujourd'hui.
3: Exactement, c'est vraiment ça. Parce que moi, mon coming of age, comme je disais, ça s'est fait beaucoup par la littérature et aussi la littérature spécifiquement afrodescendante. Ouais. Et je pense que pour moi, c'était aussi important d'avoir un personnage qui grandit et se retrouve dans la littérature.
0: Alors, le roman dont tu vas nous parler aujourd'hui, c'est No Home de Ya Jiasi. Oui. Rapidement, dans quoi on navigue avec ce roman-là?
3: C'est l'histoire de deux sœurs, demi-sœurs, une qui évolue en Afrique, l'autre qui est esclavagisée jusqu'en Amérique du Nord. Et on suit, en fait, les deux sœurs, leur génération sur 300 ans. Mm-hmm. Donc, on suit leurs ancêtres. Donc, c'est matriarcal et c'est une jeune femme ghanéenne grandie aux États-Unis qui écrit ce texte. Donc, c'est sûr que quand j'ai commencé à lire, c'est un texte dans lequel je me suis beaucoup projetée par l'autrice, mais aussi par les enjeux qu'elle aborde.
0: Excellent, parfait. Alors, Steffi, on parle de ça avec toi au cours de l'heure. Mais d'abord, salut Jessica Barker.
4: Salut Karine.
0: Des fois, je suis comme Barker.
4: Tout est accepté.
0: Ouais, tu dis ce que tu veux.
4: Ce qui est moins accepté, c'est Penelope McQuaid qui m'appelle Jessica en anglais. Ça, c'est tout le temps
3: Jessica?
4: Bizarre.
3: Jessica.
4: Puis à chaque fois, je dis « Hello Penelope, what's up? »
0: Écoute, tu es multiple, t'en as plein des identités, comédienne, animatrice. Sensation web maintenant, Jessica. Je sais pas ce qui se passe, là.
4: Moi non plus, je sais pas, Karine. C'est ça qui est merveilleux.
0: Avez-vous vu les capsules Passion Lunch que Jessica fait? En fait, que t'as lancé comme ça, sans prétention, à la fois sur les plateformes des réseaux sociaux, Instagram,
4: exactement,
0: Facebook, où tu essentiellement...
4: Je fais les lunchs de mes enfants. C'est rien de plus sorcier que ça. J'adore mais ça. Des fois, c'est des choses comme ça qui peuvent plaire et créer un engouement qui me dépasse en toute transparence, mais qui me rend joyeux. Parce que, mon Dieu, j'ai des grandes conversations avec plein de monde au sujet des lunchs et je sens que j'ai touché quelque chose de vraiment émotif. En tout cas, les Québécois sont à bout des lunchs, puis moi, j'adore faire des lunchs. Alors, je suis cette espèce de bête étrange, si je peux dire, qui fait mes lunchs le matin dans le silence de mon petit matin et toute seule. Il y a quelque chose de... Je sais pas qu'est-ce que ça va faire, Karine, mais j'ai perdu le contrôle.
0: Mais c'est beau, faut laisser place à l'imprévisible dans la vie. Mais bon, en 40 ans de carrière, Jessica, tu as eu plusieurs canaux d'expression. Oui. Tu as eu la télé, tu as eu le cinéma, tu as eu les livres même
4: la
0: aussi.
4: Radio.
0: La radio, beaucoup. Tu en as fait pas mal. Qu'est-ce que le web t'apporte? Qu'est-ce que tu peux exprimer là que tu peux peut-être pas exprimer dans les autres médiums?
4: Ben assurément, il y a vraiment un contact. Le c'est désir ça, hein? de communication est fort. Je veux dire, les gens sont... Il y a des débats sur est-ce que le ice pack doit être en haut de la bento box ou en bas. Et là, ça dégénère. Et je regarde ça et je me dis, waouh, on a besoin de jaser, je pense. Les Québécois s'ennuient seuls de leur côté. Alors, il y a quelque chose de... C'est ça, de nouveau, de différent, de très excitant.
2: Donc, c'est comme le juste œuvre utile, finalement.
0: Oui, c'est ça. Fait œuvre utile,
1: c'est comme c'est quoi le verdict?
4: À ce jour, ce n'est pas clair. J'ai l'intention de faire venir Martin Carly. Je suis rendue là.
0: Je veux juste dire, moi, je le mets sur le côté. Ça règle le problème.
4: J'adore, c'était ma théorie, mais on m'a dit qu'il ne fallait pas.
0: Bon, d'accord. C'est intéressant parce que, Jessica, on t'a demandé de choisir des livres marquants dans ton parcours de lectrice. Puis avant d'y venir, j'ai vu que tu avais séparé ça par chapitre de ta vie.
4: Ouais.
0: Ça représente mon enfance, ça représente ma vingtaine. Donc, chronologiquement, si on était dans le livre de ta vie, à quel chapitre on est rendu, là?
4: Ah, ben, je ne sais pas, parce que je le vis en ce moment.
0: Ben oui.
4: Aux abords de la cinquantaine, j'ai fait un projet documentaire sur ça cet automne.
0: Avec Patricia Paquin, la mi-temps.
4: Oui, où on a mis de l'avant la réalité des femmes, l'espace des femmes, autant au cinéma, à la télévision, que même dans leur carrière. Qu'est-ce qui se passe avec la cinquantaine? Donc, je suis excitée de ce nouveau chapitre qui s'ouvre à moi dans 2 ans et qui va assurément... on est comme plus... En tout cas, je vais pas dire « on », là, je vais dire « moi
0: ouais. ».
4: On est mieux dans notre corps et dans nos têtes, je trouve, en vieillissant, et plus assumé et plus libre. Je suis assurément une femme plus heureuse qu'à 20 ans, en toute transparence. Alors, je me dis, ça ne peut qu'aller mieux. C'est comme ça que je le vois.
0: Mais c'est fantastique, ça. Il faut le prendre comme ça.
4: Ouais.
0: OK. Jessica, on va retourner avec toi au tout début de ton parcours de lectrice, puisque tu as tenu à le mettre en ordre chronologique.
4: Absolument.
0: Et le premier sur la pile, tu l'as amené. C'est un exemplaire qui a beaucoup de vécu. C'est Babar en famille.
4: Babar en famille, mais une édition de 1966 qui est dans ma bibliothèque, dans la salle à manger, parce qu'à la maison, j'ai 2 bibliothèques. J'ai la bibliothèque comme best-of, là, les affaires qu'on aime.
0: Okay.
4: Puis j'ai la bibliothèque plus chaotique et archive dans ma chambre. Là. Alors ça, c'est comme dans vraiment les meilleurs livres de ma vie. Pourquoi? Je pense que c'est juste j'entends la voix de ma mère le raconter. Les images me touchent. L'esthétique, c'est mon enfance. C'est des souvenirs. Puis c'est drôle, j'ai envoyé la photo de mes livres à mon frère. Puis la seule affaire qui m'a répondu, « Oh, Babar! » Et qu'on est les deux pris avec Babar. Pourquoi? Je peux pas t'expliquer, mais c'est ça l'enfance.
0: C'est ça, puis t'as peut-être mis le doigt dessus. C'est un souvenir que t'associes à ta mère, à de la lecture donc en famille,
4: oui.
0: La petite fratrie autour du livre, puis on se fait raconter une histoire.
4: Et toujours la même. Il y a beaucoup ça avec les enfants. On répète les mêmes histoires. Je la connais pratiquement par cœur. Donc, tous les référents sont là. Puis, il y a quelque chose avec cette esthétique-là, les dessins, je sais pas, c'est de l'ultime réconfort. C'est mon craft dinner, ce livre-là. Si je vais pas bien, je regarde Babar 3 pages, puis je vais mieux. C'est vraiment ça qui se passe.
0: Ça parle de quoi, Babar en famille?
4: Ben, c'est la naissance des 3 bébés.
0: Oh, c'est le début de l'histoire.
4: C'est le début de l'histoire. C'est le début de toute leur nouveauté. Bon, Babar qui est pas là à l'accouchement, c'est une autre époque. Qui apprend...
0: Juste Babar, c'est un éléphant pour ceux qui...
4: Ah oui, c'est ça, c'est un éléphant. Oui. Ils habitent à Célesteville, le nom de sa femme qui s'appelle Céleste. Cet endroit merveilleux où tout le monde est heureux tout le temps. Et donc, c'est les 3 bébés qui naissent et c'est le début de leur vie de famille. Ah, voilà, Babar en famille.
0: Ça, c'est le livre, Jessica, qui représente le mieux ton enfance à toi. Est-ce que tes filles ont un livre similaire qui représente ou qui encapsule leur enfance ou tu leur as imposé Babar?
4: Non, parce qu'ils n'ont pas le même amour que moi. Et c'est très drôle parce que, bon, moi, j'aurais apporté 25 livres, là, Karine. Là, c'est ça le problème. Là. C'était vraiment très compliqué comme exercice.
0: C'est un beau problème.
4: Moi, c'est Un jour tout neuf qui est un livre où les enfants que j'ai lu et relu à mes enfants, c'est d'un livre d'images et à l'intérieur, ils décident, ce matin, je vais porter mon chapeau, mon sac. Puis il y a comme une espèce de conversation qui s'installe avec cette lecture-là. Okay. Puis encore une fois, c'est un grand livre, puis il est magnifique. Il était dans la première pile originale, mais j'ai dû le tasser, mais j'en ai parlé. Un journal.
0: C'est correct, c'est bien. Au moins, le nom a été dit. Oui. Je t'ai entendu dire, lui, il est dans la pile là, des classiques. Oui. Il y a une pile chaotique aussi. Oh. C'est quoi cette pile-là, Jessica?
4: Ah ben écoute, ça c'est la pile de l'angoisse. Ça c'est la pile...
0: Mais elle le dit avec un énorme sourire.
4: Non, mais c'est la pile de... Oh mon Dieu, j'ai pas lu ça. Oh mon Dieu, j'ai pas lu ça.
0: Ah, c'est la pile
4: oh, mon
0: des
4: Dieu, j'ai pas lu ça.
1: C'est à lire.
4: Ah, c'est à lire. Ah, c'est... Et là, j'essaie de m'organiser dans ça. Mais c'est vraiment là, ça là... Ça, c'est à l'extérieur de la bibliothèque. C'est deux immenses piles. Écoute, il doit y avoir 150 livres là-dessus. Ça n'a pas de bon sens. Puis ça, c'est vraiment chaotique. Là. Ça, c'est vraiment... Il faudrait un jour que je fasse le ménage là-dedans. Mais dans cette bibliothèque-là, qui est dans ma chambre, il y a aussi tous les souvenirs. Mmh. Et c'est là qu'on va tomber dans ma vingtaine.
0: Ta vingtaine. Et puis ta vingtaine, ben, tu nous emmènes à New York.
4: À New York.
0: Tu as 21 ans, donc ça veut dire que la plupart des gens qui écoutent la télé te voient à l'écran depuis comme un bon 12, 13 ans, facile.
4: Ouais.
0: Et à 21 ans, tu décides que tu vas aller apprendre le jeu.
4: Ouais, je décide que je veux aller dans un endroit où personne ne sait c'est qui Charlotte des filles de Caleb. Non, mais c'est drôle quand ouais. même, mais parce que j'avais tellement d'a priori positifs ou négatifs mm-hmm. qu'on dirait que j'étais pas capable de m'imaginer d'aller dans une école de théâtre au Québec. Fait que j'ai eu cet élan-là aussi parce que j'avais vraiment envie d'aller vivre à New York.
0: Ben
4: là,
0: oui.
4: On s'entend que c'est quand même un
2: comme
4: méchant
2: Marilyn
4: trip. Je sais, tout est dans tout, là. Et donc, je me suis loué un petit appartement. Je suis allée faire un stage au Neighborhood Playhouse. Et ça, c'est le livre du fondateur, Sanford Meisner, on acting. Et lui et Lee Strasberg, c'était comme les deux, là, de l'époque, là. Ils s'étaient chicanés. Puis là, il y en a un qui a parti son école de théâtre plus downtown. Puis lui, il était plus uptown. Mm-hmm. Puis je suis allée faire le stage d'été pendant 3 mois. Écoute, j'étais dans fame, là. J'ai vécu fame, là. On s'en remet pas de ça, là. Sincèrement, c'était extraordinaire.
0: Fait que t'intègres une cohorte de jeunes adultes.
4: De partout dans le monde.
0: C'est pas dans ta langue.
4: Pas dans ma langue. Je suis la Québécoise avec le gros accent. Et ce fut vraiment une expérience extraordinaire. À la fin de ce stage-là, je décide de m'inscrire à cette école de théâtre-là, de tout quitter à Montréal. J'ai cet élan-là. Et le dernier soir, je soupe avec mon professeur qui s'appelle Ryan. Puis il me dit, j'ai une question à te poser. Est-ce qu'au Québec, il y a des gens qui t'appellent pour des auditions? Oui, toujours. Mm-hmm. Est-ce qu'au Québec, tu travailles? Oui, toujours. Il fait, ici, là, tous les serveurs, chaque personne qui est à New York est un acteur de grande qualité qui cherche de la job. Fait que là, il m'a regardé, il m'a dit, retourne au Québec. Retourne au Québec. Et j'ai fait ce choix-là.
0: Ah oui.
4: C'est drôle, hein, les chemins de vie, parce que des fois dans la vie, est-ce que j'aurais dû rester, est-ce que j'aurais dû partir? Mais on dirait qu'il m'a déstabilisée en me mettant de l'avant le privilège que j'avais,
0: ouais,
4: puis que je sous-estimais jusqu'à un certain point.
0: Ouais. Es-tu retournée dans ce livre-là depuis que tu as appris, tu es allée à cette école-là? Parce que je pense que l'école Meisner, c'est vraiment le naturel, c'est trouver la vérité en soi pour jouer.
4: C'est tellement une belle technique. On est sur la répétition de 3 mots, puis on peut refaire et refaire la même chose, puis à chaque fois, il y a une escalade. Les independent activities, écrire pour vrai, ce que moi, je faisais tout le temps, j'avais 8 ans quand j'ai commencé à jouer. J'ai jamais fait semblant, mais à un moment donné, on se met à faire semblant. Fait que là, on te ramène à l'essentiel. Donc, c'est vraiment une merveilleuse technique de jeu et une école fabuleuse.
0: Alors, On Acting de Sanford Meisner. Et moi, je l'ai trouvé, j'en parlais encore la semaine passée, le archive.org ou archive.org. Vous avez plein, plein de livres libres de droit. Je l'ai consulté, moi, ce matin avant l'émission. Puis c'est fascinant.
4: C'est cool, hein?
0: Oui, c'est ça. Ben, on peut
4: Parce qu'il y a vraiment des exemples. Oui. Il fait la mise en scène.
0: Transcrit des classes, finalement, on le voit diriger des classes.
4: Oui.
0: Bon, OK. On Acting, pour ceux qui ont le goût de se lancer, qui sait. Un autre livre important, là, on avance dans la chronologie des 30 ans. Là, tu tombes dans bouffe.
4: Ben oui. Là, je tombe dans bouffe, puis là, je m'en remets jamais.
0: En voilà un autre livre que j'ai vécu.
4: Momo Fuku, David Chang, livre de recettes extraordinaire qui m'est tombé dessus et que je lis et je relis. Mais moi, je lis des livres de recettes dans mon lit, là. Je lis ça, là, comme si c'était un roman, là. Mais parce que je trouve que maintenant, on est dans un rapport où les chefs racontent leur vie, justement. Mm-hmm. On rentre dans leur univers, on découvre leur réalité. Les anecdotes sont super intéressante, c'est super bien écrit. Puis là, c'est lui lui, là, c'est lui qui m'a dit, Jess, t'es une bonne cuisinière. Continue, continue.
0: Qu'est-ce qui t'a convaincu là-dedans?
4: Il m'a donné confiance.
0: Ah, oui.
4: Il m'a donné la créativité. Je me permets de challenger plusieurs de ses décisions au niveau du sel à certains moments. Parce que là, David Chang, c'est un peu intense. Des fois, il y a beaucoup de sel. Fait que je suis vraiment dans une relation. Ça, il est dans mon best-of. Là, il n'est pas dans les archives.
0: Là, on est dans une cuisine. Momofuku,
4: coréenne.

0: Le restaurant nouilles, les ramen.
1: Les ramen, les dumplings. Avant,
2: les,
1: en fait,
2: les
1: c'est
2: fameux sandwichs.
1: Les sandwichs incroyables. Le porc effiloché que j'ai fait et refait et refait et que j'ai même fait, pis ça, c'était motif, à mon mariage. Moi, j'ai cuisiné à mon mariage. J'ai reçu les gens parce que je voulais partager et c'était mon menu de mariage, ce livre-là. Fait que ça, là, je veux dire, je vais mourir avec. Là. Je vais, dans ma tombe, je vais avoir mon livre de Momofuku.
0: C'est beau, pis il est plein de post-it. Un petit peu usé. On sent là, vraiment qu'il t'accompagne au quotidien.
1: Je l'ai lavé avant qu'il vienne. Il était plein de taches.
0: Tiens, je t'en passe un autre petit puisqu'il y en a beaucoup sur la pile. Celui-là, Jessica, on reste dans la trentaine, mais on avance. C'est quand la maternité arrive dans ta vie. La maternité, la face cachée du sexisme de Marie-Lise Hamelin. C'est un essai.
1: Ah, plaidoyer incroyable.
0: Est-ce que tu cherches, au moment où tu as tes filles, tu cherches des livres qui parlent de ce que tu es en train de vivre? Tu cherches une résonance dans ton expérience?
1: C'est plus tard un peu que ça m'arrive parce qu'au début, tout ce que je fais, c'est essayer de passer à travers la nouvelle vie de maman, de ne pas dormir, d'allaitement. Puis je ne lis pas des essais, en toute transparence. J'essaye juste de passer à travers ça. C'est un peu plus tard quand je me suis mis à me poser des questions, à réfléchir à qu'est-ce qu'il y en est. Et je tombe sur ce livre-là de Marie-Lise Hamelin parce que je la reçois à l'époque à un podcast que j'avais avant que les podcasts existent, avant audio, qui s'appelait Ben Libre, que je faisais il y a très, très, très longtemps.
0: Avec tes amis Vincent Bolduc et Guillaume Lemaitre-Vierge.
1: Qu'on a reçu et qui met de l'avant, en fait, à quel point on sous-estime l'égalité parentale. Elle n'est pas existante. Même si on a des bons chums, même si je sais que tu as plusieurs enfants, que tu as un chum présent, mais il y a une réalité, c'est que c'est nous qui avons porté l'enfant, c'est nous qui avons arrêté de travailler, puis c'est en général, nous qui prenons un congé qui va avoir des conséquences à long terme financières sur nos vies. Et même maintenant, on s'est nommé, je l'ai mis d'ailleurs dans le documentaire de la mi-temps, les gens n'aiment pas ça quand on parle de ça, mais ça a des conséquences financières dans la vie des femmes à la retraite.
0: Plus tard, quand les enfants sont... En fait, quand elles sont mères, mais plus à temps plein.
1: Oui, puis qu'en fait, cet argent-là qui n'a pas été mis de côté ou qui n'a pas été... où les avancements professionnels vont avoir des conséquences, puis il y a un écart salarial réel. Marie-Lise est arrivée tellement d'avance avec ce livre-là. Il y a eu une réédition cette année parce que c'est vraiment un livre important. Et je pense que toutes les femmes devraient le lire. Et... ben, les gars aussi, mais des fois, les gars, ils lisent moins ça. Fait que là, j'allais dire les gars, mais on dirait, je suis pas sûre qu'ils vont y lire.
0: Oui, en même temps, c'est un petit essai, vous pouvez le laisser traîner, puis il peut tomber dessus. Est-ce que c'est ça qui t'a amené à écrire ton premier livre, Jessica, Maman, dis-moi?
1: Oui. Oui. Ouais, c'est vraiment
0: c'est l'élan
1: à
0: de
1: ça.
0: Cette lecture-là.
1: Oui, puis la réflexion, puis le désir aussi de communiquer entre femmes, parce que c'est ce que Marie-Lise fait, puis elle le fait tellement bien. C'est un livre hyper important.
0: Tes filles sont encore petites, jeunes. Elles sont peut-être pas encore dans la réflexion autour de la maternité, mais est-ce que t'es arrivée à avoir ces conversations-là avec elle ou en tout cas en famille sur peut-être pas arrêter de normaliser ce manque d'égalité parentale-là?
1: Ils sont vraiment tannés. C'est un sujet du quotidien. Là.
0: C'est vrai.
1: Je veux dire, eux autres, là, watch out, là, ça va arriver là, avec des listes puis des limites. Non, c'est sûr que ça fait partie du quotidien. Mm-hmm. Puis de nommer ces choses-là, selon moi, sont hyper importantes. Puis le but, c'est vraiment pas de dire que les hommes font pas les choses bien parce que là, c'est systémique, c'est installé, c'est qu'on sous-estime à quel point c'est comme ça. T'sais, le congé parental, là, faut qu'il soit 50-50. Là. Mm-hmm. On est deux parents. La moitié, quelqu'un prend 6 mois, quelqu'un d'autre prend 6 mois, puis tout le monde va être heureux.
0: Oui, on a la chance au Québec d'avoir un congé parental qui est assez généreux, mais ce n'est pas le cas. Dès que vous sortez des frontières du Québec, là, c'est une autre paire de manches. Là.
1: Absolument. Puis généreux, c'est 55 % du salaire.
0: Oui, c'est vrai.
1: Il faut quand même remettre les choses en perspective. C'est pas si généreux.
0: Mettons qu'on recule à l'âge où nos parents nous ont eus, là, c'était pas mal, vous avez 3 mois,
1: zéro.
0: Après ça, vous retournez, c'était zéro, puis encore. OK, fascinant tout ça, Jessica. Il y aura d'autres livres sur la pile sur lesquels on va revenir tantôt. Merci d'être avec nous.
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0: C'est la chanson « I Wanna Be Loved By You » popularisée par Marilyn Monroe dans le film « Some Like It Hot ». On est en 1959. D'ailleurs, c'est l'un de ses derniers films. Il restera Misfits deux ans plus tard. Et puis, ce sera la fin tragique d'une femme qui mourra à 36 ans. Mm-hmm. Je vous le disais un petit peu plus tôt en ouverture d'émission, on va souligner lundi, le 1er juin, ce qui aurait été son 100e anniversaire, elle qui nous a quittés à 36 ans seulement, née Norma Jean Baker. Marilyn Monroe, c'est la séductrice, c'est la femme fatale, c'est la blonde bombshell, c'est une icône du 20e siècle. Et on s'est dit que, tiens, ce serait bien de se tourner vers les livres. Il y en a eu beaucoup, des biographies de Marilyn, c'est comme un genre en soi. Là. Ouais, ouais. Et on va le faire donc avec la journaliste Manon Dumais et la critique et autrice Hélène Faradji. Rebonjour à vous deux. Je le disais, fascinée, elle vous a fascinée toutes les deux depuis l'enfance presque.
1: Ouais. Ouais. Moi, c'était tous les samedis après-midi avec ma maman. Oh. On avait 3 cassettes vidéo, fait qu'on avait Cabaret, on avait Holy Grail des Monty Python et on avait Some Like It Hot. Mm-hmm. Et pour moi, Marilyn, dès l'enfance, ça a été une espèce de fascination, pas parce que je m'imaginais vouloir lui ressembler, mais parce que elle me faisait rire. Elle me faisait beaucoup rire dans Some Like It Hot. Puis au fil des années, j'ai plongée dans ma passion pour elle, à travers les films bien sûr, puis à travers les livres aussi, puis j'ai découvert une femme beaucoup plus complexe que l'image qu'on pouvait nous renvoyer, et beaucoup plus touchante aussi. Mmh. Et je crois que c'est une femme qui m'émeut profondément. Ouais. Ouais, vraiment.
0: Manon, on est dans le même rapport qu'Hélène.
2: Oui, absolument. Je suis émue par cette femme-là. Puis ça remonte à l'enfance. Moi aussi, j'avais pas de vidéocassette. Ça n'existait pas quand j'étais enfant. Et donc, moi, c'était à la télévision avec ma mère aussi qui était à la maison parce qu'à l'époque, c'était préférable de rester à la maison parce que les congés de maternité, c'était pas top. Et donc, je voyais des films avec elle comme 7 ans de réflexion, Bus Stop, tous ces films-là. Et pour moi, elle apparaissait comme une déesse. Elle avait ce nuage blond de cheveux, cette peau de porcelaine. Bon, elle avait des taches de rousseur, mais à l'écran, elle avait tellement de fond de teint blanc qu'on ne voyait plus rien.
0: Il y avait un masque devant Marilyn.
2: C'était un masque. Oui, et presque un masque de Pierrot dans Bus Stop, surtout. Là, même un fard blanc sur les paupières. Et donc, mais il y avait cette lumière-là parce que cette femme-là savait jouer avec la lumière. Elle connaissait très, très bien ses angles. Elle savait comment se placer devant une caméra. Mais ce que je percevais déjà petite, et peut-être parce que ma mère m'en avait parlé, parce que là, je vais dévoiler mon âge. À 4 ans, c'était le 10e anniversaire de sa mort, j'ai eu 4 ans. Et donc, sans doute que ma mère, j'ai vu son visage aux nouvelles, on a dû en parler, et donc j'ai demandé. Moi, j'étais cet enfant insupportable qui posait tout le temps des questions.
1: C'est qui?
2: Et donc, je savais qu'elle était morte jeune, et donc la mort me fascine depuis toujours. Et donc, de voir ce pour moi c'était la bonne humeur incarnée parce qu'elle était drôle.
1: Ouais, oui.
2: Et moi j'avais tout le temps l'impression
1: qu'elle était hilarante. Je trouve qu'on parle très peu de la géniale actrice comique qu'elle était. Elle avait un tempo comique qui est hallucinant.
0: C'est son statut finalement de star, de vedette, la fascination que Hollywood a eue avec ses mariages.
2: Cette façon d'entrer en scène, c'est ça. J'avais l'impression qu'elle était toujours en déséquilibre, qu'elle allait tomber dans les bras de son partenaire.
1: Regardez dans Some Like It Hot la scène où elle marche vers le train avec son petit ukulélé, qu'elle se déhanche. Mais c'est d'une drôlerie incroyable. Puis ce timing dans sa diction qui est exceptionnel. Vraiment, le rire, c'est de la mécanique. Et Marilyn l'avait entièrement compris. Et c'est drôle parce qu'on parle toujours d'elle comme la séductrice, elle était belle. Effectivement, elle était d'une beauté inimaginable. Mais c'est d'abord et avant tout une actrice merveilleuse. Et malheureusement, je pense que sa beauté a presque éclipsé ça.
2: C'était le grand drame de sa vie. Et c'est pour ça, comme Jessica, elle est partie à New York parce qu'elle voulait être prise au sérieux. Parce que c'est une fille, c'est une beauté californienne, mais c'est dit, bon, en Californie, elle travaillait pour la Fox, on la traitait comme c'était toujours la blonde idiote qu'on lui faisait jouer dans les comédies. Donc, elle s'est dit, je vais aller étudier chez les Strasberg, à l'Actors Studio, je vais tout lire Stanislavski. Et il paraît que la scène qu'elle a préparée préparée devant les étudiants qui étaient sceptiques. Elle était fabuleuse. Elle avait un réel talent au-delà de cette grande beauté, de cette lumière qui transparaissait en elle, qui transparaissait à l'écran. Elle avait quelque chose de très intérieur. Elle avait très douée.
1: Elle avait une vraie vulnérabilité. Exactement. Elle avait une fêlure profonde. Et je pense que, bon, évidemment, où ça arrive jusqu'au Misfits, où là, ça se dévoile. C'est vraiment un des films où on le voit. On voit sa fragilité, sa fêlure. Mais avant ça, Hollywood ne voulait pas ça.
0: Parce on n'était pas intéressé par le
1: non,
0: passé.
1: C'est ça, ça exact. Non. Elle est partie à New York,
0: c'est pas sexy.
1: Entre autres, parce qu'Elia Kazan n'a pas voulu d'elle dans un film et a dit publiquement « Je ne veux pas d'elle parce qu'elle pue le sexe. »
0: Donc, prisonnière de cette image-là qu'Hollywood avait fabriquée d'elle.
2: Et d'autres réalisateurs la prenaient en disant « Mais je te prends parce que t'es une pute. » Non, c'est terrible.
0: C'est
2: Hélène en parlait au tout début de l'émission, c'est terrible.
0: Elle a laissé quand même pas mal d'écrits, ses journaux intimes, entre autres. Puis, on était curieux de voir par quel livre vous auriez envie de commencer. Mais vous avez toutes les deux choisi le même livre, qui n'est pas une biographie typique, en fait. Il y a beaucoup de livres qui se sont écrits sur elle, mais le premier, celui sur lequel vous vous êtes entendu, c'est Marilyn, Dernière séance de Michel Schneider. C'est un psychanalyste français. Il ne l'a pas rencontré, Marilyn, lui. Donc, c'est quelqu'un qui est fasciné par la femme. Et la psychanalyse, c'est la porte d'entrée pour mieux connaître Marilyn. Pourquoi, Manon?
2: À cette époque-là, le monde des mots, soit de la psychanalyse, le monde des images, le cinéma, marchait main dans la main. Lee Strasberg, là, justement, qui disait à ses acteurs, allez suivre une psychanalyse parce que vous allez découvrir vos traumas profonds et ça va nourrir votre jeu. Donc, à peu près tous les acteurs suivaient une psychanalyse. Beaucoup de scénaristes faisaient appel à des psychanalystes pour approfondir les personnages, l'histoire. Et il y a même des acteurs qui devenaient psychanalystes. Et donc, Marilyn, grâce et à cause de Lee Strasberg, s'est lancée dans la psychanalyse à corps perdu. Et justement, dans les dernières séances, c'est le dernier, c'est Dr. Greenson qui a été son dernier psychanalyste, le dernier à l'avoir vivante. Mais je dirais qu'il aurait dû être radié de l'ordre des psychanalystes parce qu'il a été... Il voulait absolument la sauver. Mais je pense que c'est lui qui l'a entraînée dans la mort.
1: C'est une relation psychanalytique hyper étrange parce que, bon, au départ, effectivement, elle se confie à lui, elle a ses névroses, et il tombe comme pas mal d'hommes sous le charme. Elle devient trop proche de lui dans le sens où elle va chez lui, elle connaît ses enfants, elle connaît sa femme, et lui se prend une espèce d'affection un peu trop marquée pour elle et veut la sauver. Comme un homme voudrait sauver une femme, sauf qu'en même temps, c'est son psy. Et c'est lui qui lui prescrit ses barbituriques, qui vont la faire mourir. Donc, il est dans cette espèce de relation où il veut l'aider, en même temps, il est celui qui lui donne de plus en plus de médicaments. Et donc, on peut se demander jusqu'à quel point il n'a pas précipité aussi un peu cette mort. Mais tout est faux dans le livre.
0: Alors, c'est ça. Là, on n'est pas dans les rapports de psychanalyste.
2: C'est un roman.
0: Ils ont été protégés. Dr. Greenson et sa descendance n'ont pas voulu dévoiler ça. Donc, Schneider, lui, va inventer ces derniers moments-là.
1: Exactement. Il suit les 30 derniers mois de psychanalyse. Et donc, il l'invente, mais à partir de recherches, de documentation, de qui était Marilyn, de qui... Bon, on sait quand même qu'elle a eu quelques amants célèbres au cours de ces années-là. Donc, il nourrit sa fiction avec énormément de réel. Et au final, le portrait qu'il fait et de Marilyn et du psychiatre semble assez plausible de ce qu'on peut connaître d'elle, tout en préservant un certain mystère. C'est vraiment un bouquin assez fascinant, surtout sur la psychanalyse. Sur ce que c'est que la psychanalyse.
2: Et c'est ce qui me fascine dans ce livre-là, c'est le rapport au langage de Marilyn. Je l'ai dit tout à l'heure, elle était bègue. Et donc, elle avait trouvé une façon de parler, de respirer, ce qui lui donnait cette espèce de voix, comme une caresse. Et donc, c'est ce qui l'empêchait de bégayer. Mais aussi, elle n'avait pas d'instruction. Et donc, elle était avide de culture et de lecture. Et ça, qui fut son dernier mari, elle finit jamais ses livres, mais elle traînait tous les des livres toujours avec elle. Quand elle est morte, il avait plus de 400 livres dans sa bibliothèque. Et donc, la psychanalyse était parfaite pour elle parce qu'elle pouvait se permettre de jouer sur les mots. Par exemple, elle a eu des amants, mais elle le disait, je couche pour avoir des rôles. Et elle disait, mais moi, je ne me vends pas, mais je me laisse acheter. Elle faisait beaucoup d'esprit comme ça. Elle jouait avec les lapsus. Et moi, c'est ce qui me plaisait beaucoup là-dedans parce qu'on la voit comme une image. C'est souvent pour les belles femmes, des fois, on les prend pas au sérieux. Et Marilyn en est l'exemple parfait. français. Et donc, on ne pouvait pas croire qu'elle était intelligente alors que c'était une fille brillante. Elle n'avait pas fait d'études, mais ce qui n'empêchait pas d'être une fille brillante et assoiffée de lecture. Et elle est tellement peu sûre d'elle qu'aussi, elle prenait des notes sur les sujets qu'elle voulait aborder avec les personnes. Et d'ailleurs, Bobby Kennedy avait vu une liste et s'était moqué d'elle. Donc, à chaque fois qu'elle essaie de monter, il y a toujours quelqu'un pour la rabaisser.
0: Pour la descendre. Ces dernières séances-là ont aussi inspiré une BDiste, Manon?
2: Très, très belle BD de Louison. C'est Louison.

0: c'est son nom. Ouais, elle avait demandé la permission à Michel Schneider, qui est malheureusement décédé avant l'apparition. Il devait écrire l'introduction. Et là, il ne comprenait pas parce qu'elle avait écrit une bande dessinée sur François Hollande. Il ne trouvait pas le rapport entre François et Marilyn. Et elle lui disait, mais moi, je fais un livre qui reflète un peu l'esprit crépusculaire de Miss Fitz. Mmh. Et donc, elle va faire disparaître toute la lumière et il n'y aura que du bleu. Elle va faire disparaître les couleurs pour faire entrer la lumière. Donc, il y aura du bleu qui va caresser les personnages comme une espèce d'ombre furtive. Et elle va faire beaucoup, elle va cadrer ses personnages de près, Greenson et Marilyn, surtout les yeux et évidemment la bouche de Marilyn qui a fait rêver tant d'hommes et de femmes aussi.
1: Pulpeuse,
0: parce que
1: rouge.
0: Ça, on pourrait en parler aussi. Mais donc, oui. Une parole, c'est la parole libérée de Marilyn aussi qui s'exprime dans ce livre-là. Donc, si vous n'avez pas le courage de lire le roman de Schneider, la BD, le roman graphique est une
2: ça
0: très bonne option.
2: Ça existe en balado aussi.
0: Ah oui. Il y a un documentaire aussi. Bref, oui, c'est à l'infini.
2: C'est décliné à l'envie.
1: D'accord. Hélène, évidemment, il y a des gens qui ont côtoyé Marilyn Monroe, qui ont travaillé avec elle. Ça a donné la suggestion. Certains l'aiment chaud, donc Some Like It Hot, et Marilyn de Tony Curtis. Donc, Tony Curtis, acteur,
3: voilà.
1: Qui a joué à ses côtés dans ce film-là, qui décide de raconter quoi, sa version des faits?
3: Oui, à peu près, parce que en fait, après le tournage, Tony Curtis avait été interviewé et sous forme de boutade, il avait dit, parce qu'on lui parlait évidemment de sa relation avec Marilyn, puisqu'il embrasse Marilyn dans le film, et il avait dit, embrasser Marilyn, c'est comme embrasser Hitler.
1: Pardon?
3: Ouais, c'est ça. Et donc, c'était resté un peu comme s'il y avait eu un tournage très difficile, comme si ça s'était très mal passé. Et finalement, il a fallu attendre qu'il ait 84 ans pour qu'il écrive ce bouquin, et qu'il dise, mais non, c'était juste une blague, j'ai fait une blague aux journalistes, puis ça a monté en épingle, alors que pas du tout, elle était formidable. Il révèle qu'ils ont eu une liaison, bon, ça c'est pour le petit côté croustillant, mais il raconte surtout ce film en particulier. Et ce que j'aime beaucoup, c'est qu'au-delà des souvenirs, des anecdotes, il parle de l'actrice. Et c'est un acteur qui parle d'une actrice. Et c'est très très beau parce que justement, il va dans ces détails que nous, on ne voit pas nécessairement quand on regarde le film, mais comment elle se présentait sur le plateau, comment des fois elle décidait de presque d'enlever la lumière qui émanait d'elle, puis qu'elle se faisait toute petite, puis qu'on la voyait presque pas, et que d'autres fois, au contraire, elle arrivait, puis c'était son plateau. C'était Let's go, Marilyn est là. Il parle beaucoup de ses retards aussi, parce qu'évidemment, sur les tournages, c'était difficile. À cause de son anxiété, à cause de ses fêlures, elle y arrivait pas tout à fait, donc elle faisait prendre des retards énormes aux productions, et ça mettait tout le monde dans l'embarras, mais en même temps, lui comprend que c'est de la fragilité, c'est de l'anxiété, c'est des choses dont aujourd'hui on parle beaucoup plus facilement, mais qui dans les années 60, fin des années 50, évidemment, la santé mentale des...
1: Non, il y avait les cachets pour ça.
3: Voilà, exactement. Ouais. Dieu sait qu'elle en a pris.
0: Oui, avec du champagne pour accentuer leur effet.
3: C'est ça. Et c'est très, très touchant de voir Tony Curtis parler d'elle avec beaucoup de tendresse.
1: Maintenant, on a parlé de Michel Schneider, le psychanalyste. Il a écrit un autre livre sur Marilyn. C'est vraiment sa muse.
0: Oui, absolument. Et il dit même que c'est son double parce que quand elle est née, elle avait 18 ans. Et quand elle est morte, il avait 18 ans. Ah. Donc, c'est mon double. Et je suis gémeaux comme elle. Et donc, c'est un abécédaire. Donc, on retrouve les mots suicide, drogue, homosexualité, maladie, Kennedy, mère, évidemment, Zelda Zonk, qui était un de ses pseudonymes, encore deux lettres, deux initiales. Et donc, pour ceux qui ont lu dernière séance, ils n'apprendront pas grand-chose. Et puis le livre, je décourage de le lire d'un couvert à l'autre parce que ça devient très redondant, mais de temps à autre, aller chercher un mot sur elle, comme dans un dictionnaire. C'est un très beau livre de chevet. Il y a beaucoup de tendresse, d'amour et d'admiration. J'ai rarement lu un auteur aussi amoureux, je pense, de son sujet.
1: Marilyn, les amours de sa vie de Michel Schneider. Schneider publié en 2022. On va terminer avec les livres de photos. Vous en avez sélectionné toutes les deux, chacune un. Hélène, Marilyn Monroe par Eve Arnold. Ça, c'est une référence. Ils vont avoir une relation, finalement. Eve Arnold va suivre Marilyn pendant
3: 10 ans.
1: 10 ans.
3: Et c'est Marilyn, en fait, qui tombe sur une photo qu'a prise Eve Arnold de Marlène Dietrich et qui dit, cette photographe est extraordinaire, je veux la rencontrer. Elle se rencontre et elle tombe en amitié. Elles deviennent vraiment très, très proches. Et pendant 10 ans, Eve Arnold va la suivre. Comme ça, va faire 6 séances photo avec elle. Et donc, le bouquin recoupe les 6 séances, mais se concentre particulièrement sur les Misfits. Avec deux parties. Une première en couleur, la deuxième en noir et blanc. Et je trouve qu'on voit quelque chose de Marilyn que d'autres photographes n'ont pas réussi à capter.
1: Une vérité.
3: Une vérité, ouais. Une authenticité, un côté étrangement espiègle. Mmh. Une fille qui avait l'air de s'amuser. Oui.
1: Mmh. Quelqu'un qui n'avait pas eu d'enfance. Et peut-être que,
3: ouais. Probablement, ouais. C'est vrai. Et aussi une sincérité. ce que j'ai vu, beaucoup moins vu dans d'autres photos plus posées. Là, c'est des photos presque dans le quotidien, des trucs pris sur le vif. C'est assez extraordinaire. Et j'ai lu quelqu'un qui disait qu'Ava Arnold, elle avait un peu inventé le female gaze. Mmh. Et c'est pas fou.
1: Le regard féminin.
3: Parce que c'est une femme qui photographie une autre femme mmh. et qui donc s'abstrait un peu de cette relation de désir.
1: On sort du regard de séduction.
3: Et ça fait du bien. Et elle est incroyablement belle dans cet album photo, Marilyn.
1: Marilyn Monroe par Eve Arnold. Le bouquin a été réédité, évidemment, mm-hmm. plusieurs fois. J'ai même lu qu'elle avait mis un embargo sur certaines photos au décès de Marilyn pour s'assurer qu'il n'y ait pas exploitation de son image.
3: C'est une bonne chose.
1: Elle avait bien vu. Manon, on termine avec Marilyn inédite, 50 séances de Milton Hage Green.
0: Oui, c'est Joshua Green qui a réuni toutes les photos de son père. Enfin, pas toutes les photos. C'est 284 photos sur les milliers de photos qu'il a prises, dont 154 qui sont inédites. C'est des photos qu'il a dû regrouper pour une exposition à Shanghai en 2016. Et donc, il y a des photos qui ne sont pas parfaites parce que les négatifs ont été très, très mal entreposés. Mais dans ce livre-là, ce qu'il raconte, c'est la complicité, la relation d'amitié et professionnelle entre Milton Green et Marilyn Monroe. Et donc, un peu comme chez Eva Arnold, c'est qu'on voit sa spontanéité, son côté ludique. Elle a un réel plaisir à être devant un objectif alors qu'elle était tétanisée sur un plateau de cinéma. Mmh. Parce que devant l'objectif, elle n'a pas un mot à dire.
1: Ouais.
0: Ce sont les images d'elle-même. Et c'est des images, il y a très, très peu d'images du quotidien. Ce sont surtout des fois, juste pour le plaisir, on essaie un vêtement, une coiffure, un objet, un nouveau studio, on fait des tests de lumière. Donc, on est dans le plaisir total avec Marilyn et je pense que ce sont devant les objectifs des photographes, enfin, pas les paparazzis,
3: non.
0: Dans les photographes en qui elle avait confiance, qu'elle a sans doute été le plus heureuse parce qu'elle aimait être vue.
1: Ouais.
0: Pas entendue, mais être vue.
1: Oui, alors c'est deux excellentes suggestions. Puis d'ailleurs, on évoquait tantôt le côté littéraire, son appréciation pour la littérature. Il y a un bouquin qui vient tout juste de paraître.
0: De Catherine Deneuve?
1: Marilyn and Her Books, The Literary Life of Marilyn Monroe chez Simon & Schuster. Donc, si vous êtes curieux de...
0: C'est sûr que oui.
1: Absolument. Peut-être qu'on pourra mettre ça au club de lecture la saison prochaine.
0: Parce que j'ai découvert ça aujourd'hui. Il y a plusieurs années, j'avais vu un documentaire sur Marilyn commenté par Catherine Deneuve. Et là, ils viennent avec ce collectionneur de photos, ils viennent de sortir un livre chez Flammarion, Marilyn chérie. Et donc, ce documentaire-là, c'était un regard amoureux, plein d'empathie d'une grande actrice d'une grande beauté sur une consœur.
1: Ben oui.
0: Il paraît que c'est très, très bon. J'ai lu la critique dans Libé ou dans Les Inrocks, je ne sais plus. Il paraît que c'est très bon. C'est
1: 100 ans après sa naissance, Marilyn fascine toujours. Merci beaucoup à vous deux.
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1: Avec la dramaturge et comédienne Stéphie Bazounia, récipiendaire du prix Michel Tremblay, je le redis, pour sa pièce Chronologie, et le prix du comité de lecture du quartier des autrices et des auteurs, prix international. Vraiment bravo,
3: merci
1: Stéphie. On va plonger dans l'une de tes lectures marquantes, le livre No Home de la romancière Ya Jiasi. En anglais, ça s'appelle Homecoming. T'as été marqué par son histoire, mais par l'autrice elle-même, je pense aussi. Et ça, c'est son tout premier roman.
5: Oui. Oui, moi quand j'ai commencé, quand j'étais à l'école de théâtre, j'ai eu un moment où j'avais besoin de me retrouver dans la littérature. Mm-hmm. Et Ya Jiasi a été une autrice qui a été très importante pour moi, comme Chimamanda. Donc je dirais qu'il y a Homegoing et il y a Americana. Donc Homegoing, en gros, c'est l'histoire, on suit la lignée de deux sœurs sur 300 générations. C'est une grande fresque où on suit non seulement les femmes, mais les hommes aussi de chaque lignée. Puis à la fin, les descendants des deux femmes se rencontrent. Donc, c'est un livre qui m'a bouleversée parce que, premièrement, j'aime les histoires de femmes en général. J'aime les grandes fresques étalées sur plusieurs années. Ouais, c'est vraiment un livre que c'est aussi une autrice qui parce que j'avais besoin de me retrouver, parce que quand je pensais à la littérature, je pensais à des hommes dans la soixantaine. C'est comme ouais. qui en fait
1: ils ont été nombreux
5: à écrire,
1: oui.
5: C'est ça. Donc j'avais besoin de voir une jeune femme comme ouais. moi

né en Afrique, de 26 ans, qui est capable d'écrire un premier roman, qui a gagné des prix internationalement, qui a été reconnu, et qui est très, quand même très complexe, pouvoir écrire

0: Stéphie, cette autrice-là, donc, elle est toute jeune. Comment elle va se retrouver à raconter cette histoire-là? Pourquoi? D'abord, c'est le pays où elle est née, c'est ça? C'est le Ghana? Elle va y retourner?
1: Oui, elle retourne au Ghana. Elle va visiter là où... il y a eu les esclaves étaient retenus avant d'être envoyés aux États-Unis, puis ça la marque beaucoup et c'est ça qui inspire l'histoire. Et apparemment à ce moment-là, dans les entrevues, j'entendais que Barack Obama avait visité là, donc il y avait beaucoup de touristes autour de cet endroit-là au Ghana. Et c'est ça qui a inspiré l'écriture. Et je dirais que ça m'a aussi inspirée dans Chronologie parce que je suis retournée au Burundi.
0: Mais oui.
1: Et c'est ça qui a inspiré, une des choses qui a inspiré l'écriture de Chronologie.
0: D'accord.
1: Et je ne sais pas pourquoi, mais j'ai besoin de suivre des autrices que j'adore et voir c'est quoi leur pratique et faire la même chose. Je ne suis pas très originale.
0: Non, mais à quelque part, il y a une curiosité. Ouais, elle grandit comme une Américaine en Alabama, donc dans le sud des États-Unis. Ce n'est pas commun. Les gens qui ont la même couleur de peau qu'elle. Donc, on comprend absolument qu'il y a un désir d'aller voir...
1: Absolument. Et ce que je trouve intéressant, c'est qu'elle raconte non seulement l'histoire de l'Afrique, de la colonisation en Afrique, en plus des Noirs, des Noirs qui sont allés aux États-Unis, qui ont été esclavagisés aux États-Unis. Donc, c'est rare d'avoir les deux histoires racontées et de voir les traumas générationnels de toutes ces générations et de voir les liens entre eux. Et souvent, je trouve qu'il y a quand même des fois une division entre les Américains et les Africains. On dirait que c'est complètement différent, alors que nos histoires sont quand même liées.
0: Mm-hmm.
1: Et je trouve ça très intéressant parce que c'est très rare des gens qui sont capables de parler de ces deux expériences et de les nuancer au point où elle a fait. Et justement, bien sûr, elle est inspirée par des Toni Morrison, elle parle de Chinua Achebe. Donc, c'est vraiment des auteurs qui m'ont aussi marquée. Et on le sent dans l'écriture qu'elle est inspirée par Beloved de Toni Morrison, qu'elle est inspirée par Chinua Achebe, Things Fall Apart, on le sent. Puis il y a quelque chose où je me sentais comme si je me reconnaissais parce que c'est des auteurs que j'avais lus aussi.
0: Toi aussi, alors que tu t'y intéressais. Stéphie Mazounia, tu dis que ce sont des histoires de femmes, donc elle prend ces deux sœurs-là qu'on va suivre sur plusieurs générations. Qu'est-ce que ça change que ce soit des histoires de femmes, qu'on suive ces lignées-là?
1: Parce que la plupart du temps, on suit les histoires d'hommes. Mm-hmm. Things Fall Apart de Chinua Achebe, c'est l'Afrique précoloniale, puis on voit l'arrivée des colonisateurs, puis on suit un homme dans ce parcours-là. Et c'est très rare dans les littératures des... Ben, maintenant, de plus en plus, mais à l'époque, c'était vraiment, on suivait des histoires d'hommes.
0: Mm-hmm.
1: Et là, avoir non seulement une jeune femme qui écrit, mais on suit majoritairement, c'est le point de vue des femmes. Et c'est ça qui m'intéresse aussi. Je trouve que ça a pas autant été raconté, le point de vue des femmes, écrit par des femmes afrodescendantes aussi.
0: Mm-hmm.
1: Donc, c'est ça qui m'intéresse, les grandes fresques de femmes. Parce que même moi, quand j'écrivais Chronologie, tu sais, j'ai beaucoup pensé à non seulement ma mère, mais j'ai pensé à ma grand-mère. C'était quoi sa vie? C'est quoi ses perspectives de ces femmes?
0: En quoi elle est différente de la mienne aussi? Comment on peut avoir des points en commun? Ouais, il y a question aussi, puis c'est quelque chose que tu abordes aussi dans Chronologie, Stéphie, de traumatisme intergénérationnel. Nous, on en parle beaucoup au Canada, notamment avec les premiers peuples, où c'est très important. Comment elle aborde ça? Parce que ce ne sont pas des événements faciles à raconter. Quand on parle d'esclavagisme, quand on parle de l'histoire des États-Unis, le lynchage, par exemple, quelle approche elle prend?
1: Mais je dirais que c'est ça qui me bouleverse dans le livre, la façon qu'elle aborde ça. Parce que comment c'est écrit, c'est des courtes phrases et elle est vraiment très sobre dans son écriture.
0: Okay.
1: Donc, on parle de choses très tragiques, mais mettons quand c'est un moment où on parle de lynchage, elle dit que le personnage est pendu. Point. Il n'y a pas de grande élaboration de comment ça se fait. Et j'ai beaucoup réfléchi au concept du trauma porn, qui est le fait de c'est quoi l'éthique de l'auteur quand il est en train de parler de grosses tragédies.
0: Ouais.
1: Est-ce qu'on se lance dans des grosses descriptions de lynchage ou de violence contre les femmes ou autre chose? Ce que je trouve beau, c'est qu'elle est très pudique. Parce que je trouve que ça peut être très déshumanisant aussi.
0: Absolument.
1: Souvent, que ce soit dans les films, mais même dans les romans, les personnes afrodescendantes, on les a trop vues, en fait, dans des... en train d'être, tu sais, lynchées. On a eu toutes ces images, et des fois, c'est trop facile de les réduire à ça.
0: Mm-hmm.
1: Alors que ce que je trouve qu'elle fait magnifiquement, c'est qu'on suit ces personnages, et on s'attache à eux. Et quand quelque chose leur arrive, on est bouleversé parce qu'on s'est vu en eux. Et je trouve que c'est un procédé beaucoup plus efficace que de nous donner des grosses descriptions de une personne qui est pendue ou une c'est comme une femme.
0: Pour aller le bouleverser le lecteur alors que...

0: le fait de développer une relation avec les personnages, en soi, c'est bien plus porteur d'émotion qu'une description graphique.
1: Mm-hmm. Absolument, puis c'est quelque chose dans ma pratique où mm-hmm. je me dis, j'ai pas envie de... Par exemple, moi, je parle des martyrs, des 40 martyrs de Bhouta qui sont des jeunes qui ont refusé d'être séparés entre Hutu et Tutsi et qui ont tous été tués. Et j'ai beaucoup réfléchi à ce que je me mets à décrire qu'est-ce qui s'est passé. Et il y a des moments, oui, où j'en parle, mais c'est que je voulais que ça, pas que ça soit trop graphique. Je voulais que ça... qu'on sente l'humain. Et je pense que c'est ça qui me touche dans la littérature. Mais quand on sent l'humain, quand on sent que c'était juste des jeunes garçons de 14 et 24 ans, mm-hmm. comme nous, qui allaient à l'école et qui ont eu ce courage de ne pas se séparer, et qu'on se reconnaît dans ces gens-là, je trouve qu'on s'attache mieux.
0: Ouais, absolument. Oui. Elle dépeint les descendantes de ces deux sœurs-là qui auront des destins très, très différents. L'une va être l'épouse d'un gouverneur britannique, donc dans ce château où il y a traite d'esclaves. L'autre va être envoyée comme esclave, c'est ce que je comprends. Quel regard elle porte sur ces deux trajectoires-là? Parce que donc les expériences sont très, très, très différentes. J'imagine que on n'est pas dans le noir ou blanc là, dans l'expérience ici. Là. Il y a des nuances dans ces expériences-là.
1: Absolument. Et ce que je trouve qu'elle aborde d'ailleurs, qui est très tabou mm-hmm. en fait, dans les communautés afrodescendantes, c'est le fait qu'il y a dans le livre, on voit des tribus africaines qui vont des tribus ennemies pour être esclavagisées et envoyées aux États-Unis, en Amérique du Nord. Et ça, c'est quelque chose qui est très tabou. Et dans les entrevues, elle en parle que les gens ont la difficulté à l'admettre qu'il y a des tribus qui ont vendu des esclaves, des tribus africaines. Et moi, en tant qu'Africaine, c'est quelque chose qui est quand même très malaisant. C'est, que ça soit ma tribu ou pas. Ouais, c'est sûr que c'est plus en Afrique de l'Ouest. Puis moi, je viens de l'Afrique de l'Est. Mais c'est aussi le fait de se dire qu'on peut avoir une posture de victime, mais aussi d'oppresseur. Mm-hmm. Et que de comprendre toutes les nuances, en fait.
0: La complexité, ouais, c'est de ça. Cette histoire-là.
1: Et c'est ça que je trouve courageux, le fait qu'elle n'évite pas cette complexité, mais que tout ça existe ensemble.
0: Alors, ça s'appelle No Home, en anglais Homecoming, de Ya Jiasi. C'est la suggestion de Sophie Mazounia. Merci de nous l'avoir fait connaître.
1: Avec
0: très
1: plaisir.
0: Hâte de replonger dans ta bibliothèque. Merci. Il nous reste une minute et quelques secondes, Jessica, pour ton dernier livre. Il est très beau. Et puis, t'as été offert par
2: oui.
0: ton frère. Parents Must Unite and Fight.
2: Ouais, mon okay. frère a vu ça dans une librairie à Paris, puis il a vu mon nom écrit au-dessus fluo avec des flèches. Il dit, il aurait été 1 000 $, je te l'aurais acheté, ma sœur, ton nom est écrit dessus. C'est une exposition d'un groupe de féministes anglaises qui ont pris des photos à différents moments de manifestations parce qu'elles demandent des places en garderie. Et moi, avec ma place au travail, combien de temps? En 2026, je fais la même chose. Je vais dans la rue et je demande des places en garderie parce qu'on vit le même problème. Alors, c'est tellement intéressant de voir à quel point on piétine,
0: ouais.
2: que l'avancement n'est pas réel, que les demandes sont les mêmes. C'est tellement un beau livre. Les livres d'art, grandeur, immense, font aussi partie des choses très importantes dans ma vie.
0: Que t'aimes.
2: J'en ai plein. Puis c'est de replonger. Cette expo-là, je ne l'ai pas vue, mais quand c'est des expos qu'on a vues, qu'on peut replonger et retourner, c'est tellement extraordinaire. Donc, c'est un livre de Camille Richard. Il n'est pas trouvable. Cherchez-le pas.
0: Oh,
2: il n'est pas trouvable, mais moi, je l'ai dans ma bibliothèque.
0: Bon, ben, devenez amie avec Jessica à travers ces capsules Passion Lunch.
2: Oui.
0: En dessous, là, dans les commentaires, peut-être que vous pourrez le feuilleter. Merci beaucoup,
2: merci,
0: Jessica.
2: Karine.
0: Merci d'avoir partagé tout ça avec nous. Merci Manon Dumais, Hélène Faradji, Stéphie Mazounia. Merci aussi à toute l'équipe qui a travaillé fort à la confection de l'émission encore cette semaine, à la technique Bruno Frigon, la voix et du maître Marilyn Dumont-Sange, à la recherche Florence Mignot et Patrice Parent, à la réalisation Mathieu Beauchamp. Je m'appelle Karine Lefebvre. Je vous vois demain 20h pour la Société de la Sinon, on se voit la semaine prochaine. Salut!
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7: Bonjour à tous. Il est 16h, ici Marie-Christine Bouillon. Voici les informations.

0: Les chefs des principaux partis au Québec poursuivent leurs efforts pour convaincre les derniers indécis à l'approche du scrutin de lundi. La région de Québec est particulièrement convoitée avec 3 chefs sur 5 qui y sont de passage. Plus tôt, le chef péquiste Paul Saint-Pierre Plamondon a réclamé un gouvernement majoritaire pour mettre en œuvre son programme. De son côté, le chef conservateur Éric Duhaime a insisté sur l'importance d'un taux élevé de participation, tandis que son rival libéral, Charles Milliard, soutient que tous les espoirs sont encore permis pour son parti. Les voici dans l'ordre.
1: D'élire un gouvernement du Parti québécois aura un impact direct. Cette élection ne porte pas sur l'opposition qu'on veut parce que peu importe ce que l'opposition vous aura dit, ça n'aura pas lieu.
2: C'est clair que plusieurs circonscriptions dans la région de Québec, il n'y aura aucun problème à faire sortir le vote, mais ailleurs, en province, effectivement, ça va être un défi.
3: Si vous me disiez que déjà 80 % des gens avaient voté, ça serait peut-être une autre discussion, mais à 26 % absolument, tout est possible.
0: Christine Fréchette a vanté l'importance de la CAQ de son côté comme troisième voie pour sortir du débat référendaire. Et un bagazal de Québec solidaire soutient que les propositions du Parti conservateur sont dangereuses pour le maintien de services publics de qualité. Et pendant que les 5 chefs sillonnent le Québec en cette dernière fin de semaine de campagne, la bataille se poursuit aussi sur les réseaux sociaux. Le rôle des plateformes numériques a d'ailleurs évolué au cours des dernières années. Charlotte Marchal a préparé ce qui suit.
4: 2 fois plus de contenu politique est publié pendant la campagne électorale, selon l'Observatoire de l'écosystème médiatique de l'Université McGill. Du contenu produit par les médias, les partis politiques, mais également les influenceurs. Entre 84 et 99 % des candidats ont publié pendant la première semaine de campagne. Ils ont publié ensuite entre 11 et 19 fois par semaine. Une façon pour eux de communiquer différemment, selon ces électeurs croisés samedi matin à Québec.
5: Plus du monde qui essaie de décrire ce qui se passe. C'est même que j'ai fait de mon choix, en fait, là.
6: Mais je pense que ça peut être une bonne forme de communication, qui est très rapide, mais qui nécessite une certaine prudence aussi.
4: Depuis les dernières élections, la campagne se joue différemment sur les réseaux sociaux. D'abord avec la montée de l'intelligence artificielle et des balados. Les nouvelles sont également bloquées par Meta depuis 2023, mais Facebook reste la plateforme la plus utilisée par les candidats. Une multiplication des contenus qui peut encourager l'engagement et l'intérêt de l'électorat, selon Mathieu Lavigne, qui est chercheur à l'Observatoire de l'écosystème médiatique de l'Université McGill.
7: C'est une des choses qui permet aussi de mobiliser électoralement ou politiquement des électeurs qui autrement seraient moins susceptibles de voter durant l'élection.
4: Si cette abondance de contenu peut créer une certaine fatigue chez les électeurs, le chercheur remarque qu'elle peut aussi avoir une influence chez les personnes indécises, même si les vues ne se transforment pas tout en vote. Ici Charlotte Marchal, Radio-Canada, Québec.
0: L'enquête sur l'attaque à bord d'un vol de Fly Dubai vers Israël conclut à un acte terroriste. Le copilote est accusé d'avoir agressé mercredi le commandant de bord avec une hache de secours avant de tenter de prendre les commandes de l'appareil. L'affaire soulève maintenant des questions sur les vérifications effectuées avant l'embauche des pilotes, comme l'explique le directeur de l'Observatoire de l'aéronautique et de l'aviation civile, Mehran Ebrahimi.
8: La demande est forte, donc on engage massivement des pilotes et ça se peut que dans cette espèce d'euphorie ou en tout cas cette demande importante qu'on néglige certaines vérifications.
0: Le copilote avait déjà été interdit de piloter à Oman pour des raisons de sécurité. Les Allemands célèbrent leur fête nationale aujourd'hui. Cette date a été choisie en référence au 3 octobre 1990, jour de la réunification du pays. Mais plus de 35 ans après la fin du contrôle soviétique, des disparités subsistent encore entre ce qui était autrefois l'Allemagne de l'Ouest et l'Allemagne de l'Est. L'extrême droite, très populaire dans l'Est, en a d'ailleurs fait un argument électoral, comme le rapporte Sandrine Etoa-Andegg.
9: Seul l'AFD prend en compte nos problèmes, assure Thomas, un constructeur de bateaux croisé du côté de Rostock dans un meeting du parti d'extrême droite. Il donne cet exemple.
10: Ici, à l'Est, on gagne moins qu'à l'Ouest. Et donc, pour l'essence, à la fin, ça nous revient plus cher. C'est pareil pour l'électricité.
9: 36 ans après la réunification, les écarts socio-économiques persistent. Mais le gouvernement fédéral consacre chaque année 4 à 5 milliards d'euros au soutien des régions en difficulté, dont plus de la moitié bénéficie en 2022 au territoire de l'Est. À cela, ajoute d'autres dispositifs fédéraux. Ce qui fait dire à Wolfgang Muno, professeur en sciences politiques à l'université de Rostock,
11: si nous regardons la réalité, nous constatons qu'en matière d'infrastructures, les villes, les routes, les gares, l'Est est parfois mieux équipé que de nombreuses infrastructures anciennes de l'Ouest.
9: Mais il évoque aussi la perception subjective des Allemands de l'Est.
11: Le sentiment de partir avec moins d'atouts ou encore l'idée que les Allemands de l'Ouest auraient davantage bénéficié des fruits de la réunification.
9: Et c'est, dit-il, un sentiment que l'AfD exploite régulièrement.
11: Son discours consiste notamment à dire « l'Ouest vous a trahi » avec la promesse d'améliorer leurs conditions de vie.
9: En Saxe-Anhalt, par exemple, plusieurs experts ont estimé que le programme économique de l'AfD, moins d'impôts et plus de prestations sociales, était difficilement finançable.
0: C'était Sandrine Etoa Andeg. En terminant, le chef de l'administration pénitentiaire du Tennessee a présenté sa démission après l'exécution ratée de la condamnée Krista Pike, qui a survécu à deux injections létales. Frank Strada soutient que sa décision a été prise dans l'intérêt de l'État. Une enquête indépendante est en cours pour déterminer pourquoi l'exécution a échoué. La détenue est toujours inconsciente et sous assistance respiratoire. Elle devait être la première femme à être mise à mort en plus de 200 ans au Tennessee. Voilà, c'était les informations.
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avec nos invités. Yann Lafrenière, Véronique Prince, Robert Morin, Valérie Plante qui soumet son roman à la critique de Nicolas Ticlé et de Sophie Lorrain. Nos analystes de l'actualité sont Rachel Chagnon et Georges Mercier, avec le journaliste Tristan Champagne-Lessard. Et en troisième heure, pour les chanceux qui nous écoutent à la radio d'ici première, Isabelle Vincent, la formidable Isabelle Vincent, se lance dans un texte érotique. Et on finit la soirée, oui, avec le chanteur Dumas, avec nos musiciens David Osei à Frifa au clavier, Alexandre Paquette à la basse, Hébet de Registre à la batterie, et avec notre chef d'orchestre ce soir, notre formidable guitariste Grégory Clerget.

0: Bon samedi, Grégory.
1: Bon samedi, Marie-Louise.
0: Bon, il y a longtemps que je n'ai pas pris des nouvelles de vos formidables, charmants parents. Est-ce qu'ils nous regardent au RDI ou ils nous écoutent à la radio?
1: Toujours, toujours.
0: Au RDI?
1: Les deux.
0: Ils écoutent en direct puis ils nous regardent après le soir à la télévision.
1: Exactement.
0: C'est merveilleux, ça. Ils vont être fiers de vous. Ce soir, on accueille nos invités de cette première heure ensemble. Grégory, nos analystes de l'actualité, la juriste Rachel Chagnon. Bonsoir, Rachel.
2: Bonsoir.
0: Et le doctorant en sciences politiques, Georges Mercier. Bonsoir, Georges.
3: Bonsoir, Marie-Louise.
0: En cette fin de campagne électorale, on termine nos entretiens avec des candidats des principaux partis. On accueille sur notre plateau notre invité politique, Yann Lafrenière, député de Vachon pour la CAQ, ministre de la Sécurité intérieure et vice-premier ministre du Québec. Bonsoir, Yann Lafrenière.
4: Bonsoir, merci de l'invitation.
0: Merci à vous d'être avec nous. C'est votre troisième présence sur le plateau de Tout peut arriver.
4: Je vais vous garder les statistiques comme ça. Ça me stresse. Est-ce qu'il y a une note qui va avec ça? Avec
0: ben, vous êtes charmant.
4: Okay,
0: vous êtes charmant. Vous répondez aux questions. Parfois, vous arrivez à dériver les questions, d'ailleurs, tout en nous donnant l'impression que vous avez répondu. C'est une grande qualité, ça, je trouve.
4: Je suis pas sûr.
0: Yann, on est en toute fin de campagne. Oui. Les journées sont longues, bien sûr. Vous êtes ici un samedi où il fait très beau dehors. Vous avez accepté notre invitation. En direct, on pose la question à nos auditrices, nos auditeurs. Avec quoi vous avez perdu votre temps cette semaine, vous?
4: Ah, quand vous avez posé la question, je me suis creusé la tête et je vous dirais que cette semaine, ça a été une application qui s'appelle Google Meet.
0: Ah!
4: Oui, parce que vous voyez, normalement, au gouvernement, on utilise d'autres choses. Et là, pendant la période électorale, on prend d'autres outils, pas les outils gouvernementaux. Et c'est très poli de dire « j'ai perdu du temps ». J'ai surtout récité un chapelet complet parce que ça fonctionnait pas.
0: Vous ne saviez pas vous brancher.
4: C'est rien qui marchait. En bon québécois, ça fonctionnait pas.
0: Oui.
4: Et une de mes pas qualités, c'est la patience.
0: Ah oui.
4: Ça, c'est une de mes pas qualités.
0: Vous m'étonnez. Non, Rachel, avec quoi vous avez perdu votre temps cette semaine?
2: Moi, j'ai été happée par le Vortex YouTube. Ils font... L'IA fait des séries. C'est absolument hors de ce monde. J'ai trouvé un truc, ça s'appelle Eldrin's Path. C'est fou.
0: Qu'est-ce que c'est, ça?
2: Ben, c'est une espèce de télésérie. Ils appellent ça du boys love. Là. C'est des histoires à coucher dehors.
0: D'accord.
2: Avec un elfe qui fait susciter beaucoup d'émoi chez les orques et les humains. Puis un paquet de monde.
0: Fou, ça, Rachel. Vous étiez là-dedans. On apprend des choses avec cette question. Génial. Georges, avec quoi vous avez perdu votre temps cette semaine, vous?
5: Bien, écoutez, c'était nécessaire, mais j'ai passé mon temps à payer beaucoup de contraventions de stationnement que je repoussais.
0: Donc, en regardant le ministre de la Sécurité intérieure. Georges, vous avez beaucoup de contraventions de stationnement?
5: Mais parfois, à Montréal, c'est très compliqué de s'y repérer avec les zones, les interdictions.
0: C'est vrai. On vous le donne, Georges. Alors, pour répondre à cette question, c'est joyeux comme question quand même. Vous pouvez perdre votre temps en ayant du bonheur, en ayant des choses le fun à vivre, parfois en vivant des choses difficiles. Vous avez été déjà nombreuses et nombreux à répondre à cette question en amont. Quelqu'un nous a répondu, j'ai regardé les oiseaux manger dans une mangeoire. C'est joli comme occupation. Vous allez sur la plateforme audio, vous cliquez sur la bulle de conversation associée à notre émission. Tout peut arriver et vous répondez. Vous pouvez aussi réagir à la revue de la semaine ou aux entretiens que nous aurons tout au long de cette émission. Bienvenue à toutes et à tous.

0: La semaine, on retrouve avec joie notre merveilleux collaborateur, le journaliste de RAD, Tristan Champagne-Lessard. Bonsoir, Tristan.
1: Bonsoir, Marie-Louise.
0: Alors, la nouvelle qui a retenu votre attention d'abord, Tristan, cette semaine.
1: Indignation, Marie-Louise.
2: The Cornell 7. You've probably seen that name all over the internet.
3: Ces sept étudiants sont accusés d'avoir violé collectivement une femme pendant 7 heures.
4: We need to talk about the Cornell 7 and the problems and insanity around this situation.
5: What do you mean the Cornell 7 did?
1: The Cornell 7. On a beaucoup entendu parler de ça cette semaine, oui. Surtout sur les réseaux sociaux. Avertissement, il sera question de violence à caractère sexuel dans cette chronique. Aux États-Unis, une jeune femme accuse 7 hommes de l'avoir agressée sexuellement pendant 7 heures. On est à l'université Cornell, à Ithaca, dans l'État de New York, l'une des 8 prestigieuses universités privées de l'Ivy League, là, fréquentée par l'élite. Le 19 octobre 2024, une jeune étudiante de 20 ans, Jane Doe, vous comprendrez que c'est pas son, son nom d'emprunt,
0: exact.
1: Son identité est protégée. Cette jeune femme fait la fête, profite de son samedi soir, va rejoindre en fin de soirée une connaissance dans une maison de fraternité. Elle aurait été accueillie par des membres de la fraternité qui lui auraient donné de la bière, du rhum, de la marijuana et de la kétamine. Jane Doe soutient qu'elle n'avait jamais consommé de kétamine auparavant et qu'elle aurait été forcée d'en inhaler. Intoxiquée et donc incapable de donner son consentement, la femme aurait été emmenée dans une chambre par 2 hommes qui l'auraient agressée sexuellement à de multiples reprises. Elle aurait également été victime de voies de fait. Et vers 2 heures du matin, très troublant, un des hommes écrit dans une conversation de groupe sur la plateforme Snapchat avec une 50aine de membres de la fraternité un message disant « Free pussy », que l'on peut traduire par « vagin gratuit ». Des membres du groupe ont rapidement répondu avec enthousiasme. Les agressions sexuelles se seraient poursuivies pour un total de 7 heures. 7 hommes auraient commis ces agressions multiples de Cornell 7. Mm. La victime aurait fini par perdre connaissance, Marie-Louise. Une dizaine de jours plus tard, Jane Doe porte plainte à la police de l'Université de Cornell. Rapidement, le procureur chargé d'examiner la plainte informe la police qu'il ne pense pas être en mesure de porter des accusations criminelles. Il n'y aura donc aucune accusation contre les 7 hommes. Les mois qui vont suivre, l'Université Cornell gère l'affaire à huis clos. La maison de la fraternité sera fermée. Certains étudiants seront expulsés ou suspendus. Oui. Jane Doe allègue que l'université aurait demandé à certains d'entre eux de rédiger une dissertation pour adoucir les conséquences, ce que l'université réfute. Pourquoi? On reparle de cette affaire 2 ans après, parce que le 16 septembre dernier, Jane Doe dépose une poursuite civile contre l'Université Cornell et les 7 hommes qui l'auraient agressée, notamment. La nouvelle poursuite, les nouveaux détails qui ont été amenés dans l'histoire ont ramené tout ça dans les médias. Les procureurs de l'État de New York ont lancé une enquête criminelle et cette histoire nous replonge encore une fois dans la culture de violence, d'agression sexuelle et de silence dans les universités dénoncées depuis des décennies. L'histoire a fait le tour du web, les publications en soutien à Jane Doe se comptent par dizaines de milliers, les photos et les noms des 7 présumés agresseurs sont partout. Plusieurs experts juridiques notent des similitudes frappantes avec le procès pour agression sexuelle de Hockey Canada l'an dernier à London, en Ontario.
0: Tout à fait.
1: Qui a vu les 5 joueurs être acquittés.
0: Oui.
1: Et il y a un message qui résonne particulièrement.
6: And it wasn't just the 7 men who assaulted her who are guilty. It's every man that knew about it and didn't do a single thing to stop it.
1: Il n'y a pas que les 7 hommes qui l'ont agressée qui sont coupables, c'est aussi chaque homme qui était au courant et qui n'a absolument rien fait pour l'arrêter. Qu'en est-il des 50 autres membres du groupe de discussion qui auraient vu les invitations à agresser Jane Doe et qui n'ont rien dit? Plusieurs femmes se demandent où sont les hommes indignés? Où sont les hommes qui dénoncent aussi fort que toutes ces femmes depuis des décennies? Les femmes ont de la difficulté à ouvrir un dialogue avec les hommes parce qu'ils ne se sentent pas concernés. Ils se voient pas comme des possibles agresseurs. Ils répondent « not all men », pas tous les hommes. Pourtant, ce n'est pas un enjeu qui concerne que les femmes, c'est un enjeu de société. Les femmes se demandent où sont les hommes qui dénoncent la misogynie, les insultes, les agressions. Même si ça leur coûte quelques amis, même si ça casse le party, il y a bien des mères qui se demandent comment élever leur fils dans ce contexte. C'est un combat que les femmes n'en peuvent plus de mener seules, Marie-Louise.
0: La nouvelle qui est passée inaperçue à votre avis cette semaine, Tristan?
1: Je vous parle du SPVM en présence du ministre Yann Lafrenière, ancien policier, ministre de la Sécurité intérieure.
0: Oui.
1: On a appris des détails importants de ce qui a mené au démantèlement de l'équipe de 16 policiers du poste de quartier 39 dans Montréal-Nord en juin dernier. C'est

0: policier qui aurait commis de nombreux gestes discriminatoires et racistes aurait notamment coupé et collectionné des bouts de dreads de personnes interpellées. C'est important de suivre et de parler des développements de l'histoire, de l'avancement de l'enquête. Cette semaine, nos collègues de la presse canadienne ont obtenu des documents internes au SPVM qui ont révélé des détails que les policiers n'avaient jamais communiqués au public concernant les raisons du démantèlement. Des documents qui indiquent qu'une sous-culture s'était formée au sein d'agents radicalisés du poste 39. Sous-culture radicalisée, c'est des mots forts. On parle d'une frange marginalisée qui s'opposait aux efforts pour changer la culture policière et éliminer les fautes professionnelles. Ces agents radicalisés cherchaient à se reconnaître entre eux, donc créer une forme de résistance en faisant savoir leur désaccord avec les politiques du SPVM. Ces politiques qui sont toujours le cheval de bataille du directeur actuel Fadi Daguerre, en poste depuis 2023, changer la culture du SPVM que le SPVM a entretenu pendant des années. Les documents ne disent pas comment ce que les policiers entendent par radicaliser et à combien d'employés ce terme s'appliquerait. Devant ces révélations, les experts, les militants antiracistes ont exprimé à la presse canadienne leurs inquiétudes. Selon le professeur de criminologie à l'Université de Montréal et spécialiste des pratiques policières, Rémi Boivin, il n'y a pas que le SPVM qui a blâmé dans le développement de cette sous-culture.
1: On semble avoir oublié que les futurs policiers, ils font 3 ans dans un collège où ils suivent une cohorte. Puis ensuite de ça, ils font un stage de 15 semaines à l'École nationale de police où ils vont tisser des liens assez forts qui peuvent durer toute leur carrière.
0: Ils se désolent vraiment que toute la chaleur a été mise sur le SPVM et moins sur les institutions qui forment ces policiers. On apprend aussi dans les documents, M. Lafrenière, vous avez été informé à 20h45 le 12 juin, donc vraiment peu avant que la police annonce publiquement qu'elle prenait des mesures.
2: 1h15, plus d'une heure 15 avant la conférence de presse de Fadi Daguerre qui avait eu lieu à 22h, j'y vais de mémoire, là, c'était remarquable.
3: Je peux vous dire que c'était en plein match des Alouettes de Montréal, j'étais aux Alouettes ce soir-là, fait que
2: comment vous
3: moi
2: avez
3: et la mairesse, on était visés, et choqué d'un côté, puis premièrement, tout ça, c'est tellement choquant, puis vous savez, j'ai des membres de ma famille qui sont toujours policiers à Montréal, et ça les choque. Ça met un gros nuage sombre par-dessus l'ensemble des policiers. Et j'aimerais nous rappeler que les gens qui ont dénoncé ce qui se passait là, ce sont des policiers.
2: Ça, c'est vrai.
3: Qui, pour eux autres, c'était inacceptable. Il faut aller au fond des choses. Vous savez, j'ai nommé une observatrice pour être sûr que ce qui avait lieu comme enquête, c'était pas dans la facilité où on coupait pas les coins ronds parce que c'était entre policiers. Fait qu'il y a une observatrice qui est là, en qui j'ai totalement confiance. Et par la suite, on verra ce qui va en sortir. Mais c'est choquant. Moi, je l'ai appris ce soir-là. J'étais choqué d'un côté. J'étais rassuré de voir que le chef Fadi Daguerre attendait pas. Il décidait lui-même de faire cette conférence de presse-là, qui était un électrochoc pour la communauté policière complet. Là.
2: Qu'est-ce que vous pensez des déclarations de cet expert dont on a entendu l'extrait d'un entretien voulant que la culture est à revoir aussi, la culture de l'éducation des policiers? Qu'est-ce que vous en pensez? C'est un milieu que vous connaissez très bien, Yann Lafrenière. Vous avez été au SPVM pendant des décennies. Là. Est-ce qu'il a raison? Est-ce que c'est la culture aussi? Comment on éduque les policiers qui est à revoir?
3: Je l'entends, puis là, la raison pour laquelle je suis perplexe dans ma réponse, c'est que d'un autre côté, contrairement à ce que les gens pensent, où c'était une culture d'omerta, où on se couvre tous entre nous autres, moi, je trouve que c'est le milieu où les gens sont le plus critiques entre eux. Et souvent, la critique vient de l'interne. Je veux dire qu'il y a des citoyens, des fois, qui étaient d'accord avec des échelons, puis je voyais les commentaires des policiers. On est tellement habitués de se faire critiquer qu'on se critique énormément entre nous. On est très critiques dans le milieu. Cependant, je suis très sensible à ce qu'il a dit. Est-ce qu'il y aurait de quoi regarder au niveau de la formation? Moi, je ne balais pas ça du revers de la main. Il faut le regarder. Mais encore une fois, moi, de savoir que les plaintes, que les signalements viennent de policiers, moi, ça me rassure.
2: Quelle est la clip de la semaine, Tristan, en terminant?
0: Oui. Extrait du discours du secrétaire à la Défense des États-Unis, Pete Hegseth.
4: We are no longer the woke department or the weak department. No fatties, no trannies, no beardos, no weirdos.
0: Nous ne sommes plus le ministère des woke ni celui des faibles. Pas de gros, pas de trans, pas de barbus, pas de cinglés, pas de mauviettes, pas de radicaux. Juste des guerriers, juste des troupes coriaces, prêtes au combat et dévouées. Discours de Pete Hegseth, baptisé « État de la force » à la base des Marines de Quantico en Virginie ce mercredi. Un discours de près d'une heure qui a été qualifié par des experts de masculinistes, racistes, homophobes, transphobes. Il explique vouloir...
2: C'est assez évident, oui.
0: Oui, les termes employés, ça laisse pas place à l'interprétation.
2: Non.
0: Il explique vouloir, j'ouvre les guillemets, exclure les clowns idéologiques pour faire entrer les cow-boys patriotiques avec la testostérone au sommet. La diversité n'est pas notre force.
2: Ça fait rire, Chagnon,
3: oui. Mon Dieu!
2: Bon,
3: c'est
0: La diversité n'est pas notre force, l'union est notre force. Fin de citation. J'ai vu sur Instagram des gens qui se demandaient si ça venait tout droit d'un épisode des Simpsons. Ah. Je vous confirme que c'est vrai.
2: Vous êtes barbus. hein, Yann Lafrenière, je tiens à le dire, vous ne pourriez pas faire partie.
3: Mais là, je sens que dans chacune des questions, je vais être

0: Je vais faire le lien parce que, oui, j'ai servi comme militaire pendant 30 ans. Oui. Et je suis un fan des Simpsons, je m'en déclare aujourd'hui.
1: Je ne savais pas.
0: Mais je ne veux pas faire de lien à ce que vous avez dit, les Simpsons, parce que c'est vraiment horrible. Mais quelle déclaration dégueulasse. Excusez.
1: Il a annoncé plusieurs changements majeurs au sein de l'armée américaine depuis Texas cette semaine. Il souhaite réduire de 20% le nombre de hauts gradés dans l'armée. C'est conséquent. Le mot « purge » est employé par de nombreux médias américains. Il a annoncé la création d'un bureau des affaires religieuses pour offrir un soutien religieux de premier ordre à tous les soldats. Et le Pentagone veut également lancer une initiative visant à étudier l'avenir de la guerre, pilotée par Elon Musk, notamment.
2: Oui, donc, c'est le grand retour.
1: Grand retour au gouvernement, PDG de SpaceX et Tesla. Bref, le secrétaire à la guerre veut faire le grand ménage. Tout ça, Marie-Louise, à moins d'un mois des mi-mandats.
3: Oui.
1: Alors que l'armée américaine est engagée, je rappelle, depuis 7 mois dans une guerre contre l'Iran. Le monde change vite et l'année est loin d'être terminée.
2: Tristan Champagne-Lessard, merci beaucoup à
1: merci.
2: Vous.
1: Merci.

0: En direct, notre talk show en forme de revue de la semaine se poursuit avec notre invité politique, Yann Lafrenière, député de Vachon pour la CAQ depuis octobre 2018, reconduit ministre de la Sécurité intérieure et nommé vice-premier ministre du Québec. C'était le 21 avril dernier, à l'arrivée de Mme Christine Fréchette comme première ministre. Yann, les gens qui nous écoutent ou qui nous regardent au RDI vous connaissent depuis longtemps, puisque vous avez été pendant plus de 20 ans porte-parole du SPVM. Vous êtes policier de carrière, votre frère est policier, votre conjointe est policière. Vous avez aussi été membre des Forces armées canadiennes, vous y faisiez référence. À ce titre, d'ailleurs, vous avez été déployé avec les Nations unies dans une quinzaine de missions en Afrique, en Haïti et en Ukraine. Vous avez un profil assez unique, hein, au sein de vos collègues, femmes ou hommes, à l'Assemblée nationale. Vous n'êtes pas comptable, vous n'êtes pas avocat, vous n'êtes pas animateur de Radio X. Bon, comment c'est utile?
1: Ça, c'est la bonne nouvelle.
0: Oui. Comment c'est utile ce passé de soldat ou de policier dans le rôle que vous jouez en ce moment?
1: Bien, c'est utile quand on fait partie d'un groupe que j'appelle une coalition, c'est-à-dire des gens avec des connaissances qui sont différentes. Puis exemple, quand on a vécu la COVID, d'être assis autour de la même table avec des gens qui avaient des connaissances différentes, ça a été drôlement utile. D'avoir une personne qui était comme ambulancier, un médecin, un pharmacien, d'avoir tout ça autour de la table, de dire quand on prend une décision, on a des connaissances différentes. C'est sûr que d'avoir tous le même background, tous le même passé, exemple d'avocat, on pourrait se connaître, se reconnaître, ça serait peut-être plus simple au niveau du dialogue. Mais si tu veux échanger pour avoir une vision 360, c'est d'avoir des gens avec un bagage qui est différent.
0: Et ça, le vôtre, ça, policier là, ou membre de l'armée canadienne, à quoi ça vous sert?
1: Ça m'amène à être très critique. Puis je vais rebondir à ce qui nous a été amené tantôt. Oui. En passant, excusez-moi, mais comme intro, c'était merveilleux, mais Cornell m'est encore resté dans la gorge. Oui. Je suis désolé, j'ai pas atterri encore. Là. Mais ça m'amène à être très critique parce que comme policier, au quotidien, on se fait critiquer. Comme politicien aussi, je dois vous avouer. Oui. Ça, j'étais prêt à ça. Puis comme politicien responsable des relations avec les Premières Nations et les Inuits, aussi. Mais une fois que je vous dis ça, c'est le bagage qui m'aide, c'est d'être critique. Et lorsqu'on me présente quelque chose, et comme je connais un petit peu le milieu, je vous dirais, me laisse pas remplir avec des belles paroles creuses. Je connais bien le milieu. Puis si je connais pas l'information, je suis capable d'aller la chercher rapidement. Fait, je vous dirais que c'est aidant. C'est étonnant d'avoir ce bagage-là.
0: Depuis votre arrivée en politique, vos collègues disent de vous, même des collègues de l'opposition, par exemple, que vous êtes rassembleur. Ils vantent votre capacité de trouver des terrains d'entente. On souligne votre sincérité, votre travail impeccable de collaboration. Dans un portrait que vous consacre la journaliste Fanny Lévesque dans la presse, le 25 octobre 2020, c'est à l'époque où vous entrez pour la première fois dans le cabinet Legault comme ministre responsable des Affaires autochtones, on peut lire ce commentaire de Daniel Lacourcière. C'est un ex-collègue à vous au SPVM. Il dit, je le cite, « Yann, il a une seule vitesse, c'est dans le tapis tout le temps. »
1: Bon. Il a travaillé pour moi. Je pense qu'il y avait encore des séquelles.
0: Ça veut dire quoi, ça, être dans le tapis tout le temps, concrètement, ça?
1: Ah, c'est une implication à 200.

0: Milala, les gens dans le comté me connaissent, je suis partout. Si vous regardez mes médias sociaux, j'ai beaucoup de difficultés à dire non ou être absent d'un endroit. Fait que souvent, je fais des horaires complexes un peu.
1: Oui.
0: C'est-à-dire que, puis je dis souvent à mon garde du corps, vous savez, c'est tout au Québec que ça se fait bien. Là. Fait que, on va le faire en auto. 200 000 km sur le camion en 2 ans. On se promène beaucoup.
1: Ben oui.
0: Alors, j'aime être sur le terrain, mais c'est là qu'on découvre les vraies choses. Parce que de recevoir un rapport avec des gens qui ont mis leur grain de sel, juste pour dire, leur lecture à eux, des fois, on peut manquer ce qui se passe vraiment. Quand tu es sur le terrain, tu n'entends pas juste les chefs, exemple, du côté des Premières Nations. Mm. Tu entends les gens aussi. Puis c'est tellement gagnant. Puis cette proximité-là, elle est intéressante. Ça fait qu'il y a énormément de gens au Québec qui ont mon téléphone cellulaire. Côté négatif, c'est qu'il y a énormément de gens au Québec qui ont mon téléphone cellulaire.
1: Donc, les gens vous appellent.
0: Les gens m'appellent. Il y a des chefs qui vont me texter à 2 heures du matin et me dire qu'il y a une problématique. Mais ce lien-là, moi, je fais de la politique que j'appelle humaine.
1: Oui.
0: C'est exigeant, mais je trouve que ça donne beaucoup. C'est ce que j'aime.
1: On peut dire qu'elle vous fait confiance, hein, Mme Fréchette, parce qu'elle vous a donné ce rôle important de vice-premier ministre. Dans un article paru dans la presse le 27 avril, on apprend qu'en privé, vous vous appelez mutuellement « partner ».
0: Oui.
1: Elle est vous, là.
0: C'est un très beau compliment.
1: Oui. Ça vient de la police, ce partner?
0: Ça vient de la police. Ah ouais. Ça vient police ou militaire. Oui. Dans le militaire, on va dire notre binôme. C'est la personne en qui tu as confiance, que tu sais, s'il t'arrive quelque chose, elle va être à côté de toi. Et c'est comme ça que je l'appelle. Puis ça date pas d'hier. Moi, je l'ai connue, Christine, aux affaires autochtones. C'est-à-dire que j'étais allé avec elle dans une communauté. Et la raison pour laquelle j'avais adoré cette femme-là, c'était sa sincérité et surtout son accessibilité. Donc, on est allé dans une communauté. Pour elle, vous comprenez, j'avais pas besoin de dérouler un tapis rouge, j'avais pas besoin de compliquer. Elle était comme monsieur, madame, tout le monde, accessible. Puis pour moi, c'est des qualités qui sont extrêmement importantes dans la vie. Moi, les gens qui se prennent pour quelque chose d'autre, on a chacun des rôles, mais on est tous égaux.
1: Vous en avez côtoyé au sein du cabinet?
0: J'ai déjà lu là-dessus. J'ai un lien avec les livres et tout. Non, mais vous comprenez ce que je veux dire?
1: Oui.
0: Dans la vie,
1: oui, ça a cliqué,
0: on connaît tout le temps des gens comme ça, qui se donnent un standing. Excusez-moi, j'aime pas ça. Surtout pas dans les relations avec les Premières Nations, les Inuits. Donc, c'est être près des gens, accessible, franche, direct, prendre des décisions, mais écoute les gens. Bref, c'est pour ça que je l'ai appelé ma partenaire, parce qu'on travaillait ensemble, parce que vous comprenez qu'elle était à l'énergie. Donc, on avait beaucoup de dossiers à négocier ensemble. Et elle était toujours disponible. C'est pour ça. C'est pour ça que je l'ai appelée ma partenaire.
1: Cette semaine, vous avez participé avec elle, Mme Fréchette, à une marche organisée par Rachel Renaud. C'est la sœur de Gabi Renaud. Rappelons qu'elle a été tuée, Gabi Renaud, par son conjoint le 7 septembre 2025. C'est une marche pour dénoncer la violence faite aux femmes. Rappelons que comme ministre de la Sécurité intérieure, c'est vous qui avez déposé le projet de loi qui permet aux femmes de pouvoir solliciter des services policiers pour connaître les antécédents de leur conjoint. C'est aussi votre gouvernement qui a instauré le fameux tribunal spécialisé en matière de violence sexuelle et de violence conjugale. Comme le rappelait Tristan, il y a quelques minutes, on en serait probablement au 19e féminicide cette semaine au Québec. Ça touche toutes les couches de la société. Un policier, d'ailleurs, a été accusé il y a quelques jours de séquestration et d'harcèlement criminel envers son ex-conjointe. Il a perdu son emploi depuis, il a plaidé coupable. Il a reçu toutefois la clémence de la cour de Granby cette semaine. Comment vous expliquez cette violence dans toutes les couches de la société, cette violence envers les femmes? Comment vous l'expliquez?
0: Mais premièrement, les hommes ont un rôle à jouer là-dedans. Puis tantôt, quand on faisait référence à Cornell, j'étais assez d'accord sur le fait que si les hommes, on se tient pas debout, puis on dit pas, écoutez, ça, c'est assez, là, de se parler entre hommes, on y arrivera jamais. Vous avez parlé de mesures qu'on a mis en place, des mesures importantes, c'est vrai. Je pourrais vous parler du bracelet anti-rapprochement. Je pourrais vous parler aussi d'une autre mesure importante pour moi, c'est-à-dire que les policiers, quand ils vont sur les lieux d'une problématique, exemple de bruit, et qu'ils voient qu'il y a un homme qui a de la misère à gérer ses émotions, ils peuvent le référer à un organisme qui vient en aide aux hommes qui sont violents ou qui ont de la misère à gérer leurs émotions. Puis moi, j'étais sceptique au début en disant « ça va-tu marcher? » Dans le projet pilote qu'on a fait sur la rue sud de Montréal, 70 % des hommes ont accepté l'aide. Pourquoi je vous dis tout ça? C'est que si les hommes, on parle jamais. Si on fait les silos en disant femme, homme, et qu'on se parle jamais, et entre hommes, on se parle jamais en disant c'est inacceptable et ça n'a pas d'allure, on y arrivera pas. Oui, on a mis beaucoup de mesures en place, c'est vrai. Mais moi, les stats, j'ai beaucoup de misère avec les statistiques.
1: Le 19e féminicide en une année au Québec, c'est énorme quand même.
0: C'est un de trop. Ouais. Ça veut dire que les gens sont prêts à se gérer puis qu'on se parle pas comme société. Alors oui, il y a des mesures qu'on a mises en place, mais moi, je vous le dis, les hommes ont un rôle à jouer là-dedans, il faut qu'on se parle. Je fais le même parallèle avec l'exploitation sexuelle des mineurs, qui est un dossier extrêmement important pour moi. C'est ce qui m'a amené en politique. Oui. Et si les hommes, on ne joue pas notre rôle là-dedans, on l'échappe complètement.
1: Et on fait quoi pour faire jouer un rôle?
0: On se parle. Ah ouais. Et je vais vous donner un exemple bien concret. Quand tu es dans une chambre d'hockey avec de tes chums, puis qui te racontent ce qu'ils ont vécu pendant le week-end, ou l'escorte qu'ils ont appelé, ou de réagir comme gars en disant « attends un petit peu, de quoi tu parles? » Présentement, là, ce qui arrive, quand ces blagues-là de mauvais goût, ces références-là de mauvais goût sont dites et que personne

0: réagit autour de toi, ça finit par être une acceptation en disant, ben, les gars étaient là, puis ils ont trouvé ça cool, ils ont trouvé ça drôle. Alors qu'on peut réagir, puis je fais attention, je veux pas dire de faire la morale à tous nos amis des pertes du jour au lendemain, mais de s'indigner quand il y a des choses comme l'Université Cornell qui est rapportée, de dire, regarde-moi, là, ça n'a pas d'allure, cette histoire-là.
1: C'est une question d'éducation aussi, là. Ben, il faut éduquer les garçons, là. Pas que les filles. On dit qu'on éduque les filles à se protéger, mais il faut éduquer les garçons aussi.
0: Absolument. Ouais. Le respect, la notion de respect, puis ça a été ramené à l'école, parce qu'on se rend compte, quand on parle d'exploitation sexuelle des mineurs, ça part très jeune. La notion de respect, de s'accepter, d'apprécier qui on est, parce que sinon, on va aller chercher de la valorisation sur des choses aussi horrible que de l'exploitation sexuelle.
1: Vous avez aussi passé une partie de la semaine à éteindre le fameux feu de l'ingérence étrangère, selon des informations publiées par le Journal de Montréal. C'est comme un soap, cette histoire-là. Là. Le 25 septembre dernier, rappelons que Radio-Canada a révélé deux jours plus tard, dimanche le 27 septembre, qu'un employé de la CAQ avait contacté des journalistes pour leur parler d'une possible ingérence d'un groupe américain qui souhaiterait une victoire du Parti québécois, avant même que Mme Fréchette ne soit prévenue de cette information et avant que vous, comme ministre de la Sécurité intérieure, vous ayez été en mesure de vérifier ces informations. Dans Le Devoir, il est question d'une tentative désespérée, je cite Le Devoir, de la CAQ de laisser croire à une influence étrangère. Comment vous la qualifiez, vous, cette stratégie?
0: Une horrible initiative. Et vous, j'imagine que vous vouliez parler de mon passé comme pompier aussi, en disant que j'avais tenté d'éteindre les feux, parce que j'ai été pompier aussi.
1: Parce que c'est le rôle que vous avez joué lundi, là. Vous avez donné des entrevues partout.
0: Oui,
1: mais,
0: oui, parce que je ne me suis pas caché, puis je suis ministre de la Sécurité intérieure jusqu'à temps qu'un autre ministre va prendre cette job-là. Je suis payé pour ça, puis je vais faire ma job jusqu'au dernier jour. Mais je devais ramener les faits, mais là, je vais prendre deux minutes, si vous voulez, parce que ça, là, il est important. Il y a trois volets. Le premier, c'était de rassurer les citoyens en disant, écoutez, allez voter, il n'y a pas de danger. Moi, j'ai aucune crainte sur notre processus présentement.
1: Madame Fréchette a commencé le vendredi 25 septembre par dire qu'elle avait des craintes, qu'il y aurait du danger.
0: Je vais vous revenir là-dessus, parce que c'est vrai que vendredi avant, ma partner a réagi lorsqu'elle a vu ça, lorsqu'on lui a présenté les faits. Elle a réagi en disant que ça la préoccupait. On s'est parlé quelques heures plus tard parce que moi, j'avais des vérifications à faire.
1: Ben oui.
0: Et après ces vérifications-là,
1: c'est là... Elle a parlé avant que vous ayez fait
0: c'est là que... Puis vous savez, on peut en remettre beaucoup sur la tête des politiciens, mais souvent, on veut qu'ils réagissent rapidement. Et lorsque je lui ai parlé, puis je l'ai rassuré, quand je vous disais qu'elle était courageuse, rapidement, elle est sortie. Puis c'est ce qui a amené après ça des chroniqueurs à dire « c'est dit et c'est dédié ». Elle a avoué que suite à l'édition qu'on a vue ensemble, elle était rassurée, elle ne craignait pas le processus de vote. Cependant, c'est pour ça que je veux comprendre un instant aujourd'hui, ça serait naïf de notre part de penser qu'il n'y a aucun danger au Québec, au Canada, de vivre de l'ingérence comme ça. On en vit au quotidien. Est-ce que ça fonctionne? Est-ce que les autres nations s'ingèrent dans notre système? La réponse est non. Mais des tentatives, c'est la nouvelle réalité. Puis quand on a créé le ministère de la Sécurité intérieure, ma première priorité, c'était de lutter à l'ingérence. Parce qu'il y a des tentatives, que ce soit au niveau des fraudes, que ce soit au niveau économique, il y a une séance entre ça, qui est embarqué dans le système électoral, puis dire votre processus électoral est en danger, je vous le confirme aujourd'hui, il ne l'est pas.
1: Comment vous expliquez qu'une telle bourde ait pu se passer au sein de votre parti?
0: Ça laisse présager
1: qu'on a de la difficulté à gérer des crises, là, quand même. Là.
0: Je l'ai qualifié rapidement en disant une initiative horrible.
1: Oui.
0: Je pense que j'étais assez transparent,
1: puis je
0: le dis encore aujourd'hui.
1: Mais comment vous expliquez que ça a pu se passer?
0: J'avais besoin de ça comme d'un traitement de canal à froid.
1: Oui, je comprends. Mais comment vous expliquez que ça a pu se passer, Yann? Parce qu'au-delà de dire que c'est horrible, là, il reste quand même qu'il y a un manque de communication, il y a un manque de concertation, il y a une incapacité à gérer des crises
0: de façon commune. Ouais, je l'ai vécu dans d'autres milieux. Une très mauvaise initiative qu'on a décriée rapidement. Et je vous dis, le résultat, c'est pas... Écoutez, c'était tout sauf bon. Je l'ai dit clairement, je vous le dis encore aujourd'hui.
1: Oui, parce qu'on est au jour 38 d'une très, très longue campagne électorale.
0: Oui,
1: hein? Il reste un jour. Est-ce qu'elle a été longue pour vous, cette campagne?
0: Mais c'est bizarre. Puis tantôt, on avait une discussion avant d'entrer en onde.
1: Oui,
0: elle a été longue, mais d'un autre côté, il y a bien des citoyens qui me disent qu'il y a des sujets qu'on n'a pas parlé. Puis Première Nation Inuit, on n'a presque pas parlé. Environnement, presque pas parlé. Les aînés, presque pas parlé. Finalement, la liste est longue de sujets qu'on n'a presque pas parlé. Mais on a eu une longue campagne, mais on dirait qu'il y a des choses qu'on a presque
1: Comment
0: pas parlé.
1: Comment vous expliquez ça?
0: Ben, je
1: vous
0: sais
1: aviez
0: pas,
1: tout le loisir de le faire, là.
0: Ben oui, puis je lance pas la faute à personne.
1: Oui.
0: Je prends ma part là-dedans en se disant, écoutez, il va falloir se questionner. Une campagne à 5, comme on a vécu, puis c'était vraiment une campagne à 5. Dans mon comté, je le vis. OK, comment on préfère? M. Bansbourian suggérait peut-être des semaines thématiques. Je trouve pas ça fou du tout.
1: Oui, je l'ai entendu dire ça en direct.
0: J'ai trouvé ça intéressant. Exemple, on arrivait avec un sujet une semaine. Oui. Donc, les gens pourraient entendre non seulement les offres des différents partis, mais on pourrait même se challenger sur les offres qu'on vient de faire. Puis en passant, moi, si un parti adverse sort une bonne idée, je vais la prendre. Vous comprenez ce que je veux dire?
1: Ça s'est vu.
0: Oui! Non, mais de façon...
1: Il y a eu quand même une certaine, on pourrait dire une émulation entre partis, des

0: idées qui sont partagées par plusieurs parties.
1: Il y en a qu'on peut faire. Puis exemple, oui. La lutte à l'exploitation sexuelle des mineurs, bon, ça a été très dur d'amener ça à l'Assemblée, mais une fois que c'est arrivé là, les autres parties ont décidé de collaborer. Puis je veux rassurer les gens, on travaille souvent ensemble. Oui, en période électorale, ça peut avoir l'air particulier. Juste, oui. C'est pas ma période que je préfère, non. Mais le restant du temps, on travaille pour le bien des citoyens. Et ça, si on arrive avec des semaines thématiques, peut-être ça serait intéressant pour les citoyens d'être capable de se retrouver là-dedans parce qu'il y a eu tellement d'offres qui ont été déposées sur la table. Moi, les gens m'en parlaient en disant
0: ça donne le tournis, hein?
1: Un autre. Oui. Fait que c'est pas simple. Mais à 5, je pense que ça amène cette réalité-là aussi.
0: Il reste une journée à la campagne avant le vote. Tous les sondages depuis 2 semaines prévoient, bon, on pourrait appeler ça quoi, une débarque, une dégelée pour la CAQ. Vous-même, vous êtes 3e dans Vachon. Selon Québec 125, très loin derrière le PQ et 2 points derrière le Parti libéral. Quel bilan vous faites de cette campagne pour la CAQ?
1: On n'est pas au bilan. De mon côté, avant de venir ici, j'étais sur le terrain face à l'épicerie, à rencontrer les gens. Et il faut faire attention, hein. Ce n'est pas un sondage que j'ai dans mon comté. Puis je ne veux pas remettre tout ça en cause en disant que ce n'est pas vrai, mais il faut être prudent. Moi, ça va être lundi soir. Attendons lundi soir. Puis jusqu'à la dernière minute, je vais rencontrer les citoyens. Et oui, les citoyens m'ont parlé de changements qu'ils voulaient, m'ont parlé de différentes choses. Mais ils sentent très bien que l'élection, c'est une élection qui est référendaire. Une question derrière tout ça. Ça les préoccupe. Ils sont tiraillés. Ils reconnaissent ce qu'on a fait. Tantôt, je vous ai parlé de lutte à l'exploitation sexuelle. Ouais. Des choses que j'ai faites qui ont un lien avec mon comté. Ils reconnaissent. Mais avant lundi soir, je vous dirais que les pronostics ou les réflexions sur ce qu'on aurait dû faire ou pas faire,
0: on n'est pas là. Mais il reste quand même qu'on est loin de la victoire de 2022. Là. Ouais. 90 députés, 41% du vote populaire. Aucun parti va obtenir ça. Ça, c'est clair. Un gouvernement fortement majoritaire. À votre avis, là, tiens, je sais que vous ne voulez pas faire de bilan, mais on est un peu là pour ça quand même. Là. Quel élément négatif du bilan nuit le plus à la CAQ aux yeux des Québécois? Les centaines de millions perdus dans Nordvolt? Je vous donne le choix. Là. Les centaines de millions perdus dans sa clique? Oui. Ou la gestion, bon, comment dire, étonnante du projet du troisième lien? Ou toutes ces réponses? Hein?
1: Je vais aller avec un choix 4.
0: Ah oui, le choix 4.
1: Ben oui, parce que vous mettez,
0: pas.
1: C'est celle-là que j'aime. Je vais revenir après cette campagne.
0: Il y a une fatigue à la gare de la CAQ. Vous la sentez, vous aussi,
1: je vais revenir
0: quand
1: après,
0: vous allez dans
1: après la campagne, ouais. Je vais revenir, puis on fera le bilan ensemble. Je ne me cacherai pas. Présentement, la raison pour laquelle je ne le fais pas, c'est que quand on est dans une campagne comme ça, je vais vous faire un parallèle. C'est comme quand tu es en voiture, tu as une plaque de glace. Si tu regardes un objet, tu vas finir par rentrer dedans. Tu regardes plutôt l'endroit où tu vas aller. Et présentement, je suis mobilisé avec mon équipe, avec mes bénévoles.
0: Je comprends.
1: On rencontre les gens. Ça serait pas honnête aujourd'hui de faire une rétroaction.
0: Mais vous pourriez dire Nordvolt, c'était pas une bonne idée.
1: Ah, je peux vous dire plein de choses. Oui. Mais je peux vous dire aussi que je vais vous voir après la campagne. Aussi,
0: Madame Fréchette l'a dit, elle s'en est distanciée du bilan de M. Legault. D'ailleurs, elle a passé beaucoup de son énergie pendant toute la campagne, n'est-ce pas, Georges? Je vous vois regarder au ciel. À faire ça, à essayer de se distancier du bilan de M. Legault.
1: Il y a tellement
0: Legault.
1: De belles choses qu'on a faites, des choses courageuses, puis ça, les gens nous le reconnaissent. Je vous en ai parlé tantôt, oui. Lutte à l'exploitation sexuelle,
0: oui,
1: violence
0: ça.
1: Conjugale,
0: oui.
1: Beaucoup de choses que oui. Personne n'a voulu faire avant. Puis on ne l'a pas fait parce que ça paraît bien, on l'a fait parce que c'était responsable, il fallait le faire.
0: Je comprends, Yann, mais c'est pas parce qu'on dit pas qu'il y a des choses qu'on a faites qui sont mal, qu'elles ne sont pas là non plus. Hein? On ne peut pas les faire disparaître. Là.
1: Non, puis moi, je ne disparais pas. Je vous dis même que je vais revenir vous voir après. On montre les statistiques
0: oui?
1: À 4.
0: Vous vous engagez à venir après?
1: Je m'engage à venir après.
0: Bon, les gens qui nous écoutent ou qui nous regardent vont voter donc dans 2 jours. Oui. Qu'est-ce qu'on serait surpris d'apprendre sur l'exercice du pouvoir? Vous êtes ministre depuis 2020, là. Presque 6 ans comme ministre. Là. On peut dire que vous avez eu du pouvoir, que vous en avez. Vous êtes vice-premier ministre, là. Qu'est-ce qu'on serait surpris d'apprendre, Yann Lafrenière, sur l'exercice du pouvoir? Gâtez-vous un peu.
1: Hey, c'est une belle question.
0: Dites-nous des choses.
1: Mais premièrement, ce que ça demande de l'écoute. Ça demande une intégrité qui repère du courage, mais de la patience. Tantôt, je vous ai dit que ce n'était pas ma plus belle qualité. Ce que je veux dire par là, c'est que des fois, on veut faire des changements, puis on se rend compte que ça prend plus de temps qu'on voudrait. Puis là, vous voulez une grande révélation, je vais vous en faire une aujourd'hui.
0: Oh.
1: Puis je verrai à quel point ça me fait mal. Quand je suis rentré, il y a 8 ans, quand je suis arrivé à l'Assemblée nationale, un des projets que j'avais, un projet chouchou, je vous ai parlé de la lutte à l'exploitation sexuelle des mineurs, j'avais aussi le devoir de mémoire, c'est-à-dire de se rappeler de nos policiers qui sont décédés en service. On voit ça partout au Canada. Si vous circulez sur la route, des viaducs au nom de policiers décédés, puis là, tu vas dire, Yann, tu t'en vas avec ça. J'ai dit, je vais faire quelque chose de facile. On va faire la même chose au Québec. Et je l'ai annoncé il y a de cela 3 mois que c'était fait. Ça a pris 7 ans et demi. À livrer ça. Pour moi, c'est long, c'est dur. Pourquoi je vous donne cet exemple-là?
0: Oui.
1: C'est que des fois, vous allez voir, les gens se disent, voyons, ça n'a pas d'allure, telle chose, ils ne l'ont pas faite. C'est long. C'est une grande machine. J'ai travaillé au fédéral comme militaire. Je connais aussi la grande machine fédérale. Mais des fois, ça prend du temps.
0: Oui.
1: Fait que si vous me dites, qu'est-ce qu'on pourrait découvrir sur le pouvoir et tout, on peut être au pouvoir, Mais quand on veut faire des changements, ça prend du temps, puis oui. Ça, c'est dur.
0: Il y a des gens qui font partie des communautés autochtones qui peut-être nous écoutent en direct.

0: c'était la journée nationale de la réconciliation cette semaine. Peut-être qu'ils se disent aussi, ce gouvernement-là n'a jamais reconnu le racisme systémique.
1: C'est vrai.
0: Yann Lafrenière. Eux autres aussi, peut-être qu'ils trouvent ça long. Je me mets à leur place.
1: Mm-hmm. Oui, de notre côté.
0: Comment vous expliquer qu'on n'est pas accepté? Ce vocable-là qui a été, bien sûr, développé par des études universitaires. Il y a des rapports. Le rapport vient après la mort de Joyce Echaquan qui dit qu'il y a du racisme systémique dans le système de santé au Québec.
1: Vient n'amenait pas ce terme-là parce que dans la commission qu'on a faite ensemble avec le juge Vient, on avait même proposé aux Autochtones d'utiliser un autre terme, ce qui avait du profilage systémique et tout, et ça passait pas. Les Autochtones ont dit,
0: si vous êtes pas allé...
1: Exactement. Ouais. La raison pour laquelle je l'utilise pas, c'est que lorsqu'on a un débat, puis la moitié de la population se ferme complètement, puis je vous dis pas qu'ils ont raison, mais les gens se ferment dès qu'on utilise racisme systémique dans leur tête, c'est d'être systématiquement raciste, alors que c'est pas la définition du tout.
0: Mais non,
1: Moi, mon job, c'est quoi? C'est de lutter contre le racisme. Je peux partir dans un débat de mots. Si j'avais rien fait avec les Premières Nations pour lutter au racisme, je serais pas prêt à m'asseoir ici. Mais écoutez, tantôt, je vous disais qu'il y a énormément de gens qui ont mon numéro de cellulaire. Les chefs des Premières Nations l'ont. Pourquoi? Parce qu'on a livré des choses. Là, on a regardé le verre à moitié vide, on va regarder le verre à moitié plein. On a mis sur place 3 milieux de vie autochtones, 3 endroits où les Autochtones peuvent aller étudier. À Sept-Îles, à Trois-Rivières, à Québec, on est les seuls au Canada à l'avoir fait. Une quarantaine d'ententes qu'on a faites avec les Premières Nations en matière économique, entre autres, du jamais vu. On a relayé quelque chose que personne n'a voulu faire avant ça, c'est-à-dire les enfants qui ont été confiés, exemple, à la santé, qui sont partis pour un hôpital pour des soins, qui ne sont jamais revenus. Ça faisait des années que Anne Palancio avait fait un reportage là-dessus. Les gouvernements n'avaient pas agi.
0: Absolument.
1: J'ai fait, avec mon gouvernement, une loi pour aider les familles. Là, on aide présentement 200 familles à retrouver leurs enfants. Pourquoi je vous dis tout ça? C'est pas dire on est beau, on est fin. C'est pour vous dire, si on n'avait rien fait, puis vous rajoutez le racisme systémique, puis en plus, au niveau du terme racisme systémique, on n'était pas embarqué là-dedans, j'aurais pas gardé cette fonction-là 6 mois. On a livré des choses. Les termes racistes systémiques, je m'en suis jamais caché. J'ai eu des rencontres avec tous les gens qui étaient en désaccord avec moi. On a échangé en disant, écoutez, on va maturer. Présentement, le terme, quand on l'utilise, ça ne passe pas. Puis moi, je pourrais de faire ma job, qui est lutter contre le racisme. On a nommé un ministre responsable de la lutte au racisme. On a fait une commission, un groupe d'action contre le racisme. On a fait beaucoup de choses. Puis le terme, c'est vrai, ça n'a pas passé. Et je vous le dis, on l'a essayé dans une commission. J'ai essayé avec eux, avec un autre terme, mais ça ne passait pas. Donc, on va continuer de maturer. La réflexion est vraiment pas terminée.
0: Oui, eux aussi, ils ont besoin de patience. Bon, en terminant, on a appris cette semaine que Joanne Beausoleil, directrice générale de la Sûreté du Québec, va quitter ses fonctions en mars prochain. Bon, si lundi, si mardi, là, vous êtes libre, est-ce que c'est une fonction qui pourrait vous intéresser, ça?
1: Hein? Moi, lundi, je vais revenir. Non, mais... Parce qu'écoutez, je vous ai dit tantôt, quand tu conduis sa route, tu regardes où ça va bien. Moi, dans mon comté, ça va bien aller. Je prends rien pour acquis. Je vais faire ma rencontre avec mes citoyens lundi et on verra qu'est-ce qui va se passer.
2: Le CV n'est pas prêt.
0: Non.
3: C'est ça que ça veut dire.
0: C'est clair. Yann Lafrenière, merci énormément d'être avec nous
1: ce
0: soir. Merci.
1: Merci tout le monde.

0: depuis notre talk show en forme de revue de la semaine, beaucoup de gens nous écrivent, Yann Lafrenière, certains réagissent très positivement à votre égard. Marie-Josée nous écrit, devrait être premier ministre, j'aime cette personne. Ou encore, je n'ai jamais voté pour la CAQ, mais j'apprécie M. Lafrenière, c'est le plus sincère des ministres de la CAQ, il a fait un énorme travail avec les Premières Nations. Voyez-vous? Hein? Vous ne regretterez pas d'être venu sur notre plateau ce soir?
1: Jamais je regrette d'être avec vous. Jamais. Mais ça fait juste confirmer une chose. Oui. Des fois, on connaît peu nos élus.
0: Mais voilà. Et puis, évidemment, il y a des gens qui nous écrivent pour vous, chers musiciens. Vos entractes musicales sont, et je cite, hein, écœurantes. Et Diane Sainte-Marie de Repentigny écrit, votre orchestre est sensationnel. Votre batteur est un virtuose. Voilà, Ebed. Bravo. Alors, en direct, donc, on retrouve nos analystes de l'actualité. Rachel Chagnon, qui est professeure au département des sciences juridiques de l'UQAM et doyenne de la Faculté de sciences politiques et de droit. Et Georges Mercier, analyste, chercheur et doctorant en sciences politiques au Centre de recherche internationale.

0: nationale de Sciences Po Paris et au département de sciences politiques de l'Université de Montréal. Vous réagissiez beaucoup physiquement pendant l'entretien. Je pensais que vous alliez dire des choses, Georges, et pourtant, vous vous êtes tus.
1: Ah bon, on avait fait le tour de la question sur cette affaire d'ingérence américaine.
0: Oui.
1: Et j'ai jugé bon de laisser la poussière retomber.
0: Voilà. Alors, Rachel, lundi, le média indépendant Mediapart révélait que Jordan Bardella, c'est l'actuel président du Rassemblement national, avait tenu des propos antisémites dans sa jeunesse. En réaction aux révélations de l'enquête, Marine Le Pen a déclaré le lendemain, mardi, je la cite, « C'est à Mediapart, je crois, qu'il va falloir dire d'enfiler son costard en Kevlar, le Kevlar étant le matériau avec lequel on fabrique les gilets pare-balles. Voilà, merci Yann. Les rédactions d'une quarantaine de médias ont réagi hier pour dénoncer les propos de Mme Le Pen. Elle dénonce de violentes tentatives d'intimidation contre la liberté de la presse, qu'elle juge, le cite le communiqué, particulièrement inquiétante pour le droit à l'information auquel peut prétendre la population d'un pays démocratique. Rachel Chagnon, vous êtes juriste. Vous êtes professeur de droit. Qu'est-ce que ça dit sur la liberté d'expression, la liberté de la presse dans un État de droit comme la France? On voit des phénomènes semblables en Argentine, par exemple, ou aux États-Unis et ailleurs dans le monde. C'est une culture, hein, de s'en prendre aux journalistes.
2: Mais on le voit, il y a des associations qui recensent, hein, d'ailleurs, le nombre de journalistes qui perdent la vie, littéralement, à travers le monde. Puis on voit que ce nombre-là est en augmentation. Bon, on le sait, c'est encore impossible pour des journalistes de rentrer à Gaza, alors que Dieu sait qu'on aimerait ça que quelqu'un aille faire un tour pour nous dire ce qui se passe.
0: Il y a des journalistes palestiniens qui ont fait un travail remarquable, en fait, d'ailleurs,
2: au risque de leur vie, très souvent, et qui étaient nommément ciblés. Même chose en Cisjordanie, où on a des journalistes qui ont été visés et tués par l'armée israélienne au vu et au su de tout le monde. Donc, ça n'est pas rose. La vie n'est pas facile pour les journalistes, cher Tristan, cher Marie-Louise. Donc, il y a des...
0: Notre vie n'est pas en danger.
2: Non.
0: On vit dans une démocratie.
2: On a quand même de la chance. Mais la question se pose, puis la question de... Surtout, bon... Des menaces, c'est une chose, mais des menaces qui viennent de la classe politique, ça ajoute un élément particulier parce que la classe politique, c'est la classe qui détient un certain pouvoir. Elle détient le pouvoir législatif, elle détient le pouvoir exécutif. C'est elle aussi qui contrôle la main armée de l'État, que ce soit la main civile avec la police ou que ce soit l'armée. Donc, quand on a une classe politique qui commence à menacer les journalistes, c'est vrai qu'on rentre dans une zone très dangereuse. On le voit d'ailleurs avec la Maison Blanche, où on interdit carrément certains médias d'avoir accès à la Maison Blanche. On leur interdit l'accès à l'avion présidentiel. Puis même quand la Cour suprême elle-même dit au président Trump, vous devriez ramener CNN puis Politico à la salle de presse de la Maison Blanche, on ignore la Cour suprême. Donc même le droit ne semble plus avoir de prise. Et c'est là qu'on voit que à partir du moment où la classe journalistique et la presse ne peut même plus se réfugier derrière le droit pour faire valoir son droit à la liberté d'expression parce qu'on l'ignore. Là, on sait qu'on est dans une zone vraiment extrêmement dangereuse. Et c'est d'autant plus désolant que le droit à la liberté d'expression puis le droit à la liberté de presse, ça demeure un des droits les plus protégés et les plus reconnus en Occident puis en Amérique du Nord. C'est le droit à la liberté d'expression, c'est un droit qui va être revendiqué, dont la revendication va émerger dès le 17e siècle. Le droit à la liberté de la presse s'affirme dès l'apparition d'une presse professionnelle. On arrive à la fin du 19e siècle, début 20e, où on va et très rapidement, les tribunaux vont reconnaître, puis même le droit va reconnaître, parce que le droit va prendre des mesures pour protéger, puis garantir la liberté de presse, entre autres par les lois d'accès à l'information, qui sont des lois qui ont été pensées pour l'ensemble des citoyens, mais particulièrement pour permettre à la presse d'avoir accès à des informations sensibles.
0: Et c'est jamais facile, hein? D'avoir accès à l'information.
2: Je pense qu'on pourrait en dire long sur la non-réforme de la loi d'accès à l'information du Québec, qui est un outil du 20e siècle qui a fort mal vieilli et qu'on laisse quand même, dont le manque de pour lequel on manque beaucoup d'amour et ce manque d'amour, ma foi, n'est pas fortuit. Et ça fait vraiment partie du problème. Moi, je pense d'ailleurs que le plus grand danger à la liberté de la presse en ce moment, la capacité de la presse de faire son travail, c'est pas tant les menaces qu'elle reçoit quand même que, bon, les menaces de Marine Le Pen ne sont pas anecdotiques, mais c'est beaucoup comment on place des entraves au travail des journalistes de plus en plus. Et,

L'État, malheureusement, place lui-même des entraves au travail des journalistes de plus en plus. On le voit dans les ministères. Les ministères donnent de moins en moins accès aux journalistes, aux travaux qui se font là, aux recherches. Moi, j'ai entendu parler

0: un élément. Tristan, je vous voyais opiner du bonnet. Bon, c'est vrai que le travail n'est pas facilité nécessairement. Là.
1: Non, puis c'est, ouais. c'est inquiétant, cette remise en question des systèmes. Et là, on le voit en France avec Marine Le Pen. Plus aucune confiance en le système de justice, aucune confiance envers les journalistes. Je ne sais pas, on se dirige vers quoi? Mm-hmm. Et on a des bonnes chances de prendre le pouvoir à la présidentielle de 2027. Ouais. Donc,
0: il faut rappeler que le travail journalistique, c'est un contre-pouvoir, Rachel Charion. Oui. Et c'est important qu'il existe et qu'il soit vigoureux et en forme pour le bien de la population et de la démocratie.
2: Et le monde des médias lui-même doit faire sa propre autocritique par rapport à ça.
0: Ah, bien sûr.
2: Il y a toute la question de comment mieux protéger les médias, mais aussi, il faut penser, il y a le phénomène du poster boy et de la poster girl en droit. C'est une chose d'avoir des droits, mais il faut avoir un certain capital symbolique aussi pour les faire valoir. Et les médias, à l'heure actuelle, il y a une critique interne qui doit se faire entre le volet information, le volet divertissement, la concentration des médias. Est-ce que les médias jouent, et Habermas en a beaucoup parlé, Jürgen Habermas, est-ce que les médias jouent leur rôle de donner l'accès à l'espace public à toutes les personnes de la cité, ou est-ce que les médias sont devenus un outil qui vise à contrôler puis à faire pencher l'opinion publique d'un côté ou de l'autre? Donc, il y a un travail d'autocritique pour pouvoir ensuite s'affirmer et revendiquer les droits qui sont les leurs.
0: C'est toujours passionnant de parler de liberté d'expression et de liberté de presse avec une juriste. Georges, un article de Radio-Canada.
3: Écoutez, un article de Radio-Canada qui
0: s'inspire d'une enquête du McLean's. Hein?
3: Ben, en fait, qui suggérait qu'on ne s'était peut-être pas suffisamment intéressé au cas des aînés durant la campagne électorale.
0: Paru
3: Monsieur Lafrenière, vous veniez d'en parler. En fait, peut-être qu'il s'avère que c'est dans l'intérêt des aînés, ou tout au moins d'un certain nombre d'entre eux, qu'on ne s'intéresse pas trop à leur situation. Et justement, c'est un article dans le McLean's qui fait la une du magazine ce mois-ci, qui s'intéresse aux baby boomers et à la question épineuse, dont on n'a effectivement pas parlé durant la campagne, ou très peu, de l'équité intergénérationnelle. Et l'auteur commence, bon, c'est une charge un peu sévère contre les aînés, et je le dis tout de suite, pas tous les aînés. Je conçois qu'il y en a qui vont mal. Bon,
0: oui.
3: Il s'adresse aux baby boomers. Et il note quand même des faits assez intéressants. Les baby boomers, les 55 ans et plus, représentent un peu moins du tiers
0: de la population. Attendez, les baby boomers sont les 55 ans et plus, la génération X.
3: Entre 46 et ceux qui sont nés entre 46
0: et
3: 1954.
0: C'est ça, là, on parle de 63, je crois.
4: Oui, on est plusieurs autour de la table.
0: Oui, attendez, la génération X ici, là.
1: C'est les X, mon revendique.
0: Je fais
1: attention à ce qu'on dit, genre, entre les deux vêtements autour de la table.
0: OK. Il n'y a pas de baby boomers sur le plateau. Pour se défendre.
2: Les baby boomers, ça finit en 46, ils vont avoir 80 ans.
3: Non,
2: les
3: ça finit en 64. C'est de 1946 à 1964.
0: Ouais.
3: Mais dans tous les cas, je ne préjuge pas de vos âges.
0: Ils ont plus que 55 ans. Oui.
3: Voilà. Mais en tout cas, les 55 ans et plus représentent moins du tiers de la population canadienne. Ils possèdent 49 % de la valeur immobilière, bon, va encore, et 75 % de la valeur en actions au Canada.
0: C'est énorme.
3: Donc, ils sont beaucoup, beaucoup plus riches. Évidemment, vous me direz que c'est tout à fait normal que des gens plus âgés qui ont eu plus de temps pour accumuler des fonds et des revenus soient plus riches. C'est vrai, mais c'est pas si simple que ça. Parce que la génération des baby boomers ont aussi eu accès au marché immobilier à une époque où ça coûtait beaucoup moins cher d'avoir une maison.
0: Oui.
3: Évidemment, les gens
0: On s'en est aperçu.
3: Ben voilà. En 1976, pour donner des chiffres, le coût moyen, c'était 37 000 $ ou 57 000 $ pour une personne familiale. Aujourd'hui, c'est 650 000 $. Ça n'a pas suivi l'inflation.
0: Non.
3: Donc oui, ils ont eu plus de temps pour s'enrichir. Néanmoins, on ne peut pas dire qu'ils sont entièrement responsables de la fructification de leur actif. Ils ont profité d'un contexte favorable.
0: Bien sûr.
3: Et la question qui se pose, c'est qu'au même moment, parmi tous les programmes fédéraux, celui qui représente la dépense la plus importante, c'est la sécurité de vieillesse. Et le problème, c'est que l'infrastructure qui aide les aînés à mieux vivre dans le grand âge a été pensée à une époque où, de fait, ils étaient défavorisés. Le taux de pauvreté était beaucoup plus élevé chez les plus vieux que chez la population active. Il y a eu un renversement de situation où désormais, on rappelle les chiffres que je viens de donner, ben, les aînés se portent mieux. Néanmoins, les programmes, eux, n'ont pas changé. Au même moment, puis Tristan, on peut en témoigner, l'accès à la propriété devient un rêve distant pour toute une génération. Disons, le rêve de la classe moyenne devient de plus en plus éloigné. Ne pourrait-on pas considérer ou suggérer de réformer ces programmes-là pour redistribuer un peu de la richesse vers les générations plus jeunes? Parce que le grand problème ici, Marie-Louise, je pense qu'on sera tous d'accord là-dessus, un système politique, il devient de plus en plus instable ou il tend à devenir instable lorsqu'il n'est plus capable de remplir les promesses qu'il fait lui-même. Et la promesse de la maison, de la propriété, d'avoir des enfants, c'est une promesse qui demeure dans notre société, mais qui est de plus en plus inaccessible. Si les choses demeure ainsi, ben, est-ce que notre système ne va pas être un peu plus instable et ne devrait-on pas prendre l'opportunité de corriger les choses?

0: pose ou d'anticiper des dérapages dès maintenant? C'est la question, du moins, que posait l'auteur Ali Ahmad.
1: Oui, donc vous avez l'impression, avec cette analyse, que le système va devenir de plus en plus instable parce qu'incapable de remplir ses promesses. La fameuse première maison, qui était une promesse fondamentale de Pierre Poilievre lors de la campagne du printemps 2025, on s'en souvient tous.
0: Oui. En fait, c'est même pire que ça.
1: Semblait s'adresser aux gens de vous. Bon, vous avez 28 ans, vous en avez 27. 26. Là, 26. Ouais. Vous avez encore votre 26. Pardon, c'est vrai. Vous aurez 27 ans.
2: Ça sent bien.
0: Mais en fait, c'est même pire que ça. Ouais. Au 19e siècle, Alexis de Tocqueville se demandait pourquoi, dans les démocraties, les grandes révolutions deviendraient rares. Il répondait, c'est en raison de ces propriétaires petits et ardents que l'égalité des conditions accroît sans cesse. Pourquoi on allait avoir moins de révolutions? Parce qu'il y allait avoir une panoplie de gens qui allaient avoir trop de choses pour ne rien avoir à perdre et trop peu pour pouvoir en perdre. Et là, ce qui se produit aujourd'hui, c'est que la population les plus âgées ont effectivement beaucoup de choses à faire.
1: Pourquoi ils feraient la révolution? Ils n'ont pas d'intérêt.
0: Pourquoi accepteraient-ils de la faire pour les plus jeunes, pour Tristan et moi? C'est ça la question, alors qu'ils votent aussi beaucoup plus que, à nouveau, Tristan et moi.
1: Oui, le taux de participation chez les gens de 65 ans et plus est beaucoup plus fort que chez les gens de votre âge. Évidemment, on l'a beaucoup dit. Ce qu'on a peu dit pendant la campagne électorale, pendant qu'on parle des gens plus âgés, c'est le vieillissement de la population.
0: Oui,
1: on n'en tient pas compte non plus dans les propositions qu'on fait.
0: Non.
1: Et c'est un problème extrêmement grave dans les sociétés occidentales, dont le Canada et le Québec.
0: Et la question, c'est comment on y répond? Est-ce qu'on y répond avec le Parti québécois en tentant d'avoir des politiques qui stimulent la natalité ou par l'immigration? Bon, le débat est ouvert. Néanmoins, si on ne corrige pas ça, il va y avoir un véritable problème parce que la pression fiscale des soins aux aînés va aller en augmentant et nos revenus vont aller en descendant.
1: Et ce sera votre responsabilité à vous deux. Hein?
0: On vous remercie pour ce leg-là, c'est très gentil.
3: Oui. Parce qu'il y a deux problèmes en même temps.
1: Oui, allez-y.
3: Il y a deux problèmes en même temps. Il y a toute la question de l'écart générationnel puis du fait que la pyramide générationnelle est complètement retourner, mais il y a aussi toute la question de l'équité sociale parce que pendant que justement il y a une population qui vieillit puis qui veut maintenir ses acquis en termes économiques, on s'en prend au filet social, on ne veut plus payer d'impôts parce qu'on veut préserver nos acquis puis on veut préserver nos ressources, mais il y a toute une nouvelle génération qui n'a plus ces acquis sociaux-là et qui vit dans des situations de fragilité et de précarité qui ne sont pas celles des générations avant eux et qui se sentent abandonnées aussi à ce niveau-là. Donc, ce n'est pas seulement qu'ils sont moins nombreux pour supporter une fiscalité qui n'est peut-être pas au rendez-vous, mais c'est parce qu'ils constatent que les gens qui ont profité de meilleures conditions qu'eux refusent de leur rendre l'appareil.
1: Est-ce que c'est ce qui explique le taux de participation des jeunes, en tout cas de la génération des 18-24, envers le Parti conservateur? Comme semble le supposer les sondages.
3: C'est souvent, on l'a souvent vu dans l'histoire, les gens déçus, ils se tournent plus souvent vers la droite que vers la gauche.
2: Le Parti conservateur qui est deuxième, troisième, quatrième parfois dans certains sondages parmi les 18-34. C'est les 18-34 qui ont voté à 55% en 2022.
1: Vous venez de faire une série de reportages chez les jeunes, d'ailleurs, par rapport aux différents partis. Puis le dernier parti que vous avez visité à Québec, dans Charlebourg, c'est le Parti conservateur. C'est à voir, d'ailleurs, sur la plateforme de Radio-Canada, les reportages de RAD. Yann Lafrenière, merci énormément d'avoir été avec nous.
4: C'était un plaisir.
1: Merci à Tristan Champagne-Lessard, à Georges Mercier et à Rachel Chagnon. Restez avec nous, on est de retour après le bulletin d'information.
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8: Bonjour à tous, il est 17h, ici Marie-Christine Bouillon, voici les informations. La question référendaire et l'austérité ont retenu l'attention au 38e jour de la campagne électorale québécoise. À moins de 48 heures du scrutin, les chefs des principaux partis ont multiplié les appels au vote afin de séduire l'électorat. Certains ont tenté de s'ériger en rempart, qu'il s'agisse de défendre les services publics ou d'empêcher la tenue d'un troisième référendum. Voici le compte-rendu de Rosalie Sinclair.
9: Le chef du Parti québécois a présenté son plan des 100 premiers jours. Paul Saint-Pierre Plamondon réclame une majorité.
10: On veut une vraie chance de faire la différence.
4: Et on ne veut pas retourner en élection dans un an et demi.
9: Chez les conservateurs, le chef Éric Duhaime vise 20 % du suffrage, mais doit convaincre les électeurs d'aller voter.
10: C'est clair, on est ceux qui peuvent battre le Parti québécois dans les circonscriptions qui pourraient faire la différence.
9: Pour sa part, le chef libéral Charles Milliard appelle les opposants au projet référendaire du PQ à se rallier derrière lui.
11: Et j'invite les gens qui ont soutenu la CAQ en 2022 à choisir un premier ministre économique qui va s'occuper de la stabilité économique et politique du pays.
9: Christine Fréchette critique son adversaire.
12: C'est que les Québécois, ils veulent sortir d'un débat référendaire. Et ce que nous propose le Parti libéral, c'est d'y replonger.
9: Elle a rappelé les racines de la coalition Avenir Québec.
12: La troisième voie, là, pour rappel, là, c'est ce qui nous permet, comme Québécois, de sortir du sempiternel débat entre les fédéralistes puis les souverainistes.
9: De son côté, la coporte-parole de Québec solidaire, Rouba Ghazal, se pose en rempart contre les réductions promises par ses adversaires dans la taille de l'État.
13: J'invite toutes les Québécoises et tous les Québécois qui tiennent à nos services publics de qualité pour prendre soin du monde à voter pour Québec solidaire.
9: Il reste au chef la journée de dimanche pour convaincre les électeurs. Ici Rosalie Sinclair, Radio-Canada, Montréal.
8: La députée sortante de la Coalition Avenir Québec, Alice Abou-Khalil, met en demeure Cogeco et son ex-chroniqueur Jonathan Trudeau pour des déclarations qui l'auraient faussement liées au scandale des Brownies dans la course à la direction de Pablo Rodriguez au Parti libéral du Québec. Comme l'a d'abord rapporté la presse, elle réclame un demi-million de dollars et une rétractation publique de Cogeco et de Jonathan Trudeau. Des enquêtes de l'Unité permanente anticorruption et du directeur général des élections du Québec n'ont rien trouvé à reprocher à Alice Abou-Khalil. Un avion ambulance de la compagnie ontarienne Latitude Air Ambulance, qui transportait 6 passagers, est disparu au large des Bermudes. L'appareil devait atterrir à Boston la nuit dernière, mais n'est jamais arrivé à destination. Les explications de Gregory Wilson.
14: La garde côtière américaine affirme que l'Administration fédérale de l'aviation américaine, ou FAA, a perdu le contact avec l'avion Gulfstream G100 tôt ce matin. L'avion en provenance des Bermudes devait se rendre à Boston. L'avion est immatriculé au nom de Latitude Air Ambulance. Il s'agit d'un fournisseur de services d'ambulance aérienne basé à Hamilton. Selon le directeur des opérations de l'entreprise, Clarence Togaritz, 6 personnes se trouvaient à bord de l'appareil, dont 4 Canadiens, soit 2 pilotes et 2 membres du personnel médical. Il y avait aussi un patient et un membre de sa famille qui ont été embarqués aux Bermudes. Le directeur des opérations précise que la compagnie a perdu le contact avec son avion vers 1h30 ce matin, mais qu'il reste optimiste quant à la possibilité de retrouver tout le monde sain et sauf. La garde côtière affirme dans une publication sur X que des recherches sont en cours au large de Nantucket, au Massachusetts. Le service d'ambulance aérienne Orange, basé en Ontario, indique sur X que ses pensées sont avec ses collègues de Latitude Air Ambulance. Ici Gregory Wilson, Radio-Canada, Toronto.
8: Des citoyens de Mercier-Hochelaga-Maisonneuve à Montréal dénoncent la décision de clôturer le boisé Vimont, un espace vert situé dans l'est du quartier Vieux-Ville. Le terrain appartient au CIUS de l'ouest de l'île de Montréal, mais il est reconnu comme milieu naturel par la ville. Andréanne Williams.
15: C'est quelque chose qui est super important pour les gens du quartier.
16: Anaïs Soud est inquiète. La résidente du quartier Hochelaga-Maisonneuve et militante craint de ne plus pouvoir accéder au boisé Vimont. L'espace vert est très fréquenté par la communauté, mais son propriétaire, le CIUS de l'ouest de l'île de Montréal, a décidé de le clôturer.
15: Donc, ils ont coupé vraiment sur une très grande distance.
16: La militante déplore également que le CIUS ait abattu plusieurs arbres pour son projet, alors que l'espace a été désigné comme lieu naturel par l'arrondissement Mercier-Hochelaga-Maisonneuve.
15: C'est quand même épouvantable là, de couper des arbres dans notre secteur de la ville qui manque cruellement là, de canopées.
16: Santé Québec indique que le boisé Vimont est une propriété privée, même s'il a été zoné espace naturel. L'agence provinciale ajoute que plusieurs incidents de sécurité, dont un incendie ayant incommodé des résidents du centre de soins prolongés Grace Dart, situé tout près, l'ont motivé à agir. À nouveau, Anaïs Hood, suivie de Carl Béchard, un résident.
15: La crise des silences diminue pas, fait que ça règle vraiment rien à mon sens de juste mettre une clôture.
17: C'est sûr qu'elle va se faire découper, puis on va continuer quand même à passer.
16: Santé Québec indique que le boisé sera entièrement clôturé avec des points d'accès dont le nombre reste à confirmer. Le coût de ces travaux est estimé à plus de 71 000 $. Ici Andréanne Williams, Radio-Canada, Montréal.
8: En terminant au Brésil, les citoyens seront appelés aux urnes demain pour le premier tour de l'élection présidentielle. Les plus récents sondages montrent que le président sortant de gauche, Luiz Inácio Lula da Silva, est en légère avance sur son principal opposant, le candidat d'extrême droite et fils de l'ancien président Jair Bolsonaro, Flavio Bolsonaro. Si aucun candidat ne remporte 50% des voix, il y aura un second tour. Après avoir perdu les dernières élections, le président sortant Jair Bolsonaro avait tenté de faire un coup d'État. Il a été condamné à 27 ans de prison. Voilà, c'était les informations.
1: En direct, tout peut arriver avec la redoutable et surdouée collègue journaliste Véronique Prince. Au jour 38 de la campagne électorale, elle est avec nous sur notre plateau. On accueille l'ex-mairesse de Montréal, Valérie Plante, qui soumet son tout premier roman, ça s'intitule Grenade, à la critique de Sophie Lorrain et de Nicolas Tillet. Et avec nous, le meilleur cinéaste au Québec, moi c'est ce que je pense, c'est le grand Robert Morin, qui lance son nouveau film 6 portraits néo-réalistes, et on en parle avec lui

0: Vous êtes nombreux, à réagir aux propos des invités, des analystes de la première heure. Bon, évidemment, vous êtes nombreuses et nombreux à nous écrire que c'est pas tous les vieux qui sont riches. C'est assez vrai. Et que, bon, vous êtes frustrés d'avoir été ignorés comme étant X. Fallait s'y attendre. Boomer, X, c'est toujours un vieux combat. Il y a quelqu'un qui nous écrit « Je suis boomer et j'ai un bon revenu. Je ne pourrai toucher la pension de sécurité de la vieillesse car je devrais la rembourser au complet. Votre chroniqueur aurait pu le mentionner. » Voilà. Continuez à nous écrire, à réagir fortement. On aime ça. Aux entretiens, aux propos de nos invités, vous allez sur la bulle de conversation associée à notre émission. Tout peut arriver sur la plateforme audio. Bonsoir, Véronique Prince.
1: Bonsoir. Merci de me recevoir.
0: On est très content que vous soyez avec nous. Vous en êtes, je le disais, à votre 38e jour de campagne électorale.
1: Ah oui, je ne savais même pas où on en était rendu.
0: Vous êtes dans une espèce de limbo, là. Alors, vous avez voyagé sans relâche dans les 5 autobus des différents partis. Vous avez travaillé souvent, vous l'avez dit, à notre recherchiste bien-aimé Frédéric Trudel-Martineau, de 5h du matin jusqu'à 23h le soir, à la télé, au RDI, aux émissions Première Ligne, L'Agenda, Mordu de politique chez Patrice Roy, à la radio avec Patrick Masbourian et Alec Castonguay. Vous avez publié des analyses sur le web, sur le site web de Radio-Canada tout au long de la campagne. Et vous avez animé ce balado, le radar politique que vous avez lancé au début de la campagne. C'est pire que vous, Sophie Lorrain, comme horaire. Ça existe. Bon, alors, on a 3 hypothèses. Vous avez le don d'ubiquité. Vous n'avez pas besoin de dormir ou vous carburez aux stéroïdes. Véronique?
1: Je suis une mère de famille, fait que je pense que je suis habituée d'avoir la pédale dans le fond avec 2 jeunes enfants. C'est mon explication.
0: Est-ce que vous les avez vus, vos enfants, depuis le début de la campagne?
1: Pas beaucoup, non. Parce que quand j'étais à Québec, j'arrivais trop tard et je repartais trop tôt le matin.
0: Alors, malgré ce rythme-là, Véronique, vous avez fait du terrain avec les différents partis. Vous êtes allée en Estrie, en Montérégie, dans les Laurentides, Lanaudière, Québec, Bas-du-Fleuve, Mauricie et centre du Québec. Qu'est-ce que le terrain vous a appris?
1: Ah, moi, le terrain, là, je voulais y aller absolument. Ouais. C'est moi qui ai demandé de pouvoir monter à bord des 5 autobus parce que j'aurais pu faire de l'analyse à distance, tout écouter à distance, les points de presse auraient été faisables. Mais je préférais aller sur le terrain parce qu'il n'y a rien de mieux pour constater vraiment le pouls, pour voir l'humeur des troupes du parti politique dans l'autobus et de voir l'accueil des chefs sur le terrain aussi. Là, ça, c'est vraiment inestimable de pouvoir voir ça.
0: Parlons de l'humeur des Québécois. Vous êtes promené beaucoup. Là. Qu'est-ce que vous avez senti? Les gens sont en colère, ils sont tannés, ils veulent du changement. Non?
1: Non. Moi, peut-être que je suis une éternelle optimiste. Oui. Là. Mais oui, les gens veulent du changement, sauf que je les sentais pas en colère. Au contraire, je les sentais curieux. Ils allaient vers les chefs, ils avaient envie de les rencontrer, ils avaient envie de les parler. Les 5 chefs, là.
0: Peu importe.
1: Peu importe. Ouais. Puis c'était pas des critiques à l'égard des chefs que je sentais de leur part. C'était plus un dialogue que ces gens-là voulaient entretenir. Puis moi, je trouve ça beau. Je trouve ça le fun quand les chefs prennent le temps de faire ce qu'on appelle des bains de foule, là. C'est-à-dire d'aller se promener comme ça dans la rue, d'aller dans les festivals, de prendre la peine de leur parler.
0: Ils ont donné la poutine, le cow-boy, la guédille. Alors, quel chef était le mieux accueilli, à votre avis?
1: Bien, c'est sûr que les sondages reflètent bien le terrain. Moi, j'ai trouvé que Paul Saint-Pierre Plamondon était très bien accueilli.
0: Partout?
1: Oui, puis les gens me le disaient, ils étaient curieux de voir ce qu'ils considéraient comme un aspirant premier ministre. Mm-hmm. Ça les impressionnait, il y avait une curiosité d'aller voir il a l'air de quoi en vrai, tout ça. J'ai été étonnée de voir le buzz, là, je pense que c'est le meilleur mot que je pourrais utiliser, autour d'Éric Duhaime aussi. Mm. Tu sais, on a souvent sous-estimé le Parti conservateur du Québec parce qu'il n'y avait pas d'élus à l'Assemblée nationale, mais quand je suis allée sur le terrain, j'ai vu la popularité grandissante d'Éric Duhaime, puis je pense que si je n'étais pas allée sur l'autobus, je ne l'aurais pas constaté de cette manière-là. Ouais. Une popularité différente de Paul Saint-Pierre Plamondon, je dirais. C'est-à-dire que Paul Saint-Pierre Plamondon, quand il parle, les gens l'écoutent, ils boivent ses paroles, tandis qu'Éric Duhaime, quand il parle, les gens participent à son discours. Tu sais, dans un rassemblement, là, quand il se met à parler, les gens parlent avec lui, crient des choses. Puis tu sais, c'est comme très... c'est très participatif, c'est très particulier.
0: Bon, Valérie Plante rit beaucoup. Je ne sais pas si vous reconnaissez le rire de Valérie Plante. Qu'est-ce qui vous fait rire? Non, c'est pas grave. Vous réagissez à ça. Qu'est-ce qui vous fait rire dans ce qu'elle
2: raconte? Ça me ramène un peu à comment dire, quand on est sur le terrain, effectivement.
1: Ouais. Je ne sais pas si je le décris bien quand je dis que les gens participent.
2: Et je vois exactement ce dont
0: son passé peut-être d'animateur de radio aussi. Ça, il a été en ondes longtemps, il prenait des lignes, il parlait au public, il a cette aisance, bien sûr. Nicolas Tisclay?
3: Moi, je suis curieux de savoir. Évidemment, il faudra attendre le résultat de l'élection la semaine prochaine, mais est-ce que ces bains de foule-là ont un impact direct sur les intentions de vote? Ou est-ce que les gens sont contents, comme vous dites, par exemple, quelqu'un pourrait être très content d'aller rencontrer le futur premier, l'éventuel futur premier ministre, sans pour autant vouloir voter pour lui.
1: Non, mais je pense que quelqu'un qui est indécis, là, d'avoir ce contact privilégié et direct, là, ça fait sentir cette personne-là importante.
2: Oui.
1: Tu sais, de se dire, hey, j'ai pris la peine de parler avec, OK, ben, finalement, peut-être que je vais voter pour. Dans les intentions de vote, en général, ça fait peut-être pas de différence, mais c'est important que les chefs prennent la peine de faire ça parce que ça démontre leur accessibilité, leur proximité. Ils veulent avoir le dialogue avec les gens et ils sont en apprentissage. C'est drôle à dire, là, mais tous les chefs, là, à part Mme Fréchette, parce qu'elle a été quand même première ministre dans les 6 derniers mois, avaient un apprentissage à faire auprès du public.
2: Mmh.
1: Puis au début de la campagne, je les sentais pas à l'aise à parler directement aux gens, à faire du porte-à-porte. Ils étaient même un peu maladroits. Alors que dans le passé, moi, j'ai vu d'autres chefs, comme par exemple Jean Charest,
2: ah oui,
1: que lui, c'était comme naturel.
4: Oui, mais c'est un chat de ruelle, là, Jean Charest. Ça n'a rien à voir avec...
1: Peut-être que c'est le cas.
4: Ben oui.
1: Mais je pense qu'il avait développé au fil du temps des espèces de phrases clés qui pouvaient marcher avec tout le monde. Genre, hey, comment vont les enfants? Ah oui, ah oui, t'as l'air en forme.
4: Il y a une mémoire extraordinaire, il faut dire
1: vrai
4: aussi.
2: Oui.
4: Mais je pense que nos 5 candidats étaient plus nerveux, plus...
2: Oui.
4: Sont plus jeunes, moins
2: à l'aise,
4: aussi, ils ont moins d'expérience.
2: Oui, oui, oui.
1: Tout à fait.
2: Bien sûr. Votre collègue Sébastien Beauvais, à l'émission Tout un matin, c'était le 15 septembre dernier, disait que c'est la campagne la plus dure à suivre qu'il ait connue.
1: Ouais.
2: Hein, ça fait des décennies quand même qu'il est journaliste et journaliste politique, Sébastien Beauvais. Vous, c'est votre 4e campagne, mine de rien quand même. Est-ce que vous êtes d'accord avec lui?
1: Ah, totalement. Moi,
2: pourquoi?
1: J'ai trouvé là, que c'était un tourbillon total. Même pour un journaliste, c'était difficile à suivre parce qu'il y avait énormément de points de presse. Vous aviez un point de presse le matin de chacun des partis politiques parce qu'eux veulent s'inscrire dans l'agenda. Puis ils veulent être les premiers à dire ce qu'ils en tirent, ce qui fait en sorte qu'après ça, les autres doivent répliquer. Mais là, il y a plusieurs répliques, il y a plusieurs droits de réplique dans la journée. Alors, c'est comme si ça finit plus. Et cette année, j'ai trouvé qu'ils étaient très, très accaparés par tout ce qui est médias sociaux numériques. Donc, quand ils n'étaient pas dans les médias traditionnels, dans l'autobus, et qu'ils avaient l'air de prendre une pause, mais en réalité, ce n'était pas une pause, là. C'est qu'ils allaient participer à un balado, ils allaient participer, ils faisaient des vidéos pour les réseaux sociaux. Ça finissait plus. Je me disais souvent dans leur journée comment ils font pour rentrer tout ça, là. Ça leur prenait vraiment des équipes spécialisées en communication pour pouvoir les aider comme ça à être partout et à poster les vidéos, à s'assurer qu'il y a les bons extraits qui soient diffusés. C'était pas comme ça en 2022. Vraiment, là, cette année, ça a atteint un autre niveau pour ce qui est de la visibilité.
2: Il y a eu une accélération certaine. Ouais. Une particularité de cette année aussi, c'est que certains médias comme Québécois et Cogeco n'ont pas envoyé de journalistes dans les autobus des chefs pour des raisons de coûts. Rappelons, Véronique Prince, que les médias paient entre 9 000 et 12 000 $ par journaliste pour qu'ils soient présents dans les différents autobus pendant une campagne. C'est devenu trop cher pour certains médias. C'est la raison qu'on a donnée chez Québécois ou chez Cogeco. Qu'est-ce que ça change, moins de journalistes, pour couvrir une campagne électorale?
1: C'est très dommage pour nous.
2: Oui,
1: pour la démocratie. Oui, parce que c'est pas, on était souvent 3 ou 4 journalistes par autobus. C'est pas parce qu'on est moins nombreux qu'on a plus de questions, malheureusement. Parce que ils veulent faire le plus de comtés possible, ils veulent se promener le plus vite possible.
2: Oui.
1: Et donc, les conférences de presse sont très rapides, on prend pas beaucoup de temps. Et en étant 3-4 journalistes, c'est une question, une sous-question, puis pas plus que ça. Alors que quand on était 10 journalistes, ben là, on avait vraiment une vraie période de questions, puis on était capable de renchérir, puis tout ça. Donc, il y a une pression aussi pour nous de s'assurer de poser les bonnes questions,
2: oui,
1: de pas en oublier. Est-ce que notre question est bien interprétée? Est-ce qu'ils ont compris? Bon, moi, je trouve ça très dommage, puis j'espère qu'on va pouvoir trouver des formules différentes pour les prochaines campagnes électorales. J'ose même espérer que c'est peut-être la dernière campagne avec les autobus, dans le sens que là, on a 2 autobus. Les gens pensent souvent qu'on est dans le même autobus que les chefs, mais ce n'est pas le cas. Peut-être qu'on devrait être dans le même autobus que les chefs, mais trouver une manière de séparer. Il y en a eu dans le passé, là, des autobus, je pense que c'était le NPD.
2: Oui.
1: Le Parti québécois, même en 2022, je pense que ça avait fait ça. Au lieu qu'il y ait un autobus du chef, un autobus du journaliste, on avait pris un seul autobus qui avait une cloison. Là, on l'avait vraiment séparé pour qu'il y ait l'équipe du chef de son côté, les journalistes de leur bord.
2: Ça devait...
1: Ben, c'est pas
2: connaissant la
1: l'idéal.
2: Curiosité des journalistes,
1: ouais,
2: il me semble qu'il devait y avoir bien des oreilles proches de la cloison pour entendre ce qui se passe de l'autre côté. Mais
1: oui, oui, mais en même temps, le revers, c'est que nous, on voulait pas non plus avoir quelqu'un au-dessus de notre épaule qui regarde nos reportages.
2: Ouais.
1: Mais c'est ça, je me dis, peut-être qu'on va y aller à une formule à un seul autobus là, dans les prochaines campagnes électorales, je ne sais pas, mais il va falloir trouver une manière que ça puisse perdurer, qu'on puisse continuer de
2: donc,
1: de
2: ça coûterait moins cher et peut-être que plus de médias pourraient participer à la campagne électorale.
1: Ouais, peut-être. Là. Ouais.
2: Vous faisiez référence au sondage, Nicolas Tité, vous étiez prudent, mais quand même, là, on a compté avec l'équipe de Tout peut arriver, la grosse équipe de Tout peut arriver, Véronique, qui aurait eu 19 sondages depuis le début de la campagne électorale, c'était le 27, ou 20 si on compte le sondage léger du 24 trou juste avant la campagne. Aujourd'hui encore, il y a un sondage léger qui donne 20% d'intention de vote au Parti conservateur. Est-ce que c'est un record, d'abord, à votre avis, le nombre de sondages qu'on a eu depuis 38 jours?
1: Je croyais, mais Philippe G. Fournier m'a dit hier de l'agrégateur Québec 125, m'a dit non, en 2022, c'est juste que tu t'en rappelles pas, mais il y en avait eu pratiquement autant. Puis c'est vrai qu'on s'en rappelle pas. Peut-être parce qu'en 2022, on les suivait moins, les sondages, il n'y avait pas de suspense. On savait que ça allait être François Legault qui allait l'emporter. Mmh. Alors que cette fois-ci, c'est tellement serré qu'à chaque fois qu'il y a un sondage, on les regarde, on a l'impression qu'il y en a plus.
2: Oui.
5: C'est vraiment l'élection de tous les possibles. Contrairement à 2022, j'ai l'impression que c'est là où les campagnes aussi saisissent l'opportunité de vouloir faire beaucoup de matériel, puis d'être présent, puis d'être sur le terrain, c'est enlevant, mais effectivement, ça doit être exigeant pour vous autres.
2: Oui, puis dans le devoir...
1: Pour les candidats, encore plus.
2: C'est ça, dans le devoir, aujourd'hui, il y a le club des... Pas aujourd'hui, plutôt cette semaine, le club des électeurs dénonçait l'omniprésence des sondages. Je cite un de leurs membres. Ils ont établi un club d'électeurs dans le devoir qui ont suivi la campagne. Je le cite. Pour moi, les sondages sont un outil soft de dépossession du droit de vote. Interdire les sondages, à tout le moins pendant les élections, éliminerait l'illusion du vote stratégique individuel. Et la démocratie québécoise s'en porterait beaucoup mieux. Dans un épisode de votre balado, vous avez des hésitations. Youri Rivet de Synopsis donne un peu raison à cet électeur-là. Il reconnaît que les sondages peuvent conforter des gens dans une idée qu'ils peuvent accélérer aussi une tendance, Véronique.
1: Oui, mais justement, dans cet épisode-là, il y avait comme deux idées qui se confrontaient, c'est-à-dire que oui, les sondages peuvent influencer les gens. Et oui, les sondages peuvent... parfois, il y en a peut-être trop. Sauf que l'envers de ça, c'est de dire, oui, mais les sondages donnent un portrait. C'est-à-dire que les gens ont, au lieu de se faire influencer sur le terrain par les candidats, tout ça, ils ont un portrait. Puis après ça, c'est à eux de voir en fonction de ce portrait-là ce qu'ils font avec. Donc, c'est pour ça que je dis, c'est très débattable. Vous aviez Youri Rivet qui disait, oui, c'est vrai que ça influence. Puis vous aviez Philippe Fournier dans le même épisode qui disait, oui, mais moi, je pense que c'est important que les gens sachent à quoi s'attendre. Puis après ça, ils sont plus éclairés pour faire leur vote. Alors, c'est ça, c'est très débattable, cette
2: question-là. C'est très débattable parce qu'ils peuvent décider de rester chez eux en se disant, de toute façon, on sait que c'est tel parti qui va gagner. On peut aussi remarquer, quand on est très, très observateur, l'incidence qu'ont les sondages sur la couverture médiatique. Depuis une semaine, par exemple, dans les médias, on a un peu l'impression que le Parti québécois a déjà gagné les élections, que le Parti conservateur est déjà entré en masse à l'Assemblée nationale et que la CAQ n'est plus au pouvoir. On pourrait presque dire ça. Par exemple, mercredi, Tommy Chouinard, il a fait son travail. C'est pas une critique de son travail, mais il faisait le portrait de l'équipe de transition du PQ. Et jeudi, l'excellent chroniqueur Michel David, dans Le Devoir, publiait une chronique où il qualifiait M. Plamondon de futur premier ministre. Vous disiez ça un peu tantôt vous-même. C'est les sondages.
3: Ouais, c'est
2: seulement les sondages qui vous permettent de dire ça. Est-ce qu'on a déjà voté, Véronique, puis qu'on n'est pas au courant?
1: Mais d'un autre côté...
2: On dirait, là. Le vote, c'est lundi. Là. Il y a 25% de la population qui a voté par anticipation, mais il reste que 75% de la population n'a pas encore voté, là.
1: Je comprends. Le sondage de la semaine dernière, je ne serais pas en mesure de vous dire la date où ça a été publié. Les sondages de la semaine dernière donnaient presque une majorité à Paul Saint-Pierre Plamondon.
2: Oui, absolument.
1: Et voyez-vous
2: les sondages de lundi dernier.
1: C'était lundi, bon, c'est ça. J'ai comme le flou dans le temps.
2: C'est normal.
1: Et le sondage de ce matin, léger, qui est paru dans les sondages des Québécois, là, c'est plus une majorité qui donne. C'est une élection très serrée, puis on ne sait pas si c'est une minorité ou une majorité. Ce qui veut dire que pendant la semaine, il y a peut-être des gens qui avaient vu le sondage lundi dernier avec la potentielle majorité, puis que là, ils se sont dit, oh, ben là, moi, je veux que ce soit Paul Saint-Pierre Plamondon, mais je ne veux pas nécessairement une majorité. Ou peut-être qu'il y en a d'autres qui ont dit, ben finalement, je veux donner une chance au Parti libéral ou je veux donner une chance à un autre parti. Il est possible que des gens aient vu le sondage la semaine dernière et qu'ils aient réorienté leur choix en fonction de ça. C'est possible. Donc, on a un sondage qui est quand même différent ce matin.
2: On reproche souvent aux politiciens de gouverner avec ou pour les sondages. Valérie Plante, est-ce qu'on vous le reprochait, ça, vous?
5: Non. Parce que moi, j'étais claire pendant les élections ce que j'allais faire, puis c'est ça que j'ai fait, donc j'ai pas changé.
2: Vous êtes revenue sur certaines promesses que vous aviez faites, d'ailleurs.
5: Oui, mais essentiellement dans les grandes lignes. Je pense que c'est sûr.
2: Mais j'ai envie de me donner un 75-25, c'est pas pire, ça.
1: Oui. Mais moi, je trouve pas ça mauvais, des partis politiques. Qui, c'est comme péjoratif de dire gouverner en fonction des sondages. Mais tous les partis politiques le font. Tous les partis politiques sérieux vont faire, appelez ça une étude de marché, peu importe, mais ils vont vérifier auprès de firmes sérieuses, bon, c'est qui notre électorat? Qu'est-ce qu'ils veulent, notre électorat? Qu'est-ce qu'ils pensent des soins de santé? Qu'est-ce qu'ils pensent de la culture? Est-ce qu'on devrait plus agir sur le coût de la vie? Qu'est-ce qu'ils veulent? Donc, en même temps, c'est quand même important qu'ils le sachent.
0: Bien sûr, mais il y a aussi cette possibilité technologique de miser sur une petite partie de l'électorat pour gagner des élections.
4: C'est quand même étonnant qu'un parti se retrouve avec un tour seulement majoritaire avec
0: 20 % 29 28 %,
4: c'est absolument un petit aberrant là.
1: Mais le modèle actuel, le modèle parlementaire n'est pas conçu pour 5 partis. Donc il y aura certainement une réflexion être faite au 6 octobre ou au 7 octobre. Il va y avoir une réflexion sur la réforme du mode de scrutin. On l'a déjà fait, cette réflexion-là. Souvent, malheureusement, les partis politiques qui la promettent lorsqu'ils arrivent au pouvoir,
4: ils
1: la font plus. Mais là, on risque d'avoir 5 partis représentés à l'Assemblée nationale. Donc, peut-être qu'on est rendu à ce point de convergence où, à un moment donné, on va se dire, OK, là, on l'a fait pour vrai, cette réflexion-là. À voir, mais moi, je suis certaine qu'on va avoir des discussions là-dessus dès la semaine prochaine.
0: Véronique Prince, on a une question qui vient d'une auditrice qui veut rester anonyme. Elle est sympathique, sa question. Je vous la pose. Dites-moi, j'ai l'impression que nous avions M. Baboune et son Boys Club avec M. Legault. Et selon toute... Oui, ça paraît. Et selon toute vraisemblance, nous aurons un autre M. Baboune et son Boys Club avec M. Paul Saint-Pierre Plamondon. L'auditrice dit, encouragez-moi et dites-moi que je me trompe.
1: Ben, je mais moi, je trouve pas qu'il y a une baboune. Je peux comprendre que dans les médias, ça peut-être que parfois les extraits qui étaient tirés, c'était plus ça qu'on voyait. Mais tu sais, quand je dis que je suis une éternelle optimiste, là, tu sais, moi, je suis vraiment pas cynique, là. Si les gens voyaient un petit peu plus souvent comment ça se passe vraiment au quotidien, à longueur de journée, à l'Assemblée nationale, s'ils avaient la chance, puis moi, j'essaie de leur montrer le plus que je suis capable, mais je pense qu'ils verraient que c'est vraiment des humains là, qui sont derrière ça, puis c'est tous des gens qui ont des bonnes intentions. Là.
0: Et qui ont plus de liens les uns avec les autres qu'on le laisse présager quand on les regarde travailler.
1: Et qui travaillent plus ensemble qu'on le pense. Voilà. Ils veulent faire avancer les choses, puis on est chanceux d'avoir encore ça au Québec. On sait qu'ailleurs, c'est pas le cas. Là.
0: Vous avez raison. Vous serez de la soirée électorale lundi, bien sûr. Comment se passer de vous, Véronique Prince, aux côtés de Patrice Roy. Et les 9 premiers épisodes de ce balado, Le Radar politique, sont dispo sur Audio. Merci énormément d'être avec nous ce soir. On vous aime. Merci d'être là.

0: en direct, on retrouve notre invité, un chouchou de ce plateau, le cinéaste Robert Morin. Comment allez-vous, Robert?
1: Comme un chouchou.
0: Bon, Robert, on parlait de la campagne électorale avec Véronique Prince. Je vous voyais la regarder. Est-ce que ça vous intéresse?
1: Pas vraiment, non.
0: Pourquoi?
1: Je suis pas trop vieux, peut-être, je sais pas. J'ai perdu mes illusions à un moment donné.
0: Est-ce que vous allez voter lundi?
1: Oui, vous votez quand même, vous exercez
0: votre droit de vote.
1: Ben, je vote comme un peu tout le monde, de façon stratégique. Les coups de cœur sont difficiles quand il y a autant de partis. Mm. Oui, c'est sûr, je vais voter. Mais je ne me fais pas d'illusions quant à la suite des choses. T'sais. On est quand même une colonie. On est quand même un vrai 51e État. Même si on ne veut pas l'être, là, on s'en rend compte présentement, le peu de pouvoir qu'on a sur notre économie, sur notre vie sociale, notre vie culturelle.
0: On pourrait dire que c'est ce que M. Carney tente de faire, là, de ramener un certain pouvoir au pays.
1: Il fait ce qu'il peut, là, mais c'est quand même le gouverneur du 51e État.
0: Vous donnez raison à Donald Trump.
1: Bien, je donne raison. Non, mais dans les... Tu sais, quand on regarde comment notre pays est organisé, on est juste un distributeur de matières premières pour ces gens-là. Là, enfin... majoritairement. Mm. On brade nos matières premières. On n'est pas un peuple très travaillant.
0: Bon, on croit entendre Lucien Bouchard.
1: Ouais, non, mais, ouais, non, mais moi, j'ai mes deux jambes.
0: Bon, Robert, vous êtes réalisateur, scénariste, libre-penseur, bien sûr, acteur et directeur de la photographie depuis Motel en 1974. Et on vous doit près d'une quarantaine de films, dont La Réception, Requiem pour un beau sans cœur, Quiconque meurt, meurt à douleur, Yes, sir, madame, Petit pau-pau Noël ou Le problème d'infiltration. On vous accueille ce soir pour votre nouveau film que nous avons regardé, Marie-France Lemaine et moi, que nous avons beaucoup aimé. Je le dis d'emblée, six portraits néo-réalistes qui a pris l'affiche au cinéma Beaubien hier soir. Vous l'aviez regardé aussi, oui. Nicolas Titley.
2: Beaucoup aimé.
0: Voilà. Premièrement, ce que vous faites, c'est toujours unique, Robert. Ça ressemble à rien d'autre. Là, vous avez filmé six personnages, des non-acteurs.
1: Oui.
0: C'est arrivé souvent dans votre carrière, de filmer ce qu'on appelle des non-acteurs, du vrai monde. Là, je mets des gros guillemets parce que, bon, c'est un vocable que je déteste un peu. Bon, ils sont d'origine africaine et ils vivent à Rome.
1: Oui.
0: Bon, comment vous vous êtes ramassé à Rome, vous?
1: Ben, j'avais le goût de faire... j'avais soumis un projet pour refaire Le voleur de bicyclette, qui est un film fétiche là, dans l'histoire du cinéma.
0: Oui.
1: Je voulais le faire avec seulement des Africains dans tous les rôles. Donc, j'avais déposé ce projet-là. Mais tu sais, intégral, là, plan par plan.
0: Une fiction.
1: Parce qu'en fait, les pauvres actuellement en Europe, là, c'est des Africains. Mmh. À l'époque de la guerre, du néo-réalisme, enfin, du voleur de bicyclette, c'était des Romains. Là. Mais aujourd'hui, avec l'arrivée massive de gens de partout, c'est des Africains. Donc, j'avais le goût de refaire le film avec, avec une autre couleur. Là, c'est le cas de le dire.
0: Oui. Ça n'a pas marché, vous n'avez pas eu vos subventions.
1: J'ai pas eu mes sous. Ensuite, j'ai demandé le studio du Québec à Rome. J'ai eu lieu
0: une résidence.
1: C'est une résidence, c'est ça. J'ai eu lieu pendant 6 mois. Et là, j'ai patenté mes flûtes autrement. Là. Je me suis trouvé des gens qui étaient dans des squats un peu partout. Enfin, je voulais pas faire quelque chose d'exhaustif, mais donner une impression de ce que c'est. Être un sujet de conversation, tu sais. Quand t'es immigrant comme ça, dans une ville comme Rome, qui est une ville, tu sais, qui a un passé fasciste assez, puis un présent aussi, là, tu sais, d'entendre parler de toi en majoritairement en mal tout le temps.
0: À la télévision, dans les médias, partout.
1: Donc, j'avais l'idée de faire ça. Puis donc, je me suis dit, je vais prendre 6 personnes, 3 gars, 3 filles. Puis je vais regarder, tu sais, A Day in a Life, là, une journée dans la vie de chacun, voir que... Puis là, le voleur de bicyclette est revenu. Je me disais, ça pourrait être drôle, de les faire jouer, chacun, un instant de classique de ce film-là, qui est un film qui m'a vraiment amené à faire moi-même des films.
0: Parce que quand on regarde, bon, parlons, il y a beaucoup de choses dans ce qu'on vient de dire, mais il y a le fameux mouvement néo-réaliste.
1: Ouais.
0: Je crois que vous avez découvert les films de ce mouvement-là, vous étiez encore étudiant.
1: Ouais,
0: c'est un mouvement qui naît en 1943. Mussolini est encore au pouvoir.
1: Ouais.
0: C'est le fascisme qui est au pouvoir, d'une part. Donc, on va commencer à filmer librement en dehors des cadres et surtout du discours fasciste qui imprégnait l'art et le cinéma.
1: Oui.
0: C'est pour ça que ça s'appelle le néo-réalisme. Puis après,
1: le néo-réalisme.
0: Oui, j'allais dire le néolibéralisme. Excusez-moi, c'est un lapsus terrible, mais c'est très drôle, en fait, quand on réfléchit. Mais bon, donc le néo-réalisme va naître dans l'Italie de Mussolini, puis va éclore aussi après la guerre, après le départ de Mussolini,
1: surtout,
0: parce qu'on n'a pas d'argent.
1: Oui,
0: on n'a pas d'argent. Ouais. Donc, on sort des cadres du studio, puis on filme du vrai monde.
1: C'est ça.
0: C'est ce que vous avez fait toute votre vie, finalement, Robert.
1: Ben, j'ai fait ça, oui, à partir du moment où j'ai vu ces films-là. Parce qu'avant ça, moi, faire du cinéma, c'était comme quelque chose d'impossible. C'était la fin du cinéma direct. Pour moi, c'était des chefs-d'œuvre, les films à Perrault. Qu'est-ce qu'on peut faire? Comment on peut amener l'avant-garde ailleurs? Là, et quand j'ai vu ces films-là, je me suis dit, faire jouer de la fiction à des gens plutôt que juste les filmer, les enregistrer, cachés dans un coin, on va apprendre d'autres choses. En fait, si on demande à des gens de jouer, ils vont fausser, mais même quand ils faussent, ils donnent des choses d'eux-mêmes, de leurs rêves, de leur... Donc, c'est ça, je suis parti avec cette idée-là. Donc, mes premiers films ont été quasiment des espèces de patentage néo-réaliste.
0: Bien, la réception qui a été le premier film que moi j'ai vu, j'étais à l'université.
1: Ouais, avec des ex-bandits.
0: Bon, vous l'avez vu, des ex-bandits que vous inspirez du fameux roman d'Agatha Christie,
1: c'est ça.
0: Et là, vous les réunissez dans un lieu, puis il peut se passer n'importe quoi. C'est dangereux. Vous avez fait ça avec des junkies. Quiconque meurt à douleur. Et là, à Rome, vous avez filmé 6 personnages.
1: C'est ça, Fulquin.
0: Souleymane, qui est livreur à vélo. Patience, qui est mère de famille, elle est burkinabée, elle vit dans un squat.
1: Elle est nigérienne. Son mari est burkinabé.
0: Voilà. Joan, qui est mère de famille, elle est nigériane, elle est coiffeuse. Mamadou, qui vit dans un parc, c'est un sans-abri.
1: Lui, il n'y voit rien.
0: Ouais. Destiny, qui est photographe. Steve, qui est chanteur, il donne des cours de danse à des enfants dans la rue. Vous êtes à la caméra, vous les filmez dans leur quotidien, leur travail. Comment vous avez fait parce qu'il y a quelque chose de l'ordre de l'intimité. Parfois, on vous entend rire avec eux.
1: Ben oui.
0: Comment vous faites pour créer cette relation-là?
1: C'était l'idée aussi, toujours dans l'idée du néo-réalisme, de briser le langage documentaire où on demande aux gens de ne pas regarder la caméra. Souvent, je leur demandais de me regarder, je parlais, je regardais souvent. Mais c'est un film muet, les gens parlent pratiquement.
0: C'est pour ça qu'on ne met pas d'extrait, parce que c'est essentiellement un film visuel, et c'est ça qui est beau.
1: Ouais.
0: Puis on sent qu'ils vous font confiance. Vous avez raconté dans un entretien que vous avez accordé au cours des derniers jours que vous vous êtes servi de votre pension de vieillesse pour faire ce film.
2: C'est ce que j'allais dire. Vous avez financé ça comment?
1: Oui, c'est ça.
0: Avec votre pension de vieillesse.
1: J'avais pas le choix.
0: Pourquoi vous aviez pas le choix?
1: Je m'étais fait refuser de l'argent pour le faire. Donc, je me suis dit, je vais faire avec ma passion. Mais on était deux, mais il y avait ma blonde et moi.
0: Andréline Beauparnant.
1: Ouais, c'est ça.
0: Oui, la formidable Andréline, elle faisait le son.
1: Andréline et moi, on partait avec notre sac, nos packs sacs.
3: Mais ça, c'est de la passion. C'est de la passion.
0: Pourquoi vous allez jusque-là?
1: Il y a des moments, c'était moins passionnant.
0: Pourquoi aller jusque-là? Vous pourriez vivre dans votre chalet et à la chasse, là. Pourquoi vous avez tenu?
1: Je ne sais pas faire d'autre chose. Ce n'est pas si bon chasseur que ça.
0: Bon, vous avez payé les gens pour participer au film. Dans un entretien accordé au devoir, vous dites, j'ai négocié.
1: J'ai fait le producer.
0: Comment ça s'est passé?
1: C'était le fun. Ces gens-là, la misère qu'ils ont eue pour se rendre-là, ils sont là pour l'argent. Hein. C'est des immigrants économiques. C'était bien clair que je ne pouvais pas leur demander de prendre du temps qu'ils peuvent mettre ailleurs à travailler.
2: À faire ça gratuitement.
1: Fait que c'est ça, j'ai négocié. Les enfants, c'est moitié plus libre.
0: On les comprend, bien sûr.
2: Avez-vous un distributeur? Est-ce que votre film va
1: c'est le vidéographe qui distribue.
0: Ah bon, comme toujours.
1: Comme les petits films.
0: Les gros films de fiction comme Requiem ou Windingo. On était dans un système plus proche des autres films. Bon, alors, même si l'histoire de ces personnes-là est dure, évidemment, le film n'est pas misérabiliste.
1: Non, moi, je
0: comment
1: pas
0: vous avez fait
1: sur eux,
0: parce que ouais. Ouais, comment vous faites pour parce qu'ils sont dignes, leur dignité
1: ouais,
0: là.
1: Ben oui, c'est des gens dignes. Enfin, ils nous ressemblent, c'est des c'est nous hein, en fait. Dans des conditions comme ça, on vivrait comme eux. Mm-hmm. J'ai trouvé ça admirable, les squats à Rome, là, tu sais, quand tu vois que, tu sais, un bloc avec 400 personnes qui se sont organisées, qui ont un gouvernement interne, qui ont des règlements, qui s'entraident, ils se sont fait une garderie, tu sais, puis des gens de tous les pays de la Terre, là. Tu sais, tu vois ça, puis tu dis, t'as, wow, tu sais, on sous-estime le tu sais, comme je regarde les campings ici, tu sais, qu'on essaie de vider, là. Laissez-les donc faire, donnez-leur des blocs appartements, ils vont s'installer dedans.
0: Vous parlez des campements, quoi.
1: Ouais, des campements, puis il y a combien
0: de démanteler à Montréal.
1: Ouais, il y a combien d'églises abandonnées, puis de places qui ne servent pas, puis de lieux gouvernants. Laissez-les, les gens rentrer là-dedans, là. Ils vont pas brûler leur place, ils vont s'installer, ils vont se former des groupes. L'anarchisme, là, ça existe. Tu sais, c'est quelque chose qui... C'est qu'à chaque fois qu'on a tenté des... Tu sais, comme là, ces gens-là, où j'ai tourné, là, ils ont été mis à la porte, tu sais, ils ont vidé le bloc, ils ont, tu sais, là, ils les ont mis dehors, ils sont dans la rue, alors que c'était une harmonie totale. Tu sais. Ben là, il y a un promoteur qui a voulu ramasser le bloc. Mm-hmm. Hein? Puis la ville n'a pas eu les culottes, tu sais, les gars, assez fort pour dire, ben non, ça sera pas ça. Là,
0: on a l'ex-mairesse de Montréal à côté de vous, hein, bien sûr. Bon, l'itinérance, c'est un problème majeur que vous avez vécu comme mairesse. Qu'est-ce que vous pensez de l'idée de Robert, les laisser prendre les lieux? Il y a plein de lieux abandonnés qui appartiennent d'ailleurs à la ville de Montréal.
1: Ils vont,
0: là,
1: ils vont pas les détruire, tu sais. Ouais. Tu sais, tu détruis pas la cabane, tu sais, ils brûlent pas leur tente, eux autres, là. Ces lieux-là sont vides, laissez-les faire, tu sais.
0: Qu'est-ce que vous en pensez de cette affirmation-là, Valérie?
4: Ben, oui,
0: est-ce que c'est possible?
4: La question des
1: c'est possible
4: des
1: ailleurs, pourquoi ce serait pas possible? Ouais.
4: À la ville ou au gouvernement du Québec, il y en a plein qui pourraient être utilisés pour loger des personnes en situation d'itinérance, absolument. Après ça, pour je sais qu'il y a des expériences, il y a des endroits où ça marche bien, les squats, enfin, les endroits qui sont investis ou même des campements. Il y a des endroits où ça marche pas du tout parce que la criminalité s'en mêle puis tout ça. Puis je suis pas en train de minimiser. Je fais juste dire que il y a des belles histoires, puis il y en a aussi des moins belles. Il faut quand même que je le mentionne.
1: Oui, mais ces squats-là, là, à ce niveau-là, là, quand mettons, ils sont.
4: Oui,
1: ils se ramassent,
4: pas celui-là,
1: quand ils
4: là.
1: Se mettent. Ben, oui, mais il y en a plusieurs à Rome. Il doit y avoir des milliers de personnes qui sont dans les squats. Mm-hmm. Puis en France aussi.
2: En Angleterre.
1: Puis en Angleterre, aussi, puis un peu partout. Là. C'est quand ça a des niveaux comme 400 personnes dans un bloc, là. La criminalité, elle rentre pas. Parce qu'eux autres, ils font leur propre police. Ils font leurs choses. La criminalité, elle peut juste rentrer dans des petites gangs, dans des petites pioles. Là,
0: c'est la force du monde.
1: Oui, exactement.
0: Oui, bien sûr. Le discours anti-immigrant pullule partout sur la planète, Robert.
1: Ouais, ouais.
0: La première ministre italienne, d'ailleurs, Giorgia Meloni, a annoncé la semaine dernière vouloir limiter le nombre d'élèves d'origine étrangère par classe. Ici, en pleine campagne électorale, le chef du Parti conservateur du Québec, Éric Duhaime, a répété à plusieurs reprises que le tiers des demandeurs d'asile sont frauduleux, ce que Radio-Canada a démenti cette semaine. Voilà. Qu'est-ce que vous pensez de ce genre de discours, Robert, votre film arrive en pleine campagne électorale.
1: Ouais,
0: là.
1: Malheureusement, c'est le discours, c'est du populisme encore, c'est le discours d'un paquet. C'est pas tant de monde hein, qui pense ça. Sauf qu'ils se font tellement, ils crient tellement, ils se font tellement entendre que, tu sais, ils finissent par, tu sais, en plus, tu sais, c'est dans des régions particulières. C'est comme en Europe, ou en Italie, c'est les campagnes qui sont de droite. Aux États-Unis aussi, d'ailleurs, dans tous les pays. Puis, si tu regardes le Duhaime, là, il est en Beauce, là, il n'est pas.
0: C'est à Québec, beaucoup.
1: Ouais, dans ce coin-là, là, c'est des pochettes, là, mais, tu sais, ils sont minoritaires, mais c'est comme avec les réseaux sociaux, c'est toujours la domination des minorités. Tu sais, les gens qui crient plus fort, on s'imagine qu'ils sont une grosse gang, mais en réalité, ils ne sont pas. Puis ils séduisent des gens qui sont frustrés.
4: Mais souvent, ces gens-là ne sortent pas voter, par contre.
1: Non. Ouais, tant mieux.
5: mais votre film est profondément politique. Et moi, je trouve que c'est un choix formel absolument génial d'avoir choisi de replacer ces migrants africains d'aujourd'hui dans le contexte de ces films, de ce classique du
0: réalisme.
5: C'est comme pour montrer aux Italiens, en fait, je ne sais pas si vous avez fait le film pour les Italiens ou pour le reste du monde, de dire, ces gens-là, ils sont comme vous étiez, justement, au sortir de la guerre. Et de les placer là-dedans, c'est tellement fort, c'est tellement très beau. Là.
1: Ils sont plus débrouillards que les gens. Les Africains là, qui ont traversé le Sahel...
0: à pied.
1: Puis ils se sont ramassés en Libye, dans les, puis ensuite, c'est du monde débrouillard. Quand tu arrives à Rome, là, ça...
5: J'espère que vous avez un distributeur en Italie, en tout cas.
1: C'est un film un peu illégal. Là. J'ai pas. J'ai pas payé mes droits.
2: Guerrilla de... shooting.
1: Apparemment.
0: C'est comme ça qu'on vous aime.
1: Je sais que le vidéographe, j'ai trouvé très courageux, beau bien avec. Là. Mais tu sais, en tout cas, on a consulté des avocats, puis apparemment. le beau bien puis le vidéographe, on est tous solidaires, mais tu sais, les chances qu'on se fasse poursuivre, moi, là, tu sais...
5: J'espère que les Italiens vont le voir.
1: Ben, j'ai des amis là-bas, je me suis fait beaucoup d'amis le temps que j'étais là, puis ouais, on essaie de trouver des façons... dans les festivals, dans les festivals, on a le droit, parce qu'on ne charge rien. Là.
2: Dans les festivals, vous seriez susceptible d'avoir des distributeurs qui travaillent à l'étranger puis qui pourraient le faire voyager?
1: Oui, c'est juste
2: que... Ils vont pas vous demander vos permis?
1: Non, mais c'est ça. Le cinéma, c'est un des rares arts qui peut pas s'auto-référencier, qui est pas auto-référentiel parce que le matériel appartient pas à des individus, il appartient à des entreprises. Oui.
2: Tout le temps.
1: C'est plate. Alors, tu sais, qu'en musique, le rap, c'est auto-référentiel. Oui. La littérature est auto-référentielle.
0: Le cinéma, c'est autre chose.
1: Non, c'est ça. C'est
0: de votre business, film est à voir. Hein? Alors, garochez-vous au beau bien. Faites la file, faites la queue. C'est un film important, c'est un film touchant, c'est un film magnifique. Oui. C'est ce portrait néo-réaliste est à l'affiche depuis hier au cinéma Beaubien. Il y aura une ciné-rencontre lundi soir, soirée d'élection, le 5 octobre à 18h30 à la Cinémathèque québécoise. En votre présence, Robert Morin.
1: Oui, madame.
0: Voilà. Merci beaucoup d'être avec nous ce soir. Merci vraiment.

0: segment de la critique en direct est consacré ce soir au tout premier roman de l'ex-mairesse de Montréal, Valérie Plante. C'est notre invité. Le roman s'intitule Grenade. Je le montre ici pour les caméras du RDI. Il est paru chez Leméac le 16 septembre et il sera critiqué ce soir par Nicolas Titley et Sophie Lorrain. Comment vous vous sentez, Valérie?
1: Je capote un peu.
0: Ah oui, hein? Bon, c'est sincère, elle capote un peu.
2: Alors... Vous avez reçu des critiques en politique. Je pense que vous devez avoir la couenne dure quand même.
3: Ben oui, mais je me suis rendu compte que ma couenne avait ramolli. Oh! Elle avait fondu dans la dernière année, honnêtement.
0: Ah oui.
3: Puis c'est différent, je pense, de défendre des projets, défendre une vision. Oui. Mais puis là, c'est moi, là. C'est juste moi sans personne autour.
4: Dans notre monde.
3: Ben oui, effectivement. Oui, voilà.
0: Valérie Plante, vous êtes née le 14 juin 1974 à Rouyn-Noranda. Vous avez été la première femme mairesse de l'histoire de Montréal. Dans un entretien que vous avez accordé à Jean-Yves Girard de l'Actualité, paru le 5 août, vous dites, je vous cite, « Quand les gens disent que je suis l'ex-mairesse, je les corrige. » Je ne m'avais pas corrigé ce soir. « Je suis la première mairesse de Montréal. C'est comme ça que j'ai envie qu'on m'appelle. » Mm-hmm. Pourquoi?
3: Ben, parce que je ne l'ai pas volé. Hey,
0: c'est comme vrai. Michel Richard, vous ne l'avez pas volé.
3: Ouais. Je ne savais pas qu'elle avait dit ça.
0: Elle avait dit, mon mari, je ne l'ai pas volé.
3: Ah, bon,
0: je pense que c'est dans une parodie, mais quand même. Oui.
3: Mais non, mais il faut se le dire, là, je veux dire, de remporter, premièrement, première femme à la tête d'un parti vert, assumé, qui
0: Projet
3: se lance
0: Montréal,
3: là-dedans. Oui. Mais oui, parce que les doubles standards existent dans toutes les campagnes, même dans tous les milieux, là, c'est pas seulement en politique. Puis ça aura toujours bien pris 375 ans. Là. Je veux dire, c'est long.
0: C'est vrai.
3: Fait qu'il était temps.
0: Oui. Vous avez été en poste pendant 8 ans, de 2017 à 2025. Donc, vous avez quitté la politique il y a moins d'un an quand même. Beaucoup de politiciens disent, je ne sais pas s'ils vous ont dit ça à vous, Véronique Prince, mais moi, ça m'est arrivé de recueillir ce genre de confidences ou de propos, qu'ils ont ressenti un énorme vide après la vie politique. Philippe Couillard, par exemple, dans l'épisode de Passion politique nous avons réalisé, Marie-France Lemaine et moi, disait qu'il y avait eu une dépression. Il y avait eu un moment de dépression après son départ de la politique. Comment ça s'est passé pour vous?
3: Super bien.
0: Ah oui, vous, le lendemain, pouf!
3: J'avais prévu...
4: C'était votre choix aussi.
3: Ben, oui, c'était mon choix.
0: Différent.
3: Non, c'est très...
0: C'est vrai.
3: C'est absolument différent. Là. Moi, quand tu décides que tu t'en vas, ben, tu te prépares en conséquence. Puis il y a quelque chose de plus doux. Tu t'es pas fait kicker out. Là,
0: Non, mais l'adrénaline du pouvoir, être occupé, être sollicité, ça peut tomber tout d'un coup et créer comme une forme de vide.
3: Oui,
0: quand même.
3: Mais
0: on imagine.
3: Si je l'avais prévu. Ouais. J'étais dans un avion comme 4 jours après les élections. Je me suis poussée, j'ai enlevé toutes mes applications nouvelles. Je suis allée ailleurs où est-ce que ça parlait une autre langue, où est-ce qu'il y avait d'autres choses à regarder, d'autres choses à observer, à sentir. Vraiment, là. Puis, c'est là où, même après presque un an, je me rends compte à quel point, moi, c'était pas un but d'envie d'être mairesse. Tu sais, j'ai pas vécu toute ma vie en me disant, c'est ça qui s'en vient, c'est pour ça que je travaille. Puis, c'est quasiment comme un peu écrire un roman, je vais vous avouer, ça non plus, c'était pas prévu.
0: Mais non, vous êtes trop gros. Mais on vous accueille alors que, même si ça fait, même pas un an que vous êtes partie, vous avez quand même lancé une série télé,
3: oui.
0: Ça brasse en ville,
3: oui.
0: Qui est diffusée sur TV5 depuis le 11 septembre, pour laquelle vous avez voyagé beaucoup.
3: Oui.
0: On pourrait se demander pourquoi revenir aussi rapidement dans l'œil public. Ça a été souffrant quand même pour vous parfois d'être dans l'œil public. Pourquoi vous voulez revenir?
3: Vous trouvez que ça fait pas longtemps, c'est vrai?
0: C'est moins d'un an.
3: C'est peut-être parce que moi, pendant la dernière année, le nombre de personnes, de journalistes à qui j'ai dû refuser parce qu'ils voulaient m'avoir sur leur plateau, ils voulaient que j'ase de ci, j'ase de ça, que je donne mon opinion, puis j'étais non.
0: Est-ce qu'on vous a sollicité pour Mordu de politique ou pour la joute à LCN?
3: Là, je vais pas jaser de ça ici.
0: Ça veut dire oui.
2: Ça veut dire oui.
0: Bon, vous avez dit non.
3: Vous parlerez à mon agent.
0: Bon, alors ce roman que vous avez lancé il y a quelques jours, vous avez raconté l'avoir écrit en 3 mois pour le premier jet. C'est quand même rapide, ça, trois mois.
3: Sais.
0: Vous l'avez commencé, vous l'avez raconté vers la fin de votre deuxième mandat. Vous êtes toujours mairesse dans votre cuisine, les week-ends, en écoutant Bjork.
3: Oui.
0: Bon, là, on pense à la fin de votre deuxième mandat, puis on se dit, c'est la crise du logement, la crise de l'itinérance, les combats perpétuels avec le gouvernement de la CAQ, à qui vous avez reproché de ne pas s'occuper de Montréal. Comment vous avez fait, Valérie, pour trouver de l'inspiration pour écrire un roman?
3: Ben, je pense que c'est... Ah, ben, c'est... Merci, parce que je pensais que vous allez me dire comment vous avez trouvé le temps. Parce que ça, moi, je trouve ça plate qu'on soit, qu'on me pose cette question-là, parce que je pense qu'on peut faire plein d'affaires dans la vie, là. T'sais, on est pas... Même si on gère une ville puis un budget de 7 milliards de dollars, on est quand même capable d'avoir un peu de temps libre, de le passer avec son chum, ses amis, puis d'avoir envie d'écrire quelque chose. Mm. Je revendique mon droit à la créativité, même comme mairesse.
0: Bravo.
3: Mais, oui. Alors, le temps, par contre, ça, c'était quelque chose. Alors, moi, mon chum pensait que je faisais une dépression parce que dès que j'avais un peu de temps libre, je roulais ma chaise en cuisine, je mettais mes écouteurs puis j'écrivais. Je sais pas, il fallait que j'écrive, mais il faut pas oublier non plus que j'avais aussi publié 2 bandes dessinées.
0: Je sais.
3: Qu'on m'avait reproché à l'époque.
0: Pendant votre mandat de mairesse.
3: Évidemment. Oui. Fait qu'on me l'avait... Ben, j'ai décidé de continuer à revendiquer.
0: C'est un roman choral.
2: Oui.
0: C'est-à-dire qu'il y a plusieurs personnages qui racontent l'histoire. Il est question de politique, d'immigration, de féminisme, de machisme, de violence conjugale, d'ambition, de Montréal. En prime, on vous en a parlé, 2 scènes de sexe.
3: Il y en a 2?
0: Oui. Bon. Alors, qu'est-ce que ça raconte? C'est à vous de nous le dire.
3: Oh là là, okay,
0: avant d'écouter la critique. Comment vous le résumez, votre roman, vous?
3: Oui. Okay, alors, parfait. J'y vais. Non, je vous jure que je trouve ça plus difficile de parler de mon roman que de parler d'une politique publique.
0: Alors, vous avez moins l'habitude aussi, je crois.
3: Oui, moins l'habitude. Puis je suis un petit peu, pas raquée, là, mais rouillée, on va dire ça comme ça. Mais non, mon roman, c'est à propos de reconstruction. Comment on se reconstruit quand on vit des explosions à l'intérieur de nous ou à l'extérieur, dépendamment des personnages qui sont dans mon roman. Mais c'était vraiment ça qui m'intéressait. J'ai pas de réponse. C'est un roman qui est un peu aussi ouvert dans le sens où on donne pas... la fin est somme toute aussi assez ouverte.
0: L'intrigue quand même. Comment vous la voyez, l'intrigue? Si je vous demande de la raconter un peu.
3: Ça fait-tu du sens ce que je viens de dire?
2: Oui, mais c'est difficile en fait de raconter l'intrigue en partie à cause de cette forme chorale.
3: Ah, oui.
2: Puis pour rester dans la métaphore musicale, j'ai l'impression que c'est une chorale qui est surtout féminine, essentiellement féminine. Il y a une voix masculine aussi qui est là-dedans. Et ce que ça montre, c'est que c'est lorsqu'elles s'unissent que les voix féminines sont les plus fortes, parce que il y a plusieurs personnages, mais qui vont se croiser par la magie de la littérature. Ça évoque beaucoup, beaucoup de thèmes. Mais moi, je pense que le thème central, c'est celui de la transmission. Il y a question de sororité, beaucoup, mais de la transmission à la fois des traumas et aussi des héritages plus fort, aussi des valeurs fondamentales. Qu'est-ce qu'on retient des gens qui sont passés avant nous? Et on le disait, il y a des thèmes qui sont chers à la première mairesse de Montréal, qu'on va reconnaître là-dedans. Vous l'avez dit, la justice sociale, le féminisme, l'immigration aussi, l'intégration aussi des immigrants. C'est beaucoup, beaucoup de thèmes. Et le côté choral aussi multiplie les voix dans un roman qui est très court. Et moi, j'ai l'impression qu'il y avait beaucoup de thèmes que vous aviez en tête. Et corrigez-moi si je me trompe, j'ai l'impression que les personnages sont presque arrivés après, plutôt que ce soit eux qui portent l'histoire. Et moi, j'avais l'impression de lire justement un côté plus pamphlétaire que romanesque, parce que vous aviez beaucoup de choses à dire, trop, à mon avis, dans le nombre de pages imparties. J'ai l'impression, moi, j'ai été perdu un petit peu. C'est pour ça que je peine à raconter une intrigue, parce que c'est beaucoup de thèmes.

0: personnages principaux, surtout Kim et Andrea, qui sont les deux personnages principaux, mais sont nés. Puis après ça, j'ai, comment dire, j'ai écrit ce qu'ils avaient besoin, développer un peu leur personnalité puis leur rapport, mais non, pour moi, mais c'est vrai que j'avais beaucoup de choses à dire. Mmh. Ça, là-dessus, je peux pas le nier, là.
1: Pourquoi pas un essai? Pourquoi pas un pamphlet, justement, La mairesse en colère, qui publie un livre un an après son départ?
0: Parce que la mairesse n'est pas en colère.
1: Pourquoi un roman?
0: Ben, je vais là-dessus, je vais prendre une citation de Nancy Houston. Oui. Elle disait quand je pense avoir trouvé la solution, j'écris un essai, puis quand je me pose des questions, j'écris un roman. Honnêtement, je n'ai pas les solutions, moi, aux personnages qui vivent différentes problématiques, puis qui ont, et je l'espère que les gens sont capables d'adhérer à leur personnalité ou ce qu'ils vivent. Et qui ils sont.
1: Je vous pose la question parce que je ne sais pas si vous avez remarqué, Sophie, mais Andrea, la fameuse Andrea, oui. Valérie Plante, elle est chef de cabinet pour la première ministre, pour la ministre des Finances, ce qui nous donne droit à quelques scènes qui démontrent que la misogynie est encore un réel problème dans la sphère politique.
0: Oh, absolument. Oui, ça, je n'ai pas eu de la misère. Ça, les exemples étaient faciles à trouver. Je veux dire, mais c'est, je prends la politique, mais ce n'est pas comme si dans les médias, on pouvait parler que maintenant, il n'y a plus de misogynie non plus. Là.
1: Ah non.
0: Ça, je veux dire, ça se répercute pas mal partout, même en 2026.
1: Sophie Lorrain.
2: Mais c'est ça, en fait, c'est pour moi le réel sujet du livre, la thématique qui réunit ces trois personnages-là, c'est vraiment pour moi la violence. Mais la violence déclinée sous plusieurs formes, qu'elle soit bureaucratique, qu'elle soit au travail, qu'elle soit physique, verbale, peu importe, c'est la violence. Et c'est un thème tellement fort, tellement grave, en fait, que je me suis demandé, en lisant votre livre, si, évidemment, comme le dit Nicolas, il n'y avait pas trop de sous-thèmes qui venaient s'attacher à cette thématique-là, qui est tellement forte, qu'on se dit, ben, on aurait eu envie, en fait, d'aller plus à fond là-dedans, d'avoir vraiment votre cœur, je dirais, vraiment, votre cœur dans vos personnages plus que dans la thématique à proprement dite. Parce que on la connaît, la violence conjugale, on sait ce que c'est. La misogynie, c'est une forme aussi de violence. Je veux dire, on la connaît, la violence. Des fois, elle est beaucoup plus sournoise. Mais vos personnages sont intéressants, puis à la minute où on pense qu'on va aller vivre et ressentir quelque chose avec eux, c'est comme si on restait un peu sur notre faim pour passer à l'intrigue, puis aller exploiter d'autres sous-thèmes qui sont là et qui se parlent d'immigration, qui parlent de relations hommes-femmes, qui parlent de toutes sortes de choses qui sont très intéressantes. Et bien que vous possédiez votre sujet assez bien, vraiment, moi, le reproche que je me permets de vous faire, puis en toute humilité, c'est ça. C'est qu'on n'est pas assez investi avec Kim, avec Andrea et avec Anil pour ressentir à travers eux ce que vous avez essayé de nous communiquer. Alors, ça fait un livre qui est très divertissant, qui est intéressant, mais dont la thématique principale reste un peu en surface, parce qu'il manque cet ajout de vous, cet ajout de cœur qui va faire en sorte que vous allez nous bouleverser. Alors, l'histoire reste bonne, elle reste le fun à lire, mais pour moi, il manque cet aspect-là, où à un moment donné, on fait « mais... » Oh, wow, ce livre-là m'a chamboulé. Oui, il m'a traversé. J'ai pas eu l'impression que vous vous révéliez à travers cet ouvrage-là. Je sais pas si je me trompe, mais c'est ce que j'ai ressenti.
0: Ah, je sais vraiment pas quoi vous répondre. Parce que quand on se fait dire qu'il manque de cœur, c'est dur.
2: Mais en fait, c'est votre cœur à vous qui manque. C'est pas le cœur. C'est vraiment ce que vous ressentez au plus profond de vous-même à travers ces personnages-là. Puis je dis pas ça pour vous faire pleurer, bien au contraire, parce que je pense que les gens vont vous lire puis ils vont l'apprécier, le livre. Je pense qu'ils vont l'apprécier. Mais il y a une forme et je pense sincèrement, Valérie, que ça ne relève pas de vous autant que de vos éditeurs. Je pense qu'il y a vraiment un moment où ils auraient pu vous dire, vous avez un sujet extraordinaire, vous avez des beaux personnages, investissez-les plus à fond. Ça, c'est un point de vue très personnel, hein? Ça n'engage que moi, puis c'est pas mon métier non plus.
0: Mais voyez, j'ai plus la couenne dure.
1: Oh non! Parce que c'était très bien argumenté. Il y avait beaucoup de nuances, il y avait plein de beaux.
0: Il y avait
1: des beaux moments dans cette parole-là, mais là, vous êtes touchée par. C'est le manque de cœur, mais elle n'a pas dit que c'était vous qui manquiez le cœur.
0: Non, c'est correct,
1: mais qu'est-ce qui vous perturbe autant?

0: Ah, oh, mais vous savez, c'est...
1: Parce qu'il faut du bon, c'est ça. C'est triste.
2: Ben, faut ça nous touche de vous voir pleurer.
3: Ça nous touche, ça.
0: Ben, écoutez, ouais. C'est probablement que quand on écrit un livre, puis je l'ai dit, hein, tu sais, à la fin, j'ai dit, j'avais écrit ce livre-là très rapidement, puis tu sais, j'en fais des blagues, mais... Ah, oh, c'est une bonne idée, les
2: oui, on vous apporte des mouchoirs. On vous
3: apporte des mouchoirs. Mais je pense que c'est ça, Valérie, je pense que c'est un peu le manque de pages pour accorder du temps à tout ça.
0: Mais vous n'êtes pas la première qui me dit qu'elle aurait voulu, dit autrement, là, pas avec nécessairement avec la façon dont vous l'avez fait, mais il y a plusieurs personnes qui m'ont dit qu'elle aimait ça, apprendre à approfondir, certains personnages et tout ça. Non, c'est plus comment vous avez dit, je comprends ce que vous voulez dire, mais... Donc, je vais revenir à la phrase où je dis dans mes remerciements, puis que je l'ai écrit rapidement, ce livre-là, mais je l'ai écrit pendant que j'étais encore mairesse, fait que nécessairement,
1: Il y a beaucoup de choses que vous avez vécues comme mairesse qui sont dans
0: le livre. Oui. En fait, peut-être que j'aurais pas dû écrire un livre et faire une psychothérapie.
1: Bon. C'est intéressant.
3: Il en reste pas moins. Il y a des moments extrêmement... il y a des moments très forts dans le livre. Et c'est pour ça que je me permets de dire ça. Parce que s'il n'y avait rien, on ferait on s'en fout. Mais c'est pas vrai. C'est pas vrai qu'on s'en fout. C'est juste qu'à certains moments, on se dit, oh, on est prêt à plonger, à aller avec elle. Puis on dirait qu'il y a une certaine pudeur qui vous retient. En fait,
0: parce que justement, quand ça fait autant d'années, puis je dis ça, on jase, là, mais ça fait tant d'années qu'on doit, que chaque mot, chaque façon, on est critiqué sur tout, là, physiquement,
1: surtout.
0: Puis surtout quand on est une femme, puis surtout quand on décide qu'on va rester qui on est, qui rit, qui sourit, qui... Voilà. Alors, je pense que je me suis,
1: retenue?
0: Je pense que le mécanisme ou le mécanisme de protection ou de même de survie est encore présent.
3: Mais c'est normal.
4: Mais en même temps, on sent...
3: Je vous comprends tellement.
4: Je pense que le titre est bien choisi. Aussi, on sent que cette idée de grenade, on sent que vous aviez eu la main sur la goupille pendant plusieurs années et puis que là, vous l'avez lâché. Et cette abondance de thèmes dont on parle, qui est décoiffante un peu, ça a explosé en même temps. Ça témoigne de où vous étiez.
0: Oui, absolument.
4: C'est correct. Nous, on a nos réserves par rapport à ce que c'est évidemment. Mais
3: ça ne veut pas dire qu'il ne faut jamais en faire d'autres.
0: Tant mieux, mais je suis déjà en train d'en écrire.
3: Moi, si j'avais écouté mes premières critiques, j'aurais pas travaillé ma vie.
1: Grenade, ce roman, c'est intriguant quand même, est paru chez Lemerck. Merci énormément. On ne veut pas vous faire pleurer
0: C'est
1: vrai. Valérie Plante, merci d'avoir été avec nous. Robert, on va voir votre film. C'est majeur. Véronique, on vous regarde lundi soir aux élections. Merci. Restez avec nous.
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10: Aujourd'hui au Radio-Journal, campagne électorale au Québec, les chefs des principaux partis multiplient les appels au vote à 48 heures du scrutin.
11: Si vous me disiez que déjà 80 % des gens avaient voté, ça serait peut-être une autre discussion. Mais à 26 % absolument, tout est possible.
10: Les recherches se poursuivent pour tenter de retrouver une ambulance aérienne canadienne portée disparue. Et des manifestations monstres reprennent en Espagne pour protester contre la crise du logement. Bonjour à tous. Ici Marie-Christine Bouillon, bienvenue au Radio-Journal. Les chefs des principaux partis au Québec sont engagés dans une course contre la montre pour convaincre les indécis de leur accorder leur confiance d'ici le vote de lundi. En ce 38e jour de campagne, chaque parti a tenté de démontrer sa pertinence par rapport à ses rivaux, que ce soit sur l'enjeu référendaire, la défense des services publics ou l'efficacité de l'État. Marie-Isabelle Rochon fait le point.
12: Allez voter lundi, là.
13: C'est fait.
14: Dernier kilomètre, derniers engagements.
15: Ces derniers jours, j'ai demandé à ceux qui nous écoutent de nous donner un vrai mandat qui est stable et fort.
14: Paul Saint-Pierre Plamondon présente son plan pour les 100 premiers jours d'un mandat péquiste, dont des allègements réglementaires et des baisses de taxes sur l'essence. De son côté, Éric Duhaime se

0: réjouit des sondages qui lui permettent de rêver plus loin que la grande région de Québec.
1: C'est clair que plusieurs circonscriptions dans la région de Québec, il n'y aura aucun problème à faire sortir le vote, mais ailleurs, en province, effectivement, ça va être un défi.
0: Charles Millière, lui, concentre ses attaques contre le meneur.
2: Le projet de Paul Saint-Pierre Plamondon, il est archaïque par rapport à la réalité économique aujourd'hui, d'où l'importance d'avoir une alternative, et c'est nous l'alternative.
0: Christine Fréchette, en Montérégie, cherche à préserver ses acquis et lance un appel à la survie de la troisième voie autonomiste.
3: Les libéraux, ils défendent pas l'identité québécoise. On le sait, à chaque fois qu'ils ont eu à se prononcer sur des questions de laïcité, de langue, de valeur, de culture, ils se défilent.
0: Finalement, Ruba Gazal fait campagne à Montréal. Québec solidaire mène une lutte acharnée contre les libéraux.
4: On s'engage, nous, à Québec solidaire, à être ce rempart et à porter haut et fort votre voix pour vous protéger contre les coupes.
0: Chaque parti joue le tout pour le tout à un peu plus de 24 heures de l'ouverture des bureaux de vote. Ici Marie-Isabelle Rochon, Radio-Canada, Victoriaville.
5: Les recherches se poursuivent pour retrouver l'avion ambulance d'une entreprise ontarienne disparue la nuit dernière. 6 personnes étaient à bord de l'appareil qui a quitté les Bermudes juste avant minuit. Grégory Wilson suit ce dossier. Grégory, l'avion était allé chercher un patient aux Bermudes avant de repartir vers Boston.
6: Oui, et depuis, il est disparu dans les environs de Nantucket, une île au large de Cape Cod et quelques heures de Boston. Alors, ce que l'on sait pour l'instant, c'est un équipage canadien composé d'un pilote, d'un copilote et de 2 employés médicaux. L'avion est immatriculé sous le nom de Latitude Air Ambulance. C'est une compagnie de services ambulanciers de Hamilton, en Ontario. Selon son directeur des opérations, la compagnie a perdu le contact avec son avion vers 1h30 ce matin. D'ailleurs, un porte-parole de l'aéroport de Nantucket dit que l'avion aurait déclaré une urgence avant de perdre le contact avec les autorités. La garde côtière américaine affirme que la FAA, l'Administration fédérale de l'aviation américaine, a aussi perdu le contact avec l'avion ce matin. Selon l'expert en aéronautique John Kadek, retrouver l'avion risque d'être un défi.
7: L'avion est équipé avec un transpondeur de position que lorsqu'on voit que l'appareil est arrêté pour une raison ou pour une autre, on émet des signaux. Et sur un écrasement ou sur un arrêt de l'appareil sur Terre, on donne une position exacte. Avec un appareil qui a un problème au-dessus des eaux, c'est beaucoup moins effectif parce que le transpondeur n'est pas vraiment équipé pour opérer dans les eaux.
5: Et Grégory, il y a le ministre fédéral des Transports, Stephen McKinnon, qui a réagi.
6: Oui, il dit être au courant de la disparition dans une déclaration sur X. Il dit, et je cite, « Nous suivons la situation de près, travaillons avec les autorités compétentes alors que les opérations de recherche et de sauvetage se poursuivent. »
5: Grégory Wilson, merci beaucoup.
6: Je vous en prie.
5: En Espagne, maintenant, le mouvement de contestation pour le droit au logement ne s'essouffle pas. Le rejet de 2 décrets présentés par le parti au pouvoir pour endiguer la crise du logement attise la colère et provoque de nouvelles manifestations dans plusieurs villes. Édouard Baudouin.
8: À Madrid, des dizaines de milliers de manifestants ont à nouveau envahi les rues de la capitale samedi pour exiger le droit au logement. Les gens n'ont pas accès à un toit pour atteindre leur potentiel et fonder une famille, s'indigne cette dame. Cette colère qui s'est rapidement répandue à travers le pays a provoqué des affrontements violents entre manifestants et policiers à Valence. L'indignation a pris naissance à la suite de l'éviction d'une madrilène de 87 ans de son chez-soi. Marie-Carmen Abascal, de son nom, est alors devenue le visage de ce mouvement populaire en Espagne, aux prises avec une grave crise du logement.
9: En conséquence, queda derogado el Real Decreto Ley.
8: Le Parlement espagnol a rejeté 2 décrets qui auraient notamment eu pour effet de geler les évictions de personnes vulnérables jusqu'en 2030 et d'encadrer les locations à court terme. Pour le gouvernement de Pedro Sanchez, qui pourrait déclencher des élections anticipées malgré son impopularité, c'est une cuisante défaite. Dans la rue, le revers ne fait que galvaniser davantage les manifestants qui appellent à la tenue d'une grève générale. Je crois en la démocratie, mais pas en celle que nous avons, lâche cette manifestante, décidément désabusée. Ici Édouard Baudouin, Radio-Canada, Montréal.
5: Les autorités émiraties qualifient d'acte terroriste l'attaque menée mercredi par le copilote contre le commandant de bord d'un vol de Fly Dubai en direction de Tel Aviv. De nouveaux témoignages permettent de comprendre comment des passagers ont réussi à entrer dans le cockpit et à reprendre le contrôle de l'appareil. Le reportage d'Élise Jeté.
10: L'avion venait de quitter Dubaï et se dirigeait vers Tel Aviv avec 174 personnes à bord quand le copilote aurait attaqué le commandant avec la hache de secours qui se trouvait dans le cockpit. Selon le procureur général des Émirats arabes unis, le copilote avait commencé à mettre à exécution ce qu'il qualifie maintenant d'acte terroriste. Il aurait tenté de prendre les commandes de l'appareil. Le commandant a réussi à déverrouiller la porte du cockpit et des passagers et des membres de l'équipage ont alors pu entrer. Parmi eux, l'Israélien Yaniv Ayoun. Il a raconté avoir maîtrisé le copilote, puis être retourné vers les commandes de l'avion. Et l'enquête soulève maintenant des questions sur ce qui s'est passé bien avant le décollage. Plusieurs médias internationaux rapportent que le copilote avait déjà été interdit de vol à Oman pour des raisons de sécurité. Il aurait ensuite quitté Oman Air avant d'être embauché par Fly Dubai. Mais comment un pilote écarté dans un pays pour des raisons de sécurité peut-il ensuite être embauché par une compagnie d'un autre pays? Pour le directeur de l'Observatoire de l'aéronautique et de l'aviation civile, Mehran Ebrahimi, l'affaire pourrait révéler une faille importante.
11: Mais là où le bas blesse, cet événement-là, si ce qu'on a raconté est vrai, c'est que là, on vient de découvrir une faille, et cette faille qui est importante, communication entre les États.
10: L'enquête doit maintenant déterminer ce qui était réellement connu sur le copilote et qui détenait cette information. Ici Élise Jeté, Radio-Canada, Montréal.
5: Au Pérou, un incendie menace la principale voie d'accès de la célèbre cité inca du Machu Picchu. Le feu a fait un mort et deux blessés et progresse rapidement. Il aurait été provoqué par des brûlés agricoles et la chaleur. La végétation très sèche favorise aussi sa propagation. Le Machu Picchu attire près de 3 millions de visiteurs chaque année. Au lendemain de frappes russes sur un important pont de Kiev, Moscou appelle de nouveau les diplomates et les ressortissants étrangers à quitter la capitale ukrainienne. La Russie prévient qu'elle va poursuivre ce qu'elle présente comme des frappes de représailles massives contre Kiev et d'autres villes du pays.
12: Sport.
5: Au soccer.
13: Centre. Second poteau, c'est Jacob Schaffelberg avec un doublé.
5: Le Canada a battu le Pérou 2-0 au stade Saputo à Montréal grâce à un doublé de Jacob Schaffelberg, comme vous l'avez entendu. La rencontre a aussi été marquée par un hommage au capitaine du CF Montréal, Samuel Piette. Christine Roger était sur place.
14: Devant une salle comble au stade Saputo, le Canada a complètement dominé son adversaire pour l'emporter 2-0 contre le Pérou. Ce match amical a été l'occasion pour le sélectionneur Jesse Marsh de tenter de nouvelles expériences, de donner la chance à de jeunes joueurs d'obtenir leur première minute en sélection nationale. Mais l'histoire de ce match, ça a été celle de Samuel Piette. Le capitaine du CF Montréal avait fait ses débuts avec le Canada il y a bien longtemps déjà, à l'âge de 17 ans seulement, mais il n'avait pas porté le maillot depuis 2024. Et puis, il a reçu cette invitation pour représenter son pays à la maison, un moment qu'il n'est pas prêt d'oublier.
15: Je pense qu'on fait justement ce métier-là, ce sport-là, pour vivre des émotions comme ça. Donc, je remercie les partisans, Jesse Marsh, le geste qu'il m'a proposé, qu'il m'a offert, ça vaut beaucoup.
14: Le Canada affrontera maintenant les États-Unis mercredi au Minnesota. Ici Christine Roger, Radio-Canada, à Montréal.
5: L'ancien joueur du Canadien de Montréal, Lyle O'Delaine est décédé d'une crise cardiaque à 58 ans. Il a remporté la Coupe Stanley en 1993 avec le tricolore. Originaire de la Saskatchewan, il a disputé plus de 1000 matchs dans la Ligue nationale de hockey. Et puisqu'il est question de hockey, le Canadien de Montréal va tenter de gagner un deuxième match d'affilée en visitant les Pingouins à Pittsburgh ce soir. Le tricolore l'a emporté 3-2 mardi contre les Maple Leafs de Toronto. Voilà, c'était le Radio-Journal.
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0: Avec Nicolas Tiquet, on accueille le chanteur Dumas sur notre plateau.
1: Allô?
0: Pitoutoui.
1: Très heureux d'être là.
0: Oui, on est très content de vous retrouver. Dumas, vous lanciez hier votre nouvelle EP intitulée Marathon 2, Mont-Royal, entre parenthèses. J'ai appris que vous couriez sur le Mont-Royal.
1: Absolument. Dumas. J'ai fait ça aujourd'hui, d'ailleurs.
0: Bon, bravo. C'est la suite. Est-ce que vous avez trouvé que le Mont-Royal avait été un peu, comment dire, enlevé aux citoyens de Montréal pendant presque plus d'un mois,
1: hein, pour les mondiaux de skis? Je vais deux fois par semaine, oui. Puis j'ai eu de la difficulté à trouver mon chemin là, pour entrer dans le Mont-Royal. Oui. Mais là, c'est réglé aujourd'hui. Là,
0: c'est accessible. C'est réglé depuis le début de la semaine dernière. C'est la suite du premier volume Marathon, sorti le 5 septembre 2025, donc il y a un an. Vous étiez en spectacle lundi soir, 28 septembre, dans le cadre de Pop Montréal pour Heated Pop Rivalry, au Théâtre Rialto, en présence d'ailleurs de l'écrivaine à qui on doit les romans qui ont inspiré la fameuse série qui a explosé partout dans le monde. Rappelons que votre chanson Une journée parfaite, parue en 2014, a connu une nouvelle vie grâce à... Elle est dans l'épisode 1 de Heated Rivalry. Qu'est-ce que ça a changé du mot tout, hein, quand
1: même? Ça a tout changé. Ouais. Pour donner... situer les gens, la pièce est environ à 700 000 écoutes sur les plateformes. En quelques mois, c'est rendu à 8 millions partout dans le monde. Donc, et ça, 80 % des écoutes sont aux États-Unis, en Europe, en Asie. Donc, les fans de la série, on l'a vu lundi au spectacle, sont des fans de la série.
0: Il y a une Américaine, m'a-t-on raconté, qui est venue vous voir spécifiquement.
1: Absolument.
0: Elle est partie des États-Unis pour venir vous voir lundi dernier.
1: Elle a accroché à ma musique grâce à la série, mais je vous dirais, les gens sont surtout accros à la série. Donc, je pense pas que ça a un véritable impact à part le streaming. Mais c'est la preuve que lorsque on présente du contenu, les gens sont prêts. Parce que là, c'est une chanson francophone. Des anglophones qui écoutent ça. Donc, quand on parle beaucoup de...
0: Découvrabilité,
1: c'est le mot que je cherchais. Et donc, c'est la preuve que de mettre de l'avant dans les séries de la musique québécoise, ça peut...
2: Il faut saluer vraiment le choix de Jacob Tierney d'avoir voulu justement représenter le son de Montréal. Et ça incluait beaucoup d'artistes francophones. Moi, je suis vraiment heureux qu'il l'ait fait.
0: Moi aussi, bien sûr. Alors, avec nous ce soir, on a entendu, on la retrouve avec joie, Sophie Lorrain. Vous avez double fonction ce soir, Sophie, puisque avec Denis Bernard.
3: Bonsoir.
0: Oui, bonsoir Denis. Alors, vous retrouvez tous les deux vos rôles de coach, de juge du très populaire segment Je me lance. Alors, Je me lance, rappelons pour les gens qui nous écoutent, qui rattrapent le programme, les malheureux. C'est un segment où on demande à un comédien, une comédienne, de jouer un texte de son choix, de recevoir des indications de jeu de votre part, Denis, de votre part, Sophie, et de revenir en direct à la fin de l'heure, à la fin de l'émission, pour jouer de nouveau le texte en ayant intégré les indications de jeu. Alors, ce soir, celle qui se lance, vous la connaissez bien. Mm-hmm. Vous avez tous les deux travaillé avec elle, vous au théâtre, vous à la télévision. C'est l'une des meilleures comédiennes de sa génération, certainement. La formidable Isabelle Vincent est avec nous ce soir et je suis certaine que Denis et Sophie sont d'accord avec ça. Bienvenue parmi nous.
4: Bonsoir. Bonsoir déjà, je prends une voix.
0: Vous d'ailleurs, vous travaillez votre voix.
4: Oui, c'est
0: vrai. Vous la changez selon les rôles.
4: C'est vrai. C'est vrai, ma belle Marie-Louise, que je change ma voix. J'aime ça. Je te trouve cute à soi.
0: Alors, on peut dire que vous êtes avant tout une actrice de théâtre. Vous êtes diplômée de l'École nationale de théâtre du Canada. C'est en 1986, il y a exactement 40 ans, cette année, même. Vous avez cofondé la compagnie Les Éternels Pigistes, notamment avec Christian Bégin. En 1996, vous avez participé à plus d'une quarantaine de pièces, dont Les Fourberies de Scapin, Les Fridolinades, La fin de la civilisation, Les Jumeaux vénitiens, Le rire de la mer, Des fraises en janvier. Vous avez travaillé avec Brigitte Henkens, Denise Filiatro, la mère de Sophie, René-Richard Cyr, Serge Denoncourt et Denis Bernard. Le grand public vous connaît pour vos rôles à la télévision. Un de vos premiers rôles à la télévision, c'est dans l'énorme succès que fut le téléroman de Victor Lévy-Beauvieux. L'héritage.
3: Oh my God.
0: À la fin des années 80, vous jouiez le rôle de Carmel.
5: C'est quoi la spéciale du jour, ma belle Carmel?
6: C'est un beau chiot au lard salé. Ben, qu'est-ce que tu veux? Pour 4,95$, tu peux pas manger le gastronome du motel L'Évêque de Rivière-du-Loup, sandwich à babiche.
0: Jouer Victor Lévy-Beauvieux, il fallait le faire quand même, c'était pas simple. On vous a aussi vu au cinéma, notamment dans des films de Robert Vorin, qui était notre invité en deuxième heure. Vous avez joué dans Le Nègre, Dieu bénisse l'Amérique et Le problème d'infiltration. On se souvient de vous pour le rôle qui vous a propulsé dans la lumière médiatique, celui de Louise Nantel.
4: Oui, c'est ça. Oui.
0: La directrice de casting cynique que vous avez interprétée dans la série Les Hauts et les Bas de Sophie Paquin.
7: Chez le diffuseur, ça se déroulerait comment?
4: Oh, ben, tu te montres la face, t'opines humblement du bonheur. Quand la bosse, ça te dit que c'est de la merde, tu décrispes, puis tu vas rejoindre l'homme de ta vie. That's it.
0: Oh, oui.
4: Oui, c'était vraiment jouissif de dire ces mots.
0: On vous a vu par la suite briller dans des séries comme Nouvelle Adresse, où vous avez été dirigé par Sophie Lorrain, dans Inspirer, Expirer, dans Sans rendez-vous ou dans La candidate, l'excellente série d'Isabelle Langlois, en 2024 dans le rôle de Marjolaine Dubé.
3: Ben oui, il y a 34 ans, il a passé l'âge de se faire chicaner par sa mère. Puis tout se règle pas toujours à coups de pied dans le cul, et mon maillou.
7: Si vous étiez capable de comprendre ça, là, toi puis l'autre sans dessin, on n'en serait peut-être pas rendu là.
0: Voilà. Elle avait son franc-parler.
4: Elle avait son franc-parler.
0: Voilà. Alors, je le disais, vous célébrez cette année 40 ans de carrière.
4: Oui.
0: C'est fou, hein?
4: Ben oui, puis dans Les Éternels Pigistes, il y a aussi Marie Charlebois, Pierre Paquette, que je tiens à nommer.
0: Ben
4: parce
0: oui.
4: qu'on est en tournée en ce moment. On arrive, on a passé tellement de belles semaines.
0: Pour Flambant nu.
4: Oui, Flambant nu, exactement.
0: La pièce que vous présentez présente. Alors, parlons de ça. Parlons de votre parcours avant de parler des Éternels Pigistes. Quel regard vous portez sur votre parcours? C'est 4 décennies, quand même.
4: Oui.
0: C'est beaucoup.
4: Ben, c'est une belle question, puis je vais pouvoir faire un beau lien avec ça, pourquoi j'ai choisi ce texte.
0: Oui, que vous allez jouer ce soir.
4: Oui, que je vais jouer ce soir. C'est que, ben, en fait, je voulais justement réfléchir différemment à mon parcours. Fait que je me suis inscrite à l'université il y a 4 ans pour observer ma pratique. Fait que maintenant, je me définis plus comme une actrice, praticienne, chercheuse. J'essaie de comprendre la performativité du spectateur qui co-construit un événement au cœur d'une salle de spectacle.
0: Donc, c'est beau, c'est des mots bon, très universitaires, là, la performativité.
4: La performativité, c'est la capacité d'agir. L'agentivité, c'est la capacité d'agir, oui. Et la performativité, c'est la mise en action de cette capacité.
0: Ce qui vous intéresse, en fait, c'est comment le public réagit à un spectacle de théâtre.
4: Il ne fait pas juste réagir, oui. Il le co-construit. Puis là, avec mes études, je me rends compte que ce n'est pas juste la relation objet-sujet-spectateur-acteur, c'est aussi l'ensemble du son, de la lumière, de la présence. Donc, j'accorde une certaine agentivité, par exemple, à la musique qui va aider à tout ça participe à la création du spectacle.
0: Pourquoi vous avez eu envie de retourner à l'université?
4: Ben, justement, pour observer ma pratique différemment.
0: Ah,
4: parce
0: oui.
4: que je trouve qu'en acteur, on jase pas beaucoup de nos méthodes. Tantôt, il riait de Stan. Mais en même temps, oui, il fallait bien partir de quelque part. Puis parler de nos méthodes, de nos méthodes de travail, je trouve qu'on n'en discute pas. Et puis, je suis tellement intéressée et impressionnée par les enseignantes, les professeurs de l'UQAM, de l'École supérieure oui. de théâtre, qui, je trouve qu'il n'y a pas assez d'échanges avec eux et elles, qui ont justement un regard sur notre pratique, érudit, intéressant, sensible, passionné, critique, politique, et on aurait intérêt à plus les entendre à la radio.
0: Bon,
4: je l'aime parce que je oui. l'aime, Marie-Christine Lesage, ma directrice.
0: Voilà. Bon, ben bravo, peut-être qu'on l'invitera, ça peut être intéressant.
4: Oui.
0: Bon, Denis et Sophie, je le disais, vous avez tous les deux travaillé avec Isabelle.
8: Oui, oui.
0: Qu'est-ce qui fait sa qualité, Denis, comme actrice?
8: Elle est curieuse.
0: Ah.
8: C'est la première qualité que j'ai observée chez Isabelle quand j'ai travaillé avec elle. C'est quelqu'un qui a le regard complètement ouvert, surtout à 360, même que des fois, tu as oui. le goût de dire, reviens un peu.
4: Oui, ça c'est vrai.
8: Tu peux-tu enlever quelques degrés, s'il te plaît?
4: T'enlèves une bûche, là.
8: Ouais, c'est ouais, chaud. C'est ça. Mais c'est Isabelle, c'est toute Isabelle, ça. Puis c'est magnifique, Non, c'est vrai, c'est
4: oui,
8: formidable.
4: Oui, oui.
0: Sophie?
9: Moi, c'est la générosité. Mm. Ça revient un peu à ce que je disais tout à l'heure par rapport au livre de Grenade, c'est qu'il y a un cœur qui est là, puis c'est à prendre ou à laisser, mais il est donné. Il est totalement donné, et donc c'est plein de délicatesse, puis en même temps, c'est très vulnérable. Oui, très vulnérable. Mais on l'aperçoit, on la palpe, on la ressent. Et à partir du moment où on la ressent, ben on est conquis. Là.
0: Il faut travailler avec des gens qui prennent soin de nous, qui font attention à nous.
4: Oui, mais maintenant, avec le temps, allez-y là, pour la critique et tout. Hein. Regarde, s'il vous plaît.
0: Non, mais ce n'était pas le sens de mon message, mais dans la façon qu'on a de vous diriger,
4: oui.
0: si vous êtes très vulnérable, vous ne pouvez pas travailler avec des gens qui sont torsionnaires ou compliqués.
9: Non, mais moi, je parlais de vulnérabilité au niveau du rendu,
0: au niveau de la
9: disponibilité. Je parle de la vulnérabilité, que ce soit dans la comédie ou dans le drame.
0: Oui.
9: C'est quelqu'un qui ne se juge pas et qui ne se met pas de barrière. Et
8: non.
9: Donc, quand elle interprète, elle donne avec tout ce qui vient avec. Alors, après ça...
8: C'est pas quelqu'un qu'on critique, de toute façon,
9: non.
8: quand on la dirige.
9: Non.
8: Je l'ai dirigé, moi. Puis c'est aussi... Puis c'est quelqu'un qu'on accompagne.
9: Oui.
8: c'est vraiment pas quelqu'un qu'on va...
9: C'est trop généreux pour qu'on se mette à critiquer.
8: Et on discute, tu l'as dit toi-même, ben, t'aimes l'université pour ça, avec les nouveaux mots pour ça.
4: Oui, hein? Ben oui, ben
8: alors
4: oui, pour
8: que
4: discuter.
8: C'est un regard que tu ramènes, mais en même temps, je veux dire, tu jases.
4: Ben oui, ben
8: c'est
4: oui.
8: C'est ça la beauté de ces
0: On rencontres. Vous accueille ce soir en pleine tournée, vous le disiez, avec les éternels pigistes pour la pièce Flambant nu. Hein. Vous serez le 9 octobre à la salle Pauline Julien, c'est à Sainte-Geneviève, dans la région de Montréal. Le 14 novembre à Saint-Hyacinthe. C'est un vrai succès. Il y aura des supplémentaires au Jésus à Montréal les 19, 20, 21 novembre. Des dates jusqu'en avril 2027. Flambant nu est un texte de Pierre-Michel Tremblay, une mise en scène de Cédric Laprade-Roy. Ça plonge, hein, dit-on, dans une question universelle. Quelle est notre place dans l'univers? Bon, est-ce que vous aviez fumé du cannabis avant de penser à ça?
4: Non, mais
0: c'est une question fondamentale.
4: Oui.
0: On se pose parfois sous l'effet du cannabis. Hein?
4: Ça, c'est vrai.
0: Notre place dans l'univers.
4: Oui.
0: Oui, c'est vaste. Oui.
4: On y réfléchit en état altéré, mais là, on y réfléchit avec beaucoup d'humour. En fait, c'est vraiment un texte de Pierre-Michel Tremblay.
0: Oui.
4: Donc, ce sont ses questions à lui.
0: Qui est là depuis toujours avec les éternels pigistes aussi.
4: Oui, bien, pas toujours. À un moment donné, il a fait une pause. Il dit, ils sont fatigués, ils réactivent mon nom. Fait qu'il est parti faire un tour.
0: Oui.
4: D'ailleurs, Denis a mis en scène une autre de ses pièces. Mais la question, oui, quelle est notre place dans l'univers? On se la pose à travers notamment quatre personnages qui monologuent face au public. Puis après ça, il y a comme une démonstration, parce que c'est une pièce à tableau, où on explicite, si on veut, le propos du personnage qui a été en relation avec le public. Public qui devient... psychologue. Mais là, on dirait, je l'explique, puis c'est compliqué.
0: Non, mais ça,
4: c'est simple, puis c'est drôle.
0: Oui.
4: Mais
0: oui.
4: C'est profond, parce que Flambant nu, c'est l'âme qui est mise à nu dans l'univers.
0: Mais voilà.
4: Et là, j'espère avoir le temps d'expliquer pourquoi
0: ben
4: je.
0: Ben oui, on y vient.
4: Okay.
0: Alors, mais vous semblez obsédé par la nudité, hein, parce que vous avez
4: ben
0: choisi
4: oui.
0: ce soir un extrait de la pièce Chaloupe.
4: Oui.
0: Bon. Tout est dans tout. Denis, vous l'aviez programmé à la Licorne,
8: ouais.
0: Chaloupe. C'est une pièce qui a été présentée en 2018. Pièce écrite et jouée par Sylviane Rivet-Beauséjour dans une mise en scène de Steve Gagnon. Mm-hmm. Et il y avait des scènes de nudité.
4: Ah, je ne savais pas.
0: Dans la
8: pièce. La mise en scène avait,
0: avait
8: proposé de cette nudité-là.
0: C'est Steve Gagnon
8: qui aurait pu être montée totalement autrement. Moi, j'avais eu un coup de cœur à la lecture qui m'avait complètement bouleversé. C'est une lecture qui m'a vraiment bouleversé dans les 10 ans où j'ai dirigé la Licorne. C'est une des lectures dont je me rappelle le plus parce qu'elle était venue complètement bousculer ma façon de voir ma propre sensualité et sexualité. Et ça venait d'une femme et je pouvais m'identifier à ça complètement, ce qui ne m'était jamais arrivé. Parce qu'on dit, bon, ben c'est une femme qui parle de ça, mais je comprenais tout de ce qu'elle disait. Mmh. Et là, je me disais, non, ça, il faut que ça ait lieu, il faut que ça se puisse, il faut que ça vienne au monde. Et ben, on avait coproduit avec Sylviane, qui avait produit son spectacle. Et après, ben, c'est une histoire de production, de mise en scène et tout. Et puis, ça a donné un spectacle, voilà.
4: Mmh.
0: Pourquoi vous avez choisi de lire un extrait de cette pièce-là, Isabelle?
4: Oui, ben, parce que premièrement, avec le défi, plutôt que de me positionner comme actrice puis de dire qu'est-ce que j'aimerais jouer, je me suis mise dans la position de l'auditeur-auditrice, celui qui est en train de préparer son souper pour recevoir ses amis. Fait que je me suis dit, qu'est-ce que j'aimerais entendre si j'étais en train de couper mes oignons?
0: Un samedi soir. Dans une période sombre.
4: Exactement.
0: Pas nécessairement joyeuse.
4: Voilà.
0: Ben oui, ça peut faire du bien un peu de sensualité.
4: Ben c'est ça. Fait que là, je savais pas que j'allais choisir ça. Fait que là, je suis allée à la bibliothèque. Puis là, j'ai fait sur comme recherche, autrice québécoise contemporaine. Puis je suis tombée là-dessus. Puis là, je suis dans les rayons, je suis assez à terre. Puis là, je me dis, waouh, hey, elle parle de sexualité, mais de manière graphique. Mais je trouve au début deux pages extraordinaires parce que elle parle de désir et elle fait l'amour avec la lumière.
0: Mmh.
4: Et là, en revenant à bicyclette. J'ai pensé à vous, Marie-Louise, et j'ai fait un lien avec un entretien que vous avez mené avec Raphaël Liogier, qui était absolument passionné.
0: C'est un philosophe.
4: Puis il disait que face aux turpitudes et aux crises civilisationnelles, on a besoin de réinvestir, pas investir parce que c'est un mot économique, mais de charger nos vies et nos relations avec le désir.
0: L'érotisme.
4: Oui. L'érotisme dans le sens de laisser monter le désir, mais le mettre en suspens, rester curieux. Je prends un verre, puis au lieu de me gaver, puis d'être dans une frénésie, de prendre le temps de le savourer, autant avec les objets qu'avec les êtres humains.
9: Fait que là, je me suis dit, tout, c'est parfait de...
0: J'en profite pour dire que cet entretien est toujours disponible. C'est dans la série Le pouvoir des mots sur la plateforme audio. Ah non, c'est un succès. On a reçu tellement de messages. On avait l'impression qu'on avait donné à boire à des gens qui n'avaient pas bu depuis 2 mois, qui sortaient du désert. On vous en conseille, bien sûr, l'écoute, mais après, bien sûr, la fin de Tout peut arriver ce soir. Alors, qu'est-ce qu'on dit pour contextualiser ce que vous allez lire? C'est le début de la pièce.
9: Oui, c'est le début de la pièce. L'histoire, c'est cette fille, c'est autobiographique, Sylviane. Elle va en exil à Berlin parce qu'elle est un peu tannée de la morosité et de la société et de son chum. Et là, là-bas, elle s'ouvre à sa sexualité, elle est impressionnée par les femmes allemandes qui vivent leur désir. Oui. Elle a un amant berlinois. Et puis, parallèlement à ça, ça lui fait redécouvrir le Québec et son chum. Elle revient, puis elle est justement...
10: Chargée,
9: c'est quoi de dire.
0: Donc, il faut tromper son chum, la morale de cette histoire, pour le redécouvrir.
9: Voilà.
0: Hein? On a pris des notes. Alors, on vous écoute, Isabelle. Okay. Dans Chaloupe, de Sylviane Rivet-Beauséjour.
9: Das Licht. Transverbération. Je m'étale sur mon lit. Je fais une auréole de mes cheveux sur le matelas. Une flaque de ma tête. Nénuphar de lit. Juste mes os, mes muscles, mes organes, puis ma peau. Je m'épingle. Du gazon de pré, vert pétant, verdoyant, de la terre humide. Mais pas trop, juste à point. J'ouvre les yeux pour arrêter de penser. Là, il serait peut-être temps que j'arrête de penser. Je pogne mon sel, je l'allume, je le regarde, je le referme. Je m'assois sur le bord du lit, puis je commence à m'épiler le bikini, calmos. J'extrais chacun de mes poils un à un. Ça fait une colline miniature des nuées pubiennes roses couronnées de microscopiques galles rouges. Je me regarde dans le miroir. Oh, chère, mes abdominaux enflés comme un cancer d'abdominaux, calice d'abdominaux. Même quand tes entraînes, ils restent enflés pareil. Je me lance sur mon lit. Je laisse mes poumons prendre le dessus. Je me transforme en félin. Je m'étire. Je prends une pause digne de Botticelli. La lumière me caresse l'épaule, la courbe du dos, puis prend mes fesses pour me faire l'amour. Tendre, vrai. La lumière me fait l'amour encore mieux que les petits garçons que j'ai ramassés le long de ma vie. Délicate, pétillante, ardente. Et brute. La lumière me rentre en dedans par tout ce qu'il y a de petits trous sur l'étendue de mon bras. Je la prends comme un popsicle d'été au complet. Je la fais se mouvoir en moi, je la caresse avec ma langue. Mes lèvres attrapent chacune de ses sinuosités. Tasting like a summer breeze. Ça me donne des frissons le long de l'avant, jusqu'à mes cils qui balbutient. La lumière me rentre dedans, me laisse la chevaucher, m'appuie fortement sur le mur, me fait aller ses mains sur moi. J'entends Serge Gainsbourg, Brigitte Bardot, puis toutes les chansons françaises dans ma tête. Je pourrais rester là toute ma vie. Ses mains deviennent roses, ses pieds roses. De la lumière lui sort du cœur.
0: Ah, bravo Isabelle Vincent, c'était une première lecture. On peut l'applaudir déjà, bien sûr. De Chaloupe, de Sylviane Rivet, Beauséjour. Sophie.
10: Isabelle, c'est une proposition magnifique que tu viens de faire. Et là, j'avoue que je ne connais pas la pièce. OK, fait que moi, j'y vais avec une exploration, puis ça tente ou ça tente pas, puis tu me diras, Denis, si je fais fausse route, parce que tout est possible. Je pense que, oui, toute ton ouverture se peut très bien, et je pense qu'il y a des moments où tu peux nous donner un petit peu plus l'impression de la découverte. Tu sais, quand tu commences à dire je pogne mon sel, je l'allume, qu'elle joue avec un peu avec les choses, tu sais, puis qu'à un moment donné, hop, qu'est-ce que je pourrais bien faire? Ah, me raser le bikini. Okay. Calmos. Découvrir, tu sais, les voir un petit peu spontanéité.
9: Oui, au lieu de l'observer, de le découvrir. Oui, de le découvrir. Très bon.
10: Puis quand elle dit les maudits abdominaux, t'as beau t'es entraîné, ça marche jamais. Tu sais, qu'est-ce que ça lui fait? de ce constat-là. Qu'est-ce que ça lui fait à elle, qui est nue sur son lit et qui va passer dans une scène assez érotique, hein, puisqu'elle va faire l'amour avec la lumière. Mm. Puis moi, tu te dis, elle prend une pose digne de Botticelli. Alors, c'est quoi cette pose-là dans ta tête? Qu'est-ce que ça vient chercher? Il y a quelque chose dans tout ça que je me demande, qui est bon, de l'ordre métaphorique, mais il y a quelque chose qui pourrait être un petit peu plus, je pense, assumé dans la rythmique sensuelle à la fin. Je pense que ça serait bien d'avoir faire l'amour avec la lumière, de sentir ça dans le souffle,
0: d'atterrir. Quelle proposition dedans, intéressante.
10: Tant qu'à y aller, Isabelle, tu sais...
0: dans l'orgasme, là, qu'on sent plus.
8: C'est une séance, elle va se masturber. Moi, je t'inviterais à aller dans quelque chose d'extrêmement concret. Parce que la littérature parle.
10: Elle fait sa job.
8: Les mots font la job. Alors, moi, personnellement, je n'irai absolument pas dans aucune émotivité, dans aucune délicatesse du verbe ou quoi que ce soit. Il est là, il est fort. Je pense que c'est quelqu'un qui dit, Chris, je ne sais pas quoi faire, c'est plate. Ouais. Je vais m'épiler le bikini, puis là, tout à coup...
10: C'est le bikini qui l'amène à ça.
8: C'est une chose en amenant une autre.
0: Ouais, ouais.
8: Donc, c'est une lecture pour moi que j'aimerais voir sans émotivité, où chaque mot s'inscrit, mais il fait la job, le mot, puis il y a un rythme qui évolue, comme quand on se fait surprendre par le désir. Mmh. On ne l'a pas, elle ne l'a pas vu venir.
10: Là.
8: Et là, tout à coup,
10: ça
8: elle se ramasse. Tente, écoute, elle finit toujours bien les mains rouges puis le cœur rouge. Tu comprends? Là, elle était vif. Mais elle ne l'a pas vu venir.
10: Oui.
4: Et dans ça, ta tête, es-tu venue?
8: Je m'excuse, mais...
10: Moi, je pense qu'elle est venue
8: que ça a été bon.
4: Elle est venue.
8: Pourquoi pas?
4: Pourquoi pas? Right.
8: Et moi, je pense que c'est quelque chose qu'on... C'est quelque chose qu'on voit pas venir.
0: Elle est quand même chanceuse, je tiens à le dire.
8: Et moi, c'est ça que j'ai aimé dans cette pièce-là. C'est que c'était une pièce où tout était épidermique. Même dans la relation avec son chum, les amants puis tout. Fait que moi, je dirais, pas de théâtre. Du vrai, du concret, une pince à sourcils, laisse-toi surprendre.
0: Bon, alors, il n'y a rien à faire. Isabelle Vincent, vous allez dans les corridors de Radio-Canada, vous laissez surprendre. Et puis, vous revenez. Vous revenez d'ici la fin de l'heure en direct pour jouer de nouveau ce texte avec les recommandations très senties de Sophie Lorrain et de Denis Bernard. Merci beaucoup d'être avec nous ce soir. C'est un vrai plaisir. Merci beaucoup.

0: En direct du studio 1 de Radio-Canada à Montréal, on retrouve nos invités Sophie Lorrain, Denis Bernard, bien sûr, et Dumas. Je tiens à dire qu'on reçoit énormément de messages à l'égard de cette critique en direct du roman de Valérie Plante. Les gens écrivent pour dire, bon, c'est un moment de radio, il s'est passé des choses, c'est très intense. Il y a plusieurs auditrices qui témoignent de leur amour pour Valérie Plante, son courage, sa ténacité, qui disent qu'elle est intelligente, inspirante. Bien sûr, tout ça. C'est un segment qui existe depuis le tout début de l'émission. Hein. On l'a créé avec la création de Tout peut arriver. Ça, vous êtes tous les deux là, Sophie et Nicolas, depuis le tout début de ce segment. On a vécu toutes sortes d'affaires. Il y a des gens qui réagissent très bien à la critique. Oui. Il y a des gens qui partent enchantés. Il y a des gens qui partent un peu déçus. Mais c'est le propre de la critique. Il faut le faire intelligemment. Il faut le faire avec beaucoup de sincérité et d'authenticité. Il faut travailler. C'est ce que vous avez fait tous les deux. Merci de continuer à nous écrire. C'est un segment qui fait réagir, puis c'est normal.
1: Mais
2: il faut dire voilà. aussi que c'est une impression qu'on a eue. Oui. Moi, je ne suis pas critique, hein, c'est pas mon métier. On m'a demandé de lire un livre, puis après ça...
0: Ça fait quand même très longtemps que vous travaillez
2: mais
0: à lire des textes, à les mettre en scène.
2: Ça ne fait pas de moi une spécialiste non plus. Oui. Cela dit, c'est ce que j'en ai perçu, puis ça vaut bien ce que ça vaut. Hein.
0: Et Valérie est partie... Très correct.
2: Oui. Mais en même
0: elle nous
2: temps,
0: a pris dans les bras, touché chacun. Puis, elle n'est pas partie en colère, elle a très bien
2: On n'était pas là pour détruire ce travail-là non plus. Là, c'était pas ça.
1: Voilà. Je pense que tout le travail qu'on fait ici se fait sous le signe de la bienveillance quand même. Je veux dire, on lit, on voit... On écoute, on ressent ces choses-là avec le plus d'ouverture possible, puis on y amène évidemment le bagage qu'on a.
2: Exactement.
1: Et puis, notre ressenti.
0: Voilà. Alors, vous pouvez continuer à nous écrire. On aime vous lire, on aime dialoguer avec vous. Vous, Dumas, la critique, comment ça se passe pour vous?
3: Ça se passe assez bien.
0: Oui?
3: Mais on est tous sensibles à la critique.
0: Bien sûr.
3: Mais après, ça fait partie du jeu de se commettre. Donc, ça fait partie. J'aime lire la critique aussi. Je trouve que c'est important, la critique. J'ai toujours aimé ça en littérature. J'aime ça toujours en musique. Donc, pour moi, ça fait partie de la conversation. Donc,

0: J'avais fait l'exercice là peut-être 3-4 ans.
1: C'est
0: j'avais,
1: vrai? J'avais, vous avez oublié, vous?
0: J'avais aimé ça, oui. j'avais aimé ça. Oui, absolument.
1: Alors, né Steve Dumas, le 4 oui. juillet 1979 voilà. à Victoriaville.
0: Oui. Mais
1: qu'est-ce que vous avez de Victoriaville en vous, Steve Dumas?
0: Ah, j'ai... Victoriaville est jamais loin, surtout dans ma création. Ouais. Je pense que à l'adolescence, il y a de quoi qui se passe. Puis je replonge souvent dans cette période-là. Et aussi ce rêve de l'ailleurs. Pour moi, Montréal, Musique Plus, la musique, c'était l'ailleurs. Moi, j'avais un rêve de sortir de Victoriaville et pour moi, c'était un peu inaccessible dans ma tête. Puis finalement, ben, je l'ai fait, ce parcours-là. Et je le raconte d'ailleurs dans mon dernier spectacle. Mm. J'étais fasciné de vous entendre commenter le texte. Tout ça, c'était comme une classe de maître. Je pensais à mon fils en régie, qui étudie en art dramatique. Il a lâché après 2 ans pour aller en sport, mais vous avoir eu comme prof, de vraiment, il sera encore en art dramatique. je pensais à ça parce que oui, je me raconte dans mon spectacle. Oui. Puis écoute, c'était beau de vous entendre.
1: Vous êtes auteur, compositeur, interprète. On vous a vu apparaître en 2001 avec le tout premier album éponyme. On vous doit depuis en tout 16 albums et EP depuis 25 ans quand même. Hein? Un quart de siècle. Vous avez signé des chansons qui sont passées dans la culture populaire comme ces deux pièces sur le premier album, sur l'album Le Cours des Jours, pardon, en 2003. D'abord, Gère.

Ou encore cette pièce que l'on trouve sur la bande sonore du film Les Aimants en 2004. Je sais. Ça, c'est Je ne sais pas, en 2003. Voilà. On va écouter, tiens, la pièce du film Les Aimants en 2004.

ça reste dans la tête, hein? Et finalement, la pièce « Une journée parfaite » dont on parlait en ouverture d'émission, celle que vous avez écrite, en fait, qui est parue en 2014 et qui est redevenue populaire grâce à « Heated Rivalry ».

vous accueille sur notre plateau alors que vous faites paraître un nouvel EP instrumental Marathon 2, Mont-Royal. C'est la suite du premier volume Marathon qui est paru l'an dernier à pareille date. Voici un extrait, la pièce Ascension.

0: extrait de la pièce Ascension que l'on trouve sous ce nouvel EP lancé hier, Marathon volume 2, en fait, Marathon Mont-Royal. Bon, alors, c'est de la musique pour courir, ça?
1: La musique pour courir, pour travailler, pour... lorsque j'ai sorti le volume 1, il me disait qu'il écoutait ça en faisant le ménage. C'est la musique instrumentale, répétitive, et j'avais sorti le premier parce que c'était des extraits que j'avais pris de mon spectacle live en groupe qui était très énergique, très dansant, et qui pour moi m'amène dans une zone très comparable à la course au niveau des endorphines puis de l'espèce de high qu'on a que j'ai en show. Et la réaction a vraiment été bonne. Il y a des coureurs qui m'ont écrit, ça m'a un peu dépassé. Et le commentaire que j'avais, c'était ça dure pas assez longtemps, il faudrait un volume 2. Donc ça fait longtemps que je pensais faire un volume 2. Il y aura peut-être une suite, parce que pour moi, c'est comme un projet parallèle de faire de la musique instrumentale comme ça. Penser la musique, pas nécessairement en chanson structurée, donc il y a une liberté là-dedans. Pour moi, c'est un peu justement mon Mont-Royal. Donc, quand je vois dans le Mont-Royal, moi, je vais là pour décrocher, pour m'évader, etc. Puis ce projet-là, c'est un peu ça. Et le volume 2, je l'ai fait avec mon partner de course, qui est Philippe Brault, qui est un compositeur, réalisateur qu'on
0: connaît
1: bien.
0: Qui a travaillé avec tout le monde.
1: Tout le monde, avec Pierre Lapointe. Il fait de la musique de film. Il vient de signer la nouvelle trame sonore du film sur Villeneuve, entre autres.
0: Sur Gilles Villeneuve.
1: Sur Gilles Villeneuve et plein d'autres projets. Il fait 4 films par année environ. La musique de théâtre aussi. Et c'est mon partner de course. Et on s'est dit, le volume 2, il faudrait le faire ensemble. Puis l'appeler Mont-Royal à cause qu'on court ensemble. Exactement.
0: Alors, je le disais, c'est 25 ans de carrière quand même, mine de rien. Comment c'était à vos débuts? On parle de 2001. Là. Vous arrivez... tout frais, hein? 20 ans, 22 ans à peine.
1: Je sortais de Victoriaville, vous l'avez dit. Je me rappellerai toujours, j'étais allé au resto, puis la personne à côté de moi m'avait commandé du pesto, puis je savais pas c'était quoi. Fait que c'était ma découverte de la ville. Ma découverte de la ville a commencé là.
0: Oui.
1: J'avais 19 ans, 20 ans, et c'était le rêve, c'était arrivé. Tu sais, c'était mon premier passage à Musique Plus. Moi, ma culture, mon adolescence, c'était Musique Plus. Donc, c'était le rêve, puis en même temps le travail. Parce que j'avais gagné Grimbé. Je pensais que ça irait quand même assez vite parce que j'ai eu un contrat de disque. Assez vite, il y avait un premier clip qui jouait à Musique Plus. Mais aller gagner son public, c'est une autre paire de manches. Et j'ai compris assez vite qu'il fallait travailler. Et j'ai travaillé, puis ça a pris, je dirais... écoute, il y a eu le cours des jours, mais même le cours des jours, ça a pris du temps. Ça a pris un an ou deux avant que ça lève. Donc, je dirais que c'était comme ça. C'était beaucoup. En même temps, c'était passionnant arriver dans la grande ville, justement, la culture. J'allais voir, j'allais voir 3-4 shows par semaine. Là, j'avais accès à des salles. Et pour moi, ça a été ça, mon université, quelque part. Ça a été mon apprentissage. Et c'est de même que j'ai appris à faire des shows, à faire de la musique. On se croisait dans les salles, Nicolas, souvent.
2: Et moi, j'ai souvent dit à Steve et de Steve aussi également que c'est ce qu'il dit, c'est vrai. C'est un étudiant. Il rentre dans une salle de spectacle en disant « qu'est-ce que je vais apprendre aujourd'hui
0: ben oui. »
2: et avec une grande humilité et une grande curiosité aussi, qui sont deux très bonnes qualités.
0: Oui, comme Isabelle Vincent, il est curieux.
1: J'aimais ça, ses études, en fait. Ouais. Ça m'intéressait parce qu'on pense à ça en musique aussi. T'sais. Présentement, je fais un spectacle piano-voix avec des diapositives puis que j'ai fait avec mon ami Louis-Philippe Hainaut. Je crois qu'il a déjà collaboré avec toi, Sophie. Et on pense, exemple, la musique qu'on met dans la salle quand les gens rentrent. C'est un détail, mais moi, je suis persuadé que ça a un impact
0: sur comment on... On le remarque, nous, comme amateurs d'un artiste, qu'est-ce que l'artiste va mettre comme musique avant que le show commence? Ça dit quelque chose, ça propose quelque chose,
1: c'est le genre
0: sûr.
1: De choses qu'on pense, qu'on va voir. Quand je vais voir des shows aussi que j'observe, et je fais encore ça, je suis quelqu'un qui va aller voir des shows, je vais voir plein de choses ce soir, on le dit, je vais voir Gorillaz, mais je suis allé voir Michel Rivard, son nouveau spectacle aussi, je vais essayer d'aller voir... toutes les générations aussi, je trouve ça toujours intéressant, là, cette rencontre.
0: Bien sûr, Gorillaz qui joue ce soir au Centre Bell. Votre claim to fame, l'élément ou le moment qui vous a rendu célèbre?
1: Je pense que j'ai répondu que c'était mon passage à Tout le monde en parle parce que en 2005, parce qu'à l'époque, l'émission, évidemment, était écoutée par tout le Québec. Et j'avais un succès universitaire, un succès dans les radios étudiantes, mais... ce passage-là a tout changé le lendemain. Je crois que le cours des jours avait 10 000 copies de vendues et à partir du lendemain, on vendait 1 000 copies par semaine et je me faisais reconnaître dans l'épicerie. Là, c'était comme une autre affaire. C'était un autre...
0: Oui.
1: C'est vraiment
0: passé la
1: claim to fame. Exactement. Oui, c'était différent.
0: Fou, hein?
1: Et je vous dirais... que c'est étrange, c'est pas comme c'est une adaptation. Puis souvent j'ai beaucoup de sensibilité les jeunes qui ont des succès, des gros succès jeunes. On a vu Hubert Lenoir dernièrement. Oui. Qui des fois, j'ai beaucoup de compassion pour ça. Parce que c'est, je crois que ça s'est amélioré au niveau de la santé mentale. On en parle plus, mais c'est souvent, tu te retrouves seul avec cette pression-là extérieure. Et moi, à l'époque, c'était pas les réseaux sociaux. Là. Aujourd'hui, ils ont envie de cette espèce de,
0: De pression, de regard, démultiplié.
1: Je trouve qu'on est, des fois, on est dur avec les personnes.
0: Est-ce que vous avez un mentor, quelqu'un qui vous a aidé?
1: Mon plus grand mentor, ça a été Marc Léry, parce qu'à quelque part, il m'a sorti de Victoriaville, il était là au Festival de la chanson de Grimbay. Et lorsque je suis arrivé à Montréal, premièrement, il m'a appris c'était quoi le pesto, mais aussi, il était là au resto
0: il
1: en
0: vous
1: plus.
0: A déniaisé,
1: mais surtout, il m'a montrer comment qu'on faisait ce métier-là. Mmh. Soit que faut écrire à tous les jours, justement, aller voir des shows, avoir une discipline. J'ai eu mon premier appartement, son ami Florent Volant m'a laissé son premier appartement à Montréal. Donc, il était vraiment comme un grand frère avec moi. Puis, il a fait ça avec beaucoup d'artistes, Marc.
0: C'est beau
1: aussi, ça. Ouais. Ben, faut y redonner. Il a vraiment fait, il a tracé la voie pour plusieurs artistes, je crois, de ma génération. Il l'a fait avec Ariane Moffat aussi, avec plein d'autres. Et sinon, moi, je suis toujours intéressé par les gens qui sont un peu plus vieux que moi. Donc, tu sais, je parlais de Michel Rivard, je suis allé le voir en show. J'aime des gens comme Nick Cave. J'aime observer les artistes, comment ils vieillissent. Parce que je trouve que c'est le défi, finalement. Bien vieillir, rester pertinent, etc. Donc, j'ai des mentors comme ça que je ne connais pas personnellement, mais que j'observe de loin. Ouais.
0: Le plus gros cachet que vous ayez obtenu?
1: Je crois que c'est... c'est une grosse question, quand même.
0: Ben,
1: c'est une grosse question,
0: puis
1: mais...
0: Votre honnêteté, parce que c'est on pose la question du plus gros cachet, du plus... petit cachet, puis on a souvent des réponses aux plus petits, mais rarement aux
1: mais le
0: gros.
1: Le plus gros cachet que j'ai eu, en tout cas, la plus grande surprise, c'était Oshiaga en 2008. J'étais dans les têtes d'affiche avec Smashing Pumpkins, et je me rappellerai toujours, mon gérant m'avait donné un chèque direct de 20 000 $ après le spectacle. Plus, on avait eu plus que ça parce que, évidemment, il y avait un autre cachet pour les musiciens puis toute l'organisation. Mais je le dis aujourd'hui parce que j'avais trouvé que c'était... Oshiaga avait eu de la classe. Il avait mis un francophone en tête d'affiche avec les Smashing Pumpkins et nous avait payé le prix d'une star internationale, ce qui n'est pas toujours le cas dans les festivals.
0: C'est 40 000 $ au total
1: avez eu. Oui, ouais, absolument. Un beau souvenir.
0: Bon, surtout, bravo.
1: Écoute, j'avais acheté du pesto avec ça. Là, avant d'entrer.
0: Une offre que vous avez refusée.
1: J'ai un regret que j'ai souvent. Je parlais de mon ami Louis-Philippe Hainaut tantôt. Il avait fait sa carrière de réalisateur. Il a commencé comme réalisateur de clips. Il a réalisé 2x2 rassemblés, 2x2 rassemblés de Pierre Lapointe. Oui. Et pour moi, un grand clip québécois. Puis Pierre et Louis-Philippe m'avaient demandé de jouer dedans. J'étais pas disponible. Je pense que j'étais en tournée, tout ça. Puis j'ai toujours regretté parce que pour moi, ça aurait fait une belle archive de moi puis Pierre parce qu'on a commencé en même temps. Mm. Puis c'est une grande chanson québécoise. Puis j'ai souvent ce petit regret-là au niveau de l'archive. Je me dis, comment ça que je suis pas dans le clip? Donc j'ai ça parfois.
0: Votre pire erreur en carrière? Votre réponse est drôle quand même.
1: J'ai dit quoi?
0: Photos de moi dans la trentaine.
1: Ah oui.
0: Vous êtes dans une drôle de zone.
1: Ouais. Souvent, je suis dans une drôle de zone dans la trentaine. J'étais dans le doute. Je pense que j'avais eu ce parcours-là qu'on vient de parler dans la vingtaine. Ça. Puis je me vois quand j'ai 30 ans. Puis je me dis, mon Dieu, Steve, tu t'inquiétais pour rien. Tu sais, dans le sens que tu ça allait bien. Là, tu sais, je veux dire, mais j'étais dans le doute. Je trouve que je me trouvais vieux aussi dans ma tête. Puis quand je me regarde, je suis jeune. C'est ça que j'ai répondu?
0: Oui, à peu près.
1: Ouais, à peu près.
0: Je me dis, God, Steve, tu doutais pour rien.
1: C'est ça, exact. Mais on est souvent de même, tu sais, en tout cas.
0: Mais c'est vrai que vieillir pour une rockstar,
1: c'est
0: un défi.
1: Oui, absolument.
0: Ouais.
1: C'est pour ça qu'on se met au jogging.
0: Votre plus grand succès?
1: Je pense que c'est, là, je l'ai dit, mais je pense que c'est journée parfaite, là, dans le sens que, à ce niveau-là, mais mon plus grand succès de façon générale, je pense, que c'est les spectacles. Tu sais, moi, j'ai jamais arrêté de faire des spectacles à partir de ma jeune vingtaine, même dans les périodes où j'étais moins, disons, grand public ou que j'étais, je sais pas, sur les gros shows de télé, etc. Puis c'est à cause de tout ça, je suis persuadé que je fais encore de la musique parce que j'ai comme entretenu ce rapport-là avec le public, puis c'est ce public-là qui me suit encore aujourd'hui, je pense.
0: Avez-vous déjà eu le sentiment de l'imposteur?
1: Oui, toujours. Moi, je suis autodidacte. J'ai été refusé en musique à l'école à Victoriaville. Et je lis pas la musique. Donc, il y a ce côté-là. Musicien, j'ai toujours eu ce sentiment-là d'imposteur. Dernièrement, tu sais, je vous écoutais, je le disais, là, je fais un show qui est scripté, tu sais, puis j'étais terrorisé à l'idée de faire ça, d'aller sur une scène, puis de me raconter à travers un texte qui est déjà écrit. Puis je me sentais un peu imposteur. J'ai toujours ça, mais je pense que cette peur-là, ça fait partie de la création. Puis c'est souvent...
0: Ça vient avec.
1: Ça vient avec. Oui. Mais oui, je suis pas quelqu'un qui est confiant. J'ai pas ça. Fait que le sentiment d'imposteur est toujours souvent là.
0: Le pire aspect de votre métier?
1: Je me rappelle pas ce que j'ai répondu.
0: Je pense qu'on aurait dû vous donner une copie de vos réponses.
1: Ouais, non, mais...
0: Vous avez répondu les réseaux sociaux.
1: Ah, les réseaux sociaux, ben oui. Les réseaux sociaux. Ça, c'est terrible.
0: C'est nouveau quand même. Si on vous demande de produire du contenu.
1: C'est terrible pour la musique en général, oui. Parce que la musique maintenant passe beaucoup par générer des contenus sur. Tu sais, on sort un album, on sort un EP, il faut penser à nos publications, il faut les préparer, il faut les faire. Et c'est énormément d'énergie. Et je suis persuadé que cette énergie-là, on la met pas sur la création. T'sais. Puis c'est toujours là un peu le dilemme. Puis on peut pas le faire. On dit, il fallait faire par d'autres. Mais je suis comme, ouais, non, parce que ça se sent aussi.
0: Oui.
1: Puis il y a ce gros dilemme-là. Je vois la nouvelle génération arriver, là, sont un peu pris là-dedans. Parce que moi, je m'ennuie de l'époque que justement, on faisait un clip, on sortait un album, on faisait des entrevues papier. Il y avait une concentration, mais ça durait quelques temps. Mais à cette heure, avec les réseaux, on est obligé de toujours générer du contenu. Puis je pense que ça draine la création, selon moi.
0: Quel fantasme n'avez-vous jamais pu réaliser?
1: Je réponds toujours la même question. Oui? Je veux collaborer avec Régine Chassang de Dark Fire. Depuis 15 ans, je le dis. Je veux faire un album en français avec elle ou une chanson en français avec elle. On est la même génération. Puis pour moi, c'est tout son je sais pas comment dire, son éventail musical, on a beaucoup des influences communes. Je pense que ça serait une belle rencontre.
0: Est-ce que vous lui avez déjà dit directement?
1: Je l'ai jamais rencontré à part une fois par hasard dans une loge, mais ça fait très longtemps.
0: Oui.
1: Mais je l'ai dit à sa gérante, qui est une Montréalaise que je connais. Donc, puis j'envoie toujours des perches. À un moment donné, j'ai fait la, la, la,

0: ton destin. Donc, se fie à son intuition. C'est ça, je dirais. Je sais que ça sonne large, mais en même temps, c'est vrai.
1: C'est un conseil fondamental.
0: Fondamental.
1: Oui. Vous serez présent au Marathon de Montréal le 10 octobre à 11h pour faire un DJ set. Ouais. Et puis, vous poursuivez votre tournée piano-voix jusqu'en 2027.
0: Diapo, ouais, absolument.
1: Oui, voilà. C'est un spectacle absolument. Sans guitare accompagné d'un pianiste et de diapositives. Il y a beaucoup de dates. Là. Terrebonne, Trois-Rivières. On peut voir votre site web pour l'ensemble des dates. Il y a ce nouvel EP qui est paru hier. Dumas, merci
0: énormément.
1: Beaucoup.
0: Merci,
1: c'est un plaisir de vous voir. Merci d'être avec nous ce soir.

0: retrouve Isabelle Vincent, qui est de retour parmi nous. Elle revient s'asseoir sur notre plateau.
1: Pardon, j'ai eu chaud dans le cordage, j'ai une robe en fibre synthétique. Wow!
0: Surtout que vous aviez à trouver votre plaisir. On aura compris, c'était les recommandations de Denis Bernard et de Sophie Lorrain. Rappelons que vous avez interprété une première fois cet extrait de la pièce « Chaloupe » de Sylviane Rivet-Beauséjour. Dans l'extrait, cette femme fait l'amour avec la lumière et on vous a recommandé de prendre vraiment du plaisir, là, d'atteindre l'orgasme, puis d'y aller là, fortement.
1: Alors, J'espère que mes enfants n'écoutent pas.
0: Il y a l'enfant de Dumas qui est avec nous ce soir.
2: Il est présentement en régie, là, donc c'est parfait. C'est parfait.
1: C'est de la métaphore.
0: Ça va bien. On vous écoute, Isabelle Vincent.
1: OK. Je m'étends sur mon lit. Je fais une auréole de mes cheveux sur le matelas. Flaque de ma tête. Une fleur de lit. Juste mes os, mes muscles, mes organes, puis ma peau. Je m'épingle. Hein? Du gazon vert de prix. Vert pétant. Verdoyant. Ah, oh, de la terre humide, mais pas trop, juste à point. J'ouvre les yeux pour arrêter de penser. Hey, il serait temps là, que j'arrête de penser. Je pogne mon sel, je l'allume, je regarde, oh, je le referme. Je m'assois sur le bord du lit. Puis, je commence à m'épiler le bikini, calmos. J'extrais chacun de mes poils, un à un. Ça fait des collines miniatures, des nuées pubiennes roses, couronnées de microscopiques galles rouges. Je me regarde dans le miroir, je sens mes abdominaux enflés, comme un cancer d'abdominaux, calice d'abdominaux, même quand t'es en train, ils restent enflés pareil. Je me lance sur le lit. Je laisse mes poumons prendre là-dessus. Je me transforme en félin. Je m'étire, je prends une pause digne de Botticelli. La lumière me caresse l'épaule, la courbe du dos. Prends mes fesses pour me faire l'amour. Hein? Tendre? Vrai? La lumière me fait l'amour. Encore mieux que le petit garçon que j'ai ramassé le long de la vie, le long de toute ma vie. Délicate, pétillante. Ardente, brute, la lumière me rentre dedans par tout ce qu'il y a de petits trous sur l'étendue de mon bras. Je la prends comme un popsicle l'été. Au complet, je la fais se mouvoir en moi. Je la caresse avec ma langue. Mes lèvres attrapent chacune de ses sinuosités. Tasting like a summer breeze. Ça me donne des frissons le long de l'avant. Jusqu'à mes cils qui balbutient. La lumière me rentre dedans. Elle me laisse la chevaucher. Elle m'appuie fortement sur le mur. Elle fait aller ses mains sur moi. J'entends Serge Gainsbourg, Brigitte Bardot, puis toutes les chansons françaises dans ma tête. Wow, je pourrais rester là toute ma vie. Ses mains deviennent roses, ses pieds roses. De la lumière lui sort du cœur.
0: Wow, Isabelle!

0: Vincent dans Chaloupe. Voilà. Alors là, je pense que, bon, Sophie, êtes-vous contente?
1: Ben
0: Denis?
1: Oui, je suis contente. Bon,
0: c'est ce que vous vouliez?
1: Ben oui, c'est ce qu'on voulait. Oui. Qu'on
2: ouais, puis
1: allé.
2: On a du Isabelle Vincent pur oui, jus. C'est-à-dire que tu y oui. donnes un degré, elle en prend 892.
1: Mais elle
2: y va.
1: Elle va au bout.
0: Ben là, vous n'êtes pas allé avec le dos de la main morte. Non, non, non. Vous lui avez demandé de jouir pour vrai, d'y aller.
1: Non, non, mais tout est là. Tout était là.
0: Oui.
2: Ben, c'est une lecture ben qui est beaucoup plus intéressante.
3: Ben, oui. Non, mais vous,
1: beaucoup plus vivante.
3: Ben, oui. C'était tellement constructif que oui. Vive la critique.
0: Ah,
3: merci.
0: Voilà.
3: Et puis j'ai oublié de dire, je vais être au théâtre Espace Go en janvier.
0: Allez, là, je pense qu'il faut aller vous voir. Ah. Moi, je pense aux gens qui ouvraient la radio au moment où vous étiez en plein orgasme. Ah. Là. Je veux dire, c'est clair qu'ils ont
3: vous
0: eu quelque chose.
3: Vous êtes en des oignons pour les voir.
4: Je veux dire, peut-être des gens qui sont coupés, là, avec ça.
0: Tout est possible.
5: On regrette
0: tout
5: l'absence de caméra.
1: Tout un pesto. Tout un pesto.
0: Ah oui, voilà. Isabelle Vincent, bravo à vous. Il y a les éternels pigistes qui poursuivent cette tournée de flambant nu aussi. Oui. Il y a plusieurs dates à venir.
3: Oh, puis il y a une lecture à la bibliothèque ça le 24 octobre.
0: Ça lâche pas votre affaire. Voilà, merci à vous. Dumont, on va vous voir en tournée, hein, vous aussi, plusieurs merci. Dates à venir oui, dans ce spectacle piano-voix. Merci à Sophie Lorrain et à Denis Bernard, c'est toujours un plaisir.
3: Oui, merci.
0: Merci des choses, bien sûr. Merci à Nicolas Titley. Merci à l'extraordinaire équipe et aux fabuleux musiciens. Beaucoup de gens nous écrivent pour dire combien vous êtes merveilleux. C'est le fun, hein? C'est le fun à entendre. Voilà, excellent samedi soir. On vous embrasse très fort et on vous retrouve samedi prochain dès 16h à la radio et dès 19h au RDI. Portez-vous bien.

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4: Bonsoir, ici Rebecca Kwan. La question référendaire et le sujet de l'austérité ont retenu l'attention au 38e jour de la campagne électorale au Québec. À moins de 48 heures du scrutin, les chefs des principaux partis ont multiplié les appels au vote afin de séduire l'électorat. Certains ont tenté de s'ériger en rempart, qu'il s'agisse de défendre les services publics ou d'empêcher la tenue d'un troisième référendum. Le compte-rendu de Rosalie Sinclair.
5: Le chef du Parti québécois a présenté son plan des 100 premiers jours. Paul Saint-Pierre Plamondon réclame une majorité.
6: On veut une vraie chance de faire la différence et on veut pas retourner en élection dans un an et demi.
5: Chez les conservateurs, le chef Éric Duhaime vise 20 % du suffrage, mais doit convaincre les électeurs d'aller voter.
7: C'est clair, on est ceux qui peuvent battre le Parti québécois dans les circonscriptions qui pourraient faire la différence.
5: Pour sa part, le chef libéral Charles Milliard appelle les opposants au projet référendaire du PQ à se rallier derrière lui.
8: Et j'invite les gens qui ont soutenu la CAQ en 2022 à choisir un premier ministre économique qui va s'occuper de la stabilité économique et politique du pays.
5: Christine Fréchette critique son adversaire.
9: C'est que les Québécois, ils veulent sortir d'un débat référendaire. Et ce que nous propose le Parti libéral, c'est d'y replonger.
5: Elle a rappelé les racines de la coalition Avenir Québec.
9: La troisième voie, là, pour rappel, là, c'est ce qui nous permet, comme Québécois, de sortir du sempiternel débat entre les fédéralistes puis les souverainistes.
5: De son côté, la co-porte-parole de Québec solidaire, Rouba Ghazal, se pose en rempart contre les réductions promises par ses adversaires dans la taille de l'État.
10: J'invite toutes les Québécoises et tous les Québécois qui tiennent à nos services publics de qualité pour prendre soin du monde à voter pour Québec solidaire.
5: Il reste au chef la journée de dimanche pour convaincre les électeurs. Ici Rosalie Sinclair, Radio-Canada, Montréal.
4: La garde côtière américaine est à la recherche d'un avion ambulance appartenant à la compagnie ontarienne Latitude Air, disparu au large

0: des Bermudes. L'avion avec 6 passagers à bord devait atterrir à Boston la nuit dernière, mais n'est jamais arrivé à destination. Grégory Wilson a les détails.
1: La garde côtière américaine affirme que l'Administration fédérale de l'aviation américaine, ou FAA, a perdu le contact avec l'avion Gulfstream G100 tôt ce matin. L'avion en provenance des Bermudes devait se rendre à Boston. L'avion est immatriculé au nom de Latitude Air Ambulance. Il s'agit d'un fournisseur de services d'ambulance aérienne basé à Hamilton. Selon le directeur des opérations de l'entreprise, Clarence Togaritz, 6 personnes se trouvaient à bord de l'appareil, dont 4 Canadiens, soit 2 pilotes et 2 membres du personnel médical. Il y avait aussi un patient et un membre de sa famille qui ont été embarqués aux Bermudes. Le directeur des opérations précise que la compagnie a perdu le contact avec son avion vers 1h30 ce matin, mais qu'il reste optimiste quant à la possibilité de retrouver tout le monde sain et sauf. La garde côtière affirme dans une publication sur X que des recherches sont en cours au large de Nantucket, au Massachusetts. Le service d'ambulance aérienne Orange, basé en Ontario, indique sur X que ses pensées sont avec ses collègues de Latitude Air Ambulance. Ici Grégory Wilson, Radio-Canada, Toronto.
0: L'enquête sur l'attaque à bord d'un vol de Fly Dubai vers Israël conclut à un acte terroriste. Le copilote est accusé d'avoir agressé mercredi le commandant de bord avec une hache de secours avant de tenter de prendre les commandes de l'appareil. L'affaire soulève maintenant des questions sur les vérifications effectuées avant l'embauche des pilotes, comme l'explique le directeur de l'Observatoire de l'aéronautique et de l'aviation civile, Mehran Ebrahimi.
2: La demande est forte, donc on engage massivement des pilotes et ça se peut que dans cette espèce d'euphorie ou en tout cas cette demande importante qu'on néglige certaines vérifications.
0: Le copilote avait déjà été interdit de piloter à Oman pour des raisons de sécurité, selon plusieurs médias internationaux. Au Brésil, les citoyens seront appelés aux urnes demain pour le premier tour de l'élection présidentielle. Les plus récents sondages montrent que le président sortant de gauche, Luiz Inácio Lula da Silva, est en légère avance sur son principal opposant, le candidat d'extrême droite et fils de l'ancien président Jair Bolsonaro, Flávio Bolsonaro. Si aucun candidat ne remporte 50% des voix, il y aura un second tour. En terminant, des scientifiques de l'Université de la Colombie-Britannique ont découvert 2 nouvelles espèces marines dans la mer des Saliches. Une trouvaille qui permet de mieux comprendre la biodiversité de ce littoral encore largement méconnu. Maude Gagnon a préparé ce qui suit.
3: La mer des Saliches, en Colombie-Britannique, constitue l'un des littoraux les plus diversifiés au monde. Parmi la diversité, on y retrouve les pycnogonides. Cousins lointains des crabes, des araignées et des insectes, les pycnogonides sont des créatures peu connues et peu étudiées. Ayant entre 8 et 12 pattes, leur taille varie de moins d'un centimètre en Colombie-Britannique à plus de 70 centimètres dans l'Arctique et l'Antarctique. Tanistilum kihen et Calapaline pilosuspedes sont les 2 nouvelles espèces découvertes par Cormac Toller-Scott, auteur principal de la recherche et son équipe. Celles-ci permettent d'observer des phénomènes encore jamais vus chez cet animal.
4: One of the cool things that we learned about this.
3: Les nouveaux-nés ont les pattes couvertes d'un duvet, explique-t-il. L'équipe pense que c'est un mécanisme qui leur permet de se fixer à leurs parents, un peu comme du velcro.
4: Attaching them to their parent, kind of like velcro.
3: Pour Antoine Flandroy, qui étudie les pycnogonides en Belgique, la découverte de nouvelles espèces permet d'améliorer la connaissance du public.
5: C'est déjà super utile pour sensibiliser les gens à l'existence de ces animaux-là, qui sont super atypiques, très originaux, fascinants.
3: Cela montre qu'il y a des écosystèmes remplis de surprises à explorer dans nos océans. Ici Maude Gagnon, Radio-Canada, à Vancouver.
0: C'était les informations.
6: Bon, est-ce que je fais cette personne là qui va dire « Allez voter, c'est important. » Oh, et on est samedi, allez pas voter. Non. En tant qu'éjaculateur précoce, j'ai voté par anticipation. C'est l'heure de jouer. Pouvez-vous répéter la question? Non, mais ça s'enlève.
7: Non, aussi, on garde
8: tout le temps. Assume, Pierre, ce que tu dis.
6: Je suis Pierre Brassard, effectivement, André Robitaille. C'est l'heure de jouer. Pouvez-vous répéter la question? Je vous présente nos participants cette semaine qui vont tenter de répondre à toutes nos questions. Il est candidat dans Violette Chauveau, André Robitaille.
8: Oui, ben bonjour et merci de l'invitation.
6: Oui, on a la candidate dans François Papineau, réélu pour une troisième fois, Catherine Chabot.
7: Un troisième mandat.
6: Et on a le député de Pierre-Audrey Larue, Saint-Jacques. Non, pas l'André Comeau. Philippe-Audrey Larue, Saint-Jacques. Monsieur Michael Aoudja qui est avec nous.
9: Bonsoir.
6: Et c'est sa première à l'émission, mais c'est son deuxième mandat. Politique et artiste, ça rime ensemble. Tout sur la coordination de notre juge et gardienne du pointage. Assemblée la phrase, bienvenue.

0: Bienvenue sur Ici Première, China Films.
1: Bonjour
0: Pierre. Jean-Dubry, bonjour, bonsoir. On est sur Ici Première ou sur Audio en tout temps, c'est ça qui est formidable. Et je parle à moi-même en vous souhaitant la bienvenue à tous et toutes.
1: Merci.
0: Est-ce que je suis obligé d'expliquer la présentation? Parce que je vous ai associé à un nom de famille de quelqu'un qui sonnait comme une circonscription. Exemple, oui, André, vous êtes dans Violette Chauveau.
2: Chauveau, Robitaille, je comprends pas
0: ben
2: le
0: oui,
2: lien.
0: Violette Chauveau, c'est une comédienne.
2: Oui, très bien.
0: Chauveau, c'est aussi une circonscription.
2: C'est vrai.
0: Pas, comme Saint-Jacques pour M.
2: Oui,
0: Michael Aouidja.
2: Oui.
0: Alors, c'est ça, les électeurs nous ont dit qu'ils
2: aimaient
0: bien.
2: Là, tu expliques ta blague?
0: Oui, oui, c'est, okay, okay. Ça commence comme ça. Et Catherine, est-ce qu'elle avait... capté qu'elle était députée de François Papineau.
1: Absolument, absolument. Moi, je siège au Parlement. Là,
0: oui, quand même.
1: Moi, là,
0: merci
1: oui,
0: de prendre le temps.
1: Je suis très contente d'être là. Je commande deux affaires. Là,
0: oui,
1: mais,
0: oui,
1: si on fait ça vite, je vais être correct.
0: Parfait. On passe une heure ensemble et c'est la première heure et la première fois avec Michael Aouidja, mesdames, messieurs.
1: Ah bon?
0: Je ne sais pas si c'est le comte de Monte Cristo, là, c'est pas clair.
2: Ah oui, non, je décroche jamais de mon personnage.
0: Vous décrochez. Ah, il a sa cape, bien vu. Bravo encore, parce que je l'ai vu cet été, et pour une fois, Brassard va au théâtre. Non, non, mais c'est bon de pouvoir avoir l'occasion de le dire en personne.
2: Ah,
0: quand
2: ben
0: même.
2: Merci, merci beaucoup.
0: Et pour tout ce que vous faites à toutes et tous et chacun, merci. Comme dirait André, merci de nous avoir choisis.
2: Ah, je dis ça souvent.
0: Ben,
2: hein.
0: Vous dites ça, je vous l'emprunte des fois, André. Pas de
2: c'est
0: peur.
2: Vrai.
0: Oui.
2: Parce que des fois, on ne sait pas comment ouvrir nos émissions. Ben, je dis ça trop souvent.
0: Non,
2: peut-être.
0: Non, non. Alors,
2: il y a la fameuse
0: l'analyse.
2: Phrase. Attends, il y a la fameuse phrase. On revient après la pause. Je ne sais plus comment dire.
0: Mais non,
2: autrement.
0: Mais c'est important de dire qu'on revient après la pause.
2: Oui, mais c'est toujours le même mot.
0: Ah, bon, on commence beaucoup. Là, on est samedi, fait qu'on va enlever une bûche hein,
2: oui.
0: sur nos exigences envers soi, n'est-ce pas, Catherine?
1: Bon, absolument, il faut être indulgent puis bienveillant. La bienveillance a bien meilleur
0: la
1: goût.
0: La bienveillance a bien meilleur goût. Est-ce que le plateau du tournage de l'an 2 de Prescott est rempli de bienveillance?
1: Ah, c'est bienveillant au bout, là, ça, là. Il y a plein de coordinateurs de bienveillance là-dessus. Là.
0: Ah, oui. C'est important, ça, parce qu'avant l'émission, on parlait des coordonnateurs d'intimité ou coordonnatrices. Et c'est important aussi, la bienveillance. N'est-ce pas, Michael?
2: Absolument.
0: Hey, ça m'intéresse parce que vous allez faire la tournée des Maisons de la Culture en octobre où vous allez jouer François Truffaut.
2: Oui, rien de moins.
0: Dans une tournée qui s'appelle Itch. Au début, je pensais que c'était pour remorquer parce que l'automne arrive, mais ce n'est pas ça.
2: Non.
0: C'est Itch pour...
2: Hitchcock. Donc, c'est une rencontre entre Hitchcock et Truffaut.
0: Oh, oh, avec Vincent Bilodeau.
2: Avec Vincent Bilodeau,
0: ouais.
2: Ainsi oh, que France Parent qui fait Alma Hitchcock. Donc,
0: oh,
3: qu'on appelle Transparent.
0: Okay. Oh.
3: Oui, c'est, tu l'appelleras comme ça, on l'a taquine avec ça.
0: Merci wow. Transparent de nous avoir choisi.
3: Je fais des blagues.
0: Et puis j'évoquais le comte de Monte Cristo, ça sera de retour à l'été 2027. C'est au 4 sous. Non, non, ça parle, il y a tellement de monde. Il n'y a pas de place pour vos 4
2: oui,
0: sous.
2: Oui, on est 17.
0: 17.
2: Ça rentre pas dans...
0: Bravo. Vive le théâtre, n'est-ce pas, Catherine?
1: Oui.
0: On s'en va au règlement de. Pouvez-vous répéter la question en musique? Je décris nos invités qui sont habillés. Par les ailes de la mode, évidemment plusieurs succursales. Alors vous voyez que j'ai pas changé en une semaine, un peu dévissé du cerveau.
1: Ah ben on peut pas chasser le naturel. Hein.
0: Non.
1: Il est toujours au galop, c'est
0: il est
1: bien
0: toujours
1: correct.
0: Toujours au galop et vos règlements sont toujours intacts, mm-hmm. Bien solides.
1: Alors chaque question vaut un point et les questions bonus valent 3 points. Si vous critiquez nos témoins, ben on vous enlève un point et on va les vérifier. C'est honneur, ces témoins pardon. En commençant par celui d'André Robitaille.
3: Stand by tout le monde.
0: Et voilà.
2: Wow.
1: Superbe. Michael Aouidja.
2: OK.
0: Oh, deux.
2: Double, OK.
1: Et terminons avec quatre.
4: Ça veut dire j'en ai trois.
0: On croise les doigts.
2: Wow.
0: Voilà.
2: Wow.
1: Je suis contente.
0: Bonne émission, chers auditeurs d'Est en Ouest sur Ici Première. On y va tout de suite avec la première catégorie, celle des citations de la semaine. Pas de stress, on va d'abord écouter un extrait.
5: Et là, en pleine campagne électorale, où on entend très peu parler de nos enjeux régionaux, qui ne semblent pas être des priorités nationales, et en plus, on a la visite d'aucun chef, il me semble que ça augure rien de bon.
0: Alors, en début de semaine, celui qu'on entend, c'est le maire de Gaspé, Daniel Côté. Il espérait une visite des chefs avant le scrutin du 5, ce lundi. Il déplorait qu'aucun d'entre eux n'avait pris le temps de faire un petit tour par la Gaspésie depuis le début de la campagne. La question à choix multiples. Bonne émission. On est sur Audio FM. Quelle analogie amoureuse a-t-il utilisée pour exprimer son désarroi? J'ai plus de jus. A. Quand on sort avec quelqu'un, on s'attend à ce qu'il prenne son char pour venir nous voir. B. On est dans une période de séduction, puis on mérite même pas de se faire croiser pour un slow de fin de soirée. Ou C. Les politiciens nous aiment comme je fais la vaisselle. Vite, vite, vite, puis tout croche.
3: Je vais prendre C, j'aime ça, la vaisselle.
0: Droit de réplique, c'est rapide. Une émission en vente accordée à
2: Michael.
0: est plutôt B, en fait.
2: Ah non!
0: Une allusion à une fin de soirée où on n'est pas crousé, en fait.
1: De passage sur les ondes.

0: De TVA, le maire de Gaspé, Daniel Côté, a fait part de son inquiétude quant aux chefs qui ont boudé une petite visite dans sa région. Plusieurs enjeux méritent l'attention des leaders, selon lui, tels que les dossiers sur la pêche et l'immigration. Et il se désolait de cet abandon. Mais mercredi, surprise, PSPP est allé faire son petit tour. Il a entendu l'appel, mais reste que Daniel Côté trouve que la Gaspésie mériterait qu'on lui chante la pomme.
1: Vous me pardonnerez l'analogie, mais c'est un peu comme si on était dans une période un peu de séduction des partenaires, puis on mérite même pas de se faire croiser pour un stroud de fin de soirée. Là. Ça fera pas un couple et des enfants forts, cette relation-là, la relation Québec-région, si ça continue comme ça.
2: Belle invitation. Bien dit, M. Côté. On vous salue. Moi, j'en ferai des détours pour te séduire, ma belle Gaspésie. C'est à toi que je parle, là. Viens-t'en ici, que je te fasse sentir comme la plus belle des régions. Alors, c'est une...
3: belle déclaration d'amour.
2: Gaspésie, je t'aime. Ah oui, Gaspésie. Je t'aime avec ton cap, bon ami. Pour un point chacun, vous allez me dire qui sont ces artistes. On s'en va en rafale musicale. Qui chante la séduction? Premier extrait.
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2: Oh, André, rapide.
5: Joe Dassin.
2: Ah, ben oui. On ouvre grand ses oreilles et son cœur. Prochain extrait.
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2: Bon, ça, c'est la génération. Peut-être pas. Ah, oh, droit de réplique. Pardon?
5: C'est pas Pierre Lalonde.
2: Oui, exactement. Oui. Fernand McCallotte. C'est Fernand McCallotte qui vient de confirmer ça pour les...
6: ça fait plaisir, les petits jeunes.
2: Alors, les amis...
5: Oui, on est là, on est à l'émission pour ceux qui se demandent. On est encore là.
3: On attend une toune de Drake, peut-être.
2: Ah, oui,
6: exact, c'est là qu'on va voir la différence. Exact.
2: Voici la prochaine.
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2: Ah, droit de
6: réplique. Diane.
2: Ah, bon.
3: Ah, c'est Diane qui?
6: Diane de
2: droit de réplique.
6: Voyons, j'aime.
2: Bravo, Catherine. C'est accordé.
6: Je l'ai un peu envoyé.
0: Juste pour la forme, pèsez donc sur votre...
2: Voilà. Appuyez.
6: Mais pourquoi j'ai eu un blanc sur son nom de famille?
2: Ben, c'est normal, parce que peut-être qu'elle est trop près. Elle est beaucoup présente en ce moment au Québec. Mm-hmm. Alors, des fois, quand c'est près de nous, on voit rien.
3: C'est une amie à toi aussi, là.
2: Ben oui. Bon, Dieu, vous connaissez. Ben oui, vous étiez...
0: Elle était là.
2: Vous étiez à mon émission anniversaire. Salut, Diane.
6: Didi.
2: On poursuit, j'ai son courriel, entre autres. Oh mon Dieu. J'ai envie de donner des indices. C'est le Frank Sinatra du Canada.
5: Mais, Paul Anka, c'est
2: oui, Michael. Un de vos premiers points, bravo.
5: Merci.
2: Bienvenue à l'émission. Ben là, tout le monde connaît cette personne. Attention, musique.
3: Céline.
6: Céline
2: Chabot.
6: Ouais, mais Céline qui?
2: Hein? Il y en a qu'une. On parle de séduction dans ses chansons. Extrait suivant.
5: Comment qu'elle s'appelle? Pas Mylène Farmer, non.
2: Droit de réplique, mais les cheveux peuvent avoir une couleur avec ça, effectivement, avec le nom de famille qui est la couleur rouge en français, en anglais.
3: Axel Red.
2: Si il y a des autres.
3: Hey, peux-tu peser? Axel Red! Toi.
0: Oui, mais c'est. Non, mais elle avait pas bien fait. Mais c'est la dernière fois, Catherine. Il faut vraiment bien faire.
3: Oui.
6: Je dis rien. Respect au juge.
3: Hey, on demande à ma fille de tu sais, respecte les consignes quand on dit les respecter. Je le fais pas moi-même.
2: Oui. Mais c'est un jeu et ça doit rester un jeu pour les gens qui nous écrivent. Mm-hmm. C'est fini les indices, mais on reste dans le plaisir avec cet extrait de.
5: Marvin Gaye.
2: Ouais. Ici Claude Saussier. Je viens de me relever un cas de papier, puis ça va bien. J'en donne à mon époux. Ça fait du bien.
3: On s'ennuyait de lui.
2: Une chanson millionnaire du disque. Ah oui. Non, ma cloche n'est pas prête.
6: C'est bon.
2: Et je me suis mouillé parce que j'ai pris une bouteille d'eau. Trop d'infos. On parle de séduction avec Brassard. Extrait suivant.
5: Serge Gainsbourg.
2: Ben oui. Et oui, Guy Gainsbourg, dit Berkin, est coordonnateur d'intimité également. Alors, je pense que, Sheena, on peut s'adresser à vous pour vous demander le pointage, parce que tout le monde est au tableau.
0: Oui, tout le monde est au tableau. Alors, en deuxième position, Michael Aoudja avec 2 points, et à égalité, première position entre André Robitaille et Catherine Chabot avec 3 points. Donc, bravo.
5: OK, c'est serré.
0: Vous êtes encore dans la course.
6: C'est la même partie.
2: Vos artistes préférés sont à cette émission. On poursuit avec la catégorie au Canada. Si vous voulez ajouter à votre liste de lecture, Michael, il s'agit de Nathalie Simard.
5: Ah.
2: Malgré la guerre commerciale, il existe encore une amitié canado-américaine. Un fabricant d'ici s'est associé à une célèbre marque pour nous offrir...

0: un nouveau produit. Question à choix multiple. Qu'est-ce qui est déjà en rupture de stock, imaginé après son lancement la semaine dernière? A. Une boisson gazeuse qui goûte le macaroni au fromage. B. Une souffleuse à neige qui est alimentée à l'huile à friture. Ou C. Une rondelle de hockey qui calcule les points pour l'arbitre.
1: A.
0: C'est une bonne réponse. Peut-être que vous avez vu ça passer. C'est...
2: Voyons donc, c'est bien dégueulasse.
0: Est-ce que Chyna va nous dire les détails?
2: Eh oui, vous pouvez maintenant désormais profiter du goût inimitable du macaroni fromagé de Kraft Dinner sous forme de liquide pétillant et orange. Ce soda lancé en exclusivité canadienne la semaine dernière est né d'une collaboration entre Kraft Heinz Canada et la marque torontoise Solly's Craft Soda. Malheureusement, l'édition limitée est déjà en rupture de stock. Et selon la journaliste Courtney Shea du magazine Toronto Life, l'expérience liquide sucrée évoque aussi une odeur de chaussettes et de vestiaire de sport.
0: Est-ce que Tom's, ça c'est américain, parce qu'il faudrait faire un Tom's québécois pour pouvoir digérer tout ça. Ici Isabelle Huot, on poursuit au Canada. Ottawa, le député bloquiste Xavier Barsalou-Duval a compilé les factures du dernier voyage de l'ex-gouverneur général du Canada, Mary Simon. Son périple de 7 jours en Norvège et au Groenland a coûté 700 000 $. Question à choix multiple. Comment le député du Bloc a commenté ses dépenses? A. Elle a décidé de se payer la traite pour sa tournée d'adieu. B, c'est un vol qualifié pour une dernière fois avant de s'en aller. Ou C, Simon a profité des extras. Extra, comme un balado, on dirait. Jusqu'à la dernière seconde. On dirait une télésérie. On libère les témoins. Est-ce que c'est A, B ou C? Monsieur Michael Aoudja.
1: B.
0: Droit de réplique. Le choix logique reste.
1: C'est A.
0: C'est A. Décider de se payer une belle tournée là-dessus.
2: Les détails d'une des dernières sorties de l'ancienne gouverneure générale du Canada, Mary Simon, ont fait réagir. En février, elle a fait un voyage qui l'a menée en Norvège, au Danemark et aussi au Groenland. Et pour ce déplacement qu'elle a fait à 4 mois de la fin de son mandat, Mme Simon était accompagnée de 10 personnes, donc coordonnateur, médecin, photographe. Et en additionnant tous les frais, le coût de l'aventure a dépassé les 700 000 $. Une facture salée qui a fait bondir Xavier Barsalou-Duval du Bloc, qui a dit « Je trouve ça vraiment fâchant. Ce qu'on constate dans le fond, c'est que la gouverneure générale, son mandat achevait, alors elle a décidé de se payer la traite pour sa tournée d'adieu. »
0: Ça va coûter cher, un coordonnateur. On y revient encore. Ceux qui étaient en début d'émission, ça fait du bien, on change de province, d'endroit. En fait, on s'en va chez nous. On est partout. On est aux belles provinces.
3: Québec, c'est nous.
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0: enlevons nos dents et dansons tous ensemble. C'est la famille Souci, pour ajouter à votre liste de lecture. Depuis mardi, vous le savez, les États-Unis interdisent l'importation de certains produits canadiens, dont l'alcool. Le groupe québécois qui produit les célèbres bulles de nuit et la bière, la Bite à Tibi, a récupéré la situation pour un coup de pub. Question à choix multiple. Quel est le slogan de la campagne qu'ils ont mis en place? A. Consommer dans notre pays colonisé. B. Ici, c'est Tibi. Ou C. Fièrement banni aux USA. André?
1: J'aimerais ça que ce soit B.
0: Droit de réplique, c'est pas ici, c'est Tibi. Michael?
1: C.
0: C'est C.
2: Fièrement
0: banni aux États-Unis.
2: Face aux nouvelles mesures américaines dans cette guerre tarifaire, l'entreprise Geloso a décidé de répliquer avec humour. Alors, dans sa dernière campagne publicitaire, une canette de la bière, la Bite à Tibi, est accompagnée du slogan Fièrement banni aux USA. Faut dire que plus de 200 millions de canettes, soit 80% de la production, va vers les États-Unis quand même. Et pour Nathalie Paré, vice-présidente stratégie corporative du groupe Geloso. L'humour est une manière de lutter contre la morosité.
5: On veut aussi rire à travers ce qui nous arrive, hein, parce qu'on ne se le cachera pas. On est banni aux États-Unis, qu'est-ce qui nous arrive? Nous, on est résilients, on va se replacer.
0: Bon, merci pour ça, nos cousins français.
6: La jeunesse.
0: Vous avez vu ça, toute la semaine, des jeunes ont bloqué leur lycée pour dénoncer les conditions d'enseignement et d'apprentissage sur fond de violences policières. L'affaire a mené à une joute politique entre Jean-Luc Mélenchon de la France insoumise et le premier ministre Sébastien Lecornu. L'Ange Cornu, un excellent restaurant aussi à l'Assomption.
1: Avec des spectacles.
0: Oui, après.

0: Je voulais pas le dire, mais c'est trop fort pour moi. Trop dur. Question sur le multiple. Restons dans l'actualité. Qu'est-ce que M. Mélenchon a demandé à l'élu, si tout le monde suit bien? A. Ordonner à vos policiers de ne pas embastiller nos enfants. B. Cesser de bastonner nos gamins qui ne font que se prendre en main. Ou C. Ça suffit les torgnoles. Un peu de retenue, s'il vous plaît.
1: Ah.
0: C'est une bonne réponse.
2: Oh. Qu'est-ce que les torgnoles?
0: Les torgnoles, c'est...
1: c'est des petites taloches.
0: Oui, c'est une torgnole.
2: Comme
0: dans le conte.
1: Un mouvement étudiant là, qui est maintenant marqué par des violences, qui est né dans la région, en région parisienne et qui là s'est étendu à tout le pays. Et les jeunes ont protesté contre la dégradation des écoles. On parle de classes surchargées, pénurie d'enseignants ou bien des prix à la cafétéria qui sont trop élevés. Mais là, ça a brassé. Il y a eu des pillages, près de 2000 interpellations, des centaines de lycées fermés et même un lycée incendié. Et là, en pleine campagne présidentielle, ben, Jean-Luc Mélenchon de la France insoumise a lancé un message au premier ministre de la France, Sébastien Lecornu, sur X. Il a dit « Ordonnez à vos policiers de ne pas frapper, gazer, embastiller nos enfants. » Mais il faut quand même dire que depuis, il a quand même invité les jeunes à des pratiques moins violentes.
0: Mm-hmm. On reste chez les cousins français, la grosse visite.
3: Je tiens également à vous assurer, Monsieur le Président, Mesdames et Messieurs, que la France est très souvent au cœur de la prière du Pape, qui n'oubliait pas ses origines familiales normandes et béarnaises.
0: Sympathique. Le pape Léon XIV a effectué une visite remarquée.
1: C'était lui.
0: Pape Léon. Visite de 4 jours. Il a fait de grandes messes à Paris, à Lourdes et à Metz. Pendant ce voyage, le Saint-Père a multiplié les prises de parole. Question à choix multiples. Trouvez l'intrus. Quelle phrase le souverain pontife n'a pas dite?
2: Oh.
0: A. Ce qui est légal n'est pas nécessairement moral. B. On cherche la phrase qu'il n'a pas dite. Il ne faut pas perdre notre humanité au milieu du paradis des machines. Mon Dieu, il était à Saint-Eustache.
2: À l'autodrome.
0: L'autodrome. Ah, j'adore. C. Attention à un style de vie qui pousse à recevoir quantité de « je t'aime ». D. La paix est un paradis qu'il faut gagner par la guerre. Ou E. Personne n'est si pauvre qu'il n'ait rien à donner. Hey, pape Léon, pas facile. André?
4: Ah.
0: Droit de réplique, ce n'est pas ce qui est légal, n'est pas nécessairement moral. Alors, il reste plein de choix encore, Catherine.
1: D?
0: D, c'est la bonne réponse.
1: Oh, parce que là, on ne peut pas obtenir la guerre ou la paix. Je ne pense pas qu'il y a du ça.
0: C'était audacieux. Hein, c'est pas Léon, hein, ça.
1: Ça ressemble pas
2: à Lélé.
1: Ça ressemble, on dirait, pour avoir la paix, on fait la guerre.
0: Oui.
1: Donc, vous avez eu un bon flair, Catherine. Ce n'est pas ça qu'il a dit. Grosse tournée, très grosse tournée pour le pape Léon XIV et sa pape mobile. Durant son périple en France, le Saint-Père a abordé une foule de sujets, les soins de fin de vie, la technologie, la foi et la dignité humaine. Et là, sa sainteté a bien parlé de paix, mais pas en ces termes. À l'Élysée, il a dit que la paix n'est pas un équilibre des forces, elle se construit chaque jour par le dialogue et la justice.
2: Mmh. Oh, toujours le bon mot, lui.
5: Et il a fait une messe à Metz.
0: Ah oui, bien oui, sûr, c'est bon, messe ça. À Metz.
5: J'aime bien le relever.
0: Ailleurs dans le monde. Alors, le chef de la diplomatie italienne, Antonio Tajani, a provoqué un tollé dans son pays en raison de propos sexistes tenus lors d'un débat public. La réaction citoyenne s'est rapidement mise en place sur le web. Alors, la question à choix multiples, doigt sur le témoin. Qu'est-ce que les Italiens ont fait pour dénoncer le politicien? A. Ils ont créé une pizza particulièrement salée en son nom. B. Ils ont généré de fausses images de lui en mini-jupe. Ou C. Ils lui ont envoyé des milliers de liens d'écoute de folichonnerie qu'on peut rattraper sur toutes les plateformes. Témoin d'André Robitaille.
5: Est-ce que ce serait la pizza?
0: Droit de réplique, ce n'est pas la pizza. C'est donc...
5: B.
0: C'est B.
1: Hey, je suis déçu.
0: Vous dites déçu de...
1: L'option C m'a semblé vraiment meilleure pour lui, lui faire comprendre, c'est ça, là, les différents types d'être en relation, la non-monogamie, la bisexualité, l'homosexualité,
0: La découvrabilité
1: du
0: corps et de nos productions québécoises aussi.
1: Mais après l'émission, Catherine, vous pouvez lui envoyer un portée, le petit Vimeo par la
0: petit Vimeo avec Erika Bouliane en FaceTime.
1: Alors, il faut le dire, depuis plus de 2 semaines, Antonio Tajani goûte à la diplomatie version réseaux sociaux. Hein. Lors d'un débat, le chef de la diplomatie et ministre des Affaires étrangères a fait une comparaison douteuse. Il disait que la stabilité des alliances politiques

0: politique, c'est comme se choisir une bonne épouse. Les femmes à jupe longue sont des femmes à marier comparativement à celles aux tenues tape à l'œil. Et là, ben, tout ça lui a valu beaucoup de moqueries en ligne. Plusieurs photos truquées dignes d'un catalogue de mode automne-hiver circulent montrant le politicien habillé en mini-jupe. Je tiens à dire que les internautes sont quand même gentils. Ils lui ont fait des jambes sans poils.
1: Ah,
0: c'est un détail, gentils. Mais quand même. Hein?
1: 15 minutes de gloire. Deux camions remorques de la compagnie Plus AI, oui, ça s'appelle comme ça, pas si important dans la question, qui développent des véhicules autonomes. Ah ben quand même, oui. Ont été volés la semaine dernière en Californie. Les voleurs espéraient mettre la main sur de précieuses pièces informatiques. Question chez multiple, qu'est-ce qui a pas tourné rond avec le larcin? Ah! Les camions contenaient 20 tonnes de sable. On dirait anti-gang. Mais le pilote automatique a ramené les camions à l'entrepôt. Où c'est des policiers étaient planqués à l'intérieur. On dirait anti-gang. B? Droit de réplique. Non.
2: Ben, c'est A.
1: C'est A. Il y avait 20 tonnes de sable alors qu'on cherchait des pièces informatiques.
0: Ben oui, grosse déception hein, pour des cambrioleurs californiens qui ont probablement cru mettre la main sur un gros butin. La semaine dernière, le logo du géant de la tech Nvidia les a attirés parce qu'il était aussi sur le camion. Alors, ils ont pris la fuite avec la cargaison de deux camions semi-autonomes et quelques kilomètres plus tard, ben, ils ont réalisé qu'ils transportaient 20 tonnes de sable. Faut dire qu'ils n'ont pas été chanceux, là, les pauvres bougres, parce que la compagnie fait parfois des tests avec des camions remplis de sable pour simuler le poids du matériel à transporter durant des sorties. Et là, ils sont tombés sur une journée de tests.
1: Dommage. Bougre, larcin. J'ai l'impression que c'est Alexandre Dumas qui écrit nos questions. Un rappel du pointage, cher Chyna.
0: C'est vraiment serré, Pierre. Là, parce qu'en deuxième position, on a Michael Aoudja avec 4 points. Et Catherine Chabot. Oh, et là, en première position, c'est André Robitaille avec 6 points.
3: C'est à quoi?
4: C'est à 4.
0: C'est à 4.
5: Alors, c'est très serré. C'est
4: très tennis comme score.
1: Et ça tombe bien, c'est la question, la chance au perdant. Alors, c'est la personne qui a le moins de points.
0: Oui, donc dans ce cas-ci, on en aurait deux.
1: On en aurait deux.
4: Deux perdants.
1: Oui, dans la catégorie star internationale. Ambiance, 5 points, musique pour Chabot. Michael, Catherine, la question s'adresse à vous. Alors, Céline a définitivement, on le sait, le vent dans les voiles. Mardi, une publication Instagram nous annonçait la participation de la chanteuse à un gros projet à venir. On a un choix à vous offrir. C'est quoi ce projet-là, hein? Dans quoi la diva pourra-t-elle s'illustrer bientôt? A, elle signera la chanson thème du prochain James Bond en duo avec Harry Styles. B, elle sera sur Broadway. Dans une comédie inspirée par un célèbre épisode de sa carrière.
6: Take a kayak!
1: Ou attention, on joue à deux cette semaine. Pour 5 points, C, elle incarnera une maman écureuil dans un film de Paul McCartney. Le plus rapide, c'est Michael.
3: Je dirais A.
1: Droit de réplique!
3: Oh non!
0: Mais voyons donc, oui!
1: A, c'est Harry Styles, James Bond. B, c'est Take a kayak. Ou c'est...
0: C!
1: Oui, bravo. C'est sur un plateau d'argent. Elle va jouer un écureuil, mais en dessin animé.
0: Oui, c'est Paul McCartney qui a annoncé la nouvelle sur son compte Instagram.
4: Eh ben, wow. Je ne le suis pas, malheureusement. Je devrais.
0: Ben là, il faudrait peut-être l'ajouter, ouais. Michael. Faut dire que M. McCartney travaille présentement à l'adaptation animée de son livre sorti en 2005, Là-haut dans les nuages, High in the Clouds. Et on y suit un jeune écureuil nommé Wiral qui est forcé de quitter sa forêt à cause d'un projet immobilier. Et là, dans le film, la diva de Charlemagne prêtera sa voix pour incarner la maman du rongeur. Et la sortie du film d'animation est prévue pour l'été 2027.
1: Ah, ben, abordons la catégorie science. Catherine Chabot, Michael Aoudja et André Robitaille.

0: Oui, c'est Noir Silence.
1: Noir Silence.
0: Des chercheurs allemands ont publié dans la revue Scientific Reports une étude dans laquelle ils développent une nouvelle approche non-invasive pour déterminer si des personnes présentent certains troubles de santé.
2: Mmh.
0: Question en choix multiple. Quelle méthode les scientifiques ont-ils utilisé avec les patients? A. Ils ont capté l'odeur de leur nombril. B. Ils ont analysé la couleur de leurs ongles. Ou C. Ils ont scruté la forme de leur pellicule.

0: témoin accordé à André.
1: Gisèle. Ah.
0: Bonne réponse.
1: Ben là, wow. C'est vraiment un hasard, j'ai dit n'importe quoi.
0: Ah oui, donc ça se passe dans le nombril. Donc, qui okay. renifle le nombril? Mais enfin, on va y aller avec les détails scientifiques.
2: On le renifle pas, là, de manière... Non, ils ne se mettent pas le nez là, Pierre.
0: Non?
2: Non, il faut dire quand même que le nombril, là, c'est quand même un endroit qui est moins exposé que d'autres parties
0: c'est
2: du
0: vrai.
2: Corps. Donc, il porte et protège des composés organiques indicateurs de maladies qui aident au dépistage. Alors, les scientifiques allemands ont prélevé des échantillons là, avec un petit, vous voyez là, un petit Q-tip là, chez un groupe de 24 patients et certains étaient en bonne santé, d'autres avaient des problèmes allant du Parkinson à la déficience cognitive légère. Et là, avec l'analyse des odeurs de nombril, bien, on a été capable de distinguer les patients en santé des malades.
0: Vous êtes sur Ici Première, toujours dans la catégorie science.
3: Je veux dire hi to everyone at home in Canada. It's been a while since it was a Canadian here. I cannot believe I'm here.
0: Bon, non. On vient d'Armand, c'est le fun. Non, on vient c'est quand même l'astronaute Joshua oui. Kutrick qui fait partie du Crew 13, la mission spatiale dont le nom sonne comme un groupe de rap, et qui a décollé jeudi. C'est un Canadien à Cap Canaveral. Alors, il a intégré la station spatiale internationale afin de poursuivre les recherches pour de futures missions sur la Lune et Mars. Mais savez-vous quoi? C'est un beau prétexte pour le rappeler, mais surtout qu'on s'en va en rafale musicale pour un point chacun.
2: Oh,
0: vous allez me dire... Qui sont ces artistes, attention, qui chantent la Lune ou Mars? C'est fou, c'est niché, c'est pouvez-vous répéter la question?
4: Mars ain't the kind of place to raise your kid.
2: Ah, ben oui.
0: Michael.
5: Elton John.
2: Mais
0: c'est
2: oui,
0: tout à fait ça avec
2: Rocketman.
0: L'époque des lunettes. Salut Elton, si tu nous regardes. New Look veut te voir. La référence. On poursuit en musique. Mars ou Lune?
2: Comment
0: ils s'appellent, eux autres? On s'en va en France.
2: Oui, voyons. Le nom d'une ancienne colonie.
0: Une ancienne colonie, c'est un indice. La juge donne des indices.
2: Mais ça n'a pas fonctionné.
0: Malheureusement, on cherche Indochine, les amis. Oh. Mais je sais qu'à la maison, on l'avait trouvé.
1: Ben oui, oui. Salut. Puis là, ils nous trouvent tous épais.
2: Ben oui, non, avec raison.
0: Musique. Oui. Oui, on la savoure, Marie. Prochaine chanson. Je traduis, Michael.
5: C'est pas Bowie, ça?
0: C'est pas Bowie, c'est Bowie, mon
5: c'est
0: ami!
5: Bowie.
0: Bon samedi, la gang, sur Ici Première. Extrait suivant.
6: Et nous irons passer.
0: André Robitaille.
1: Robert Charlebois.
0: Robert Charlebois. Avril sur Mars, ça s'appelle comme ça. Encore de la musique.
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2: Dolly Parton?
0: Pile poil, wow. Dolly Parton.
1: Bravo.
0: Voyons, même pas capable de dire un nom en anglais.
2: Madame
0: Parton, qui nous a quittés, je ne vais pas le rappeler, sinon ça fait l'animateur qui remplit. Extrait suivant.
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2: Oui,
1: Edith Piaf.
0: André a fait le point là-dessus. Terminons avec ce groupe mythique. Musique.
2: Les bébés,
0: pourquoi t'es dans la lune? C'est un point par bonne réponse. Ça reste un jeu et une détente. Catégorie question lente. Qu'est-ce que la question lente? C'est en direct. C'est une question, oui, livrée lentement. Je vous l'accorde. Hein? Partez pas en peur, mais il faut une réponse rapide. Donc, ça prend le doigt sur le témoin.
2: Le doigt sur le témoin.
0: Alors, les matchs. De quelle équipe de hockey féminine?
2: La victoire,
0: bonne réponse. Dieu, ben oui. Qui seront diffusées à la radio de Radio-Canada.
2: Et... Oui, une annonce qui commençait bien la semaine, la diffusion des matchs de hockey de la victoire en sol canadien pour la saison 2026-2027. Cette offre s'ajoute à la couverture télé offerte par Radio-Canada, le diffuseur en français, depuis la naissance du circuit, il faut le dire. Là, depuis 2024, on diffuse les matchs, mais là, on a le droit aux matchs à la radio. Et du côté de la CBC, l'émission Hockey Nights in Canada, qui ne présente plus les matchs de hockey de la LNH, bien, va être de retour pour offrir les matchs de la Ligue professionnelle de hockey féminin.
9: Tellement contente.
0: Ben oui, c'est le début de quelque chose.
2: Oui, et mettez ça à votre calendrier. Le premier match de la victoire sera contre Hamilton. Ça aura lieu le 5 décembre à 19h à la Place Belle et vous pourrez l'entendre sur nos ondes.
9: Extraordinaire.
0: Comme dans le temps, là, les gens qu'on voyait dans les archives en noir et blanc écoutaient un gros radio. Mais ça va être ça. On vient à ça. On vient au téléphone à

0: la paix, mm-hmm. aux écouteurs avec fil. J'aime ça, c'est à Québec-là, moi. Si, pouvez-vous répéter la question? Allez voter lundi, André Robitaille et Catherine Chabot, oui. Ici, oui. est avec faute. Nous. Culture!
1: Bien sûr, c'est devenu le CinémaScope.
0: André la connaît.
2: Boris Vian, oui.
0: L'actrice française Marion Cotillard a avoué la semaine dernière, lors du festival de San Sebastián en Espagne, qu'elle avait très peur du jour où elle serait émue par le jeu d'un acteur généré par l'intelligence artificielle. Oh. Question à choix multiples. Comment Marion trouve-t-elle le travail de l'IA en ce moment? Ah, je trouve qu'il joue comme des patates. Mais il y a des imitations de vérité, mais pas de vérité. C'est le nom le dit, leurs émotions sont artificielles. Témoin libre, André Robitaille.
3: Et ce serait B.
0: Droit de réplique, il y a des imitations de vérité, mais pas de vérité, accordé à Catherine.
2: C'est...
0: C'était à...
3: La patate?
0: Oui, à critique. C'est...
2: Patate.
0: Oui, comme une patate. Mm-hmm. On va avoir besoin de détails.
4: Oui, la semaine dernière, l'actrice Marion Cotillard était au Festival de San Sebastián en Espagne pour la promotion de son film 7h40 ce matin-là, dans lequel elle partage la vedette avec le Québécois Théodore Pellerin, il faut le dire. Mm-hmm. Et là, durant la conférence de presse, bien, l'actrice a partagé ses craintes entourant la montée de l'IA. Mais là, pour l'instant, le jeu des acteurs IA ne l'impressionne pas du tout.
5: Je pense que j'aurais très peur le jour où je serais émue par un acteur IA. Pour l'instant, je trouve qu'il joue comme des patates.
2: Ah. Elle s'est contenue avec Théodore. Mais ça, c'est tellement pas français de dire ça.
4: Est-ce que c'est
0: vrai?
4: Comme des patates?
0: C'est vrai. Je sais même pas, ça vient d'où. Alors, c'était Marion qui habite maintenant à
3: Ça vient du potager, la patate.
0: Ben oui, la patate. On a la banane, nous. Ah, expression pour dire qu'on a le sourire. Bon samedi. Nos amis, les animaux. Formation Voivode avec nous en Australie.
3: C'est leur nouveau disque.
0: Non, vous dites. Oh, très bon, bravo les gars, en français, j'aime bien. En Australie, des chercheurs de l'Université de la Sunshine Coast ont observé les comportements de Bubbles, le dauphin. Ne vous fiez pas à son joli minois, le cétacé n'est pas aussi smart qu'il n'y paraît. Question choix multiple. Que fait-il subir aux poissons qu'il fréquente? A. Il les imite pour se moquer de leur gueule. B. Il les transforme en jouets pour son plaisir solitaire. Ou C. Il les intimide pour voler leur lunch. Voyons.
6: Nickel.
0: Je suis désolé.
6: Je dirais A.
0: Droit de réplique. Quelle rapidité, Pedro.
2: B.
0: C'est plutôt, il est pas fin, il veut leur voler leur lunch.
4: Ben, écoutez, je vous explique ça. Bubbles, c'est un dauphin mâle qui vit au sud de la Grande Barrière de Corail en Australie. Et là, pendant 4 ans, les chercheurs ont suivi le comportement du filou. Il a un modus operandi.
3: On dit on a filou maintenant.
0: Un filou larcin. Bougre.
4: On connaît nos synonymes. Alors, pour voler un lunch, qu'est-ce qu'il fait? Ben, il traque un poisson. Il se met à le suivre de près en émettant des cliquetis. Et là, le poisson, il est stressé. Alors, il vomit. Et là, Bubbles saute sur l'occasion.
0: Voyons.
4: Selon les chercheurs, manger du prix mastiqué est une technique de chasse moins énergivore pour le cétacé.
0: Wow, quel
3: revirement. Manger du mou.
0: Quel revirement. J'avais l'impression d'être dans la pièce qui tourne mal. Mais
3: bravo.
0: La tournée se poursuit, j'imagine, un jour.
3: Oui.
0: Quoique, votre mise en scène, André, je le souligne au passage.
3: Merci, M. Brassard.
0: Catégorie consommation. J'ai hâte d'avoir un pointage. Tiens, maintenant.
4: Vous désirez le pointage maintenant, Pierre?
0: Voilà.
4: Alors, en troisième position, on a Michaël Aoudja avec 8 points.
6: Yes.
4: André Robitaille est en deuxième position avec 10 points et c'est Catherine Chabot qui mène toujours avec 13 points.
6: Wow!
7: La question d'argent. Yes,
0: Le joueur de soccer Erling Haaland, qui a fait tourner des têtes pendant la dernière Coupe du Monde, peut-être que vous l'avez suivi, a décidé de poursuivre la compagnie aérienne Norwegian Air Shuttle. Question à choix multiple, pourquoi le sportif veut-il aller devant la justice? A. Le transporteur offrait des rabais proportionnels à son nombre de buts. B. La compagnie a coiffé un avion avec sa célèbre queue de cheval. Ou C. L'avionneur a baptisé une entrée de hareng à son nom.
3: Ben, je vais y aller avec C, moi. Il doit être très fâché de ça.
0: Attention, les amis, ce n'est pas ses droits de réplique qui appuiera sur le témoin.

0: Ah.
1: C'est Ben non, c'est plutôt B. Ils ont mis une queue de cheval sur l'avion.
2: Mais voyons, mais ça vole quand même.
3: C'est pas sécuritaire,
4: je vous explique.
3: Absolument pas.
2: Alors, ça déséquilibre.
4: Erling Haaland est reconnu pour attacher là, ses longs cheveux blonds en couette avec une sorte de demi-chignon. Et là, la compagnie Norwegian Air Shuttle a diffusé une publicité où elle a ajouté une chevelure dorée à un avion coiffé de la typique couette du joueur, accompagnée du slogan « Nous n'avons jamais autant eu l'air norvégien ». Mais là, le sportif, qui porte maintenant les cheveux courts, il faut le dire. Il n'a pas trouvé ça rigolo. Il a mené l'affaire devant le tribunal pour utilisation illicite de son image capillaire.
2: Il est bien susceptible.
1: Ben oui. Ben merci.
4: Oui, son d'être... petit man bonne là, qui protège demain.
1: Ben oui. C'est un label couette. Catégorie sport.
5: Alouette, alouette. Je peux plus verrer la tête.
1: Alors, les joueurs des Alouettes de Montréal, ça donne à une activité depuis quelques semaines avant tous leurs matchs. Ils se rencontrent pour pratiquer une même routine. La question, que font-ils désormais avant un affrontement? A, des ateliers pour apprendre le québécois.
5: Mais tu sais quoi, man? Quand t'es là, on va t'anglais!
1: B, des danses de vidéos TikTok. Possible aussi. Ou C, des cris de ralliement inspirés de vraies Alouettes. L'oiseau! André.
2: C'est A et je trouve ça brillant.
1: Des ateliers pour apprendre le québécois, c'est la bonne réponse.
4: Mm-hmm. Ouais. Mine de rien, l'intervention de Marc-Antoine Decoy après la conquête de la Coupe Grey en 2023 semble avoir trouvé écho au sein de l'organisation. Et cette année, ben, des ateliers de français d'une demi-heure sont offerts la veille de chaque match aux joueurs des Alouettes de Montréal. Et pour l'organisation qui fête ses 80 ans cette année, c'est important que les joueurs anglophones s'imprègnent de la culture franco-québécoise pour échanger avec leurs fans, leurs coéquipiers et les médias. Et preuve que ça fonctionne, écoutons Davis Alexander échanger quelques mots avec une journaliste.
6: Ça va bien?
7: Ça va bien, merci. Et toi?
6: Connais une saison hallucinante.
7: Bonne saison. Merci beaucoup.
1: Très joli.
2: On salue les joueurs du Canadien de Montréal. Prenez des notes.
1: Sport, toujours. Est-ce que vous êtes prêts pour le retour du tricolore?
2: Oui.
1: Oui. Ah oui, tout le monde, presque.
4: Sauf moi.
1: Ah oui, vous êtes. Êtes-vous une Boston
4: girl? J'ai jamais regardé le hockey de ma vie.
2: Non.
4: Je vous jure.
1: Jamais de ma vie.
4: Peut-être avec mon père quand il le regardait. Je vous jure. Il y a des écrans dans la ruelle chez nous. Il y en a deux. Je ferme les yeux parce que je m'occupe des enfants. Non, c'est juste parce que ça m'intéresse pas. Ça m'intéresse pas pantoute. Parce que, mais depuis que j'ai vu les roses, les femmes.
1: Oui.
4: Faire le sport. Là, je t'intéresse. Je t'intéresse à la victoire. Là, je veux toutes les voir, les femmes qui jouent.
2: T'as raison, mais ça n'enlève rien aux Canadiens de Montréal.
4: Non, bonne chance à tous. Là.
1: Oui, oui. Mais comme la saison, Catherine, vient de commencer, on ne peut pas s'empêcher de scruter les joueurs. Ça va peut-être vous intéresser. Les Ferronnards remarqueront peut-être un détail de nouveau sur l'un d'entre eux. Question sur multiple. Qu'est-ce qui se retrouve sur le masque du gardien Jacob Fowler?
2: OK.
1: A. Le signe du CH porté par un aigle. B, le visage de l'organiste du CH, Mme Bibeau.
2: Diane Bibeau.
1: C, la silhouette de Youpi en patin. Du travail d'artiste, André?
2: C'est Youpi.
1: Droit de réplique. Et voilà.
3: Mais je dirais
1: Non. Mais on ne peut pas participer pour Catherine. C'est le visage de l'organiste du CH.
2: Diane Bibeau, ils sont sur
1: son
2: cache. Je trouve ça sympathique.
1: C'est très cute.
4: Oui, Diane Bibeau, l'organiste du tricolore depuis 87, a reçu une belle fleur de la part du gardien de but Jacob Fowler. Et cette année, vous pourrez la voir sur le masque du gardien, portant un chandail de l'équipe assise derrière son orgue. La peinture à l'aérographe, airbrush, se trouve sur le côté droit du casque de Fowler. Et c'est l'artiste Sylvie Marcellet qui signe cette œuvre hommage à Diane Bibeau. Qui est considéré comme le porte-bonheur du CH.
3: Peut-être amoureux d'elle aussi.
1: Mm-hmm. Oui, on verra ça peut-être.
4: Est-ce que maintenant, Catherine, ça vous intéresse?
8: Il y a une histoire de romance avec l'organiste. C'est ça, je vais le regarder le premier match.
1: Ça se passe à la passerelle, toujours dans le domaine du sport. Le coureur russe Iskander Yadgarov.
2: Excuse-moi, son nom c'est?
1: Prénom, c'est plus difficile. Iskander, comme c'est écrit. Yadgarov s'est démarqué dimanche lors du marathon de Berlin. Écoutez ça. L'un des plus réputés de la planète. Il l'a complété en 2h30 et 3 secondes. Question à choix multiple. De quelle manière le coureur a-t-il attiré l'attention? Un autre. A. Il a effectué le parcours déguisé en mascotte. B. Il a parcouru la distance à reculer.

0: long ou c'est la courue avec des crocs dans les pieds?
1: Ben non.
0: Ben peut-être.
2: Est-ce qu'il fait ça à reculons?
0: Trois répliques.
3: Les crocs.
0: Les crocs. Il portait les crocs. C'était à nous, ça, avant. Ben, bravo.
3: Oui, c'est vrai que c'était à nous avant, Pierre. Les 42,2 km de course en crocs jaune fluo, c'est le défi qu'a relevé le coureur Iskander Yadgarov. Avant la course, il a écrit sur les réseaux sociaux « Que Dieu protège mes pieds ». Et là, Dieu a dû entendre ses prières puisque Yadgarov s'est classé 305e sur près de 60 000 participants avec une vitesse moyenne quand même de 16,87 km à l'heure. Il a même fracassé le record du monde du marathon effectué en crocs en terminant le tout en 2h30 et 3 secondes. Donc, 17 minutes plus court que le record.
0: Ah! Les amis, c'est l'heure des restants de la semaine! Le moment de vérité dans cette émission. On a parlé de plusieurs nouvelles, mais il y en a d'autres dont on n'a pas parlé. Alors, en rafale, vous allez me dire vrai ou faux si les titres suivants que je vais vous dire ont réellement été publiés cette semaine. Par exemple, ça compte pour un point. Vrai ou faux, première au Québec, ce dépanneur intelligent peut vendre de l'alcool en libre-service et sans employés sur place. Vrai ou faux titre?
3: Vrai.
0: C'est un vrai titre. Les services de vélo partage Bixi et le vélo seront gratuits le jour de l'élection. Vrai ou faux?
1: Vrai?
0: Vrai!
3: Bravo, Bixi. Mm-hmm. Oui, si vous vous êtes intéressé, l'horaire est de 8h à 20h30 et les trajets sont gratuits.
0: Gratuit.
3: 25 minutes pour le vélo régulier et 15 minutes pour le vélo électrique.
0: Nos auditeurs de région, si vous passez à Montréal, ben, profitez-en. Non, mais je vous invite, on vous inclut, nous sommes une porte ouverte. Je poursuis, vrai ou faux? Fermeture officielle, l'accordé coupe la corde.
3: Vrai.
0: Non, c'est faux. C'est vrai qu'il ferme.
3: Ouais, mais la coupe, la corde, c'était pas possible.
0: Ça a été inventé par l'équipe, le groupe Alexandre Dumas. Je le rappelle. Non, le visage d'Emmanuel Macron éclairé de rouge n'est pas un signe de Satan. Vrai ou faux?
4: C'est vrai.
0: C'est un vrai titre. Ça ressemble à nos Français, ça.
3: France Info, oui. Des internautes voient le signe du diable dans une photo d'Emmanuel Macron parce que son visage est éclairé de rouge à côté du pape Léon XIV.
0: Scène insolite à Norwich. Un homme déguisé en Batman rattrape un voleur de sac à main.
4: C'est vrai.
0: C'est vrai. Dans quel coin?
3: Ben, c'est le 7 sur 7 qui nous apprend ça. Alors qu'il se rendait à une fête déguisé en Batman, un homme a pris en chasse un voleur qui venait de dérober un sac à main et il a été capable de mettre le grappin dessus.
2: Grâce au costume.
0: Oui. Est-ce qu'il a baissé de 2-3 octaves sa voix? Parce que c'est ce qui arrive quand on joue Batman.
3: On ne nous l'a pas dit. C'est pas inscrit dans l'article.
0: Je l'avais fait au Théâtre des Hirondelles.
4: Non. C'est faux.
0: Un vrai ou faux? Pas de cadeau là-dessus, pas de point. En Inde, les électeurs indécis ont voté pour couronner Kebab en tant que plus gros chien. C'est vrai ou c'est faux?
4: Mais c'est vrai, ça.
0: Mais tout ça pour ça, mais c'est faux.
3: C'est faux, mais pour vrai...
4: C'est une longue invention.
3: Mais il existe réellement une compétition canine à New Delhi qui a couronné mercredi Gola dit Kebab dit Le Rond comme le grand gagnant du plus gros chien de la région, malgré son décès durant la compétition.
4: Mais non! Son chien est mort.
2: Voyons.
0: Le roi Hakon VIII de Norvège crée le débat après avoir été vu seul en train de faire ses courses dans un supermarché.
3: Vrai?
0: C'est vrai. C'est long, c'est vrai. Et c'est banal. Non, mais c'est vrai, il a déjoué la sécurité. C'est pas banal. Qu'est-ce que je dis là?
3: Ben, il a pas déjoué la sécurité. Non. Mais ce que Madame Figaro nous apprenait, c'est que samedi dernier, le roi est allé faire ses courses dans un supermarché là, qui s'appelle le Kiwi. Et plusieurs n'en revenaient tout simplement pas.
0: Ben, enseigne avec un peu de poil, le Kiwi. Yeah.
4: Allez.
0: L'anniversaire de la semaine, mais juste avant, un petit rappel du pointage, ça va vous aiguiser, ça.
2: Oui. Oh.
3: Alors, en troisième position, on retrouve Michaël Aoudja avec 9 points.
0: Yes.
3: Deuxième position, André Robitaille avec 12 points et Catherine Chabot, 17 points.
4: Wow!
3: C'est rare.
0: T'es loin de là. Vous l'accueillez.
3: Mais je le prends, vous mais le je ne sais pas en même temps. Là,
0: vous le laissez peut-être sur la table.
3: Ou je le laisse descendre un peu.
0: OK, d'accord. On digère tout ça, mais d'abord les anniversaires. Alors, les anniversaires, il y en a plusieurs cette semaine. Beaucoup de monde sont nés. Je vais vous donner des indices et des prénoms, puis vous devez répondre par le nom de famille, mais les témoins vont être bloqués pour entendre les informations. Dimanche marquait les 35 ans du départ de ce trompettiste américain. Ami avec Boris Vian, Facebook sûrement. Jeanne Moreau et Jean-Paul Sartre, ce géant du jazz, avaient un carnet d'adresses pour piquer des verres. On se souvient de Miles. Voilà.
3: Davis.
0: Et voilà. j'acceptais des bosses.

non, des, non, Davis. Non. Demain, ok, attention, je concentre. Bravo. Prochain. Demain, cette actrice américaine soufflera ses 50 bougies. La star du film Clueless. C'est également

0: Ces premiers ministres libéraux nous quittaient, même s'il a dû gérer la crise d'octobre et d'Oka. On se souvient que Pierre-Éliott Trudeau l'a traité de mangeux d'hot-dog. On lève notre stimé en l'honneur de Robert...
1: Bourassa.
0: Bourassa, bonne réponse. André, anniversaire de la semaine, qui suis-je à pointage décroissant? Plus je donne d'indices, moins vous faites de points. Quel bel après-midi. Dimanche marquait le 125e anniversaire de naissance de cet animateur américain. Pour 3 points, Frank Sinatra avait décidé de partir sur sa propre émission pour le concurrencer. Pour 2 points, il a fait découvrir de nombreux artistes tels que les Beatles et les Girolla.
2: Ed Sullivan.
0: Et bonne réponse.
3: Bravo.
0: Écoutez, son émission a marqué l'âge d'or entre 1948 et 71. C'était des gros contrats dans ce temps-là.
1: Mais,
0: presque aussi long qu'André Robitaille aux enfants de la télé.
1: Merci. Salut.
0: Anniversaire de la semaine, sans choix de réponse. Les témoins sont libres. Dès que vous avez la réponse, okay, vous plongez. Ce chanteur anglais a fêté ses 75 ans vendredi. Cet Englishman in New York.
2: Bravo. Sting.
0: Sting! Il fait carrière sur l'eau depuis Belle Lurette et il aime bien retrouver les Police.
4: Et il est à Montréal au mois d'octobre.
0: Bientôt, au Théâtre Saint-Denis.
4: Exact.
0: Alors, son vrai
4: nom? Les billets coûtent cher en
0: bas. Ah ouais, hein? Alors, Gordon Matthew Sumner, ce sont vrai nom, très mal prononcé. Vous êtes sur Ici Première. Est-ce que ça veut dire qu'on est rendu à une... sur l'air de Roxanne, vous l'avez bien compris. Pour 3 points, vous allez me dire qui sont, qui chante la Police dans les extraits suivants.
4: Oh, bravo.
0: Allez-y, musique. Bye, bye, bye, I shot the sheriff. Hey. Oh, la musique.
3: Bob Marley.
0: C'est la bonne réponse. C'est 3 points par bonne réponse, mais on s'amuse. On est dans le plaisir. Qui chante la Police?
5: Je vous dis qu'à Montréal, il y a des vrais policiers.
0: La Bolduc, bonne réponse.
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4: Madame Travis.
0: Ben oui, ça fait du bien d'entendre. Ça brise le rythme, j'aime ça. Merci. Ben oui, on connaît le reste, là, madame.
4: Il y a un taisez-vous, sous-entendu.
0: Qui chante la Police?
3: Radiohead.
0: On tombe dans sa talle, la nouvelle émission de Catherine Chabot, Tombée dans sa talle.
3: Les lundis après-midi,
0: juste avant votre retour, entre Il restera la culture toujours.
3: Et Mon manège à moi.
0: Prochain extrait, qui chante la Police?

0: musique.
1: Je l'attendais. RBO.
0: Eh, vieille, vieille, bravo. Classique, classique. Bon, qui chante la police?
2: Ça achète le photopolice, ça aime le sens, ça aime le
0: Linda
1: Lemay?
0: Linda Lemay, on a le mot police, ça compte?
1: J'étais avec Linda Lemay hier, j'avais le goût de vous dire ça.
0: Ah, merci.
1: Elle sera aux enfants de la télé très bientôt.
0: Ah, ben, spécial grands yeux.
1: Non, mais... non, spécial à disque.
0: À disque?
1: Spécial à disque. Vous regardez ça à Radio-Canada, voilà. Ici, Radio-Canada.
0: Grand moment de la disque, hein? Ça va être intéressant.
1: Exactement.
0: J'ai avec gagné, quatre... non...
1: quatre chanteuses comme invitées, j'ai beaucoup aimé animer cette émission hier soir.
3: Spécial à disque. Spécial à disque, pas à Split, j'adore.
0: À Split. Non, c'est parce que, évidemment, Simon n'était pas disponible. Simon Boulrich.
4: Luxonné non plus.
0: Luxonné, toujours en caravane. On poursuit en musique avec ces derniers extraits de l'émission.
4: Les trois accords.
0: C'est très bon, Michael Aoudja a fait le point. Les trois points, pardon. Mm-hmm. On va d'ailleurs calculer la marque du pointage. On va en profiter pour remercier toute l'équipe de Pouvez-vous répéter la question à la technique. Monsieur Pierre Lévesque, cette semaine.
5: Bonjour.
0: Notre adjoint à la réalisation, Monsieur Éloi Desjardins.
5: Bonjour.
0: Sina Fins, Philippe Papineau et Marc Poitou qui réalisent Pouvez-vous répéter la question. Alors, en troisième position, il y a peut-être des gens là... vont s'identifier.
3: Ça a été tout un match.
0: Oui.
3: Alors, en troisième position, on retrouve André Robitaille avec 16 points.
1: Ah, salut tout le monde, même. Salut. Ah, j'ai été déjoué à la dernière, les trois points.
3: C'est là que ça se passe.
0: Il y a deuxième bien une première position, sans doute.
3: Deuxième position, Catherine Chabot avec 24 points.
6: Wow!
3: Hein? Okay. Incroyable!
0: Remontée!
3: Incroyable remontée de Michael Aoudja, qui était là pour sa première fois avec 26 points.
0: Hey, non. Incroyable, c'est mérité. Merci. Une réaction à chaud, Michael?
4: Votez,
0: ça c'est bon. Et suivons vos déplacements professionnels en tapant votre nom dans Internet. 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Oui.

0: Vous savez ce que ça sent.
1: C'est bien dégueulasse.
0: Merci à tous les trois. Merci Catherine. À la prochaine.
2: Hey, à bientôt.
0: Puis on vous surveille. On trouve les gradins du centre. Ah non, je me suis trompé.
2: Non, les lundis après-midi, excuse-moi.
0: Ah oui, les lundis après-midi avec votre émission. Derrière les roses, derrière la victoire et derrière de tous vos personnages. Et même chose pour André.
1: Oui.
0: Pour rassembler ces gens chaque semaine dans votre émission sur ICI Télé. Sheena Fins, merci beaucoup.
2: Plaisir.
0: La semaine prochaine, Pierre-Luc Fong, Marine Orsini et Doua Cachache. Ce sont nos invités. Merci. Alors, merci à Sheena encore et à toute l'équipe. Bon week-end. Puis, allez voter parce que, attention, il va s'énerver avec Roxane.
1: Oh, let's go. Laisse-toi aller, Pierre. Laisse-toi
0: Monsieur
1: aller.
0: Sting, reste des billets, c'est pas cher.
1: Non,
0: 3.
1: Ça coûte un bras.
0: 1, 2. Mettre les couches dans une prison. Je chante.

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4: Bonsoir, ici Rebecca Kwan. La question référendaire et le sujet de l'austérité ont retenu l'attention au 38e jour de la campagne électorale au Québec. À moins de 48 heures du scrutin, les chefs des principaux partis ont multiplié les appels au vote afin de séduire l'électorat. Certains ont tenté de s'ériger en rempart, qu'il s'agisse de défendre les services publics ou d'empêcher la tenue d'un troisième référendum. Le compte-rendu de Rosalie Sinclair.
5: Le chef du Parti québécois a présenté son plan des 100 premiers jours. Paul Saint-Pierre Plamondon réclame une majorité.
6: On veut une vraie chance de faire la différence et on veut pas retourner en élection dans un an et demi.
5: Chez les conservateurs, le chef Éric Duhaime vise 20 % du suffrage, mais doit convaincre les électeurs d'aller voter.
7: C'est clair, on est ceux qui peuvent battre le Parti québécois dans les circonscriptions qui pourraient faire la différence.
5: Pour sa part, le chef libéral Charles Milliard appelle les opposants au projet référendaire du PQ à se rallier derrière lui.
8: Et j'invite les gens qui ont soutenu la CAQ en 2022 à choisir un premier ministre économique qui va s'occuper de la stabilité économique et politique du pays.
5: Christine Fréchette critique son adversaire.
9: C'est que les Québécois, ils veulent sortir d'un débat référendaire. Et ce que nous propose le Parti libéral, c'est d'y replonger.
5: Elle a rappelé les racines de la coalition Avenir Québec.
9: La troisième voie, là, pour rappel, là, c'est ce qui nous permet, comme Québécois, de sortir du sempiternel débat entre les fédéralistes puis les souverainistes.
5: De son côté, la coporte-parole de Québec solidaire, Rouba Gazal, se pose en rempart contre les réductions promises par ses adversaires dans la taille de l'État.
10: J'invite toutes les Québécoises et tous les Québécois qui tiennent à nos services publics de qualité pour prendre soin du monde à voter pour Québec solidaire.
5: Il reste au chef la journée de dimanche pour convaincre les électeurs. Ici Rosalie Sinclair, Radio-Canada, Montréal.
4: La garde côtière américaine est à la recherche d'un avion ambulance appartenant à la compagnie ontarienne Latitude Air, disparu au large des Bermudes. L'avion avec 6 passagers à bord devait atterrir à Boston la nuit dernière, mais n'est jamais arrivé à destination. Grégory Wilson a les détails.
11: La garde côtière américaine affirme que l'Administration fédérale de l'aviation américaine, ou FAA, a perdu le contact avec l'avion Gulfstream G100 tôt ce matin. L'avion en provenance des Bermudes devait se rendre à Boston. L'avion est immatriculé au nom de Latitude Air Ambulance. Il s'agit d'un fournisseur de services d'ambulance aérienne basé à Hamilton. Selon le directeur des opérations de l'entreprise, Clarence Togaritz, 6 personnes se trouvaient à bord de l'appareil, dont 4 Canadiens, soit 2 pilotes et 2 membres du personnel médical. Il y avait aussi un patient et un membre de sa famille qui ont été embarqués